0: À la hauteur de son talent, c'est un homme médiatique, connu entre autres, je dis bien entre autres pour avoir lancé il y a maintenant 10 ans la marque C'est qui le patron, reconnu à l'international s'il vous plaît par le New York Times entre autres, récompensé, il est un des symboles de réussite à la française. Je reçois ce soir Nicolas Chabanne. Bonsoir Nicolas Chabanne.
1: Bonsoir.
0: Comment ça va ?
1: Très bien, très très bien, merci pour ces mots. On est encore plus collectif que ce que vous avez dit, mais merci pour cette présentation.
0: Je suis ravi de vous accueillir, vous n'êtes pas venu seul. Alors je le dis pour ceux qui verront peut-être les images, mais pour les auditeurs, on va le décrire. Vous êtes venu presque avec votre bébé, j'ai envie de dire, à vos côtés. Vous pouvez nous dire ce qui est juste devant vous ?
1: Alors devant moi, effectivement, il y a cette brique de lait qui est née il y a 10 ans. Parce que nous, consommateurs, on a découvert que les producteurs étaient en immense difficulté. Puis on n'a pas juste découvert ça, on a découvert que si on rajoutait 8 centimes sur un litre de lait, leur vie changeait. Ouais. Voilà comment est née, sans agence, sans moyens traditionnels, cette brique de lait, qui est devenue, et c'est pas pour les chiffres, c'est pour le symbole et l'espoir, la brique de lait la plus vendue de France.
0: C'est extraordinaire.
1: Ça, c'est merveilleux. Je pense à chaque fois aux producteurs quand cette phrase résonne.
0: Alors, on parlera beaucoup des producteurs, de ce que vous avez fait pour eux. Vous les aidez au quotidien. Vous les avez même sauvés à plusieurs reprises et encore aujourd'hui avec, je pense, à la période de sécheresse et de canicule qu'on a connue cet été. Mais alors, ce qui nous intéresse aussi ce soir, c'est de découvrir à quoi est dû ce succès, comment il est venu. Et vous connaissez le principe de l'émission. C'est donc une balade, un parcours un peu partout en France. On va survoler cette France. Votre point d'ancrage, minime soit-il au début de votre vie, c'est Moulins.
1: Oui.
0: C'est là où vous êtes né.
1: Un point, un jour, suffit à ce que ce soit un ancrage très fort. C'est là, évidemment, où je suis né, voilà, en 1969. Dans des conditions particulières, c'est que on habitait en réalité à Madagascar.
0: Vous avez vécu jusqu'à l'âge de 7 ans à Madagascar après.
1: Et ma mère venait à Moulins, qui est un peu la région natale, quand il y avait des naissances. Et on repartait à Madagascar. Ouais.
0: Papa qui était dans la communication territoriale, maman commerciale dans l'immobilier, un petit peu plus tard dans sa vie. Très vite, vous quittez la France. Vous avez sans doute des souvenirs extraordinaires de Madagascar. L'esprit de l'entrepreneuriat, c'est un peu un esprit de famille. Parce que, racontez-moi cette histoire, qui est Jacques Bruno ?
1: Ah oui, Jacques Bruno, alors c'est mon grand-père. Et c'est vrai que j'ai pas tout de suite fait le lien entre ces aventures dans l'agroalimentaire, notamment les fruits et légumes pour essayer d'aider les producteurs. Et puis un journaliste m'a dit un jour, mais votre grand-père a fait toute sa vie dans l'agroalimentaire. Donc il était, lui, parti à Madagascar il y a bien longtemps. Et il le raconte comme ça, parce qu'il était d'une modestie, il était de cette famille des gens plutôt très modérés, qui se mettait pas beaucoup en avant, il n'aurait pas fait autant de communication qu'on a pu en faire. Il a eu cette chance, à un moment donné, d'importer en Europe
0: le poivre vert.
1: Et ça lui a donné le moyen, après, de faire bien d'autres choses.
0: Il va développer l'industrie de la pêche et de la crevette, notamment sur l'île de Madagascar, modèle d'inspiration, je l'imagine. Pour vous, vous partez très vite en Ardèche.
1: Oui, on revient en Ardèche.
0: Vous revenez en Ardèche.
1: Parce que le grand-père, du côté de mon père, et puis toute la famille, je sais pas si beaucoup de gens sont comme ça, quand j'arrive en Ardèche, je rentre dans une maison.
0: C'était où?
1: À Erillac, exactement, qui est un petit hameau de Lussas. Ouais. Il y a le festival de documentaire bien connu maintenant là-bas, mais c'est un tout petit village. Et dans cette maison, 350 ans d'histoire familiale. Et puis quand on retrace l'histoire, on s'est rendu compte que les Chabanne avaient fait peut-être 25 kilomètres en quelques siècles. Donc on est vraiment de là-bas, côté paternel.
0: Il y a Montélimar.
1: Montélimar, puisqu'après l'Ardèche, c'est quelques mois à Montélimar.
0: Vous allez vivre à Montélimar ?
1: Ouais, très rapidement, en fait. Je peux même pas vous dire aujourd'hui pourquoi on est passé par Montélimar. Peut-être une question d'école, parce que le village, c'était la toute petite école. À Lussas, il y avait une école primaire. Peut-être que c'était un début de collège à Montélimar. Et ensuite, rapidement, Carpentras, où là, je retrouve la ville où notre grand-père, qui était sous-préfet à Carpentras après la guerre, les résistants étaient un petit peu finalement récompensés par le fait de devenir sous-préfet ou préfet. Et lui avait comme ça eu la sous-préfecture. Enfin, il avait été nommé à Carpentras. Donc c'était sa ville à lui, c'est devenu la nôtre.
0: Il y a des lieux comme ça, un endroit, une image qui vous revient avant Carpentras, du côté peut-être de Montélimar. Vous parliez de l'école, vous vous souvenez d'une rue, d'une ambiance, de quelque chose en particulier, d'un endroit qui vous a marqué.
1: C'est toujours très, très personnel, mais quand on fait l'exercice, je me rappellerai pas d'une journée entière à ces âges-là. Puis je me rappelle de petits flashs dans les cours, évidemment, de récréation, dans les salles de classe. si vous avez fait ce voyage incroyable des années après, qui consiste à revenir dans une des salles de classe de votre enfance, je l'ai fait. Et là, je pense qu'on est assez nombreux aussi à l'avoir fait. On découvre que ces robinets qui au début finalement devaient nous obliger à nous mettre sur la pointe d'épée pour arriver à boire sont quasiment à ras du sol. Donc il y a une espèce comme ça de sensation un peu à la Gulliver de retrouver une échelle complètement différente de la nôtre. Et on se dit, j'étais là à l'échelle de mon enfance dans une salle qui me paraissait si grande.
2: Voilà. Et ça, donc, c'était où du coup?
1: Ça, c'était à Carpentras. Où effectivement on a retrouvé ça. Et puis on dit, je suis repassé à Montélimar.
0: Vous avez des attaches, on découvrira que vous vivez au pied du Mont Ventoux, mais vous repassez de temps en temps à Montélimar ou pas loin?
1: Oui, pour aller en Ardèche, donc ça nous permet de repasser par des endroits, et de temps en temps, c'est pas tout le temps, on fait un petit crochet, on arrive devant des maisons, on a avec nos frères et sœurs dans la maison où on a passé vraiment toute notre adolescence. Là, c'est la maison où on se construit en sortant de l'enfance, avant d'aller faire des études, notamment à Paris. On a mis un tout petit mot derrière un petit interphone. On s'est dit un jour, ils vont peut-être le réparer. Ce mot tombera et ils sauront qu'ici, il y avait une famille qui était heureuse.
0: J'ai repéré, du côté de Montélimar, s'il y avait des forêts. J'ai trouvé le bois de Lyon, la forêt de Saou, la forêt de Marsanne ou encore la forêt d'Allan. Je vous parle de forêt, vous me direz dans un instant si c'est un endroit dans lequel vous vous sentez bien, parce qu'on va retrouver Benoît Prospero pour la Revue des Merveilles. Et aujourd'hui, Benoît nous emmène en Occitanie. On est dans les Pyrénées-Orientales, au pied du Canigou, à Corneilla de Conflans.
3: Une école dans la forêt. Dit comme ça, on se croirait au Pays des Merveilles. Et pourtant, on est bien dans la Revue des Merveilles, avec ici Roussillon et plus précisément en Occitanie, donc dans les Pyrénées-Orientales, au pied du Canigou, à Corneilla de Conflans. Est-ce que vous avez vu le film La Belle Verte de Colin Serrault? C'est dans ce film qu'on peut entendre notamment la fameuse réplique «
4: Quand on a marché 2 heures dans une montagne, on est plus intelligent ».
3: Eh ben oui, et ça, quelque chose me dit qu'Angélique Malo et Magali Panuel l'ont bien compris, et elles ont créé l'école La Belle Verte. Et comme l'explique Magali...
5: Le cœur du projet, c'était vraiment le lien à la terre. Donc ce qu'on voulait, c'était que les enfants puissent être au quotidien en lien avec la nature, avec les saisons, avec le temps qui passe.
3: Et c'est pour ça qu'elles ont donc créé cette école, qui est une école adaptée au potentiel et à la personnalité de chaque élève. En fait, l'idée de l'approche pédagogique, c'est de s'adapter à l'enfant. Concrètement, ça veut dire que, oui, il y a un socle commun de connaissances et de compétences, maths, français, sciences, etc. Mais ça veut dire aussi que tous les vendredis, donc, c'est l'école dans la forêt.
5: Et c'est parti. Ouais. On a mis les chaussures, on prend les gourdes, le sac à dos, et puis on part à pied pour un petit quart d'heure de marche. Alors la carriole, elle transporte le matériel pédagogique dont on a besoin, la trousse de secours et le bidon d'eau pour se laver les mains. Là on est sur l'ancienne route de Fiols, qui est entre Corneilla de Conflans et Fiols, qui est vraiment entourée d'un côté de champs et de l'autre côté de la forêt. Au fond, le Canigou, qui est vraiment pas si loin.
3: Et c'est ainsi que chaque vendredi, hiver comme été, tous les enfants partent passer la journée dans la nature. Et puis, alors il y a aussi les parents qui peuvent, s'ils le souhaitent, participer. Par exemple, une fois c'est une maman qui vient jouer de la harpe, une autre fois c'est un papa qui fait du pain bio qui vient expliquer son métier de boulanger, ou encore un papa spécialiste de la forêt transmet ses connaissances.
6: Donc devant vous, vous avez 10 empreintes d'animaux. Et c'est des empreintes qui sont à taille réelle. C'est-à-dire que si vous vous promenez en forêt et que vous en trouvez, elles seront exactement comme ça.
3: Et oui, ici la classe a lieu dans l'herbe. On est assis par terre, on est en cercle dans une forêt de chênes. Et excellente nouvelle, si au début seuls les enfants de maternelle étaient accueillis, aujourd'hui l'école de la Belle Verte accueille désormais les élèves jusqu'au CM2.
7: Peut-être.
6: Donc tu peux regarder les animaux.
7: Non, taille pas de 3 cm.
8: Non.
3: Ah, on en rêve, hein. Eh oui, c'est une merveille.
0: Merci, c'est vrai que c'est beau comme tout, Benoît Prospero et les équipes d'ici Roussillon. Nicolas Chapelle, vous auriez aimé aller dans une école comme celle-ci?
1: Absolument. Et d'ailleurs, ça nous montre à quel point on a quitté un autre monde, quoi. C'était le monde quand même de notre enfance. Et puis ces forêts qui me rappellent quand même, et qui nous rappellent à tous, ce que disait le couple bourguignon, vous savez, sur cette agriculture avec énormément de pesticides, de produits pour essayer de faire grandir des plantes artificiellement dans une forêt. J'ai jamais vu le moindre produit. Il y a les arbres les plus puissants et il y a la plus belle des végétations du monde. Voilà les deux images qui me viennent à l'esprit.
0: Nicolas Chabanne, votre invité sur ICI ce soir jusqu'à 21h, chef d'entreprise. On lui doit entre autres la marque qui est sous nos yeux avec ce lait qui rémunère au juste prix son producteur. C'est qui le patron? On continue de se balader partout en France parce qu'il y a encore plein de choses à vous raconter ce soir.

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2: Et soyez les bienvenus sur Ici. Je suis très heureux que vous soyez avec nous. Vous allez peut-être découvrir cette émission pour la première fois. Elle s'appelle Il n'y a pas que Paris dans la vie. Et on y répond bien hein, d'ailleurs depuis 20h avec notre invité Nicolas Chabanne, entrepreneur, chef d'entreprise. On lui doit la marque C'est qui le patron ? Un soutien essentiel à la protection des producteurs en France. On a parlé, pour ceux qui nous rejoignent, de son enfance à Madagascar, de sa naissance notamment à Moulins, du côté de sa maman, passage très court à Montélimar, les parcours de sa vie continue jusqu'à 21h et nous sommes pour l'heure à Carpentras. Vous y arrivez à quel âge? Vous posez à quel moment? 7, 8, 9 ans, quelque chose comme ça?
3: Ah, écoutez, je pense que c'est à 8 ans, ouais. 8 ans.
2: Ouais. 8 ans. Quelle première image comme ça, si moi je ne connais pas Carpentras, bon, ce qu'il faut, hein. Mais imaginons, première image qui vous vient comme ça.
3: On visite, je crois, en arrivant, parce que c'était un souvenir pour mon père, la sous-préfecture, où lui avait passé son enfance. Oui, était donc mon grand-père.
2: Votre grand-père sous-préfet.
3: Et c'est le premier souvenir comme ça de cette maison un peu hors norme, un peu d'un autre temps. Et puis après, très rapidement, l'école. Le bonheur de se connecter tous les jours à des gens qui viennent, que vous retrouvez, que vous aimez, les copains. Enfin, moi, ça a toujours été des journées qui me passionnaient.
2: Et alors, il y a aussi des odeurs, des senteurs, des saveurs qui reviennent.
3: Ah oui.
2: Il y a ça aussi.
3: Ah bah oui.
2: Est-ce que vous avez le sentiment d'être un peu pagnol quand vous arrivez là-bas, de vous balader dans les allées comme ça?
3: Ben on est, je crois qu'on n'est pas dépaysé parce qu'il fait chaud comme à Madagascar, il faisait très chaud en Ardèche, il faisait chaud et puis très vite quand on est enfant, on est cette éponge naturelle qui va s'adapter rapidement et qui va aimer d'ailleurs son environnement. Et puis vous avez le phare qui se met au bout comme ça de toutes les journées, de tous les moments où vous sortez de Carpentras, c'est le Mont Ventoux. Et ça, quand on dit que c'est un phare, c'est pas une espèce comme ça de vision un peu de proximité ou chauvine. C'est que c'est vraiment un point de repère. Quand on est de là-bas, ouais, on va pas bien si on reste trop longtemps sans voir le Mont Ventoux.
2: Ouais. Vous parliez de l'école, on va aller faire un tour à rue Moricelli. Moricelli, c'est pas
3: ouais,
2: comment on le prononce.
3: C'est bien dit comme ça.
2: Moricelli. Alors j'ai vérifié, Isidore. Je me suis dit, qui est ce Moricelli? C'est évidemment là que vous êtes à l'école. Il est devenu un riche minotier marseillais. Il a vécu au 19e siècle. Il a fait énormément pour la ville de Carpentras. Et c'est dans cette rue que vous allez à l'école, en fait,
3: voilà, c'est les centre-ville, là, donc le centre-ville de Carpentras. Et puis, un souvenir, je ne sais pas si c'est très glorieux, mais finalement, on s'est rappelé ça avec... j'ai deux frères et une sœur. Et on était si proches de l'école qu'on entendait la sonnerie. Il y en avait trois. Donc, on essayait de rester le plus longtemps possible dans une nuit qui se prolongeait. Et on allait quasiment à la deuxième sonnerie en courant. On dévalait les escaliers et on était dans cette école. Voilà. Donc, je me rappelle que vraiment, c'était très proche du lieu qui occupait nos journées, l'école primaire et le collège.
2: Qui est monsieur Brenu?
3: Ah, Brenu, mais oui, c'est...
2: Il faut mettre des accents partout, en fait, tout à l'heure. Je me suis tombé des... Donc, Brenu.
3: Brenu.
2: Qui est ce monsieur Brenu qui vous a marqué?
3: Monsieur Brenu, c'est un professeur d'histoire. Vous savez, je crois qu'on en a tous un ou une
2: qui nous a marqué
3: dans nos vies, où on se dit, waouh, ce lien, il n'est pas celui comme ça d'arriver, d'écouter quelqu'un qui nous explique des choses qu'on doit essayer d'apprendre et de restituer. Lui, il avait cette magie et il nous avait fait faire une espèce de voyage dans 1968, inoubliable, avec de l'humour, avec quelque chose qui fait que vous avez envie de revenir le lendemain. Et très longtemps après, j'ai reçu un appel qui était très touchant de ce professeur. Et
2: il s'est intéressé à votre parcours.
3: Oui, il s'est intéressé voilà, au parcours. Mais c'était étonnant parce que là, vous retrouvez, en étant un adulte lui-même, alors que vous étiez plus un enfant comme ça, avec cette figure un peu magistral là, du professeur qui vous expliquait des choses. Mais c'était une belle rencontre à l'époque et nos retrouvailles étaient très belles aussi.
2: Quels sont les autres endroits dont vous auriez envie de parler? Parce que vous êtes installé à Carpentras, c'est tout le Vaucluse. Il y a plein de villes magnifiques. Vous avez peut-être envie d'évoquer certains lieux comme ça qui ont pu marquer votre enfance, votre adolescence aussi.
3: Près de Carpentras, il y a tous les villages. Il faut imaginer, je ne sais pas comment sont les régions de passion de tout le monde, mais vous avez cette ville un peu centrale. Mais après, plus vous allez vers le Mont Ventoux, maintenant j'habite plus au pied du Mont Ventoux, plus vous avez des villages. Et là, quand je travaille à Paris, j'y viens 3 ou 4 jours par semaine, vous mesurez une chance incroyable. Je me rappelle d'un ami parisien qui me dit « Mais tu te rends compte, entre chez toi et Carpentras, il n'y a pas un feu rouge et un stop. » C'est-à-dire qu'on est dans quelque chose qui est libéré même de ces petites contraintes même si elles sont nécessaires, bien sûr. Et puis après, on a la chance d'habiter près d'une rivière. Et quand vous vous immergez...
2: Ça s'appelle comment cette rivière?
3: C'est l'Ozon, ouais. qui prend sa source pas très loin. Et puis c'est notre région d'enfance, on connaît chaque coin. On accroche chaque moment en passant en voiture et on se rappelle qu'il s'est passé quelque chose. Récemment, Jean-Louis Aubert... donc leader et créateur du groupe Téléphone.
2: Ouais.
3: Je savais pas, je découvre qu'il est sa ville natale, c'est Ville-sur-Ozon, tout à côté. Et donc il raconte que c'est sa première enfance, ses premières émotions, ses premiers moments de guitare, ses premiers endroits, ses premiers lieux. Et je redécouvre à travers lui et cette proximité à ce lieu d'enfance à quel point ces premiers villages il nous construit sans doute jusqu'à nos années futures.
2: Et puis il y a Cavaillon, il y a Apt.
3: On n'allait pas trop à Cavaillon, étonnamment, pas trop à Avignon.
2: Fontaine-de-Vaucluse.
3: On était plutôt tourné à Fontaine-de-Vaucluse.
2: Magnifique,
3: mais bien évidemment magnifique endroit. Crillon-le-Bras, pour ceux qui connaissent pas, il y a des lieux magnifiques autour du Vaucluse. Mais le Mont Ventoux, qui est pas le Luberon. Vous avez le Luberon qui attire énormément de touristes. Alors je sais pas si ça va faire plaisir à tous les gens de chez moi, parce qu'à la fois il faut que le tourisme vienne essayer d'éclairer notamment économiquement des endroits. Et puis, moi, je suis dans un petit village où je crois que les gens ne veulent pas trop voir de monde. C'est très étonnant.
2: Comment s'appelle votre petit village ?
3: Mormaron. je vais me faire engueuler par la moitié du village qui va me dire « Mais pourquoi tu as dit ça ?» Et puis, il y a une autre partie du village qui va dire « Tu as raison. » C'est pas qu'ils ne veulent pas voir de monde, mais c'est cette espèce de tranquillité. Alors que juste à côté, il y a Bédouin, qui est à 6 km, qui est sans doute le village du pied du Mont Ventoux le plus connu et le plus visité.
2: Nicolas Chaban, avant d'entreprendre et faire tout ce que vous avez fait, on va en parler dans un instant, vous avez fait des petits boulots. Il y a la récolte des cerises, il y a le melon d'été, c'est ça vous faisiez
3: ça? Le tri du melon, c'était... Le Vaucluse, c'est le jardin de la France, même si aujourd'hui on lui conteste un peu ce nom. Il y a tellement de produits, de producteurs, c'est tellement extraordinaire en été... C'est des fruits magnifiques, le melon de Cavaillon, la fraise de Carpentras, la cerise des Monts de Venasque. C'est incroyable d'être entouré de produits comme ça. Et donc, on allait travailler pour donner un coup de main. Mais j'allais pas que l'été. C'est ce qui, sans doute, m'a rapproché aussi un peu de la vie des producteurs. C'est que j'allais chez eux, aussi chez les copains le week-end. Les fils de producteurs, qui étaient copains de classe, quand j'allais chez eux le week-end, on bossait, surtout eux, mais on bossait.
2: Je vous parle de ça, Nicolas Chaban, parce que on va parler des petits jobs d'été, ou en tous les cas, la façon dont on peut se faire parfois un petit peu de l'argent de poche en travaillant pendant les vacances. C'est le quotidien de nombreux adolescents, d'étudiants, à la recherche donc d'un job saisonnier. On va aller à Béthune. Vous connaissez Béthune ?
3: Pas bien.
2: Pas assez. On est dans le Nord. Le dispositif argent de poche porté par la ville séduit de nombreux jeunes cet été. C'est encore l'été, on va en parler avec Robin Bernot.
4: Très vite, le dispositif a affiché complet.
5: J'ai sauté sur l'occasion.
4: En effet, de nombreux adolescents, à l'image de Mathis, 17 ans, que vous venez d'entendre, ont répondu à l'offre de la ville de Béthune. Cette offre, elle est toute simple. La commune a proposé à des jeunes âgés de 16 à 25 ans de leur verser de l'argent de poche en échange de petits travaux pour la commune. Et lorsque Juliette Penn d'Issinor est allée à leur rencontre, elle est tombée sur Iron, 17 ans.
6: On est en train de faire les sous-bassements et puis ça se passe bien pour l'instant.
4: Iron, s'il est là, c'est grâce à sa maman et aux réseaux sociaux.
6: C'est ma mère qui a trouvé ça sur Facebook avec l'annonce de la ville de Béthune qui cherchait des jeunes. Donc ma mère m'en a parlé vu que j'ai 17 ans, je viens d'avoir le bac et puis c'est un peu compliqué de trouver un job d'été. J'ai vu parler de ça et puis je me suis dit pourquoi pas.
4: Parmi les activités, il peut y avoir une matinée de nettoyage, du désherbage ou de la peinture. Et en échange, les jeunes sont rémunérés à hauteur de 20 euros. Pour Capucine, 16 ans, c'est l'occasion de mettre de côté.
7: C'est la première fois que je fais une activité l'été. Je me suis dit, pour me lancer, ça peut être bien. En plus, on aide à embellir la ville. Ça va payer mon permis, rembourser un petit peu le code que je viens de passer. Donc voilà, c'est cool.
4: Vous venez de l'entendre, ici ça marche. Mais alors vous, qu'en pensez-vous ? Je suis venu vous voir dans la rue et je vous ai montré l'article sur notre site. Je vous ai demandé votre regard sur cette initiative.
8: Allez,
4: on commence par Lucie.
8: À chaud. Je trouve que c'est une bonne initiative pour les jeunes, puisqu'on sait qu'il y a beaucoup de jeunes qui sont en précarité en ce moment.
4: Lily, quant à elle, est un poil plus dubitative.
9: Faut pas oublier que tout ça, c'est du travail. Et du coup, argent de poche, c'est un petit peu minimisant. Après, j'imagine que du coup, ils sont bénévoles, mais c'est sûrement des petits jeunes qui ont besoin vraiment d'argent et qui n'ont pas trouvé de travail pour l'été.
4: D'ailleurs, sur ce dernier point, j'ai rencontré Jazz qui est complètement d'accord.
10: Ça permet aux jeunes d'avoir un peu d'argent pour financer différents
5: projet.
4: Et vous, tiens, est-ce que vous auriez pu vous inscrire à ce type de dispositif dans votre ville ?
5: Oui, carrément. Je suis issue d'une famille de 5 enfants et mon père était seul à travailler, donc ça aurait pu mettre un peu de beurre dans les épinards.
4: Au total, cette année, dans le Nord, à Béthune, une 60aine de jeunes a bénéficié de ce dispositif.
2: Ici, Nord pour les équipes et Robin Berdeau. Nicolas Chaban, vous écoutiez le reportage. On a parlé un petit peu de ces jobs d'été. Vous, on était sur plus un engagement qui viendra aussi par la suite de votre vie, la récolte des cerises, le melon, on l'a dit. Vous êtes papa, hein, je crois, vous avez des enfants, ils sont peut-être grands aujourd'hui.
3: 3 enfants.
2: Job d'été, c'est des choses qu'ils ont fait, qu'ils font encore, je ne sais pas quel âge ils ont.
3: Oui, qu'ils ont fait, bien qu'en naturiste, pas loin de chez nous.
2: Ah ouais ?
3: Certains, ils font des périodes à la réception. Enfin, je vous dis la première chose qui.
2: Et où
3: qui
2: ce camp naturiste ?
3: C'est à Bélézy, énorme camp naturiste européen, c'est un des plus grands d'Europe, ah ouais, à Bédouin. Et j'ai connu très tôt parce que le professeur de musique que nous avions au collège était un des fondateurs, donc il nous en parlait régulièrement. Alors je sais pas l'endroit que j'ai le plus fréquenté, mais il y a énormément de monde et il y a des jobs d'été.
2: Nicolas Chaban est votre invité ce soir jusqu'à 21h. On va continuer de se balader. On va monter à Paris parce qu'à un moment donné, vous êtes arrivé à Paris et notamment à la Sorbonne avec un camarade de fac qu'on connaît tous. Pour le savoir, restez bien avec nous sur ICI. J'espère que je vous ai fait un bon teasing là.
3: Oh, magnifique.
2: À tout de suite.

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18: Excellente soirée, merci d'écouter ICI. Nicolas Chaban est mon invité ce soir jusqu'à 21h. C'est un chef d'entreprise, on découvre son parcours à travers les lieux qui ont évidemment marqué, inspiré son parcours, façonné son existence. Il est avec nous jusqu'à 21h. On a parlé des petits boulots, Nicolas Chaban. Votre parcours vous pousse à Paris. Vous cherchez un peu en fait, parce que vous savez pas trop, j'imagine, à 17-18 ans, ce que vous voulez faire.
19: Je réussis par miracle à avoir le bac et puis à arriver à la Sorbonne, c'est pareil. Je suis passionné de théâtre, donc j'essaie de faire du théâtre, mais là je découvre que c'est un vrai métier avec un talent.
18: C'est ça que je vous dis que vous cherchez finalement.
19: Ouais, bah c'est un âge. Alors, ce qui est merveilleux quand on se cherche, c'est que tout est absolument ouvert. Enfin, on a un regard à 360, on se laisse toutes les possibilités. Puis après, quand vous voyez des vrais copains comédiens, vous vous dites, ok, ça, c'est quand même un vrai métier, c'est pas pour moi.
18: Ouais, vous êtes super à l'aise. On voit beaucoup la télévision. On sent qu'il y a, je sais pas si les cours de théâtre, même deux mois, ça joue un peu quand même.
19: J'essaie de pas faire un teasing à l'envers, mais on parlera de la personne qui m'a donné ce conseil un jour, qui est un copain qui lui est devenu évidemment tellement célèbre et qui a gardé toute son humanité. On va peut-être vous en parler.
18: Attendez, Nicolas, on va en parler tout de suite. Vous arrivez à Paris, vous êtes à la Sorbonne, vous allez aller à la fac et vous rencontrez Nikos Aliagas.
19: Voilà, Nikos Aliagas. Et c'est vrai qu'au moment où ses aventures deviennent de plus en plus connues, où les journalistes me sollicitent, moi, c'est pas mon histoire de départ. Je fais pas une émission comme je ferais une pièce de théâtre parce que ça parle tellement de la vie de producteur et des enjeux énormes. Vous êtes dans quelque chose qui doit être absolument vrai. Mais il m'avait dit, parle avec ton cœur. Vaut mieux dire un peu spontanément quelque chose qui peut être pas forcément le mieux choisi, mais dans la vibration de ce que tu vas dire. Ça va s'entendre que tu dis quelque chose qui a du sens pour toi et ça en aura pour les autres. Parle aux gens. Voilà ce que m'avait dit Nikos Aliagas. Parle aux gens, adresse-toi à eux. Ne t'adresse pas à des businessmen.
18: Évidemment, Nico, je sais pas si c'est avec lui, mais alors, on est à la maison de la radio et de la musique. C'est un lieu que vous avez un peu fréquenté plus jeune. Vous avez arpenté les couloirs vides.
19: J'en parlais avec Louise qui prépare cette émission et on s'est rendu compte, vous êtes au sixième étage lorsque vous préparez l'émission. Eh bien, je venais. On était à la Sorbonne avec Nikos, on se rencontre dans la bibliothèque, on a un même sac d'écoliers, ça nous permet de nous adresser la parole. Et ouais. Après, on passe vraiment des journées et des soirées ensemble. Et le soir, pour financer ses études, il est dans la salle des Telex. C'est au sixième étage, je me rappelle ce numéro d'étage qu'il m'a souvent raconté, je l'avais un peu oublié. Les nouvelles du monde arrivent sur des petits Telex avec des codes de 1 à 5. Et on est les premiers petits étudiants à découvrir des nouvelles comme la mort de Yasser Arafat ou des choses absolument incroyables. Lui courait dans le couloir vide jusqu'au rédacteur en disant « Voilà une info qui doit retenir votre attention ».
18: On va le saluer, Nikos, parce que c'est resté un copain, hein, je crois, ah, aujourd'hui.
19: C'est, ouais. Non, c'est plus qu'un copain. Je sais, dans ces cas-là, qu'il ne faut pas verser dans le pathos. De trop de compliments, ouais, et de pathos. Mais ouais, surexposé comme il l'est, être à ce point, comme ça, dans la, ouais, lumière, avoir cette notoriété aussi grande, et pas avoir écorné un gramme de cet ami qui était le mien il y a 18 ans, avec sa simplicité, ouais, sa loyauté et son humanité. Ouais, c'est un beau parcours de vie.
18: Nicolas Chabanne, vous faites des allers-retours entre Paris, où vous essayez aussi au journalisme, il y a le Figaro, vous faites des piges à 17 euros la pige. Bon, c'est pas votre truc, encore une fois, vous trouvez ça un peu trop parisien, il n'y a pas que Paris dans la vie, comme vous l'avez compris. Vous allez croiser des copains, et à un moment donné, vous allez voir qu'il y a des copains qui jettent un peu des fruits et légumes, qui ont un peu un mauvais aspect. Et vous dites, c'est quand même dommage. Et c'est là que vous avez le déclic, c'était où? Vous vous souvenez du jour où il y a eu ce déclic des gueules cassées que vous avez créé?
19: Absolument, c'était dans le Luberon, hein, juste avant. C'est ce qui m'avait connecté, notamment au distributeur. On avait fait des centres de lavage solidaire pour, ouais, notamment les copains qui étaient en galère juste avant. Mais comme les distributeurs, bah, finalement, on arrivait à leur parler, on découvre qu'ils jettent des fruits ou des légumes, notamment là, c'était des abricots, mais il y en a bien d'autres, pour des mini-défauts d'aspect. Les cahiers des charges, faits toujours par des gens tellement savants qu'ils font des choses que notre bon sens ne ferait pas, décident qu'il faut que ce soit parfaitement rond, que la couleur doit être, ouais, absolument comme celle-là. Et je vois, c'était la famille dans le Luberon Saint-Michel, je vois Thierry Saint-Michel qui jette sous l'établi des abricots parfaitement mûrs et très bons, alors qu'ils auraient, moi, je les aurais pris immédiatement pour les amener chez moi. Et là, c'est sa maman, je crois, qui me dit, s'il y a un seul fruit qui n'est pas parfait dans la palette, on peut avoir un refus de toute la palette. Mmh. Et là, on se dit, si ça devient du gaspillage, alors que c'est parfaitement bon, il faut qu'on les sauve. Voilà comment

0: long-métrage et elle nous a fait repasser par toutes ces étapes. Et c'est vrai qu'il y a une scène dans ce qui deviendra un film, la scène de la mairie de Pont-de-Vaux, c'est absolument incroyable. Il faut imaginer en 2 secondes, les producteurs, 80 familles, à qui il restait 2 mois avant de mettre la clé sous la porte. Chaque matin, quand ils tournaient le bouton de la machine à faire, 120 euros par jour, perdus. Et quand ils arrivent dans la salle, je me rappelle très bien de ce moment-là, nous on est un peu en retard, il y a le responsable de la laiterie, l'acheteur de Carrefour, Marc Delage, ils arrivent, dernière chance, nous les consommateurs, parce qu'on est consommateurs toujours aujourd'hui, on leur dit on va pas vous laisser tomber. Et c'est le moment clé où, alors que Carrefour et la laiterie se demandent combien de litres ils peuvent récupérer, ils avaient 26 millions de litres à vendre, Carrefour et la laiterie disent 5 millions peut-être, mais pas plus. Nous, en tant que consommateurs, et merci à eux d'avoir entendu, on leur a dit, vous voyez, si vous prenez pas les 26 millions, ils vont disparaître. Si vous prenez 5 millions, vous allez un petit peu améliorer, mais leur vie ne va pas changer. Nous, consommateurs, si on est sûr que leur vie change, on achètera les 26 millions. Vous vendrez plus facilement les 26 millions de litres, si vous les sauvez, que 5 millions si vous les aidez un peu. Ils se sont tapés dans la main, et c'est qui le patron est né.
1: Nicolas Chabanne, vous recevrez 2 fois le prix de l'audace marketing, c'est pas rien, en 2015 pour Les Gueules Cassées, en 2018 pour C'est qui le patron, vous avez les éloges du New York Times, du Guardian, je sais pas comment on réagit à Carpentras quand l'enfant du pays comme ça réussit, vous nous le direz peut-être dans un instant, il y a même l'ONU qui s'est intéressé à vous. Nicolas Chabanne est notre invité, vous êtes gourmand Nicolas je vous parle de ça parce que c'est avec beaucoup de gourmandise qu'on va retrouver Catherine Cricandon et qu'on va parler de cuisine. Parce que pour cuisiner, il y a 2 écoles. Tout à l'heure, on était dans l'école de la forêt, là, on est dans l'école de la cuisine. La cuisine au beurre ou la cuisine à l'huile. Fait penser au film avec Fernandel, tourné dans le sud d'ailleurs. Alors Catherine Cricandon, elle, a peut-être une solution à nous proposer aujourd'hui. Écoutez.
2: À Jaune, un petit village de 800 habitants du Loir-et-Cher, il y a une usine qui reçoit 3 tonnes de piment par jour. Mais pourquoi donc ? Eh bien, pour faire des sauces piquantes, pardi. La Maison Martin sort 8000 produits par jour, 600 000 par an, et cela demande un immense investissement de son cofondateur, Jean-Baptiste Martin.
3: Pour ma part, il faut savoir que les 2 premières années dans le Loir-et-Cher, je dormais dans l'usine pendant 5 nuits par semaine. Ma famille est du côté de Versailles. En ce moment, c'est plus que 2 nuits par semaine. Voilà, il y a un rapport aussi charnel, en fait, à la fabrique, pas qu'au piment. Donc, on se donne beaucoup. Maintenant, on est hyper heureux et surtout... très heureux en fait d'emmener avec nous toute une équipe, de voir en fait qu'on a des clients aussi qui sont très contents en fait de découvrir que le piment c'est pas juste quelque chose qui brûle, mais quelque chose qui peut avoir un vrai sens gastronomique dans l'assiette. Donc la complétude, si je puis dire ainsi, de tout ça fait que ouais, c'est ultra kiffant.
2: Une équipe d'une 15aine de personnes trie, lave et équeute à la main les piments. Ceux-ci sont ensuite réduits en purée avant d'être cuisinés seuls ou avec d'autres ingrédients. Il y a actuellement près de 25 références différentes et le mariage des saveurs est parfois étonnant. Framboises, algues, ananas et il y a même des éditions limitées avec du pastis et du vin. Les sauces ou salsa picante sont vendues dans plus de 1500 endroits en France et dans le monde. Pour en arriver là, il faut remonter 15 ans en arrière. Jean-Baptiste est chef cuisinier aux États-Unis. Il travaille avec une brigade composée entièrement de Mexicains qui venaient tous les jours au travail avec des petits piments à grignoter. Jean-Baptiste décide alors de s'intéresser à ce fruit. Oui, c'est un fruit, même si en cuisine on l'utilise comme légume ou condiment. De retour en France, il s'associe à sa femme Anna et son cousin Benjamin et il nous explique pourquoi et comment leur usine est maintenant en centre Val-de-Loire.
3: Alors on est arrivé ici mais vraiment totalement par hasard. Notre aventure elle a commencé dans notre école de cuisine en fait à Viroflay qui est juste à côté de Versailles. Il y avait une tellement grosse demande en fait qu'il a fallu passer à un stade artisanal mais peut-être un peu plus industrialisé avec quelques machines. Et donc du coup on a cherché en région parisienne, il n'y avait pas chaussure à notre pied et en visant au sud on a trouvé un local en fait du côté de Jaune. C'était un ancien abattoir à volailles qu'on a transformé en paradis du végétal pour sa rédemption. Et là on est arrivé surtout dans un endroit très accueillant avec des gens très accueillants et une région vraiment hyper accueillante à notre écoute.
2: Plus d'infos sur m-martin.fr. Merci à Nathanaël Bruni d'ici Orléans pour cette idée piquante mais qui marche. Ici, ça entreprend Martin Hot Sauce de la maison Martin, des sauces fabriquées et cuisinées dans le Loir-et-Cher.
1: Merci beaucoup Catherine Cricandon, m'a dit à famille Martin, il y en a une aussi dans le sud de la France.
0: À Carpentras, pour le concassé de tomates.
1: Ouais, alors on parle le poivre vert avec votre grand-père, le piment là à l'instant, ça vous a inspiré ce sujet de Catherine Cricandon?
0: Ouais, c'est très important, tout ce qui d'ailleurs fait notre gastronomie. C'est un patrimoine tellement important. Tous les jours, on se...

0: rêve, nous l'équipe, en se disant qu'il faut qu'on défende ceux qui nous nourrissent tous les jours.
1: Nicolas Chavanet, votre invité ce soir, encore pour quelques minutes. On va s'intéresser à votre quotidien dans un instant, peut-être ce très bel endroit, je ne vais pas en dire plus, où vous vivez au pied du Mont Ventoux. Et puis on continuera de sillonner ce beau pays que vous défendez à travers la production, entre autres. Nicolas Chavanet, votre invité jusqu'à 21h.

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2: Chaque jour, autour d'un invité, je vous invite à découvrir un parcours inspirant avec ce soir un chef d'entreprise venu du Sud, venu d'un peu partout, il l'a dit d'ailleurs tout à l'heure, c'est un peu réducteur d'ailleurs de vous dire qu'il vient du Sud, Nicolas Chabanne qui revient sur les lieux qui ont marqué sa vie, qui ont fait qu'il est aujourd'hui à la tête d'une belle histoire collective, familiale aussi, on va en parler. Nicolas, il y a une confrérie, comme il y en a beaucoup hein, partout en France, de la fraise. Alors vous êtes quoi? Comment on dit?
3: Membre de la confrérie.
2: Président non même?
3: Non. Il y a des présidents et des présidentes très actifs. Membres de la confrérie, c'est-à-dire que dans une confrérie, il y a les producteurs. Ils sont très importants pour défendre la fraise de Carpentras. Mais vous avez aussi des transporteurs, des emballeurs. Et moi, j'avais le rôle du communicant. Voilà comment j'ai intégré cette très belle équipe de la confrérie de la fraise de Carpentras.
2: Je m'éloigne un tout petit peu de quelques kilomètres. On a parlé tout à l'heure un petit peu de quelques villes comme Fontaine de Vaucluse, comme Avignon, Plan Campagne, Plan de Cuc. Vous me voyez arriver où?
3: À Marseille.
2: De l'OM?
3: Ouais, comme tous les gens. En fait, vous voyez, j'ai une mini... Je renierai jamais cette passion infinie pour ce club merveilleux.
2: Ouais.
3: Mais comme on est une communauté de gens et qu'on dédie toute notre énergie collective aux producteurs, on essaye de pas trop fragmenter et de créer comme ça des gens qui seraient plus pour un club. On ne parle jamais de politique, par exemple, dans Cycle Patron. Ouais. On accepte de parler un peu de foot.
2: Qu'est-ce que ça représente Marseille pour vous? La ville en elle-même, qu'est-ce que vous aimez dans cet endroit?
3: À Marseille, vous avez alors le stade Vélodrome. Hein,
2: bon, d'accord, ça.
3: Et là,
2: c'est le centre-ville, quoi.
3: Oui, c'est le centre du monde, même, on pourrait dire. Le centre du monde,
2: carrément.
3: Non, mais vous avez cet écrin, si vous voulez comprendre, sans qu'il y ait de mots, de récits, par juste une sensation, une impression, ce qu'est cette région et cette ville, vivez au stade Vélodrome. Quelques minutes avant le match et quelques minutes après, tout ce qu'est Marseille. Voilà. Et c'est autre chose que du foot et des chants. Il y a une âme dans ce lieu et dans cet endroit tellement important pour ceux qui sont issus de cette région, mais aussi pour tous ceux qui ne la connaissaient pas.
2: Pour vous, c'est le lieu des copains?
3: Ah, ben oui, c'est le lieu des copains parce que avant le match, on arrive, on se parle. On va manger un sandwich, je crois que ça s'appelle le Daïlala. Et puis c'est toujours le même patron, et puis on comprend toujours la même chose, et puis il y a toujours le même nombre de gens, et puis il y a toujours le même timing, et puis il y a une bière qui est bonne comme aucune autre bière, quelques minutes avant le match. Voilà, c'est tout ça autour du match. Ouais. C'est retrouver des amis dans ce qui nous rassemble, cette ville, Marseille.
2: Alors aujourd'hui, on l'a un peu évoqué, vous vivez au pied du Mont Ventoux. Dans un endroit complètement atypique, je vous ai un peu parlé de Pagnol tout à l'heure, j'aurais pu citer Alphonse Daudet, parce que vous vivez dans un ancien moulin.
3: J'ai une chance incroyable, parce que en rencontrant ma femme Martina, j'ai découvert en même temps que tout ce qu'elle est, ce lieu qui était sa maison, un moulin de 1000 ans, au bord d'une rivière, et c'est pour tous ceux qui ont pu venir... un lieu qui dépasse le cadre comme ça de la simple maison, c'est un lieu de vie chargé de 1000 ans de vibrations et de, on se dit à chaque fois, mais qu'est-ce qui s'est passé dans ce lieu? Combien d'histoires se sont nouées, dénouées ici?
2: Alors pour quelqu'un qui est né à Moulin, vivre dans un ancien moulin, c'est un mauvais jeu de mots, vous avez une vie à rebours.
3: J'avais pas pensé à ça.
2: C'est une vie à rebours.
3: Il reste plus que Don Quichotte. Et...
2: non, mais la boucle est presque bouclée. Hein.
3: Ouais, c'est vrai, j'avais pas pensé à ça, effectivement.
2: Bah, oui.
3: Mais je souhaite à tout le monde d'avoir une adéquation entre ce bonheur familial, bonjour à Martina, et puis ce lieu de vie tellement magique.
2: Alors, je vais vous demander, par exemple, si on va à la montagne. Avec vous. On n'a pas beaucoup parlé de la montagne. Vous allez me dire que le Mont Ventoux, c'est montagneux, évidemment, mais vous voyez ce que je veux dire. Si on se balade en France et que ben, on va faire du ski, ou, déjà, je ne sais pas si vous aimez hein, la neige, mais la montagne, ça vous parle ou pas du tout?
3: C'est très dur pour moi parce que vous allez être déçu et je vais vous parler que du Mont Ventoux, mais nous, c'est le Mont Ventoux. Donc ouais. Après, on s'est retrouvé évidemment dans d'autres destinations parce qu'on suivait des copains. La vallée de Chamonix. Alors, je sais pas si on dit Chamonix ou Chamonix.
2: Ouais, je crois qu'il y a plusieurs écoles, mais.
3: Ouais, je crois qu'il y a qu'une façon de le dire, mais j'ai jamais
2: su. Avoria, est-ce qu'on dit Avoria ou Avoriaz?
3: Voilà, ben ça, c'est évidemment tellement beau et magnifique, mais parce qu'il y a aussi des copains, hein, c'est pas simplement pour le tourisme. Mais le Mont Ventoux, si vous allez là-bas, je vous donne en 30 secondes une raison d'être heureux pour toujours. Vous allez un matin, vous arrêtez à une barrière qui vous empêche en hiver d'aller plus loin, vous regagnez la crête, vous marchez un kilomètre à peine, vous vous calez derrière des buissons et un peu de pierre, et vous attendez le lever de soleil. Et vous ressentirez ce que peu de gens, et finalement tellement de gens sur Terre ont ressenti, ce moment où le jour se lève.
2: vous entendez la plage, la mer, les vagues, on va où ?
3: Madagascar.
2: Ah ! Il n'y a pas que Paris dans la vie, il y a Madagascar aussi.
3: Ouais, parce que...
2: Dans l'océan Indien. Ouais, je vais vous demander une plage française quand même. Après.
3: Alors, pour une plage française...
2: Non mais allez-y, si vous voulez développer les plages...
3: Non, mais il y a tellement de belles plages à Madagascar. Mais parlons de la France. Je ne pensais pas tomber aussi amoureux en étant du sud, d'une région autre et tellement différente, mais pas tant que ça finalement, la Bretagne.
2: Que vous connaissez peu.
3: Voilà, que je connais peu, j'y vais de plus en plus, mais j'ai envie d'y être beaucoup plus souvent. Quelle région extraordinaire, pour des raisons différentes de celles du sud, bien sûr. Mais c'est étonnant parce que c'est une mer dans laquelle on se baigne peu quand on vient du sud. Mais on va donc à la mer en Bretagne, mais on est tout aussi heureux, même sans s'y baigner. Ça veut dire à quel point... Vous imaginez, si on ne se baigne pas dans une région où une mer est présente et qu'on est heureux, c'est qu'il y a de belles choses à côté.
2: Normalement, ça dépend, mais ça peut être à 18, 19, 20. Moi, je me suis baigné dans l'archipel des Glénans à 14. Et c'est vrai que quand je dis aux copains du sud « viens », il rigole.
3: Ah oui,
2: si elle n'est pas à 24, vous n'y allez pas.
3: C'est, alors, je le ferai volontiers pour le bonheur d'être dans cette belle mer. Il y a des plages magnifiques.
2: Mais où,
3: les copains du sud,
2: vous
3: non,
2: connaissez
3: pas 24,
2: un peu, du coup, la Bretagne. Vous avez évoqué, il y a déjà des endroits que vous connaissez en Bretagne.
3: Oui, parce qu'il y a une magnifique histoire là-bas aussi, liée aux producteurs. C'est Ronan Evin qui est à côté d'Auray, qui est un passionné de bons produits, de bons fruits. Payé au juste prix, lui aussi, ça s'appelle Gustatif et Solidaire, faisons aussi de la pub si vous m'y autorisez à autre chose que c'est qu'il patron. Et il défend des variétés qui ont du goût, cueillies à maturité, fait dans les règles de l'art, fait dans un mode de production respectueux des sols. Et donc voilà comment je me suis retrouvé très souvent là-bas, parce que il me racontait comment il était important de protéger les sols pour protéger ces fruits et ces légumes merveilleux qu'on a en France.
2: Notre chef d'entreprise, Nicolas Chaban, votre invité ce soir sur ICI. Nicolas Chaban, encore quelques minutes pour profiter de vous et de cette balade un peu partout en France. On a parlé de plage, on a parlé de montagne, on a parlé de bons produits, vous avez évoqué le fait que vous étiez gourmand. Je vais vous poser la question que je pose un peu tous les jours, qui est très dure. Est-ce qu'il y a une région particulière où on mange le mieux en France ?
3: Écoutez,
2: et quel plat ? Faites-moi saliver, il est presque 21h.
3: Non, c'est très facile.
2: Pour ceux qui ne sont pas passés à table. Là.
3: Je crois que là, c'est facile de répondre. Je vous renverse la question. Si vous deviez partir au bout
2: je vous donner l'envers,
3: sur une autre planète,
2: rappelle,
3: là, quel est le seul plat que vous amèneriez ?
2: Oui.
3: Eh bien, évidemment, moi, deux plats me viennent à l'esprit. C'est un résumé qui n'est pas très original, mais c'est... alors, trois plats. Le pâté à la patate, on l'appelle comme ça.
2: Un moulin, bien sûr,
3: un bourbonnais, avec une salade et seulement avec la sauce faite par ma mère,
2: salade,
3: évidemment, mais une salade capitale. La daube des choses, voilà, faite avec ce qu'il faut de pommes de carottes, presque sucrées, dans un jus absolument unique. Et ensuite, faite par mon cousin Bernard. Et ensuite, le roux mazave. C'est beaucoup moins connu. C'est le plat à Madagascar, qui est un plat qui permet en une seconde, de se retrouver dans son enfance.
2: Avant de se quitter, 10 ans, bel anniversaire pour C'est qui le patron ? Un film, vous l'avez évoqué. D'autres choses à venir, d'autres projets autour de cette marque.
3: Oui, et je crois que je peux vous annoncer quelque chose qui va beaucoup compter. On a parlé de Nikos Eliagas récemment. Il est venu dans la Bresse par amitié parce qu'il voulait rendre hommage à tous ces gens qui bossent tous les jours, les producteurs, pour nous nourrir. Il a fait des photos extraordinaires. Il y a un grand magazine qui en a publié certaines. Ça a beaucoup fait parler. Et ça va devenir une exposition.
2: Wow.
3: Et je sais pas si je peux le dire. J'ai peut-être, je vais dire un truc un peu rapidement, mais on a un partenaire qui, tout de suite, en ayant vu ces photos, la SNCF, Gare et Connexion, qui nous a dit, on est un lieu, nous, quand on prend un train, on traverse ces paysages. Il n'y aurait pas de tourisme, on serait pas la première destination mondiale du tourisme si les producteurs ne façonnaient pas ces paysages. Et donc, dans les grandes gares, et beaucoup de gares en région, on va pouvoir voir le visage de ceux qui nous nourrissent tous les jours à travers ces photos de Nikos Eliagas, et on le remercie pour cette très belle exposition, et on remercie ceux qui accueilleront cette exposition.
2: Un dernier clin d'œil à l'association Solidarité Paysan, je sais que ça vous tient à cœur.
3: Il y a des fois où on sait pas quelle association choisir, il y en a qu'une vraiment à mettre, enfin il y en a plusieurs, mais mettons en avant Solidarité Paysan, des producteurs souvent à la retraite, qui viennent au chevet bénévolement de gens en extrême difficulté, des gens qui sont capables de s'arrêter, voire pire, il faut leur rendre hommage, ils ont besoin de moyens, et ils les utilisent tellement bien.
2: Longue vie à C'est qui le patron et à tous vos beaux projets. J'étais ravi que l'on se balade dans votre vie. C'est pas trop dur de regarder dans le rétro, ça va?
3: C'est merveilleux. Ça se dit pas normalement dans les émissions, mais quelle belle idée cette émission.
2: Merci.
3: Au-delà du voyage qu'on refait nous-mêmes, vous ponctuez évidemment de moments et de reportages qui étaient passionnants.
2: Merci beaucoup Nicolas Chabanne, ça touchera l'équipe que je remercie d'ailleurs. Mathilde Mallet à la réalisation de cette émission, Louise Morin à la préparation. Je souhaite une excellente soirée. On se retrouve avec un autre invité, d'autres chefs d'entreprise dans les prochains jours d'ailleurs, dès demain à partir de 20h. Merci Nicolas encore.
3: Merci.

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3: Salut à toutes, salut à tous et bienvenue dans votre émission Décibel. Vous le savez, chaque samedi, une personnalité vient partager avec vous ses chansons préférées. Et quand en plus, c'est quelqu'un qui chante et qui sort un album, eh bien nous faisons d'une pierre deux coups et nous parlons aussi nouveautés. Et ce soir, mon invité s'appelle Amanda Lear. Bonsoir Amanda, bienvenue.
4: Bonsoir, bonsoir tout le monde, bonsoir, bonsoir.
3: Comment ça va?
4: Bah ça va plutôt bien, vous savez je suis en pleine promo, donc c'est vrai que c'est une course un peu fatigante,
3: oui,
4: faire plein de radios. Là, hier j'ai enregistré Belle Époque, comment ça s'appelle? Quelle époque
3: Léa Salamé,
4: voilà,
3: ah oui c'est
4: ça. Ce soir,
3: ouais.
4: Et puis j'ai enregistré C'est à vous, et puis non, il y a plein de trucs à faire. Mais c'est excitant parce que comme ça, ça me fait un petit séjour parisien, et puis après je retourne dans ma campagne, voilà.
3: Avec vos chats.
4: Voilà, on me remet dans la naphtaline.
3: Alors, Amanda, ce nouvel album qui est sorti vendredi, il est fort surprenant.
4: Ah,

0: titres, dont 8 chansons originales, et enfin vous chantez en français.
1: Oui, voilà, c'est ça un petit peu. Ça fait des années que j'en avais envie. Moi, j'ai toujours aimé la chanson. J'aime les mots. Moi, j'aime les mots, et c'est pour ça que j'ai toujours aimé les Aznavour, Beko, la belle chanson française. Mais, comme j'avais une maison de disques allemande, et une qui me distribuait dans le monde entier, et qui voulait absolument que je fasse de la chanson disco, ben c'est vrai que j'en ai vendu plein, c'était en anglais, voilà.
0: Ah oui.
1: Et chaque fois que je disais, mais j'aimerais bien faire des trucs en français, genre Gainsbourg, et des... On me dit, mais non, Amanda, ça, en Italie, ils s'en foutent, vous voyez, en Amérique du Sud. Ouais. Et donc, là, j'ai pensé vraiment au marché français, pour une fois, les fans français qui vont me voir au théâtre, au cinéma, ils m'ont dit, on aimerait un album où tu chantes vraiment des chansons en français.
0: Ah ben, c'est le cas de ce Looking Back, hein, 8 chansons originales.
1: Ah, mais il fallait trouver, évidemment, des auteurs. Alors là aussi, soit il y avait reprendre comme j'ai fait une fois, de faire des reprises, des reprises de Charles Trenet, d'un autre, ou alors des trucs nouveaux. Et là, j'ai eu la chance d'avoir Patsy Garat, qui avait fait l'album de Loan,
0: Pierre Lapointe.
1: Oui, Sacha Rudy, qui avait fait l'album d'Edith Preto, Pierre Lapointe, c'est vrai, qui m'a envoyé 3 chansons, et j'en ai gardé une. Et donc, j'étais très flatté d'avoir ces auteurs qui voulaient travailler avec moi.
0: C'était
1: pas évident, ils auraient pu me dire, ah non, t'es trop vieille, on s'en fout. Non, c'était vraiment sympa.
0: C'est bien, parce que on peut pas dire que vous êtes trop vieille, Amanda, puisque de toute façon, votre page Wikipédia étant quand même la page biographique la plus zinzin d'Internet, personne n'est d'accord sur rien. On ne sait pas si vous avez 25 ans ou 250 ans.
1: Vous savez qu'il y a rien. C'est Elon Musk, je crois. Il a décidé de la mort de Wikipédia, parce qu'il y en a assez des fausses informations.
0: Bah voilà.
1: Et il lance un nouveau truc qui s'appelle Grospédia. Je crois un truc comme ça.
0: Grospédia.
1: Je ne sais pas plus comment ça s'appelle.
0: Je ne suis pas sûre du marketing du nom, mais pourquoi pas. En tout cas, les amis, ce que je peux vous dire, c'est que nous, on s'en fiche de savoir si Amanda Lear, elle est née à Hanoï, Saïgon, Londres, Hong Kong, Genève, Moscou ou dans le château de Dracula en Transylvanie. Ce qu'on sait, c'est qu'elle a... Ou Cavaillon, comme les melons. On sait qu'elle a bon goût en musique, elle en a fait de très bonnes et elle va vous en faire écouter de très bonnes aussi ce soir.
1: Ah, la musique, j'adore ça.
0: Bah ouais, mais je vois ça. Ça a toujours été votre passion ?
1: Ben, ma passion, c'était la peinture. Vous savez, moi, j'étais étudiante à l'école des Beaux-Arts, je voulais être peintre. Pas une seconde, j'avais pensé qu'un jour, je monterais sur une scène, je ferais du théâtre, du cinéma, tout ça, c'était impensable. Mais la musique me plaisait déjà.
0: Ouais.
1: Et donc, même quand j'étais étudiante, je suivais beaucoup les groupes rock, j'ai été à Londres, et donc j'ai été tout amoureuse des guitaristes à cheveux longs, enfin, ça a toujours été mon
0: truc. Brian Jones, on va dire.
1: Entre autres.
0: Premier Rolling Stone.
1: Voilà, c'est la grande période des Rolling Stones, des Kings, des Loving Spoonful, de Jimi Hendrix, de tout ça. Et j'avais la chance de fréquenter ce milieu, donc c'est vrai que la musique, c'était déjà très important. Mais j'imaginais pas que moi aussi, un jour, je chanterais ça, non.
0: Alors, ce soir, vous allez chanter, mais vous avez aussi choisi des chansons pour nous. Et puisqu'on n'en est pas à une surprise près avec vous, la première chanson de votre liste, Amanda Lear, c'est Édith Piaf.
1: Ah ben oui, ça, quand on passe à la chanson française... C'est la vraie connue dans le monde entier, ça c'est Édith Piaf.
0: Mais enfin, c'est quand même votre négatif, c'est-à-dire c'est une petite dame brune discrète, tout le temps sapée en noir.
1: Ah oui, complètement.
0: C'est pas vous.
1: Elle est pas, c'est vrai qu'elle est pas glamour, extravagante, etc.
0: On l'associe pas à vous.
1: Voilà. Mais c'est le contraire de moi, justement, parce que c'est une voix. Et moi, sachant très bien dès le départ que j'avais pas une voix de grande chanteuse, aujourd'hui vous avez Nicoletta, vous avez des gens qui ont des voix, vous voyez. Mais moi, non. Et donc, moi, c'était plus une voix de diseuse. En fait, en allemand, on appelle ça Sprachgesang. C'est-à-dire la chanson parlée, comme Juliette Gréco, comme Marlène Dietrich, comme les actrices qui chantent, Jeanne Moreau. Et Piaf, souvent, c'est le contraire. Piaf, c'était une voix qui venait du cœur, qui venait de là des tripes. Et ça m'a toujours fasciné, ces chanteuses-là.
0: Alors, on écoute, grâce à Amanda Lear, qui vous gâte, l'hymne à l'amour.
1: Ah, ben c'est de toute façon ça, c'est la passion folle. Pour toi, je ferais n'importe quoi. Voilà,

0: ça me donne la chair de poule.
1: Bah, je comprends. Amanda Lear nous a tous collé la chair de poule avec son premier choix de chanson ce soir. Hyper surprenant. Édith Piaf, l'hymne à l'amour. Alors, l'amour.
0: Oui, déjà, les paroles même de cette chanson. L'amour, on est prêt à tout pour la part amour. Voilà, on est prêt à faire les pires conneries, à renoncer à tout. Non, c'est vrai, à se raser le crâne. Et c'est vrai que ça nous arrive à toutes et de perdre la tête. Littéralement, c'est ce qu'on dit. J'ai perdu la tête pour ce mec. Qui peut-être n'en valait pas la peine. Et en fait, moi, dans mon nouvel album, je voulais parler d'amour, justement, mais de ces amours un peu ratés, moi, vous voyez, parce que quand on regarde en arrière, l'album s'appelle Looking Back, et quand on regarde en arrière, on dit, oui, ça n'a pas toujours été le top. Il y a des fois où ça, on s'est séparés trop tôt, d'autres fois, je l'attendais, il n'est jamais venu, d'autres fois, il m'a trompé. Et donc, il y a toutes ces amours qui sont diverses, c'est des rencontres d'une nuit, ça, c'est la chanson de Pierre Lapointe. Ouais. Et je voulais parler de ça, en effet, parce qu'on parle toujours d'amour, c'est vrai, mais à chaque fois, c'est là. Alors, on fait rimer amour et toujours, ce qui est une erreur. En gros, peut-être amour, toujours. Pourquoi c'est cette rime idiote?
1: On ment aux petites filles en leur disant que ça
0: amour
1: va être toujours.
0: Toujours, ça, c'est...
1: Forcément, on est déçus si on part sur du toujours. Ça, c'est vrai. Alors, au rayon amour, il y a quand même une histoire géniale où vous êtes sur la pochette de l'album Brian Ferry, Roxy Music.
0: Roxy Music.
1: Voilà, avec la panthère en laisse. Et David Bowie, en 73, voit cette pochette et a un coup de foudre pour vous en photo.
0: Non, c'est ça l'erreur, justement.
1: Ah, c'est pas vrai?
0: Pas du tout. Il est tombé amoureux de la photo. Ah. En fait, il est tombé amoureux d'une photo. Et il a trouvé la photo géniale parce que Brian Ferry voulait une héroïne un peu de Hitchcock. Voilà.
1: C'est vrai qu'elle est incroyable, la photo.
0: Donc, il m'a habillé en femme mystérieuse, lointaine, comme ça, hautaine, très Hitchcock. Et David Bowie a vu cette photo. Il a dit, oh, c'est génial, cette fille, ce loup, comme ça. Et il a dit, j'aimerais connaître cette fille. Mais en fait, il est tombé amoureux d'une photo, pas de moi. Et après, on s'est rencontrés. Il y a eu cette histoire qui a débuté. Mais au départ, c'était la photo qui lui plaisait. Sur ça, que comment j'ai fait mon premier album, la première chanson que j'ai écrite, je l'ai appelée I am a photograph.
1: Oui, l'album, je suis une photo.
0: C'est ça, parfaite, retouchée, papier glacé, je suis une photo. Parce que quand j'étais mannequin, c'est ça qui était frustrant, c'est qu'on était des photos, c'est tout.
1: En 2D, vous voyez, à plat.
0: Mais c'est vrai que Bowie est tombé amoureux de cette photo-là.
1: C'est vrai qu'il a produit votre premier enregistrement musical en 75.
0: Il m'a mis sous contrat, j'étais sous contrat pendant 2 ans avec son manager, Tony DeFries, et donc il a produit un premier single qui s'appelait Star, qui n'est jamais sorti. Donc, comme moi j'étais avec David, je le suivais partout, je l'ai suivi à New York, et puis j'attendais, je disais tout le temps, quand est-ce qu'il sort mon single? Attends, Amanda, écoute, tranquille, calme-toi. D'abord, il y a la tournée de David, là en ce moment, on est très occupé, et après sa tournée, j'ai dit, attendez, je sais pas, mais tranquille, on paye ton loyer, tout ça. J'ai dit, oui, il me paye mon loyer, mais en attendant, moi j'attends. Et donc, ça s'est passé tellement difficilement, qu'au bout d'un moment, j'ai dit, j'en ai marre, je rentre en Europe, et les Allemands m'ont appelé. Et là, j'ai pas pu résister, j'étais à Munich, et les Allemands ont dit, nous, ça nous intéresse, une blonde comme ça, la voix un peu... parce que les Allemands, vous savez, ils ont toujours eu ce fantasme de la blonde dans un cabaret qui fume des cigarettes. Oui. Marlène Dietrich, c'est un cabaret plein de fumée, et la blonde comme ça. Et ça, c'était leur fantasme. Et en fait, je me suis rendu compte que ce qu'ils cherchaient, c'était une Marlène Dietrich, mais disco. C'est ça qu'ils voulaient, une Marlène disco. Et j'ai dit, je laisse tomber David Bowie, tout ça, j'ai signé avec les Allemands.
1: Bon, alors on ne laisse pas complètement tomber David Bowie, puisque vous avez choisi une chanson de lui ce soir.
0: Oui, alors ça,
1: cher Amanda, c'est ça.
0: On a fait un show ensemble. On a fait un spécial pour la télévision américaine, pour NBC, qui s'appelait Midnight Special. Et dans cette show télévisé, j'avais eu l'idée d'un échiquier géant avec les carreaux noirs et blancs. Et moi, j'étais la reine noire, et lui, c'était le chevalier blanc. Donc David était habillé tout en blanc, très beau en satin blanc, et moi j'étais perché sur un truc et j'étais la reine noire un peu méchante avec une énorme cape noire, et il était à mes pieds et il me chantait cette chanson, il me chantait Sorrow, avec tes cheveux blonds tu me rends malheureux, je suis amoureux de toi. Et c'est pour ça que c'est un bon souvenir, parce que quand on a enregistré ça, j'avais jamais fait de télé avant.
1: C'est vrai?
0: Jamais.
1: Parce que moi j'ai vu la vidéo et je vous ai trouvé super à l'aise.
0: Mais oui, mais parce qu'il y avait des prompteurs, vous savez, c'était pour la télé américaine, donc tout était écrit sur des prompteurs, et ils ont filmé les répétitions où je me trompe. Je lis le prompteur, je dis, oh merde, c'est pas ça que je devais dire. Et c'était assez rigolo. Mais c'est vrai que c'était un bon moment, ça. Un bon moment.
1: Un bon moment avec Bowie et Amanda Lear. La chanson s'appelle Sorrow.

0: Bowie.
1: Ah oui, c'était une belle époque. Ça, c'était sa période après Ziggy Stardust. Il a été en évolution parce que c'est un peu un caméléon. Il a changé de personnage à chaque fois. Et après cette époque, ça a été Young Americans. Alors là, il s'éteint les cheveux en blond. Il a changé de look. Mais là, c'est encore là, cette époque, il avait encore les cheveux rouges, tout dressés sur la tête. Non, moi, je trouvais ça très séduisant. Maintenant, il y a des gens qui disaient, oh là là, c'est n'importe quoi, les mecs qui se maquillent. Ça. Non, moi, je trouvais ça très sexy.
0: Sexy, talentueux. Enfin, est-ce que vous trouvez que c'est exagéré quand on dit que c'était un génie?
1: Ah ben oui, non, c'était absolument génial. C'était génial parce que justement, comme tous les génies, ils ne s'intéressent pas que à la musique. C'est ça, les génies. Dali, c'était pareil. Dali, c'était un génie, mais il ne s'intéressait pas que à la peinture. Il s'intéressait aussi aux découvertes scientifiques, au cinéma. Et Bowie, c'était pareil. Il était fasciné par la bande dessinée, par le cinéma, par la littérature, par des tas de choses comme ça. Et il peignait, lui aussi, faisait de la peinture. Alors que la plupart des musiciens de cette époque que je fréquentais, ils ne parlaient que de musique. Vous voyez, ils se jalousaient entre eux, ils étaient là à se critiquer. T'as entendu le dernier disque de Marc Boulan, voilà, que c'est mauvais. mais lui, pas du tout. Et j'aimais ça, parce qu'il n'avait pas été assez longtemps à l'école. Et ça, il s'en rendait compte, qu'il lui manquait donc quelques années de culture. Et donc, notre relation, c'était aussi basée sur beaucoup d'échanges. Comme ça, je lui parlais de, je sais pas, de tel écrivain. Comment il s'appelle, tu me dis? Ah, bah, et le lendemain, il achetait le livre, vite, pour
0: ça. C'est la vraie intelligence.
1: Voilà, j'aimais beaucoup
0: ça. La curiosité. Amanda Lear est l'invité de Décibel.
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0: Et l'album Looking Back est sorti vendredi. La deuxième chanson du disque s'appelle Rendez-vous. Amanda, j'ai envie qu'on l'écoute, mais avant, je veux que vous me racontiez l'histoire de cette chanson.
1: Bah, on a tout eu un rendez-vous qui s'est terminé en lapin, quoi.
0: Oui. C'est-à-dire... C'est vrai. Le cri du cœur, oui.
1: On donne rendez-vous à un mec, et puis bon, on attend, il vient pas.
0: Même
1: moi, alors, il y a toujours une excuse, oui, parce que... Ou alors, il arrive en retard. Ah. Et moi, à ce moment-là, je suis déjà parti.
0: C'est ça. Alors, quelle est votre politique? On attend combien de temps?
1: Voilà, on attend un certain temps. On prend deux cafés, et puis au bout d'un moment, on dit, bon, ben maintenant, ça
0: deux
1: ira.
0: Deux cafés, on dégage.
1: Et après, il vous appelle en disant, excuse-moi, le trafic, le métro, le machin, ben tant pis. Et donc, c'est parti de cette idée, la chanson de vous. Donc, j'ai dit à Sacha Rudy, on va travailler là-dessus. Mais j'avais jamais travaillé comme ça. D'habitude, on m'envoie... Je donne l'idée d'une chanson et on m'envoie la musique, ce qui se passe avec Patsyga. Et là, on s'est mis ensemble tous les deux dans le studio. Lui s'est mis au piano. Et au fur et à mesure que je lui disais, je suis assis dans un café. Alors il était là, assis dans un café, etc. Il pianotait son truc. Et petit à petit, les mots s'enchaînaient comme ça. Ce soir, je t'attendais. Alors t'es nanné, mais tu n'es pas venu. Et là, on l'a vraiment fait ensemble, la chanson. Et avec ses idées, et moi, on complétait les rimes. Et c'était sympa. Et en fait, les bases, oui, c'est ça. Je t'attendais, t'es pas venu. Mais je fantasmais. En t'attendant, toujours, j'ai fantasmé comment il va être. J'imaginais déjà ses baisers dans mon cou, etc. Alors on se fait tout un cinéma, et puis à la fin, bon, t'es pas venu.
0: Tant pis, voilà. Mais c'est un peu l'idée du disque aussi, c'est que même ces moments-là qui ont l'air tout raté, tout pourri, vaut le coup d'exister.
1: Ah, mais complètement.
0: Si on en fait quelque chose.
1: Tout ça, ce sont des rencontres. C'est pour ça, vous savez, quand j'ai fait la pochette, parce que j'ai dessiné la pochette aussi.
0: Ah, c'est vous qui avez dessiné?
1: Oui, mais j'ai voulu éviter aussi, vous savez, la photo hardcore très retouchée, où on est toute mignonne. J'ai dit, bon, pour une fois, non, je vais faire
0: un beau dessin. Comme, vous êtes en marinière,
1: vous êtes
0: belle.
1: Comme je peins, je me suis peint plus jeune, évidemment, c'est moi plus jeune, mais sur un port, vous voyez, c'est le port de Marseille, il y a un bar glauque qui est éclairé, il y a un chat errant, et l'atmosphère, c'est ça, on se rend compte qu'on fait la nuit, peut-être un seul soir, et qui n'aboutissent nulle part, et l'ambiance, c'est ça que je voulais, c'était les rencontres, surtout les rencontres qui ont marché ou qui n'ont pas marché, qui vous ont déçu ou qui vous ont laissé un bon souvenir, et l'idée de tout l'album, c'est ça. I'm looking back, je regarde en arrière et je me rappelle je fais un petit peu un bilan de toutes ces rencontres amoureuses, sentimentales, sexuelles qui sont passées, mais c'était avant évidemment, maintenant la boutique est fermée, voilà.
0: Heureusement l'émission est ouverte. Rendez-vous, Amanda Lear ne vous pose pas de lapin ce soir dans Décibel.

0: C'est tout nouveau, ça vient de sortir, Looking Back, le nouvel album d'Amanda Lear, sur lequel elle raconte donc ce rendez-vous. Est-ce qu'on donne rendez-vous au public sur scène ou pas, Amanda?
1: C'est vrai qu'on me le demande souvent, vous savez.
0: Ah oui?
1: Bah oui, parce que j'ai beaucoup tourné à l'étranger, à l'époque du disco, j'en ai fait des tournées.
0: Mais j'ai vu vos disques qui sont sortis en version grecque, en Russie, oui, au Japon.
1: J'ai tourné en Russie, j'ai chanté à Moscou, j'ai chanté partout. Ouais. Et des fois, ça s'est mal terminé. Parce que le type qui nous organisait la tournée s'est enfui avec la caisse.
0: Alors ça arrive souvent avec des promoteurs du bout du monde.
1: Mais bon, c'était excitant les tournées. Et puis après, j'ai découvert le théâtre, etc. Et là aussi, bon, c'est le bonheur d'être sur scène. Et puis, c'est pas pareil que la tournée parce qu'il y a toute une équipe autour de vous, etc. Mais c'est vrai que c'est un bonheur d'être sur scène. Alors, je sais pas, on va peut-être y penser.
0: Un petit concert 2026.
1: Un petit concert 2026.
0: Allez, Amanda, peut-être. Une bonne résolution. On s'en reparle en janvier. Ça vous va?
1: Voilà, bon. Exactement.
0: Restez bien. Votre radio ici a décidé de vous faire passer la soirée avec Amanda Lear. On revient dans quelques secondes.

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3: En 1985, Alain Souchon sort la ballade de Jim. Et c'est le texte qu'il a eu le plus de mal à écrire.
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3: C'est une chanson à fleur de peau qui mêle rupture amoureuse et idées noires. À travers l'accident de Jim, Souchon exorcise un traumatisme personnel. La perte de son père dans un accident de voiture alors qu'il n'avait que 13 ans. Mais la magie de ce titre, c'est qu'il finit dans la lumière. Jim se réveille à l'hôpital et retrouve l'envie de plaire.

0: Ce message d'espoir lui vaudra sa première victoire de la musique. Même son clip entrera dans la légende en battant ceux de Johnny Hallyday et de Mylène Farmer.
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2: Mon invité de ce soir est mannequin, chanteuse, animatrice télé, actrice. Elle est polyglotte également, en français, en anglais, en italien, en espagnol, en allemand. Oui. Hello Amanda.
3: Hello darling. Non, c'est pas pourquoi, j'ai toujours aimé parler les langues étrangères, et comme j'ai beaucoup voyagé, c'est vrai que c'était nécessaire. On peut pas arriver dans un pays où on vous comprend pas. Donc là, je parlais anglais parce que j'habitais en Angleterre, et après j'ai épousé un français, je parlais français, avec Salvador Dali en Espagne, forcément je parlais espagnol, et comme j'ai fait une carrière à la télé italienne avec Berlusconi, je parlais italien, ouais. Et ma maison dit c'est en allemande, je passais mon temps à Munich aussi, donc voilà, je parlais ces cinq langues. Maintenant je veux bien en apprendre d'autres, hein, s'il faut. Non, moi j'aime ça.
2: Et Amanda chante enfin en français, ouais. Voilà, nouvel album d'Amanda Lear.
3: Alors il y a des chansons, des titres en anglais sur la face B, sur la face B, des titres en français, comme ça chacun en a pour son argent, chacun est content. Et c'est vrai que c'est tellement beau la langue française, les mots français sont tellement beaux. Genre, je rêvais moi de faire des textes français. J'adorais Gainsbourg, Trenet et tout ça. Et donc j'espère que c'est peut-être le début d'une collaboration avec d'autres compositeurs qui me proposeront des trucs.
2: Si vous nous entendez, les amis, oui, Amanda voilà, est prête.
3: Envoyez-moi des chansons.
2: Voilà, à chanter en français. Et c'est un album hyper varié que je vous recommande, ce Looking Back d'Amanda Lear. Et finalement, la sélection de chansons qu'Amanda vous a fait ce soir, elle reflète bien ça, c'est un vrai éclectisme. On a écouté Piaf, Aznavour est pas bien loin, mais là c'est Mariah Carey.
3: Ah, Mariah Carey. Ah, ça c'est amusant, Mariah Carey, parce que j'ai dû l'interviewer pour une émission de télévision.
2: Ah, il paraît qu'elle est infecte.
3: Non, pas vraiment.
2: Non, c'est pas vrai.
3: Bah, quand on s'appelle Carré, qu'on fait un mètre cube. Mais non, mais c'est surtout que.
2: Mais qu'elle est mauvaise.
3: Ah. Non.
2: En même temps, c'est.
3: Non, c'est... Et donc, j'ai dit, bon, comme je vais l'interviewer, il faut que j'aille dans sa loge, qu'on discute des questions que je lui ai posées.
2: Ouais.
3: Alors là, vous avez l'entourage américain. Ah non, non, you can't. Non, non, it's impossible. It's impossible. Je dis, mais attends, il faut que j'aille lui parler. Non, non, non, vous pouvez pas rentrer dans la loge. Mais je dis, mais je vais lui poser. Non, non, non. Ah, et puis surtout, quand vous la croisez, vous baissez les yeux.
2: Mais enfin.
3: Oui, je veux dire, les Américains, ça, il ne faut pas la regarder dans les yeux, il faut baisser le regard. Je dis, bon, enfin, vous n'y pensez pas, c'est pas le pape, non? Si, si, non, non, il ne s'y pense, c'est pas le pape. Après, elle est arrivée, elle était mignonne comme tout. Je l'ai regardée droit dans les yeux, on a déconné, on n'a pas de problème. Mais vous avez toujours cet entourage, vous savez, ouais. Les assistants, les machins, il ne faut pas toucher, attention, et là, la lumière, oh là là. Mais bon, là, ça y est, on la débat, on la décongèle, là, pour.
2: Ah ben oui, ça y est.
3: Ah ben, all I want for Christmas.
2: C'est ça. Et avant la chanson de Noël de Mariah Carey, Amanda Lear a décidé de vous faire écouter, alors pour le coup, une de ses
3: belles reprises. Elle a beaucoup de talent, c'est qu'elle a écrit ses chansons. Ça, c'est une langue qu'elle a écrite. Ah, elle a beaucoup de talent.
2: Elle est merveilleuse. Without You.
3: Without You. Oh. Alors ça, c'est magnifique, cette chanson aussi.
2: On va pleurer ensemble ou danser un slow, comme vous voulez.

0: préfère, parce qu'en ce moment, c'est le grand jeu. Alors, non, mais est-ce que pour avoir la voix de Mariah Carey, vous acceptez d'avoir les cuisses de Mariah Carey? Hein? Voilà, c'est ça le truc.
1: Des bonnes cuisses.
0: Ouais, bah
1: des
0: ouais. Cuisses. Non, mais c'est ça. C'est qu'on peut pas tout avoir. C'est-à-dire, Amanda, faut choisir, bon sang.
1: Oui, c'est vrai. Elle met des bas. On les trouve aussi en Italie. Vous savez, ce sont des bas conténétiques, comme on dit, qui sculptent. Voilà, archi élastiques. Oui. Alors vous en mettez une ou deux paires l'un sur l'autre et tchac, ça vous.
0: Ah oui, ça fait ce bruit là vraiment. Hein. J'en ai mis une fois une culotte comme ça.
1: Comment elle s'appelait? Ah oui, en Italie c'était Raffaella Carrà qui mettait ouais. ça aussi. C'est pour mincir les cuisses.
0: Ouais.
1: Mais la télé italienne c'est ordinaire parce qu'ils ont des très bonnes lumières et ils avaient même inventé une lentille spéciale, un objectif spécial pour l'allonger.
0: C'est pas vrai.
1: Oui, oui. Comme elle était petite, pas très grand, ça allongeait la silhouette.
0: C'est fou ça, les temps changent.
1: C'est de la triche.
0: Exactement. Dans la liste de chansons que vous nous avez apportées, chère Amanda Lear, il y a Sylvie Vartan.
1: Oui, parce que quand même, il faut penser aussi aux chanteuses françaises, oui. Pas que des Américains. Et moi, j'aimais beaucoup Sylvie Vartan. Bon, c'était forcément l'idole yéyé. Je la connaissais pas parce que moi, j'habitais en Angleterre. Oui. Donc, mes idoles, là-bas, c'était Marianne Faithfull, c'était des chanteuses anglaises, Sandy Shaw. Mais en France, je sais que je l'ai découverte, en fait, quand je suis arrivé en France, parce que j'ai épousé un garçon qui était Alain-Philippe Malagnac et qui était son producteur.
0: Okay.
1: Et donc, comme il avait produit Sylvie, c'est lui qui avait produit son Palais des Congrès, le premier, le deuxième. Et il me racontait justement que Sylvie avait, il avait voulu la présenter au public français pour faire oublier le côté yéyé, chanteuse de minette. Oui.
0: Et puis le petit côté Sylvie voilà. Et Johnny, le
1: et
0: petit
1: la présenter
0: couple.
1: Vraiment ouais. À l'américaine, habillée par Bobby Mackie, avec des bons danseurs, et grand spectacle, etc. Et c'est pour ça que je pensais à cette chanson, parce que...
0: Comme un garçon.
1: Oui. Chanter ça aujourd'hui, ça fait penser aussi un peu à Mylène Farmer, vous voyez.
0: Sans contrefaçon.
1: Je suis libertine, je suis un garçon. Ouais. Et c'est un de ses titres, il y avait ça, ce soir je serai la plus belle, etc. Et elle avait eu un succès fou à ce Palais des Congrès. Qui avait ruiné mon mari, évidemment, parce que c'est lui qui avait tout payé. Mais ça avait très bien marché. Ça l'avait relancé, disons, avec une nouvelle image. Voilà.
0: Les gens comme Sylvie Vartan ou d'autres, quand ils vous ont vu débarquer en France, ils ont réagi comment au début, le showbiz français?
1: Vous savez, quand je suis arrivé en France, je me suis rendu compte que toutes ces chanteuses, elles étaient rassurantes. C'est-à-dire, vous aviez Nana Mouskouri, France Gall, blonde, mignonne, voilà.
0: Sheila, des filles exactement. Qui ressemblaient aux filles rassurant. De nos familles.
1: Ça ne faisait pas peur. Moi, justement, je voulais projeter l'image d'une femme tout en cuir noir, avec des fouets, des chaînes et des machins.
0: Une panthère en laisse.
1: Exactement, une panthère en laisse. Ouais. Donc, ce n'était pas du tout ça. C'était même un peu assez inquiétant. et moi, je voulais montrer cette femme libre, complètement libérée, qu'on n'a plus besoin de tout ça pour séduire les hommes. Et évidemment, ça a un peu choqué. Ça les a surprises. On disait, mais Amanda, mais qu'est-ce que c'est? On ne comprend pas. C'est quoi? Ça vient d'où? C'est quoi? Ça faisait beaucoup jaser, mais ça faisait vendre des disques. En même temps, ça faisait vendre des disques. Et je vois que des années après, ben, finalement, elles sont toutes mises. Hein. Toutes, elles s'y sont mises aux danseurs, au cuir, aux méga shows.
0: Et aux girl power.
1: Oui, aux girl power, les robes transparentes, on est à moitié à poil, et des ventilateurs pour les extensions.
0: J'ai hâte d'aller à votre concert, Amanda. Alors là, quel programme! Écoutons Sylvie Vartan qui a ruiné votre mari donc dans les années 70 comme un garçon.

0: Comme un garçon. Amanda Lear est l'invitée de Décibel. Ce soir, c'est elle qui fait la programmation musicale. Alors, Sylvie Vartan, c'était un joli moment. Merci, Amanda.
1: Ah oui, j'aimais beaucoup Sylvie, c'est vrai.
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0: Et Looking Back, le nouvel album d'Amanda Lear. Dessus, il y a When I Was Your Favorite Singer. Parce que oui, on a dit Amanda chante l'amour en français de manière plus calme.
1: Mais aussi
0: Amanda,
1: en anglais.
0: En anglais et puis de manière dansante.
1: Bah ça, vous voyez, c'est un petit peu un constat parce que, en fait, il arrive dans les paroles de la chanson anglaise là, que j'ai écrite, c'est à un certain moment, le rideau va tomber, les lumières vont s'éteindre et ce sera la fin. Tout a une fin. Mais rappelle-toi qu'à un certain moment, c'était quand même moi ta chanteuse préférée. Vous voyez, I was your favorite singer. Et when the curtain falls, quand le rideau descend, when the light goes out. Et donc c'est pas triste hein, comme constat, mais bon, c'est comme ça. Au bout d'un moment, ça va s'arrêter forcément. Mais ne oubliez pas complètement.
0: Mais non. En plus, non mais c'est dingue parce que je vois que vous êtes très sereine quand vous dites ça, etc. Mais vous pensez, alors que vous venez de sortir un album,
1: oui.
0: Vous pensez à
1: ça
0: vous arrêter
1: un jour. Bah oui, forcément, un jour ça s'arrêtera.
0: Mais faut que ce soit vous qui le décidiez.
1: Comme un amour, dans les paroles dans la première chanson Amour, c'est toutes les histoires ont une fin, alors je pars toujours avant la fin. Il faut partir la première. Il faut pas attendre qu'on vous largue. Il vaut mieux partir avant que ça soit fini.
0: Et ça, c'est la leçon de vie à retenir, jeunes filles, jeunes gens qui nous écoutaient.
1: Voilà.
0: Amanda Lear a toujours raison, sachez-le. C'est soit elle, soit le Dalai Lama, et je préfère vraiment que ce soit elle. Voilà, je vous dis la vérité. Allez, Amanda Lear, dans vos oreilles et dans Décibels.

0: I was your favorite singer.
1: J'étais ta chanteuse préférée. Oh là là, c'est beau comme tout. Et c'est sur le nouvel album d'Amanda Lear. Mais quelle bonne surprise. C'est quoi le point de départ de ce disque d'ailleurs, Amanda? Qui a eu l'idée? Qui a eu l'envie?
0: C'est ma maison de disque. Vous savez, comme j'avais, comme il y a eu la publicité du parfum, ils ont pris ma chanson Follow
1: Chanel,
0: Me pour
1: Follow
0: parfum.
1: Me. Ouais.
0: Et là, ils ont renouvelé la publicité encore. Donc, ils se sont dit, tiens, finalement, Amanda Lear, dans le monde entier, les gens ont découvert cette chanson Follow Me. Il y en a plein qui savent même pas qui j'étais. Et alors, ils vont sur Shazam. Ah, tiens, Amanda Lear, je connais pas. Après, ils vont sur Spotify, ils téléchargent. Et donc, ma maison de disque a dit, tiens, c'est peut-être le moment de la dépoussiérer. Hein, on va la sortir du placard.
1: Taper trois coups, voilà, elle exactement. Sortira.
0: Et donc, on a dit, bon, ben, on rentre en studio, et c'est quand même le 23e album. Vous savez, après le deuxième, je crois que je m'arrêterai. Et le 23e, c'est déjà plus de 25 millions d'albums vendus dans le monde, donc c'est rassurant, voilà.
1: Bravo. Dans la même veine, finalement, que la chanson qu'on vient d'entendre, When I Was Your Favorite Singer,
0: oui.
1: Le retour en arrière, et avec émotion, évidemment, il y a une chanson d'Aznavour qui est sublime, qui s'appelle Hier encore, j'avais 20 ans.
0: Ah, ça, c'est...
1: Et vous l'avez choisi.
0: Oui, parce que la chanson est très émouvante. Je voyais beaucoup Aznavour, vous savez, dans le Midi, parce que moi j'ai une maison dans le Midi, c'était mon voisin. En fait, on portait nos olives tous les deux au même moulin, parce que je suis oléicultrice.
1: Vous faites de l'huile d'olive.
0: Oui, je fais de l'huile d'olive. Et donc, je déjeunais souvent avec Aznavour. Alors, il était très sourd, il avait un appareil, et quand la conversation l'emmerdait, il décrochait son amplifon. Et il m'avait dit, Amanda, je t'écris une comédie musicale. Alors, j'ai dit, c'est formidable, il voulait m'écrire une comédie musicale. Et puis il est mort avant d'avoir terminé. C'est vraiment dommage parce que ça m'aurait bien plu. Mais je trouvais que c'était vraiment un grand poète, Aznavour. Et cette chanson, c'est émouvant. Hier encore, j'avais 20 ans, j'avais plein de projets, je voulais conquérir le monde. On est là quand on est jeune. Et puis finalement, rien, voilà.
1: D'albums vendus.
0: Oui, je sais, mais enfin,
1: et
0: je veux dire.
1: Et quatre fois le tour du monde.
0: Non, mais quand on est jeune, on est rebelle, on se dit, j'ai tout révolutionné. Oui. Moi, j'ai connu mai 68, vous voyez. Et puis finalement, on rentre dans le rang, comme tout le monde, et voilà, et tout ça reste des souvenirs. C'est dommage.
1: Ouais. Oh, et quand même, alors, vous n'avez peut-être pas fait la révolution, mais vous avez quand même vécu un peu comme un pirate toute votre vie.
0: Ah ben, j'ai toujours été assez contre les conventions,
1: ouais.
0: Contre la bourgeoisie. Voilà, c'est le mot qui est très affreux, je trouve, c'est de s'embourgeoiser.
1: Ouais.
0: C'est-à-dire de faire comme tout le monde, de le consensus. Ça, c'était pas possible. Aussi bien dans la mode que dans nos goûts vestimentaires, que dans notre attitude, on avait envie de bousculer tout ça. Et bon, quand j'habitais à Londres, c'est vrai que là-bas, c'était en ébullition. Ouais. Il y avait tout le temps des nouvelles modes, des nouvelles musiques, des nouvelles Marie Quant, les mini-robes, tous ces trucs-là. Et j'ai connu tout ça. Et j'ai l'impression qu'aujourd'hui, les jeunes n'osent pas. Oui, on voit, bon, ils s'habillent différemment, etc. Mais il faut vraiment... allez-y, bousculez, allez-y, allez dans la rue. Nous, on était dans la rue avec les pavés, boulevard Saint-Germain. Moi, je pense qu'il va falloir en arriver là.
1: Voilà, un bon conseil de plus. Décidément, cette émission devrait être écoutée dans les écoles.
0: C'est vrai.
1: Je vous le dis, moi, Amanda Lear a choisi pour vous hier encore. Pour vous dire
0: j'avais 20 ans, c'est vrai.
1: Il faut profiter de vos 20 ans. Sur Wikipédia, oui, on dit que vous avez 22 ans et demi. C'est ça, Amanda.
0: Voilà. Pourquoi me vieillir?
1: C'est vrai, je suis gonflée quand même.

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0: J'adore ça, ça, c'est de la grande chanson.
1: Eh oui, c'était très beau. Ça avait été repris en anglais, ça. Dusty Springfield, c'était Yesterday when I was young. C'est très beau, c'est très beau. Vous savez, en France, on a eu vraiment des poètes, des compositeurs merveilleux, que ce soit Beko, Trainé, Aznavour. Même Beko, je trouve qu'il n'a pas la place qu'il devrait avoir.
0: Alors, c'est très drôle que vous parliez de ça, Amanda, parce que la fille de Gilbert Beko dit la même chose que vous. Elle dit, je ne comprends pas pourquoi mon père...
1: Ben oui, complètement.
0: Il fait partie
1: des trois. Ah ben, il fait partie des trois grands, hein. C'est Aznavour, Beko, Trainé, tout à fait.
0: D'accord. Oui, c'est votre sainte trinité.
1: Oui, il y a aussi Gainsbourg, ça, mais ce sont des gens qui... Nougaro, ils jouent avec les mots, c'est magnifique ce qu'ils savent faire avec les mots. Enfin bon...
0: Sinon, j'ai pas eu l'occasion de vous le dire pendant cette émission, mais donc je vais le placer ici. Dites-moi, parce que je tiens à ce que ce soit posé. J'adore vos reprises d'Elvis Presley. Vous avez fait une dizaine d'années.
1: Alors moi, mon idole, c'était Elvis. Je le trouvais tellement beau.
0: Il était très sexy.
1: Il était magnifique. Elvis.
0: Ouais.
1: Vous l'avez
0: rencontré ?
1: Non. J'ai pas eu cette chance. J'ai jamais rencontré. Mais j'aimais bien. Je trouvais super Elvis. Et donc j'avais fait un hommage un petit peu à Elvis en reprenant quelques-unes de ses chansons.
0: Oui.
1: Et dont justement la chanson de Beko. Et maintenant, que vais-je faire? Elvis l'avait chanté,
0: What
1: now, my love, now that you live. Et j'avais repris ça, justement, à la manière plutôt d'Elvis que de Beko. Mais c'est vrai que j'aimais beaucoup Elvis. C'était, je sais pas, c'est. Alors, les gens trouvent ça peut-être un peu ringard et tout, mais moi, je trouve qu'il était magnifique.
0: Bon, alors, c'est bientôt fini l'émission, il va falloir que je rappelle.
1: Non, puis surtout qu'il est tard, moi, je dois partir. Là,
0: vous couchez tôt maintenant, vous?
1: Non, mais j'ai une vie sexuelle, ma chérie, mais samedi.
0: Ah, c'est l'heure? Ah, mais oui, c'est samedi. C'est le... ça fait le cardio de la semaine. Est-ce que vous croyez? Elle va pas à Basic Fit, Amanda Lear? Ben non.
1: Non, en vrai, ben, c'est pas ça. En vrai, je regarde Inspecteur Colombo et puis je vais me coucher.
0: Ça va, c'est plus sexy que Derrick. Colombo, il y a un petit côté américain,
1: un peu
0: païen.
1: Oui, je connais tous par cœur. En plus, c'est toujours les mêmes qui repassent.
0: C'est ça, on connaît la fin, on n'a plus peur. Alors, Looking Back, c'est le nom du nouvel album. Il y a 11 chansons. La chanson que vous avez entendue tout à l'heure, When I Was Your Favorite Singer. Voilà. Oui. Sur l'album, il y a une version un peu plus longue et un peu plus club.
1: Oui, aussi. Voilà. Elle a été remixée par Chris Cox, quand même, qui a travaillé avec Lady Gaga, avec Cher, avec Madonna.
0: Exactement. Des chansons en français et en anglais. Et oui, elles vont vous surprendre et vous séduire. Looking Back, Amanda Lear. J'ai essayé de vous négocier un concert pour 2026.
1: Oh là là.
0: Bon, Amanda, elle est partante, mais en même temps, je la sens pas ultra prête. Donc voilà, c'est un work in progress, comme on dit en français.
1: Oui, il y a plein de propositions. Ça, on propose une nouvelle pièce de théâtre aussi.
0: J'allais vous demander alors.
1: Bah oui, il y a ça. On propose une série télé. Alors il y a d'autres projets. Il faut choisir. Le théâtre, moi, ça me plaît beaucoup. C'est vrai, c'est fatigant. Hein. C'est mal payé. C'est tous les soirs.
0: Ça a l'air sympa.
1: Non, mais c'est excitant.
0: Les mecs sont moches, et puis les pieds.
1: C'est excitant parce qu'on est là sur scène pendant 2 heures. C'est très excitant.
0: Évidemment.
1: Mais il faut voir. Il va falloir faire le tri dans tous les projets. Et sinon, j'irai dans un EHPAD et puis on n'en parle plus.
0: Ah non, on vous garde. Ne serait-ce qu'alors pour la sortie de ce film-là que vous avez tourné au Portugal. Donc ça,
1: oui, il y a ça c'est vrai.
0: Voilà, ça ne va pas tarder. Et donc voilà, sachez, chère Amanda, qu'on a hâte de vous retrouver pour d'autres aventures musicales.
1: Et avec plaisir.
0: Agréable.
1: Je serai là pour vous.
0: D'écouter toutes ces chansons grâce à vous. Alors, bonne soirée.
1: Bonne soirée à tous.
0: Et à la prochaine. Merci
1: à
0: Amanda
1: Lear. Bisous.
0: J'ai tellement hâte qu'elle écrive ses mémoires. Amanda Lear était l'invitée de Décibel. Bonne soirée, les amis, sur votre radio ici. Et à demain, 20h.
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1: Bonjour, merci d'avoir choisi votre radio ici. C'est Willy vient déjeuner chez vous, saison 6, épisode 1083.
2: Ça filoche.
1: Là, ça filoche.
2: On est encore là.
1: Et oui, vous êtes encore là. Bonjour la tribu.
2: Bonjour.
1: Le retour de la tribu. Alors, qui est là pour cette nouvelle saison?
2: Il y a du nouveau.
1: Tenez-vous bien. Nicolas Malabeuf, notre enfant de la télé. Là.
3: Bonjour, bonjour tout le monde.
1: Nicolas, ça va Nicolas?
3: Oui, super. Heureux de vous retrouver.
1: Tu as passé un bel été, mon Nicolas.
3: Deux mois, vous m'avez manqué.
1: Nicolas travaille deux jours par semaine, donc il se repose deux mois. C'est normal.
2: C'est proportionnel.
1: C'est proportionnel, exactement. Et Fabien Imo, notre geek. Bonjour, mon Fabinou.
4: Bonjour, Willy. Bonjour à tous. Quel plaisir de vous retrouver.
1: Fabien, il a travaillé tout l'été.
4: Ah oui, vous avez vu, studieux.
1: Très bon, mon chéri.
4: Était studieux.
1: Ah oui. Début, Fabien, sais-tu animer quoi, par exemple?
4: Le 16h-19h, tous les samedis, tous les dimanches.
1: Alors, au début, j'ai écouté. Moi, j'ai écouté. Au début, il n'était pas bon. Après, au milieu, il y a un petit coup de mou.
4: Et à la fin, ça se bleu. Le dernier week-end, impeccable.
1: C'était très bien. Non, mais bravo. J'étais fier de toi, mon Fabinou. Je suis très heureux de vous retrouver, mes deux bébés. Et très heureux, mes amis, de vous retrouver. C'est reparti pour un nouveau numéro de votre grand talk show du week-end. Pas comme les autres. Le seul, l'unique. On est très heureux d'accompagner vos déjeuners de fin de semaine où, comme d'hab, vous allez apprendre des choses. Vous allez sourire. Vous allez écouter de la musique. Vous allez gagner des cadeaux. Vous allez vous exprimer sur cette antenne. Bref, plus que jamais, c'est votre émission utile sur votre radio utile. Et pour remercier votre fidélité, remercier le succès de cette émission, remercier notre talent aussi. Eh bien, nos patrons nous ont offert cette année 30 minutes de plus.
4: Wow. On est heureux.
1: Offert, c'est une manière de parler. On va quand même les faire payer. Faut pas non plus. Enfin, en tout cas, voilà.
4: Surtout vous. Hein.
1: Surtout moi. Oui, mais aucun cadeau. Alors, notez bien le nouvel horaire de Willy vient déjeuner chez vous. Midi, 13h30. De midi à 13h, comme d'habitude, nos invités. Et de 13h à 13h30, c'est vous et vous seul qui ferez l'émission avec le grand retour des Youpi la vie sur votre radio. Ça, c'était bien. On va vous expliquer dans une seconde. Mais déjà, notez bien les dossiers du jour de la première heure. Dans un instant, lundi, c'est la rentrée des classes. Et normalement, cette année, c'est terminé le portable dans les collèges et dans les lycées. Mais est-ce vraiment réalisable? La réponse dans une minute. Et à 12h30, après cet été caniculaire, sommes-nous tous plus inquiets du changement climatique? D'après des études, il y a de plus en plus d'éco-anxieux en France. Alors c'est quoi un éco-anxieux? On en parle dans 20 minutes. Et donc, nouveauté, on va parler de tout ça tous ensemble entre midi, entre 13h et 13h30, puisque dorénavant, le samedi, c'est Youpi la vie. Voilà, si vous étiez avec nous il y a quelques années, le vendredi, on faisait une émission qui s'appelait Le Vendredi, c'est Youpi la vie. Et le concept est très simple. Pendant 30 minutes, c'est vous qui faites l'émission. Donnez-nous vos Youpi du moment, la bonne nouvelle, le truc qui vous met en joie. Si vous voulez mettre en avant une association, un ami, nous faire un petit coucou et réagir sur les thèmes du jour, la fin du portable à l'école, qu'en pensez-vous? Êtes-vous inquiet du changement climatique? Qu'en pensez-vous? Eh bien, ici, c'est chez vous. Alors, appelez-nous 0810 055 056. On fait une demi-heure rien qu'avec vous. Hein. Je vous donne les clés de l'émission. Je veux vous entendre. 0810 055 056. Et aussi le groupe Facebook, mon Fabien.
4: Ah oui, le groupe Facebook qui s'appelle Youpi la vie avec Willy Rovelli. Si vous découvrez voilà, l'émission pour la première fois, vous vous connectez sur Facebook, vous tapez dans la barre de recherche Youpi la vie avec Willy Rovelli. C'est un groupe où on partage voilà, que des bonnes nouvelles. Et où vous avez la parole, bien sûr. La question du jour, avez-vous des astuces pour lutter contre le blues de la rentrée?
1: Ah,
4: alors on a déjà pas mal de messages.
1: Ouais, ça, c'est pas mal. Ça.
4: Guillaume a posté, je prépare mes prochaines vacances. Ça, c'est pas mal.
1: Ça, c'est, ça, c'est très bien.
4: Et Damien lui a écrit, ça me rend de bonne humeur. En fait, c'est que mes enfants retournent à l'école mardi. Et ah ça, ouais. C'est une bonne nouvelle.
1: Ça, c'est une bonne nouvelle.
4: Continuez à réagir, c'est gratuit. Facebook, Youpi la vie avec Willy Rovelli.
1: Voilà, 0810 055 056. Et quand vous passez à l'antenne tout à l'heure, vous repartez?
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1: Bon, et dis donc, 0810 055 056, vous avez vu cette année, hein, on se fout vraiment pas de vous. On est avec vous, ici, c'est chez vous. Est-ce qu'on a tout dit?
4: On a tout dit.
1: Alors démarrons, parce que là, on a un sommet.
4: Il est tard. C'est bientôt fini.
1: On nous a donné une demi-heure de plus.
4: On les a perdus.
1: On a fait un sommaire d'une demi-heure en même temps, c'est ça le problème. Ah oui, mais il fallait qu'on vous explique tout, mes amis. Voilà. Allez, démarrons avec notre premier dossier. Bonjour Christelle Kaufmann.
5: Bonjour, oui.
1: Bienvenue ici, ma chère Christelle. Vous êtes proviseur du lycée Louis Rascol à Albi.
5: Et c'est ça.
1: Voilà, et secrétaire générale adjointe au CNPDEN. Allez-y, c'est quoi ? C'est le syndicat majoritaire chez les chefs d'établissement, mais c'est quoi le...
5: Oui,
1: le
5: syndicat national des personnels de direction, chefs et adjoints, majoritaire, tout à fait.
1: Très bien. Alors, dans un instant, tiens, on va évoquer ensemble l'interdiction du portable dans les lycées. Mais d'abord, tiens, parlez-nous un petit peu de votre lycée à vous, à Albi, ma chère Christelle. Il y a combien d'élèves, il y a combien de profs, c'est un lycée de quoi ?
5: Alors, c'est un lycée polyvalent, filière générale, technique et professionnelle. On va accueillir lundi nos 200 professeurs et en tout 320 personnels. Bon. Parce qu'en tout, nous avons pas loin de 2000 élèves étudiants, des mineurs et des majeurs.
1: Bon, dites-moi Christelle, est-ce que parfois, vous y allez parfois dans la salle des profs
5: j'y vais souvent.
1: Alors, est-ce que vous critiquez les élèves ou pas ? Est-ce que ça critique un peu les élèves ici ?
5: Parce que moi.
6: La vérité.
5: J'explique pourquoi. Sinon, c'est trop facile de dire jamais. Parce que dans chaque élève, il y a quelque chose de bien. Il y a un levier. Il y a quelque chose de positif. Donc, on y va.
6: C'est beau.
1: Dans la série Pause Café avec Véronique Jeannot, ça critiquait dans la salle. Bon, enfin bon, voilà. Après, c'est peut-être autre chose. Donc, mardi dernier, ma chère Christelle, a été publiée la loi interdisant les portables à l'école. Les établissements scolaires doivent bannir le portable dans les enceintes dès cette rentrée. Alors, Christelle, une question toute simple. Est-ce que c'est faisable ?
5: Eh bien, je prends ma baguette magique.
1: Allez-y.
5: Oui, je dis c'est possible.
1: Ah ouais, donc on a compris que non, c'est ça ?
5: Alors, beaucoup plus sérieusement, pour certains établissements, ça sera possible la mise en œuvre parce qu'ils ont anticipé. Il y a quelques établissements, dont le mien, mais pour la majorité, ça ne sera pas possible parce qu'il faut adapter le règlement intérieur. Il n'y a pas que la loi. La loi, elle dit oui, c'est interdit dans les lycées, mais elle laisse la possibilité de faire des dérogations, soit pour certains publics comme les étudiants, soit en certains lieux de l'établissement, par exemple les cours de récréation. C'est pas forcément du tout interdit comme au collège. Au collège, c'est tout interdit.
1: Ouais.
5: Au lycée, on est chez les plus grands, c'est pas du tout interdit.
1: Alors, par exemple, je sais pas, dans votre lycée, par exemple, vous allez faire comment ? Alors, il y aura quoi ? Il y aura des casiers ? Comment ça va se passer ?
5: Non. L'idée de cette loi, c'est pas du tout d'enfermer les téléphones portables, c'est pas la pause numérique comme au collège, c'est responsabiliser le jeune. Il a le téléphone portable dans la poche, dans le sac, où il veut, mais le téléphone est invisible dès lors qu'il rentre dans les bâtiments. Du moins, ça sera comme ça dans mon établissement. Et je précise le téléphone et les écouteurs qui vont avec, les casques qui vont avec, parce que pourquoi est-ce qu'il y a cette loi-là ? On va pas se le cacher, c'est qu'il y a quand même un problème sur le fond. C'est-à-dire que nos jeunes sont très connectés, mais déconnectés entre eux. Et ça, c'est franchement, c'était plus supportable. Sur le fond, on est d'accord.
1: Ça, c'est vrai, Christelle, vous le voyez, ça, les jeunes se parlent moins.
5: Alors, ils se parlent par téléphone interposé.
1: Ah, c'est-à-dire qu'ils s'appellent, même quand ils sont à côté, ils s'appellent.
6: Ça voit des SMS.
5: Oui, c'est WhatsApp, Snapchat, enfin, surtout ces réseaux. Alors, pas tout le monde, évidemment, voilà. Donc, c'est quand même, c'était triste. Enfin, c'est triste. Mais attention, une fois que j'ai dit ça, ça ne veut pas dire que mardi, ça sera la révolution et que tout le monde va bien faire ce que je viens de dire, c'est-à-dire mettre son téléphone dans sa poche, le rendre invisible.
1: Ouais.
5: On sait très bien que le lycéen vient d'être hyper connecté là pendant un mois et demi. Ce sont des ados, voire des jeunes adultes pour les étudiants, parce que la loi, dans mon établissement en tout cas, sera la même pour tout le monde. Le règlement sera la même qu'on ait 16 ans ou 20 ans.
1: Il y a l'un de vos collègues qui disait cette semaine dans la presse, tout ça est un petit peu schizophrène. D'un côté, des régions distribuent des ordinateurs aux élèves, et d'un autre, ils interdisent les téléphones et les objets connectés. On a surtout le sentiment que ce nouveau texte est là pour satisfaire le grand public. Vous en pensez quoi ?
5: Alors, on est tout à fait d'accord avec ça. Ouais. C'est-à-dire qu'il faut y aller aussi progressivement et en toute conscience.
1: Ouais.
5: On est parfaitement conscient que mardi, ça ne sera pas la révolution parce que l'école ne peut pas tout résoudre. C'est pas parce qu'il y a une loi qui est promulguée que par magie. Quand j'ai parlé de la baguette magique, c'est que vraiment on y est. Il faut vraiment convaincre. Je crois que les parents aussi vont nous aider quand même. Il y a un réel souci, mais je crois pas qu'il faille ni dramatiser ni stigmatiser. On n'est pas là-dedans parce que sans téléphone portable au lycée, on fonctionne pas.
1: Ouais, c'est ça.
5: On a besoin au quotidien, on en a besoin, mais pas toute la journée. Voilà, quelquefois, voilà. Donc, bon. On leur laisse la possibilité d'aller dans la cour pour regarder le pronote, pour regarder les devoirs, pour faire ce qu'ils veulent avec leur téléphone portable. Mais l'idée, c'est de remettre l'outil à sa place. C'est voilà. Un outil, c'est pas l'alpha et l'oméga de leur vie. Voilà.
1: Et ben, c'est très clair. Vous aimez votre boulot, hein, ma chère Christelle, ça s'entend. Hein, ouais. Sans qu'elle ait une belle énergie. Merci beaucoup d'être passé nous voir. Bonne rentrée, alors, Christelle Kaufmann, proviseur du lycée Louis Rascol à Albi. Allez, dans un instant, bientôt là, dans trois quarts d'heure, la libre antenne du week-end. Si vous voulez réagir sur ce que vous venez d'entendre, la fin du portable, qu'en pensez-vous? Si vous voulez nous faire un petit coucou, vous n'hésitez pas aussi. 0810 055 056. Le samedi, c'est Youpi la vie et les Youpi, c'est avec vous parce que c'est vous les Youpi. On parle de quoi avec toi, mon Fabien, dans un instant?
4: L'actu web, j'ai repéré une arnaque sur TikTok qui concerne la rentrée de vos enfants. Explication dans trois minutes.
1: Merci, mon Fabien. Tiens, on va commencer avec les négresses vertes et voilà l'été.
6: Voilà la rentrée là. On n'est pas trop à la page.
1: Cette émission a été enregistrée le 20 juin. C'est pour ça qu'on la passe aujourd'hui.
6: 2022.
1: Voilà l'été avec les négresses vertes.

0: C'est pas mal.
1: Bien la trompette.
0: Merci beaucoup. C'était les négresses vertes. Voilà l'été. Au revoir.
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0: Mes amis, cette année, nous sommes en direct entre midi et 13h30. Oh là là. Nouvelle horaire, hein, midi 13h30. Donc midi 13h, comme d'hab, l'actu, nos invités, nos chroniques. Et 13h30, dorénavant, le samedi,
4: c'est youpi la vie.
0: C'est vous et vous seuls qui avez les clés de la radio. Donc appelez-nous 0810 055 056 pour réagir à tout ce que vous voulez.
1: On va déjeuner plus tard, nous, ça nous arrange.
0: C'est vrai. Ah non, moi j'ai mangé pendant l'émission, hein. Tu peux te barrer. Toi. Moi j'ai mangé pendant que les auditeurs parlent, moi je mange. Voilà.
1: Bah, c'est ça,
0: moi j'ai pris ma petite.
1: Oui, tu peux avoir.
0: Voilà, moi je m'en fous, ça me gêne pas. Alors qui es-tu toi?
1: Ouais, c'est Fabien Aymon.
0: C'est Fabien Aymon, exactement. Et donc tu vas nous parler.
1: Eh bien, c'est
0: de
1: parti pour toute l'actu web en moins de 2 minutes. En tout cas, on va essayer. Et on démarre avec une nouvelle arnaque. À quelques jours de la rentrée, des vidéos TikTok promettent aux parents de découvrir en avance la classe et l'emploi du temps de leur enfant. Une promesse totalement fausse qui vise uniquement à récupérer vos données personnelles et bancaires. Donc soyez vigilants, car pour avoir accès à ces infos, il faut se connecter sur des sites véreux comme mafutureclasse.com ou voirtaclasse.com. Attention, ce sont des faux sites internet, car une fois dessus, on vous demande plein d'infos. Nom, prénom, classe de l'enfant, votre adresse que vous avez mangé hier. Et au fur et à mesure, on vous demande vos coordonnées bancaires. Et bim.
0: Et bim le piège.
1: Donc ne vous faites pas avoir, s'il vous plaît. Et j'ai un message pour les escrocs. Faire ça, franchement, à quelques jours de la rentrée, ce n'est vraiment pas classe. Oui, j'ai bossé des jeux de mots pendant l'été.
0: Deux mois. Ça, c'est bien.
1: Allez, toujours dans l'actu web. Avec tous les incendies qui se sont multiplié cet été, une société près de Marseille a créé un site internet très pratique pour savoir si vous êtes obligé de débroussailler votre terrain. C'est très important le débroussaillage pour tenter d'éviter les incendies. Les pompiers ont rappelé cette semaine que 90% des maisons détruites cet été se trouvaient sur des terrains non ou mal débroussaillés. Donc pour savoir si votre maison est concernée, vous vous connectez sur le site pyrold.fr, ça s'écrit P-Y-R-O-L-D, pyrold.fr. Vous entrez votre adresse et là, la carte vous dit immédiatement si votre maison est concernée par les obligations légales de débroussaillement, parce que c'est à vous, c'est obligation pour les propriétaires. Et pour les écolos, voilà, qui nous écoutent et qui râlent, le débroussaillement ne veut pas dire tout raser. Non,
0: Non.
1: C'est juste entretenir son terrain, élaguer les arbres et enlever les herbes sèches. Voilà.
0: Non, mais... C'est un peu comme nous quand on va chez l'esthéticienne, mais c'est pareil.
1: Et vous,
0: c'est bien élagué ? C'est pas tout. Oui, bah c'est élagué, c'est pas, j'enlève pas tout.
1: Donc pas d'incendie.
0: Non.
1: Pas d'incendie prévu, et ça nous rassure. Allez, on termine l'actu web de ce samedi par la tendance food de cet été.
0: Ah, c'est quoi la tendance food ?
1: Sur TikTok, vous avez été des milliers à tenter le croissant glacé.
0: Ça c'était n'importe quoi.
1: Pour tester cette nouvelle tendance culinaire, vous devez ouvrir un croissant et glisser à l'intérieur un esquimau. Et ensuite, vous n'avez plus qu'à déguster. Écoutez la réaction de cet internaute.
5: On commence par enlever le bout du croissant. On met la glace dans le croissant. Et voilà le résultat. Comme quoi, parfois, il ne faut pas grand-chose pour avoir du bonheur.
6: Écrase.
1: Et ça craque,
6: tire pour enlever
0: la glace. C'est pas mal, ça craque.
1: Alors, voilà, ça a séduit des millions d'internautes. Ouais. Alors, j'ai testé le croissant glacé.
7: Ah, c'est vrai?
1: Je vous laisse admirer mon summer body.
7: Oui.
1: Mon corps a désormais une bouée intégrée. C'est très pratique.
0: Ouais, j'ai une autre McDonald's à nous, toi. Merci, mon Fabien. Grande forme, mon Fabinou.
1: Ah,
0: hein.
1: Oui, voilà.
0: T'es parti où cette semaine avec Fleur, sa chérie et le petit Loïs?
1: À côté de Bergerac.
0: Ah, il paraît que c'était très beau.
1: Ah, magnifique.
0: Magnifique.
1: Les caves à vin.
0: Ah, oui, bon.
1: Ça, c'est magnifique.
0: T'allais si loin pour boire, ça m'étonne. Hein. Il y a un bistrot juste en bas.
1: Oui, c'est vrai, je suis bête.
7: Il n'a pas changé.
0: Non, il n'a pas changé. Merci beaucoup. Allez, dans un instant, mes amis, puisqu'il est 12h22, on va vous présenter un invité pas banal, parce que cette année encore, on aime vous présenter des invités pas banaux. Mais d'abord, on va écouter Tame Impala. Tame Impala.
1: Avec Jenny.
0: Il est pas là, mais il est là. Et avec Dracula. Ah, j'aime bien Dracula.
1: C'est un tube de cet été.
0: Bah oui, bon, on va pas. C'est notre genre de passer des études d'avant. Oui, forcément.

0: Pala et Jenny. Ouais, ils étaient deux. Avec Dracula. Ouais.
1: C'est pas ça.
2: Oui, c'est ça.
1: Ça mène
3: pas là. Il vient déjeuner chez vous.
1: C'est presque
0: cette
1: ça.
0: Saison, je vous promets de massacrer tous les. Ouais. C'est une promesse que je vous fais.
1: Ah, mais vous allez la tenir en plus.
0: Ah, je vais la tenir. C'est la seule que je vais tenir. Comme promis, place à la personne pas banale du samedi. Bonjour, Kamel Sekraoui.
4: Bonjour, oui.
0: Bienvenue. Bienvenue, mon cher Kamel. Alors, de temps en temps, on va prendre des nouvelles de nos invités pas banaux qu'on a eus il y a quelques temps, histoire de faire, de voir un petit peu où vous en êtes. On avait fait votre connaissance en avril 2025. Vous êtes une figure de Toulouse, mon cher Kamel, designer, artiste de rue. Et à la fin du Covid, vous vous étiez dit, il faut que j'aide l'autre. Et vous aviez imaginé quoi?
4: Eh bien, de faire une plancha avec une remorque et de créer des repas, des moments partagés autour du bien manger ensemble pour les sans-abri.
0: Voilà.
4: Partager un moment autour de la bonne nourriture.
0: Voilà, c'est-à-dire que vous sillonnez les rues de Toulouse donc avec un vélo plancha, hein, c'est ça, hein. C'est ça. Hein.
4: C'est ça, exactement.
0: Voilà. Donc pour les sans-abri, ça se passe comment? Vous alliez à un endroit précis? Ils savent à quel moment où vous êtes, quand vous y êtes? Comment ça se passe?
4: Alors, je sais où aller, je connais les lieux, ouais. Et maintenant qu'elle a grandi, l'association, ouais. Je travaille aussi avec d'autres associations,
0: ouais.
4: Et ça nous permet d'aller faire des événements, donner des rendez-vous, et pour des personnes comme la Maison des Femmes, ça va beaucoup, ouais. Plus loin que les sans-abri,
0: voilà.
4: Jusqu'à même avec les hôpitaux, l'hôpital pour enfants de Purpan, que les Toulousains connaissent bien,
0: ah ouais,
4: même pour le
0: bien,
4: personnel,
0: hein.
4: On peut organiser. Donc, ça a carrément grandi.
0: Ça a carrément grandi depuis qu'on s'est eu. Hein. L'association s'appelle toujours Plancha Social Club?
4: Exactement,
0: okay.
4: Toujours Plancha Social Club.
0: Voilà.
4: Et elle a même grandi, et on travaille avec aux âmes citoyens. On,
0: ouais.
4: A levé le R, aux,
0: ouais.
4: âmes.
0: Aux âmes
4: aux
0: citoyens.
4: Âmes citoyens.
0: Ouais.
4: Voilà, et ensemble, on crée des projets comme ça qui réunissent et qui font du bien au cœur.
0: Et Kamel, dis donc bravo, hein, parce, ouais. que vous aviez vraiment démarré tout seul, hein, mmh. avec son petit vélo, sa petite plancha. Ouais. Il s'est dit, je vais filer un petit coup de main, parce que vous disiez, je veux humaniser la ville avec des gestes simples. Donc effectivement, ça a démarré, j'allais dire, entre guillemets, je mets plein de guillemets, simplement, et puis ça a grandi. J'allais dire, ça a grandi malheureusement,
1: oui.
0: parce qu'il y a,
1: de plus en plus de gens dans le besoin.
0: C'est ça?
4: Exactement,
0: ouais.
4: c'est ça. Et là, par exemple, semaine prochaine, il y a des bénévoles qui vont à Poma, le village sinistré,
0: ouais.
4: Dans l'Aude.
0: Dans l'Aude, ouais.
4: Et bien, ils vont prendre la plancha. Moi, je ne pourrais pas y être, hélas. Mais pendant 3 jours, ils vont faire à manger pour les bénévoles qui aident.
0: Ah,
4: ils vont faire à manger avec la plancha.
0: Eh bah bravo Kamel, hein, bravo. Vous aviez obtenu un prix, hein, je crois, la médaille d'or du Grand Prix humanitaire de France, c'est ça?
4: Exactement,
0: voilà.
4: Au Sénat, le Grand Prix humanitaire de France. Et petit à petit, ça grandit.
0: Voilà.
4: Et donc là, on a toujours besoin de bénévoles. Hein,
0: ouais,
4: je passe,
0: ouais. Allez-y, passez le message, Kamel.
4: Ah, mais on a toujours besoin de bénévoles, de partenariats, et avec plaisir, être dans l'action. Et je tiens à remercier beaucoup les bénévoles qui participent.
0: Ouais.
4: Et puis j'en profite pour faire. C'est l'anniversaire d'un acteur qui s'appelle Franck. Et je sais qu'il nous écoute,
0: et
4: pour ses 50 ans, donc il nous écoute.
0: Et
4: alors je voulais souhaiter le bon anniversaire à Franck.
0: Il a quel âge, Franck?
4: 50 ans.
0: Il est jeune. Oui, il l'est fait, ou il est tapé, ou il est encore jeune? Parce que...
4: Ah non, il est fait, il est à.
0: Oh Il est fait. Et on passe à Toulouse bientôt, non. ou pas, Nicolas?
1: Tout à fait. Le 30 octobre, à la Comédie de Toulouse,
0: Kamel,
1: avec votre spectacle.
0: Kamel, je passe le 30 octobre avec le One Man Show. Heureux, faut qu'on se voit, Kamel, d'accord? On vient vous filer
4: avec
0: un
4: plaisir,
0: coup de main avec Nicolas et Fabien, d'accord? On se fixe un rendez-vous et on vient vous aider, d'accord? Merci beaucoup.
4: Ça
0: donc,
4: sera avec plaisir.
0: Merci infiniment, Kamel. Donc, Sekraoui. Donc, l'association s'appelle Plancha Social Club. Donc, il est dans les rues de Toulouse et il va aider les sans-abri avec un vélo et une plancha.
1: Ça,
0: bah voilà.
1: Bravo,
0: mon cher Kamel, pour tout ce que vous faites pour eux.
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4: Allez, partons gaiement vers la deuxième demi-heure de votre grand talk show du samedi. Alors ici, c'est comme le talk show de Léa Salamé qu'à l'époque,
5: mais en pas pareil.
4: Sinon, c'est la même chose. Ben oui. Dans un instant, on va parler changement climatique. Est-ce que ça vous inquiète? Et votre tribu est là, notre enfant de la télé, Nicolas Malabeuf, est là. Tu es là toujours?
6: Oui, toujours. Là, tu es là. Je croyais qu'il était endormi. J'ai pas bougé.
4: Tu peux dire bonjour. Il y a un petit mot, parce que comme je viens de citer ton mot.
6: Bonjour. Il est toujours en vacances, le gars. Oui, moi, je suis encore à la place.
4: C'est pas possible. Et notre spécialiste web, Fabien Emo.
6: Quel plaisir de vous retrouver à côté de vous, Willy, d'être avec vous, de pouvoir vous toucher. Là.
4: Tu vois, prends exemple, Nicolas. Pas possible. Et bien sûr, mes amis, vous faites partie de cette tribune. Notez bien, on fait l'émission ensemble ici. C'est votre radio. D'abord sur le groupe Facebook.
6: Pour nous trouver, c'est gratuit. Vous tapez sur Facebook Youpi la vie avec Willy Rovelli. Vous tombez sur nous. Ce groupe, on partage bien sûr des bonnes nouvelles. Et bien sûr, vous avez la parole. La question du jour, avez-vous des astuces pour lutter contre le blues de la rentrée? Alors Mireille nous a posté à l'instant, pour éviter le blues, elle fait du sport, elle chante et elle nous écoute. Donc merci Mireille. Et Francis, lui, moi pas de blues, car au mois de septembre, il part en vacances, il part en décalé.
4: Il a raison.
6: Les septembristes.
4: Bonnes vacances.
6: Continuez à réagir, c'est gratuit sur Facebook. Pour nous trouver, vous tapez Youpi la vie avec Willy Rovelli.
4: Voilà, 0810 055 056. Notez bien le numéro, c'est très important, parce que dorénavant, le samedi et le dimanche, entre 13h et 13h30, on vous donne les clés de la radio. Vous venez dire ce que vous voulez pour réagir sur les thèmes du jour. La fin du portable dans les lycées, qu'en pensez-vous? Est-ce que le changement climatique vous inquiète? Et quand vous passez à l'antenne, vous repartez?
6: Eh bien, en parlant de vacances, l'un d'entre vous va pouvoir prolonger ses vacances, justement, avec un séjour dans un club Bellambra d'une valeur de 2000 euros. Assez incroyable.
4: Là, c'est beau.
6: Donc, merci Bellambra et merci ici.
4: Voilà, et le tirage, c'est demain vers 13h25. Voilà, mais d'abord, si ce n'est pas suivi l'actu, pas de panique, l'actu vous suit. Il est temps pour moi de mettre
7: les points sur les i.
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4: Et on commence avec un point, Patrick Bruel. Patrick Bruel. Ma bite. Patrick Bruel, visé par 32 plaintes, veut quand même faire ses 35 concerts. Bah c'est bien, bientôt ça fera une plainte par concert. Allez, c'est bon, on s'accroche, tu peux y arriver, bravo moi. Le maire de Chartres ne veut pas que Patrick Bruel vienne dans sa ville, pourtant apparemment c'est un homme qui aime bien les Chartres. Par mesure de précaution lors de ses concerts, Patrick Bruel devra porter une ceinture de chasteté électronique. Philippe Bouvard est mort lundi, c'est tout Bouvard, ça, faire sa sortie le jour de la rentrée. Cette semaine, 7 candidats à la présidentielle se sont affrontés à Roland-Garros. Normal de faire ce débat sur le central de Roland-Garros, hein, puisque la plupart des concurrents ne passeront pas le premier tour. Si les candidats à la présidentielle sont à Roland-Garros, ce sont quand même bien les contribuables français, hein, qui se feront racketter, je vous rassure. Francis Lalanne, officiellement candidat à l'élection présidentielle 2027, n'a pas été invité à Roland-Garros. Maintenant, ils ont eu peur qu'il défonce le central avec ses cuissardes. Jordan Bardella et Maria Carolina de Bourbon des Deux-Siciles partagent des clichés de leur séjour en amoureux en Sardaigne. L'autre, elle a deux Siciles et ils vont en Sardaigne. Non, c'est complètement con, c'est pas possible. Jean-Baptiste Marteau remplace Léa Salamé aux 20h de France 2. Jean-Baptiste Marteau, nous ne savons pas un clou, dixit Gilles Boulot. Jean-Baptiste Marteau qui n'est pas le fils de Monsieur Bricolage.
6: Ah non,
4: voilà,
6: non,
4: je le précise au cas où.
6: Merci.
4: Après son annonce à la candidature présidentielle pour son premier déplacement, Raphaël Glucksmann en visite dans une éolienne. Oui, on ne sait pas lequel des deux brassait le plus d'air. La veuve de Johnny Hallyday, Laetitia, aurait retrouvé l'amour dans les bras de Frédéric Suant. C'est le gérant de chez Bob, un célèbre resto situé en Charente-Maritime. Remarque-le aussi, il allume le feu, mais en cuisine. L'autre, elle passe de Johnny transpirant à Frédéric Suant. Déjà qu'avec l'héritage de Johnny, elle avait des casseroles, voilà qu'elle s'en rajoute encore, franchement. Non. Retour sur CNews de Jean-Marc Morandini, mais en tant que producteur. Oui, il revient par la petite porte, mais bon, tant que c'est pas celle d'un stagiaire. Le Portugal interdit à son tour le port du voile intégral, comme ça on pourra enfin savoir si une portugaise est moustachue ou pas. À Nice, les transports en commun, bientôt gratuits pour tous les retraités. Bon, bah pour tous les Niçois, quoi. Enfin, la question du jour. Est-ce qu'un magazine qui montre des photos volées de people en tongs, c'est un magazine à sandales? Bah vous avez 2 heures. Allez, heureusement, dans 124 jours, c'est fini 2026.
5: Vous êtes en forme.
4: Bah merci beaucoup. Écoutez, voilà, c'était un récap de l'actu.
5: Tout est dit au moins.
4: Tout est dit.
5: J'ai tout compris.
4: Et puis c'est tout.

0: Qu'est-ce qu'on écoute?
1: Bah là, on écoute quoi?
2: Oui, je ne sais pas.
0: Réveillez-vous,
2: mais c'est Laurent Voulzy. Laurent Voulzy.
0: Ah, mais c'est écrit devant vous.
1: Vous avez remarqué, les émissions sont toujours aussi bien préparées.
2: Mais nous, on les prépare après, tout le temps. Voici Bubble Star, à tout de suite, mes amis.

0: C'était Laurent Voulzy, bien évidemment.
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0: Allez, ouvrons notre nouveau dossier, mes amis. Bonjour, Pierre-Éric Sutter.
3: Bonjour.
0: Bienvenue ici. Vous êtes le directeur de l'Observatoire de l'éco-anxiété. Alors après cet été hors norme avec la canicule et tout ce qui en a découlé, c'est-à-dire la sécheresse, les feux de forêt. Maintenant, on nous dit qu'il va peut-être y avoir des pénuries sur certains fruits et légumes. De plus en plus de personnes sont donc inquiètes du changement climatique. Certaines de ces personnes, voilà, on les appelle, sont des gens qui sont éco-anxieux. Est-ce que vous pouvez nous dire c'est quoi un éco-anxieux, mon cher Pierre-Éric?
3: Un éco-anxieux, c'est quelqu'un qui s'inquiète de voir qu'effectivement la crise environnementale prend de plus en plus d'importance. Et plus elle prend d'importance, plus l'inquiétude croît, jusqu'à parfois menacer leur santé mentale. Parce que il y a différents types d'éco-anxiété, des éco-anxiétés relativement faibles, quand les inquiétudes sont faibles, et des éco-anxiétés qui peuvent menacer la santé mentale quand elles sont trop importantes, ces inquiétudes, et même chroniques, qu'elles s'installent en fait dans l'esprit des gens.
0: Et là, donc cet été, il paraît que vous avez reçu plus de monde que d'habitude, au point que vous avez certaines fois dû leur dire « Désolé, je ne peux pas vous recevoir », c'est vrai ça ?
3: Oui, tout à fait, tout à fait. C'est-à-dire que c'est pas la première fois que ça m'arrive, hélas. À chaque pic de canicule, depuis que je consulte, les éco-anxieux me consultent, il y a depuis une dizaine d'années, depuis le pic, par exemple, de 2019, 2022, 2023, et comme cette année, les éco-anxieux viennent en nombre parce qu'ils sont inquiets par ce qui se passe sur la planète. Et donc, les années précédentes, je pouvais faire face, mais là, je peux plus.
0: Ah voilà, c'est ça, ils vous disent ça, ils vous disent, j'ai l'impression de plus y arriver.
3: En fait, ils sont très effrayés parce que l'avenir nous réserve, parce qu'ils se font des projections dans l'avenir qui sont que des projections futures. Donc le futur n'est pas arrivé et qu'on est dans le présent, tout va bien. Mais c'est vrai que ils regardent aussi en arrière les prédictions des scientifiques, et les prédictions des scientifiques il y a 50 ans disaient qu'on allait en arriver là où on en est. Et comme on en arrive là où on en est et qu'ils regardent les projections futures des scientifiques et que c'est assez noir, et que comme on n'a pas l'air de changer nos habitudes de consommation, nos modes de production et nos projections de gaz à effet de serre en atmosphère, ils sont forcément inquiets. C'est un peu comme s'ils disaient l'humanité se tire une balle dans le pied, qu'est-ce qu'elle fait, pourquoi elle réagit pas?
0: Et donc, ça se caractérise comment, alors, un éco-anxieux? Vous nous le disiez un petit peu, mais c'est quoi? C'est physique?
3: Alors,
0: c'est plus mental? C'est quoi?
3: C'est évidemment mental, parce que moi, je suis psychologue, je ne suis pas médecin, donc je ne vais pas m'intéresser aux aspects physiques.
0: Bien sûr.
3: Mais on a d'abord des ruminations, c'est-à-dire des pensées qui tournent en boucle dans la tête, c'est-à-dire on y pense tout le temps, ça nous empêche de dormir, ça nous réveille la nuit, on fait même des cauchemars. Comme ces informations sont anxiogènes, on a des peurs avec objets, de se dire, peut-être plus pouvoir manger, comme vous l'avez signalé,
0: ou mal manger.
3: En tout cas, ou plus à notre faim, c'est déjà le cas d'ailleurs de certains qui gagnent mal leur vie, mais en plus, ils ont les prix qui augmentent à cause des

0: des denrées qui se raréfient parce qu'elles ne sont plus sur les étals, bah, ça leur cause des soucis en plus. Donc il y a des peurs qui se réveillent, et puis des peurs donc de choses, effectivement des peurs physiques, mais des peurs non physiques, c'est-à-dire ces projections dans l'avenir qui sont des idées noires,
1: hein,
0: et qui des idées noires qui peuvent aller jusqu'à les pousser se dire à quoi bon continuer à vivre, et donc pour certains c'est des tentatives de suicide. Et puis bien sûr il y a d'autres symptômes encore, hein, c'est l'isolement parce qu'ils sont inquiets, et donc ils essayent d'alerter les autres, en disant mais vous vous rendez compte qu'est-ce qu'on est en train de faire comme bêtise, arrêtez de prendre l'avion, arrêtez de prendre votre voiture, c'est en train de foutre le système en l'air. Alors du coup les autres qui ont pas envie d'entendre ces choses-là parce que c'est pas agréable de s'entendre critiquer
1: Et du coup,
0: et puis de se dire mais comment je vais remettre en cause mon mode de fonctionnement, effectivement ça les isole.
2: Oh là là. Et alors qu'est-ce que vous leur dites aux éco-anxieux, vous les rassurez?
0: Alors il y a tout un travail psychothérapeutique à faire, parce que ceux-là viennent me voir quand ils sont arrivés à un niveau d'intensité d'anxiété fort et qui est effectivement menaçant pour leur santé mentale. Donc comme n'importe quelle détresse psychologique, il faut retrouver la paix intérieure, et pour ça il faut déjà limiter les informations négatives. C'est pas la peine d'entendre 10 fois la même information négative, hein, comme on l'entend souvent dans les chaînes d'information qui font tourner en boucle les infos. Une fois ça suffit. Et il y a un autre truc important à faire, c'est de contrebalancer les informations négatives par des informations positives.
3: Parce qu'il
1: est c'est ce qu'on fait ici.
0: Voilà, et ça c'est chouette, il faut vous écouter.
1: Exactement.
0: Parce qu'effectivement, les informations positives sont très importantes pour le bon moral et pour la bonne santé.
1: Vous me le promettez que vous le direz à vos patients. Écoutez ici tout le temps, entre midi et 13h30 le week-end. T'imagines, qu'est-ce que vous dites, docteur,
0: je vous le promets.
1: Très bien. Et dites-moi, Pierre-Éric, ça touche toutes les tranches d'âge. Oui, parce qu'on dit souvent que les vieux, ils s'en foutent un peu.
2: Plus les hommes, plus les femmes.
0: Ouais, c'est un peu vrai. C'est un peu vrai, malheureusement.
1: Ah là là.
0: Alors, vous êtes le premier un peu à me dire ça, parce que c'est souvent plutôt le mythe du jeune éco-anxieux désœuvré.
1: Ouais.
0: Et ce serait que les jeunes, plus on serait jeune, plus on serait éco-anxieux. C'est un peu vrai, mais c'est pas totalement vrai. En fait, c'est pas significatif, c'est-à-dire qu'il n'y a pas de différence significative d'une tranche d'âge à l'autre, c'est-à-dire que les 15-24 ans sont peut-être un peu plus éco-anxieux, mais pas significativement plus éco-anxieux que les 50 ans, pardon, c'est les 50-64 ans qui sont les plus éco-anxieux.
2: Et c'est plus les hommes ou c'est plus les femmes?
0: C'est plus les hommes, mais on vient de lancer une étude cet été et les choses montrent que la différence entre les hommes et les femmes se sont atténuées. Il y a vraiment plus trop de différence entre les hommes et les femmes, même si les femmes le sont un petit peu plus que les hommes.
1: 48% des Français ont été très angoissés cet été pour leur santé ou pour la santé de leurs proches. 56% ont souffert de troubles du sommeil. 43% ont dû annuler des activités extérieures. D'autres ont eu des difficultés à travailler. Plein de problèmes de santé comme ça, légers. Bon, voilà, c'est une vraie réalité, Pierre-Éric. Et donc, vous allez avoir des clients pour les 50 prochaines années, apparemment. Hein.
0: Ouais, alors c'est dommage, incroyable. Je pars à la retraite bientôt, mais je vais être obligé de travailler après, pendant ma retraite.
1: Incroyable. Voilà, donc c'est l'éco-anxiété. Merci infiniment d'être passé nous voir, Pierre-Éric Sutter, donc directeur de l'Observatoire de l'éco-anxiété, qui va donc avoir plein de boulot pour les prochaines années. Allez, n'oubliez pas, 13h, mes amis. Le samedi, c'est Youpi la vie. C'est vous et vous seul qui ferez la dernière demi-heure de l'émission. C'est nouveau, on vous donne les clés de cette radio parce que vous écoutez, c'est très important. Donc on va le faire à partir de 13h. Si vous voulez réagir là-dessus sur l'éco-anxiété, est-ce que ça vous inquiète le changement climatique? On en parle ensemble à partir de 13h. On parle de quoi avec toi, mon Nicolas, dans un instant?
2: Eh bien, pour cette première, on va rendre un hommage à une grosse tête.
1: Merci, c'est moi.
2: Non.
1: Vous êtes très attention.
2: Maintenant, vous avez une petite tête. Vous avez toutes petites mignonnes. On a envie de cajoler.
1: Voici One Republic, ils sont là. Il est où? Il est là. C'est qui? Il est tout seul?
2: C'est un groupe.
1: C'est un groupe.
2: Ah oui, de pop rock américain.
1: Je crois qu'on chante sur eux, on parle sur eux, je crois.
2: Je crois qu'on les dérange. Allez-y.

0: Voilà, c'est bon. C'est bon, ça suffit.
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0: Bah regardez, 12h50, quand il y en a mal,
3: il y a Malabœuf.
0: Nicolas Malabœuf, notre enfant de la télé. Alors, mon Nicolas.
4: Eh bien, cette semaine, Philippe Bouvard nous a quittés à l'âge de 96 ans, l'homme aux 18 000 émissions radio, 6 000 émissions télé, 30 000 chroniques et 69 livres. Bon courage à nous pour faire pareil. Bouvard démarre donc au Figaro en 1953 en tant que coursier cycliste et petit à petit, il va gravir les échelons au culot. Bouvard avait repéré que le patron du Figaro allait soulager sa vessie chaque matin à 11h. Donc, pendant des mois, Bouvard allait à l'urinoir à cette heure-là et à force, le patron le repère et c'est comme ça qu'il décroche un job au Figaro. Comme quoi, le culot, ça marche. Puis sa première télé, c'était en 1958 alors qu'il lançait un concours de sosie face à la présentatrice Michèle Arnaud.
5: Il s'appelle Philippe Bouvard. Et alors, la première fois où je l'ai vu, je me suis dit qu'on laissait vraiment les enfants sortir très tard le soir. Alors maintenant, j'ai des renseignements plus amples. Je sais qu'il est majeur, même un peu plus. Je sais qu'il est marié, qu'il a même un enfant.
4: Bouvard, un homme de radio, mais aussi de télé, dans ses émissions, son ton incisif ne plaisait pas à tout le monde, comme Enrico Macias qui lui faisait savoir.
6: Est-ce que vous permettez que l'auteur de la merguez dans le couscous pose des questions à l'oursin dans le caviar? On peut.
7: Allez-y,
6: Vous
7: je suis
6: aussi,
7: prêt
6: vous faites des livres. Oui. À chaque fois, vous nous dites les droits d'auteur, les droits d'auteur, les droits d'auteur. Et vous aussi, chacun, le soleil, il se lève pour tout le monde. Pour vous comme pour nous, à chaque fois, vous nous critiquez.
7: Ah, je vous critique pas, je m'informe. Et oui. Comme on vous aime bien, dans la mesure où vous jouissez d'une certaine prospérité, nous nous réjouissons.
6: Ça, c'est vrai, parce que de temps en temps, vous lancez des pics comme ça. Mais en ce qui me concerne, vous finissez toujours par un mot doux, mon frère. Alors, c'est très bien. Mais en même temps, vous les avez placés, vos trucs.
4: Et alors, parfois, ça a même valu à Bouvard quelques déconvenues. Un jour, il est à une terrasse de restaurant quand arrive la comédienne Michèle Mercier. Sauf que la veille, il avait écrit un papier sur elle en disant qu'elle n'avait rien dans la tête. Et donc là, en le voyant, elle lui donne une grosse gifle. Il avait reçu une grosse baffe de sa part. Et alors, dans l'émission samedi soir, certains s'en souviennent peut-être, c'était sur Antenne 2, Bouvard avait reçu le gourou Raël qui lui racontait avoir dîné avec des personnes très haut placées.
8: Alors, vous débarquez donc sur une autre planète.
9: Oui. En arrivant, c'est un paysage paradisiaque. Je veux par exemple des petits écureuils avec des têtes d'ours.
8: Je pense à ce repas que vous avez pris avec des gens très connus, vraiment, c'était le gratin. Qu'est-ce qu'il y avait à table ?
9: En face de moi, il y avait Jésus, à sa gauche, il y avait Bouddha, il y avait Moïse, il y avait Mahomet, enfin tous les grands prophètes.
8: Ils sont là, scientifiquement en vie. C'est pas un dîner d'anciens zouaves, hein. c'est quelque chose d'assez extraordinaire. Comment vous avez vu que c'était Bouddha?
9: On me l'a présenté.
8: Tiens, voilà du Bouddha.
10: Franchement,
8: voilà
10: du Bouddha.
4: C'est poli. Oui, c'est récurrent. Et alors, sa plus grande fierté en télé, le théâtre de Bouvard, où il a déniché un bon nombre de talents. L'émission dure 4 saisons jusqu'en 85, avec une dernière en chanson.
11: Ah, je n'ai plus rien à vous apprendre, puisqu'on vient de vous donner la nouvelle. Bon, n'exagérons rien, ça n'est pas terrible, ça n'est pas dramatique, mais c'est un peu triste pour nous. Et peut-être pour vous, puisque c'est ce soir notre dernier rendez-vous.
12: Chanson avec des vers de
4: Mirlitan.
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4: c'est lui qui chante.
12: Là, vous, mes chers neveux, je vous envie un peu. Quand je chante en soliste, vous savez, c'est pas triste. Profitez-en bien, ce sera la dernière fois.
4: Et oui, la première et dernière fois où Bouvard a chanté à la télé. Et le petit potin, dommage. Philippe Bouvard, a été renvoyé 7 fois du lycée. Il a raté son bac 3 fois. Comme quoi, on peut réussir dans la vie. Et quelle vie! Merci, monsieur Bouvard.
0: Merci, mon Nicolas, pour ce bel hommage à cet homme de radio. Et on embrasse la radio d'en face. Hey,
4: évidemment.
0: On est concurrents, mais néanmoins amis.
4: On est tous amis.
0: Toujours, évidemment. Est-ce que vous connaissez le service Cyclades?
4: Ah non.
0: Bien, bah, tant mieux, parce qu'on en parle juste après ça.

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1: De retour ici, c'est Willy vient déjeuner chez vous. On passe à table tous ensemble le samedi et le dimanche en direct entre midi et 13h30. Ah. Alors vite, ce sont les 5 dernières minutes avant le journal.
2: Alors
1: place à la bonne initiative, à la bonne idée du samedi. Vous avez écouté bien. Bonjour Antoine Saint-Oyant.
3: Bonjour Willy.
1: Bienvenue ici mon cher Antoine, vous êtes le directeur général adjoint de la Caisse des dépôts et consignations. Et donc avec vous ce midi, là on a 5 minutes, on va parler d'un service public qui peut rapporter de l'argent. Écoutez-moi bien tous, hein, qui peut vous rapporter de l'argent, c'est le système Cyclades. Alors pour qu'on comprenne bien mon cher Antoine, on va y aller étape par étape en simplifiant bien parce que vous savez à quel point je suis un grand crétin. Alors déjà, petit crétin, déjà vous êtes chargé de centraliser l'argent non réclamé d'assurance vie ou d'épargne salariale oubliée. C'est bien ça, mon cher Antoine ?
3: Oui, tout à fait. Alors, le système, effectivement, Cyclades, c'est le système qui permet aux Français et aux Françaises de rechercher et retrouver de l'argent qui aurait été oublié sur de l'assurance vie, comme vous le dites, de l'épargne salariale, mais aussi des comptes bancaires, des livrets A, des livrets de développement durable. Donc, en fait, tout type de produits financiers d'épargne qui auraient été
1: oubliés
3: à un moment.
1: Et ça représente de grosses sommes, hein.
3: Oui, tout à fait. C'est des sommes importantes qui, en fait, après 10 ans d'inactivité de ces comptes ou de ces contrats, sont transférées à la Caisse des dépôts en vertu d'une loi, la loi Eckert de 2014. Cet argent est transféré et centralisé à la Caisse des dépôts, qui ensuite est chargée de pouvoir les restituer à la demande aux Français et aux Françaises qui feraient une recherche.
1: Voilà, et donc cette recherche, on peut tous la faire, hein. tous. Hein. Donc pour ça, il suffit d'aller donc sur le service Cyclades, regardez les deux là, ils y vont déjà, C-I-C-L-A-D-E, c'est ouvert vraiment à tous. Alors expliquez-nous comment ça marche, Cyclades.
3: Alors, effectivement, c'est cyclades.fr, donc c'est très simple à trouver.
1: Voilà.
3: Et donc là, il suffit d'aller sur ce site, de rentrer son nom, sa date de naissance.
1: C'est très très simple, c'est gratuit, donc nom, prénom, date de naissance, pardon, excusez-moi Antoine, je vous ai coupé.
3: Voilà, c'est totalement gratuit et accessible à tous.
1: Voilà.
3: Accessible d'ailleurs, on peut le faire pour soi-même ou on peut le faire à l'occasion de succession d'ailleurs, je le précise, hein. On peut le faire pour retrouver de l'argent à l'occasion de succession.
1: Voilà.
3: Donc, mais imaginons que ce soit pour soi-même, on y va pour soi-même, on rentre ses informations et à ce moment-là, la plateforme examine s'il y a une concordance entre les informations qu'on a rentrées et des informations qui auraient été transmises par des banques, des compagnies d'assurance. Et si c'est le cas, à ce moment-là, on en est informé. On ouvre un compte, on complète, on fait des vérifications et on peut récupérer l'argent qu'on a oublié.
1: Et on peut avoir de très bonnes surprises, hein, parce que je crois qu'il y a eu, par exemple, en 2025, 200 000 demandes de restitution ont été enregistrées, 174 000 paiements effectués. C'est quoi la moyenne par dossier à peu près ?
3: La moyenne par dossier, c'est 900 euros.
1: Bah, c'est pas mal.
2: C'est pas mal.
1: Bon,
3: il y a un grand écart, hein. Il y a des dossiers, des retours qui sont évidemment quelques
1: millions
3: d'euros, mais il y en a qui sont beaucoup plus importants.
1: Ah non, mais
3: au total, en 2025, c'est 164 millions d'euros qui ont été restitués.
2: C'est énorme.
3: Et depuis la création du service, il y a 10 ans, c'est 1,2 milliard d'euros qui ont été restitués.
1: T'imagines?
3: Donc effectivement, c'est des sommes importantes et évidemment c'est rapide et
1: ça peut être la plus grosse somme restituée, 2,3 millions d'euros. Vous voyez, donc c'est pas mal. Hein. Donc vous nous rappelez le site, mon cher Antoine ? Comme ça, au moins que tout le monde note bien.
3: Cyclades.fr. C'est un site de la Banque des Territoires. Qui est,
1: donc c'est sérieux, les amis. Hein. Franchement, allez-y tous. Tout le monde va y aller.
2: Moi, je fais la recherche maintenant.
1: Regardez, il y a Fabien Hémou en train de
2: peut-être
1: qu'il va être millionnaire. S'il se barre dans deux minutes, c'est que Fabien Hémou est millionnaire.
2: On sera plus que deux.
1: Bon, bah, merci beaucoup, mon cher Antoine. Antoine Saint-Oyant, directeur général adjoint de la Caisse des dépôts et consignations. Lancez donc une recherche Cyclades. Peut vous rapporter gros, mes amis. Et c'est pas de l'arnaque. Hein, voilà.
2: Donc, pour l'instant, je reste.
1: Bon, pour l'instant. Tant mieux. Je suis ravi que tu ne sois pas riche. Allez, dans un instant, mes amis, le samedi, c'est Youpi la vie. C'est vous qui allez faire la dernière émission, la dernière demi-heure de cette émission. Notez bien, 0810 055 056. 30 minutes de libre antenne. Et lorsque vous passez à l'antenne, vous repartirez avec quoi, mon cher Nicolas ?
2: Un séjour Bellambra est à la clé. Il vaut 2000 euros. Donc appelez-nous.
1: Et donc appelez-nous, 0810 055. 55 056, on démarre ça là dans 5 minutes.
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1: Merci d'être avec nous. Partons gaiement vers la troisième demi-heure de votre grand talk show du samedi en direct avec votre tribu, Nicolas Malabeuf, notre enfant de la télé.
2: Rebonjour tout le monde.
1: Fabien et moi, notre geek. Ouais.
2: Bonjour.
1: Rebonjour.
2: C'est l'école des fans. On s'applaudit.
1: Et surtout avec vous tous, mes amis, puisque dorénavant, le samedi, c'est youpi la vie. Voilà, pendant 30 minutes, on vous donne les clés de cette émission. C'est la libre antenne du week-end, plus que jamais. ICI, c'est votre radio. Alors, appelez-nous pour réagir sur les thèmes du jour, la fin des portables au collège et lycée. Qu'en pensez-vous? Êtes-vous inquiet du dérèglement climatique? Si vous voulez essayer de nous donner les youpis, vos bons moments de la semaine, la personne que vous avez rencontrée, l'association que vous voulez mettre en avant, si vous bossez, venez nous dire un petit peu le boulot que vous faites, si vous êtes sur la route. Bref, c'est ce que vous voulez. C'est vraiment votre émission. 0810 055 056 pour nous joindre. Il y a le groupe Facebook.
2: Oui, le groupe Facebook, c'est Youpi la vie avec Willy Rovelli, c'est gratuit.
1: Évidemment,
2: bien sûr.
1: C'est gratuit. Puis il y a aussi un WhatsApp.
2: Oui, c'est nouveau.
1: C'est quoi ça alors, le WhatsApp?
2: À tout moment, vous pouvez nous envoyer des messages, des photos, ou des vocaux sur WhatsApp.
1: Des vocaux.
7: Ah ouais, carrément.
2: Et le numéro ne change pas. D'accord. C'est toujours 0810 055 056.
1: Mais par WhatsApp.
2: Vous vous connectez sur WhatsApp et on reçoit en direct vos messages dans le studio sur nos écrans.
1: Eh ben, j'ai trop hâte de voir ça. Mes amis, vous savez quoi? Eh bien, place à notre premier Youpi.
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1: J'adore cette jingle. Le samedi, c'est Youpi la vie sur votre radio. Et celui qui va démarrer ce nouveau rendez-vous, c'est Dorian. Bonjour Dorian.
8: Bonjour Willy, comment ça va?
1: Et toi, comment tu vas mon Dorian?
8: Ça va, j'ai passé un bel été à t'écouter tous les week-ends, tu vois. Voilà,
2: un fidèle
1: de l'émission.
8: Tout à fait, ouais. Et là, c'est la rentrée qui va approcher.
1: Voilà, tu es parti toi cet été un petit peu en vacances mon bébé?
8: Oui, on est parti un petit peu au bord de la mer, ouais. Du côté de la Grande Motte.
1: La Grande Motte, elle est mieux que la Petite Motte?
8: Oui, c'est différent.
2: C'est pas pareil.
1: Qu'est-ce qu'il y a de différent dans les deux mottes? C'est quoi alors la différence entre les deux mottes? Je connais pas bien le coin là-bas. Faudrait que j'y aille. C'est joli la Grande Motte.
8: Oui, c'est très bien, ouais. C'est joli, ouais.
1: Ouais. Est-ce qu'il y a Florent Motte qui chante à la Grande Motte? Non, voilà, comme ça c'est facile.
2: C'est vrai, on a tout fait, je crois. Il y a la...
1: Je crois que c'est bon. Allez, on va pouvoir passer la suite. T'as vu Dorian, il a trouvé ça nul, il a fait ouais, c'est bon.
2: C'est bon, allez.
1: Ça va, c'est bon.
8: T'as eu fait mieux.
1: Oh non, c'est rare.
2: Je suis pas sûr que donner 30 minutes en plus c'était une bonne idée.
8: Oui.
1: C'est vrai que les patrons là ils écoutent.
2: Ils regrettent une demi-heure pour ça.
1: Une demi-heure. Attends.
2: Pour parler de la Grande
1: Motte. Une demi-heure pour la Grande Motte et Florent Motte, je suis pas sûr.
2: Je suis pas sûr non plus, mais.
1: Dorian, tu voulais réagir sur quoi alors? Tu voulais nous dire quoi?
8: C'était pour te demander un petit service.
2: Alors, si c'est de l'argent, oublie.
7: Alors là,
1: si c'est payant,
2: raccroche vite.
1: C'est payant, c'est bon. Vas-y, c'est quoi le service, mon Dorian?
8: En fait, le petit service, c'est que, alors moi, je suis pas du tout fan de peinture, et en fait, mon fils va avoir 8 ans, du coup, et il voudrait qu'on lui repeigne sa chambre.
2: Alors, c'est pas Valérie Damido, hein.
1: Ah oui, tu t'es trompé. Tu crois que c'est Denko aussi?
2: C'est pas le maroufleur.
8: Non, mais tu vois, moi, de petit garçon, du coup, il voudrait avoir un peu des stickers, un peu des, voilà, des trucs un peu originaux, tu vois.
1: Et,
8: ouais.
1: Et donc, tu veux que je cherche comment idées. C'est quoi
8: Eh ben, je sais pas. Alors, est-ce que tu serais d'accord pour te déplacer, pour faire la peinture ou pas déjà?
1: Oh, bah, si tu veux que je te
8: massacre la maison,
1: je peux.
2: Il faut une grande échelle.
8: Une grande échelle.
2: Parce que là, il va te faire les plaintes. Hein.
1: Moi, j'arrive au niveau des plaintes, mais ça va être vite chiant pour toi. Mais
2: tu habites où, là?
8: Moi, je suis à Montélimar.
1: À Montélimar.
2: Ah oui, c'est pas à côté.
8: Ou quand tu pars en vacances dans le sud, ou quand tu vas voir Mama Rovelli, par exemple, hop, tu fais un petit crochet par Montélimar, et voilà.
1: Ouais. Bah écoute, c'est pas con. Hein.
2: Pourquoi pas,
8: bah, oui,
1: il a des idées, quand même, de ce qu'il veut comme déco.
2: De couleur.
8: Il veut un peu des personnages du Disney, il veut un peu des voitures, des trucs comme ça, le truc vraiment garçon, tu vois. Ouais. C'est de la peinture, mais un peu des graphes aussi, tu vois, un petit peu.
1: D'accord, un truc un peu déstructuré, quoi. Un truc un
8: voilà,
1: peu.
8: Exactement.
1: Bon, écoute, je peux essayer de te faire un petit pâté, un petit truc rapide. Ça, je peux faire.
8: Oui.
1: Allez, pourquoi pas. Donc tu n'as qu'un enfant, mon Dorian, que je sache un petit peu ce qu'il y a à faire.
8: Non, j'ai une fille aussi qui a 2 ans.
1: Et qu'est-ce qu'elle veut? Elle a que 2 ans, elle.
8: Non, 12.
1: Qu'est-ce qu'elle veut, la petite? Alors dis-moi, t'entends que j'y suis.
2: Sa chambre, la peinture.
8: Non, sa chambre a été refaite il n'y a pas très longtemps. Du coup, ça va. Non, elle veut.
1: Il y a un meuble à monter, un meuble qui traîne, un truc.
8: Ah oui, par contre, oui, un meuble à monter, ouais.
1: Bah écoute, je viendrai tout faire. Bah écoute, je suis ravie de cette nouvelle séquence. Je pense qu'on va vite arrêter. Si tout le monde me demande des services. C'est pas une bonne idée.
8: Alors, je pense que sur la journée, c'est faisable. Hein. Si tu viens le samedi ici et le dimanche chez Maman Rovelli, c'est bon.
1: Allez, c'est noté, mon cher Dorian. Bon. Merci beaucoup, c'est adorable. En tout cas, merci pour ta fidélité. Hein.
8: Merci, je t'en prie, avec plaisir.
1: Alors, attends, tu nous donnes les deux prénoms des enfants, pardon, mon chéri, parce que j'ai pas entendu. Le fiston, il s'appelle?
8: Oui, Léo.
1: Léo. Et la chérie, elle s'appelle?
8: Elisa.
1: Bon, Elisa et Léo. Je te promets pas de passer pour la peinture, mais je vais t'envoyer un petit truc pour tes deux enfants, là, d'accord?
8: Oh, c'est gentil, ouais.
1: C'est normal, mon Dorian. Merci infiniment.
8: Oh, je suis inscrit pour les vacances, de toute façon.
1: Oui, il n'a pas perdu le nord, lui.
2: Et on t'inscrit au tirage au sort du séjour. Bellambra, en plus de la chambre repeinte.
1: Voilà, le séjour
8: en plus,
1: est
8: là. Oui, en plus.
1: Le tirage, ça sera demain vers 13h25. D'accord, mon cher Dorian, merci beaucoup pour ta fidélité. Hein. Tu aimes bien cette radio? Tu aimes bien ici? Oui. Hein.
8: Oui.
1: Oui.
8: Ah oui.
2: Cache ta joie.
8: Oui, bien sûr.
1: Dis-le que tu adores cette radio. Voilà, dis-le.
8: J'adore.
1: Mais voilà, c'est mieux. Merci, mon Dorian.
2: C'est naturel, spontané.
1: Passe un bon week-end. Merci infiniment. Bah voilà, mes amis. Et Dorian, il a donné le ton.
2: Franchement, si vous avez d'autres services, appelez-nous.
1: Alors, non.
2: C'est pas Monsieur Bricolage. Hein, c'est...
1: Non, c'est pas une succursale de Castorama. Se calmer, mais en tout cas voilà. Dorian a donné le ton. T'as vu où vous venez.
2: On déconne.
1: Voilà, vous racontez ce que vous voulez.
2: La parole est libre, en tout cas.
1: La parole est libre.
2: On ne censure rien.
1: Non. Et puis, si vous voulez aussi réagir sur les thèmes qu'on a développés aujourd'hui, hein, la fin des portables au lycée, est-ce que vous êtes inquiet du dérèglement climatique, 0810 055 056, et aussi donc ce WhatsApp.
2: Sur le WhatsApp, ça, c'est premier bien, message ça. De Christelle, ça vient d'arriver, jour de fête aujourd'hui, je suis à la retraite depuis dimanche dernier, j'étais infirmière.
1: Ah,
2: et à la fois qu'on l'appelle.
1: Avec... Bah ça, c'est un youpi, ça.
2: Un beau youpi, merci Christelle. Voilà. Donc alors, le numéro, c'est le même, hein, pour nous envoyer des messages sur WhatsApp, c'est 0810 055 056.
1: Merci mes amis, allez, on prend un prochain appel dans quelques petites secondes. D'abord, on va écouter Dalida, tiens, avec Bésame Mucho.
2: C'est un ordre.

0: C'était très bien, j'adore. C'est toujours très bien Dalida sur votre radio ici.
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0: Ah oui.
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0: J'adore ce jingle. Le samedi, effectivement, dorénavant, le samedi, c'est Youpi la vie. C'est vous qui faites l'émission, la dernière demi-heure, entre 13h et 13h30, le samedi et le dimanche, on vous donne les clés de la radio. Voilà, vous en faites ce que vous voulez, parce que nous, sans vous, on n'est rien, et je trouve que c'est très important de vous entendre, même si c'est pour faire un petit coucou. C'est très bien, parce que on est ensemble, c'est la grande famille, ici, tous les week-ends. Sarah est avec nous, ça va ma Sarah ?
3: Bonjour Willy.
0: Bonjour ma Sarah, tu vas bien ?
3: Ça va.
0: Bon,
4: bonjour Willy.
0: Bonjour, petit bébé. Comment s'appellent les petites choupinoutes ?
3: Eh ben, il y a Lilia et il y a Louis.
0: Lilia et Louis, quel âge ils ont ? Lilia et Louis, quel âge ils ont ?
3: Eh ben, Lilia a 6 ans et demi, ouais. Et Louis, il a 11 ans.
0: 11 ans, très bien. 6 ans, lequel des deux tu préfères entre Lilia et Louis ?
5: Un sourire.
3: Les deux.
0: Ah, les deux, il n'y a pas de préférence, hein. C'est comme ça.
3: Non.
0: Et Sarah, dis-moi, je vais te poser une question qui est toute bête, d'accord, mais je vais l'assumer. Quand tu as eu Louis, quand Louis est arrivé, d'accord, c'est le plus grand, hein,
3: oui.
0: Comment je peux te poser la question? Elle est sérieuse, hein, tu verras. Est-ce que tu as... Tu sais, on dit que quand on a un enfant, et Fabien va me le confirmer parce qu'il est papa, de quel âge il a maintenant, Loïs?
5: 4 ans.
0: Que tout est bouleversé dans sa vie, que c'est un bouleversement total, c'est vrai ça?
3: Oui, c'est vrai.
0: Ça change du tout.
3: On vit plus pareil, on vit différemment, mais après c'est sympa. Hein.
0: Ouais. C'est que sympa. On sent que Sarah le voilà quoi.
3: Non.
5: Vivement la rentrée.
3: Alors là oui, vivement la rentrée.
0: Ah, voilà.
5: Je suis d'accord là.
0: Il fallait creuser un peu. T'as vu entre parents, ils se comprennent entre parents. Et c'est vrai parce qu'il a fallu les occuper pendant 2 mois quoi. Ouais, c'est ça facile, le truc. Hein.
3: Bah, c'est ça.
0: Ah voilà. Donc là, soulagement. Et du coup, ma Sarah, c'est très bien, mon Fabien. Tu nous as donné une jolie perche puisque tu parlais de la rentrée scolaire. Tu voulais réagir sûrement sur la fin des portables, c'est ça?
3: Alors, la fin des portables, pas forcément la fin, mais du coup, pas donner tout de suite les téléphones aux enfants.
0: Ah, voilà, très bien. D'accord, toi tu dis, voilà, il faut qu'on attende un petit peu avant de leur donner un téléphone. Le Louis, il l'a pas déjà à 11 ans quand même.
3: Ah bah non, il l'a pas. Même si des fois il pose la question, c'est non.
0: Ah ouais, il t'a déjà posé la question, non?
3: Oui, il a déjà commencé à demander, il va rentrer au collège, alors du coup, il questionne, quoi, il tente.
0: Ah ouais, et donc toi tu vas essayer d'attendre jusqu'à quel âge?
5: Souvent, c'est le collège.
3: J'aimerais bien fin du collège, ce serait bien.
0: Ouais, fin du collège. Fin du collège.
3: Là, pour l'instant, du coup, on a pris une petite alternative. On lui a pris une montre connectée où nous, on rentre les contacts dedans. On peut
0: gérer
3: quand est-ce qu'il s'en sert et tout. Ah. Donc, il peut l'emmener au collège, par exemple. Il n'aura que l'heure. Et puis, quand il sortira du collège, il pourra appeler si besoin ou des choses comme ça.
0: Ah, ben ça, c'est pas mal. Ça, c'est bien, ouais. Ça, c'est une bonne idée, ouais. Ça. Ça, très bien, Sarah, dis donc. Qui a eu cette idée? C'est pas toi, c'est pas possible. Non mais c'est bien, franchement c'est une très belle idée, Sarah. L'IA, elle va attendre un peu, 6 ans. Bon voilà.
3: Mais, oui, elle va attendre un petit peu quand même.
0: Et dis-moi, est-ce que de temps en temps, toi tu es le genre de maman, quand pour les occuper un peu, tu dis allez, prends le portable et tais-toi. Tu fais ça pour t'en débarrasser
3: non,
0: un peu?
3: Non. Non, et puis il réclame pas, donc après, voilà, on a toujours des crayons de couleur dans le sac, ou des jeux de société, enfin des petits trucs qu'on peut emmener.
0: Voilà,
5: un petit dessin animé, comme de temps en temps.
0: Non, mais à la télé.
3: C'est ça, en fait, c'est quand il y a plusieurs enfants, c'est de tout le monde devant la télé, alors du coup, c'est toujours compliqué de choisir un film, mais voilà, c'est tout comme nous à l'époque, en fait.
0: Exactement.
5: C'est exactement,
0: ma Sarah.
3: Et puis voilà.
0: Non, mais en tout cas, on voit que ça te préoccupe un peu. Voilà, ça t'inquiète un peu, tu te dis le plus tard possible devant le portable. Quoi.
3: Oui, après, voilà, aussi, on peut pas non plus leur dire non. Donc, on accompagne, en fait, on fait avec eux, on leur montre aussi, parce que sinon, après, ça peut être compliqué pour eux.
0: Bravo.
3: Et puis, avec les autres enfants, mais on accompagne, et puis on fait avec eux, et puis voilà.
0: Et bah, bravo, ma Sarah.
3: On prévient les dangers quand même.
0: Et bah, bravo, ma Sarah. Une mère, tu vois, qui fait attention à ses enfants, ça fait du bien. Merci, ma Sarah. Est-ce que tu veux être sélectionnée ou pas pour le séjour, ou tu t'en fiches, Sarah?
3: Oh, bah, je pense que oui, et je pense qu'il y en a deux qui seraient contents aussi.
5: Bah, grâce à Mélambra, peut-être, le tirage au sort, c'est demain à 13h25.
0: Voilà, tu verras, le séjour est super. Un séjour 2000 euros, hein.
5: 2000 euros.
3: Oui, c'est bien.
0: C'est pas mal quand même. Merci, ma Sarah, d'être passée nous voir.
4: Nous oui, avons Fabien, reçu un nouvel. Enfin, nous avons beaucoup de messages sur WhatsApp, mais Yannick nous a envoyé bonjour Willy.
0: Bonjour.
4: Un petit coucou de champagne pour ta nouvelle émission allongée. Tu peux passer en champagne quand tu veux.
0: Avec plaisir.
4: Même si tu ne bois pas d'alcool, nous saurons te recevoir.
0: Ah, bah, c'est gentil.
4: On boit pour vous.
5: Merci Nicolas.
0: Oui, les deux vous vident les caves, il n'y a pas de souci. Sarah, merci Boursou. Beaucoup, on t'embrasse très fort et tu embrasses Lia et Louis. D'accord, ma Sarah, très très vite. Tiens, petit jingle et on prend quelqu'un d'autre.
1: Qui est là?
4: Il y a plein d'appels. Hein.
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5: Mais oui, c'est Youpi la vie.
0: Qui est là? C'est qui? Allô?
6: C'est moi.
0: C'est toi? Bah, tant mieux.
4: Parce que nous, c'est nous.
0: C'est comment ton prénom, toi?
6: Lucie.
0: Ah, Lucie. Comment tu vas, ma Lucie?
6: Ça va.
0: Bon, tu nous appelles d'où, Lucie?
6: De Flunch.
0: De Flunch? Bah, dis-moi, Flunch, c'est une ville en Moselle? C'est où Flunch? Dans quel Flunch tu es, ma Lucie?
6: Au Flunch de Ballaruc.
0: Ah oui, quand même, oui, au Flunch, c'est pas mal. Hein. Et t'as commandé, t'as pris un plateau? Oui, un plateau avec
4: les
0: frites.
4: Les frites à volonté, les nuggets aussi?
0: Oui. T'as pris quoi?
6: Oui.
0: Ah, bah, voilà. C'est quoi, t'as pris quoi là à manger là, ce midi, alors dis-nous?
6: J'ai pris un poisson pané avec de la sauce tartare.
0: Oh, c'est bien, c'est bien.
5: J'adore,
0: mais laisse tomber le poisson. Prends que la sauce, laisse tomber le poisson. Oh, bah, enfin, Lucie. Donc, attends. Et il n'y a pas de légumes, il n'y a rien avec Lucie?
6: Si, j'ai pris.
0: Bah, quoi? Vas-y, dis-nous, moi, je veux
6: des
0: savoir.
6: Des pâtes et des petits pois.
0: Ah, des pâtes et des petits pois.
4: Équilibré.
0: Équilibré, t'as fait. Oh, bah. Et tu vas à Flunch toute seule, Lucie? Oui, hein.
6: Non, je suis avec papa, mamie.
0: Oui.
6: Ma sœur, mon frère et ma tata.
0: Ah oui, d'accord, c'est une soirée, une sortie en famille. Sortie en famille.
4: Et vous nous écoutez chez Flunch, du coup.
0: C'est très
4: tout Flunch nous écoute.
0: Tout Flunch est avec nous. Et alors, Lucie, dis-moi, qu'est-ce que tu aimes chez Flunch? Le truc que tu adores chez Flunch et le truc que t'aimes moins. Alors, le truc que tu adores.
6: C'est difficile parce que j'aime tout.
0: Tout. C'est quoi
6: pas
0: alors
6: difficile.
0: Vas-y, dis-nous, mais c'est quoi? T'aimes quoi? L'ambiance, les plats, c'est quoi que tu préfères? Vas-y. Explique-nous un petit peu.
6: J'aime bien les glaces.
0: Ah, t'aimes bien les glaces. Ouais. Ah, elle aime bien les glaces. Ouais, ouais.
4: Ça, c'est
0: les
4: un glaces. Classique.
0: Donc là, t'as pris ta glace en dessert, là?
6: Ouais.
0: Ouais, ouais, ouais, ouais. Bon, très bien, Malucie. Tu voulais nous dire quelque chose en particulier ou juste faire un petit coucou?
6: Oui, j'aimerais vous dire quelque chose.
0: Alors, vas-y. Alors, on t'écoute.
6: Mon rêve, ce serait de vous rencontrer.
0: Ah, bah, ça, c'est bien. Alors, déjà, Lucie, une première chose, il faut dire tu. D'accord? Obligé. Sinon, si tu me dis vous, on se verra jamais. T'es obligé de dire tu. Donc, tu veux me voir, c'est ça?
6: Ouais.
0: Ouais. Et mais tu habites où exactement? Parce que je ne vais pas faire tous les flunchs de France pour te retrouver. Ça va être long. Tu es dans quelle ville?
6: J'habite à Margon, à côté de Rougin et Pézenas.
0: Ah oui, Pézenas. Ah, c'est beau par là-bas. Hein. Ok, très bien. Et donc, tu voudrais que je vienne et qu'on fasse quoi? Qu'on se balade? Qu'est-ce qu'on fait?
6: Je ne sais pas.
0: On va chez Flunch?
4: Oh, ouais, un petit Flunch.
0: Ah bah, tu sais quoi, Lucie? On va chez Flunch. Allez, je te paye un Flunch. Non, pardon, je retire. Tu me payes le Flunch.
4: Ouais, voilà, ouais. Tu viens de faire les calculs et là, ça va pas, là.
0: J'ai pris mon stylo, j'ai fait merde. Non, pour 6 balles, pas exagéré. Donc, Lucie, tu me payes un Flunch, d'accord?
6: Ok.
0: Et ben voilà. Et ben,
4: on garde tes coordonnées.
0: On garde tes coordonnées. Lucie, merci beaucoup d'être passée nous voir. On t'embrasse très fort. Tu prends bien soin de toi. T'embrasses toute la famille. Et Lucie, attention, très important, tu repars.
4: Un séjour chez Flunch. Un séjour bel en bras. Tu vas pouvoir prolonger tes vacances.
0: Voilà, Lucie. Peut-être qu'on te rappelle demain à la même heure, tu vois, vers 13h25. D'accord, Lucie, on t'embrasse très, très fort. Merci d'être passée, ma Lucie. Merci, merci. Et bon appétit chez Flunch. Oh, on va fluncher. Oh, mais j'adore ce moment-là, franchement.
4: C'est convivial, c'est familial.
0: Ah, mais moi, j'aime trop vous entendre. 0810 055 056. Tiens, appelez-nous. Peut-être qu'on va prendre quelqu'un dans quelques petites... On va écouter les quenelles. Les quenelles. Tiens, écoutons les quenelles. Avec,
4: c'est un Flunch, ça, les quenelles.
0: Oui, c'est un Flunch. Avec 74-75. Bon, c'est en anglais, mais vous avez compris. A tout de suite, mes amis. Le samedi, c'est Youpi la vie.

0: C'était très beau, c'était les Connells.
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0: Ah ben j'adore, j'adore ça. 13h, 13h30, le samedi, le dimanche, et Youpi la vie. C'est quoi le slogan Flunch, Nicolas?
3: C'est ICI, c'est permis. Ça pourrait être le nôtre. Ils nous ont copié.
0: Ils nous ont copié. Le slogan de Flunch, c'est ICI, c'est permis. Non, c'est dingue. On termine cette demi-heure avec qui? Annie. Ça va, Annie?
4: Oui, ça va très bien, merci beaucoup.
0: Oh, Annie,
4: et je vous adore.
0: Oh, bon, nous aussi, on t'adore, Annie. Tu nous appelles d'où, Annie?
4: Je vous appelle d'une petite ville entre Aix et Marseille qui s'appelle Septèmes-les-Vallons.
0: Oh, ah, oui, bah c'est magnifique, Septèmes-les-Vallons. Hein. Tu voulais nous faire un petit coucou, Annie?
4: Ben, je voulais vous développer un petit sujet, mais bon.
0: Vas-y, tu voulais parler de quoi?
4: Ah ben, je voulais parler du courage des pompiers et de les remercier mille fois parce que...
0: Tu sais ce qu'on va faire, Annie, comme c'est aujourd'hui, c'était la première on est, et qu'on t'adore. Annie, tu sais quoi? On peut te rappeler demain à 13h?
4: Demain, 13h, ouais.
0: Qu'est-ce qu'il dit? Qu'est-ce qu'il me raconte?
4: Mais
0: oui.
4: Un grand merci. Demain, 13h, je marque dans mon carnet. J'ai
3: on te rappelle.
0: Demain, nous, on te rappelle, nous, à 13h05, demain, d'accord?
4: Le monsieur qui est hyper anxiété, là, j'ai des trucs de science à lui lire.
0: Eh ben, tu sais quoi? On en parle tous à demain, d'accord? On te rappelle.
4: Un gros bisou.
0: Ciao, ciao. Elle est déjà partie, elle. Annie, on te rappelle demain à 13h05, d'accord? Parce qu'on n'a pas envie de... Attends, si on doit dire au revoir, coucou aux pompiers, c'est normal qu'on prenne le temps de le faire, donc on le fera demain. Merci. Disons, c'était trop bien.
3: Ça passe trop vite.
0: Franchement, quel bonheur. C'est déjà fini, mais
3: Non, là, c'est la barre.
0: Franchement,
3: on vient d'arriver.
0: Et on repart. Et plus c'est long, plus c'est court. Je comprends rien à ce système.
3: Faudrait 2 heures.
0: Il y en a marre. Merci infiniment, mes amis. Merci de votre fidélité. Le One Man Show, heureux. On repart sur les routes. Le 18 septembre.
3: À Fréminges-Merlebach, c'est en Moselle.
0: Voilà, 18 septembre à Fréminges-Merlebach en Moselle et le 19 septembre à Troyes.
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2: Bonjour à tous, je suis ravie de vous retrouver pour une nouvelle saison de votre émission Cinéma. Ça tourne, c'est désormais tous les samedis et tous les dimanches entre 13h30 et 14h, toujours pour vous révéler les secrets de fabrication du cinéma. Et ce week-end, j'ai le plaisir de recevoir l'immense comédienne Anne Grimbert, que vous avez vue chez Jacques Audiard, mais aussi Bertrand Blier, et qui, à 63 ans, revient sur grand écran dans le rôle d'une médecin de banlieue sur le point de prendre sa retraite, mais qui a du mal à décrocher. La dernière patiente, c'est le titre de ce film qui sort mercredi prochain au cinéma. Nous recevrons également son réalisateur, mais d'abord, on fait le point sur l'actu cinéma.
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2: À voir en ce moment au cinéma, si vous êtes en famille, tenez, c'est parfait, le retour de Tad l'explorateur, l'archéologue le plus maladroit de la planète. C'est un formidable dessin animé déjanté, à mi-chemin si vous voulez, entre Indiana Jones et Aladdin. Depuis mercredi, Tad l'explorateur est la lampe magique, et en l'occurrence, la lampe des mille et une nuits. Vous savez, celle que l'on frotte et qui fait apparaître un génie qui réalise trois vœux. Eh bien là, c'est pareil, sauf que le génie est une femme, doublée par Chantal Latsou.
3: Vous attendiez à quoi? Un gros balèze bleu qui chante?
2: Mais pour trouver cette lampe, Tad et son équipe de bras cassés vont devoir s'infiltrer à Buckingham. Et les problèmes commencent lorsqu'une fois le génie sorti, le personnage de la momie fait le vœu de remonter le temps à l'époque où elle n'était pas une momie, mais un jeune Inca fringant à Paititi, au Pérou.
4: On peut pas retourner dans le passé.
5: Oui, ça a marché. On a remonté le temps.
6: Avance et je t'embroche.
5: Très dangereuse cette époque.
7: Cet humain devient hostile. Mode sauf qui peut, activé. Mode cri de douleur, activé. Aïe.
8: La dernière symphonie du prince héritier.
9: Pour pouvoir rentrer chez nous, il faut trouver la lampe dans ce siècle.
10: C'est donc ma lampe que vous recherchez.
8: On a réussi.
2: Toute la petite équipe est donc transportée au 15e siècle à travers l'océan Atlantique, depuis la mythique cité perdue de Paititi jusqu'à la Grèce antique, avant d'atterrir au cœur du Moyen-Orient, jusqu'à la légendaire grotte d'Ali Baba et des 40 voleurs.
11: Sésame, ouvre-toi.
2: Le voyage est spectaculaire, aussi bien au niveau visuel qu'au niveau du rythme, et un petit peu à l'instar de Shrek, les dialogues sont pétris de références que seuls les adultes comprendront, mais sans jamais laisser les enfants sur le banc de touche. C'est hyper drôle, c'est fou, c'est dépaysant. Tad l'explorateur et la lampe magique, c'est actuellement au cinéma avec les voix de Chantal Latsou, de Moziman. C'est le parfait film d'animation pour votre week-end en famille.
12: La lampe est forcément là, je le sens.
9: Une porte secrète.
5: Trois vœux.
0: Trésor, faut la frotter.
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2: Ça tourne aujourd'hui avec, vous l'entendez, justement, faire des petits sons, Anne Grimbert et le réalisateur Rémi Bassalaire. Bonjour à tous les deux.
13: Bonjour.
14: Bonjour.
2: Rémi, c'est votre tout premier film en tant que réalisateur. Anouk Grimbert, c'est votre 32e film en tant qu'actrice. Ah j'ai bon, compté, ah bon. Sans compter les séries et les téléfilms. Et ce 32e rôle s'appelle Judith. Elle est médecin de banlieue, sur le point de partir à la retraite. Mais tiens, Anouk Grimbert, est-ce que vous pouvez nous raconter la suite de l'histoire en une phrase et on lance la bande-annonce?
13: C'est l'histoire d'une femme médecin, en effet, une médecin généraliste qui bosse en banlieue et qui va partir à la retraite. Et le dernier jour où elle doit empaqueter son cabinet et tout ça, une jeune fille arrive, très enceinte, très dans la merde. Mmh. Et pour aller vite, elle va commencer à s'en occuper parce qu'elle est en détresse physique et psychique. Et elles vont, et c'est 24 heures dans la vie de ces deux femmes qui se connaissaient pas et qui vont devenir fondamentales et essentielles l'une pour l'autre. Et c'est un film qui raconte comment deux femmes
2: s'entraident entre elles.
13: S'entraident. Et comment ça peut aller loin ouais, et profond, deux femmes qui se tendent la main.
2: Et on va y revenir, parce que ça fait beaucoup plus qu'une phrase. Mais c'est pas grave, on lance la bande-annonce tout de suite.
15: J'ai emménagé mon cabinet il y a 30 ans.
16: On en voit du monde quand on est médecin.
17: Bonjour, c'est pour une consultation.
16: Je suis désolée, le cabinet est fermé.
18: Et qu'est-ce que vous faites là?
19: Bah, je fais du stop, je vais aux urgences.
16: Je suis venue avec une jeune femme qui a perdu du sang cette nuit. Et vous pouvez la prendre dans combien de temps?
19: Voilà, on fait notre possible, madame.
16: Je vous emmène ailleurs.
17: Votre fils est médecin?
19: Ouais.
2: Ça s'annonce bien, cette retraite. Extrait du film La dernière patiente avec Anouk Grimbert, notre invitée ce week-end dans Ça tourne, en compagnie du réalisateur Rémi Bassalaire. Alors ce film, vous l'avez tourné il y a un an, c'était en octobre 2025 à Nancy. J'espère que vos souvenirs sont encore frais, parce que c'est l'heure de la séquence souvenirs sensoriels de tournage. Anouk Grimbert, quelle est la première image du décor de tournage qui vous revient en tête là sans réfléchir ?
13: Je suis arrivée 2-3 jours avant le début du tournage pour être un peu avec Rémi, continuer à parler, tout ça. Et il m'a emmené dans la tour, il m'a fait rôder dans le quartier qui devait être mon quartier. Et puis dans la tour, on a passé une après-midi tous les deux comme ça. Et c'était émouvant parce qu'il était tout ému, quoi. Pendant 4 ans, il a préparé ce film. Et là, ce jour-là, c'était vrai, j'étais là dans la tour, dans cet appart. Un peu pourri, mais qui était et voilà, c'était beau, quoi. Puis après je suis devenue une partie de cet appartement, une partie de cette banlieue, et le film avait commencé
2: déjà. C'est important pour vous le décor d'un film à Grimbert, pour vous immerger dans
13: le personnage?
2: Oui, c'est
13: important parce que c'est comme si c'était des tilts de vérité. Quand un décor est vrai ou quand un costume est vrai, c'est comme si ça vous envoyait des décharges de vérité, et après il y a moins à jouer, on a moins à faire l'actrice, ce qui pour moi est le comble du jeu, quoi. Mmh. Quand l'actrice est derrière, c'est comme s'il y avait une marionnette, mais on bouge très délicatement les doigts, on n'en fait pas des tonnes. Ouais. Et plus un décor est vrai, et moins, plus ça vous amène à l'être vous aussi. Mmh. Donc ouais, c'est important un décor.
2: Rémi Bassalaire, quel est le son qui vous a marqué pendant ce tournage?
14: Alors un son qui m'a marqué, c'est un son pas ponctuel mais très récurrent pour le coup, c'était le son des marteaux piqueurs dans ce quartier en réhabilitation et en destruction, donc quartier de grands ensembles un peu transformé en éco-quartier moderne.
2: Donc ça, c'était pas volontaire pour le coup, vous subissiez ces bruits de chantier?
14: Alors en fait, on l'a pas subi parce que moi ce quartier, je savais que je voulais y filmer depuis le début, et on a accueilli le fait que ce quartier était en cours de destruction. La tour dans laquelle on a tourné est une tour qui va vraiment se faire détruire l'année prochaine.
2: Ouais.
14: Et du coup, au contraire, cette rumeur un peu lointaine de marteau-piqueur, je trouve que ça a amené un truc un peu angoissant autour du personnage de Judith, qui se retrouve un peu cernée de travaux, de son destruction, alors qu'elle tient encore debout et qu'elle veut pas lâcher, quoi.
2: Ouais. Question piège, Anouk Grimbert. Quelle est l'odeur que vous associez à ce tournage ou qui vous revient en tête en repensant à ce tournage?
13: Une odeur, peut-être la cantine était vraiment dégueulasse.
2: Je m'attendais pas du tout à ça. Alors c'est assez rare.
13: Mais vraiment dégueulasse,
2: ah
13: quoi.
2: Bon,
13: ah non, il valait mieux manger une table que ce qu'ils nous proposaient.
14: La cantine de midi, on va. Ouais. La cantine du soir, ça allait.
13: Non, mais d'ailleurs, c'était un film tellement où les gens étaient si délicats, parce qu'on a fait le film avec très peu d'argent. Ouais. Et du coup, il y avait une délicatesse humaine très.
2: Mais pas gustative, pour le coup.
13: Si, parce que, en fait, le photographe de plateau était aussi cuisinier. Et donc, comme la cantine était vraiment dégueulasse, ce photographe s'est mis à nous cuisiner des plats ravissant, juste pour les acteurs, quoi. C'était tellement gentil. Et ils nous cuisinaient même pour le soir chez nous. C'était trop. Il y avait tellement de gentillesse sur ce tournage.
2: Donc il n'y avait pas besoin de la cantine au final, si elle était. Sauf que le midi.
13: Non, mais sauf
14: moi,
13: que.
14: Moi, j'étais solidaire avec l'équipe. Et
13: il a bouffé le carton, quoi.
2: Mais comment ça se fait? Qui c'est qui choisit sur un tournage de film la cantine? Parce qu'il y a plusieurs sociétés de cantines pour le cinéma.
14: Bien
2: à
14: sûr.
2: À quel moment il fait ce choix?
14: C'est la directrice de production qui choisit. Après, c'est des boîtes spécialisées dans les tournages. Là, je sais pas, il s'est passé un truc, on a eu moins de chance.
2: D'accord. Bon, alors ça.
13: Mais bon, en même temps, on avait un tel plaisir à tourner ça que bouffer du carton, c'était pas agréable, mais c'était pas si grave. Parce que il y avait. C'est comme s'il y avait un foyer entre nous tous, qui était le film qu'on avait envie de faire, dans lequel on croyait, dans lequel on a mis beaucoup de notre âme, chacun. Donc bon, la bouffe, c'était pas si grave.
2: C'est pas si grave. Non. Je parlais de questions pièges en ce qui concerne l'odeur, puisque je pense qu'à un moment donné, vous ne sentiez plus rien, puisque vous étiez malade sur le tournage.
13: Oui, j'ai attrapé la maladie du personnage.
2: Oui, voilà, qui est asthmatique donc dans le film. Donc quand vous toussez dans les scènes, vous toussiez vraiment?
13: Ah oui. Ouais. Oui, et d'ailleurs, il y a une scène où, dans la manif, où j'ai une crise d'asthme, et c'était rigolo parce que j'ai joué la crise d'asthme, et il y a plein de gens qui sont venus pour me secourir, croyant que j'étais vraiment, vraiment en détresse, quoi. Non, ce qui est vrai, c'est que quand il y a une rencontre très forte entre un personnage et un acteur, eh ben, on attrape les forces, mais on attrape aussi la fragilité. On attrape un peu tout de lui. Ça s'appelle l'incarnation.
2: L'acteur studio, peut-être aussi.
13: Je sais pas si c'est ça, mais j'ai pas fait exprès. Et puis c'était rigolo parce que je toussais pendant 15 jours à m'arracher les poumons, mais quand il y avait moteur, le corps savait qu'il fallait qu'il me foute la paix et j'arrêtais d'être malade.
2: Qu'est-ce qui vous reste de Judith aujourd'hui, un an après ce tournage ?
13: Il me reste, c'est une femme coriace et je pense que je suis pas une mollassonne.
2: Ça c'est clair. On vous connaît un peu, nous grimpeurs.
13: Il me reste. Elle est coriace. Elle a une rectitude en elle. Elle est. C'est pas une baratineuse. Et puis elle est infiniment solidaire. Et ça, j'adore ça.
2: Vous reconnaissez en elle aussi.
13: Je sais pas si je me reconnais en elle, mais je l'aime vraiment. Moi, j'ai pas passé ma vie à m'occuper des autres. En tout cas, pas autant. Et elle, oui. Et j'aime. Par contre, il y a un truc qui nous est commun, c'est que je suis une folle du travail. Je peux y passer du matin à la nuit sans compter les heures. Et certains disent que je me brûle, alors que moi, je suis intacte. Et Judith, elle a quelque chose de ça. Et puis, il y a aussi quelque chose que j'aime beaucoup d'elle, c'est que les gens généreux d'eux-mêmes sont parfois durs à cuire. C'est pas des empathies dégoulinantes. Et Judith, elle est dure. Ça devait être pas facile d'être son enfant. Et elle est pas rassurante. Et c'est très intéressant de jouer ça. C'est très intéressant de jouer une femme qui est pas dans la séduction tout le temps, mais qui est. Elle est compacte, elle fait ce qu'elle a à faire, elle a un sens du devoir très fort, et puis encore une fois, elle ne peut pas laisser le mal ronger la vie.
2: Dans tous les sens du terme, le mal.
13: Absolument.
2: Du coup.
13: Ouais, ouais.

0: des HLM. Et du coup, je me suis mis un peu à la recherche d'un quartier qui allait être dans cette période de transition un peu étrange entre les grands ensembles qui commencent et qui continuent à être détruits et un renouveau qui passerait par des éco-quartiers. On revient à des bâtiments plus modestes, plus petits. Et du coup, c'est là où je suis tombé sur ce quartier du Haut-du-Lièvre, en banlieue de Nancy, qui est un quartier fascinant en plus parce qu'il est vraiment entouré de forêts. Donc c'est l'entremêlement du béton et de la forêt, une période de transition avec ces barres HLM immenses qui sont en train d'être progressivement grignotées ou explosées à la dynamite. Et un nouveau modèle, mais qui exclut une partie des gens parce que tout le monde ne peut pas être relogé dans ce quartier. Et c'est pour ça que dans le film, c'est déchirant pour le personnage de Judith, c'est que toute sa patientèle se retrouve éclatée un peu partout dans la région. Et elle-même est un peu poussée à la retraite de manière forcée.
1: Vous êtes d'accord avec cette vision justement sur le cinéma, nous Grimbert, on a tendance à trop parisianiser le cinéma français, notamment on parlait des banlieues en l'occurrence. C'est quelque chose que vous ressentez ou pas du tout?
2: Bah oui, mais ça vient aussi du fait que déjà la France croit le centre du monde et Paris est le centre du monde dans le centre du monde. Et comme parfois il y a des films un peu bourgeois, on va dire, les bourgeois sont à Paris. Alors que moi, je crois que Rémy l'a fait un film qui a une dimension politique sans faire aucune leçon, sans qu'il y ait une idéologie qui soit défendue comme ça. Et là, il y a en toile de fond, en tout cas, parce que en toile de fond, il y a cette banlieue qui d'ailleurs ne ressemble pas aux banlieues telles qu'on les voit dans les informations où il y a tant de méchants, tant de violence, tant de ça. Là, c'est plutôt une banlieue assez douce où les gens se connaissent, s'entraident entre eux. Judith que je joue, elle connaît tout le monde, elle a soigné tout le monde, toutes les générations, tous les pays, et ça crée un espèce de micro climat de bienveillance qui est tellement loin de comment on nous parle de la banlieue comme
1: aujourd'hui aux infos par exemple et sur les chaînes d'infos. Ouais.
2: Et moi je trouve ça bien qu'il ait
0: décentré
2: ce récit à un endroit où les gens sont plutôt invisibilisés et c'est comme si là on voyait il y a en tout cas il y a une héroïne des temps ordinaires dans une banlieue dont personne ne parle, que personne ne voit. Et en fait, ça dit que partout dans le monde, il y a des gens vraiment formidables qui embellissent la vie, même dans les endroits les plus pourris, avec une vie dure et qui tiennent bon, quoi.
1: Ouais, un récit pétri d'humanité. On va y revenir. Secret de tournage et coulisses de fabrication du film La Dernière Patiente, à voir au cinéma mercredi prochain. Anouk Grimbert, Rémy Bassalaire, vous restez avec nous. On se retrouve dans un instant.
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1: Ça tourne ce week-end. 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Et aujourd'hui, nous sommes donc avec la comédienne Anouk Grimbert et le réalisateur Rémy Bassalaire pour le film La Dernière Patiente. Alors, la phrase qui revient souvent dans les interviews autour de ce film, Rémy, c'est assez cocasse. Vous réalisez ce premier film sur un personnage qui, lui, en est à sa dernière mission. Et cette histoire, c'est avant tout celle de votre maman qui a travaillé en Corrèze.
0: Ça part, effectivement, ça part un peu de là.
1: Elle était infirmière.
0: Hein, elle était infirmière, ouais. Ouais. Et pour le premier film, je me suis dit, je vais prendre le contre-pied de ce qui est un peu attendu, des personnages de jeunes adultes ou d'adolescents qui découvrent la vie. Au contraire, là, c'est un personnage qui a énormément d'expérience et qui met cette expérience au service de l'entraide autour d'une jeune femme beaucoup plus jeune. Et c'est aussi un personnage qui tire sa force de sa capacité à vieillir et à mobiliser des forces toujours plus, plus présentes. Et sur ma mère, effectivement, alors je dois quand même dire que dans le film, il y a une relation avec un fils qui est assez cabossé.
1: Problématique, ouais.
0: Cabossé. Avec ma mère, c'est beaucoup plus apaisé, mais oui, moi, je l'ai vu se démener toute sa vie pour ses patients, parfois au mépris de sa santé. Et je trouve ça fabuleux. En même temps, c'est des gens qu'on a envie du coup de sauver, de racheter, de tenir dans les limites. Pour pas qu'ils s'autodétruisent, mais Judith, elle est pas comme ça, parce que sa force, elle est contagieuse, en fait, et elle est inspirante. C'est ce qu'elle transmet à sa patiente.
1: Anouk Grimbert, est-ce que vous aimeriez vivre dans ce film? Si oui, pourquoi?

0: quoi, sinon, pourquoi ?
1: Vivre dans ce film, oui. Que ce soit la vraie vie ?
0: Oui.
1: Ouais, j'aimerais bien être quelqu'un d'aussi bien qu'elle est bien. J'aimerais bien être capable d'aider aussi loin qu'elle a pu aider. Et elle donne la vie, elle protège la vie. Elle a c'est quelque chose comme une gardienne du temple. Si la vie c'est un temple. Et j'aime mieux ma maison que mon appart en banlieue là.
0: Oui.
1: mais je trouve que c'est un film où les sentiments sont élégants. Et j'aime bien vivre avec de l'élégance autour de moi et en moi. Donc ouais, je pourrais vivre dans ce film et je l'aime, ouais.
0: Alors, vous parliez de l'appartement, on l'a un peu évoqué en première partie d'émission. Vous avez pu tourner toutes les scènes d'appartement dans un vrai appartement parce que donc l'immeuble était voué à la destruction et vous avez investi tout un étage de cet immeuble. Est-ce que vous pouvez nous décrire, Anouk Grimbert, comment c'était ? C'était un studio, en fait, dans des vrais lieux, parce que c'est assez rare.
1: Non, c'était pas un studio, il y avait un décor qui l'appartement. Et puis, on avait à côté un autre appartement pour le maquillage, coiffure. Et puis, il y avait un autre appartement, tout ça sur le même étage. Où justement le photographe nous faisait à bouffer des plats trop bien, et puis il y avait la production, et tout ça était une espèce de ruche assez heureuse et studieuse. Moi, ce que je peux te dire de Rémi, et ça n'a rien à voir avec l'appartement, c'est que ça a beau être son premier film, c'était assez réjouissant de voir à quel point, en tout cas, il avait pas peur de moi, il avait pas peur de me demander de refaire 10 fois la même scène en jouant différemment dans chaque prise. Il était pas intimidé. Si même j'avais juste un tout petit sourcil qui montait, il me disait non, on l'a fait sans le sourcil. Parce qu'on a vraiment cherché ensemble une espèce de sobriété. Il fallait que je gomme beaucoup l'enfance qui est en moi, parce que ça regardait pas Judith. Et c'était, j'ai adoré le sérieux avec lequel il bossait et la douceur avec laquelle il demandait. Il me remettait mon travail à l'établi, quoi.
0: Ouais. Ouais. On va continuer de parler de ce film. La suite de Ça tourne, c'est demain, même heure, même fréquence. À 13h30, nous accueillons, en plus d'Anouk Grimbert et Rémi Bassalaire, un passionnant métier de l'ombre.
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3: Voici donc l'accent des autres avec la radio-télévision suisse, avec RFI, avec Radio-Canada, avec ICI en France et la RTBF en Belgique. Les médias francophones publics vous accompagnent comme chaque fin de semaine, avec pour commencer des élections partielles au Canada cette semaine, sur fond de tension toujours bien présente avec les États-Unis. Karine Matheux.
4: Oui, 3 élections partielles remportées par le parti du premier ministre Mark Carney, qui consolide son pouvoir à quelques jours de l'application des contre-tarifs contre les Américains.
3: Au Niger, nous retiendrons cette semaine une tentative de mutinerie. Nicolas Sûr, elle a donné lieu à de violents affrontements le week-end dernier à Niamey.
5: Le calme est revenu, mais c'est sans doute la pire crise que la junte ait eu à gérer depuis son arrivée au pouvoir il y a 3 ans.
3: Les premiers engagés du service national ont signé leur contrat en France, 10 mois au sein de l'armée pour 3000 jeunes volontaires. Qu'est-ce qui les motive ? Nous avons suivi leurs premiers pas à Besançon. Des tirs, des règlements de compte depuis plusieurs semaines à Bruxelles dans le milieu du trafic de drogue. N'importe qui peut se prendre une balle, c'est l'une des phrases choc prononcées par le procureur du roi de Bruxelles cette semaine, Jacques Remers.
6: Oui, il s'appelle Julien Moigny, la magistrat sous protection judiciaire qui réclame plus de moyens pour lutter contre les trafics de drogue. En quelques jours, au moins 7 fusillades ont retenti en région bruxelloise.
3: Enfin, en Suisse, une fusillade aussi cette semaine, fusillade meurtrière sur le site d'une fête de musique électronique. L'affaire a tenu tout le pays en haleine ces derniers jours, Pierre Bavaud.
7: Oui, le suspect est un homme de 43 ans qui souffre de troubles psychiques et qui détenait une arme de guerre en toute légalité.
3: Le premier ministre canadien a donc gagné son pari au terme de 3 scrutins partiels cette semaine au Canada, Karine. Un pari sur fond de guerre tarifaire avec les États-Unis.
4: Oui, c'est un tour du chapeau pour Mark Carney. Son parti a remporté les trois élections partielles qui se déroulaient au Québec, en Ontario et en Colombie-Britannique pour combler les sièges laissés vacants par des députés. Et ces élections se sont tenues alors que les tensions sont toujours vives avec les Américains. Alors, ce sont des victoires qui semblent confirmer que les Canadiens appuient le gouvernement dans son approche envers le voisin du Sud. Écoutons le premier ministre canadien.
8: C'est pas des questions de Donald Trump, c'est la question qu'est-ce qu'on fait maintenant ici au Canada afin de bâtir un Québec fort, bâtir un Canada fort. Mais ce sont des valeurs.
4: Rappelons que la délégation canadienne s'est retirée des négociations avec les Américains, affirmant qu'ils demandaient trop de concessions, notamment des restrictions sur les alliances du Canada avec d'autres pays, ainsi que des concessions en matière de langue française.
3: Et on assiste aussi, Karine, à une guerre de mots avec les Américains.
4: Bien, ce n'est pas la première fois que le président américain s'en prend au Canada, mais il en a remis, et ce, à quelques jours de l'imposition de contre-tarifs. Il a notamment écrit hier sur son réseau social qu'il était avantageux pour des politiciens canadiens, comme le premier ministre Carney, de faire de lui, Donald Trump, un ennemi jusqu'à ce que leur économie s'effondre. Il ajoute que ce serait alors catastrophique pour leur politique, pire que tout ce qui est jamais arrivé à un politicien canadien. Vous verrez, menace-t-il. Le président n'est pas le seul de son administration à faire des commentaires désobligeants à l'endroit du premier ministre du Canada. Voici le secrétaire au commerce américain, Howard Lutnick.
9: And they did it for politics. They're going to do it through their elections in Quebec.
4: Il affirme que le premier ministre s'est retiré des négociations pour des raisons politiques, parce qu'il y a notamment des élections au Québec et un référendum en Alberta. Après, dit-il, les Canadiens nous traiteront avec respect parce que leurs élections seront terminées.
3: Et puis, Karine, il y a des États américains qui n'apprécient pas le ton de l'administration Trump.
4: Oui, des États américains sont inquiets parce que le Canada est le principal partenaire commercial d'une trentaine d'entre eux. Voici le candidat démocrate au Sénat américain dans le Michigan, Abdul El-Sayed.
10: There's a smart use of tariffs. This ain't it. This is a vanity war.
4: Alors, il existe une façon intelligente, dit-il, d'utiliser les droits de douane, et ce n'est pas le cas ici. C'est une guerre de vanité. Et je tiens à être clair, dit-il, cette guerre de vanité n'est pas une guerre contre le Canada, c'est une guerre contre le Michigan. Mark Carney lui demande à Donald Trump et aux membres de son administration de cesser les attaques. Selon lui, il devrait se concentrer sur la reprise des négociations.
3: Sur le continent africain, la capitale du Niger, Niamey, secouée le week-end dernier par de violents affrontements. Nicolas, il s'agissait d'une mutinerie d'une partie de l'armée.
5: Des affrontements qui se sont poursuivis toute la journée vers la présidence et à la base 101 du côté de l'aéroport, avec d'un côté des militaires rebelles, notamment des forces spéciales, et de l'autre la garde présidentielle appuyée par les forces russes d'Africa Corps. Le calme est revenu, le ministère de la Défense se borne à évoquer un groupe en rupture avec le règlement militaire. Plusieurs scénarios circulent pour expliquer leur colère. Des affectations mal acceptées par les soldats, le fils du général Modi, ministre de la Défense, envoyé en stage à l'étranger au lieu de rejoindre une zone de conflit, et un ras-le-bol dans les rangs des militaires engagés dans la lutte contre les groupes djihadistes. Ils manquent parfois d'appui aérien et d'équipement adéquat et subissent des pertes dans leurs rangs.
3: Alors à Niamey, la télévision nationale a fait circuler la thèse d'un complot international.
5: Face caméra, un capitaine de l'armée de l'air a notamment affirmé avoir été informé qu'il s'agissait d'une opération appuyée par la France et le Tchad. Niamey accuse régulièrement l'ancienne puissance coloniale de tentatives de déstabilisation, mais les relations avec le voisin tchadien étaient jusqu'à présent plutôt cordiales. Cette mise en cause n'a pas été officiellement commentée à N'Djamena. Sans répondre directement, le président Mahamat Idriss Déby a tout de même publié sur ses réseaux sociaux un verset du Coran disant « Ne mêlez pas le faux à la vérité, ne cachez pas sciemment la vérité ».
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3: Les premiers engagés du service national ont signé leur contrat en France. C'est parti pour 10 mois au sein de l'armée. Ce service, il concerne 3000 jeunes volontaires partout en France, des jeunes âgés entre 18 et 25 ans. Au 19e régiment du génie à Besançon, 26 militaires en devenir tentent l'expérience. Alexandre Rubin a assisté à leur premier pas au sein de l'armée pour ICI Besançon.
11: Avant, vite, Une ambiance très solennelle dans la salle d'honneur du 19e régiment du génie au moment de la signature des contrats.
12: Alors, bienvenue au 19e régiment du génie. Mon nom, c'est Guillaume Levasseur et je commande le régiment.
13: Repos. C'est fort, c'est vraiment fort. Le plus fort, ça a été le contrat et surtout le discours.
11: Léo, 21 ans, il repose son stylo après avoir signé son contrat d'engagement. Les débuts d'une nouvelle vie de militaire avec tout son lot d'adaptations.
14: Réveil à quelle heure ce matin ?
13: 5h30.
14: Trop tôt.
13: Trop tôt. Mais après, on est tous arrivés, c'était impressionnant.
11: Il est originaire de la Côte d'Azur et a déjà sympathisé avec William, lui aussi 21 ans. Il vient du Val-de-Marne.
15: On découvre un nouveau monde, par exemple, on voit un peu les alentours, on voit des engins qu'on n'a jamais vus auparavant, sauf dans les films ou les séries.
11: Avec déjà des premiers réflexes militaires, le téléphone portable est resté rangé dans les casiers.
13: On nous a clairement fait comprendre que le téléphone, il n'y a pas intérêt qu'on l'ait sur nous. Si on l'a sur nous, il part dans l'eau.
11: Les premières valeurs commencent aussi à être inculquées.
15: L'entraide et la camaraderie. Comment ça peut se former. C'est par exemple faire en sorte d'aider son camarade quand il a un problème. Nous, pour le moment, le début de la camaraderie, ça a été de faire nos lits, faire le lit en carré, au carré et en bataille.
13: C'est un nouveau départ, je pense, pour un peu tout le monde et ça devrait bien se passer.
11: Un nouveau départ pour ce qui est de Léo, il cherchait à rebondir après l'arrêt de ses études supérieures.
13: J'ai essayé des concours de gendarmerie qui n'ont pas réussi et à un salon de l'armée, j'ai pu voir le salon du 19e régiment. Ça m'a intéressé, je me suis renseigné et j'ai voulu découvrir en premier avec le service national pour plus tard, si ça me plaît, pouvoir ensuite me diriger vers une carrière militaire.
3: Le service volontaire en France, donc pour 3000 jeunes. En Belgique, ce sont 500 jeunes qui ont opté pour le service militaire volontaire pour un an. Les premiers sont aussi entrés dans leur caserne tout récemment. On va rester en Belgique avec des coups de feu réguliers depuis plusieurs semaines. Maintenant à Bruxelles, des tirs liés au trafic de drogue. Le procureur du roi de Bruxelles, Julien Moinil, avertit, Jacques, n'importe qui peut se prendre une balle.
16: Des impacts de balles sur la façade d'un commissariat, d'autres sur la fenêtre d'une habitation. Voilà quelques-unes des traces laissées par les dernières fusillades qui ont eu lieu en région bruxelloise. Depuis le 8 février, le procureur du roi en dénombre 150 à Bruxelles. Le plus souvent, ce sont des conflits entre des structures criminelles impliquées dans des trafics de drogue, avec des auteurs de plus en plus jeunes, ce qui fait dire aux magistrats que oui, il y a un risque pour les citoyens. Julien Moinil réclame donc des moyens et notamment des caméras de surveillance.
17: Premier problème, on a des caméras qui me font penser qu'elles ont, à mon avis, un âge plus élevé que le mien. Deux, on a des caméras défectueuses. Soit parce que les délinquants ont été coupés le mât et donc voilà, il n'y a plus de caméras, soit parce que la connexion n'est pas bonne. Et trois, il y a des zones qui ne sont pas couvertes. Donc ça me paraît un peu surréaliste qu'à Bruxelles, en 2026, on n'ait pas un réseau de caméras opérationnelles, modernes et qui fonctionnent.
3: Voilà, des caméras de surveillance donc réclamées par le procureur du roi de Bruxelles, mais il demande aussi, Jacques, des brouilleurs de téléphones portables dans les prisons.
16: Parce que depuis une cellule, on peut, dit-il, importer une tonne de cocaïne. Julien Moinil veut donc aussi s'attaquer aux têtes pensantes des trafics, aux commanditaires, et pas seulement aux petits criminels. Il réclame encore plus de moyens pour la prévention, pour les juges et les services de la jeunesse. Le ministre fédéral de l'Intérieur et de la Sécurité annonce de son côté davantage de policiers sur le terrain et des caméras. La lutte contre le crime organisé lié au trafic de drogue est une urgence nationale, a notamment déclaré Bernard Quintin.
3: Bernard Quintin, le ministre belge de l'Intérieur. On va se quitter en Suisse cette semaine avec là aussi une fusillade meurtrière, Pierre, qui relance la question très sensible du contrôle des armes.
7: Oui, le drame s'est déroulé il y a tout juste une semaine, à la fin d'une rave party, une fête de musique électro tout à fait autorisée, lorsqu'éclatent ces coups de feu au milieu de la nuit. Une quarantaine de coups de feu au total qui tuent une jeune fille de 22 ans et blesse 6 autres personnes. Le suspect est un citoyen suisse de 43 ans qui habite dans un paisible petit village du canton du Jura, à une heure de voiture des lieux du drame. Un homme très solitaire, comme en témoigne l'une de ses voisines.
18: Quand il venait fumer sa cigarette dehors, ou quand j'allais relever le courrier, des fois je le croisais, j'ai dit « Salut, comment vas-tu ?» Il dit « Ça va » et hop, il rentrait. Il voulait pas discuter avec personne.
3: Voilà, un homme apparemment solitaire. Donc, est-ce qu'on connaît, Pierre, ses motivations ?
7: Il aurait agi seul, tiré au hasard. Enfin, ce sont les hypothèses des enquêteurs, puisque l'homme se mure dans le silence depuis qu'il s'est lui-même livré à la police 24 heures après la fusillade. Mais une chose est sûre, il s'est servi d'une Kalachnikov, une arme de guerre qu'il détenait en toute légalité. Le chef de la police du canton alémanique d'Argovie, où s'est déroulé le drame, confirme.
14: L'acquisition de cette arme a été autorisée il y a environ 20 ans. Cette autorisation était soumise aux conditions en vigueur à l'époque. Aujourd'hui, ces conditions seraient nettement plus strictes. Tout ce que nous savons, c'est qu'à ce jour, la possession de cette arme était légale et que l'arme était enregistrée au nom du suspect.
7: Ce type d'arme, selon la nouvelle législation, n'est autorisé qu'à titre exceptionnel. Alors, pourquoi cet homme présentant des troubles psychiques a pu la détenir ? C'est toute la question qui agite la Suisse, ce pays où le nombre d'armes chez les particuliers est l'un des plus importants au monde.
3: Pierre Bavaud est là, Radio-Télévision Suisse, pour refermer cet accent des autres. Merci d'avoir été là. On se retrouve la semaine prochaine en compagnie des médias francophones publics. Excellente fin de semaine à vous.
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20: Comment allez-vous en ce samedi matin ? Vous avez choisi de démarrer votre week-end avec ICI, et vous avez fait le bon choix, et je le sens bien ce premier week-end du mois de septembre, parce qu'il va faire très beau, avec du soleil pour tout le monde, ce qui va permettre à beaucoup d'entre vous de relâcher la pression, de souffler un peu après une rentrée où il a fallu courir un peu partout. Alors ce matin, on va se poser ensemble avec tout plein de conseils pratiques, beaucoup de musique avec Survivor notamment, et puis on va vous informer. Bonjour Féline Leloir-Duo.
21: Bonjour Christopher, bonjour à tous.
20: Un premier journal dans un instant, et à la demi-heure, un gros plan consacré à l'info du jour aujourd'hui.
21: Elle était consacrée à la chaleur. 6 départements du Sud sont en vigilance orange canicule depuis hier et ce midi, le Vaucluse les rejoint. Des records de température sont attendus dans l'après-midi et ce alors qu'un violent incendie est en cours dans l'Aude, 150 hectares déjà parcourus par le feu.
20: Et nous allons développer tout ça en ce samedi 5 septembre. Soyez les bienvenus, vous écoutez ICI, il est 6h.
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20: Bon réveil, bon début de week-end avec ICI. Bienvenue à tous, il est 6h. Le journal Féline Leloir-Duo avec 7 départements du Sud qui basculent aujourd'hui en vigilance orange canicule.
21: Ce midi, le Vaucluse rejoint 6 départements déjà placés en vigilance orange. L'Ardèche, l'Aude, la Drôme, le Gard, l'Hérault et les Pyrénées-Orientales. Et des records de chaleur risquent d'être battus aujourd'hui, jusqu'à 39 degrés attendus en Provence. Cette chaleur étouffante risque surtout d'être insupportable dans les transports en commun. C'est le cas à Marseille où le métro n'est pas climatisé, Fabien Ledu.
22: Oui, déjà quand on descend les escalators en direction des quais, Farid nous met en garde.
23: Oh, pardi, c'est le four. Il n'y a pas la clim, il faut mettre la clim.
22: Sur le quai, la température monte d'un cran, mais ce n'est rien comparé à l'intérieur de la rame. On passe du four au sauna.
24: C'est insupportable. Selon les tronçons, ça peut être très étouffant.
22: Une chaleur difficile à supporter, notamment aux heures de pointe.
23: Déjà, avec la chaleur et tout ça, vous devenez irritable. Vous ne vous sentez pas bien dans votre peau parce que vous transpirez. Tout le monde transpire.
22: En août, les températures ont atteint parfois 35 degrés dans les rames. Alors Lucas veille aux autres voyageurs.
25: Souvent, c'est peut-être juste, en tout cas pour mon cas, de regarder s'il y a des personnes qui sont peut-être âgées ou en difficulté et qui auraient besoin de faire une place assise. Mais à part ça, on peut rien y faire.
22: Pour se faire un peu d'air, beaucoup font comme Colette.
26: Je sors en éventail. On a ressorti ça depuis un an ou deux. Hein. Avant, on s'en passait.
22: Mais pour Farid, il faut désormais calculer son itinéraire en fonction des vagues de chaleur.
23: Ce que je conseille aux gens, si dans leur itinéraire, ils ont la possibilité de prendre le tram, eh ben je leur conseille de prendre le tram, pas le métro.
21: 8 départements du Sud sont aussi en risque élevé pour les feux de forêt des Bouches-du-Rhône aux Pyrénées-Orientales en passant par l'Aveyron, l'Ardèche et l'Aude. L'Aude où un incendie dans le sud du département a parcouru 150 hectares entre Puy-la-Reims et Axat. Une progression lente, affirme la préfecture du département hier soir. Une trentaine de personnes ont été évacuées, 300 pompiers sont mobilisés avec 7 canadaires en soutien.
20: Un différent de voisinage à l'origine du drame dans le Finistère.
21: Information de ICI Brésil. Moselle. Hier après-midi, un homme a ouvert le feu sur sa voisine et son compagnon à Plourin-les-Morlaix. La femme est décédée, son compagnon gravement blessé. Le forcené de 64 ans s'est ensuite retranché chez lui avant d'être retrouvé dans un état critique, d'après le procureur de Brest. Une enquête est ouverte pour assassinat et tentative d'assassinat. Une nouvelle plainte déposée contre Jérôme Barella, le principal suspect du viol et du meurtre de Liana dans le Gers. En plus de cette affaire, il est visé par au moins 6 plaintes et 2 signalements pour viol sur mineur de moins de 15 ans ou agression sexuelle. Et une nouvelle plainte, cette fois pour corruption de mineurs, s'ajoute au dossier. Aurélien Tirard, il est soupçonné d'avoir envoyé des dizaines de messages à une enfant.
0: Des messages que la jeune adolescente a reçus entre février et l'été 2025. Lise, prénom d'emprunt, avait 13 ans à l'époque. Ces messages, l'enfant d'abord y répond. Elle cache la conversation à ses parents. Jérôme Barella sollicite des photos d'elle. Je cite, une petite photo avec un beau sourire. L'enfant s'exécute. Il lui propose aussi une sortie à la piscine ou de venir chez lui pour une pyjama party avec sa fille du même âge. C'est lors de ces pyjama parties que Jérôme Barella est suspecté d'avoir agressé sexuellement une autre mineure. Lise et le quadragénaire se sont rencontrés dans un club de taekwondo à Auch. C'est dans ce même club qu'il est soupçonné d'avoir violé à de nombreuses reprises une autre mineure. Dans le cas de Lise, elle finit par ne plus lui répondre et le bloquer avant que Jérôme Barella ne soit arrêté pour le meurtre de Liana et que la famille de Lise porte plainte auprès du parquet d'Auch.
21: Des explications signées Aurélien Tirard.
20: Plus de 2,5 millions de visiteurs attendus ce week-end à la braderie de Lille.
21: Top départ ce matin à 8h avec plus de 50 km de stands dans tout le centre-ville. La braderie, c'est le rendez-vous incontournable de la rentrée à Lille. Et dès hier soir, les premiers bradeaux ont commencé à chiner. Car Louise Adélaïde Boinard, les bonnes affaires n'attendent pas.
1: Pierre-Emmanuel et Justine donnent le ton. Ils rentrent exprès d'une semaine de vacances à Biarritz pour la braderie. Les bagages sont posés à la maison et eux, déjà en train de chiner.
6: Chichi, moi je la fais depuis que j'ai 5 ans. C'est non loupable chez moi, c'est tradition.
1: Le programme est donc toujours le même.
6: Le soir, on fait les moules frites en famille, donc classique. Et puis toute la journée, là, l'année dernière, on a fait 10 heures de braderie et cette année, on va essayer de faire pareil.
1: Une épreuve pour Justine qui est normande.
8: Je connaissais les petites foires à tout normandes, parce que chez nous, on appelle ça les foires à tout, mais pas à ce niveau-là. Enfin, là, c'est énorme le monde qu'il y a, c'est impressionnant. Le monde et les stands aussi.
6: Il faut éviter le centre, quoi. Si tu veux pas être écrasé, il faut éviter la Grand Place et les rues du Vieux-Lille, quoi.
1: Mais il y a des bradeux qui viennent de bien plus loin que Biarritz ou la Normandie. Sarah est italienne, c'est sa troisième fois à Lille.
9: L'année dernière, j'avais une valise en soute, mais là, j'ai qu'un sac, donc j'espère de pas tout acheter, sinon je vais devoir acheter une valise avec.
1: Une mission délicate, elle a déjà prévu de chiner tous les cadeaux d'anniversaire de ses amis.
21: Et l'un des symboles de la braderie de Lille, c'est bien sûr les moules frites. L'an passé, c'est plus de 500 tonnes de moules qui ont été consommées sur le week-end. En football, toujours pas de victoire pour le PSG, battu hier soir 2-1 par Monaco. Les Monégasques prennent donc la tête provisoire du classement de Ligue 1. Un peu plus tôt dans la soirée, l'Olympique Lyonnais a battu Auxerre 3-1.
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21: Et Christopher, nous, on va se pencher sur la météo avec du soleil pour tout le monde aujourd'hui.
20: Oui, effectivement, Féline, il va faire très beau aujourd'hui un peu partout, dès ce matin, avec parfois quelques nuages, notamment sur le Jura, ou encore en Bretagne, où le ciel sera partiellement voilé durant la matinée, mais vous aurez tout de même de belles éclaircies. Et cet après-midi, ça sera plein soleil sur toutes les régions. Pour les températures ce matin, 17 à Quimper, ainsi qu'à Rouen, 19 à Paris, 1 à Reims, 22 à La Rochelle, 25 à Lyon, 22 à Biarritz, 25 à Nice, 28 degrés dès ce matin pour Ajaccio. Et cet après-midi, les températures seront sur la moitié nord autour des 24 degrés, donc plutôt de saison. Et au sud, il va faire plutôt chaud avec plus de 30 degrés, avec des pointes même à 34 degrés à Montpellier et jusqu'à 36 degrés à Perpignan.
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20: Un grand bonjour à vous, merci d'avoir choisi ICI pour démarrer votre week-end et puis un grand bonjour à tous les chineurs qui vont arpenter les rues lilloises aujourd'hui et puis également demain, on en parlait, hein, Féline.
19: Exactement.
20: Avec surtout ces moules frites qui vont être dégustées. Vous les mangez comment, vos moules?
21: Marinière, toujours.
20: Marinière?
21: Moules marinière.
20: Moi j'aime bien avec une petite pointe d'exotisme, vous voyez, avec un petit peu de lait de coco par exemple.
21: Un peu de curry.
20: Un peu de curry.
21: Ah bah oui.
20: Avec un petit zeste de citron, ça apporte un petit peu de couleur. couleur et puis un petit peu de saveur, mais je suis d'accord avec vous. Les moules marinières, grand classique. Et ce week-end, eh ben, il va y avoir pas mal de bons mangeurs, de gros mangeurs de moules marinières. Merci d'avoir choisi ici. Voici Survivor avec Eye of the Tiger pour démarrer votre samedi matin. Il est 6h07. Bon réveil.

0: of the Tiger, c'était Survivor et c'est Alain Souchon qui arrive très vite sur votre radio ici, 6h10.
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0: Bon début de week-end avec ici. Ce matin, nous avons envie de mettre à l'honneur une habitante de la Sarthe qui va tenter de relever un sacré défi dans quelques heures, Féline.
3: Oui, elle s'appelle Salima. Elle a 67 ans. Elle est maître de conférences à l'Université du Mans et elle s'apprête à traverser la Manche à la nage, sans palme et sans combinaison, avec un maillot de bain tout de même. Si elle réussit à nager les 30 km qui séparent Douvres à Calais, elle sera la première Française la plus âgée à traverser la Manche. C'est l'un de ses objectifs, lancer un message sur le bien vieillir. Son autre objectif, c'est également de récolter des fonds pour France Alzheimer. Et ce défi, elle compte le réaliser après-demain.
0: Et on l'encourage, Salima. Bravo à elle. Et on va continuer de mettre le sport à l'honneur ce matin sur ici avec Nordine Atam, notre coach, qui ne va pas vous inciter à nager, mais plutôt à marcher un peu, pas beaucoup, pour vous remettre en forme en ce début du mois de septembre.
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0: Bon réveil avec ici, 6h12. Voici la chanteuse Zazie qui retrouvera son public dès le mois de mars 2027 avec une grande tournée, avec au programme une quarantaine de dates. Et on l'écoute avec son nouveau single, peu importe, 6h12. Peu importe.

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1: Angers, Strasbourg, Grenoble, Biarritz, Annecy et Paris. Voilà quelques dates de la grande tournée de Zazie qui démarrera au printemps prochain. On l'écoute avec Peu importe sur ici, 6h15. Tous les week-ends, faites du sport et surtout du bien à votre corps sans trop d'efforts grâce à notre coach sportif Nordine Attab qui en 2 minutes va vous remettre en forme. Et en ce début du mois de septembre, Nordine, vous nous incitez à sortir pour remettre notre corps en marche.
2: Comme pour les champions et championnes, après quelques semaines de vacances, notre corps a besoin d'un petit temps d'adaptation. L'objectif des premiers jours est donc très simple, remettre progressivement les muscles, les articulations et le système cardiovasculaire en mouvement. On débute par de la marche dynamique. Debout, vous commencez tranquillement par marcher quelques minutes. Puis, progressivement, vous augmentez votre allure en accélérant le mouvement des bras. Allez, on y va. Vous regardez devant vous et vous essayez d'adopter une allure suffisamment soutenue pour sentir votre respiration s'accélérer légèrement, tout en restant capable de parler, bien entendu. Et grâce à ça, vous allez solliciter les muscles de l'ensemble du corps et le système cardiovasculaire. Vous pouvez commencer par 10 à 15 minutes, puis progressivement, vous augmentez la durée au fil des jours.
1: Et ça, pour le cardio, c'est vraiment top. Et si on souhaite également faire du renforcement musculaire, est-ce qu'il est préférable d'attendre un peu ou pas, Nordine ?
2: Pas du tout. Au contraire, on peut recommencer tout de suite, mais avec des exercices simples et surtout en restant progressif. Tiens, ça me donne une idée d'exercice. Assis, debout, sur une chaise. Asseyez-vous sur le bord d'une chaise, les pieds posés au sol et légèrement écartés. Inclinez légèrement le buste vers l'avant, puis vous poussez sur vos jambes pour vous mettre debout. Allez, on y va. On inspire, on descend tranquillement, par exemple sur 4 secondes. Et ensuite, je me relève durant 1 seconde. Et vous alternez comme ceci en effectuant 2 à 3 séries de 10 répétitions. Pour reprendre après l'été, ne cherchez donc pas à battre des records dès les premières séances. Et grâce à ça, vous allez renforcer notamment les cuisses et les fessiers. Bref, vous l'aurez compris, l'important à la rentrée n'est pas d'en faire beaucoup une seule fois, mais de retrouver l'habitude de bouger régulièrement. Et d'ailleurs, on n'oublie pas, avec ICI et le ministère des Sports, on se met encore plus en mouvement pendant Septembre on bouge. Allez, à vous de jouer.
1: Et c'est bien que vous parliez de Septembre on bouge, Nordine, parce que ça vient de démarrer cette semaine et c'est l'un des nombreux héritages des JO Félines.
3: Et oui, l'idée de cette opération, c'est de promouvoir le sport auprès de la population et d'inciter les Françaises et Français à faire de l'activité physique et sportive un vrai levier de santé et de bien-être. Alors pour cette première édition de Septembre bouge, de nombreux événements sont organisés tout près de chez vous jusqu'à la fin du mois.
1: Et vous retrouvez tout le programme sur le site sport.gouv.fr. Il est 6h18.
3: Et oui, et dans 3 minutes, Patrice Gascoin, notre expert TV, vous présentera un documentaire poignant consacré à l'inceste. Il sera diffusé la semaine prochaine sur Arte, mais vous pourrez le voir dès ce week-end avec des témoignages très forts.
1: Extrait à suivre juste après Alain Souchon quand je serai KO sur ici, 6h18.

0: Alain Souchon, soyez les bienvenus, vous écoutez ici. Et avec Féline de Le Loire du Haut, nous sommes ravis de vous accueillir et de vous réveiller sur ICI.
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0: 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Et d'abord, on va allumer la télé tout de suite à 6h21 avec vous, Patrice Gascoigne. Bonjour, en cette rentrée 2026, il y a de nombreux documentaires qui sortent actuellement et il y en a un qui a retenu votre attention qui sera diffusé dans quelques jours sur Arte. Un documentaire très fort consacré à un sujet très difficile.
3: Il y a des combats qui méritent d'être racontés. C'est le cas de celui mené par Stéphie, victime d'inceste.
4: J'ai pas le souvenir d'un père qui passe de l'autre côté. Moi, j'ai le souvenir d'un père qui a toujours été incestueux.
3: Extrait de Inceste, le combat d'une vie, documentaire réalisé par Stéphanie Pilionka, disponible gratuitement sur la plateforme arte.tv et diffusé jeudi soir prochain sur la chaîne Arte. Un documentaire d'utilité publique, nécessaire, implacable, glaçant aussi. Un film primé au Festival des créations télévisuelles de Luchon. Un film qui raconte donc l'histoire de Stéphie Alexandrian, victime d'inceste, devenue présidente de l'association Carl, association qui lutte contre les violences faites aux enfants. On ne recueille pas la parole d'une victime d'inceste comme la parole d'un politique ou d'un sportif. Qu'est-ce que cela nécessite de la part de la réalisatrice que vous êtes, Stéphanie Pilionka ?
5: Ça nécessite beaucoup de patience, de douceur, de tact, de psychologie. Et puis de vigilance. J'entends par là de ne jamais aller en force, d'être toujours en délicatesse, même s'il s'agit de creuser et d'aller dans les tréfonds de la mémoire, souvent, malheureusement, sur ces sujets-là. Mais voilà, il faut beaucoup de retenue pour ne pas porter atteinte à la dignité de la personne, ne pas forcer.
3: Quel a été votre parti pris de réalisatrice pour raconter cette histoire pas comme les autres ?
5: De recueillir la parole des différents enfants, et en particulier de notre héroïne, donc Stéphie Alexandrian, de faire la route dans le souvenir avec eux, d'avancer avec eux, de cheminer avec eux tout doucement pour que les choses puissent revenir dans le témoignage avec simplicité, pas comme un diktat, pas comme on pourrait le vivre en reportage par exemple. Arte laisse la possibilité d'offrir du temps à un documentariste pour glaner les souvenirs, les informations, de la place pour le témoignage, mais avec toute son humanité, toute sa fragilité aussi.
3: La réalisatrice de Inceste, le combat d'une vie, Stéphanie Pilionka, parce qu'un enfant sur 10 est victime de violences sexuelles en France. Prenez le temps d'écouter le témoignage de Stéphie et de quelques autres dans ce documentaire disponible sur la plateforme arte.tv ou jeudi soir à la télé sur Arte. À demain pour de nouvelles coulisses télé.
0: Merci Patrice Gascoigne et retrouvez d'autres suggestions de programmes à voir en cette rentrée sur ICI.fr. Voici Zucchero tout de suite à 6h24. Bon réveil.

0: ça, Donna, Zucchero, Actu Musique et Bonne Humeur pour démarrer ce week-end. Et pour l'info du jour, tout à l'heure, Féline, à 6h30, ça sera la vague de chaleur que nous allons évoquer.
1: Et oui, un 7e département bascule en vigilance orange canicule. Aujourd'hui, c'est le Vaucluse. Alors, pour fuir la chaleur, les habitants se réfugient au cinéma. On y sera dans quelques minutes.
0: Rendez-vous dans 2 minutes pour les infos. Et à 6h28, bonjour Catherine Viguet, l'horoscope de ce samedi 5 septembre, avec certains signes qui vont devoir faire face à quelques contraintes aujourd'hui, Catherine.
2: Et ce sont les Gémeaux qui sont concernés.
3: Bélier, vous voyagez, vous communiquez, c'est plaisant, utile et agréable.
4: Taureau, vous savez ce que vous voulez, ne vous découragez surtout pas.
5: Gémeaux, vous devez lutter pour retrouver une certaine indépendance.
6: Cancer, dès ce soir, vous passez à l'acte, vous y voyez plus clair, d'ici là, haut les cœurs.
7: Lion, vous ne comptez que sur vous très souvent, aujourd'hui, vous serez super aidé.
8: Vierge, petite baisse de morale due à une décision qui vous déçoit, mais rien n'est perdu.
9: Balance, vous devrez beaucoup à vous-même, votre diplomatie produit ses plus beaux effets.
10: Scorpion, l'argent est d'actualité ainsi que l'envie de parler de vous, de vos émotions.
11: Sagittaire, un partenaire doit vous parler ou alors c'est vous, il faut vous rencontrer.
12: Capricorne, il faudra préserver votre jolie personne, entre autres, vous préservez aussi du stress.
13: Verseau, une journée idéale pour aimer, être désiré et désirer, et pour créer également.
14: Poisson, eh bien bravo, vos initiatives prennent vie, concrètement, vous êtes ravis.
15: Et pour nous tous, des liens se font, d'autres se défont, on reste debout.
0: Merci beaucoup Catherine Viguet, il est 6h30, c'est l'heure de l'actu en français dans le monde en 90 secondes avec vous Féline de Bordio.
1: Dans l'eau de la lutte contre les flammes continue, 300 pompiers mobilisés contre l'incendie qui a démarré hier après-midi dans le sud du département. Le feu a déjà parcouru 150 hectares, une trentaine de personnes ont été évacuées. L'Aude, qui est en vigilance orange canicule aujourd'hui, comme 6 autres départements. Un jeune homme de 18 ans soupçonné d'être à l'origine du piratage du fisc cet été et du vol des données d'au moins 678 000 contribuables. Il a été mis en examen et placé en détention provisoire à Paris. Un autre suspect mineur a été interpellé avant d'être relâché avant la fin de sa garde à vue. Le parquet de Paris annonce poursuivre les investigations pour identifier les autres mises en cause. Rachida Dati veut réintégrer la magistrature. L'ancienne ministre de la Culture est proposée pour un poste au ministère de la Justice. Elle doit encore être approuvée par le Conseil supérieur de la magistrature. Rachida Dati qui va être jugée pour corruption à partir de la semaine prochaine dans l'affaire Renault-Nissan. Le collectif des victimes de Betaram dénonce un mépris institutionnel. Aucun de ses membres ne sera reçu par le pape lors de sa visite en France à la fin du mois. Léon XIV passera pourtant par Lourdes, tout près de Betaram. La conférence des évêques de France indique de son côté que le pape rencontrera 7 victimes de violences sexuelles dans l'église. Premier match, première victoire pour les basketteuses françaises en Coupe du Monde à Berlin. Les vice-championnes olympiques l'ont largement emporté hier 99-53 face à la Hongrie. Leur prochain match, c'est ce soir contre la Corée du Sud.
0: Et on les encourage bien sûr, nos basketteuses. Arrêtons-nous maintenant, Féline, sur l'info d'ici. C'est le Vaucluse qui bascule en vigilance orange canicule ce midi.
1: Il rejoint 6 autres départements, l'Ardèche, l'Aude, la Drôme, le Gard, l'Hérault et les Pyrénées-Orientales. On attend des températures bien au-dessus des normales de saison, jusqu'à 36 degrés cet après-midi à Avignon. Alors face à ces fortes chaleurs, une seule solution, se réfugier au cinéma, comme celui du Cap Sud à Avignon, Pénélope Jobert.
16: Depuis le début de l'été, le parking ne désemplit pas. Avec les fortes chaleurs, les Avignonnais comme Karine se réfugient au cinéma.
17: J'avoue qu'effectivement, j'avais pris quelques jours de congé. L'Odyssée étant le film à aller voir, on a vraiment apprécié d'aller le voir dans l'après-midi parce que ça faisait le petit côté fraîcheur.
16: Ça se confirme sur les chiffres de la fréquentation au cinéma. Philippe Palissier est le directeur du Pâté Cap Sud.
18: On a fait 66% de plus d'entrées cette année que l'année dernière. L'année dernière, on était à peu près à 60%. 11 000 entrées du 1er juillet au 1er septembre, et là cette année on est à 118 000, donc effectivement on a senti quand même un effet programmation attrayante et un effet recherche de climatisation qui fonctionne bien.
16: Il remarque que les spectateurs viennent tout au long de la journée.
18: On a beaucoup de groupes qui viennent, les centres aérés, parce qu'il fait trop chaud pour faire des activités à l'extérieur, donc ils viennent voir un dessin animé. On fonctionne très bien l'après-midi, très bien le soir aussi.
16: Il remarque que les spectateurs viennent tout au long de la journée. Et il pense aussi que la programmation de cet été a permis d'attirer plus de monde.
1: Et cet été 2026 a été inédit dans le Vaucluse avec 46 jours au-dessus des 35 degrés. Aujourd'hui, le Vaucluse est aussi placé en risque élevé pour les feux de forêt, tout comme 7 autres départements du bassin méditerranéen. Et la météo, Christopher, avec du soleil aujourd'hui pour tout le monde.
0: Oui, du très très beau temps. Profitez-en pleinement, bien sûr, dès ce matin, avec parfois quelques nuages, notamment sur le Jura, ou encore en Bretagne, où le ciel sera partiellement voilé durant la matinée. Mais vous aurez tout de même de belles éclaircies. Et cet après-midi, plein soleil pour tout le monde, avec un ciel bien bleu pour les températures. Ce matin, 17 à Quimper, à Rouen, 19 à Paris, ainsi qu'à Reims, 22 à La Rochelle, 25 à Lyon, 22 degrés à Biarritz, 25 sur la Côte d'Azur, notamment à Nice, 28 à Ajaccio. Et cet après-midi, sur la moitié nord, vous aurez une moyenne de 24 degrés, donc des températures de saison. Et au sud, il va faire chaud avec plus de 30 degrés et des pointes à 34 degrés à Montpellier et jusqu'à 36 degrés à Perpignan.
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0: Bon anniversaire aujourd'hui à Denise Fabre qui fête ses 84 ans, bien sûr, speakerine durant les années 60. Et puis, l'émission à télé dimanche, forcément, ça vous rappelle de bons souvenirs entre la fin des années 60 et 1972 sur la première chaîne de l'ORTF. Voici Julien Clerc tout de suite. Ce n'est rien à 6h34. Bonjour à tous.

0: Si avec Julien Clerc ce n'est rien, chanson qu'il interprète sur scène, hein, puisqu'il est en pleine tournée, Julien Clerc, la tournée Tournée une vie, c'est le nom de sa tournée qui se déroulera jusqu'en octobre 2027.
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0: Merci de vous réveiller avec beaucoup d'actu, de musique, de bonne humeur et puis surtout, surtout également, Féline Leloir-Duo, de jolis cadeaux que nous avons pour vous.
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4: Et c'est parfois dangereux de les partager. Je pense d'abord au numéro de sécurité.

0: Valentine Letès, est-ce qu'il y a d'autres données sensibles auxquelles il faut faire attention justement en ce mois de septembre, Valentine ? Parce que c'est vrai que beaucoup de données sont demandées et on ne sait pas forcément auxquelles il faut faire attention.
1: Hormis l'obligation de fournir l'état vaccinal obligatoire de votre enfant, les établissements scolaires n'ont pas le droit de collecter de données de santé. Mais si votre enfant a besoin d'un PAI, d'un projet d'accueil individualisé, ou d'un PPS, un projet personnalisé de scolarisation, vous devez fournir le protocole de traitement. En revanche, vous n'avez pas à préciser la nature de sa maladie ou de son handicap. Et puis dans le privé, attention, les établissements qui proposent de l'enseignement religieux vous demanderont quel culte l'enfant pratique, c'est logique, mais vous demandez la date de son baptême, par exemple, ou de sa communion, du déjà vu par la CNIL, c'est non. Les écoles, collèges et lycées doivent s'en tenir aux informations strictement nécessaires à l'organisation du cours. La date de sa bar mitzvah n'a pas à figurer dans son dossier.
0: Bien sûr, soyez donc vigilants et demain, nous nous intéresserons aux cantines qui, elles aussi, peuvent parfois réclamer des infos très personnel et là encore, certaines peuvent être justifiées, d'autres un peu moins et nous verrons tout ça avec vous demain, Valentine Letès. 7h-20, vous écoutez ici et dans un instant, nous allons vous faire remonter le temps sur ici, Féline.
2: Et oui, vous allez découvrir comment la fourchette s'est imposée dans nos habitudes, car avant la fourchette, figurez-vous, Christopher, on mangeait avec les doigts.
0: Et ça, pas sûr que ça soit très propre. Mais bon, on verra ça avec Stéphane Bern dans un instant sur ici, bon réveil.
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6: 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Elle lui a aussi recommandé de ne pas se garer devant chez le voisin. 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
0: Et tous les jours sur votre radio, un voyage dans le temps avec Stéphane Bern qui partage avec vous chaque week-end le meilleur de ses histoires. Et ce matin, Stéphane, vous nous faites voyager au temps des seigneurs et des nappes brodées.
10: Des mains grasses, du vin qui coule et des nappes bien blanches. Au Moyen-Âge, on mange avec les doigts, mais attention, toujours avec style. Nous sommes en 876 à l'abbaye de Compiègne. Ce jour-là, l'empereur carolingien Charles le Chauve reçoit une belle assemblée, aux dignitaires, prélats, barons et abbés. Le carré VIP de l'époque.
11: Carré VIP, le plus dur n'est pas d'y entrer, mais d'y rester.
10: Avec capes et couronnes, est réuni pour un banquet somptueux. Les longues tables en bois sont couvertes de nappes d'un blanc éclatant et fraîchement lavées. On y sert viande rôtie, poisson en sauce, miche de pain, fromage, hydromel et bon vin. Et pourtant, aucune fourchette à l'horizon. À cette époque, les couverts ne sont pas encore en usage dans les festins aristocratiques. On utilise une cuillère pour les bouillons, un couteau pour couper, mais pour manger, on plonge directement les doigts dans les plats, à la bonne franquette. Cela peut sembler rustique, mais détrompez-vous, la bienséance est très codifiée. Avant de s'asseoir à table, chacun doit se laver les mains dans un bassin d'eau parfumée. Une fois installé, on s'essuie

0: régulièrement les doigts, non pas sur ses habits, sacrilège, mais sur la nappe, en respectant sa zone. Car si vous dérapez et essuyez vos doigts sur la partie du voisin, vous passez pour un goujat.
1: En plus, elle est mal élevée.
0: Quelques siècles plus tard, lorsque Catherine de Médicis arrive en France avec ses fourchettes italiennes, les Français restent fidèles à leurs doigts. Ce n'est que sous Henri III au XVIe siècle que l'usage des couverts s'impose peu à peu. La prochaine fois que vous mangez vos frites avec les doigts, ayez une pensée pour Charles le Chauve.
2: Merci beaucoup Stéphane Bern, que vous retrouvez tous les matins de la semaine juste avant 8h pour des voyages dans le temps inédits sur Ici. Féline, petite question.
3: Oui.
2: Vous avez une cafetière à la maison?
3: En effet, j'en ai une.
2: Et je suppose que vous ne la détartrez pas régulièrement?
3: Ah non, je ne suis pas bien sur ce niveau-là.
2: Eh bien apparemment, ça peut permettre de prolonger la durée de vie de votre cafetière. C'est ce que l'on peut lire aujourd'hui dans le nouveau numéro de Femme Actuelle. On va passer un petit coup de fil à Marie-Laure Zonshine dans un instant, la rédactrice en chef adjointe, pour voir si ça ne peut pas concerner d'autres appareils d'électroménager. On voit tout ça juste après. Tout de suite, Bruno Mars.

0: I Just Might, Bruno Mars, le chanteur hawaïen, et c'est le duo Vanessa Paradis et M qui arrive très vite sur Ici.
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0: À 7h10, voici de bons conseils maintenant pour prolonger la durée de vie de vos appareils électroménagers. Bonjour Marie-Laure Sunshine.
3: Bonjour Christopher.
0: Vous êtes la rédactrice en chef déléguée du magazine Femme Actuelle et ce samedi, dans votre nouveau numéro, vous proposez un dossier rempli de conseils pour entretenir nos appareils parce que l'entretien, Marie-Laure, c'est le meilleur moyen de les faire durer, nos appareils.
3: Oui, absolument Christopher. Il faut déjà commencer par respecter ces appareils et donc bien les entretenir. Alors, exemple, s'agissant des appareils qui fonctionnent avec de l'eau, que ce soit un branchement direct comme un lave-linge ou un réservoir comme une machine à café ou une centrale vapeur, il faut absolument traquer les dépôts de tartre qui viennent encrasser les tuyaux et à terme provoquer une panne. Dans ce cas, il faut détartrer l'appareil avec les produits recommandés par le fabricant ou du vinaigre dilué, j'insiste bien dilué et non pur. Côté entretien toujours, on n'oublie pas de nettoyer régulièrement ou de changer les filtres. Ça vaut pour le lave-vaisselle, la hotte aspirante ou l'aspirateur. On pense aussi de temps en temps à faire tourner les machines à vide et à température élevée, ce qui va leur redonner un coup de propre et de neuf. Et puis, sur les notices des appareils, qu'on n'oublie pas de lire, hein, ça sert à ça, on trouve généralement des informations sur l'entretien et justement la fréquence de nettoyage des composants ou des filtres, par exemple.
0: Et ça, ce sont de bons conseils hein, que nous pouvons tous mettre en place au quotidien. Et puis, bien sûr aussi, Marie-Laure, faire attention aussi à l'usage que nous faisons de nos appareils, parce que de mauvaises pratiques, forcément, eh ben, ça peut réduire la durée de vie de nos appareils.
3: Alors, il y a plusieurs conseils à vous donner. Premier d'entre eux, le trop est l'ennemi du bien. Exemple, mettre trop de farine dans le robot, trop de fruits dans le mixeur, trop de linge dans la machine, eh bien, ça risque d'endommager les appareils. Et puis, il faut donc, je le disais tout à l'heure, bien suivre les recommandations et aussi se limiter à l'usage prévu. On n'utilise pas un aspirateur pour aspirer du plâtre, descendre de la sueur, autant de particules qui risquent de se retrouver dans le moteur. Et on ne met pas d'eau déminéralisée dans une centrale vapeur qui risque d'abîmer les composants de l'appareil. Voilà deux exemples assez classiques de mauvaises pratiques d'usage de nos appareils électroménagers.
0: Et derrière, Marie-Laure, ce qu'il faut aussi préciser, c'est que ça prolonge donc la durée de vie de nos appareils. Et derrière, ce sont aussi des économies potentielles pour nous.
3: Absolument, Christopher. L'ADEME a fait les comptes. Donc l'Agence pour la transition écologique a estimé que si on prolonge d'un an la vie des 7 principaux appareils électroménagers que l'on possède tous chez soi, eh bien on économise 202 euros sur l'année, ce qui n'est vraiment pas neutre. D'après l'agence, près de 70% des pannes durant les 2 premières années sont dues précisément à un manque d'entretien ou à une mauvaise utilisation. Or, à la différence de nos smartphones et ordinateurs, eh bien, il faut savoir que les appareils électroménagers sont vraiment faits pour durer dans le temps.
0: Et c'est vrai qu'on y pense pour la voiture, l'entretien, mais c'est vrai que pour nos appareils électriques, électroménagers à la maison, il faut appliquer en fait les mêmes solutions. Merci beaucoup Marie-Laure Sunshine, et donc plein de conseils à retrouver dans ce nouveau numéro de Femme Actuelle avec un dossier complet consacré à la durée de vie de nos appareils. Très bon week-end à vous Marie-Laure.
3: Merci Christopher, vous aussi.
0: 6h52, voici Vanessa Paradis et M avec La Scène tout de suite pour vous réveiller en ce samedi matin. Nous sommes le 5 septembre et vous écoutez Ici.

0: extrait de la bande originale du film d'animation Un monstre à Paris qui est sorti à la fin des années 2000. C'était Vanessa Paradis et M sur ici. Partons maintenant, Féline, du côté de Tournon-sur-Rhône, retrouver Christine à 7h05. Bonjour Christine.
1: Bonjour Christopher.
2: Bonjour Christine.
0: Et nous sommes ravis de vous accueillir. Christine, vous habitez tout près de Valence, hein, c'est ça?
1: Oui, c'est ça. C'est ça, 14 km de Valence.
0: Et pourquoi êtes-vous debout aussitôt ce samedi matin?
1: Parce que nous allons bientôt partir pour aller voir notre petite fille qui est née le 11 août.
2: Félicitations!
0: Une petite choupinette qui se prénomme
1: Alice.
0: Alice, très bien. Et donc là, c'est combien d'heures de route qui vous attend aujourd'hui ce samedi?
1: Une heure et demie à peu près.
0: Une petite heure et demie?
1: Oui, à peu près.
0: Et donc, mamie emmène quoi pour Alice aujourd'hui?
1: Mamie, elle emmène des gâteaux.
0: Oh là là. Bon, pas sûr qu'elle les mange pour l'instant.
1: Les cadeaux, c'est déjà donné.
0: Bon, eh bien écoutez, vous embrasserez tout le monde, hein, bien sûr,
1: oui,
0: surtout la maman. Hein. D'ailleurs, comment se prénomme-t-elle, la maman?
1: Laura.
0: Donc gros bisous à Laura, au papa également, et puis surtout à la petite Alice, hein, vraiment. Hein.
2: Félicitations à tout le monde.
0: Voilà, et puis nous on vous offre aujourd'hui, ce samedi matin, ce magnifique poste radio ici qui va vous accompagner partout, Christine. Gros bisous à vous, bon week-end.
2: Au revoir Christine.
0: On vous embrasse, au revoir Christine. Et à 6h56 sur ici, c'est l'heure de la revue de presse de Willy Rovelli qui vous attend du côté de Lille aujourd'hui pour une émission exceptionnelle dans le cadre bien sûr de la braderie de Lille qui commence aujourd'hui en ce samedi et chaque week-end la revue de presse décalée sur l'actualité. Willy Rovelli qui nous met les points sur les i. Bonjour Willy.
3: Bonjour, bonjour. Et on commence avec un point Patrick Bruel. Ma bite, à Liège, en Belgique, une dalle portant le nom de Patrick Bruel a été vandalisée. Après, s'il y en a bien un qui manifestement avait la dalle, c'est bien Patrick Bruel. Emmanuel Macron annonce officiellement que l'Arabie Saoudite va créer 3 parcs d'attractions près de Paris, dont un sur l'univers des mangas. Bruno Retailleau aurait préféré un parc Pokémon avec une attraction Attrapez-la tous, où tu dois essayer de capturer des migrants en situation illégale. C'est trop marrant, Tim Curry, le légendaire et terrifiant clown dans le film Ça, est décédé à l'âge de 80 ans. Et oui, plus de curry, d'habitude, cette phrase, on l'entend dans les restos indiens. Alors, ne pas confondre Ça, c'est le clown qui fait peur aux enfants, et Ronald McDonald, c'est celui qui les fait grossir. On rappelle que la peur des clowns, c'est la coulrophobie, à ne pas confondre avec la peur de grandir dans un congélateur, ça c'est la courgeophobie. Pris d'une envie pressante, un randonneur met le feu à son papier toilette pour faire disparaître les traces et il provoque un incendie de 5000 m2 dans le Jura. Eh oui, une idée vraiment de merde. D'où l'expression « essuyer un échec ». Force est de constater en tout cas que contrairement au papier toilette, le cerveau de ce randonneur n'était pas triple épaisseur. Son QI n'est même pas à la hauteur de son PQ. Selon le Canard enchaîné, le conseiller agriculture du Premier ministre a été viré pour consommation de cocaïne. Pardon, mais enfin, tester la qualité de la farine, moi j'appelle ça de la conscience professionnelle, désolé. De nombreux touristes à Paris, marqués par l'insalubrité, la saleté de la capitale française. Au cinéma, Paris, c'est Amélie Poulain. Dans la réalité, c'est Amélie Poubelle. À Toulouse, un garagiste tombe nez à nez avec un boa caché dans le moteur d'une voiture. Eh ben oui, boa ou conduire, il faut choisir. Philippe Bouvard est mort lundi, Dolly Parton mardi. C'est un petit peu Madame Belle-Père de Loche qui s'en est allée. Philippe Bouvard qui a lancé plein d'humoristes, dont Mimi Mati, mais lancé au sens figuré. Enfin, la question du jour. Aujourd'hui, c'est l'anniversaire de Laurent Delahousse. Est-ce que chaque dimanche, il va à la mèche?
2: Ouh!
3: Et ben vous avez 2 heures. Allez, passez un bon samedi et à tout à l'heure midi.
0: Midi, en direct donc de la braderie de Lille. En ce samedi, émission en public. Hein, si vous êtes dans le Nord, allez faire un petit tour pour découvrir toute l'équipe de Willy qui viendra déjeuner chez vous entre midi et 13h. Ou Féline, à tout à l'heure, 7h30 pour le 90 secondes.
2: À tout à l'heure, Christopher.
0: Et je vous laisse bien sûr avec les équipes d'ici matin dans votre région ce samedi 5 septembre. Très belle matinée à l'écoute d'ici.
4: Bonjour toute la Lorraine, on a la braderie de Nancy, nous, aujourd'hui. C'est bien également. Hein. Il va faire bon, c'est le retour du barbecue, du rosé, de la piscine sur la terrasse. On va en profiter avec vous. Bonjour, c'est ici Lorraine.
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4: Dans les 4 départements de Lorraine, les clochers sonnent 7 heures.
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4: 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Avec Julie Seignora. Bonjour Julie.
7: Bonjour Marc, bonjour tout le monde.
4: La tension est encore montée d'un cran cette semaine à la mairie de Famec.
7: Après la réception d'une nouvelle lettre anonyme visant le maire Michel Liebgott, elle contenait une poudre qui a généré une déflagration lors de l'intervention des démineurs. Ils ont été légèrement blessés. Si Michel Liebgott a porté plainte et assure qu'une nouvelle fois qu'il ne se laissera pas intimider, c'est quand même au moins la 15e lettre de menace qu'il reçoit en 5 ans. C'est toute l'équipe municipale qui subit cette tension. Peggy Mazero est la directrice générale des services de la mairie. C'est elle qui a ouvert le courrier avant-hier. Et elle aimerait bien que l'enquête aboutisse rapidement pour le bien-être du personnel de la mairie.
8: C'est pas une question qui m'obsède, hein, mais effectivement, à chaque fois qu'on a un courrier comme celui-là, bah, on se pose des questions et évidemment, les collègues discutent et on essaie de savoir qui peut agir de la sorte avec une haine aussi forte et des propos aussi durs. Donc voilà, c'est un profil, je pense, très particulier, mais effectivement, on est tous à se poser la question, qui peut être derrière ces courriers? Là, on aimerait bien que ça aboutisse parce que ça fait des années maintenant, on tourne autour de ces questions. Je pense que c'est un poids dur pour monsieur le maire, pour sa famille, mais pour toute l'équipe municipale, parce que ben on, à chaque fois qu'on a un courrier, ben on est repris dans cette tourmente, dans cette peur, hein, parce qu'il y a une crainte qui est évidente. Donc oui, il est temps que ça aboutisse. À l'heure actuelle, on a des moyens qui nous permettent de pouvoir investiguer de la meilleure des façons et de pouvoir élucider ce type d'affaires.
7: Un reportage à la mairie de Famec avec Diane Sprimont, ce sera l'info d'ici tout à l'heure à 7h30. Une affaire qui fait froid dans le dos. Dans le pays de Beach, un couple de septuagénaires a été mis en examen le mois dernier pour des soupçons de viol et d'agression sexuelle sur 26 personnes, hommes et femmes, qui avaient été placés chez ce couple. Ils faisaient famille d'accueil à Rohrbach-les-Beach. Les faits auraient été commis entre 1997 et 2016. L'enquête a duré 4 ans. Il a fallu retrouver partout en France les enfants devenus adultes qui étaient passés chez ce couple. Les suspects nient. Ils avaient été placés en détention provisoire mais avaient contesté et ils viennent d'être remis en liberté sous contrôle judiciaire. C'est à lire sur ici.fr. Jérôme Barella, suspecté du viol et du meurtre de Liana dans le Gers en mai dernier, est visé par une nouvelle plainte pour corruption de mineurs. Une adolescente, aujourd'hui âgée de 15 ans, a enfin pu être entendue alors que la gendarmerie d'Auch l'avait dissuadée de porter plainte, elle et sa mère. Ça, c'était l'an dernier.
4: L'affaire Liana a engendré un véritable examen de conscience du monde judiciaire.
7: Oui, le ministre de la Justice, Gérald Darmanin, avait demandé aux magistrats de réexaminer tous les dossiers de violences sexuelles sur mineurs dans leur juridiction avant le 14 juillet. En Moselle, près de 900 dossiers ont donc été traités par les parquets de Metz, Thionville et Sarreguemines, l'équivalent de 8 mois de travail abattus en quelques semaines, forcément au détriment des autres affaires, car les moyens de la justice, même s'ils sont améliorés, restent insuffisants, estime François Perrin, le procureur général de la cour d'appel de Metz.
9: Moi, je pense que cette affaire a révélé différentes difficultés dans le traitement des violences sexuelles sur mineurs. D'abord parce qu'au niveau des parquets, on a des difficultés pour suivre ces affaires. On a des outils informatiques qui ne sont pas adaptés, tout simplement. Donc le garde des Sceaux nous a dit qu'il en avait conscience et qu'il allait faire travailler ses services pour qu'on puisse être doté enfin de vrais outils de suivi. Et puis pour les services d'enquête, on s'aperçoit qu'il y a un problème de nombre d'OPJ. Donc il n'y a pas assez d'officiers de police judiciaire en Moselle, mais dans les autres départements, pour traiter de ces affaires. Et puis, les magistrats ne peuvent pas faire sans les autres. Et dans les autres, il y a les experts. Et nous n'avons pas assez d'experts, psychiatres, mais également en médecine légale, et plus particulièrement en Moselle. Il nous manque vraiment une couverture uniforme du territoire du département de la Moselle. Mais nous n'avons pas assez de structures de médecine légale.
7: Des propos recueillis par Natacha Cadur. Une bonne nouvelle en cette rentrée judiciaire en Moselle avec l'arrivée de 6 nouveaux magistrats et la création de 2 postes à Metz et Thionville. 1 milliard d'euros pour les agriculteurs qui font face à la pire année depuis des décennies. C'est ce qu'a annoncé le gouvernement hier. La sécheresse et les canicules successives ont réduit à peau de chagrin les récoltes de céréales, de fruits, de légumes. Mais tous les syndicats agricoles sont unanimes pour dire qu'un milliard d'euros, c'est bien loin du compte.
4: Hélène Schrub prend encore du galon.
7: Oui, l'ancienne directrice générale du FC Metz pendant 10 ans vient d'être nommée directrice générale de la Ligue de football professionnel, la LFP. Elle sera notamment chargée de l'épineux dossier de la transformation de cette instance pour répondre à la nouvelle loi sur le sport qui prévoit la création d'une nouvelle société pour exploiter les droits commerciaux des championnats de football. Le FC Metz, justement, toujours invaincu en championnat de Ligue. Ligue 2, plutôt abonné au match nul en ce début de saison. Les Grenats pointent à la 8e place au classement ce matin. Ils accueillent Rodez qui est 6e cet après-midi. C'est la 5e journée du championnat. Il est donc grand temps de renouer avec le succès pour l'entraîneur messin Luc Holtz.
6: Il y a urgence ou pression, vous pouvez maintenant le dire comme vous le voulez. Je ne suis pas du tout satisfait des 3 nuls qu'on a faites parce que voilà, même si on n'a pas perdu, je crois au niveau comptable, j'aurais aimé bien avoir davantage de points. Si vous me connaissez un peu mieux, vous saurez qu'à chaque match qu'on n'a pas gagné, je suis frustré et qu'il y a quelque chose qui m'a manqué sur notre match, sur notre contenu. Et ça n'a pas été suffisant samedi dernier. Donc déjà samedi, je veux qu'au niveau de notre contenu, qu'on soit meilleur. Et je suis persuadé, plus la performance sera bonne, plus les chances sont grandes qu'on prenne les 3 points. Donc on va tout mettre en place pour avoir les 3 points samedi, parce que sinon aussi l'écart sur le haut de classement va s'agrandir et c'est un scénario qu'on ne voudra pas.
7: Le coup d'envoi est à 14h pour ce FC Metz Rodez. Thomas Jean-Georges et Cédric Bronner vous donnent rendez-vous dès 13h30 sur Ici Lorraine. On suivra aussi à Guingamp à Reims à la même heure. Saint-Étienne, le leader, reçoit Montpellier ce soir. Et puis hier, le derby des Alpes a vu la victoire d'Annecy sur Grenoble 2-1.
0: Au programme aussi, Thionville en Ligue 3 de foot.
7: Oui, cinquième journée également. L'US Thionville-Lusitano se déplace à Concarneau en Bretagne cet après-midi pour reprendre sa place de leader. Le long chemin pour conserver son titre historique en Ligue des champions de handball commence pour les Dragons et début de la phase de poule pour Metz Handball qui joue en Norvège ce soir à 18h contre Storhamar. Et puis c'est la reprise aussi pour les handballeurs de Sarrebourg en Pro League, la deuxième division. Les Yellow Fox jouent à la maison ce soir à 20h30. Salpierre de Coubertin contre Cournon d'Auvergne. Et puis l'eau dans tous ses états ce week-end. C'est la 6e fête de l'eau au plan d'eau de 10h jusqu'à minuit avec la grande parade nautique et lumineuse à partir de 20h30. Il est 7h07 sur Ici Lorraine.
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0: La météo dans toute la Lorraine, les Vosgiens sont en train de se dire « Allez, vas-y, dis que c'est chez nous qu'il fait plus froid ce matin, comme d'habitude sur le relief. » Non, c'est pas chez vous, les Vosgiens, c'est à Metz. Metz, Thionville, on a 16 degrés, alors qu'à Tendon, à Gérardmer, on a déjà 17. Nancy, Épinal, Toul, Verdun, 18. Très bien cette journée, quoique un peu venteuse. Alors c'est peut-être le dernier week-end pour les barbecues, parce que la semaine qui arrive et l'autre d'après, on aura du 20 degrés en moyenne l'après-midi, du 11 le matin, 24 tout à l'heure, voire même 25 dans le Grand Nancy qui fait sa braderie aujourd'hui, deuxième jour. 25 pour la fête de l'eau à Metz, 25 degrés pour Verdun qui prépare sa foire, inauguration ce mercredi à Verdun. Et on sera là avec Ici Lorraine. Une belle journée donc, avec du soleil, même s'il y a un peu de nuages ce matin, ça va se dissiper entre midi. Plus que du soleil cet après-midi, mais des rafales de vent à 40 km/h. Si vous faites le barbecue, faudra aller chercher des galets pour que les serviettes ne s'envolent pas.
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0: Anorak le matin, Paréo l'après-midi. Bienvenue dans l'été lorrain. Bienvenue dans les 4 départements où on fait la fête un peu partout. Des événements qu'on va vous détailler sur Ici Lorraine après France Galles.

0: France Gall sur Ici Lorraine pour bien commencer le samedi avec nous. Il est 7h13. Marie-Claude sur le Facebook d'Ici Lorraine nous signale 16 degrés à Rémilly. C'est en Moselle, pas loin de Metz. Dites voir, c'est quand même bien nuageux ce matin. Alors oui, Marie-Claude, mais cet après-midi, il y aura que du soleil. 17 degrés au pied de la colline de Sion, chez Bernard. On est en Meurthe-et-Moselle.
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0: Aujourd'hui, c'est le 82e anniversaire de la libération de Toul. Commémoration à partir de 10h30, cimetière communal de Toul. Et beau symbole, parce qu'on n'oublie pas, mais on est réconciliés aujourd'hui. Pendant ce temps-là, en Moselle, Petite Rossel, à côté de Forbach, fêtera les 60 ans de son jumelage avec la ville allemande d'à côté, Grosse Rossel. Petite Rossel en France, Grosse Rossel en Allemagne. Deux jours de fête avec de la musique française et allemande. Si vous êtes sage, je vous en passerai de la musique allemande. Mais pas à 7h14, c'est un peu tôt. Là, tout le monde croise les doigts. Oh non, il va pas faire ça. Hein. Tiens, d'ailleurs, croiser les doigts, ça vient d'où? Explication avec Jérôme Prodhomme à suivre.
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0: On répète tous des expressions sans savoir d'où elles viennent. Avec Jérôme Prodhomme, vous avez l'explication.
7: Ça y est, je me lance. Je vais être acteur.
8: Carrément, mais quel genre de rôle?
7: Vous avez vu comment je suis sportif?
8: Ouais.
7: Je suis taillé pour les films d'action. Là, tu vois, par exemple, je postule pour Superman.
8: Pour Superman?
7: Regarde, je te le slip.
8: Ah oui?
7: Je le sens bien, ce casting.
8: Ah, oh, dites donc. Vous savez quoi? On va faire pourquoi on dit croiser les doigts. Déjà noté qu'on ne vous dira jamais ça et qu'il ne faut jamais faire le geste devant quelqu'un au Vietnam. C'est une insulte, comme si chez nous, vous ne montriez qu'un seul doigt.
7: Genre...
8: Un seul doigt. Voilà.
7: Non.
8: Si. Au départ, c'était probablement un signe de reconnaissance entre les premiers chrétiens. Discret, qui permettait de reconnaître un autre chrétien et donc de ne pas finir dans l'arène dévorée par les lions. Ensuite, c'est devenu un signe pour annuler une promesse. On jurait ses grands dieux, mais comme on avait les doigts croisés derrière, ça n'engageait à rien. Sauf que ça pouvait attirer le mauvais œil.
7: Oh bah, un problème à la fois, j'ai envie de dire.
8: Mais l'origine de l'expression croiser les doigts pour porter chance, telle qu'on la connaît aujourd'hui, nous vient d'Angleterre. Au Moyen-Âge, les Anglais ont pris l'habitude de croiser les doigts pour attirer la chance grâce à la forme de croix qu'on obtient en faisant le geste. Cette superstition a fini par traverser la Manche et devenir une expression pour souhaiter bonne chance. Voilà pourquoi on dit croiser les doigts alors qu'on ne sait plus vraiment pourquoi. Encore que vous maintenant, vous savez.
7: Et il me va trop bien ce slip.
8: Ah bah là.
7: Franchement, je me sens déjà dans la peau du personnage.
8: Ah ouais, ça va. Là, ça va vraiment être super.
0: Et justement, à 7h16, je croise les doigts pour vous.
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dans un métro Lorraine, dans un TGV Est ou dans un train d'enfer. Je vous rappelle que Brigitte Bardot avait des racines meusiennes. Ses ancêtres étaient de Ligny-en-Barrois, à côté de Bar-le-Duc, qui nous écoute sur 98.5. Donc elle a peut-être connu le métro Lorraine, le TGV Est et le train d'enfer pour les frontaliers chaque matin qui vont au Luxembourg. 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Voici Marc Lavoine et Patrick Fiori pour vous réveiller occupés sur Ici Lorraine. Bonjour.

0: Patrick Fiori occupé sur Ici Lorraine. Bonne fête patronale à Mont-le-Vignoble. C'est dans le Toulois, deux jours de fête.
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0: Vous serez peut-être à Mont-le-Vignoble aujourd'hui ou à Mézières-les-Metz au parc Walligator. Quatre entrées offertes par Ici Lorraine à condition de trouver le mot caché dans cette chanson de

0: dans un quoi? Un train d'enfer, un métro Lorraine, un TGV Est. Bah tiens, bébé, Béatrice, bébé, c'est pareil, Uriménil dans les Vosges. Bonjour Béatrice.
1: Oui, bonjour.
0: Uriménil, c'est le sud d'Épinal, c'est ça, hein, c'est pas très loin.
1: Oui, c'est ça. Non, c'est pas très loin.
0: Vous faites vos courses à Je sais, vous?
1: Non, Saint-Étienne dernièrement.
0: Ah ouais, au Leclerc.
1: C'est ça.
0: Alors vous allez vite comprendre, j'aime bien savoir où vous faites les courses, ça m'intéresse. Je suis le seul à être intéressé par ça, mais c'est pas grave. Béatrice, c'est quoi l'expression cachée, qu'on a cachée dans la chanson?
1: Un train d'enfer.
0: Réponse.
2: J'irais peut-être au paradis, mais dans un train d'enfer.
0: C'est la bonne réponse Béatrice, le parc Walligator vous attend. Va falloir prendre la voie express, ensuite à Nancy, la 31. Et puis après, sortie Walligator.
1: Et vous ferez. Je connais, il n'y a pas de souci.
0: Vous ferez le Monster, par contre, Béatrice, je rappelle, c'est obligé de faire le Monster. Hein.
1: Le grand j'enverrai beat. Les enfants, alors, parce que moi, les gros manèges, j'ai peur.
0: Oui, mais si vous ne faites pas le Monster, on vous fera payer à la sortie. Hein. C'était la règle, hein,
1: ah
0: Béatrice.
1: Bon oui, bon, on essayera alors.
0: J'aurais peut-être dû vous le dire avant. Hein. C'est quoi le programme du jour? Il y a un barbecue qui se prépare dans les Vosges?
1: Non, pas aujourd'hui. Aujourd'hui, ce matin, c'est quelques courses pour compléter celles de hier, parce que demain, c'est l'anniversaire du grand de mes fils, donc voilà.
0: Ah oui, puis quand il y a anniversaire des fils, faut au moins 2 jours de course. Hein. Je vous embrasse, Béatrice.
1: C'est ça. Merci, bonne journée, au revoir.
0: Et des Vosges, on va jusqu'en Moselle maintenant. Bon samedi sur Ici Lorraine, dans les 4 départements, l'occasion de faire un peu de tourisme si vous êtes des Vosges, de la Meurthe-et-Moselle, de la Meuse. Pourquoi ne pas venir jusqu'en Allemagne? Vous vous arrêtez en France avant, à Sarreguemines. Il y a plein de manifestations, beaucoup de fêtes ce week-end. Notamment, la fête des moissons, c'est dans le quartier de Velferdin. Mais il y a d'autres choses aussi. L'Office du tourisme avec Johanna va vous le prouver. Bonjour Johanna.
3: Bonjour, bonjour à tous.
0: En bar ou en bac, on va faire des petits cours de prononciation. Les deux se prononcent, hein, il paraît, Johanna.
3: Oui, il y a beaucoup de personnes qui disent soit en bac, soit en bar. Ça dépend des personnes, effectivement.
0: Bon, j'entends plus du hambar. C'est là, pour le reste de la Lorraine, où on fabriquait la Smart. Hein.
3: C'est ça.
0: C'était l'usine de hambar. Hein. Et justement, vieille voiture, expo de vieille voiture.
3: Oui, alors il y a l'Amicale des voitures anciennes de Hambar et environ qui organise son festival des voitures anciennes. Donc il y a un rassemblement avec des véhicules anciens, des oldtimers, des deux roues, des véhicules de prestige. Donc ils ont une bourse aux pièces aussi et un concours d'élégance. Donc c'est dès 8h30 à Hambar et donc il y aura buvette et restauration sur place.
0: Le concours d'élégance, c'est pour la voiture?
3: Oui.
0: Alors, je ne vais pas emmener la mienne, hein, parce que ma vieille Dacia blanche, l'a pas nettoyée depuis 2 ans, elle ne gagne pas le concours d'élégance. Hein. Je pense que ça ne fonctionne pas. Hein. Sinon, c'est gratuit, hein, les manifestations,
3: oui.
0: Si on y va. À Hambar. Et puis, des portes ouvertes aussi. C'est du sport?
3: Alors, c'est l'aéroclub de Sarreguemines, donc l'aviation, qui organise leurs portes ouvertes le samedi 5 et dimanche 6 septembre. Donc, dès aujourd'hui, avec le baptême de l'air, exposition d'avions, simulateur de vol, exposition de modélisme, un peu tout, le podium de l'armée de l'air. Donc, et bien évidemment, il y a buvette et restauration sur place et soirée musicale avec pizza flamme. Et donc ça, c'est dès aujourd'hui, donc de 10h à 18h à l'aérodrome de Sarreguemines.
0: Oui, c'est du sport, mais c'est du sport qu'on aime bien.
3: Oui.
0: C'est ça. Bon, faut pas avoir peur. Hein. Beaucoup de choses à faire, hein, comme d'habitude. Vallée de la Sarre à Sarreguemines et puis les belles promenades aussi le bord de la Sarre près de ce qu'on appelle le casino de Sarreguemines aussi. Ça, les touristes doivent vous demander le casino, on joue comment, machin. Mais c'est pas un casino pour jouer.
3: Non, pas du tout. C'était l'endroit de rencontre à l'époque des ouvriers de la faïencerie. Donc c'est sûr, rien à voir avec l'endroit de jeu comme on le connaît bien.
0: Oui, pour ceux qui regarderont sur le Google Maps Sarreguemines, vous allez voir Casino de Sarreguemines. Non, c'est pas ce qu'on croit. Faut aller à Sarrebruck si vous voulez jouer à la Spielbank. C'est le casino du secteur. Merci Johanna pour cette belle
3: Merci
0: visite de Sarreguemines et puis pour nous avoir prouvé à quel point ça bouge en Lorraine. Passez un bon samedi à l'Office du Tourisme.
3: Merci à vous.

0: nom de la chanson This Love, Maroon 5 sur ICI Lorraine. Bonjour, Distrophe, à côté de Thionville, où il y a une brocante qui commence à 9h.
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0: À suivre dans 10 minutes, on ira s'occuper de votre jardin qui ressemble toujours au Far West. Pour l'heure, les infos d'ici. À 7h30, toute l'info qui vous concerne, Julie Seignora.
6: Avec le FC Metz qui est 8e de Ligue 2 et qui accueille Rodez, 6e en cette 5e journée donc de championnat. Ce sera à vivre évidemment sur ICI Lorraine cet après-midi à partir de 13h30. Dans le journal de 8h, dans un petit peu plus d'une demi-heure, on entendra la réaction de Fabrice Couturier. C'est le président de la FDSEA de la Moselle, le principal syndicat d'exploitants agricoles. Il réagira donc au plan annoncé par le gouvernement hier pour les agriculteurs après l'été caniculaire qu'on a connu et les sécheresses historiques qui ont vraiment beaucoup amputé les récoltes de cette année. Ça concerne les fruits, les légumes, les céréales, le fourrage notamment. Comment vont se nourrir nos bêtes cet hiver? Ce sera la question qu'on lui posera. Dans l'info d'ici, dans un instant, on ira à la mairie de Famec où les collaborateurs ont peur après la nouvelle lettre de menace reçue cette semaine. Félix Leloir-Duhaut pour d'autres infos ailleurs en France et dans le monde.
7: 6 départements en vigilance orange canicule ce matin. L'Ardèche, l'Aude, la Drôme, le Gard, l'Hérault et les Pyrénées-Orientales. Le Vaucluse les rejoindra à partir de ce midi avec des records de température attendus jusqu'à 39 degrés en Provence. Dans l'Aude, une trentaine de riverains évacués à cause d'un incendie dans le sud du département. 150 hectares parcourus par le feu qui a ralenti sa progression dans la nuit. Le drame dans le Finistère à Plourin-les-Morlaix hier après-midi. Un homme de 64 ans a tiré sur sa voisine et son compagnon. La femme est décédée, son compagnon gravement blessé. Le tireur a ensuite essayé de se suicider. Il a été hospitalisé dans un état critique d'après le procureur de Brest. En Moselle, un couple d'assistants familiaux mis en examen fin août pour des viols et agressions sexuelles sur une vingtaine d'enfants. Ils étaient familles d'accueil depuis le début des années 90. L'enquête a débuté en 2022 après le témoignage d'une jeune femme tout juste majeure qui les accusait de violence et de corruption de mineurs. En football, toujours pas de victoire pour le PSG, battu hier soir 2-1 par Monaco. Les Monégasques prennent donc la tête provisoire du classement de Ligue 1. Un peu plus tôt dans la soirée, l'Olympique Lyonnais a battu Auxerre 3-1. Et puis dans une demi-heure, top départ pour l'édition 2026 de la braderie de Lille. Plus de 2,5 millions de personnes attendues pour chiner les bonnes affaires. 50 km de stands dans les rues, meubles, vêtements ou encore vaisselle. De quoi y trouver son bonheur. 7h32 sur votre radio ICI.
0: Retour en Moselle, Julie Seignora, l'info d'ici nous emmène à la mairie de Famec.
6: Ah oui, l'inquiétude grandit au sein de l'équipe municipale après la réception d'une nouvelle lettre de menace cette semaine, la 15e depuis quelques années. Elle contenait une poudre qui a explosé lors de l'intervention des démineurs, blessant deux d'entre eux. Si c'est le maire, Michel Lipgott, qui est visé à chaque fois, le personnel de la mairie est en première ligne. L'appréhension est là, malgré les mesures de précaution mises en place ces dernières années, Diane Sprimont.
8: Depuis quelques mois, au secrétariat, une boîte de gants en latex s'est posée à côté de la machine qui trie le courrier.
9: Donc, on a nos paires de gants, par précaution justement, quand on voit des courriers suspects, pour pouvoir les manipuler.
8: C'est Alexia, secrétaire ici depuis 17 ans, qui a vu la lettre arriver jeudi.
9: Tous les matins, on fait le tri du courrier en fait, pour dispatcher dans les services. Et on fait le tri et j'ai repéré l'enveloppe tout de suite, donc je ne l'ai même pas touchée. C'est une enveloppe imprimée et voilà, on reconnaît la police, le style.
8: Toujours le même type d'enveloppe et la même police. Alexia est maintenant rodée. Elle a immédiatement appliqué le protocole.
9: On met les gants et on les met dans une enveloppe Kraft pour ne pas altérer les éventuelles empreintes qu'il y a dessus. et donc nos collègues de la police municipale qui informent les gendarmes.
8: Sur le bureau juste en face du sien, sa collègue Thérèse, avec qui elle ressent la même inquiétude.
9: La peur, l'insécurité.
5: On est inquiet, après bon, c'est quand on voit l'enveloppe qu'on réagit.
9: C'est vrai qu'on se pose la question, qu'est-ce qu'on va retrouver la prochaine fois quoi.
8: Et oui, puisque les courriers sont de plus en plus menaçants depuis l'année dernière, une fois qu'ils sont dans une enveloppe en papier craft, c'est Peggy Mazuro qui les ouvre, la directrice générale des services.
10: On a eu une première enveloppe avec une douille de balle.
8: Il s'agissait d'une photo de douille.
10: Une seconde enveloppe l'année dernière au mois de novembre contenant de la poudre toxique et le sachet de poudre d'amorçage explosif.
8: Peggy Mazuro a donc encore une fois accueilli les démineurs en mairie.
10: Donc on a entendu une détonation assez forte, oui. On essaye d'être mesuré, on essaie de rassurer les collègues, mais c'est vrai que maintenant ça suffit.
8: Ça suffit aussi pour les enfants de Michel Liebgott. Jeudi soir, ils lui ont fait part de leur envie qu'il prenne ses distances avec son métier.
11: C'est une façon de me dire, mais pourquoi tu t'embêtes tellement avec cette fonction? Est-ce que tu ne peux pas effectivement prendre un peu de recul et prendre ta retraite quoi?
8: Michel Liebgott qui réaffirme sa détermination à aller jusqu'au bout de son mandat.
6: Et des analyses de la poudre reçues cette semaine sont en cours, ainsi que des recherches ADN. Il est 7h35.
0: La météo dans les 4 départements de Lorraine. Météo bien sympa. Déjà hier, c'était chouette, hein. On a eu un bon 26-27 dans le Grand Nancy. Je me suis rebaigné dans ma piscine. Ça faisait 2 semaines qu'elle n'avait pas servi. Je me suis baigné dans un océan de mouchettes. Mais c'est pas grave, c'était très agréable. Ça sera peut-être le cas chez vous, parce qu'aujourd'hui, 25 degrés, avec un vent qui va souffler, malheureusement, comme hier. Il y aura des rafales à 40 km/h. Donc ça va voler sur les tables. Mais l'impression de beau temps est là quand même. Même si ce matin, en Moselle, dans le Nord, vous avez pas mal de nuages. Pareil, en Meurthe et Moselle, Verdun, Bar-le-Duc, il y a une bonne couche de nuages dans les Vosges également. Tout ça va se dissiper entre midi. Il n'y aura plus que du soleil tout à l'heure. 25 aujourd'hui donc. La nuit prochaine, attention, vous ne couchez pas avec les carreaux ouverts, avec les fenêtres ouvertes. Il va faire 11 degrés au plus bas. Et demain, on repart sur du 27 l'après-midi. Belle amplitude thermique. Hein. Un beau dimanche, encore mieux que ce samedi. Hein. Il y aura moins de vent et beaucoup plus de soleil en Lorraine.
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0: Il y a le grand déballage de Nancy dans le centre-ville ce samedi. Allez-y mollo quand même, un Noël approche. C'est dans 112 jours.

0: Les murs de poussière, Francis Cabrel, sur ici Lorraine. Il y a la fête de l'eau à Metz après les fêtes de la Mirabelle du week-end dernier. C'était grandiose avec un beau feu d'artifice. Il y avait Benjamin Biolay. Fête de l'eau avec les clubs nautiques de la ville. Ça se passe au plan d'eau. Préparez-vous, demain, il y aura braderie à Vittel et à Toul.
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0: Oui, les sédums. Alors, les sédums, c'est une plante qui tient bien parce que c'est une plante qui résiste. C'est un, allez, on va dire un peu une plante grasse d'extérieur. Et là, c'est une plante qui est très tendance parce qu'avec les chaleurs qu'on a eues et qu'on aura sans doute à nouveau, eh bien, cette plante résiste même à des gars, si je puis dire, qui oublient d'arroser régulièrement. Et donc, les sédums, parce qu'il y a beaucoup de variétés, sont capables de s'adapter à peu près partout. Avantage de cette plante, c'est que d'abord, elle résiste à la chaleur, donc elle est capable de rester sans eau pendant quelques semaines, carrément, et puis elle résiste au froid. Parce que d'habitude, on a toujours des trucs un peu tropicaux, machin, etc. Mais là, les cactus et tout, donc qui résistent pas au froid. Mais là, les sédums, c'est capable de garnir beaucoup de coins et ça résiste au froid également chez nous.
1: Si je comprends bien, tout au long de l'année, vous allez pas me lâcher avec mon bonsaï. Hein.
0: Ah non, mais là, je suis... vous savez, moi, quand une plante disparaît, je suis atterré.
1: Et vous êtes un peu le idée fixe du jardin, c'est ça?
0: Ah ben, puis quand j'ai vu la photo que vous m'avez montrée, je suis atterré. Atterré qu'on parte en vacances en laissant son bonsaï Enfin, je m'en remettrai pas. Hein, ah ça, bah, on en a pour un an, là.
1: J'ai beaucoup de conseils à apprendre avec vous et avec Maître Miyagi, vous savez, dans Karate Kid, s'occuper des bonsaïs.
0: On
1: va rester sur les sédums.
0: Oui.
1: Alors, pourquoi les insectes, ils l'aiment autant?
0: Oui, en plus, c'est l'avantage que vous n'avez pas cité et que vous faites bien d'aborder, c'est que les insectes adorent ça, donc les insectes pollinisateurs.
1: Les abeilles, hein, pour celles
0: les abeilles, entre autres, les bourdons, mais les papillons aussi. Donc, en fonction des variétés, ce sont des plantes qui fleurissent. Il y a le sedum spectabilis, par exemple, qui fait des fleurs superbes. Et là, on les trouve en ce moment, ces floraisons. Et il y en a d'autres qui fleurissent un peu plus tôt. Mais bref, ça fleurit aussi, mais c'est déjà décoratif de par le feuillage.
1: À ne pas confondre avec l'excès de sébum. C'est pas la même lettre, hein, évidemment.
0: Ah, c'est pas la même chose. C'est pas le même résultat non plus.
1: Exactement. Est-ce que c'est une plante exigeante?
0: Non, elle supporte tout. Donc, de plus en plus, on va la voir. Vous verrez, maintenant, il y a des massifs complets dans les jardineries pour aller choisir ces sédums. Et il y a des producteurs maintenant qui se sont spécialisés dans les sédums. Donc là, c'est une plante vraiment qui aura beaucoup de succès dans l'avenir.
1: Quel est le conseil vert du jour concernant le sédum?
0: Eh bien, on ne va pas couper les fleurs en automne. On va les laisser parce qu'elles sont capables d'être décoratives très longtemps.
2: Et attention, info plante, il y a des nuits froides qui reviennent, notamment la nuit de mercredi à jeudi où il fera 6 degrés. 4 localement, va falloir tout rentrer, hein.
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2: À suivre, depuis quelques jours, le 1er septembre, il y a un nouveau bonus pour les achats de voitures électriques d'occasion. Est-ce que ça vaut le coup? Ça aurait été un marqueur de l'été 2026, ça aussi, hein. L'essence trop chère sur la route des vacances. Et en plus, une fois arrivé là-bas au camping, il y a eu des fautes, hein, de la part des habitants des autres régions. Ça y a été allègrement encore, le Met et le Gérard Maire. Voici Marine sur ICI.
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0: Marine, ma faute, sur ici Lorraine. Très bon réveil à tout le monde. Il fait 16 degrés en ce moment à Moivron. C'est entre Pont-à-Mousson et Nancy. Merci pour votre message, Pierrette. On vous rend la vie plus belle sur ici Lorraine. Chaque jour, entre midi et 13h, avec Enora Malagré et ses experts. Et le week-end également, aux alentours de 8h moins le quart. Aujourd'hui, on va parler voiture. Ici pratique avec Franck Boitiot, rédacteur en chef de l'Argus. On évoque le nouveau bonus à l'achat pour les voitures électriques d'occasion. Il est entré en vigueur le 1er septembre. De quoi s'agit-il et quel est le montant de ce coup de pouce? Est-ce que ça vaut le coup?
1: Alors, le bonus de 1 000 euros initialement versé par l'État a été supprimé en 2024. Ce nouveau dispositif repose désormais sur les certificats d'économie d'énergie, les CEE, un dispositif financé directement par les fournisseurs d'énergie. Son montant dépend des accords passés entre les constructeurs automobiles et les fournisseurs d'énergie. Je vous épargne les détails sur les méthodes de calcul utilisées. Ce qu'il faut retenir, c'est que pour un particulier, l'aide oscille entre 295 et 380 euros selon les estimations de l'Argus. C'est assez modeste. En revanche, l'aide est beaucoup plus intéressante pour les professionnels du service à la personne. Elle peut atteindre environ 2 000 euros. Le dispositif ne s'applique pas à toutes les voitures électriques de seconde main. Pour bénéficier de l'aide, le véhicule doit être 100% électrique, avoir été immatriculé pour la première fois en France entre le 1er janvier 2017 et le 31 décembre 2023, être acheté auprès d'un professionnel de l'automobile, coûter au maximum 25 000 euros TTC, afficher un poids en ordre de marche inférieur ou égal à 1800 kg, une tonne 8, justifié d'un niveau d'état de santé de sa batterie supérieur ou égal à 80% ou d'une autonomie supérieure ou égale à 200 km et être conservé pendant au moins 3 ans dans le cadre d'un achat ou d'une location. Attention, cela signifie donc qu'une voiture électrique achetée auprès d'un particulier ne permettra pas de bénéficier de cette aide.
0: Ah mince ! Concrètement, quels modèles sont éligibles ?
1: Alors, notre journaliste Vincent Foultier a épluché des dizaines d'annonces correspondant aux critères pour identifier les modèles qui cochent toutes les cases. Bonne nouvelle, ils sont nombreux. Il y a les citadines, dont la Renault Zoé, que l'on trouve facilement à moins de 10 000 euros et avec moins de 100 000 km au compteur. Je peux également citer d'autres modèles comme les Peugeot i208, Fiat 500 électrique, Renault Mégane E-Tech, etc. Beaucoup d'autres voitures électriques sont malheureusement trop lourdes pour être éligibles. Mais en tout, nous avons quand même identifié une quarantaine de modèles éligibles. Vous pouvez retrouver la liste complète sur notre site largus.fr.
0: Tous les conseils pratiques d'ici Lorraine le week-end, juste avant 8h, à 8h moins le quart. Vous venez d'avoir une petite averse dans le Saint-Ouen, au sud de Nancy. Il y a eu quelques gouttes sur Épinal, sur les Hautes-Vosges également. Vous avez bien de la chance, pas besoin d'arroser les plantes aujourd'hui. Vous serez tranquille après, c'est que du soleil. À suivre, dans un instant, on va vous raconter que les Mosellans ont eu des petits cadeaux pour la rentrée. Mais pas tous les enfants. À suivre après Imagination sur ici Lorraine. Il est moins 10. Bon courage, bon samedi, bon réveil.

0: Imagination, Just an Illusion sur Ici Lorraine. Bonjour la Meuse, bonjour tous les départements de Lorraine. À Épinal aujourd'hui, cette saison, hein, il y en aura partout en Lorraine aujourd'hui. Les associations sont en fête pour découvrir les activités que feront vos enfants en périscolaire, en activité extrascolaire. Vous venez au Champ de Mars, au petit Champ de Mars d'Épinal, à partir de 10h jusqu'à 18h. Ils pourront tout tester. Et j'espère qu'ils vont prendre un sport pas trop trop cher. Chaque année dans les familles, c'est la galère. Je veux faire de l'équitation. Ah non, c'est trop cher. Bon, bah alors, je veux faire du vol dans un aéroclub. Non, bah on va faire de l'équitation. Les 3 plus d'ici Lorraine. 3 infos pour être fiers de nos 4 départements. En Moselle, une tradition allemande est en train de s'installer tout doucement dans le département. Celle de la Schultüten. Un grand cornet avec plein de surprises dedans que l'on offre le jour de la rentrée aux enfants qui entrent à la grande école, en l'occurrence le CP en France. Le département du 57 a offert 180 000 Schultüten aux élèves de Moselle. Attention que ceux qui ont choisi allemand en première langue. C'est sympa, mais l'intention c'est aussi de relancer l'apprentissage de l'allemand en perte de vitesse, même près des frontières de l'Allemagne, même en Moselle. Alors qu'en Sarre, de l'autre côté, il y a un énorme programme très ambitieux pour relancer l'apprentissage du français. Ça date d'il y a quelques années maintenant. Alors les élèves ont eu dans leur Schultüten des craies, des bloc-notes, des cartes postales, des autocollants et des bonbons. Tradition respectée. Dans les autres départements de Lorraine, pour les jeunes élèves qui apprennent l'allemand, il n'est pas rare de voir les profs faire cette tradition-là. Bien sympa, en chantant ce genre de chansons. Et lundi, ce seront les élèves de l'Université de Lorraine qui vont rentrer progressivement. Il y a déjà eu des pré-rentrées cette semaine en fac de sciences à Nancy. Mais je crois que eux s'en fichent un peu de la Schultüten. À Toul, au collège Valcourt, la rentrée s'est bien passée pour les élèves et aussi pour Ubac. Ubac, c'est un chien d'assistance, c'est la mascotte du collège. Un beau labrador noir, hyper câlin, hyper docile. Un chien d'assistance, ça veut dire que par sa simple présence, il aide les élèves à se sociabiliser. Il aide ceux qui ont du mal à aller vers les autres. C'est magique, ça marche presque à tous les coups. Vraiment une chouette idée. Ubac va passer 8 à 10 ans au collège de Valcourt de Toul et ensuite retraite. Parce que tout ça, c'est du boulot quand même. Il n'y a que 30 chiens comme ça dans toute la France, dont celui de Toul donc. La Lorraine compte 2 grands hippodromes actifs. Il y a des réunions d'importance, notamment pour les parieurs Nancy-Brabois et celui de Vittel. Pour le grand public, il y a plein d'animations aujourd'hui à l'hippodrome de Vittel. C'est le concours national du cheval ardennais. C'est la race emblématique du Grand Est, avec ses pieds bien massifs et noirs, avec des poils qui lui font comme des bottes. On appelle ça des fanons. Beaucoup d'activités à faire à l'hippodrome de Vittel aujourd'hui et demain.
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0: Dans 2 minutes, 8h, Fred Ballard, l'encyclopédie de l'humour francophone, l'humour en tube. Maintenant que tout le monde est presque rentré, il est temps de faire un petit bilan des vacances.
10: J'étais en vacances, je suis crevé, dis donc. C'est fatigant. Hein. Je sais pas qui c'est qui a dit partir, c'est crever un pneu, mais il avait raison.
11: Ah bah oui, mais on ne peut pas tout avoir non plus. Hein. Partir à la découverte d'un pays, c'est forcément se confronter à un rythme différent. Dans certaines contrées, la cadence est effrénée. Dans d'autres, un peu moins. Donc, il faut choisir en fonction de ses capacités physiques.
10: Non, pour nous, pour les vacances, il y a un pays qui est bien, c'est la Suisse. Non, parce qu'au moins, c'est propre. Quoi. On n'attrape pas... On peut attraper que des médicaments en Suisse. On peut pas attraper de maladie, vous voyez. Je regarde les traditions, le matin, on fait la gymnastique à la radio. Levez, baissez, levez, baissez. Bon, maintenant, on va faire l'autre paupière.
11: Voilà, parce que ceux qui pensaient qu'il n'y avait que les Belges et leurs frites qui avaient pris cher avec Coluche, c'est faux. Avec les petits Suisses en vacances, il n'y a pas le feu au lac non plus, contrairement à ceux qui, comme Haroun, voulaient démarrer leurs vacances sur les japeaux de roue.
6: Il dit, oui, je vais courir le matin, je vais lire du Sartre l'après-midi, arrête. Au bout de 2 jours, tu dors le matin, tu cesses l'après-midi. À la fin du séjour, t'as lu 5 pages de Sartre. Ou plutôt, t'as lu 5 fois la première page de la préface de Sartre. T'as couru 15 minutes, t'as eu des courbatures pendant 2 semaines. Tu t'es dit, faut vraiment que je me remette au sport, je vais me faire un programme. À la rentrée.
11: Mais voilà, remettre à la rentrée ce qu'on aurait pu faire en vacances, ça fait aussi partie du concept des vacances. Sinon, c'est pas des vacances. En revanche, il y a un truc indispensable avant, pendant et après les vacances, c'est de se prendre la poire. Hein. Quand on fait ça, le bilan est toujours positif.
0: Et les vacances ne sont pas totalement terminées. Il y a les septembristes maintenant, qu'on appelle aussi grands-parents crevés parce qu'ils ont gardé les petits-enfants tout l'été, gardé les chats et arrosé les plantes.
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0: Bonjour tous les Lorrains, bon réveil, il est 8h.
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0: À 8h, l'info d'ici. Avec Julie Seniora pour toute la Moselle et la Lorraine du Nord. Bonjour Julie.
13: Bonjour Marc, bonjour tout le monde.
0: Des victimes potentielles par dizaines dans le pays de Beach.
13: Un couple âgé d'environ 70 ans a été mis en examen il y a quelques semaines après 4 ans d'enquête. Cet homme et cette femme ont été famille d'accueil pour les enfants placés à Rohrbach-les-Beach pendant des décennies. Lui est aujourd'hui soupçonné de viol et d'agression sexuelle. Elle, de non-dénonciation. Les enquêteurs ont tenté de retrouver tous les enfants devenus adultes passés chez eux. Bastien Munch.
14: Depuis 2022, date de la première plainte par une jeune femme tout juste majeure, les enquêteurs ont réussi à retrouver la trace d'une cinquantaine de potentielles victimes éparpillées sur le territoire, mais qui ont tout un point commun, un passage plus ou moins long chez ce couple d'assistants familiaux. Parmi elles, 26 dénoncent des violences, mais aussi des agressions sexuelles, voire des viols et des tentatives de viol. Les faits s'étalent sur quasiment 20 ans, entre 1997 et 2016, et la plupart des enfants, 14 garçons, 12 filles, ne se sont jamais croisés. C'est toute une génération de mineurs qui est concernée, souligne le procureur de la République de Sarreguemines. Le couple mis en examen il y a 2 semaines conteste l'intégralité des faits. D'abord placé en détention provisoire, il a fait appel. La chambre de l'instruction de la cour d'appel de Metz lui a donné raison jeudi, demandant leur remise en liberté et leur placement sous contrôle judiciaire.
13: Un foire. Trouvé sur ici.fr. Une nouvelle plainte contre Jérôme Barella, cet homme accusé du viol et du meurtre de Liana dans le Gers en mai dernier. Une adolescente de 15 ans a porté plainte il y a quelques jours alors qu'elle en avait été dissuadée par les gendarmes d'Auch l'an dernier. La jeune fille avait rencontré Jérôme Barella dans son club de sport. Il s'est mis à lui envoyer des dizaines de SMS pour lui demander des photos ou lui proposer des rendez-vous. Elle avait alors 13 ans. Cette affaire Liana a révulsé la France et de nombreux magistrats de France qui ont dû reprendre tous les dossiers de violences sexuelles sur mineurs dans leur juridiction cet été à la demande expresse du ministre de la Justice Gérald Darmanin.
0: Eh bien en Moselle, près de 900 dossiers ont ainsi été traités.
13: Oui, par les parquets de Metz, Thionville et Sarreguemines. Qu'est-ce que ça veut dire? Que va-t-il se passer maintenant? François Perrin est le procureur général de la cour d'appel de Metz.
15: Traité, ça veut dire qu'il y a eu une orientation. C'est-à-dire qu'un parquetier a soit donné des instructions complémentaires pour compléter l'enquête avec un délai vraiment très court pour faire ses investigations complémentaires, soit à décider du sort de l'affaire, en considérant que l'affaire a été suffisamment aboutie et a donné une orientation, soit vers la poursuite, soit vers un cabinet d'instruction pour les affaires criminelles, ou soit vers une alternative aux poursuites, ça peut être possible aussi, et déclassance ensuite, s'il estime qu'il n'y avait pas suffisamment de charges réunies pour obtenir une condamnation. On est dans une démocratie, il faut l'entendre ça. Et on ne peut pas condamner les gens sans preuves. Donc il nous faut des preuves pour pouvoir condamner. Que ce soit en violence sexuelle sur mineurs que dans d'autres domaines. Dans tous les domaines, nous avons besoin de preuves.
13: Et dans les annonces faites hier également, en cette rentrée judiciaire en Moselle, la volonté de réduire les délais d'audiencement, c'est-à-dire les dates d'audience pour juger votre affaire, à moins d'un an. Pour cela, par exemple, aux assises pour les affaires criminelles. Donc, le nombre de procès cette année sera d'une 50aine contre une 30aine l'an dernier. La dame de 70 ans qui s'était échappée de l'hôpital de Mercy près de Metz avant-hier a été retrouvée saine et sauve. Un appel à témoins avait été lancé par la gendarmerie gendarmerie de la Moselle. Cette femme désorientée a été retrouvée avenue Malraux à Metz hier après-midi vers 14h, notamment grâce à la vidéosurveillance.
0: 1 milliard d'euros pour l'agriculture, on est loin du compte.
13: Ouais, le plan annoncé hier par le gouvernement pour faire face aux conséquences des canicules et de la sécheresse cet été n'a absolument pas convaincu le monde agricole, quelle que soit l'obédience des organisations, en premier lieu la FNSEA, le principal syndicat. Ce milliard d'euros, certes, va servir à indemniser les pertes de récolte, soutenir l'achat de semences ou de fourrage. La taxe foncière sur les exploitations les plus touchées sera revue à la baisse. Mais l'ensemble du préjudice semble minimisé par le gouvernement, estime Fabrice Couturier, président de la FDSEA en Moselle.
12: Ça n'est absolument pas à la hauteur des enjeux. En fait, il nous manque l'équivalent d'un budget PAC annuel. Donc, c'est 9 milliards d'euros. Aujourd'hui, la ministre, elle vient avec une enveloppe d'un milliard d'euros, hein, donc du budget de l'argent frais, comme elle dit. Un milliard, c'est le coût de l'alimentation du troupeau de vaches français pendant un mois. Juste l'aliment. Ça va être du saupoudrage. Nous, ce qu'on avait demandé, c'était une mesure qui était très, très simple, hein, que l'État accompagne les banques pour aider à réaliser ce qu'on appelle une année blanche. C'est-à-dire reporter en fin de tableau tout ou partie des annuités d'emprunt des agriculteurs. L'État l'avait fait en 2016, il nous avait accompagnés et ça nous avait permis de passer un cap qui avait été très compliqué déjà à la fois. Et là, la ministre est revenue, il n'était pas question de cette mesure. Donc nous, effectivement, on est sur notre faim.
13: Et l'agriculteur mosellan a interpellé la ministre de l'Agriculture hier à la foire de Chalon.
0: Le FC Metz, toujours invaincu en ce début de saison en Ligue 2, mais il n'a remporté qu'une victoire pour l'instant.
13: Ouais, c'est plutôt au match nul qu'il est abonné. Il faut donc donner un coup de collier cet après-midi au stade Saint-Symphorien contre Rodez, 6e, alors que les Grenats sont 8e au classement provisoire. Sont-ils déjà sous pression, Thomas Jean-Georges? Vous avez posé la question à Jean Ruiz, le défenseur messin.
16: Pression, oui et non. Je pense que comme vous l'avez dit, on est invaincu. Après 4 journées, on a 6 points. Peut-être on n'est pas dans les temps pour par rapport à ce que le club exige. Et je pense qu'il y a eu beaucoup de changements sur le groupe. Il faut un peu un temps d'adaptation. Il y a eu encore des joueurs qui sont arrivés il n'y a pas si longtemps, qui n'étaient pas à 100% physiquement. Donc voilà, il nous faut un peu de temps, mais j'ai pas de crainte sur le fait qu'on va retrouver la victoire très rapidement.
13: Un rendez-vous dès 13h30 sur Ici Lorraine avec Thomas Jean-Georges et Cédric Bronner pour vivre ce Metz-Rodez. Hier, Annecy a battu Grenoble 2-1 et le leader Saint-Etienne joue ce soir contre Montpellier. En Ligue 3 de football, l'US Thionville-Lusitanos va tenter de reprendre sa place de leader à Concarneau cet après-midi. Et puis direction la Norvège pour les Dragons. Premier match de poule de la Ligue des champions de handball contre Storhamar, avec l'objectif final de conserver le titre historique décroché au printemps dernier par les Messines. Combat historique aussi ce soir pour la boxeuse mosellane Flora Pili. La naborienne de 29 ans est championne du monde des super légers. Elle affronte ce soir l'Irlandaise Cathy Taylor, 40 ans, légende de la boxe féminine. Elle remet en jeu ce soir ses 3 ceintures mondiales avant de prendre sa retraite. Le combat a lieu à 23h à Dublin, en Irlande, devant 82 000 spectateurs. Et puis pas de feu d'artifice demain à Hayange pour la fête du cochon. La ville avait reporté à ce week-end le feu d'artifice du 13 juillet dernier à cause de la canicule. Mais la sécheresse est toujours intense en Moselle et la municipalité préfère écarter tout risque d'incendie. 8h07.
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0: Une belle belle météo pour toute la Lorraine, les quatre départements, même si ça démarre avec beaucoup de grisailles et beaucoup de nuages ce matin. Est-ce que ça commence à se dissiper? Alors un peu le long des frontières du Luxembourg, de la Belgique et de l'Allemagne, c'est là où il y a le plus de soleil ce matin. Sinon, quand on redescend dans le Grand Nancy et à Metz notamment, vous êtes dans les nuages. Dans les Vosges, vous avez même un peu de pluie là en ce moment entre Nancy et Épinal. Vous en avez de la chance, hein. On aimerait bien en avoir dans le nord de la Lorraine pour pas arroser les plantes là. Là, c'est pas la peine, hein. Après, les pluies vont partir vers l'Alsace et on sera au sec. Encore un petit peu de nuages ce matin, beaucoup de soleil cet après-midi, il y aura même plus que ça. Mais du vent, ça c'est problématique. 16 degrés en ce moment à Montrequienne, c'est ce que nous dit Chantal. Montrequienne, c'est à côté de Thionville. Je vais pouvoir en profiter, j'adore ces températures. Bah oui, 25 l'après-midi, c'est juste ce qu'il faut au Lorrain, on n'a pas besoin de plus. 25 sur le relief, 25 à Épinal, pareil dans le Grand Nancy à la pépinière où il y a les horticulteurs, les maraîchers pour pépinière en verre aujourd'hui et demain, grand marché du jardin. Et puis à Metz, 25 également. La nuit fraîche, 11 degrés la nuit prochaine. 11 degrés demain pour les lève-tôt qui feront des brocantes. Et après, 27, avec demain beaucoup moins de nuages, plus de soleil et moins de vent surtout.
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0: Bon réveil! Les Meusiens à Verdun, à Bar-le-Duc, Verdun qui prépare sa foire à partir de ce mercredi avec son emblématique concours du pâté lorrain. Vous avez tous déjà vu le logo du concours du pâté lorrain avec un beau Verdun dessus dans les boulangeries de Nancy. C'est souvent Nancy qui gagne. Baccarat aussi qui gagne le concours du pâté lorrain. Bizarre, hein. Il y en a aussi un peu en Moselle, hein. Passez une bonne journée, les enfants, les petits-enfants vont avoir des trucs à vous raconter ce week-end. C'était le premier jour d'école. Si les grands-parents sont encore là, s'ils sont pas partis en vacances, je ne sais où, dans l'ouest ou dans le sud. Bon courage à toute la

0: Mélodie, tempo, harmonie sur Ici Lorraine à 8h13. Bien le bonjour à tout le monde. À Villerue, au Luxembourg, si vous voyez des rubans jaunes sur les arbres, dans les vergers, sur le bord de la route, c'est pas pour faire joli, ça vous signale que vous avez le droit de cueillir ce qui reste sur les arbres. Les producteurs reviendront pas, donc plutôt que ça tombe au sol, on vous le propose. Rubans jaunes, alors il y en a énormément au Luxembourg, il y en a beaucoup à Villerue, Audin-le-Roman, Audin-le-Tiche aussi, si vous allez dans le Nord. Vous pouvez reprendre l'idée, hein, en Meurthe-et-Moselle et dans les Vosges. Ça fera plaisir à tout le monde. Bon, de toute façon, les mirabelles et les quetschs, on n'en peut plus, là. On en a marre. Alors, on est bien purgé là, pour l'année qui vient.
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0: Pardon pour l'image, mais c'est ce que vivent tous les Lorrains en ce moment. Et puis ça y va sec, les confitures, les bocaux de fruits au sirop avec une petite goutte d'alcool quand même. On en aura pour l'hiver. Il y a eu une belle récolte malgré tout, malgré la canicule. Dans un instant, on prend soin de votre vie privée, de celle de vos enfants également. Vous avez remarqué comme les écoles demandent beaucoup d'infos à la rentrée. Mais c'est pour en faire quoi? Réponse dans un instant.
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0: Valentine Letesse, tous les samedis, tous les dimanches à 8h15, s'occupe de votre vie privée sur les réseaux, dans la vie de tous les jours. Elle vous donne plein d'infos. Vie numérique, vie privée, on fait le point sur les données sensibles. C'était la rentrée cette semaine, rentrée des étudiants dans les facs lundi. C'était la rentrée, on a demandé beaucoup d'infos à l'école, au collège, au lycée, sur les enfants. Et il y en a eu vraiment beaucoup.
5: Et c'est parfois dangereux de les partager. Je pense d'abord au numéro de sécurité sociale. À chaque rentrée, des établissements scolaires vous le demandent sous prétexte d'avoir toutes les informations utiles en cas de besoin, d'accident. Ne le donnez pas. La CNIL, la Commission nationale de l'informatique et des libertés, confirme la collecte d'un numéro de sécu est très encadrée et les établissements scolaires ne sont pas censés l'avoir. Imaginez dans quelle galère vous seriez si cette info faisait partie des données volées lors de la cyberattaque à l'éducation nationale cet été. Surtout, un hôpital ne refusera jamais de soigner votre enfant si lors de son admission, l'école n'est pas en mesure de lui fournir ce numéro. Donc, on le garde.
0: Est-ce qu'il y a d'autres données sensibles, Valentine, auxquelles il faut faire attention ?
5: Hormis l'obligation de fournir l'état vaccinal obligatoire de votre enfant, les établissements scolaires n'ont pas le droit de collecter de données de santé. Mais si votre enfant a besoin d'un PAI, d'un projet d'accueil individualisé, ou d'un PPS, un projet personnalisé de scolarisation, vous devez fournir le protocole de traitement. En revanche, vous n'avez pas à préciser la nature de sa maladie ou de son handicap. Et puis dans le privé, attention, les établissements qui proposent de l'enseignement religieux vous demanderont quel culte l'enfant pratique, c'est logique, mais vous demandez la date de son baptême, par exemple, ou de sa communion, du déjà vu par la CNIL, c'est non. Les écoles, collèges et lycées doivent s'en tenir aux informations strictement nécessaires à l'organisation du cours. La date de sa bar mitzvah n'a pas à figurer dans son dossier.
0: On fera donc attention, merci Valentine Letesse. Oui, les cours de religion à l'école, ça ne concerne pas que la Moselle. On dit toujours d'ailleurs, gros cliché, les cours de religion sont obligatoires. Non, pour les Mosellans, les parents font une lettre de dérogation et il n'y a pas de cours obligatoire. Le mot obligatoire est un peu trop pour la Moselle.
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0: De beaux cadeaux, tous les samedis, tous les dimanches, le week-end. On sait que y en a qui travaillent, évidemment, mais on sait qu'il y en a beaucoup parmi vous qui vont pouvoir buller, chiller aujourd'hui, ce samedi dimanche. Oui, je parle comme un jeune, pardon, j'essaye. Pourquoi ne pas vous faire plaisir et aller au parc du Petit Prince, en Alsace? C'est à Ungersheim, à côté de Mulhouse. Vous allez pouvoir tester plein d'attractions, tout en rapport avec Saint-Ex, le monde de l'aérien. Il y a un grand 8 qui s'appelle le Zopla. On est bien en Alsace. Il y en a un qui s'appelle le Troublion, le Serpent. Ça, c'est pour les enfants. Il y a même des jeux de jets d'eau. un peu comme le miroir d'eau à Bordeaux, mais beaucoup plus proche de nous. Surtout si vous habitez Cornimont, Gérardmer, c'est 40 minutes, hein, Mulhouse, hein, quand on est dans les Hautes-Vosges. Tout le monde peut jouer, toute la Lorraine peut gagner ses 4 entrées pour le Parc du Petit Prince en Alsace, à condition d'identifier le mot qu'on a caché dans cette chanson de Jacques Dutronc, les Playboys.

Ah, ça va vite là. Ça va très vite. C'est une marque donc. Mais quelle marque? Lanvin Balmain Cardin. Lanvin Balmain Cardin. Quel mot a été caché dans cette chanson de Jacques Dutronc pour passer toute une journée à 4 au parc du Petit Prince en Alsace à Ungersheim près de Mulhouse. 0805 054 057. Il est venu enflammer les fêtes de la Mirabelle de Metz. C'était samedi dernier, juste avant l'énorme feu d'artifice. Tous les Messins en parlent encore. Voici Benjamin Biolay.

0: on sera bien au lac de Bouzet, dans les Vosges, cet après-midi, avec un petit mojito au bord de l'eau. L'étang de Hanau aussi, dans le Beacherland, avec Benjamin Biolay dans les oreilles. Bonjour la Lorraine, il est 8h22.
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0: Une chanson, un mot caché, en l'occurrence là c'est une marque. Si vous trouvez la bonne marque, on vous offre 4 entrées au Parc du Petit Prince, à Ungersheim, en Alsace. Attention, ça va aller vite.

0: Cette marque, Balmain, Lanvin, Cardin. Balmain, il y a un autre chanteur qui a déjà chanté ça. Sylvain est à Essey-les-Nancy, Essey encore. Bonjour Sylvain.
1: Bonjour Marc et bonjour à toute l'équipe et à tous les auditeurs.
0: Je découvre grâce à vous, Sylvain, que Essey-les-Nancy est une vraie ville. Ça n'est pas qu'un cora, ça n'est pas qu'une zone commerciale. Il y a une vraie commune derrière. C'est fou ça.
1: Ah oui, et tout à fait, oui, oui, il y a tout un tas de très belles choses à voir, à faire. En effet, c'est une très belle ville, on s'y sent très bien.
0: Ben c'est ça, c'est comme Oudemont. Oudemont n'est pas qu'un carrefour. Ça n'est pas que la Porte Verte, Essey-les-Nancy. Hein. Très belle commune. Et... quel mot a-t-on caché dans cette chanson de Jacques Dutronc, les Playboys, Sylvain, la marque?
1: Alors, c'est Cardin.
0: Vérification.
2: Il y a les playboys de profession habillés par Cardin et chaussés par Carville.
0: Bravo Sylvain, vous allez passer une journée en Alsace au parc du Petit Prince, dans les airs.
1: Merci beaucoup, c'est formidable. Je suis très très content.
0: Vous n'avez pas le vertige, j'espère.
1: Oh, un petit peu, mais bon, ça va encore. Ça va.
0: Que des trucs qui volent hein, dans le parc, hein, je préfère vous le dire, hein, c'est dédié à Saint-Ex. Hein. Il y a l'apéro bar, on peut prendre l'apéro sur une énorme tour, les pieds dans le vide. On s'en retrouve là-bas.
1: C'est bien, c'est un petit peu, c'est de l'aventure, c'est une très bonne journée à passer.
0: On veut voir les photos, Sylvain. Et bonjour à Essey-les-Nancy. Passez une bonne journée. Bonjour à Pulnoy aussi, où il y a un dimanche, hein, un marché tous les dimanches. Dans le même secteur. On va aller dans les Vosges, tiens, chaque samedi, chaque dimanche. Ici, Lorraine vous déniche des idées de sorties culturelles, des expos, dans des musées ou des visites du patrimoine à découvrir près de chez nous. Dans les Vosges, à Uxenier, près d'Épinal, il y a le marché des brasseurs aujourd'hui. 10 brasseurs de la région qui vont vous faire goûter leur bière avec des animations, des concerts pop-rock ce soir. On irait faire un tour dans la Lorraine, en fait, tout à l'heure, 9h. Mais si vous venez à Uxenier, à côté d'Épinal, ne repartez pas sans une visite du fort d'Uxenier. Il se trouve dans la banlieue, construit entre 1882 et 1884, après l'annexion de l'Alsace-Moselle à l'Allemagne, il a fallu construire des forts pour protéger la nouvelle frontière. Uxenier, c'est le témoin de cette époque. Il est construit selon le système du général Céré de Rivière. Ça donne des forts en pentagone, en étoile, très bien conservé, très beau. Mais celui d'Uxenier, il a un petit truc en plus, un petit train. On peut faire un tour du fort en petit train dans une locomotive qui a plus de 110 ans et qui s'appelle Simone.
3: Attention au départ.
0: Ça, c'est la Simone. Donc, tout le monde fait la blague en voiture Simone. Là-bas, ça marche. Hein. Le train a fonctionné tout l'été, mais maintenant, place aux horaires d'automne. Le fort d'Uxenier se visite chaque dimanche et le train fonctionnera quelques dimanches dans l'année. La prochaine date, c'est demain. Visite guidée du fort d'Uxenier avec son petit train. Un tour dans Simone. 14, 15, 16, 17h30 demain. Ça coûte 10 euros pour les adultes, 5 euros pour les enfants et ça vaut vraiment le coup. Et bonjour à toute l'équipe de l'association de la restauration du fort d'Uxenier qui ont fait un boulot magnifique. À des forts, il y en a partout dans la région. Nous, jeunes, on s'amusait d'ailleurs dans ces forts-là. Ce qui étonne toujours les autres régions, hein, notamment du Sud. Voici Kane Bush, Babushka, sur Ici Lorraine. Bon réveil, 8h25.

0: Voilà, en tout cas, c'est les bons coups de Mirabel. Kate Bush, Babouchka sur Ici Lorraine. Demain, c'est le premier dimanche du mois. Qui dit premier dimanche de mois dit la plupart des musées gratuits. Pour aller au musée des Beaux-Arts à Nancy ou au musée de la Cour d'Or à Metz, qui de toute façon est gratuit toute l'année, lui.
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0: 8h30, les infos d'Ici Lorraine. Avec Julie Seignora, voici tout ce qui vous concerne en Lorraine du Nord.
10: Et à commencer par ce match du FC Metz. Cet après-midi, 5e journée de Ligue 2 de football. Et les Grenats, 8e au classement provisoire, accueillent Rodez, 6e. Ce sera à vivre évidemment dès 13h30 sur Ici Lorraine, notamment avec les commentaires de Thomas Jean-Georges. Dans le Pays de Beach, le Beacherland, une famille d'accueil accusée de mauvais traitements pendant des années. Des dizaines de victimes se sont fait connaître. Elles accusent ce couple de viol et d'agression sexuelle ainsi que de mauvais traitements. Le couple avait été placé en détention provisoire au mois d'août. Il avait fait appel de cette décision et a obtenu gain de cause. Cet homme et cette femme, âgés d'environ 70 ans, ont donc été remis en liberté sous contrôle judiciaire. On va en reparler dans le journal de 9h. L'info d'ici dans un instant, ce salon de coiffure mobile, bientôt dans le PIO. Vous allez tout comprendre. Et puis d'autres infos ailleurs, en France et dans le monde avec vous, Féline Leloir-Dieu.
11: Le prix des carburants atteint un niveau record. Le gazole tourne autour des 2,27€ le litre. L'essence affiche un prix moyen à 2,10€. Une nouvelle augmentation des tarifs à la pompe liée à la reprise du conflit entre les États-Unis et l'Iran cette semaine. Dans l'Aude, le feu a diminué en intensité dans la nuit d'après la préfecture du département. 225 hectares de végétation parcourus au sud depuis hier après-midi. Les pompiers s'attendent à une journée critique aujourd'hui à cause des températures élevées. L'Aude est en vigilance orange canicule aujourd'hui, tout comme 6 autres départements. 3 mois après le viol et le meurtre de Liana dans le Gers, une nouvelle plainte déposée contre Jérôme Barella pour corruption de mineurs. Une jeune fille affirme qu'il lui a envoyé des dizaines de messages. Jérôme Barella est déjà visé par au moins 6 plaintes et 2 signalements pour viol sur mineur ou agression sexuelle. Première nuit en détention pour le suspect du piratage du fisc cet été. Ce jeune homme de 18 ans est soupçonné d'avoir volé les données d'au moins 678 000 contribuables. C'est la 3e fois qu'il est mis en examen pour piratage. Un autre suspect mineur a été interpellé avant d'être relâché avant la fin de sa garde à vue. Le parquet de Paris annonce poursuivre les investigations pour identifier les autres mises en cause dans cette affaire. Premier match, première victoire pour les basketteuses françaises en Coupe du Monde à Berlin. Les vice-championnes olympiques l'ont largement emporté hier 99 à 53 face à la Hongrie. Leur prochain match, c'est ce soir contre la Corée du Sud.
0: Et allez Metz, gagnez votre match, hein, parce que Nancy est devant, hein, je dis ça, je dis rien. L'info en Lorraine, Julie Seignora, l'un des plus beaux reportages de la semaine à présent. Un salon de coiffure mobile, bientôt dans le PIO.
10: Élodie Nier, habitante de Gorcy, est en train d'aménager un camion pour pouvoir sillonner la campagne et coiffer les habitants dans le bassin de Longwy. Tout devrait être prêt d'ici la fin du mois, quand son salon de coiffure mobile sera prêt. Gabin Grulet, vous l'avez rencontré en plein travaux.
12: Élodie n'a pas encore de ciseaux dans ses mains. À la place, une perceuse. En face d'elle, le camion stationné dans un hangar.
13: Allez, on y va.
12: On monte à l'arrière.
13: Donc là, il faut se dire que vous serez au bac à shampoing. Et puis là, juste derrière vous, en fait, on aura donc les 2 postes de coiffage.
12: Pour l'instant, la cabine est vide, simplement recouverte de plaques isolantes.
13: C'est vrai que ça peut être impressionnant de se dire « je vais monter dans un camion ». mais le camion sera stable. En fait, vous n'aurez pas l'impression d'être dans un camion, vous aurez l'impression d'être dans un salon de coiffure.
7: Un salon sur roulette.
13: Un salon sur roulette, exactement.
12: Coiffeuse pendant 10 ans au Luxembourg, Elodie subit un licenciement et décide alors de se mettre à son compte.
13: J'avais pas envie de faire de coiffure à domicile, parce que la coiffure à domicile, c'est quand même rentrer dans l'intimité des gens, et ça, c'est pas quelque chose avec laquelle je suis forcément à l'aise. On a trouvé cette alternative de camion coiffure.
12: L'idée est de passer dans les villages, éloignés des salons.
13: J'ai surtout aussi beaucoup pensé aux mamans qui n'ont pas toujours forcément le temps de faire 20 km pour aller faire couper les cheveux à leurs enfants, ou même les personnes âgées qui peuvent pas forcément se déplacer, qui n'ont pas les moyens de se déplacer.
12: Elodie a appelé les mairies et lancé des sondages sur les réseaux sociaux.
13: Presque 200 personnes qui ont répondu, c'est déjà pas mal. Moi, je me suis fixé un objectif de, pour commencer 5 à 6 clients par jour, pour pouvoir moi après m'y retrouver au niveau de mes charges et tout ça.
12: 20 000 euros l'achat du camion sans les travaux. Son époux Adam fixe des planches autour d'un réservoir d'eau.
9: Je suis le premier supporter. Dès qu'elle a voulu lancer son projet, j'étais tout de suite derrière elle. J'avais pas trop le choix. Non, je plaisante. Ça apporte aussi un lieu de vie. Moi, j'ai hâte d'entendre un petit peu les potins parce que... C'est commencé quand les gens y viennent. Le coiffeur, c'est le confident.
12: Le couple se souvient quand ils étaient jeunes des épiciers itinérants. Elodie a même déjà livré elle-même du pain en camion dans les villages. Alors pourquoi pas faire la même chose avec un brushing.
10: Et 10 communes pour l'instant ont accepté d'accueillir le salon de coiffure mobile d'Elodie, notamment Télancourt, Morfontaine, Fresnoy-la-Montagne ou encore Arancy-sur-Crune. 8h35 la météo.
0: La météo pour les quatre départements lorrains. Dites voir Épinal, vous vous êtes pris une bonne chaouée là. Ça continue d'ailleurs à tomber sur Épinal. Ça vient sur Saint-Dié également, quelques gouttes d'eau. C'est le seul endroit où il pleut. La Bresse, vous êtes au sec. Au-dessus, Nancy, Vézelise, le Saint-Ois, pas de problème. Il y a beaucoup de nuages. Des nuages qui sont déjà en train de partir vers l'Allemagne et le Luxembourg pour les Lorrains du Nord. À Metz, quelques belles éclaircies, mais les nuages sont toujours là. Par contre, Thionville, sous le soleil. Pareil à Forbach ou encore à Sarreguemines. Toute la Lorraine d'ici ce matin va se retrouver sous le soleil. Attendez un peu, dans une heure ou deux, tous ces nuages vont partir. Vers l'Alsace pour la Lorraine du Sud, vers le Nord pour les Lorrains du Nord. Et il y aura du soleil pour tout le monde. Si vous voulez faire un barbecue tout à l'heure, entre midi, il fera 23 degrés dans la Meuse, dans les Vosges et aussi en Moselle. 23 degrés dans le Grand Nancy, dans le parc de la Pep, où il y a pépinière en verre. 24, ce sera le maximum aux alentours de 15h. Mais attention pour le barbecue, il va y avoir du vent. Comme hier, rafale à 40 km/h, ça risque de voler sur les tables. La nuit prochaine, ça va descendre à 11 degrés. 11 degrés à 3h du mat. Dormez pas avec la fenêtre ouverte, hein. Ensuite, 20 degrés en fin de matinée, 23 entre midi, 27 à 16h au meilleur de la journée à Épinal, à Verdun, Bar-le-Duc, Metz, Forbach ou encore le Grand Nancy.
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0: C'est avec beaucoup d'émotion que je vous dis que c'est peut-être le dernier week-end de l'été, le dernier barbecue de l'été. Et dernier week-end joli aussi, hein, parce que ce qui arrive, lundi 31 degrés quand même, encore une journée bien chaude, et après 20 tous les après-midi pendant deux semaines, 10 le matin. Voici Johnny.

0: Johnny Hallyday, j'ai oublié de vivre sur Ici Lorraine. Pas ce week-end, on va bien en profiter. Dernier week-end de beau, de chaud surtout. Ça s'arrête pile poil au bon, à la bonne température, 25 pour les 4 départements. Tant mieux pour les sportifs de Verdun, il y a la 34e édition de la Trace de la Béole, ce samedi et ce dimanche. Alors ce samedi, c'est pour ceux qui courent, c'est du trail, 10-20 km dans les bois autour de Verdun. Et demain, place au vélo. Donc attention, si vous circulez dans le secteur de Verdun, il y a pas mal de routes fermées parce que ça fait beaucoup de monde hein, sur la Trace de la Béole. Demain à Dombasle-sur-Meurthe, c'est la Color Run, 6 km ou 10 km pour les plus sportifs, mais surtout vous allez finir tout sale parce que la Color Run, c'est là où on lance de la poudre colorée à la fin de la course et qui sait qui va laver tout ça après.
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0: Autre événement, pas commun, ce week-end, ça se passe tout au bout de la Meurthe-et-Moselle. On est dans le département de la Moselle, mais quand vous sortez de Foulcré, vous êtes en Meurthe-et-Moselle. Il y a le Center Park de Lorraine, de Attigny, qui est pas très loin, le Center Park des Trois Forêts. Compétition de chiens de troupeau à Foulcré, c'est du grand spectacle. Et c'est Serge qui organise l'événement, ce sont des pros et des amateurs qui viennent de toute la France. Bonjour Serge.
3: Bonjour, bonjour.
0: Vous avez une ferme dans le pays de Sarrebourg, hein, dans le pays des étangs.
3: Voilà, à Vibers-Villers, c'est à 25 km de Sarrebourg.
0: Mais donc là, on sent bien qu'on est en Moselle. Le ER, si votre commune se finit par ER en Moselle, c'est R, Vibers-Villers. Voilà. Mais allez pas dire oui. Villers-les-Nancy, ça marche pas en Meurthe-et-Moselle. Hein. Et donc, ils sont déjà arrivés, tous les compétiteurs, avec leurs chiens.
3: Voilà, ils sont arrivés, ceux qui... vont concourir aujourd'hui sont pour certains arrivés hier soir. Les arrivées sont échelonnées par rapport à la catégorie dans laquelle on participe. Hier, c'était les classes 1, les chiens débutants. Aujourd'hui, c'est les classes 2 qui passent. C'est des chiens déjà plus confirmés. Et demain, ce sera la classe 3, les chiens et les conducteurs expérimentés. On va dire ça comme ça.
0: Alors, c'est dans les champs tout autour du Center Park. Hein. Foulcré, c'est là, hein.
3: Voilà,
0: on y passe hein, pour aller à l'Aquamundo.
3: À une courte distance du Center Park et Foulcré, oui, c'est une commune rurale où il y a des fermes et de l'élevage de d'ovins et de bourrins. Et notre chance, c'est d'être accueilli par Monsieur Mathieu Toussaint, qui a une ferme entièrement consacré à l'élevage de brebis et c'est important pour nous de trouver l'endroit. On a un beau terrain, de trouver l'endroit et de trouver surtout le troupeau qui est habitué à être manipulé par des chiens.
0: Ben ouais, parce que combien de chiens voilà. Sur place là pendant 3 jours.
3: Il y avait 12 chiens hier, il y en a 16 ou 17 aujourd'hui et il y en a encore une quinzaine demain.
0: Ben ouais, parce que les pauvres moutons toute la journée ils se font balader par les chiens. Les moutons vont finir par dire tu me lâches la grappe, ouais.
3: Alors on a constitué des lots de 20, les brebis passent par lot de 20 et vont passer deux fois par jour. Alors hier c'était
0: oui,
3: des temps de passage assez courts. En classe 3, ce sont les temps les plus longs, ce sera de l'ordre d'une demi-heure par lot. Sachant que un lot sera amené à repasser le matin et ensuite une deuxième fois dans l'après-midi. Quoi. Alors on a quand même encore des températures élevées là. C'est à prendre en compte lorsqu'on travaille sur les animaux.
0: Il y a des moments de répit. Hein. Alors qui dit chien de berger ? Alors tout le monde est en train de s'imaginer les border collies, noirs et blancs, tout fou, tout cinglé. Est-ce qu'il y a d'autres races de chiens que le border collie ? On a l'impression qu'il y a plus
3: alors,
0: que celle-là.
3: Il y a évidemment d'autres races. Il y a, j'en connais au moins une dizaine de races bergères. Et le truc à signaler quand même, c'est que là, on parle d'un concours inter-race par opposition au concours qu'on appelle des spé border pour spécial border collie qui sont réservés au border. Là, c'est ouvert à d'autres races, mais j'ai regardé hier soir la liste des concurrents et de leurs chiens sur les 3 jours.

0: Où il n'y a aucun chien d'une autre race.
1: Bah oui.
0: Ça veut dire que cette race-là a quand même pris la suprématie.
1: Bah oui.
0: Et ceci dit, on respecte quand même tous les détenteurs d'autres races bergères. C'est un bonheur de voir encore les vieilles races bergères françaises au travail.
1: Le Bouvier,
0: alors,
1: c'était
0: un chien. Si on commence, oui, il y a le Beauceron, le Briard, le Picard. Le berger allemand, on oublie toujours que c'était la première vocation du berger allemand, que de travailler sur des troupeaux. Et des races, les bouviers, vous avez prononcé le mot, il y a le bouvier australien, vous savez bien que toutes les races se sont disséminées à travers le monde.
1: Oui.
0: On a des bouviers australiens, des bergers australiens, on a des bergers blancs suisses, on a le bouvier d'Entelbruch, le chien suisse aussi.
1: Ah ouais, donc il y en a quand même pas mal. Hein. Effectivement, il n'y a pas que le border collie. Mais là, bon, bah forcément, hein, il n'y aura que des borders à full cré à côté du Center Park d'Attigny. À voir si vous allez à l'Aquamundo aujourd'hui ou si vous êtes de Lunéville, c'est pas loin, hein, dans les champs tout autour. Vraiment un spectacle magnifique, fascinant, passionnant. Et puis, ils répondront à toutes vos questions, hein, les éleveurs et puis les bergers. Full cré, donc tout au bout de la Meurthe-et-Moselle, côté Moselle. On viendra vous voir, Serge. Vous, les chiens et les moutons. Les moutons, d'ailleurs, qu'est-ce qu'ils en pensent de la première journée? Ils sont très contents, ça s'est bien passé.
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1: Amy Winehouse, Back to Black pour réveiller la Lorraine. Tout le monde, du Luxembourg jusque dans les Vosges, de la Meuse jusqu'au Beecherland, jusqu'au magnifique pays des étangs à côté de Sarrebourg. D'autres idées de sortie dans un instant, mais juste avant, on va faire un peu de sport. C'est la rentrée. Bonne résolution. À suivre dans une minute.

0: Amy Winehouse, Back to Black, sur Ici Lorraine. Message d'Alexandra qui nous appelle au 0805 054 057. Bonjour toute l'équipe. Aujourd'hui de 16h à 21h, il y a le marché artisanal de Lacquenexie avec soirée dansante ensuite et feu d'artifice. Lacquenexie, c'est juste à côté de Metz. Et demain, vide-grenier dans le même village. Le message est passé, Alexandra. Où que vous soyez en Lorraine, si vous organisez une fête aujourd'hui ou demain, un événement quel qu'il soit, Lorraine en fête entre 9h et 10h, on annonce tous vos événements. Comme ça, vous, ça vous fera venir du monde et ça remplit l'agenda des auditeurs. Si vous me dites ce week-end on n'a rien à faire, c'est que franchement vous faites pas d'efforts. Parce qu'il y a des fêtes partout, hein. La fête des Vendanges à Villers-les-Nancy, dans le parc du château de Madame de Graffigny, concert ABBA Revival, enfin Bonnet-M Revival, pardon. Oui, il y aura ABBA aussi, ABBA et Bonnet-M, quand on aime, on ne compte pas. Et feu d'artifice à Villers-les-Nancy ce soir. On irait faire un tour aussi entre 9h et 10h. Un peu de sport juste avant avec notre coach Nordine Attab. 2 minutes pour être en forme. Voici quelques conseils pour reprendre le sport à la rentrée, en évitant d'en faire trop d'un coup. Alors là-dessus, vous pouvez nous faire confiance. Hein.
1: Comme pour les champions et championnes, après quelques semaines de vacances, notre corps a besoin d'un petit temps d'adaptation. L'objectif des premiers jours est donc très simple. Remettre progressivement les muscles, les articulations et le système cardiovasculaire en mouvement. On débute par de la marche dynamique. Debout, vous commencez tranquillement par marcher quelques minutes. Puis, progressivement, vous augmentez votre allure en accélérant le mouvement des bras. Allez, on y va. Vous regardez devant vous et vous essayez d'adopter une allure suffisamment soutenue pour sentir votre respiration s'accélérer légèrement, tout en restant capable de parler, bien entendu. Et grâce à ça, vous allez solliciter les muscles de l'ensemble du corps et le système cardiovasculaire. Vous pouvez commencer par 10 à 15 minutes, puis progressivement, vous augmentez la durée au fil des jours.
0: Et si on n'a vraiment rien fait pendant les vacances ? Ne regardez pas comme ça, Nordine. Faut-il attendre avant de reprendre le renforcement musculaire ?
1: Pas du tout. Au contraire, on peut recommencer tout de suite, mais avec des exercices simples et surtout en restant progressif. Tiens, ça me donne une idée d'exercice. Assis, debout, sur une chaise. Asseyez-vous sur le bord d'une chaise, les pieds posés au sol et légèrement écartés. Inclinez légèrement le buste vers l'avant, puis vous poussez sur vos jambes pour vous mettre debout. Allez, on y va. On inspire, on descend tranquillement, par exemple sur 4 secondes. Et ensuite, je me relève durant 1 seconde. Et vous alternez comme ceci, en effectuant 2 à 3 séries de 10 répétitions. Pour reprendre après l'été, ne cherchez donc pas à battre des records dès les premières séances. Et grâce à ça, vous allez renforcer notamment les cuisses et les fessiers. Bref, vous l'aurez compris, l'important à la rentrée n'est pas d'en faire beaucoup une seule fois, mais de retrouver l'habitude de bouger régulièrement. Et d'ailleurs, on n'oublie pas, avec ICI et le ministère des Sports, on se met encore plus en mouvement pendant septembre, on bouge. Allez, à vous de jouer.
0: Promis, on le fera. Peut-être pas ce week-end, il fait encore chaud. Pas lundi, il fait 31 degrés. Mais après retour des 20 degrés en moyenne l'après-midi, on n'aura plus l'excuse du « il fait trop chaud pour pas faire de sport ». Ça, ça nous avait pas manqué. Christophe Mahé, la Lune sur Ici Lorraine, l'horoscope à suivre. Capricorne, vous êtes un peu tendu en ce moment. Hein. Par contre, Sagittaire, Verseau, bonne journée pour faire des rencontres. À suivre.

0: La lune sur ICI Lorraine, c'est bon, la pleine lune est passée, hein. C'était le week-end dernier, un vendredi de l'autre semaine d'avant. On n'est plus du tout ronchon maintenant, on est tout guette. On se prépare pour un sublime week-end, encore plein d'idées de sortie à suivre. Et l'horoscope juste avant.
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0: Bon, l'horoscope à 2 minutes de 9h, un peu mitigé ce samedi. Catherine Viguier, va falloir faire avec pas mal de contraintes.
5: Et ce sont les Gémeaux qui sont concernés.
6: Bélier, vous voyagez, vous communiquez, c'est plaisant, utile et agréable.
7: Taureau, vous savez ce que vous voulez, ne vous découragez surtout pas.
8: Gémeaux, vous devez lutter pour retrouver une certaine indépendance.
9: Cancer, dès ce soir, vous passez à l'acte, vous y voyez plus clair. D'ici là, haut les cœurs.
10: Lion, vous ne comptez que sur vous très souvent. Aujourd'hui, vous serez super aidé.
11: Vierge, petite baisse de morale due à une décision qui vous déçoit, mais rien n'est perdu.
12: Balance, vous devrez beaucoup à vous-même. Votre diplomatie produit ses plus beaux effets.
13: Scorpion, l'argent est d'actualité ainsi que l'envie de parler de vous, de vos émotions.
14: Sagittaire, un partenaire doit vous parler ou alors c'est vous, il faut vous rencontrer.
15: Capricorne, il faudra préserver votre jolie personne, entre autres, vous préservez aussi du stress.
16: Verseau, une journée idéale pour aimer, être désiré et désirer, et pour créer également.
17: Poisson, eh bien bravo, vos initiatives prennent vie concrètement, vous êtes ravis.
18: Et pour nous tous, des liens se font, d'autres se défont, on reste debout.
0: Oui, il y a plein de signes, un peu coup-ci, coup-ça, mais finalement, c'est pas si mal. Horoscope à retrouver sur l'application ICI, si vous avez loupé. Les fêtes de ce week-end, Lorraine en fête pendant une heure, entre 9h et 10h. On va sillonner les quatre départements. On ira dans la Meuse, dans les Vosges, en Meurthe-et-Moselle, en Moselle. On ira à la fête du Faubourg de Nancy, aux Trois Maisons, Faubourg en fête. Il y a tellement de fêtes autour de Nancy aujourd'hui. Il y a la fête des Vendanges également. Tout ça se prépare jusqu'à 10h.
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0: Il est 9h, bonjour, bienvenue, il va faire bon aujourd'hui. Les infos d'Ici Lorraine. Avec Julie Seignora, tout ce qui vous concerne à 9h. Bonjour Julie.
19: Bonjour Marc, bonjour tout le monde.
0: Le FC Metz, toujours invaincu en championnat de Ligue 2, mais plutôt abonné au match nul en ce début de saison.
19: Les Grenats pointent à la 8e place au classement ce matin. Ils accueillent Rodez, qui est 6e cet après-midi. Ce sera la 5e journée. Il est donc grand temps de renouer avec le succès pour l'entraîneur messin Luc Holtz.
20: Il y a urgence ou pression, vous pouvez maintenant le dire comme vous le voulez. Je ne suis pas du tout satisfait des 3 nuls qu'on a faites, parce que voilà, même si on n'a pas perdu, je crois au niveau comptable, j'aurais aimé bien avoir davantage de points. Si vous me connaissez un peu mieux, vous saurez qu'à chaque match qu'on n'a pas gagné, je suis frustré et qu'il y a quelque chose qui m'a manqué sur notre match, sur notre contenu. Et ça n'a pas été suffisant samedi dernier. Donc déjà samedi, je veux qu'au niveau de notre contenu, qu'on soit meilleur. Et je suis persuadé, plus la performance sera bonne, plus les chances sont grandes qu'on prenne les 3 points. Donc on va tout mettre en place pour avoir les 3 points samedi, parce que sinon aussi l'écart sur le haut de classement va s'agrandir et c'est un scénario qu'on ne voudra pas.
19: Un coup d'envoi à 14h de ce FC Metz Rodez. Thomas Jean-Georges et Cédric Brunner vous donnent rendez-vous dès 13h30 sur Ici Lorraine. On suivra aussi Guingamp à Reims et Saint-Etienne. Le leader reçoit Montpellier ce soir. Hier, le derby des Alpes a vu la victoire d'Annecy, 2e sur Grenoble sur le score de 2-1. Au programme aussi, Thionville en Ligue 3 de football, 5e journée également. L'US Thionville Lusitano se déplace à Concarneau en Bretagne cet après-midi. Le long chemin pour conserver son titre historique en Ligue des champions de handball commence pour les Dragons. Début de la phase de poule pour Metz Handball qui joue en Norvège ce soir à 18h contre Storhamar. Et puis c'est la reprise aussi pour les handballeurs de Sarrebourg en Pro League, la 2e division. Les Yellow Fox jouent à la maison ce soir à 20h30 à la salle Pierre de Coubertin contre Cournon d'Auvergne. Hélène Schrub prend du galon. L'ancienne directrice générale du FC Metz pendant 10 ans vient d'être nommée hier directrice générale de la LFP, la Ligue de football professionnel.
0: Une affaire qui fait froid dans le dos dans le pays de Bi- Beach.
19: Un couple de septuagénaires a été mis en examen le mois dernier pour des soupçons de viol et d'agression sexuelle sur 26 personnes, hommes et femmes, qui avaient été placées chez ce couple. Ils faisaient famille d'accueil à Rohrbach-les-Beach. Les faits auraient été commis entre 1997 et 2016. L'enquête a duré 4 ans. Il a fallu retrouver partout en France les enfants devenus adultes qui étaient passés chez ce couple. Les suspects nient. Ils avaient été placés en détention provisoire mais avaient contesté cette décision et viennent d'être remis en liberté sous contrôle judiciaire, c'est à lire sur ici.fr. Jérôme Barella, suspecté du viol et du meurtre de Liana dans le Gers en mai dernier, est visé par une nouvelle plainte pour corruption de mineurs. Une adolescente aujourd'hui âgée de 15 ans a enfin pu être entendue alors que la gendarmerie d'Auch l'avait dissuadée, elle et sa mère, de porter plainte l'an dernier. L'affaire Liana qui a engendré un véritable examen de conscience du monde judiciaire, le ministre de la Justice Gérald Darmanin avait demandé aux magistrats de réexaminer tous les dossiers de violences sexuelles sur mineurs dans leur juridiction avant le 14 juillet. En Moselle, eh bien, ce sont près de 900 dossiers qui ont été traités par les parquets de Metz, Thionville et Sarreguemines, l'équivalent de 8 mois de travail abattus en quelques semaines. Forcément au détriment des autres affaires, car les moyens de la justice, même s'ils se sont améliorés, restent insuffisants pour François Perrin, le procureur général de la cour d'appel de Metz.
2: Moi je pense que cette affaire a révélé différentes difficultés dans le traitement des violences sexuelles sur mineurs. D'abord parce que au niveau des parquets, on a des difficultés pour suivre ces affaires. On a des outils informatiques qui ne sont pas adaptés, tout simplement. Donc le garde des Sceaux nous a dit qu'il en avait conscience et qu'il allait faire travailler ses services pour qu'on puisse être doté enfin de vrais outils de suivi. Et puis pour les services d'enquête, on s'aperçoit qu'il y a un problème de nombre d'OPJ, donc il n'y a pas assez d'officiers de police judiciaire en Moselle, mais dans les autres départements, pour traiter de ces affaires. Et puis les magistrats ne peuvent pas faire sans les autres. Et dans les autres, il y a les experts. Et nous n'avons pas assez d'experts, psychiatres, mais également en médecine légale, et plus particulièrement en Moselle, il nous manque vraiment une couverture uniforme du territoire du département de la Moselle. Nous n'avons pas assez de structures de médecine légale.
19: Et une bonne nouvelle en cette rentrée judiciaire en Moselle avec l'arrivée de 6 nouveaux magistrats.
0: 1 milliard d'euros pour les agriculteurs qui font face à la pire année depuis des décennies.
19: Ouais, la sécheresse et les canicules successives cet été ont réduit à peau de chagrin les récoltes, céréales, fruits, légumes, fourrage aussi. Tous les syndicats agricoles sont unanimes pour dire qu'1 milliard d'euros, c'est bien loin du compte. L'eau dans tous ses états. Ce week-end à Metz, c'est la 6e fête de l'eau au plan d'eau dès 10h et jusqu'à minuit, et notamment la grande parade nautique et lumineuse à partir de 20h30. Il est 9h05.
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0: La météo dans toute la Lorraine, un petit peu de nuages ce matin, mais ça va très vite se dissiper, comme les enfants, les petits-enfants. Du soleil cet après-midi, entre midi si vous voulez manger dehors, peut-être le dernier barbecue de l'année, hein. Après les températures s'y prêteront pas forcément, donc c'est peut-être le dernier samedi, dernier dimanche pour le faire. Hein. 24 degrés entre midi, après ça montera à 25 à Épinal, à Saint-Dié, 26 à Verdun au meilleur de la journée, 27 dans le Grand Nancy, Metz, Thionville, on restera à 26, mais c'est très bien, on ne se plaint pas. Demain, ça sera bien sympa également, on va gagner quelques degrés, ça s'arrêtera à 27 voire 28 dans la journée, plutôt 26 sur les Hauts-de-Vosges, 28 à Metz, 28 à Nancy demain, avec une nuit fraîche de 11 degrés entre les deux. Mais demain il y aura beaucoup plus de soleil pour tous les Lorrains, beaucoup moins de vent et moins de nuages forcément, mais ça reste une belle journée ce samedi. On va vous prouver à quel point la Lorraine bouge d'ailleurs jusqu'à 10h.
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0: Le samedi, ici c'est vous, entièrement consacré aux fêtes du week-end. Celles qui ont lieu aujourd'hui, celles que vous organisez demain également. Les brocantes, les fêtes énormes, par exemple la fête de la bière à Uxenier, c'est à côté d'Épinal, 10 bières avec les brasseurs de la région. On peut se faire faire un tatouage sur place aussi. On ira les voir. Êtes-vous prêt à vous faire tatouer, je sais pas moi, une bouteille de Magie, une Mirabelle ou une bouteille de Melfort? On ira à Rurange-lès-Thionville également, comme son nom l'indique, c'est en Moselle, entre Metz et le Luxembourg. 25e fête du Coquelet aujourd'hui, avec un programme franchement très rigolo. Un loto-pyjama à Pont-Saint-Vincent, au sud de Nancy. Qu'est-ce qu'un loto-pyjama? Vous pouvez commencer à réfléchir, il y a un concept derrière. On ira poser la question à l'organisatrice. Et puis le Faubourg en fête de Nancy, aux Trois Maisons, à Diblin, il y a un grand rassemblement de voitures américaines également. Si vous organisez quelque chose, 0805 054 057.
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0: Fête des vendanges à Villers-lès-Nancy, dans le parc du château de la mer Graffigny. C'est vraiment la fête qui annonce la rentrée. Hein. Quand j'habitais Nancy, il y avait la fête des vendanges à Villers. Je me dis là, c'est bon, c'est terminé l'été. Hein. Et on fait la fête une dernière fois. Fête de l'eau à Metz également. Ça se passe quai des Régates, donc sur le plan d'eau. Hein. Que vous voyez de l'autoroute, hein, fête simple. C'est la fête avec tous les clubs nautiques de la ville. Ce soir, il y aura encore une grande parade nautique. Demain également. On devient très fort en parade nautique à Metz. Hein. On avait une dimanche dernier pour les fêtes de la Mirabelle. On n'a pas rangé les bateaux. On remet ça encore aujourd'hui et demain. Félix Gray, la Gitane sur Ici Lorraine. Passez une bonne journée. Hein. Et dans la Meuse, on est en train de courir autour de Verdun.

0: Félix Gray, la Gitane, sur ici Lorraine, dans les 4 départements, au Parc des Sports de Vendeuvre-les-Nancy, ce samedi et ce dimanche, grand salon dédié aux jeux vidéo, à la culture geek, au gaming. En bon français, emmenez vos enfants, vos ados, vos petits-enfants, ils vont adorer. L'entrée coûte 3 euros aujourd'hui et demain.
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0: Toutes nos fêtes, toute l'histoire des fêtes en Lorraine. Parce que quand on voit une fête dans une commune, il y a eu forcément un début, il y a une histoire de ces fêtes-là. Elles sont pas là par hasard, on aime bien apprendre des choses, même si c'est loin de chez vous. Par exemple, rue Rangelais-Thionville, ceux qui habitent autour de Thionville vont dire « Ah ouais, sympa, c'est pas loin ». Dans les Vosges, j'allais dire « On va pas faire deux heures de route ». Mais vous allez apprendre des choses. C'est la 25e fête du Coquelet aujourd'hui. Et ça se passe à Montrequienne ou à rue Range. Bonjour Jean-Luc.
3: Oui, bonjour.
0: Jean-Luc, l'organisateur de la fête du Coquelet, vous êtes à Rurange-lès-Thionville ou à Montrequienne, vous ?
3: À Rurange-lès-Thionville.
0: Vous êtes à Rurange, parce que les fusions de communes, hein, on a connu ça dans les Vosges, partout d'ailleurs. Vous avez fusionné avec Montrequienne, sauf que Rurange continue à avoir sa fête, Montrequienne aussi.
3: Aussi, oui, les deux.
0: Et ceux de Rurange n'ont pas le droit de venir à la fête de Montrequienne et inversement, ou ça se passe comment ?
3: Voilà, il leur faut un passeport. Non, je plaisante. Bienvenue à tous et à toutes.
0: Vous, c'est la fête du Coquelet.
3: Coquelet, c'est ça.
0: Vous le cuisinez comment, le Coquelet, vous ? C'est quoi votre recette de Mosellan ?
3: Alors, on fonctionne... Alors, on n'a pas les cuisiniers. Hein. On fonctionne avec une entreprise qui vient avec son camion et qui nous fait tourner les coquelets à la broche. Des coquelets français. Voilà.
0: Un Mosellan a besoin de combien de coquelets pour être assasié ? Un seul, ça suffit ? Ça m'étonnerait.
3: On prévoit de cuisiner plus de 330 coquelets, donc voilà, ça va faire au moins 600 repas, donc voilà, il y a de quoi faire.
0: Donc faites le calcul. Hein. Gros programme voilà. Pendant toute la soirée, hein. Et vous continuez demain aussi, je crois.
3: Non, pas demain.
0: Ah, vous faites samedi maintenant ?
3: Oui, c'est samedi maintenant, on ne fera pas dimanche, on va tenter le coup, on va essayer pour la 25e année de faire le samedi avec... à Villegrenier en semi-nocturne avec donc des animations le soir et à bal.
0: Ah, le bal, défilé des bigophones, je vois, c'est qui les bigophones ?
3: Voilà, alors les bigophones, c'est l'association de Rurange et Thionville qui font de la musique avec des casous, avec des instruments un peu spéciaux, voilà, et puis ils défilent, ils font des petits concerts, ils font la fête de la Mirabelle aussi, et ils défilent à plusieurs endroits.
0: Donc ça commence dès le milieu de l'après-midi, hein, vers 15-16h, on vient, il y aura déjà quelque chose. Les danses polynésiennes, c'est qui ? C'est les mamies du club de couture à qui vous avez mis des paréos ? C'est qui fait les danses ?
3: Absolument, donc c'est une association qui vient nous faire un petit quart d'heure, 20 minutes de danse polynésienne. Nous avons aussi Dance School, c'est l'association de Rurange et Thionville, avec des jeunes qui vont nous faire aussi un show de danse. Alors eux, ils sont plutôt Airbnb ou choses comme ça. Et on a aussi les majorettes de Guénange qui vont nous faire un show avec les bâtons enflammés de la soirée.
0: Le groupe, il est quoi ? Quel style de musique, Jean-Luc ? J'ai pas bien entendu.
3: Plutôt du R&B, pop, enfin, ils dansent, c'est des jeunes.
0: J'ai compris, il fait du Airbnb, donc il propose des logements un peu partout en France. Vous venez, vous remplissez vos prochaines vacances à Rurange-lès-Thionville, c'est un service exclusif. Non, c'est Airbnb. R&B, pardon. Vous voyez, je me moque de vous, puis je la fais aussi. La fête du Coquelet, c'est Rurange, donc, à partir de 15-16h, vous êtes sûr d'avoir un super programme, les majorettes, bâtons enflammés, j'ai hâte de voir ça. Hein. Et c'est jusqu'au bout de la nuit. Hein. Je vous souhaite beaucoup de monde, Jean-Luc.
3: Ok, super, merci beaucoup.
0: À bientôt. Et dans un instant, tiens, on va prendre la 31 de Rurange-lès-Thionville, on va faire aller une heure et demie de route. À Nancy, on va prendre la voie express et on va atterrir à Uxenier. C'est la fête de la bière à côté d'Épinal aujourd'hui. Une ville magnifique avec vraiment beaucoup d'ambiance aujourd'hui. C'est notre prochaine étape dans les Vosges. Si vous organisez quelque chose, on fait la pub de votre événement. Dans la joie et la bonne humeur. 0805 054 057. Voici Adèle Castillo. L'été avec toi. Bah, dépêche-toi, il reste que quelques semaines. Hein.

0: L'été avec toi, Adèle Castillo, sur Ici Lorraine. Il reste quelques semaines, mais je préfère l'automne avec toi. Parce que alors, l'été, avec les températures qu'on a eues, on était tout luisant. Ah, pour la bagatelle, c'était pas terrible. On n'était pas super séduisant. Ça sera mieux en automne. Toutes les fêtes de ce samedi, de ce dimanche, dans les quatre départements. Si vous habitez Nancy ou si vous avez envie de passer un petit week-end à Nancy, ça ne se refuse pas. Il y a énormément d'événements. Il y a pépinières en verre. Alors, il y a 80 exposants, tous dédiés au jardin, à l'horticulture. Samedi, dimanche, dans le parc de la pépinière. Puis on va inaugurer aussi, ça fait un petit bout de temps qu'il y a ça, des structures en bois où on lit l'Est républicain en dessous au soleil. Il y aura inauguration de nouvelles structures en bois. Ce sont les étudiants de l'INSTIB, des écoles d'architecture de Nancy qui ont fait ça. Donc franchement, ils méritent votre soutien. C'est ce week-end à la pépinière de Nancy. Il y a Faubourg en fête aux Trois Maisons également. Et il y a Villers-les-Nancy, la fête des vendanges avec le feu d'artifice ce soir et le grand concert. Vous saurez quoi faire aujourd'hui à Nancy.
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0: Plein de nouvelles fréquences aussi en Lorraine. Verdun qui nous écoute sur 97.4 maintenant. Et Verdun, il y a du sport, hein. Il y a la trace de la Béole ce samedi. C'est du trail pour aujourd'hui, donc de la course à pied. Et demain, ce seront les vélos. Ça se passe dans la forêt, autour de Verdun, l'aérodrome du Roselier. Il y a folle ambiance, hein. On peut plus s'inscrire pour aujourd'hui. Oh, c'est dommage, j'aurais tellement voulu le faire. Et vélo, demain, je travaille. Par contre, je pourrais peut-être passer à Uxenier. Fête de la bière ce samedi. Uxenier, juste à côté d'Épinal. Ça touche Épinal. Marie Capucine, bonjour.
5: Oui, bonjour Marc.
0: Vous êtes l'organisatrice de la fête de la bière. 10 bières à déguster aujourd'hui.
5: Oui, c'est ça. On en a pour tous les goûts, aussi bien, même du sans alcool. Bon, du vin aussi, des softs. Il y aura de quoi manger.
0: Faites bien d'y penser.
5: Ça va être une belle journée.
0: Ce sont des bières vosgiennes ?
5: Alors non, on a déjà fait un marché des brasseurs en mai qu'on fait tous les ans où là on a des brasseurs locaux qui viennent vendre leurs bières, mais là c'est nous qui proposons des bières avec comme partenaire les caves de Fontenay d'Épinal. Mmh. Voilà.
0: Et alors, ils viennent d'où alors les brasseurs ? De Lorraine, d'autres
5: régions ? Là, il n'y a pas de brasseur. Hein. C'est vraiment nous qui vendons les bières à la pression ou en bouteille.
0: D'accord. Je veux savoir s'il y en a de la Lorraine, en fait.
5: Non, il n'y en a pas.
0: Ben, c'est très bien. De toute façon, ce n'est pas grave. Hein. On fait de bonnes bières aussi ailleurs. Hein. C'est, notamment en Belgique. Hein. Alors, il y a quoi comme bière, par exemple ?
5: Alors, ben, on a la Delirium, la Floris au cactus, Framboise Max, Overboard. Et puis, pour les bouteilles, la Pédieux, Blanche de Namur, ouais. De la Duvel Triple, Quack, la Cuvée des Trolls.
0: Ouais, il y a de la Belge donc. Duvel, c'est belge.
5: Oui, il y a de la Belge, c'est ça.
0: En Belgique, on nous écoute hein, d'ailleurs, hein, sur la fréquence de Verdun. Ah, on peut être écouté.
5: La Framboise Max, c'est de la bière belge aussi.
0: Bah, vous voyez, les Belges, là, vous êtes dans les Vosges aujourd'hui. Hein. Concert pop rock ce soir, j'ai vu qu'il y a des stands de tatouages.
5: Alors, il y a une tatoueuse, oui, de Darniol, Alchemy Shop, qui vient faire des flashs. Donc, elle propose ses petits modèles. Hein, à chacun de choisir.
0: Donc, restez
5: si lui convient.
0: Parce que dans un festival de la bière, mettre un tatoueur, je pense que ça va mal se finir. Parce que si on est un peu trop pompette, on peut prendre une décision qu'on va regretter.
5: Tatoue-moi une bouteille de machin. On a déjà fait l'expérience l'année dernière. Il n'y a pas eu de surprise.
0: Est-ce que vous êtes pour le picon dans la bière, vous, Marie Capucine ? Ou alors c'est un blasphème, ça ne se fait pas ?
5: Alors, dans une simple pils, je vais dire oui. Dans une bière spéciale, forte, épicée ou fruitée, alors là, non.
0: C'est gâché. Bon, j'ai lancé le débat. Vous continuerez le débat à la fête de la bière à Uxenier, ça touche Épinal. Il y a le très beau fort d'Uxenier, d'ailleurs, qui est ouvert demain dimanche, hein, si vous voulez le voir. C'est qu'aujourd'hui, hein, la fête de la bière. Hein. Demain, il n'y a rien. Hein.
5: Oui, c'est qu'aujourd'hui.
0: Eh ben, vous venez à la fête de la bière. Comme celui qui conduit, c'est celui qui ne boit pas, eh ben, vous restez dormir à Uxenier et vous ferez le fort d'Uxenier avec le petit train demain. Comme ça, ça fera un bon week-end autour d'Épinal. Je vous embrasse, Marie Capucine.
5: À partir de 16h.
0: Je vous souhaite beaucoup de monde. Et alors, les fêtes de la bière, pareil, où tout le monde commence à être un petit peu éméché, où ça commence à rigoler. Ne lancez surtout pas cette musique-là. C'est vraiment à vos risques et périls. Joe Cocker sur ICI Lorraine, passez un bon samedi. Dans un instant, on va à Pont-Saint-Vincent, c'est au sud de Nancy. Il y a un loto pyjama ce soir.
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0: Jean Coquer sur Ici Lorraine, ce qui me permet, transition toute trouvée, de vous donner une information. La piscine de Dudelange, dimanche prochain, fait sa vidange. Il y a une énorme piscine en plein air à Dudelange. Puis alors, pour eux, l'été est terminé, donc on vide la piscine. Et avant de la vider, on offre une journée pour les chiens. C'est dimanche prochain, le 13 septembre, où les chiens vont pouvoir patauger dans la piscine. Ce que vous voulez, hein, vraiment, n'importe quelle race, même si à mon avis, il n'y aura que des labradors ou des golden. Ça coûte 5 euros la journée pour faire plaisir à votre chien. Il faut aller jusqu'à Dudelange, au Luxembourg, par contre. Mais vous ferez plaisir aux chiens. Je sais pas si les bulldogs français, là, ça nage, non ? De toute façon, ça passe son temps à péter, ces chiens-là. C'est quand même le seul chien, vous le mettez dans la piscine, il arrive à avancer sans bouger les pattes.
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0: Toutes les idées de sortie des quatre départements lorrains. On va aller au sud de Nancy, à Pont-Saint-Vincent, c'est à côté de Neuf-Maisons. Des lotos, il y en a plein. Ça y est, ça va être l'automne, l'hiver, donc on va retourner dans les salles des fêtes. C'est le retour des lotos. Il y en a souvent plus en automne, en hiver qu'en été, mais bon. Et il y a un loto pyjama à Pont-Saint-Vincent, organisé par Marjorie. Bonjour Marjo.
3: Bonjour.
0: C'est ce soir, 20h, salle des fêtes de Pont-Saint-Vincent. Pourquoi loto pyjama? C'est quoi le concept?
3: Ah ben c'est sorti d'une idée, on va dire, entre membres de l'association, et du coup j'ai dit allez hop, l'auto pyjama.
0: Mais c'est-à-dire
3: donc,
0: on vient
3: comme ça,
0: il y a des pyjamas à gagner, c'est que ça à gagner, ça va pas intéresser grand monde ça.
3: Oh non pas du tout, c'est tous ceux qui seront en pyjama ce soir déjà gagneront un carton supplémentaire à leur formule, ce qui est normal.
0: J'adore l'idée.
3: Et pyjama parce que bah comme on termine tard, et bah du coup on peut aller au lit directement vu qu'on sera tous déjà en pyjama.
0: C'est-à-dire les lotos ils se finissent à quelle heure en Meurthe-et-Moselle? En Moselle c'est souvent vers 1h du matin.
3: Chez nous aussi, 1h du matin, 1h du matin chez nous également.
0: Ah oui, ça va. Hein. Et alors, vous l'avez déjà fait ça?
3: Alors non, c'est une première. Loto pyjama ce serait une première.
0: Vous avez pas peur parce que ils viennent en pyjama ou alors la manière dont ils dorment la nuit?
3: Ah, ils viennent en pyjama. J'ai des pilous ce soir, j'ai des pyjamas traditionnels, des chemises de nuit, ils viennent en pyjama.
0: Mais comment vous faites pour ceux qui dorment en slip? Ils ont le droit de venir en slip?
3: Ah bah, là c'est pas mon problème, j'ai envie de dire.
0: Vous autorisez ou alors vous allez dire non, quand même pas?
3: Non, quand même pas. Un t-shirt, un grand caleçon pour les hommes, on va dire.
0: Pyjama correct exigé. Hein. Il reste voilà, de la place? Parce que c'est quand même bien drôle, je pense qu'on va bien rigoler là, pour Saint-Vincent.
3: Alors, il reste quelques places. Bon, il ne nous reste plus grand-chose, mais il nous reste encore quelques places.
0: Et à gagner, c'est quoi?
3: Alors, mon plus gros lot, c'est un voyage. Donc, c'est destination à la Costa Brava, en pension complète pour deux personnes.
0: Bah, dis donc. Vous ne mouchez pas avec le col, là. Ça, c'est le gros lot. Hein.
3: Non.
0: Il y a encore des paniers. Il y a encore des paniers garnis chez vous, avec les concerts?
3: Alors, oui, effectivement, j'ai un panier garni pour une tombola. Donc, c'est un panier garni de fruits de saison. Et franchement, il est très, très beau et très délicieux à manger, je pense.
0: À faire absolument. À combien le minimum chez vous pour jouer?
3: Alors, le minimum, c'est 3 euros le carton, 15 euros les 6 cartons, 20 euros les 10 cartons, 25 euros une formule complète, parce que je mets des bingos également. Donc, tous les bingos sont à 2 euros chacun.
0: Pas trop de jeux supplémentaires, hein, Marjorie? Pour les radins comme
3: alors,
0: moi qui ne prennent pas les jeux supplémentaires. On trouve le temps long des fois. Hein. Vous allez me dire, bah, t'as qu'à acheter.
3: C'est ce que vous allez me répondre. Il faut acheter les bingos. Bon, après, chez nous, en général, les gens achètent les bingos parce qu'il y a toujours des bolos sur les bingos.
0: Ah, radin un jour, radin toujours. Hein. C'est ce soir, Pont-Saint-Vincent, à 20h à la salle des fêtes. Je vous souhaite beaucoup de monde, hein, Marjorie. Hein.
3: Et si, merci beaucoup.
0: S'il y a d'autres lotos à thème là prochainement, on a hâte de les voir. Hein. Franchement, ce sera avec plaisir. À ce soir, Pont-Saint-Vincent, Marjorie. Les autres lotos, aujourd'hui, en Moselle, vous en avez un à Racrange. Racrange, c'est entre Metz et Sarrebourg. Hein. Enfin, vraiment très simple. À partir de 20h, à la salle des fêtes.
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0: Vos conditions de circulation ce matin pour ceux qui veulent aller faire les commissions à Jessé, à Épinal, à Essé-les-Nancy, la Porte Verte, ou encore, pourquoi pas, au Lainclin à Thionville. Pour l'instant, ça ne bouchonne pas, c'est calme partout, la 31 est très fluide. Ça va bien sur la 4 pour ceux qui partent de Moselle-Est, qui vont à Paris en passant par la Meuse. Aucun problème, ça circule franchement très bien. Bah oui, il faut continuer à parler des vacances parce que c'est au tour des grands-parents maintenant. Hein. C'est pas la rentrée pour tout le monde. Là, c'est vraiment les vacances qui débutent pour les seniors. Vous avez bien bossé cet été. Franchement, à garder la maison, à nourrir les chats. Maintenant, c'est votre tour.
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0: On a encore plein de choses à faire. Dans un instant, nous irons à Moussé. Et là, vous allez me dire, oui, mais lequel de Moussé? Je viens d'apprendre qu'il y a un Moussé dans les Vosges, pas très loin de Saint-Dié, et il y a un Moussé en Moselle aussi, pas très loin de Sarrebourg. Bon, c'est le Moussé des Vosges. Feu d'artifice ce soir, on ira voir ça dans un instant. On fera un petit tour aussi à Diblin, près de Forbach, où il y a grand rassemblement américain. Mais vraiment tout ce qui concerne l'Amérique. Est-ce qu'ils vont pousser le vice jusqu'à se déguiser comme un certain président, avec une tonsure tout orange? On verra ça d'ici la fin de l'émission. Vos appels au 0805 054 057, vous organisez quelque chose, vous méritez de passer sur Ici Lorraine.
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0: Il y aura karaoké à la fête des vendanges ce soir à Villers-les-Nancy. Pourquoi pas chanter du Michel Delpech? Ah si, au karaoké, ça marche bien ça. Quand j'étais chanteur sur Ici Lorraine. Bon samedi.
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Michel Delpech, quand j'étais chanteur, sur Ici Lorraine. Beau symbole aujourd'hui, puisqu'on fête les commémorations de la libération de Toul, 82e anniversaire. Ça se passe au niveau du cimetière, les commémorations. Mais on est réconciliés aujourd'hui. On n'oublie pas, mais on est réconciliés. Et un peu plus haut, au niveau de la frontière, à Petite-Rosselle, autre fête. Cette fois, ce sont les 60 ans du jumelage entre Petite-Rosselle, côté France, Grosse-Rosselle, côté Allemagne. Donc les deux villes se touchent. Et pour fêter la réconciliation, on organise une grande fête franco-allemande avec toutes nos petites particularités en France et en Allemagne. Il y aura de la musique française et de la musique allemande. Est-ce que vous en voulez de la musique allemande? Est-ce que vous êtes prêts? À Nancy, vous n'avez pas l'habitude là. À Épinal, vous êtes à Nancy, vous cherchez une place dans le centre-ville, en voici de la musique allemande. C'est la Céline Dion allemande, ça, elle s'appelle Helene Fischer. Je suis sûr qu'il y aura ça à Petite-Rosselle aujourd'hui.

0: à part les profs d'allemand. Prof d'allemand connaissent forcément Hélène Fischer. En Moselle, il n'y a pas de fête sans Hélène Fischer hein, et sans Johnny Depp Depp Depp. Mais ça, j'attends un peu avant de vous en parler, c'est trop tôt.
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0: samedi qui suit le 14.
1: D'accord.
0: Et ben, on a été comme tout le monde, on a été interdit.
1: Ah oui, il y en a qui finalement...
0: Donc on a arrêté à cause des feux de forêt.
1: Il y en a qui ont rangé le feu d'artifice pour le faire l'année prochaine, hein, ça fera des économies. Vous, vous le tirez quand même, ça devient le feu d'artifice de la rentrée en fait.
0: C'est une fête rentrée d'automne, on va dire, voilà.
1: Mais c'est bien, hein, c'est pas plus mal. Et en plus, oui, là je pense qu'il y a bien plus dans les Vosges, là. Je sais pas si ça ressemble encore à un Far West,
0: oui,
1: chez vous.
0: C'est retombé ce matin, cette nuit, là.
1: Oui, c'est ça, vous avez eu un petit peu de pluie ce matin, vous avez eu de la chance. Hein. Donc pas très loin de Saint-Dié, feu d'artifice, on vient pour quelle heure?
0: Alors, on commence la soirée à partir de 19h.
1: 19h. Et vous faites quand même le défilé des lampions, ou alors, bon, c'est quand même pas,
0: non,
1: c'est pas
0: non,
1: le 14
0: ça,
1: juillet.
0: Pas.
1: On va pas exagérer.
0: Non, on fait pas le défilé des lampions. Par contre, on a le DJ, on a, les grillades, on a la buvette et le feu d'artifice qui est tiré à 22h15.
1: Ah, très bien. On ira le faire ce soir. Il y en a qui se trompent parfois, qui viennent chez vous, pensant être dans le moussé de Moselle. Et viennent vous voir.
0: Ah oui.
1: Oui, bonjour, on vient pour une bonne sécu et deux jours fériés supplémentaires. Ah non, vous n'êtes pas dans le bon moussé, c'est le moussé des Vosges.
0: Ça ah, arrive. C'est plutôt pour des lotos ou des annonces Le Bon Coin, en fait, que ça arrive.
1: Mais oui, bien sûr, mais je suis sûr que c'est déjà arrivé plein de fois, quoi. Allez, on va aller dans le moussé de Moselle. Ah non, c'était le moussé des Vosges. Et il y en a même un dans l'Aube. Il y a une ville qui s'appelle Moussé dans l'Aube. Donc précisez bien si vous allez au feu d'artifice ce soir, parce que moi, mon GPS, il m'envoie tout de suite dans les coins de Sarrebourg. Vous précisez bien Moussé 88, hein.
0: C'est ça.
1: Très important. Je vous souhaite beaucoup de monde tout à l'heure, Cédric.
0: Merci bien.
1: Et merci de nous avoir appelés. Vive les Vosgiens, les Meusiens qui sont en train de faire du sport autour de Verdun. C'est la grande course de Verdun aujourd'hui et demain, place au vélo. Vous organisez quelque chose, vous faites comme Cédric. Hein. Vous parlez de votre événement, vous aurez du monde ce soir. 0805 054 057. Dans un instant, on va dans un quartier de Nancy, très couru. Un village dans la ville, les trois maisons, Faubourg en fête ce soir, programme à suivre juste après Manu Chao sur Ici Lorraine. Bon week-end, bonjour tout le monde.

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1: Manu Chao Clandestino sur ICI Lorraine. On fait du sport à Verdun aujourd'hui et demain on en fait également à Neufchâteau dans les Vosges. À 10h30 et jusqu'à 16h, vous pourrez tester 9 épreuves sportives. Ouais, heureusement que ça montait pas plus haut. Hein. Vous pourrez tester plein de choses à faire à partir de 10h30. C'est Quai Jean Moulin à Neufchâteau et ça donnera des idées d'activités extrascolaires pour les enfants. On va dans le quartier des Trois Maisons dans un instant à Nancy, quartier vraiment que tout le monde adore. C'est un village dans la ville. L'équivalent pour les Messins, ça serait un peu le Sablon. Vous voyez, le Sablon à Metz, les Trois Maisons, bah, à Nancy, bah, c'est exactement la même chose. Et c'est la fête aujourd'hui. Programme à suivre après ces quelques messages.
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3: Ah bah non, rien à voir.

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6: Aujourd'hui à Nancy, vous avez l'embarras du choix. Il y a des fêtes partout. En général, on démarre notre périple à Nancy par la pépinière, d'autant qu'il va faire chaud, donc il y aura du monde au niveau de la fontaine, de la pépinière. On peut se mouiller, c'est très bien, c'est un mur d'eau. Et vous sortirez de la pépinière, côté Villevieille, vous passerez la porte de la Crave, vous allez vous retrouver dans le quartier des Trois Maisons. C'est Faubourg en fête aujourd'hui, ça tombe bien, organisé par Patrick et l'association aussi. Bonjour Patrick.
7: Oui, bonjour Marc, oui, c'est pas que moi, c'est effectivement l'association Faubourg en fête avec un S.
6: Ça commence à... L'événement, c'est... Oui, pardon, je vous ai coupé la parole, ça démarre à 16h et c'est que aujourd'hui. Hein.
7: Oui, pour la première édition, c'est aujourd'hui.
6: Alors il y aura quoi? Il y aura de la musique, ça commence par des percussions, Batucada.
7: Oui, donc c'est en partenariat aussi avec l'association des commerçants du Faubourg, qui est très active, et donc on aura mise en route... une batucada qui va parcourir les rues du Faubourg.
6: Démonstration d'arts martiaux, de la danse, le blind test. Vous aussi, vous faites un blind test?
7: Oui, avec une équipe bobine qui est très performante dans ce domaine-là. Oui.
6: Ça va être sympa.
7: Je reviens un petit peu sur la danse et sur les arts martiaux. Ce sont des associations de la MJC des Trois Maisons, qui sont aussi partenaires, donc qui viennent montrer ce qu'elles font et présenter leur programme à l'année à la MJC.
6: Il y a toujours une fête à la rentrée aux Trois Maisons?
7: Eh bien non.
6: Non.
7: Il n'y en avait pas depuis 2018.
6: Ah bon?
7: Il n'y avait plus rien. Ouais.
6: Il n'y avait pas la fête de la Mirabelle dans le temps?
7: Ben oui, mais c'est bien. Oui, mais dans le temps, c'est pour ça que je parle de 2018.
6: Ah ben voilà.
7: La dernière version.
6: Ah moi j'ai habité Nancy.
7: Quelques années, ouais.
6: Mais il y a très longtemps. Pardon les Nancéens, parfois j'ai les dossiers pas à jour. Hein. Je suis à deux doigts de vous parler de l'Euromarché du Saint-Seb. Du PIMS à Vendeuvre et du Circus. Hein. Donc, c'est vous dire si les dossiers sont pas à jour. Donc, pardon. Hein. Donc, ça s'appelle Fête du Faubourg maintenant. Faubourg en fête. Et la grande star tout à l'heure, ça sera Aurélia. Elle a participé à La France a un incroyable talent.
7: Oui, elle était finaliste. Elle a fait aussi première partie de Julie Armanet. Et puis, elle vient de sortir un album récemment. C'est une super voix qui fait donc des reprises et des compositions.
6: À ne pas louper. Hein. Ça démarre à partir de 16h. Jusqu'au bout de la nuit.
7: L'événement, on démarre par elle, Aurélia, c'est à 20h le concert.
6: Oui, voilà, c'est
7: et
6: ça.
7: Et puis, ben, on offre, non. On propose de la restauration et des boissons, et la rue étant fermée, et ben, les gens pourront s'installer. On va installer des tables tout au long de la rue.
6: Vous serez tranquille, hein. Et il y a la fameuse rue de Metz aux Trois Maisons. Elle existe toujours?
7: Oui. C'est pas la rue où on s'installe.
6: Oui,
7: c'est
6: la rue. Les Messins en balade à Nancy repassaient toujours par les Trois Maisons pour rentrer ensuite et reprendre.
7: En allant vers Maxiville et Metz.
6: Ouais, l'autoroute, ça, ouais. Voilà. Je vous souhaite une belle fête aux Trois Maisons à Nancy.
7: Merci beaucoup.
6: Tout comme celle de Villers-les-Nancy, la fête des vendanges, tout comme celle de la pépinière. Et la semaine prochaine à Nancy, il y aura le livre sur la place. Donc là, vous avez tous vos week-ends de prix, les Nancéens. On va à côté de Forbach, dans un instant, découvrir des voitures américaines et la culture américaine. C'est aujourd'hui et demain, c'est dans une ville qui s'appelle Dublin. On vous y emmène après Lewis Capaldi, sur Ici Lorraine. On voyage dans les quatre départements.

0: Lewis Capaldi, wish you the best sur ICI Lorraine. Je vous ai pas donné les lotos de ce soir un peu partout dans les quatre départements de Lorraine. Moi, j'ai envie d'un loto. Je sais pas vous. Ça me manque. Les nuits commencent à être fraîches. Allez hop, loto. Il y en a 9 maisons. Pont-Saint-Vincent. En plus, tout ça, ça se touche, hein. Donc, au sud de Nancy, vous avez l'embarras du choix. Uruf, Vannes-le-Châtel, organisé par les tracteurs de Lorraine. J'espère qu'ils nous font pas gagner un tracteur. On saura pas quoi en faire. Et Varangéville aussi, chez les Becs Salés. Loto à la salle des fêtes, ce soir. Dans la Meuse, Dieu-sur-Meuse, à côté de Verdun, loto. Sampigny, à côté de Commercy, loto également. Et dans les Vosges, il y a un loto à Éloy tout à l'heure, 20h.
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0: À Dublin aujourd'hui et demain, on sort tout le rêve américain, on sort les voitures, le foot américain, même les pin-up. Dublin, c'est à côté de Forbach, l'American Queen Show organisé par Daniel. Bonjour Daniel.
3: Bonjour Marc, ça va ?
0: Bah ça va super bien. Vous allez jouer du foot américain à Dublin aujourd'hui ?
3: Alors, ça sera du flag football, hein. Donc c'est plus ou moins les mêmes règles que le football américain. La différence, c'est qu'il n'y a pas de contact physique. Les joueurs ont une ceinture avec une bande de chaque côté. Et le principe du jeu, c'est d'arracher une bande. À partir de là, la partie s'arrête. Les arbitres prennent leur décision. Et puis c'est comme ça tout au long du match, quoi. Hein.
0: Ah, génial.
3: Donc, oui, c'est à partir de 5 ans déjà. C'est un sport qui est pratiqué à partir de 5-6 ans. Il y a également des clubs féminins qui tournent, donc voilà, ça se développe tout doucement.
0: Expo de voitures.
3: Dans le thème américain, voilà, genre, je les ai fait venir pour ça.
0: Expo de voitures américaines, pin-up.
3: Ouais.
0: Bon, il y a la Ligue contre la violence routière qui est là également, hein. Comme ça, on fait une pierre deux coups, hein. C'est les beaux bolides, mais attention, vous pas les fans de jour, hein. Et alors, d'où vous vient cette passion de l'Amérique, à Dublin, à côté de Forbach?
3: Alors, ça, en fait, ça vient de l'Amérique du Nord. C'est-à-dire que pendant une dizaine d'années, j'accompagnais des touristes avec un ami qui organisait des raids motoneiges. Et en 2016, j'ai assisté à un festival, donc Harley-Davidson à Montréal. Et il y avait donc toutes les concessions du Québec qui étaient réunies pour montrer donc les belles machines. Il y avait également le petit-fils Davidson qui était présent. Enfin, c'est un truc qui a duré 3 heures. Et je me suis dit, tiens, on pourrait peut-être importer ce type de manifestation chez nous. Bon, pas à la même échelle, hein, c'est évident.
0: Faut qu'on fasse ça en Moselle-Est. Mais c'est pas... ça m'étonne pas, parce qu'il y a énormément de spectacles de danse country. Il y en a dans toute la région, mais en Moselle-Est, tous les week-ends, vous avez country, country, country. Et c'est vrai que c'est typiquement mosellan, ça, de l'Est.
3: Alors, nous, cette année, on sera sur le thème du rockabilly pour ce week-end.
0: Ça change un peu.
3: Ah oui, mais bon, il faut pour tous les goûts. Donc, il y aura 2 concerts un samedi soir, donc un ce soir à partir de 20h, et puis un autre demain à midi. Et l'année prochaine, ben, on sera sur le thème de la country. Donc, on a déjà les groupes qui sont là pour l'année prochaine, et puis on est en train de préparer donc, déjà pour l'année prochaine.
0: C'est bien ce qui me semblait. Hein. Donc, c'est à faire aujourd'hui à Dublin. Vous venez quand vous voulez, hein, samedi, aujourd'hui et dimanche. Vous êtes sûr de faire le voyage en Amérique sans prendre l'avion. Même si au Luxembourg, l'année prochaine, il y aura des vols directs pour aller à New York. Dublin, c'est quand même beaucoup plus près. Hein. Même pour ceux qui sont en Meurthe-et-Moselle et dans les Vosges. Je vous souhaite beaucoup de monde à Dublin. Voici Jean-Jacques Goldman. Encore un matin sur ICI Lorraine. Eh ben, que de choses à faire aujourd'hui, hein. Et encore, on en a sûrement oublié, malheureusement. Encore.

0: journée les Sud-Lorrains, bonne journée les Lorrains du Nord. Amusez-vous bien aujourd'hui, c'était Jean-Jacques Goldman à l'instant.
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0: Dans toute la Lorraine, bienvenue, il est 10h. Toute l'info qui vous concerne. C'est avec Julie Seignora. Bonjour Julie.
2: Bonjour Marc, bonjour tout le monde.
0: Des victimes potentielles par dizaines dans le pays de Beach.
2: Un couple âgé d'environ 70 ans a été mis en examen il y a quelques semaines après 4 ans d'enquête. Cet homme et cette femme ont été familles d'accueil pour les enfants placés à Rohrbackley Beach pendant des décennies. Lui est soupçonné de viol et d'agression sexuelle. Elle, de non-dénonciation. Après une première plainte en 2022 d'une jeune femme toute jeune majeure, les enquêteurs ont tenté de retrouver tous les enfants devenus adultes passés chez ce couple. Des auditions ont eu lieu dans la France entière. Tous les détails sont sur ici.fr. Une nouvelle plainte contre Jérôme Barella, cet homme accusé du viol et du meurtre de Liana dans le Gers en mai dernier. Une adolescente de 15 ans a porté plainte il y a quelques jours alors qu'elle en avait été dissuadée par les gendarmes d'Auch l'an dernier. La jeune fille avait rencontré Jérôme Barella dans son club de sport alors qu'elle avait 13 ans. Il s'était mis à lui envoyer des dizaines de SMS pour lui demander des photos et lui proposer des rendez-vous. Cette affaire, Liana, a révulsé la France et de très nombreux magistrats qui ont dû reprendre tous les dossiers de violences sexuelles sur mineurs dans leur juridiction cet été, à la demande express du ministre de la Justice. Eh bien, en Moselle, près de 900 dossiers ont été traités par les parquets de Metz, Thionville et Sarreguemines. Selon les cas, des compléments d'information ont été demandés, des prévenus sont renvoyés devant le tribunal ou bien il y a classement sans suite, faute d'éléments. 1 milliard d'euros pour l'agriculture, on est loin du compte. Le plan annoncé hier par le gouvernement pour faire face aux conséquences des canicules et de la sécheresse n'a absolument pas convaincu le monde agricole. En premier lieu, la FNSEA, le principal syndicat d'exploitants. Ce milliard d'euros, certes, va servir à indemniser les pertes de récolte, soutenir l'achat de semences ou de fourrage. La taxe foncière sur les exploitations les plus touchées sera revue à la baisse, mais l'ensemble des préjudices semble minimisé par le gouvernement, estime Fabrice Couturier. C'est ce que nous a dit le président de la FDSEA de la Moselle ce matin sur Ici Lorraine. Le FC Metz toujours invaincu en ce début de saison de Ligue 2 de football, mais il n'a remporté qu'une victoire pour l'instant. C'est plutôt au match nul qu'il est abonné. Ils font donc donner un coup de collier cet après-midi au stade Saint-Symphorien contre Rodez, 6e. Les Grenats, eux, sont 8e au classement provisoire. Rendez-vous dès 13h30 sur Ici Lorraine avec Thomas Jean-Georges et Cédric Bronner. Le leader Saint-Etienne joue ce soir contre Montpellier. Hier, Annecy a battu Grenoble 2-1. Même score pour le Red Star sur Laval. Et puis match nul un partout entre Dunkerque et Clermont, Boulogne et Dijon et Pau et Sochaux. En Ligue 3 de football, l'US Thionville-Lusitanos va tenter de reprendre sa place de leader à Concarneau cet après-midi. Et puis pour les Dragons, direction la Norvège, premier match de poule de la Ligue des champions de handball contre Storhamar, avec l'objectif final bien sûr de conserver le titre historique décroché par les Messines au printemps dernier. Et puis pas de feu d'artifice demain à Hayange pour la fête du cochon. La ville avait reporté à ce week-end le feu d'artifice, je m'en étouffe, du 13 juillet dernier à cause de la canicule, mais la sécheresse est toujours intense en Moselle et la municipalité préfère écarter tout risque d'incendie. Il est 10h03.
0: Je sens votre déception énorme, Julie Seigneur. Mais vous pourrez aller à Mousset dans les Vosges, il y en a un feu d'artifice.
2: Très bien.
0: Ou à Villers-les-Nancy, il y en a un. Trop loin tout ça, on va rester chez nous. On ira voir la parade nautique des fêtes de l'eau à Metz. Et on va en reparler avec Maxence Radovic dans Ici Lorraine Découverte des fêtes de l'eau à Metz. Ça se dissipe, ça devient bien. Sur le marché de Metz Cathédrale, on a un peu d'éclaircie. C'est joli aussi à Thionville ou sur le marché de Famec. Pareil à Styrin-Vindel. Le gros des nuages est déjà parti vers l'Allemagne. Il en reste encore un peu. Il n'y aura plus rien cet après-midi. Que du soleil et des températures. Juste ce qu'il faut. De 25 degrés pour Forbach et toute la Moselle Est. Le Beacherland aussi. 25 degrés pour Verdun. Pour Dieu-sur-Meuse, juste à côté. 25 pour Longwy. On aura 11 la nuit prochaine, 27 demain avec que du soleil, mais la nuit 11, là c'est frais hein. Vous faites pas avoir, dormez pas la fenêtre ouverte. Ce sont donc les fêtes de l'eau à Metz avec Maxence Radovic qui dit fête de l'eau, 10 tours de bateau, c'est ce qu'on va faire pendant une heure.
3: Bonjour tout le monde, ravi de vous accompagner aujourd'hui pour Ici Lorraine Découverte. On s'invite du côté du plan d'eau à Metz. Alors très joli plan d'eau avec son jet, ses bateaux et ses nombreuses activités. Le canoë-kayak, le kayak club, il y a également le club d'aviron ou encore Metz Bateau Solaire. On peut faire du bateau à toute période de l'année ici avec le capitaine Roby. On va découvrir son activité, son parcours et puis surtout ce qui nous intéresse, l'histoire de ce plan d'eau. C'est un plan d'eau artificiel, pourquoi il est là aujourd'hui, depuis combien de temps? C'est ce qu'on découvre ce matin dans Ici Lorraine Découverte.
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1: Ici Lorraine Découverte qui s'arrête aujourd'hui du côté de Metz et surtout du côté du plan d'eau où vous pouvez faire plein d'activités toute l'année et il y en a pour tous les goûts, des sorties en famille. Et là on se trouve donc avec le capitaine Roby de Metz Bateau Solaire. Roby, bonjour.
2: Bonjour Maxence.
1: Alors vous êtes une figure incontournable hein, sur le plan d'eau puisque vous avez plusieurs bateaux, vous proposez plusieurs balades. On va les découvrir ce matin sur Ici Lorraine. Et Roby, vous connaissez un petit peu l'histoire de ce plan d'eau puisque c'est un plan d'eau artificiel ici à Metz.
2: Oui, tout à fait. Donc avant, nous étions là où nous sommes posés en ce moment. Nous étions sur l'île Saint-Symphorien.
1: Oui, on est à côté de Metz-Plage où l'été il y a Metz-Plage, on est juste à côté.
2: Voilà, et donc toute l'immensité, l'espace d'eau, l'espace aquatique c'est le plan d'eau. Et ce plan d'eau a été creusé donc à la fin des années 60 pour faire les talus de l'autoroute. Donc du coup, voilà, donc ça a servi de gravière en quelque sorte.
1: Et au final, il est bien exploité tout au long de l'année. Il y a le jet aussi traditionnel. Et puis on voit, hein, quand on est sur l'autoroute, quand on longe Metz, on voit ce plan d'eau aussi. Et ça ajoute un plus à la ville.
2: Oui, ça fait un bel espace d'eau qui met la cathédrale en valeur et le port. C'est-à-dire que quand on passe sur l'autoroute, effectivement, on voit un grand espace d'eau. On voit le port et la cathédrale. Et c'est un peu étonnant parce que c'est pas forcément l'image que l'on a de Metz. Donc du coup, le plan d'eau, c'est vraiment c'est un point central maintenant de la vie des Messins, depuis maintenant une cinquantaine d'années.
1: Et on voit là où on est installé, bien qu'il y a plusieurs bateaux à quai, les vôtres également. C'est un plan d'eau qui relie aussi la Moselle, hein, donc.
2: Oui, tout à fait. C'est-à-dire que sur le côté, le côté du port, le quai des régates, on est sur le bras droit de la Moselle. Après, donc, du coup, on a l'île Saint-Symphorien et le plan d'eau qui en faisait partie. Et de l'autre côté, on a le bras gauche. Donc là, c'est aussi la Moselle. C'est-à-dire qu'en fait, on a un grand espace d'eau qui est occupé par des îles. Donc Saint-Symphorien, Solcy, Chambière, Petit Solcy. Voilà, donc du coup, effectivement, on est sur la Moselle, sur le côté.
1: Et au-delà de se promener, hein, le long de ce plan d'eau, on peut s'y promener sûr grâce à des balades en bateau que vous proposez. Roby, on va découvrir tout ça tout au long de l'émission. C'est Ici Lorraine Découverte sur votre radio locale. Ici Lorraine qui s'invite aujourd'hui du côté du plan d'eau à Metz pour découvrir les nombreuses activités pour pouvoir profiter avec toute la famille.

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1: Ici Lorraine Découverte à Metz, aujourd'hui au plan d'eau pour découvrir les nombreuses activités qu'offre ce plan d'eau. À Metz, on peut naviguer grâce à des balades que propose Metz Bateau Solaire. Je me trouve avec le capitaine Roby. Vous avez plusieurs bateaux, on va déjà se concentrer sur le Solis notamment. C'est l'un des plus connus, j'ai envie de dire, le bateau le Solis. Là, vous proposez des balades sur toute la Moselle ?
2: Oui, donc du coup, surtout avec le Solis, la vieille ville, parce que comme il est relativement bas, donc on va sous les ponts et on va découvrir l'arrière du théâtre, de la préfecture, les roches, le temple, bien sûr. Et puis, on passe aussi dans les zones un petit peu plus sauvages, le Bramor, le Chenal, là, donc entre Solcy et Saint-Symphorien.
1: Oui, donc on mélange un petit peu tout, autant la campagne et la ville, au final, puisqu'on peut s'arrêter, voir des monuments, et puis de l'autre côté, y croiser des animaux.
2: Effectivement, là, on peut voir des animaux. On peut voir les hérons, forcément. Beaucoup de chance, les castors, les martins pêcheurs. Même des fois, des invités un peu étonnants, là, comme ça, au bord de l'eau. Un sanglier, récemment. Ouais, c'est sur l'île Saint-Symphorien. Il était à côté de la hutte des castors. C'est assez étonnant. Je pense qu'il l'a retraversé, là, parce que j'ai vu un peu de son passage de l'autre côté. Chevreuil qui traverse la Moselle aussi en nageant. Donc ça, c'est des choses c'est un peu incongru, mais c'est...
1: et comment alors on en vient à se dire, allez, on va proposer des balades en bateau solaire, parce que c'est un bateau solaire, hein.
2: Oui, dans l'idée, c'est qu'on est sur une ville qui a quand même été une ville un peu en avance et qui est vraiment donc dans l'air du temps aujourd'hui, mais qui était en avance, donc avec le principe de l'écologie urbaine, cher à Jean-Marie Pelt. Et donc, du coup, l'idée, c'est que s'il devait y avoir des bateaux promenades, autant qu'ils soient électriques, solaires. Enfin, autant électriques, et puis donc, du coup, par la même occasion, dans le cas du Solis à l'époque, solaire. Et donc, du coup, effectivement, on peut passer à la découverte de la ville et du patrimoine, bien sûr, et de la faune, sans déranger la faune, justement. Donc, on va au devant de la faune sans l'ennuyer par le bruit, par les odeurs, ni par les vagues.
1: Et sur ces balades, on peut aussi profiter de produits locaux.
2: Voilà, on garde toujours la base. C'est donc on parle d'écologie. L'écologie, c'est aussi la façon de se nourrir, la façon de boire aussi. C'est avec modération, bien sûr. Donc du coup, l'idée, c'est de proposer des vins de Moselle, faire travailler en fait, faire connaître le travail des producteurs, des éleveurs, des environs. Et donc du coup, voilà, parler des vins de Moselle, et proposer, bien sûr. Proposer aussi des produits du terroir comme le fuseau lorrain, le pâté lorrain, des fromages faits par des fermes qui sont autour de Metz.
1: Et alors, qui sont les fameux visiteurs ? Il y a des Messins, il y a au-delà de Metz aussi, des touristes peut-être ?
2: Oui, écoutez, c'est assez simple. On a 80% sur le Solis, 80% des passagers sont touristes. En tout cas, on fait plus de 50 km pour venir. La majorité vient de régions parisiennes, beaucoup de l'Ouest, hein, on va dire Nord, Normandie et Bretagne. Puis après, pas mal quand même de gens du Sud, ou les voisins champenois ou alsaciens. Et alors ça, c'est 40%. Et 40% d'étrangers, les Allemands majoritairement, et puis deuxième nationalité la plus présente, c'est les Américains. Donc ça, c'est surprenant, mais les Américains aiment Metz.
1: Ici Lorraine Découverte, du côté du bateau le Solis, le long de la Moselle, le long du plan d'eau également, puisqu'on vous fait découvrir les activités du côté du plan d'eau. On retrouvera Roby avant la fin de l'émission.
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1: Avec des idées de sortie, des bons plans et de la bonne humeur. Tous les jours sur Ici Lorraine et toutes les heures. On vous amène au centre-ville de Metz. Mais je devrais dire plus du côté du plan d'eau. Puisque la fête de l'eau revient à Metz ce samedi et ce dimanche. Rendez-vous tout le week-end. Avec des animations qui vont débuter à partir de 10h. Et vont se poursuivre jusqu'à minuit le samedi. Au programme initiation à l'aviron, au kayak ou encore au paddle. Les visiteurs pourront aussi découvrir des expositions, des jeux et des animations. Et il y aura évidemment, la grande parade lumineuse ce samedi à partir de 20h30 avec les bateaux illuminés et décorés pour l'occasion. Des balades fluviales sont proposées également tout au long du week-end en bateau solaire, mais pas que. Vous allez pouvoir tester le pédalo. Et puis dimanche, rendez-vous à partir de 10h à 17h avec de nouvelles initiations et de nouvelles animations. Il y en aura pour tous les goûts. La fête de l'eau à Metz, c'est un événement avec votre radio locale. 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
2: Ici Lorraine vous amène au plus près de ceux qui font la Lorraine chaque jour, puisque c'est ici Lorraine Découverte. On est au plan d'eau aujourd'hui avec le capitaine Roby de Metz Bateau Solaire. Alors capitaine, quand vous nous amenez en balade avec vos bateaux solaires, on peut passer de la campagne à la ville. On passe notamment devant le Temple Neuf, derrière l'Opéra, pas très loin du lycée Faber d'ailleurs, où nos studios sont juste en face, les studios d'ici Lorraine. Et alors on raconte un petit peu les histoires, les anecdotes autour de ces bâtiments, et peut-être qu'on entend au loin le moteur d'un bateau, parce que oui, hein, on est à côté du plan d'eau. Donc Roby, est-ce que bien on s'informe sur toutes les petites anecdotes autour des bâtiments?
3: Oui, bien sûr. Après, du coup, l'idée de commencer avec le bateau m'est venue aussi du fait que je trouvais que l'image de Metz était pas assez. Elle était un petit peu. On jugeait pas Metz à sa juste valeur. Donc moi, je suis passionné d'histoire. Donc l'idée, c'était quand même aussi de faire des visites donc touristiques, commenter sur l'histoire, le patrimoine, et donc voilà, on part sur toutes les strates de l'histoire. Et donc du coup, effectivement, quand on est derrière ces monuments ou devant, il y a mille et une choses qui peuvent être racontées, sachant que bon, quand même, Metz, c'est plus de 2000 ans d'histoire.
2: Il y a des monuments qui intriguent peut-être plus que d'autres par les visiteurs qui sont sur vos passagers au final.
3: Oui, alors il y a des bâtiments, par exemple c'est Faber là, les bâtiments de Faber, parce que quand même quand on arrive derrière Faber, quand on connaît, on se doute que, voilà, mais en fait il y a quand même différents bâtiments de différentes époques. Et ça intrigue. Alors, quel est ce bâtiment en briques, c'est quoi ce bâtiment avec cette chapelle, c'est quoi ce grand bâtiment un peu plus moderne, c'est quoi. Donc ça interpelle, parce que c'est des bâtiments qu'on voit pas en photo en général. C'est pas les bâtiments les plus visibles, vu qu'ils sont ils sont entre le théâtre et donc Faber. Donc du coup ils sont visibles que du bras mort qui est derrière le théâtre. Et donc du coup ça interpelle, il y a beaucoup de questions qui sont faites autour de tout ça. Puis il y a mille et une histoires de toute façon racontées autour de tout ça.
2: Et vous Roby, vous êtes messin?
3: Je suis mosellan. Messin depuis 25 ans à peu près. Voilà, j'ai découvert Metz comme un touriste, ce qui est plutôt pas mal d'ailleurs, parce que ça permet d'arriver avec un regard neutre et de se dire, en pensant que c'est beau, c'est pas du chauvinisme, c'est vraiment parce que c'est beau. Parce que du coup, je suis arrivé sans idée. Voilà, moi, la ville, c'était Thionville. Donc voilà, après, assez jeune, j'ai quitté la région et j'ai voyagé. Et donc, j'ai redécouvert Metz comme un touriste, en ayant vu beaucoup d'autres choses. Et c'est là qu'on se dit que c'est quand même plutôt pas mal. On n'a pas à rougir de beaucoup d'autres villes qui sont considérées comme étant touristiques et qui, des fois, n'ont pas autant de cachets ou de richesses patrimoniales que Metz.
2: On aime Metz, et oui, et on le découvre aujourd'hui d'une manière différente, puisqu'on est autour du plan d'eau et on fait découvrir Metz, bateaux solaires et les autres activités autour du plan d'eau. C'est ici Lorraine Découverte.

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1: Ici Lorraine Découverte qui s'arrête du côté du plan d'eau aujourd'hui chez Metz Bateau Solaire avec le capitaine Roby. On a découvert le Solis et vous avez en plus de ça un autre bateau. Celui-ci est fait en bois, il est super beau. Comment il se nomme?
2: Alors c'est le Bandiera. Alors, le Bandiera, c'est un bateau italien en acajou, cuir blanc, voilà, c'est joli, c'est un peu vintage. C'est les bateaux des années 60, 70. Voilà, et donc il nous permet, alors lui il n'est pas solaire, mais bon, il consomme très peu et c'est un bateau qui a été très très bien dessiné par Gino d'Este donc dans les années 70. Et voilà, donc c'est ce qui fait qu'on a un bateau plutôt économe.
1: Et là, on peut y aller avec un peu moins de personnes. C'est un peu plus une balade intimiste, j'ai envie de dire.
2: Voilà, on est sur 8 passagers. Et oui, c'est un bateau qui est vraiment très, très plaisant, qui se pilote très, très bien et qui fait qu'il se suffit à lui-même.
1: Et alors, donc, celui-ci ainsi que le Solis, Roby, c'est des bateaux où on est un petit peu en extérieur. Est-ce que ça pose problème suivant les saisons? Est-ce qu'on peut faire des balades toute l'année avec vous?
2: Oui, alors, par exemple, avec le Solis, tous les ans, on a les promenades plaies des vins chauds. C'est l'hiver, c'est-à-dire que, bon, bah, comme il fait froid, on reste quand même en extérieur. C'est hyper important de rester à l'extérieur parce que on est en contact avec la nature. On est en contact avec le froid du coup, hein, mais on a les plaides. Et puis après, pour remettre tout le monde en forme, on a le vin chaud avec modération. Et où

0: content parce que déjà on est content de revoir fleurir, de revoir verdir les berges. Et puis on est content de voir l'activité des oiseaux. Alors, ça chante de tous les côtés, ça drague, hein, il faut le reconnaître. Ça se cherche, ça se protège. Et en fait, il y a plein de vie dans les arbres et sur les berges, les oiseaux des berges, hein, les hérons, les poules d'eau, les grèbes castagneux. Enfin bref, c'est plein de vie et c'est plein de chants. Le matin, alors si pour être plus précis, le matin au printemps, on est dans un paradis urbain.
1: Le capitaine Roby avec nous sur Ici Lorraine pour Ici Lorraine Découverte. On découvre Metz Bateau Solaire, l'une des activités sympas à faire autour du plan d'eau à Metz.
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1: Passez tous un très bon week-end sur votre radio Ici Lorraine qui vous amène au plan d'eau à Metz aujourd'hui pour vous faire découvrir les activités aquatiques du côté du centre-ville de Metz, puisque oui, on a deux pas du centre-ville de Metz et on retrouve le capitaine Roby de Metz Bateau Solaire et nous sommes dans votre dernier bateau, le troisième si je puis dire, Roby, le Metten 6.
2: Oui, bienvenue sur le Metten 6.
1: Alors là, on est, c'est pas un bateau comme les autres. On vient de rentrer à l'intérieur. Il y a des tables pour manger, petit déjeuner. Il y a un bar, il y a un rooftop, un piano même. Et tout ça, c'est vitré. On a le plan d'eau juste à côté de nous. Et alors ce bateau, c'est un bateau. Il navigue aussi. On peut partir en balade avec.
2: Oui, donc on peut partir en promenade. On peut faire des petites excursions sur Sichazel, Moulins, on peut aller plus loin, on peut aller sur Nancy, on peut aller sur Thionville, Luxembourg. Bon, après c'est long. Alors on va se contenter de rester sur le bassin Moselle, enfin le bassin Messin métropolitain. Peut-être dépasser un peu jusqu'à Jouzarches et passer l'écluse de Ars. Donc ça c'est ce qu'on peut faire en naviguant. Donc bien sûr plus loin. Mais c'est beaucoup trop long. Et sinon, donc du coup, oui, on peut faire des petits déjeuners, des déjeuners, des dîners, des apéros.
1: Et comment l'idée est venue alors de se dire on va faire une grande salle à manger, si je puis dire, tout ça en naviguant?
2: Eh bien, c'est parti tout simplement du Solis, c'est d'avoir un bâtiment qui puisse reproduire les plaisirs du Solis. Donc, on est sur un bateau solaire, naviguer de façon souple, agréable, écologique, et puis aussi pouvoir proposer les produits que je proposais sur le Solis, mais de façon plus confortable. Donc là, on peut s'asseoir, il y a des tables, donc on peut manger, déguster sur le bateau. Et on peut naviguer et en même temps que l'on fait ça.
1: Et on peut être à plusieurs, parce que sur le Solis, c'est un petit peu limité, on peut être 4-5. Ici, là, on peut y venir en groupe.
2: Oui, tout à fait. Donc en navigation, on va être limité à 12 passagers, donc c'est pas beaucoup, mais c'est le confort et le plaisir que l'on avait sur le Solis. Et le côté convivial et humain, où on reste tous des individus et on peut échanger assez facilement. Par contre, effectivement, à quai, on peut accueillir des groupes entre 30 et 70 personnes. Entre le bateau et le ponton Île-de-Garde, hein, qui jouxte le bateau. Et donc, effectivement, là, on a accueilli beaucoup d'entreprises ou des événements privés, ou tout simplement, nous organisons des dîners piano-bar, ambiance piano-bar, de la musique, enfin des concerts de musique irlandaise, par exemple, où on peut savourer des bons produits.
1: Et c'est pas trop dur de conduire un bateau, de naviguer avec un bateau aussi grand, aussi long?
2: Bah, j'ai la chance d'avoir un super capitaine là qui m'appuie et donc du coup ouais ça va. En fait, c'est un bâtiment qui est le plus dur dans la gestion de ce bâti, c'est qu'il est haut, donc il y a une prise au vent qui est importante. Donc c'est là qu'il faut bien gérer la navigation. Et mais après non, c'est il y a le plaisir d'avoir un bateau qui ne fait pas de bruit. On a l'impression d'être dans une énorme véranda, une maison. Quand on est à quai, il bouge pas du tout, donc on a l'impression que c'est une maison sur les berges. Et puis d'un coup le bateau part et là c'est hyper plaisant, aussi bien pour les passagers que pour l'équipage, de se dire ça bouge, on part et d'un coup la maison elle s'en va, et donc avec la vision, avec une vue à 360 degrés
1: du côté de Metz Bateau Solaire. Merci beaucoup Roby de nous avoir accueillis, je vous souhaite une belle journée, à bientôt.
2: À bientôt, avec plaisir.
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0: Alain Souchon, sur Ici Lorraine. C'est calme dans les rues de Metz, hein. C'est clairsemé sur le marché de Metz Cathédrale en ce moment. Pareil à Thionville ou encore à Famec. Est-ce que les septembristes sont déjà partis en vacances? Fallait pas. 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
0: Bonjour, le marché de Styravindel en Moselle-Est, où il est 11h. Comme partout, l'info qui vous concerne en Moselle. Julie Seignora, bonjour.
2: Bonjour Marc, bonjour tout le monde.
0: L'inquiétude grandit au sein de l'équipe municipale de Famec.
2: Après la réception d'une nouvelle lettre de menace cette semaine, la 15e depuis plusieurs années, elle contenait une poudre qui a explosé lors de l'intervention des démineurs, blessant 2 d'entre eux. Alors si c'est le maire Michel Lipgott qui est visé à chaque fois, le personnel de la mairie est en première ligne. C'est lui qui réceptionne le courrier. L'appréhension est là chaque matin, malgré les mesures de précaution mise en place depuis bientôt un an. Reportage à retrouver en images et en audio, bien sûr, sur ici.fr. Une affaire qui fait froid dans le dos dans le pays de Beach. Un couple de septuagénaires a été mis en examen le mois dernier pour des soupçons de viol et d'agression sexuelle sur au moins 26 personnes, hommes et femmes, qui avaient été placés chez ce couple. Ils faisaient famille d'accueil à Rohrbach-les-Beach. Les faits auraient été commis entre 1997 et 2016. L'enquête a duré 4 ans. Il a fallu retrouver partout en France les enfants qui étaient passés chez ce couple. Les suspects nient. Ils avaient été placés en détention provisoire, mais avaient contesté cette décision et ils viennent d'être remis en liberté sous contrôle judiciaire. Tout est à lire sur ici.fr, là encore. 1 milliard d'euros pour les agriculteurs qui font face à la pire année depuis des décennies. La sécheresse, les canicules successives ont réduit à peau de chagrin les récoltes de céréales, de fruits, de légumes, de fourrages. Tous les syndicats agricoles sont unanimes pour dire qu'1 milliard d'euros proposé par le gouvernement, c'est bien loin du compte. Hélène Schrub prend du galon. L'ancienne directrice générale du FC Metz pendant 10 ans vient d'être nommée directrice générale de la LFP, la Ligue de Football Professionnel. Elle sera notamment chargée de l'épineux dossier de la transformation de cette instance pour répondre à la nouvelle loi sur le sport qui prévoit la création d'une nouvelle société pour exploiter les droits commerciaux des championnats de football. Mais avec ses nouvelles fonctions, Hélène Schrub va devoir quitter le comité exécutif de la FFF, la Fédération Française de football. Le FC Metz, justement, invaincu toujours en championnat de Ligue 2, mais plutôt abonné au match nul en ce début de saison. Les Grenats pointent à la 8e place au classement ce matin. Ils accueillent Rodez, 6e cet après-midi. C'est la 5e journée. Il est grand temps de renouer avec le succès. Coup d'envoi à 14h avec Thomas Jean-Georges et Cédric Brunner qui vous attendent dès 13h30 sur Ici Lorraine. On suivra aussi Guingamp à Reims. Saint-Etienne, le leader, reçoit Montpellier ce soir. Et puis hier, le derby des Alpes a vu la victoire d'Annecy sur Grenoble, 2-1. Au programme également aujourd'hui, Thionville en Ligue 3 de football. C'est la 5e journée également. Et l'US Thionville-Lusitano se déplace à Concarneau en Bretagne. Le long chemin pour conserver leur titre historique en Ligue des champions de handball commence aujourd'hui pour les Dragons. Et début de la phase de poule pour Metz Handball qui joue en Norvège ce soir contre Storhamar. C'est à 18h. Et puis l'eau dans tous ses états ce week-end à Metz. C'est la 6e fête de l'eau. Au plan d'eau, des animations ludiques ou musicales jusqu'à minuit, et notamment la grande parade nautique et lumineuse. C'est à partir de 20h30. Il est 11h03.
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2: Alors ce week-end, comment il se profile, Marc?
0: Ah, très bien, vous avez bien ventilé en Moselle, à Verdun et à Longwy. Tous les nuages sont partis de l'autre côté de la frontière. Au Luxembourg, Sarrebruck, c'est sous les nuages en ce moment. Mais en Moselle, on a de belles éclaircies. Sur Metz, c'est beau. Ben, l'impression de beau temps. Le vent devrait souffler cet après-midi, se renforcer un peu, mais pour l'instant, ça va, ça passe. 24 tout à l'heure pour d'Yblin, à côté de Forbach, qui fait la fête américaine. Il fera 24 degrés aussi à Rurange-lès-Thionville, qui fait sa fête du Coquelet ce samedi soir. 24 pour Verdun, où on court aujourd'hui tout autour de Verdun. Demain, ce seront les vététistes. Mais aujourd'hui, ce sont les coureurs. Donc attention, si vous êtes en voiture à côté de Verdun, il y a pas mal de routes fermées. C'est vraiment une course très importante. La nuit prochaine, 11 degrés. Là, ça commence à être frais. On a une nuit à 6 degrés qui se prépare, voire même 4 localement, nuit de mercredi à jeudi. Va falloir ressortir l'anorak pour les enfants à l'école jeudi matin. Sinon, lundi, 31 degrés. Dernière journée chaude. Après, ça redescend à 20. Donc, profitez bien du dernier barbecue peut-être ce week-end.
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0: Bah, les grands-parents, vous pouvez enfin le dire, les jours raccourcissent. Dès mi-juillet, ils sont là, ça raccourcit. Ah non, mi-juillet, c'est trop tôt. Par contre, au mois de septembre, là, on peut y aller. On y va tout droit, de toute façon. Une fois que les fêtes de la Mirabelle sont passées à Metz, là, ça, c'est direct Noël. Il reste 112 jours pour Noël. Alors, ressenti 10 jours si vous allez à l'action. Si vous allez à l'action, vous avez l'impression que Noël, c'est dans 10 jours. Ils ont déjà tout installé. On vous offre déjà un beau cadeau sur Ici Lorraine dans un instant. Si vous jouez au grand quiz d'ici midi, vous allez pouvoir remporter votre journée à Abbeville. C'est-à-dire, tout ça d'un coup et pour le même ou la même gagnante, la Villa Pompéi, le zoo d'Abbeville, l'aquarium. On joue après Michael Jackson.

0: Michael Jackson sur Ici Lorraine. Aujourd'hui et demain, c'est la fête de la moisson dans le quartier Velferdin de Sarreguemines, avec un bal, orchestre ce soir, et puis demain, c'est pour manger. Bref, il y a de l'ambiance dans le quartier Velferdin à Sarreguemines ce week-end.
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0: C'est toujours l'été, encore pour quelques semaines, ça va bien se voir avec la météo, surtout lundi. On espère que c'est la dernière fois lundi qu'on dépasse les 30 degrés, hein, parce qu'on en a ras-le-bol. Hein. Ça reste bien aujourd'hui 24, demain 26, 27, mais lundi 31 degrés sur toute la Moselle. Après ça redescend à 20, je ne vois plus la barre des 30 degrés passer ensuite. Mais lundi, les enfants vont avoir chaud dans les écoles. Hein. Ah bah pourquoi pas les emmener à Amnéville ? Après l'école, à la fraîche, aux eaux, sous les arbres, il fait frais là, c'est très bien. À gagner toute une journée à Amnéville avec trois lieux emblématiques du pôle thermal et touristique d'Amnéville. L'aquarium, le zoo d'Amnéville et la Villa Pompéi. Alors la Villa Pompéi, désolé les mineurs, désolé les enfants, mais c'est interdit aux moins de 18 ans. C'est que pour papa-maman ou les grands-parents. Eux, ils ont le droit de prendre du bon temps aussi. Vous serez au zoo ou à l'aquarium pendant ce temps-là. Vous allez jouer au grand quiz. Le ou la gagnante va gagner tout ça d'un coup. Zoo, aquarium et Villa Pompéi. Pour ça, les quatre candidats auront trois questions. Faut faire 2 sur 3. Et ensuite, on regarde qui a réussi à faire 2 sur 3. Et en fin d'émission, il y aura tirage au sort. Donc si vous êtes tout seul à avoir fait 2 sur 3, bah, vous êtes sûr de gagner. Il n'y a même pas besoin de faire de sélection. Si on n'a que 2, bah, ça fait une chance sur 2. Allez, on joue 03 87 52 13 13. On vous attend pour jouer.
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0: Et le questionnaire démarre toujours par une question locale qui nous concerne en Lorraine, ou alors les pays de l'autre côté de la frontière où on va souvent. Une question musique, et après, s'il faut aller jusque-là, une question culture générale. C'est très simple. Voici Grand Corps Malade sur Ici Lorraine. Ça s'appelle Le Prochain Rêve. Le Prochain Rêve, il vous tend les bras à Amnéville.
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0: Le prochain rêve, Grand Corps Malade, sur ici Lorraine. Il y a la fête du sport aujourd'hui à Dieuze, dans le Saulnois, sud de la Moselle. C'est le prochain rêve aussi des parents et des grands-parents, pour que les enfants trouvent une activité à faire extrascolaire. C'est toujours ça en moins pour les garder. Donc de nombreuses disciplines sportives à tester. C'est jusqu'à 17h, ça se passe au gymnase de Dieuze aujourd'hui.
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0: Premier candidat qui va essayer de décrocher sa journée à Amnéville avec 2 heures pour 2 personnes à la Villa Pompéi, des entrées pour le zoo d'Amnéville et pour l'aquarium, tout ça d'un coup. C'est Jean-Paul qui est à Rémilly, pas très loin de Metz. Bonjour Jean-Paul.
2: Bonjour, bonjour, bonjour à tous.
0: Ça y est, vous l'avez le soleil à Rémilly là, il n'y a plus trop de nuages.
2: Oui, ben, pour l'instant il part, il revient, mais c'est bien.
0: Oh, tout ça va
2: bon, ouais.
0: Cet après-midi, vous serez tranquille avec le soleil. Vous avez une petite piscine
2: impeccable.
0: Dans le jardin ou sur la terrasse, Jean-Paul? Vous voyez, les petites piscines autoportantes, là.
2: Oui.
0: Oui, vous avez la piscine?
2: Non, j'ai pas la piscine, j'ai une terrasse. Voilà, je suis sur la terrasse, là.
0: N'ayez pas peur de répondre, Jean-Paul, on vous met pas de points hein, pour l'instant. Hein, c'est,
2: Non, j'ai la machine à laver, je vous ai pas trop entendu, c'est pour ça.
0: J'ai senti qu'il était un peu désappointé. C'est la première question de son questionnaire, c'est nul comme question. Qu'est-ce que tu veux que je te réponde? Jean-Paul, le voici, votre questionnaire, faut faire au moins 2 sur 3.
2: D'accord, pas de problème.
0: Faut faire 2 sur 3, première question, c'est forcément une question qui nous concerne.
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0: Dans le langage des Lorrains, parce que ça se dit vraiment partout, quel fruit sert à désigner une fille pas très intelligente et pas très maligne? On utilise un fruit, nous les Lorrains, pour désigner une fille un peu bébête. Quel est ce fruit?
2: Au hasard, une couette.
0: Oui, une couette. Bien joué.
2: Gentil, hein.
0: La couette, attention, parce que pour nous les Lorrains, une couette, c'est une fille bébête. Ne dites surtout pas au Luxembourg de quelqu'un de bébête qu'elle est couette. Parce que les Luxembourgeois utilisent le mot couette pour désigner une fille de petite vertu. Donc ça n'a strictement rien à voir avec notre utilisation à nous. Et souvent,
2: là, faut faire attention, hein.
0: Des Français qui bossent dans une entreprise luxembourgeoise vont utiliser qu'elle est couette celle-là, et un Luxembourgeois en face va dire « Oh, ben non, et quand même pas, t'exagères hein. !» Bah oui, ça veut pas dire la même chose que chez nous.
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0: Le top 50 prit fin en 1993 sur Canal+.
2: Oui.
0: C'est M6 qui a pris le relais ensuite, à partir de 94. Mais comment s'appelait l'émission de classement des plus grosses ventes de disques qui a été diffusée sur M6? C'était présenté par Charlie et Lulu le samedi matin. Comment s'appelait cette émission? Le générique, c'était ça.
2: Ah oui. Mais le nom, j'ai peur de me tromper.
0: Alors, soit vous prenez le
2: Joker,
0: prenez les propositions, ouais. Est-ce que c'est Top of the Pop? Est-ce que c'est le Hit Parade ou le Hit Machine?
2: Hit Machine,
0: oui, c'était le grand rendez-vous des jeunes de l'époque. Diffusé de 94 à 2006 le samedi matin. Sur la 6. Ah oui, vous étiez fan.
2: Je regardais, mais bon, il y avait tellement de titres que j'ai préféré prendre le Joker.
0: Ouais. Oui, bah vous avez eu raison. Bah comme ça, il y a même pas besoin d'aller jusqu'à la troisième. Hein.
2: C'est... Voilà. Alors, c'est...
0: Hit Machine, c'était vraiment l'époque boys band. Hein. Il y avait que des boys band,
2: avec
0: les Spice Girls.
2: Avec ça, ouais.
0: Mais c'était bien. Moi, j'aimais bien regarder ça hein, quand on n'était pas en commission. Hein. Jean-Paul, c'est bon.
2: Ils étaient marrants les deux.
0: Bah Charlie et Lulu, super bien. Hein. C'est vrai que je sais pas ce qu'ils font aujourd'hui. Je fais votre petite enveloppe, Jean-Paul,
2: impeccable.
0: De Rémilly. Vous serez peut-être tiré au sort en fin d'émission parmi tous ceux qui ont réussi comme vous à faire 2 sur 3 par Anne-Sophie qui vous répond au 03 87 52 13 13. Peut-être à tout à l'heure, Jean-Paul.
2: Oui, merci. Bonne journée à tous.
0: Bonne journée et bon barbecue. Peut-être le dernier barbecue de la saison, ça fait mal de le dire.
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0: C'est le dernier barbecue, peut-être la dernière piscine. Moi j'ai ma petite piscine pas chère là, vous voyez, autoportante. On met du chlore dedans, comme ça il n'y a pas besoin de l'eau est traitée pendant 2 mois. Ça fait des économies. Je pense que c'est la dernière fois que je vais m'en servir ce week-end. Vu la météo qui arrive, la piscine va vite retrouver son grenier et son garage pour les 8 mois qui arrivent. La pelouse qui ressemble à Far West aussi, ça va être bientôt fini je pense. Et c'est une bonne nouvelle. Voici Billy Paul sur ici Lorraine. Passez un bon samedi à Verdun et jusqu'au Beacherland.

0: Billy Paul, un petit peu de douceur. On est fin prêt pour les fêtes de l'eau à Metz. C'est aujourd'hui quai des régates au plan d'eau pour des démonstrations de tous les clubs nautiques de la ville. Et de nouveau une parade lumineuse ce soir à la tombée de la nuit au plan d'eau. Il y en avait déjà une dimanche après-midi pour les fêtes de la Mirabelle. On recommence parade sur l'eau au plan d'eau ce soir avec ici Lorraine.
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0: Il y a la guinguette d'Amnéville ce soir, une dernière fois, à partir de 19h sur la place Frédéric Roux, c'est dans la ville d'Amnéville. Nous, on s'occupe du pôle thermal et touristique. On vous offre une journée dans trois lieux emblématiques, la Villa Pompéi, le zoo d'Amnéville, l'aquarium. Pour ça, il faut jouer au grand quiz d'ici Lorraine, 03 87 52 13 13, deux questions sur trois, et c'est bon, emballé, c'est pesé. Voici Clara Luciani, elle était venue chanter aux fêtes de la Mirabelle de Metz. C'était l'année juste avant le Covid, elle nous avait bien porté chance. La voici sur ICI Lorraine. Et toi ?

0: Clara Luciani, la grenade sur Ici Lorraine. J'aime bien les villes qui organisent des vide-greniers le samedi. Pourquoi tout faire le dimanche? C'est bien aussi un vide-grenier le samedi. C'est le cas à Distroff, à Thionville, ça a commencé à 9h, c'est jusqu'à 20h, c'est dans le parc municipal. En plus, il y a de la place.
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0: Bah tiens, Myriam va peut-être y aller à Distroff, elle est pas très très loin, elle est à Thionville. Ce qui l'intéresse surtout, c'est Amnéville. Le zoo a gagné votre journée à l'aquarium et également la Villa Pompéi. Bonjour Myriam.
2: Bonjour à la fine équipe, le retour gagnant.
0: Il paraît que vous êtes en plein boulot depuis ce matin, qu'est-ce que vous faites?
2: Oh bah écoutez, oui, le rituel classique quoi, mais à un rythme endiablé on va dire.
0: C'est-à-dire vous faites
2: donc,
0: quoi?
2: Donc l'envie soudaine m'a dit, allez hop. Un petit clin d'œil à France Bleu, et voilà, j'ai été sélectionnée, c'est sympa.
0: Vous êtes en plein ménage, m'a dit Anne-Sophie, c'est ça?
2: Ah bah c'est terminé, là, je suis passée à l'étape supérieure avec beaucoup plus de plaisir, je vous écoute.
0: Ah donc, oui, après avoir travaillé dans la maison, on va travailler à la radio. Combien de temps en moyenne le ménage?
2: C'est comme la dernière chanson, là, je prends garde surtout.
0: Combien de temps le ménage en moyenne? 1 heure, 2 heures, 3 heures?
2: Oh non, moi j'ai un petit espace, donc c'est quand même relativement rapide.
0: Oui, vous n'êtes pas maniaque comme moi, c'est-à-dire que le robinet, s'il y a des traces d'eau dessus, c'est pas grave.
2: Ça dépend.
0: Ouais, je pourrais en parler des heures, moi, du ménage.
2: Ça.
0: Moi, je suis maniaque avec les chromes. Il faut que les robinets brillent. Donc, je peux les astiquer avec une vieille chaussette pendant 2 heures. Puis alors, je suis content de moi. Mais alors après, interdiction d'y toucher. Donc tout le monde est sale dans la maison, mais c'est pas grave, la maison, elle est propre. Voici vos 3 questions, Myriam. Une première question locale, après ça sera musique, et s'il faut aller jusque-là, une question culture générale. Je ne vous conseille pas d'aller jusqu'à la question culture générale, parce qu'elle est bien méchante, bien vache. Donc j'espère que vous aurez les 2 premières avant. Et on commence par la Lorraine.
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0: Faut faire 2 sur 3. À Commercy, dans la Meuse, que fabriquent les boutiques Zins, en périphérie de Commercy, et à la Cloche Lorraine, dans le centre-ville? Que fabriquent ces 2 boutiques à Commercy?
2: Sans hésitation, les Madeleines.
0: Mais oui, vous connaissez?
2: Ben, c'est un cousin par alliance, Jean-Pierre Zins. C'est lui qui a monté la Madeleine et ses fils ont repris, et qui sont mes arrière-petits-cousins.
0: C'est pas vrai. Vous êtes de la famille à Zins?
2: Enfin, la famille par alliance, c'est un cousin de côté maternel, ouais.
0: Parce que, alors, attention les touristes, je ne dis pas que l'autre société fabrique des madeleines pas bonnes, hein. Mais la boutique du centre-ville appartient à la société Saint-Michel, donc ce sont des madeleines industrielles. La vraie boutique qui fabrique des madeleines de manière artisanale, c'est la dernière d'ailleurs, c'est Zins, qui se trouve dans la périphérie de Commercy. Vous confirmez, Myriam?
2: Oui, c'était l'arrière-arrière-grand-père, Georges Zins, sans leur faire de pub... Qui a créé tout ça, et le fils a dézingué en allant aux États-Unis, etc. Mais les cousins ont pris la relève et c'est sa vie vraiment, quoi. Tous les week-ends, ils organisent quelque chose.
0: Z-I-N-S, la vraie madeleine fabriquée encore de manière artisanale. Mais je le redis, ça ne veut pas dire que ça n'est pas bon à la Cloche Lorraine. Mais c'est de l'industriel,
2: c'est
0: du Saint-Michel. Il faut juste le savoir.
2: Tout à fait.
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0: Comment s'appelait le père d'Ophélie Winter? Son nom de famille, c'est Winter, comme sa fille. Mais quel était son prénom, le père d'Ophélie Winter? Connu parce que c'était un chanteur qui a eu un énorme succès avec 7 chansons. Mais comment s'appelait-il?
4: Oh, Lady Mary, regarde autour de toi.
0: Est-ce que c'est votre génération, ça, Myriam?
2: Je suis un peu plus vieille, quand même. Hein.
0: Prenez les propositions, hein. Sinon.
2: Un joker, parce que je ne l'ai pas là.
0: Est-ce qu'il s'appelait Jean-Baptiste Winter, Hervé Michel Winter ou David Alexandre Winter?
2: Ah, David Alexandre, bien sûr.
0: Ben oui, il est né aux Pays-Bas. La chanson « Oh Lady Mary » fut un énorme succès en France en 1969.
2: Tout à fait.
0: Moi, dans ma jeunesse, j'étais fan d'Ophélie Winter, comme tous les jeunes.
2: Ah ouais, moi aussi, mais j'étais encore dans les étoiles, moi, en 69.
0: Et alors, moi, j'écoutais du Ophélie Winter à fond dans la chambre, et ma mère me disait, tu sais que j'ai bien connu son père. Pardon? David Alexandre Winter, c'est marrant, les parents et les jeunes des années 90 avaient les Winter, la famille Winter en idole. C'est bon, 2 sur 3, Myriam. Mm-hmm. Vous rejoignez Jean-Paul, Myriam de Thionville. Thionville.
2: Ok, ça roule.
0: Votre petite enveloppe, vous serez peut-être sélectionné en fin d'heure. Il y a encore 2 candidats, croisez les doigts pour qu'ils n'y arrivent pas. Et ça fera 1 chance sur 2. Le numéro pour nous appeler et jouer au grand quiz et gagner toute votre journée à Amnéville, c'est celui-ci.
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0: Cendrillon, téléphone sur Ici Lorraine. 2 heures à la Villa Pompéi, ça ne se refuse pas. L'aquarium d'Amnéville. Mettrez les enfants pendant que vous serez à la villa. Et surtout le zoo d'Amnéville. Tout ça a gagné aujourd'hui jusqu'à midi. Bon samedi, bonjour la Moselle.

0: téléphone Cendrillon sur Ici Lorraine. Est-ce que les Mosellans sont partis faire les courses? Oui, il suffit de regarder la 31.
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0: Il suffit de regarder l'état des routes, ça coince en ce moment au niveau du Lac Lin. Ah, est-ce qu'on aurait oublié des fournitures scolaires? C'était la rentrée cette semaine. C'est surtout qu'on va chercher les saucisses, à mon avis, dernier barbecue de la saison. Ça coince un peu dans le passage de Thionville en direction de Metz. Vers le Luxembourg, pas de gros problème pour ceux qui veulent profiter du dernier week-end de la Schuberfuhr, parking du Glacy à Luxembourgville. C'est le dernier week-end, ça se finit mercredi, hein, je crois. Bon, compliqué pour trouver une place autour, mais c'est toujours sympa, énorme fête avec plein de manèges. Ça coince beaucoup, et là, dans les deux sens, au niveau des travaux de l'A30, quand vous passez Uckange, direction Longwy, surtout dans ce sens-là que ça coince, mais dans l'autre sens également. Pas de problème à Metz, où c'est quand même très clairsemé dans le centre-ville, pas grand monde à Metz. Pareil à Forbach.
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0: Il y aura embouteillage aux eaux d'Amnéville cet après-midi. Il y aura embouteillage à la Villa Pompéi ou encore à l'Aquarium. À gagner tout ça d'un coup. L'Aquarium, la Villa Pompéi, le zoo d'Amnéville. Pour toute la famille, vous jouez au grand quiz 03 87 52 13 13. Prochain candidat après Alex.

0: Alex Warren, Fever Dream sur Ici Lorraine.
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0: 7 jours sur 7, du lundi au dimanche, le jeu d'Ici Lorraine, le grand quiz. Le week-end, on vous offre votre journée en famille, dans des lieux vraiment bien sympas, où on sait que vous allez passer de super moments. Amnéville a gagné, tout dans le même secteur, l'aquarium, le zoo, la Villa Pompéi. Alors la Villa Pompéi, je le redis, c'est pas pour les enfants, non pas qu'il s'y passe des trucs... de Cap d'Agde à l'intérieur, rien à voir. C'est simplement que les enfants ont le droit d'aller au Thermapolis. La Villa Pompéi, c'est réservé aux adultes. Donc ça fait la bonne excuse. Non, les enfants, vous ne pourrez

0: tout après. Vous voyez ? Et elle me dit que vous jouez du trombone depuis ce matin.
1: Ouais.
0: Il est où l'instrument là ?
1: Bah à la maison.
0: Vous voyez venir. Il est près de chez vous ? Près de vous là ?
1: Oui. Oui.
0: Vous soufflez dans le
1: mais
0: truc là, voir ce que ça fait ?
1: Bah il est là-haut quoi. Je suis dans ma maison et je suis à l'étage en bas.
0: Ah oui, bah vous sentez bien l'animateur qui allait vous dire ah, vas-y, fais-moi un morceau.
1: Ah oui, bah c'était sûr.
0: Fais-moi du Beatles en trombone. Bah tiens, pendant le questionnaire, si c'est un portable, montez en haut et puis allez chercher l'appareil. Si vous gagnez, je veux un bruit de trombone. Pour le questionnaire, oula, ça peut être bien. Voici votre questionnaire, il y aura de la musique, hein, mais est-ce que ça sera du trombone? Pas sûr. Hein. On commence par une question locale.
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0: Le château d'Arouet en Meurthe-et-Moselle, l'hôtel des fermes à Lignan-Barrois, près de Barre, dans la Meuse, les rochers rupestres du pays de Bitche, mais aussi la ferme du Bois des Fourrières à Mandré, dans les Vosges. Ces quatre sites ont été retenus pour participer à quelque chose. Mais quoi ? Château d'Arouet, hôtel des fermes, rochers rupestres. On appelle le Colorado Lorrain. Je savais pas qu'il était en mauvais état d'ailleurs. Ferme du Bois des Fourrières à Mandré, dans les Vosges. Ils vont participer à un truc, mais à quoi ? Proposition Clément.
1: Joker, s'il vous plaît.
0: Est-ce que ces lieux vont participer au monument préféré des Français, à Interville 2027 ou au Loto du patrimoine ?
1: Je dirais le loto du patrimoine.
0: Oui, ça existe depuis 10 ans. C'est un ticket à gratter d'une valeur de 15 euros. Sur le prix du ticket, 1,86 € est reversé à la mission patrimoine pour essayer de retaper tous ces lieux qui en ont besoin. Et cette année, il y aura aussi de l'argent reversé sur les 8 tirages du loto prévus entre le 7 et le 21 septembre. Il y a pas mal de lieux lorrains. Il y en a un par département. Là, on est bien lotis. Hein. Question musique.
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0: Et vous n'avez plus les propositions, Clément. Faut y aller direct. Faut se mouiller la nuque. Mmh. Et faut y aller sans s'échauffer. À quel écrivain fait référence Dave dans cette chanson de 1976? Déjà, rien que le titre de la chanson, Du côté de chez Swan, c'est bourré de références à un écrivain en particulier, lequel? J'ai...

0: Alors déjà, du côté de chez Swann, ça fait référence à quel écrivain? Il y en a d'autres dans la chanson, hein, mais...
1: Je dirais Victor Hugo.
0: Ah, c'est tout
1: à fait au hasard.
0: Marcel Proust. Les paroles de la chanson font référence à des tomes du roman À la recherche du temps perdu. Et bah il y a À l'ombre des jeunes filles en fleurs, qu'il a transformé au singulier d'ailleurs dans la chanson Dave. Et du côté de chez Swann, tout ça, ça fait référence à Proust. Il a pas parlé de Madeleine, mais il aurait pu. Hein. Allez, faut avoir la dernière à tout prix, Clément.
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0: Elle est pas facile. Question de culture générale. Faut bien connaître les dom-tom. Comment s'appelle le plus grand volcan très malodorant de la Guadeloupe? Comment s'appelle le volcan principal de la Guadeloupe? Il pue, il sent pas bon.
1: La Soufrière.
0: Oui, il sent l'œuf pourri. Et en plus, pour l'avoir grimpé... Alors, à retenir, c'est juste que j'ai réussi à monter sur la Soufrière. C'est tout ce qu'il faut retenir, je suis sportif. C'est vrai que ça sent l'œuf pourri de partout. La montagne Pelée, c'est en Martinique. Le Piton de la Fournaise, c'est à La Réunion. Eh ben, j'ai eu peur, mais c'est bon, ça passe. Jean-Paul. Jean-Paul de Rimilly, on a Myriam de Thionville et désormais Clément d'Ars-sur-Moselle. Vous avez votre petite enveloppe. Vous serez peut-être tiré, sélectionné en fin d'heure par Anne-Sophie. Je vous souhaite bonne chance, Clément.
1: D'accord.
0: Et bravo. Le trombone, vous l'avez retrouvé?
1: Bah, il est encore en haut, là. Du coup, j'étais concentré sur les questions.
0: Vous avez intérêt à me souffler là-dedans si jamais vous gagnez en fin d'heure. Hein. À tout à l'heure, Clément.
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0: Allez, dernière tentative dans un instant, il ne manque que vous.
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0: Ça y est, la rentrée est passée. C'est le bonheur, hein, pour les grands-parents, pour les voisins qui ont gardé les chats. Voisins, vous avez dit ça va bien.

bien se passer. Puis le chat était horrible, ça se voyait d'ailleurs dans vos yeux. Hein. Ça se passe bien ? Bah non, on lisait « Sauvez-moi » dans vos yeux. Pareil pour les grands-parents qui ont gardé les petits-enfants. Ça va peut-être continuer le mercredi après-midi et matin d'ailleurs. Hein. Voici Jeanne Masse, « Sauvez-moi » sur Ici Lorraine. Bonne rentrée.

0: La Jeanne. Jeanne Masse, sauvez-moi sur Ici Lorraine.
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0: Que disent tous les touristes qui sont à Metz là en ce moment? Il y en a beaucoup. Hein. Ça parle étranger dans les rues de Metz, c'est super agréable, il y en a eu plein. Sauvez-moi quand ça commence à parler dans le patois mosellan, parce qu'ils ne comprennent pas toujours. Vous leur parlez de schpatz, de schlap, que des trucs qui commencent par che, les pauvres touristes. Hein. Mais au moins, ils repartent, ils ont appris des nouveaux mots. Hein. Dernier candidat pour essayer de passer une journée à Amnéville, à l'aquarium, à la Villa Pompéi. Et puis, il y a le zoo également, que des trucs qui valent cher. En famille, tout ça, ça vaut très très cher. Ici Lorraine vous l'offre. Gabriel est à Gravelotte. Bonjour Gabriel.
2: Bonjour.
0: Bon, je peux vous appeler Gab ou Gabi?
2: Gabi, c'est plus simple.
0: Personne ne vous appelle Gabriel, je suppose?
2: Non, c'est très rare.
0: Et d'ailleurs, les Gabriel, quand vous les appelez vraiment Gabriel, il y a un petit truc qui ne va pas. Ça se voit dans leurs yeux. Oui, bah, ils m'aiment pas, lui.
2: C'est ça. Mon épouse, elle m'appelle Gabriel quand ça ne va pas.
0: Ah, c'est vrai? Gabriel, tes affaires? C'est souvent ça. Une phrase qui commence par « Gabriel, je viens de fouiller dans ton téléphone et j'ai trouvé... » Enfin bref, voici votre question.
2: Ça, un peu
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0: Ça démarre toujours par une question locale. Quel animal est l'emblème d'une marque de voiture, mais aussi l'emblème du Luxembourg et l'emblème de la ville de Forbach?
2: Un lion.
0: Oui, c'est le lion. Bravo. Au Luxembourg, un lion avec des griffes dorées représente tout le pays. S'il a des griffes normales, c'est que c'est le symbole de la ville de Luxembourg. Au Luxembourg, le lion est rouge. À Forbach, c'est un lion noir avec des griffes rouges. On en perd notre latin. 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
0: Vous êtes d'où vous? Ah, vous êtes de Gravelotte.
2: Gravelotte, oui.
0: Vous allez parfois en Allemagne?
2: Non, très rarement.
0: Je vais vous faire écouter. Vous parlez allemand?
2: Un petit peu.
0: Je vais vous faire écouter une chanson en allemand. Pouvez-vous me donner son titre français?

0: Quel est le titre français de cette chanson? Chantée là en allemand par France Gall.
1: France Gall, poupée de cire, poupée de sang.
0: Oui, c'est bon. Eh ben, tout le monde a réussi, carton plein aujourd'hui. Jean-Paul de Rémy, Myriam de Thionville, on a eu Clément, Gabi. Je mets votre petite enveloppe en même temps. Je mets Gab. Gab, grave. Bon, si Anne-Sophie vous sélectionne, elle saura que c'est grave l'autre, j'espère. D'ailleurs, Anne-Sophie vient de rentrer dans le studio. Bonjour Anne-Sophie.
2: Bonjour.
0: Alors, la dernière enveloppe, elle est là. Les trois autres. Les quatre sont là dans ma main. Une enveloppe à tirer et on va voir qui va rafler tous les billets pour aller à Amnéville.
2: Et c'est Gabriel.
0: C'est Gabriel, c'est vous Gabriel.
1: Wow, superbe.
0: Et en plus vous êtes superbe. En ligne, parfait, on a votre joie. Parce que d'habitude le dernier candidat, il a peut-être pas les places et on l'entend juste raccrocher très en colère.
1: Non, pas du tout.
0: Et vous Gabriel, bah, préparez-vous, hein, Villa Pompéi, Zoo d'Amnéville, aquarium, tout ça à faire avec les enfants, les petits-enfants. Hein.
1: Les petits-enfants, pas encore, il n'y en a pas, on va attendre un peu.
0: Ah bah c'est pour
1: et les enfants, il y en a, ça va.
0: Oui, bah ce sera pour les enfants. Vous verrez, quand vous aurez des petits-enfants, ça sera tout pour eux et plus rien pour les autres. Passez de bons moments à Amnéville, payé par ici Lorraine. Ouais. Et à bientôt à Gravelotte.
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0: Voici les Pointer Sisters sur Ici Lorraine. Le grand journal de la Lorraine à suivre dans un instant. Toutes les infos qui vous concernent. On va être très bien ce week-end. Dernière piscine peut-être, dernier barbecue, dernière brocante en plein air. Il y en a encore plein demain en Moselle, autour de Verdun et autour de Longwy. Bref, profitez-en quoi que vous fassiez. Ça va être un week-end sympa puisqu'on va le passer en Lorraine. Sur Ici, bienvenue. Tonight.

0: Les Pointer Sisters, I'm so excited sur ICI Lorraine. C'est la fête de l'eau à Metz avec une grande parade nautique. On est reparti hein, ce soir, il y en avait déjà une pour les fêtes de la Mirabelle dimanche après-midi. Là, ce sera en soirée, donc ça sera lumineux. Pour les enfants, prenez le petit paletot parce qu'à 22h, il fera 16h. À minuit, 14 degrés, enfin 16 degrés, hein, pardon. Hein. Et ensuite, à 2h du mat, 11 degrés.
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0: Je ne sais pas lire les horloges, à 22h il fera 16h. Là je vois bien midi par contre. Hein. Le journal de la Lorraine, Julie Seignora. Bonjour Julie.
2: Bonjour Marc, bonjour tout le monde.
0: Le FC Metz toujours invaincu en ce début de saison en Ligue 2, mais il n'a remporté qu'une victoire pour l'instant.
2: Oui, c'est plutôt au match nul qu'il est abonné. Il faut donc donner un coup de collier cet après-midi au stade Saint-Symphorien contre Rodez, 6e alors que les Grenats sont 8e au classement provisoire. Bonjour Thomas Jean-Georges.
3: Bonjour Julie, bonjour à toutes et à tous.
2: Déjà en place donc au stade Saint-Symphorien, il faut absolument marquer aujourd'hui.
3: Oui, effectivement, il faut repartir de l'avant car le FC Metz a déjà laissé filer des points en ce début de saison et que son coach Luc Holtz espérait un départ plus canon à la hauteur d'un candidat à la remontée. Le technicien luxembourgeois a d'ailleurs fait remarquer que le leader stéphanois, auteur d'un sans faute, a déjà pris la poudre d'escampette avec 6 points d'avance sur nos pâles messins. Pour retrouver les couleurs cet après-midi face à une équipe de Rodez qui a participé la saison passée aux play-offs de montée et qui a notamment déjà épinglé à son tableau de chasse le FC Nantes, un autre relégué, les coéquipiers de TJ Savanier ont deux défis à relever: retrouver de la justesse dans le jeu et faire preuve d'efficacité, et surtout éviter les erreurs de placement et les fautes de concentration en défense qui reviennent un peu trop souvent depuis le début du championnat, avec notamment, souvenez-vous, ce but encaissé sur une longue touche samedi dernier à Annecy. Il faut mieux s'organiser et mieux communiquer, a conclu le défenseur grenat Jean Ruiz. Bref, après des semaines de rodage, le FC Metz a tout intérêt cet après-midi, Julie, à enfin livrer une prestation cohérente et aboutie.
2: Merci Thomas, on vous retrouve en direct sur ICI Lorraine dès 13h30 en compagnie de Cédric Bronner pour vivre ce Metz-Rodez. Hier, Annecy justement a battu Grenoble 2-1, même score pour le Red Star sur Laval, et puis match nul un partout entre Dunkerque et Clermont, Boulogne et Dijon, et Pau et Sochaux, et puis le leader Saint-Etienne jouera ce soir contre Montpellier. En Ligue 3 de football, l'US Thionville-Lusitanos va tenter cet après-midi de reprendre sa place de leader à Concarneau en Bretagne, et puis direction la Norvège pour les Dragons. Premier match de poule de la Ligue des champions de handball contre Storhamar, avec bien sûr l'objectif en fin de saison de conserver le titre historique décroché par les Messines au printemps dernier. Combat historique aussi ce soir pour la boxeuse mosellane Flora Pili. La naborienne de 29 ans est championne du monde des super légers. Elle affronte ce soir l'Irlandaise Katy Taylor, 40 ans, légende de la boxe féminine qui remet en jeu ce soir ses 3 ceintures mondiales avant de prendre sa retraite. Le combat aura lieu à 23h à Dublin devant 82 000 spectateurs.
0: Midi 2, des victimes potentielles par dizaines dans le Pays de Beach.
2: Oui, un couple âgé d'environ 70 ans a été mis en examen il y a quelques semaines. On a eu confirmation cette semaine. Après 4 ans d'enquête, cet homme et cette femme ont été famille d'accueil pour les enfants placés à Rohrbackley Beach pendant des décennies. Lui est soupçonné de viol et d'agression sexuelle, elle de non-dénonciation. Les enquêteurs ont tenté de retrouver tous les enfants devenus adultes passés dans la maison de ce couple. Bastien Munch.
4: Depuis 2022, date de la première plainte par une jeune femme tout juste majeure, les enquêteurs ont réussi à retrouver la trace d'une cinquantaine de potentielles victimes éparpillées sur le territoire, mais qui ont tout un point commun, un passage plus ou moins long chez ce couple d'assistants familiaux. Parmi elles, 26 dénoncent des violences, mais aussi des agressions sexuelles, voire des viols et des tentatives de viol. Les faits s'étalent sur quasiment 20 ans, entre 1997 et 2016, et la plupart des enfants, 14 garçons, 12 filles, ne se sont jamais croisés. C'est toute une génération de mineurs qui est concernée, souligne le procureur de la République de Sarreguemines. Le couple mis en examen il y a 2 semaines conteste l'intégralité des faits. D'abord placé en détention provisoire, il a fait appel. La chambre de l'instruction de la cour d'appel de Metz lui a donné raison jeudi, demandant leur remise en liberté et leur placement sous contrôle judiciaire.
2: Bastien Munch, toutes vos précisions sont à retrouver sur ici.fr. Et puis pas de feu d'artifice demain à Hayange pour la fête du cochon. La ville avait reporté à ce week-end le feu d'artifice prévu au départ le 13 juillet dernier. À l'époque, il y avait la canicule, la sécheresse. Mais cette sécheresse est toujours de mise en Moselle en ce moment. La municipalité préfère écarter tout risque d'incendie de végétation. Il est midi 4.
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2: Une après-midi agréable en Moselle et dans le pays, Omar.
0: Oui, puis un entre-midi également. Il y a barbecue prévu chez vous, je suppose.
2: Pas dehors. Maintenant, demain.
0: Ah oui, demain encore mieux. Il y a du vent là aujourd'hui, c'est vrai que ça va voler sur les tables. Soleil cet après-midi, une fois que tous les nuages seront partis, mais c'est en bonne voie, vers l'Allemagne. 24 degrés tout à l'heure à Verdun, à Longwy, à Metz ou encore à Forbach. Il y aura du monde cette nuit dehors. Hein. Il y a compétition de chiens de traîneau à Foulcré, il y a la fête américaine à Dibla. Attention, 11 degrés, il va faire frais. Il vient dîner chez vous, Willy Robelli.
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8: Bonjour, merci d'avoir choisi votre radio ici. C'est Willy vient déjeuner chez vous, numéro 1085.
0: Oh là là,
8: mes amis, bonjour la tribu.
0: Bonjour.
8: Alors, qui est là aujourd'hui? Bien, Nicolas Malabeuf, notre enfant de la télé. Bonjour mon bon Nicolas.
9: Bonjour Willy, bonjour tout le monde.
8: Et Fabien Aymon, notre geek. Bonjour mon Fabinho.
10: Bonjour Willy, bonjour à tous.
8: Et bienvenue à tous. Voilà, c'est reparti pour un nouveau numéro de votre grand talk show du week-end. Pas comme les autres, le seul, l'unique, ici jusqu'à 13h30, on va prendre l'actualité de manière différente, du fond, des invités pour comprendre, un petit peu de fun avec des chroniques pour se détendre, du sourire, et aujourd'hui vraiment beaucoup de sourire, puisque aujourd'hui, jusqu'à 13h30, mes amis, nous sommes en direct de la Braderie de Lille, à Lille, ouais, en public, voilà.
0: Quelle ambiance!
8: Ah, encore une belle ambiance. Franchement, cette braderie est unique au monde. On va donc vivre ensemble le plus grand marché aux puces d'Europe. 2,5 millions de visiteurs. 53 km d'étal. Oh, wow. Plus de 6000 stands.
0: C'est plus qu'un marathon.
8: Non, mais c'est n'importe quoi. Des millions de kilos de moules et des millions de pipis à la bière. Voilà, nous, ça fait 3 ans qu'on vient. Et ça fait 3 ans qu'à chaque fois, on est subjugué par l'ambiance de cette très, très belle fête populaire, un bel événement populaire que vous allez donc vivre avec nous jusqu'à 13h30. Voilà, et comme à chaque fois qu'on se déplace et qu'on vient près de vous, on vous présentera aussi des gens qui du Nord, qui font briller la France. Donc, restez avec nous jusqu'à 13h30. Et puis tout à l'heure, entre 13h et 13h30, mes amis, vous le savez, c'est un nouveau rendez-vous qu'on a mis depuis la semaine dernière, le samedi.
0: C'est Youpi la vie.
8: C'est-à-dire qu'on vous donne les clés de l'émission pendant 30 minutes. Donc, il y a des gens qui viendront ici. Voilà, vous viendrez ici avec nous, discuter un petit peu et vous repartirez avec un cadeau. Alors, tenez-vous bien.
9: Alors là, ça ne rigole pas, puisque les gens de Lille qui sont ici vont repartir avec un week-end à Lille.
8: Bravo, ouais, ça, bravo. C'est génial. Mais oui, mais attendez.
9: Au moins, on ne paye pas l'hébergement.
8: Oui. Ça, c'est pas mal.
9: Ça nous arrange.
8: Il y a quoi?
9: Alors, sans rire, on va offrir à un auditeur un week-end pour deux dans cette capitale des Flandres, mais aussi 100 euros de carburant pour prendre la route. Ce sera une nuit à l'hôtel Mercure de Marc, en Bareuil, hôtel 4 étoiles. Même vous, Willy, vous dormez pas dans ces hôtels, donc c'est dire le luxe. Et vous pourrez profiter aussi du restaurant, le Marque-Page.
8: Voilà,
9: et vous aurez en plus un accès à tous les musées de la ville.
8: C'est quand même joli. Si vous êtes de Lille, vous l'offrirez à quelqu'un de votre famille, ou à des amis. En tout cas, c'est un très beau cadeau. Vous gagnerez donc ça jusqu'à 13h30. Est-ce qu'on a tout dit?
9: On a tout dit.
8: Alors, démarrons. Allez, jingle. Papapa.
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8: Ça va, le public de la braderie de Lille?
0: Ouais.
8: Ah là là, ils sont beaux.
9: Pas tous, pas tous.
0: Parle pour toi.
8: Tu parles pour toi. Tu es la personne la plus laide de l'humour. Sache-le, Nicolas. Voilà, c'est bon, j'ai bien mis à sa place. On a que notre premier invité qui se demande qu'est-ce qu'elle fait. Bonjour Lorraine Massy-Legrand.
11: Bonjour à vous.
8: Bienvenue ma chère Lorraine. Alors vous êtes prof d'histoire?
11: Exactement.
8: Mais c'est pas possible.
11: Et pas que.
8: Mais pas que, mais vous êtes trop sympa pour être une prof d'histoire. Vous avez l'air super sympa et gentil. Non, vous êtes un petit peu...
11: Ah, quand il faut, oui.
8: Quand il faut. Bon, et vous êtes aussi très présente sur les réseaux sociaux?
11: Oui, que vous y faites sur les réseaux sociaux. Très contenu, exactement.
8: Vous y faites quoi sur les réseaux sociaux?
11: Eh bien écoute, sur les réseaux sociaux, j'essaye de... Ce qu'il y a dans ma salle de classe, j'essaye de l'amener au plus grand nombre. Voilà. Raconter ce que je raconte devant les élèves.
8: Est-ce que vous êtes passionné par l'histoire?
11: Ouais, complètement.
8: Vous partagez ça sur, entre autres, TikTok, comment on peut vous retrouver?
11: Instagram, oui. Instagram. Alors, c'est le compte Les Minutes de l'Histoire. Voilà. Et mon pseudo, c'est Lorraine Raconte.
8: Voilà. Alors, avec vous, si vous le voulez bien, on va un petit peu en apprendre plus sur la braderie, parce que comme cette émission passe dans le monde entier, il y a des gens qui ne sont jamais venus ici à la braderie.
11: C'est vrai.
8: Alors c'est quoi cette braderie? Elle date de quand? Parce que je crois que ça ne date pas d'hier.
11: Ah, c'est clair. Alors,
8: d'avant-hier peut-être?
11: Avant-hier, avant, en fait. La braderie de Lille, et elle, c'est toujours dans son ADN, hein, elle remonte au Moyen-Âge, en fait.
8: Moyen-Âge.
11: La première mention de la braderie de Lille, c'est en 127, tu vois.
9: Ça ah oui. Et le parrain, c'était Michel Drucker,
8: d'ailleurs.
11: Déjà. Il était déjà là.
8: Toujours Michel Drucker.
11: Et en fait, au départ, c'est vraiment lié au monde de la foire, en fait.
8: Ouais.
11: Où les marchands étrangers, ils adorent venir à Lille et ils commercent beaucoup.
8: Voilà, parce qu'au Moyen-Âge, il était réputé pour ses tissus.
11: Exactement. Ah. Son drap, son lin, même.
8: Ah, le lin.
11: Ouais, au 12e siècle, très célèbre. Et puis, au fur et à mesure, tu vois, ça avance. Et puis, ouais, on arrive dans un 16e siècle où ça change un peu de nature.
8: Ouais.
11: Les domestiques, en fait, qui avaient des petits objets un peu abîmés que leur donnait leur maître, eh ben, ils se disent que pour arrondir les fins de mois, eh ben, ils vont tout simplement aller faire leur braderie.
8: Voilà.
11: Voilà.
8: Et braderie, ça vient d'où? Alors, il vient d'où ce mot? Je crois qu'il y a une histoire de poulet, non?
11: Ouais, alors il y a une histoire de poulet, exactement. Voilà. Alors, on mange beaucoup à la braderie, tu sais.
8: J'ai vu. Il n'y a pas que...
11: Ouais, pas que manger. Ouais, mais ça, les gens le découvriront aussi. Alors, eh ben, écoute, en effet, si tu veux, le mot de braderie, enfin, si vous voulez, le mot de braderie, ça vient du flamand braden, qui veut dire rôtir.
8: Ah,
11: et en fait, on a la mention, en fait, au milieu du 15e siècle, de deux gars qui s'appellent Pierre Tramard et Gobin Maille,
8: ouais,
11: qui, en fait, disent qu'ils ont l'idée du siècle, devant leur cabaret, en fait, ils se disent, bon, bah, il va y avoir plein de monde, et qu'est-ce qu'on va faire? Eh ben, en fait, on va leur donner à manger.
8: Voilà.
11: Et donc, devant leur cabaret, ils se disent que ce serait une bonne idée de rôtir des petits poulets.
8: Et voilà.
11: Pour donner à manger à ceux qui viennent. Et donc, ça vient de là. Le mot braderie vient du mot braden.
8: Voilà.
11: Et c'est directement lié à cette tradition de manger tous ensemble.
8: Mais on n'a pas toujours. Parce que là, on mange. Il y a des moules frites partout. Ça vient d'où, cette histoire?
11: Ouais, ça a switché.
8: Bah oui.
11: Ouais. Les moules frites, c'est assez récent, en fait.
8: Ouais.
11: Hein. Voilà. Et maintenant, on est complètement traumatisés. Tu sais qu'il y a eu une. Juste après-guerre, il y a eu une année où il y a eu la fameuse année sans moules.
8: Pas possible, en fait, une année sans moule.
11: Si, ça existait. En fait, tout simplement, ils ont fait livrer, c'était juste après-guerre, ils ont fait livrer des moules des Pays-Bas. Et en fait, quand c'est arrivé, c'était avarié.
8: Aïe, aïe, aïe.
11: Ouais, voilà. Cool. On est entre midi, on va éviter de tout raconter.
8: Oui.
11: Mais voilà, donc d'abord le poulet, ensuite les moules frites. Mais voilà, toujours cette idée de convivialité, en fait.
8: Bon, et donc, c'est, vous l'avez dit, au 16e siècle, donc on découvre la braderie comme on la connaît aujourd'hui.
11: Oui.
8: Donc c'est ça. Donc déjà,
11: avec cette tradition, voilà, en fait, entre le lever et le coucher du soleil, voilà, les domestiques faisaient leur braderie. Et pourquoi à ce moment-là? Parce qu'en fait, tout simplement, le matin, les domestiques s'occupent de leur maître.
8: Ouais.
11: Et il faut se dépêcher de faire des bonnes affaires parce qu'au coucher du soleil, eh ben, on retourne voir nos maîtres pour notre job, quoi. Et
8: voilà,
11: donc, du coup, c'est pour ça qu'encore aujourd'hui, les meilleures affaires, c'est
8: le matin tôt.
11: C'est le matin tôt,
8: voilà,
11: ou le soir très tard.
8: Ouais, 7h du matin, j'étais dehors tout à l'heure, il y avait déjà des gens qui bradaient.
11: Ah ouais,
8: heureusement.
6: Vous avez fait des affaires?
8: Ah aussi, moi j'essaie de me vendre moi, mais apparemment...
6: Personne ne veut vous.
9: Pas cher.
8: Même donner.
11: Les bonnes affaires, c'est dimanche soir, tu peux retenter.
8: Bah, je retenterai dimanche soir, au point j'en suis, de toute façon.
6: Les invendus du dimanche soir.
8: Donc c'est quoi alors la braderie, voilà, pour ceux qui ne sont jamais venus. Donc
11: voilà, et bah écoutez, c'est pour ceux qui ne sont jamais venus, imaginez-vous une ville qui...
8: C'est une ville entière.
11: C'est vraiment une ville entière. Voilà, il y a un avant-braderie, on se prépare, c'est un avant-match un peu, tu vois. Voilà. Et puis, tu as le moment braderie avec le samedi où ça vit depuis les premières heures du jour, en quelque sorte. Imaginez-vous une ville qui voit défiler énormément, des millions de personnes.
8: Deux millions et demi de personnes.
11: Ouais, c'est quand même assez dingue.
9: Alors qu'il n'y a que 240 000 habitants à Lille.
8: C'est fou.
11: C'est vraiment dingue. Et en fait, on se déplace et on peut s'arrêter, on peut boire un coup, on peut manger des moules frites, on peut brader. Acheter aussi. Et puis au fur et à mesure de la journée, faire des bonnes affaires, mais pas que.
8: J'ai bien compris. Merci, ma chère Maureen. D'où elle vient, d'où cette passion alors pour l'histoire, Maureen? Ça vient d'où, ça?
11: Alors moi, cette passion, elle me vient vraiment depuis toute petite. Moi, je suis tombée dans la potion magique. Enfin, je suis tombée dans la marmite de l'histoire toute petite. À 8 ans, j'ai découvert Versailles, Louis XIV. Ça m'a branchée. Et puis
8: Bah,
11: je suis professeure. Maintenant, j'essaye sur mon compte Lorraine Raconte de vraiment
8: de raconter,
11: faire partager ça. Exactement. Voilà. Et puis maintenant, je suis autrice, donc à travers mes bouquins.
9: C'est notre Stéphane Bernstein.
8: Et voilà.
11: En quelque sorte, sans l'accent, s'il te plaît.
8: Lorraine, merci le grand. Ouais.
11: Merci à vous.
8: Prof d'histoire, et donc on retrouve sur les réseaux sociaux.
11: Exactement.
8: Elle nous raconte sa passion de l'histoire. Merci infiniment, Lorraine.
11: Merci à vous, en tout cas.
10: Et bonne braderie à tous.
8: Bonne braderie à tous. Donc c'est jusqu'à demain soir. La
10: exactement.
8: Je crois que le pic c'est cet après-midi. Hein.
10: Oui. Ah oui. Ouais, ouais, ouais. Oh c'est vraiment samedi, ouais, samedi, fin de journée, samedi soir.
12: Déjà tout à l'heure, on est resté bloqué 10 minutes avec Nicolas pour atteindre
9: pour faire 100 mètres.
8: Voilà, il y a déjà beaucoup de monde. C'est bien. Il y a un petit peu quelques nuages, mais il y a surtout
10: beaucoup
8: de sourires. Et ça, franchement,
10: c'est ça. Ça compense
8: tous les soleils du monde. Merci beaucoup, Lorraine. Allez jusqu'à 13h.
10: Merci à vous.
8: On continue à faire la fête ici à la braderie de Lille. C'est le plus grand marché aux puces d'Europe. Dans un instant, mon Fabien Aymon, on va parler de quoi avec toi?
12: Je vous présente une plateforme pour créer, vous savez, des cagnottes en ligne.
8: Ah,
12: c'est à la mode, ça. Eh bien, il y a un site lillois fait pour ça, pour créer des cagnottes en ligne. Et je vous en parle dans un instant.
8: Merci beaucoup. Mais d'abord, on va écouter, je vous en prie, on va écouter Niagara. Tout de suite, elle va, voilà, ça s'appelle Quand la ville dort.
12: Alors, ah, bah là, ça dort pas. Ah,
8: là, voilà, là,
12: ils sont réveillés, les Lillois.
8: Franchement, là, niveau musical, là, on a pas.
12: On est dedans.
8: On est à côté. Là, il y a là et nous, on est là. C'est pas possible. Bon, voici, moi j'adore cette chanson. Quand la ville dort avec Niagara. Tout de suite, mes amis.

0: C'est bon ?
1: Oui, je crois que c'est bon.
2: Quand on arrive au bout, là.
1: Quand on arrive au bout, c'est que c'est bon.
2: On peut parler.
1: C'était le groupe Niagara, applaudissons le disque. Oui, ouais, ouais, ouais.
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1: J'adore applaudir les disques. Ça va la braderie de Lille ?
2: Ouais ! Quelle ambiance !
1: Nous sommes en direct jusqu'à 13h30 dans l'événement populaire incroyable. Si vous n'êtes jamais venu à la braderie de Lille, franchement, n'hésitez pas à venir un jour parce qu'à chaque fois, nous, on vient et ça fait 3 ans de suite qu'on vient et 3 ans qu'on est épaté par la gentillesse.
5: Oui, c'est vrai, on est toujours bien reçus.
1: Mais on est toujours bien reçus. Les Lillois, les Nordistes, il y a quand même un truc dans
0: votre veine.
1: C'est quoi qui macère dans votre veine ?
0: Oui, bah,
2: de la bière.
0: L'alcool,
1: la bière. C'est ça qui fait ce sourire que vous avez hier soir. Là, j'ai passé une soirée, je vous raconterai ça après.
2: Oh là là,
1: c'était génial.
2: Vous avez fini à bien ?
1: Ah, oh, c'était génial. Ah bah minuit pour moi c'est comme si c'était 6h du matin, c'était tard. Fabien,
2: oui.
1: Notre geek alors.
2: Eh bien nous allons évoquer, tiens, les cagnottes en ligne. Ah, c'est très tendance depuis quelques années, c'est super pratique. Par exemple pour le départ en retraite d'un collègue, cagnotte en ligne. Pour l'anniversaire d'un copain, cagnotte en ligne. Pour la naissance du petit-neveu, cagnotte en ligne. Bref, c'est très pratique et aujourd'hui Zoom sur la plateforme Tribee. Ça s'écrit T-R-I-B-E-E. Une plateforme très connue qui a été créée ici à Lille. Pour en parler avec nous, Cécile Flamand, la fondatrice de Tribee. Merci d'être avec nous en direct.
6: Merci à vous, bonjour à tous.
2: Alors sur votre site, donc on peut créer forcément des cagnottes en ligne, mais il y a une particularité, expliquez-nous Cécile.
6: On n'est pas une cagnotte comme les autres, c'est vrai, on est une cagnotte qui a du cœur. La différence c'est qu'on remplace les commissions qui sont prélevées par des cagnottes classiques par un don à une association.
2: Voilà.
6: Donc, sur Tribee, c'est ça, 95% de la somme pour vous, pour votre proche, et 5% pour une belle asso, et surtout 0% de commission.
2: Ça, c'est très important de comprendre. Voilà, sur les autres sites, quand on crée des cagnottes en ligne, à la fin, pour récupérer l'argent de la cagnotte, on laisse souvent une commission, voilà, pour que le site se rémunère. Et là, chez vous, la commission se transforme en don, et vous gardez 5% de la cagnotte, c'est ça ?
6: C'est 5% qui est versé à une association du choix du créateur de la cagnotte.
1: Voilà. Trop bien.
2: Alors, comment vous avez eu cette idée ?
1: Très bien.
6: Alors, cette idée, c'est venue de l'anniversaire d'école de mes enfants. J'ai plein de copains et qui recevaient plein de cadeaux en double. Donc je trouvais qu'il y avait énormément d'argent dépensé pour des cadeaux qui restent dans les placards. Et je trouvais aussi que j'avais envie de sensibiliser les enfants à la générosité, à la solidarité. Donc au départ, c'était pour les fêtes d'anniversaire d'école. Et puis finalement, comme il y avait tellement de cagnottes, ça a été publicité. Et maintenant, c'est pour tout type de cagnottes, pour de l'entraide, pour un proche, pour tout.
2: Et comment vous choisissez ces associations ?
6: Alors du coup, on choisit des associations qui agissent pour le futur de la jeunesse, dans tout ce qui est éducation, santé et environnement. Et c'est des petites et moyennes assos où, comme ça, on sait exactement à quoi servent les dons. On va pouvoir vérifier, aller les voir.
2: Ça, c'est
6: et
2: super.
6: Il y a aussi des associations du Nord qui sont aussi... Il y a 30% d'assos sur le territoire local.
2: Alors depuis la création de Tribee, il y a eu combien de dons ? Je crois que c'est plus de 6 millions d'euros de dons, c'est ça, c'est dingue.
6: Bah 5% plus 5% plus 5%, ça arrive à des énormes sommes. Et nous, tout ce qu'on aimerait, c'est qu'il n'y ait plus aucune cagnotte sans un élan de générosité pour pouvoir aider ces belles assos qui ont des beaux projets à les réaliser.
2: Alors Cécile, comme vous ne prenez pas de commission, comment faites-vous pour vous payer parce que vous avez des salariés également. Comment ça fonctionne?
1: Vous piquez dans la caisse, comme tout le monde.
0: La base,
1: on pique dans la caisse. Moi qui ai un business, je suis dans la caisse.
2: Écoute, c'est très important ça.
6: Vas-y. On a fait le choix dès le départ en fait de se rémunérer uniquement grâce au pourboire. Donc on laisse le choix à nos utilisateurs de nous laisser un pourboire ou pas s'ils le souhaitent pour justement financer la belle équipe de Tribee et financer les frais bancaires, les frais de vérification, enfin tous les frais qu'on peut avoir pour une cagnotte. Et donc on a fait le choix de croire en l'humain, de croire en la générosité, et ça fonctionne.
2: Et ça fonctionne ?
6: Ouais, ça marche.
2: Tu te rends compte, c'est grâce au pourboire qu'ils se rémunèrent.
5: C'est fou.
1: Eh ben dis donc.
2: Et j'espère que vous n'avez pas des clients.
1: Alors là, moi,
2: comme Willy Rovelli, parce que lui, il laisse rien.
1: Moi, je laisse jamais de pourboire, donc vous n'allez pas gagner d'argent avec moi, mais c'est bien.
2: Bon, en tout cas, ça fonctionne, c'est génial. Si vous devez créer donc une cagnotte en ligne, choisissez Tribee. Ça s'écrit T-R-I-B-E-E. Merci beaucoup, Cécile.
1: Tribee.
2: Flamand.
6: Merci à vous.
1: Merci beaucoup.
2: Merci
1: d'être passé nous voir. Voilà, bravo. Les belles initiatives. On va continuer à vous raconter de belles histoires jusqu'à 13h30, mes amis, en direct de la braderie de Lille.
0: Grâce aux équipes Dessinor, faut le
1: dire. Tout à fait, Nicolas.
2: Ah, mais quel faillot,
1: c'est le faillot. Mais tu as raison, grâce aux équipes Dessinor. Dans un instant, juste après le jingle qui va passer, on va vous présenter un invité pas banal, parce qu'on aime, même à la braderie de Lille, vous présenter des invités
7: pas banaux.
1: Jingle, vas-y, passe-moi
3: ce
1: jingle.
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2: Ça a changé par rapport à la saison dernière.
1: C'est un beau jingle, ça. C'est un magnifique jingle. Comme promis, donc place à la personne pas banale du samedi, ici à la braderie de Lille. Bonjour Francis Steff.
8: Bonjour.
1: Bienvenue ici, mon cher Francis. Alors, vous êtes forgeron.
8: C'est ça.
1: Un vrai forgeron, Voilà. à Drouvin-le-Marais. C'est où Drouvin-le-Marais?
7: C'est à côté de Béthune.
1: C'est où Béthune?
7: C'est pas très loin d'Arras.
1: Arras, c'est vers...
7: Dans le Pas-de-Calais.
1: D'accord, très bien. C'est par rapport à Paris, parce que Paris, c'est le centre du monde.
0: On va recevoir des tomates dans la gueule.
7: On est à 3 heures de Paris.
1: Ah bah voilà, vous êtes à 3 heures de Paris. Et vous êtes donc aussi le fondateur de Forge Phoenix.
7: C'est ça, depuis 2024.
1: Depuis 2024. Et vous fabriquez quoi alors chez Forge Phoenix?
7: Moi je suis forgeron et créateur de costumes. On refait des costumes du Seigneur des Anneaux.
1: Seigneur des Anneaux.
0: C'est incroyable.
1: Ça. C'est-à-dire que vous forgez des armures?
7: Tout à fait.
1: Et des armes?
7: Oui, oh là là. Pas d'armes, non, je fais que des armures.
1: Que des armures, pardon, des armures, comme dans le film, donc Le Seigneur des Anneaux. Donc des vraies armures, hein.
7: C'est ça, ouais, bah là j'en ai ramené, j'ai ramené un
0: casque. Il y a un casque très impressionnant.
7: J'ai ramené un casque. Donc
1: alors
7: casque,
1: expliquez bien, oui, pour nos auditeurs qui ne voient pas, c'est le principe de la radio, on ne voit pas.
7: C'est le casque du roi sorcier d'Angmar, refait complètement en acier. Ok.
0: Et on peut le porter ou c'est juste de...
1: C'est
0: lourd. Ah ouais.
7: Bah tiens, je t'en prie. Ah oui. Ça doit peser dans les 2,5 kg.
2: Ah oui, quand même.
7: Ah, il faut s'entraîner un peu au niveau de la nuque pour pouvoir le porter toute la journée, mais moi je le porte tout le week-end.
1: Ouais.
7: En faisant des pauses, bien sûr.
1: Et alors, ça vient d'où ce délire là de faire des...
7: Moi, je voulais faire forgeron d'armure historique. C'était un projet de reconversion. Et en fait, j'étais depuis très longtemps fan du Seigneur des Anneaux.
1: Ouais.
7: Et j'ai fait une convention où j'ai rencontré l'acteur Elijah Wood, celui qui fait Frodon dans le film.
1: Frodon.
7: Et en fait, j'avais fait un costume spécialement pour l'occasion. Et ça a plu à plein de gens. Et ils m'ont pris des commandes. Et très, très rapidement, ça a pris. Et, et je me suis retrouvé à devoir quitter mon travail parce que j'avais
0: trop.
1: Voilà, je crois qu'au départ, c'était parti. Donc, c'était un Paris avec des potes, c'est ça
7: C'était à Bruxelles.
1: Vous aviez fait un Paris avec des amis, c'est ça
2: De créer des costumes.
1: Créer des costumes, non, changer de métier, pas du tout. Dites-moi oui quand même. Voilà, bon, ça a dit oui, c'est un pari.
0: On a toujours les bonnes infos.
1: Toujours.
7: Désolé.
1: C'est pas très grave. Mais vous avez changé de métier, on est bien d'accord.
7: C'est ça, oui, j'ai changé de
1: métier. Voilà. Et je crois que le carnet de commandes est plein.
7: Oui, plein jusqu'en 2027.
1: Et tu te rends compte.
0: Oh là là,
1: mais qui vous achète des armures?
0: Pas qu'en France.
7: Je vends en France, en Espagne, je vends aux États-Unis depuis peu.
1: Ouais.
7: Là, j'ai beaucoup de devis de clients américains maintenant. Et c'est des collectionneurs.
1: C'est des collectionneurs.
7: Des collectionneurs exigeants, en fait, qui veulent des pièces, mais pas en plastique. Ils veulent
1: c'est ça.
2: Puis ce sont des pièces uniques.
7: Oui, c'est
2: forcément,
7: ça.
2: À chaque fois. Et ça, il faut compter combien pour un costume?
7: Par exemple, pour le casque ici, c'est à peu près 650 €. Et une paire de gantelets comme je porte là, c'est à peu près 800 €.
1: C'est quoi cette paire de gants? C'est une paire de gants comment?
7: C'est une paire de gantelets de Nazgûl, en fait. Ah. C'est les gantelets que porte ce personnage dans le film.
1: D'accord.
7: En fait.
1: Oh là là, voyons.
7: Et c'est à peu près 800 €. Et pour un costume complet, le costume du roi sorcier complet tel qu'il apparaît dans le film, il faut compter 5 000 €.
1: 5 000 €. Mais combien de temps vous mettez pour faire
7: Là, il y aura à peu près un mois et demi de travail.
1: Un mois et demi de travail. Non, mais c'est fou. Et franchement, vraiment bravo parce que c'est assez... Est-ce que vous faites aussi des armures pour enfants, pour moi?
2: Pour petite taille. Parce que là, si
0: Will,
2: il enfile le casque, il est tellement lourd, vous finissez à genoux. Hein.
1: Justement, pour ça, vous pouvez pas faire un truc un peu léger.
7: J'adapte, j'ai des clients féminins aussi.
1: Ah.
7: J'adapte mes pièces sur mesure, toujours.
1: Toujours sur mesure. Non, mais en tout cas, c'est très impressionnant. Merci beaucoup. Donc, comment ça s'appelle? Alors, ça s'appelle donc Forge Phoenix.
7: C'est ça.
1: D'accord. Forge Phoenix. Là-dessus, on vous trouve sur Internet.
7: Bon, on peut me retrouver sur Instagram.
1: Sur Instagram.
7: Instagram ou forgephoenix.fr.
1: Voilà. Et donc, on peut vous commander donc des armures. Donc, vous avez des commandes dans le monde entier. Donc, si vous êtes des fans du Seigneur des Anneaux, voilà, et que vous rêvez d'avoir une vraie armure comme dans le film Le Seigneur des Anneaux, et bien donc vous allez voir Francis Steph, donc Forge Phoenix. Merci. Vous êtes sur la braderie, Francis? Vous exposez? Non, pas
7: non, j'expose pas la braderie. Non.
0: Il est venu exprès. Il est venu pour nous.
1: Oh là là là là. Et pourquoi vous n'exposez pas? Vous n'avez pas eu de place?
7: En fait, j'ai déjà beaucoup d'expositions.
1: Ah oui.
2: Il n'a pas besoin. Sa carte.
1: Pas besoin.
7: C'est ça.
1: Eh bah, ben super. Merci.
7: Trop de travail.
1: Merci infiniment.
0: Bravo.
1: Hein.
0: Bravo.
1: Voilà. T'as vu ça? Et il fabrique des armures comme dans le silence.
2: Seigneur
1: des Anneaux. Merci infiniment, mon cher Francis. Allez, mes amis, dans un instant, on reste ensemble donc jusqu'à 13h30 ici à la braderie de Lille. Jusqu'à 13h30, on va continuer à vous faire vivre cette braderie. Si vous n'êtes jamais venu à Lille, c'est vraiment...
0: C'est dingue.
1: C'est dingue.
0: C'est l'événement de l'année, en fait.
1: C'est l'événement de l'année. Et l'événement de l'année dans l'Europe entière, c'est le plus grand marché opus d'Europe. 2,5 millions de personnes sont attendues jusqu'à dimanche soir. On continue à vous faire vivre ça jusqu'à 13h30. Et après, n'oubliez pas... avec le petit Larsen. Voilà, ça y est. Entre 13h et 13h30, vous n'oubliez pas que c'est vous aussi qui ferez l'émission. On prendra des gens dans le public. Vous montrez avec nous sur cette scène. Nous racontez votre youpi du moment. Et vous repartirez avec quoi, mon cher Nicolas ?
0: Avec un week-end dans la belle ville de Lille.
1: Eh ben voilà, vous êtes à Lille, vous partez à Lille. C'est voilà. Très bien. Pourquoi aller ailleurs ? C'est pas la peine, voilà. Allez, vous aimez la pub ?
0: Oui.
1: Ah
0: oui.
1: Très bien, parce qu'elle arrive dans un petit instant. Vous aimez aussi les infos pratiques
0: pratiques. Ah bah oui.
1: Tant mieux, parce qu'elles arrivent aussi juste après ça. Tout de suite, mes amis.
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1: Vers la deuxième demi-heure de votre talk show du samedi. Alors ici, c'est comme le talk show de Léa Salamé qu'à l'époque,
2: mais en pas pareil.
1: Sinon, c'est la même chose. Vous verrez dans un petit instant, mes amis, nous continuerons à vous faire vivre la braderie de Lille à Lille. Dans un instant, on va encore vous raconter tout ça. Donc tout cet événement incontournable de France qui a lieu donc chaque année en septembre avec votre tribu, bien sûr, Nicolas Malabeuf, notre enfant de la télé. Ça va, mon Nicolas?
3: Bonjour, Willy. Super.
1: Bonjour. Il a distribué des chapeaux.
3: Des chapeaux, oui.
1: Des chapeaux parce qu'on a des chapeaux de paille.
3: J'essaie de faire un peu ma rockstar, mais c'est pas terrible.
1: Si, si, c'est pas mal. Moi, j'aime bien. Hein. Les gens sont là. Nicolas pour un chapeau.
3: Pour un chapeau. Ça m'arrive pas souvent.
4: C'est pas pour le corps de Nicolas.
1: Non,
4: c'est pour le chapeau. Voilà.
1: Et notre spécialiste web, Fabien Emo, qui est là. Ça va, mon Fabien?
4: Quand je suis avec vous.
1: Toi, oui, t'es surtout content d'être là. Oui.
4: Là
1: oui.
4: Je passe le meilleur week-end de l'année.
1: Je sais que tu as hâte que l'émission termine.
4: Oui, dépêchez-vous.
1: Donc, vite. Et bien sûr, mes amis, vous faites partie de cette tribu où que vous soyez. Alors, lié à le groupe Facebook.
4: Ah oui, le groupe Facebook qui est complètement gratuit. Vous tapez dans votre barre de recherche Youpi la vie avec Willy Rovelli, bim, vous tombez sur nous. Sur ce groupe, eh bien, on partage que des bonnes nouvelles ou des choses qui nous rendent heureux. Et vous êtes tous les bienvenus. Voilà, vous faites tous partie de cette famille. Vous tapez sur Facebook Youpi la vie avec Willy Rovelli.
1: Voilà, et préparez-vous, mes amis, parce qu'en 13h, entre 13h et 13h30, on fera venir des personnes parmi vous dans le public. Ça va, le public?
4: Ah, ils ont la forme.
1: Ils vont bien. Donc il y aura des gens parmi vous qui montrent. Tu vois, peut-être Nicolas qui ira
3: dans la foule.
1: Ou Fabien ira vous chercher. Ouais, voilà. S'il se jette, écartez-vous.
3: Oui, oui.
1: Parce qu'il pèse son poids, le bonhomme. Que ça vous montrez là, vous nous racontez ce que vous voulez, votre braderie, et vous repartirez avec quoi, mon bon Nicolas?
3: Eh bien, ça tombe bien, chers amis lillois, vous repartez avec un week-end à Lille.
1: Ouais, mais comme ça, vous l'offrirez à vos amis.
3: Le tirage, c'est demain.
1: Voilà, le tirage, c'est demain. Mais nous, on offre que des bons cadeaux. L'autre jour, on a offert une paire de skis à un cul de jatte.
4: Ah oui, franchement, ça, ouais.
1: Et ben, c'était génial. Allez, d'abord, si vous n'avez pas suivi l'actu, pas de panique, l'actu vous suit. Il est temps pour moi de mettre
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1: Et comme nous sommes en direct de la braderie de Lille, on commence avec cette info. Jean-Luc Mélenchon sera aujourd'hui en balade sur la braderie. Faut dire qu'on se souvient tous de sa sortie fracassante il y a quelques années face à un policier. Hein. La boule frite, c'est moi! Notre ancien Premier ministre Michel Barnier sera également en visite sur la braderie. L'autre, quand il va être devant un stand, les gens vont plus savoir c'est quoi qui est le vieux truc à vendre entre les
3: deux. Ah non!
1: Ne confondez pas vieil article et Michel Barnier. Hein. Je sais que les deux prennent la poussière, mais c'est facile à ne pas confondre. Barnier, c'est celui qui fonctionne le moins bien des deux. Voilà.
4: Ah oui, bien.
1: La braderie et Michel Barnier, la friperie et le fripé. Marine Tondelier, la patronne des écolos, sera elle aussi dans les allées de la braderie. Si les vendeurs font la même ristourne à Marine Tondelier que ses intentions de vote actuelle, elle n'aura pas plus de 4%. Gabriel Attal sera aussi en visite sur la braderie. Alors bon, mes amis, vous faites pas avoir. Hein. Ils vont tous essayer de vous refourguer leur vieillerie de programme. Alors négociez bien avant d'acheter leur merdouille. Tous ces politiques hein, qui ont un point commun avec les moules, ils s'accrochent à leur poste comme une moule à son rocher. Léa Salamé tiendra un stand à la braderie. Elle viendra refourguer tous ces lancements de journaux télévisés qui ne nous servent plus. Patrick Bruel aussi est annoncé à la braderie. L'autre, il a vu qu'il y avait des moules.
3: Alors,
1: puisque nous sommes sur la grande place de Lille, pile face au Carlton, une pensée pour Dodo La Saumure, décédé il y a une semaine. En sa mémoire, DSK porte un brassard noir autour de la bite. On va peut-être voir d'ailleurs DSK qui va nous faire un petit coucou par la fenêtre du Carlton. Coucou DSK, coucou. Et là, on est noir. Carlton, hein, le seul hôtel où sur l'affiche du room service, on pouvait cocher la case de la fille qui vous montait le petit-déj. Et comme pour les petits-déj, t'avais le choix entre la continentale, l'anglaise ou l'américaine. Voilà, pareil que les cendres de Dodo La Saumure ont été dispersées sur les draps de la suite junior.
3: Oh non!
1: En marge de la braderie de Lille, ne manquez pas le Lille Tattoo Market. Alors, faut faire gaffe avec les tatouages, hein, parce que quand t'es jeune, tu as un tatouage sous le sein, et avec l'âge, tu as le sein sur le tatouage. Comme on est dans le Nord, tiens, une info musicale. Le maire d'Arleux, dans les Hauts-de-France, annule la venue de Jean-Luc Ley, qui devait chanter pendant la fête de l'ail. Il l'a dans l'oignon. Enfin, la question du jour. On parlait de Michel Barnier. Est-ce que quand il se fait raser en Espagne, il va chez le Barnier de Séville? Peu de culture. Eh bien, vous avez 2 heures. Alors, heureusement, dans 117 jours, c'est fini 2026.
3: Bravo!
1: Ah bah oui! Coucou le Carlton, coucou! Alors, on se fâche pas avec le Carlton.
4: Non, on a un partenariat, non, c'est ça?
1: Non, parce que les...
3: Pour les toilettes.
1: C'est les toilettes.
4: Ah, c'est des toilettes. Ah oui, on...
1: Très
3: très propre.
1: Pour ceux qui restent toute la journée ici,
4: bah oui,
1: dans le village ici, eh bien, on n'a pas de toilette.
4: On va
1: au Carlton pour aller. J'adore. Bon, c'était un petit récap de l'actu rapide, mes amis. Alors écoutez, si vous n'avez pas le moral,
3: ça va pas.
1: Eh ben, moi, j'ai la solution pour vous. On est la seule radio au monde où, avec un jingle, le moral revient.
3: C'est l'antidote.
1: C'est l'antidote. Regarde, on va faire un essai tous ensemble avec le public qui sait la braderie de Lille. Quand je vais vous dire à vous, vous allez me faire padaba papaba. Tiens, on va essayer. À vous, voir.
3: Padaba papaba.
1: Très bien.
4: C'est bien.
1: Alors on y va. Vas-y, on va se jingle. Vas-y, on va se jingle.
4: Non, on n'est pas bien. C'est le blues de la rentrée.
1: On a le blues, on n'est pas bien.
4: Pas bien. 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
1: 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Padaba papaba.
4: Voilà, bah là ça va mieux.
1: T'as vu ça,
4: fait du bien.
1: Et on est la seule radio au monde où on a ce pouvoir. Voici Véronique Sanson, mes amis, à tout de suite ici à la braderie de Lille.

0: c'était très très bien ça. C'était Véronique Sanson, bien sûr, avec Chanson sur ma drôle de vie. Jingle.
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0: Allez, nous sommes toujours en direct et en public de la braderie de Lille.
3: C'est spontané, c'est naturel.
0: Dans un instant, mon cher Nicolas, qui sera ton invité, mon bébé?
3: Eh bien, on va chanter, on va entendre votre petit grain de voix.
0: Ah, oh là. Très bien. Ouh là là là.
4: Sortez les parapluies.
0: Ouh là là, je ne sais pas si c'est une bonne idée. Mais d'abord, la braderie, c'est évidemment un événement parrainé par votre radio ici et par le quotidien régional La Voix du Nord. Alors, dans toutes les régions de France, il y a de grands quotidiens régionaux comme Sud-Ouest, Ouest-France, La Provence, Télégramme, Le Dauphiné, La Dépêche du Midi, L'Union, Le Courrier Picard et tant d'autres. C'est très important, la presse régionale. C'est pour ça que je voulais qu'on en parle un tout petit peu. Bonjour, Olivier Merlin.
5: Bonjour, Willy.
0: Bienvenue ici, mon cher Olivier.
5: Merci.
0: Vous êtes rédacteur en chef adjoint à La Voix du Nord, donc en charge des correspondants. Alors déjà, c'est quoi un correspondant?
5: Alors, merci de poser cette question parce
0: que,
5: en fait, on parle pas assez souvent des correspondants locaux de presse. Ils ont un rôle hyper important. On a 300 journalistes à La Voix du Nord, mais on peut compter sur 500 correspondants.
0: Voilà.
5: C'est hyper important de pouvoir compter sur eux. Ils ont un rôle clairement démocratique. Le Nord et le Pas-de-Calais, c'est 1534 communes, 4 millions d'habitants. Donc c'est une petite région en superficie, mais elle est extrêmement dense. Il y a de nombreux villages et il faut que tous ces gens qui font vivre ces villages, les commerçants, les élus, les entrepreneurs, les présidents d'associations, ils ont besoin d'avoir accès à des correspondants pour passer leur message qui ensuite nous arrive dans nos rédactions.
0: Voilà. Alors, des correspondants qui ne sont pas forcément des journalistes, alors?
5: Alors, pas du tout.
0: D'ailleurs, c'est qui ces correspondants?
5: C'est un statut qui est même prévu par une loi de 1987. C'est, tout est clair.
0: Ouais.
5: C'est pas vraiment un métier.
0: Ouais.
5: C'est plutôt une occupation.
0: C'est ça.
5: Merci encore une fois de poser la question parce que j'ai démarré.
0: Remerciez-moi encore.
5: J'ai démarré correspondant et je me souviens très bien, j'avais frappé à la porte il y a 25 ans de l'agence locale de Boulogne-sur-Mer.
0: 25 ans,
5: ouais. Oui, merci, c'est gentil. Et on m'a bien reçu et on m'a proposé d'œuvrer pour aller faire des petits reportages dans ma commune. Et 25 ans plus tard,
0: voilà,
5: je suis avec vous.
0: Donc ça peut être monsieur, madame, tout le monde qui peut être un correspondant
5: dans
0: un quotidien régional.
5: Encore une bonne question.
4: Qu'est-ce qu'il a bossé?
5: On peut accueillir tout le monde, des enseignants, des étudiants, des retraités, des ouvriers. On a tout le monde parmi nos 500 correspondants.
0: C'est trop bien, moi je trouve ça trop bien.
5: Il faut quand même aimer écrire, écrire sans faute. Ou avec le moins de fautes possible.
0: Ouais.
5: Mais il faut surtout aimer le reportage.
0: Voilà.
5: Il faut aimer aller voir les gens.
0: Il faut être curieux. Il faut être curieux.
5: Il faut être curieux, il faut amener des sujets. Mais ce qui est vraiment important, c'est aller à la rencontre des autres. C'est très important en tant que correspondant.
0: Et donc, comment est-ce qu'ils arrivent à trouver les histoires? Alors, concrètement, comment ils font pour trouver une histoire, pour trouver quelqu'un? Comment ils se déplacent? Ils prennent leur voiture? Comment ça se passe? C'est un truc solo? Ils vous demandent, tiens, j'ai trouvé ça, est-ce que ça t'intéresse?
5: Les deux, mon général, en fait.
0: Les deux, mon général.
5: Mais tout dépend, en fait, des correspondants. Il y a des correspondants qui ont un réseau énorme. Je pense à un correspondant qui a 60 ans de présence à La Voix du Nord. Je pense à Joël Rochois, je lui fais un petit coucou du côté de d'Èvre, près de Boulogne-sur-Mer. Il est là depuis 60 ans. Il a un réseau forcément énorme. Donc lui, il ne va pas venir me voir pour me demander qu'est-ce que je vais faire. Il amène régulièrement des sujets. Quand on débute, c'est pour ça qu'il faut aussi dire à ceux qui débutent, n'ayez pas peur, on est là pour vous aider, on va vous donner quelques sujets. Et au fur et à mesure, il va y avoir un cercle vertueux qui va se mettre en route et les sujets vont venir à eux naturellement.
0: Et donc vous leur dites, ok, ce sujet m'intéresse, tu me fais tant de lignes, comment ça se passe, c'est ça?
5: Exactement, ils proposent. C'est-à-dire qu'on dispose, mais on valide tel ou tel sujet. On valide aussi leur copie. Hein. Parfois, on modifie des choses, on ajoute des choses. Et très souvent, on arrive à se mettre d'accord parce qu'ils ont de très bonnes idées.
0: Olivier, c'est...

0: Pendant, mon cher Olivier, un journal, prenons La Voix du Nord, pourrait ne pas exister, en tout cas il n'existerait pas pareil.
1: Il existerait différemment. 300 voilà. journalistes, 500 ouais. correspondants, il nous manquerait quand même de nombreux sujets. Encore une fois, ils ont un rôle démocratique, ils permettent de faire remonter les informations des villages, des communes peu peuplées. Et on a aussi des correspondants à Lille, hein, attention, hein. Mais ça permettrait sans doute qu'on échapperait à une actualité de ces communes rurales.
0: Moi, je trouve ça trop bien. Donc, vous les choisissez comment? Lorsque, tiens, par exemple, là, dans le public, il y a plein de gens, il y a des jeunes, des moins jeunes.
1: Il n'y a pas qui a envie de devenir correspondant à La Voix du Nord.
0: Qui veut devenir personne?
1: Bon. Clairement.
0: Si. Admettons que tout le monde ait levé la main. Bon, du coup, comment est-ce que vous les choisissez, Olivier, après?
1: Il faut savoir qu'on reçoit beaucoup de CV. Ouais. Quand même. D'ailleurs, je vous invite, tous ceux qui nous écoutent, à écrire dans les. Puisqu'on est diffusé sur la France entière.
0: Exactement.
1: Dans les journaux de PQR, écrivez aux rédactions en chef.
0: Presse quotidienne régionale.
1: Dans les journaux de près de chez vous. À La Voix du Nord, vous faites un petit mail à rédaction@lavoixdunord.fr et n'hésitez pas à postuler. Vous enverrez sans doute un CV, mais surtout, ce qui va nous intéresser, c'est les premiers sujets. En fait, on va vous demander d'écrire sujets et on va tout de suite comprendre si vous êtes sur la même longueur d'onde que nous.
0: Ça trop bien.
1: Très souvent, il y a des succès et ça marche très bien.
0: Franchement, je trouve ça trop bien. Je vous lis tous les jours La Voix du Nord parce que je sais trouver des histoires comme ça à raconter dans cette émission. Et voilà, maintenant, on lit beaucoup sur les petites tablettes. Ouais. Voilà, maintenant, dans le numérique. Et c'est vrai que je lis des histoires des correspondants dans tous les journaux locaux partout en France. Et c'est très important. Il y a vraiment des gens qui ont vachement de talent et qui arrivent à trouver des histoires, qui arrivent à trouver des personnages. Et donc, c'est vraiment un maillon essentiel pour un journal comme La Voix du Nord. Voilà, mon cher Olivier.
1: J'invite tous ceux qui nous écoutent à télécharger l'application La Voix du Nord. Elle est gratuite. Allez-y, téléchargez-la. Et vous allez avoir accès à toutes les infos et aux push, aux notifications tout au long de la journée.
0: Est-ce que vous ferez un joli papier sur nous?
1: Évidemment.
0: Voilà. Vous dites que c'était génial, que c'était la meilleure émission de votre vie. D'accord. Allez, applaudissez Olivier. Merci mon cher Olivier, rédacteur.
1: Allez chercher ce petit guide de La Voix du Nord, spécial braderie. Il est disponible au siège de La Voix du Nord. C'est à deux pas d'ici, bâtiment iconique de la Grand Place.
0: Exactement.
1: Merci beaucoup.
0: Rédacteur en chef adjoint à La Voix du Nord, en charge des correspondants. Jingle, s'il vous plaît, car j'aime le jingle dans cette
2: maison. 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
0: Dans un instant, à partir de 13h, n'oubliez pas, le samedi, c'est Youpi la vie. Vous viendrez ici, tous, nous raconter votre Youpi, vous repartirez avec des cadeaux.
4: Et en week-end à Lille, en plus. C'est dire.
0: Mais d'abord, mon cher Nicolas,
4: mon invité.
0: Il y a Malabœuf, bien évidemment, notre enfant de la télé. Alors, mon Nico.
4: Eh bien, aujourd'hui, nous sommes à la braderie de Lille, vous l'avez dit, et dans les rues de Lille, je suis tombé sur qui? Sur Magali Ripoll, applaudissements.
5: Bravo, merci, bonjour tout le monde.
4: Le public vous connaît, on vous voit tous les soirs dans N'oubliez pas les paroles sur France 2. Mais alors qu'est-ce que vous faites ici? Il n'y a pas de tournage de N'oubliez pas les paroles.
5: C'est vrai, il n'y a pas de tournage de N'oubliez pas les paroles. Déjà, merci pour l'invitation, merci Willy, merci Nicolas, merci Fabien. Et c'est vrai que je viens du Sud, donc je viens explorer l'ambiance là-bas. Je viens vérifier que l'ambiance du public du Nord n'est pas une légende.
4: Et donc alors ce soir, je crois qu'il y a justement une émission sur France 3 que vous animez.
5: Oui, j'anime une émission en direct sur France 3, qui est une émission de télécrochet, en fait, qui consiste tout simplement à trouver l'hymne de la braderie, car la braderie qui existe depuis presque 1000 ans n'a pas son hymne.
0: Oh là là, c'est pas vrai.
5: C'est un scandale.
0: Vous allez chanter, pas d'hymne de la braderie?
4: Exactement.
5: Pas à ma connaissance.
4: En 899 ans, il n'y avait jamais eu d'hymne, donc je l'ai appris. Et donc l'émission, elle va ressembler à quoi ce soir?
5: On n'en sait rien, ça.
4: C'est une surprise.
5: En fait, il y a trois bandes, une chorale, une bande et un groupe qui vont se produire sur scène pour reprendre pour deux d'entre eux des titres déjà existants en transformant les paroles en hommage et en honneur à la braderie de Lille, et un groupe qui interprétera une composition. Et il y aura un jury avec trois membres du jury, Camille Serre, Jérémy Crédville et la chanteuse Héloïse.
4: Ok.
5: Et le public, bien sûr, va participer et aider à choisir l'hymne.
4: Et alors, du coup, parmi les candidats en lice, je crois même qu'il y a l'orchestre des sapeurs-pompiers, donc on va les entendre chanter. Et donc, il y aura un écran géant pour les paroles, on l'a dit, et un applaudimètre, je crois, pour le verdict. Alors... Donc, ça va être le jury et le public qui va pouvoir décider du vainqueur.
5: Exactement, c'est vraiment l'esprit de la braderie, c'est-à-dire qu'on fait du neuf avec du vieux, donc on est vintage et on a un applaudimètre.
0: Trop bien.
5: C'est quand la dernière fois qu'on a eu un applaudissement?
4: Années 50, là, ça remonte.
5: Un instrument très fiable, très fiable.
4: Et alors, n'oubliez pas les paroles, on l'a dit avec Nagui, depuis combien de temps?
5: On va fêter nos 19 ans en décembre prochain.
0: Mais il y a encore des chansons à chanter.
4: Mais c'est fou.
5: C'est bizarre, vous m'avez pas dit, vous les faites pas?
0: Non.
5: Merci beaucoup.
0: Mais parce que vous les faites, Magali.

0: Ils disent, voilà, bon. Non, mais il y a encore des chansons, il y a encore autant de tubes à chanter. Mais tout le temps, aucune lassitude. Non, de toute façon, la chanson, c'est ta passion, Magali.
1: Oui, c'est ma passion, voilà, c'est notre passion à tous, n'est-ce pas, mon cher Willy. Mais il y a vraiment un terrain ancré de chansons qui sont dans le patrimoine de la chanson française et des nouveautés qui sortent tous les mois, on apprend de nouvelles.
2: Et surtout, les Français adorent le karaoké. Il y a de plus en plus d'établissements qui se montent pour aller.
3: Des bars, on dit beaucoup. Et il y a 19 ans, si on vous avait dit que ça continuait 19 ans, vous seriez toujours là, vous l'auriez cru ?
1: Non.
0: Bon, donc c'est ce soir l'émission ?
3: Ce soir, et juste parlons d'Interville.
0: Oui, vite.
3: Il n'y a pas eu cette année, on vous avait vu l'année dernière. Est-ce qu'on va vous retrouver dans Interville ?
1: Pour sûr, on sera là l'année prochaine.
3: Ah, ça, c'est une bonne nouvelle.
0: Voilà, merci.
3: Eh bien, on vous retrouve ce soir sur France 3 à 20h35.
0: Merci
3: sur l'antenne.
0: Merci beaucoup. Merci à tous, Magali. Merci d'être passé nous voir, Magali. Merci. Bonne braderie. Tiens, puisque tu parlais de chansons, tu chantes du Florent Pagny, bien évidemment. Oui. Eh bien, on va l'écouter, la Florent Pagny, avec la dernière chanson du monde. Après, il n'y en aura plus jamais.
2: Après, c'est fini.
0: Écoutez bien.
3: On ferme. Rideau.
0: On ferme tout. Voilà, prenez tous à la retraite. Florent Pagny, la dernière chanson du monde. Merci d'être sur votre radio ici. Nous sommes en direct à la braderie de Lille, à Lille. À tout de suite.

0: Nicolas Malabeuf continue à distribuer
1: des chapeaux
0: de paille
1: à la braderie.
0: Des chapeaux de paille ici, puisque nous sommes évidemment à la braderie de Lille.
1: Ouais.
0: Et le public, vous aimez la pub?
1: Ouais.
0: Tant mieux, parce qu'elle est là tout de suite, mes amis.
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1: Et cette braderie dingue, c'est l'événement populaire par excellence, comme on aime vous le raconter sur votre radio ici. On va continuer à vous parler de tout ça jusqu'à 13h30, mais avant, comme ce sont les 5 dernières minutes, avant le journal de 13h, on va quand même si on est au cœur de la braderie, vous parler d'une belle initiative. Bonjour Chantal de France.
2: Bonjour.
1: Bienvenue ici, ma chère Chantal. Alors, vous êtes la présidente du FCP Prévention Culture Formation.
2: Tout à fait.
1: Alors, c'est quoi FCP ?
2: Alors, c'est une association qui prend en charge les jeunes très en difficulté, hors du système scolaire ou en voie de déscolarisation, et également les jeunes qui sont déscolarisés, un peu dans la rue. Donc, nous avons des éducateurs spécialisés. Ouais. Qui vont vers les jeunes pour essayer de travailler avec eux et les remettre soit scolaire, soit dans un système social.
1: Voilà, vous les aidez à devenir autonomes.
2: Et à devenir autonomes, c'est l'objet principal.
1: Voilà, donc depuis 70 ans que vous existez.
2: C'est ça, tout à fait.
1: Voilà, donc vous les aidez avec donc divers grands axes, j'allais dire.
2: Oui.
1: Principalement la formation, c'est ça ?
2: Alors, la formation est un axe important. Ouais. Elle s'adresse à des jeunes et des moins jeunes, pour le coup, qui sont très loin des formations classiques.
1: Voilà.
2: Et qui, les formations que nous faisons vont petit à petit les remettre dans un système de formation plus traditionnel, soit un contrat d'apprentissage, soit des contrats d'alternance. Mais après avoir eu le bénéfice de nos propres formations.
1: Vous les aidez aussi pour le logement, par exemple, c'est ça ?
2: Alors, on a une quinzaine de logements que gère le service spécialisé logement, où on prend des jeunes. Ce ne sont pas des logements d'urgence absolue. Ouais. Ce sont des jeunes qui déjà ont une marche soit sur une formation de longue durée, soit un contrat d'apprentissage, mais qui n'ont pas les ressources nécessaires pour se payer un logement.
1: Et vous les aidez aussi. Il y a aussi, je crois, des éducateurs de rue, des gens qui vont vraiment au contact de ces jeunes, même dans les écoles.
2: C'est ça. Dans les écoles, on a tout un système mis en place avec l'éducation nationale qui nous signale les jeunes qui sont soit déscolarisés, soit en voie d'échec et de déscolarisation, et les éducateurs spécialisés interviennent dans les collèges.
1: Voilà, s'il y a même des enfants qui peuvent être harcelés ou des choses comme ça, un petit peu en difficulté. Et les éducateurs de rue font quoi, par exemple, alors ?
2: Les éducateurs de rue, ils essaient. C'est un métier extrêmement difficile, les travailleurs sociaux. C'est très, très difficile. C'est très prenant sur le plan personnel aussi. Ouais. Et ils essaient donc d'aller vers ces jeunes qui sont là en déshérence, quand même, vraiment en déshérence, pour petit à petit accrocher et petit à petit essayer de les remettre sur le droit chemin.
3: Voilà. Il y a un travail de psychologie aussi, alors.
2: Pardon ?
3: Il y a un travail de psychologie aussi.
2: Bien sûr. D'autant qu'on a de plus en plus de jeunes qui ont des problèmes psy relativement importants.
1: Donc, je l'ai dit, ça existe depuis 70 ans. Vous venez de fêter vos... Enfin, pas vous.
3: Pas vous, non.
1: Ah,
0: l'association.
2: Hélas.
1: Mais non. Voilà, bravo, Nicolas.
4: Ouais, vraiment, il met les pieds dans le jeu à chaque fois, lui.
1: Là, on était bien. On parlait d'un truc un peu intéressant.
3: C'est cassé l'ambiance.
1: Tout de suite, là, c'est pénible. Bon, donc, l'association...
2: Mais bon, mon association... encore en pleine forme.
1: Bah oui, mais vous aussi,
4: comme
1: Chantal, arrêtez.
2: Voilà.
1: Vous savez combien de jeunes vous avez aidé, Chantal, depuis 70 ans ?
2: On a à peu près en tout 1500 jeunes.
1: Non, mais tu te rends compte, 1500 jeunes.
2: Et on a 110 salariés.
1: Ouais.
2: Y compris des salariés qui sont dans des chantiers, donc qui travaillent un petit peu sous forme de contrat aidé. Voilà, il y a un budget de 5 500 000.
1: Voilà. Non, mais c'est important que je vous reçoive parce que j'ai l'impression que même. Parce que elle est où l'association ? Elle est située où ?
2: Pardon ?
1: Elle est située où l'association ?
2: Alors le siège est à Marcq-en-Barœul.
1: Voilà. Et vous êtes.
2: Elle irradie sur la prévention pure sur 6 communes de la métropole.
1: De la métropole lilloise.
2: Voilà. Lilloise.
1: Et j'ai l'impression que même ici à Lille, on ne connaît pas forcément.
2: On ne nous connaît pas forcément parce que c'est aussi un travail de l'ombre.
1: Ouais.
2: On n'a pas forcément envie
1: de mettre les jeunes que l'on suit en avant. Bon, en tout cas, bravo. Voilà. Moi, je voulais absolument qu'on vous fasse un petit coucou parce que c'est ça aussi l'émission. C'est vous faire sourire, évidemment, être là sur la braderie et puis que c'est un bel événement populaire. Et puis aussi parler de belles initiatives comme celle-là. Donc, merci infiniment, ma chère.
2: C'est moi qui vous remercie.
1: Vraiment, merci beaucoup, Chantal de France. Voilà. Donc, l'association s'appelle FCP, Foyer de Culture Populaire. Thank you. À l'origine, c'est
2: ça. À l'origine, c'est ça. C'est le foyer de culture populaire.
1: Foyer de culture populaire. Merci infiniment d'être passé nous voir, Chantal Defranc, donc l'association qui a aidé 1500 jeunes à essayer de se remettre sur un beau chemin. Dans un instant, on va continuer ici à la braderie de Lille, à vous raconter la braderie de Lille, puisque juste après le journal de 13h et jusqu'à 13h30, le samedi,
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1: Vous allez venir ici nous en parler. Oui.
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1: Vous allez venir nous raconter vos Youpi dans un petit instant. Merci d'avoir choisi votre radio ici. Il est tout pile 13h, on retrouve le journal avec Diane Berger. Bonjour Diane.
7: Bonjour Willy, bonjour à toutes et tous. Les pompiers redoutent une journée critique dans l'eau de moins de 24 heures après la reprise du feu depuis Lorenz près d'Axat. Les flammes ont parcouru 225 hectares de végétation et la situation reste plutôt défavorable selon la préfecture ce midi. Suzanne Chojei, 350 pompiers restent mobilisés aujourd'hui.
8: Des pompiers de l'Aude avec des renforts venus des départements voisins, notamment l'Hérault et les Pyrénées-Orientales. Ces pompiers interviennent dans un secteur de montagne très escarpé, tellement difficile d'accès que certains pompiers sont emmenés sur les lieux par hélicoptère. Un avion Dash et un hélicoptère bombardier d'eau ont repris les largages ce matin, mais il va faire encore très chaud, jusqu'à 35 degrés aujourd'hui à Puy-Laurens et la végétation est sèche, ce qui inquiète les autorités, sans compter le vent. Les 33 habitants évacués des villages concernés ont passé la nuit dans une salle polyvalente de Codiès de Fenouillède, un village catalan à 7 km du feu. Ils ont pu regagner leur logement ce matin.
7: Suzanne Chojei d'ici Roussillon, qui évoquait les températures très chaudes en ce moment. 7 départements du sud de la France sont en vigilance orange, canicule. L'Aude donc, mais aussi l'Ardèche, la Drôme, le Gard, l'Hérault, les Pyrénées-Orientales et le Vaucluse. Vous l'avez sûrement constaté à la pompe, le prix du carburant a encore augmenté. 2,27 € en moyenne le litre de gazole ce matin, c'est 5 centimes de plus que mercredi. 2,10 € le litre de sans-plomb 95, il a pris 4 centimes en 3 jours. La DGFiP salue une excellente nouvelle après l'arrestation de deux jeunes suspectés d'avoir participé au piratage du fisc. L'un d'eux, âgé de 18 ans, a passé la nuit derrière les barreaux et on l'a appris ce matin, il est déjà mis en examen dans un autre dossier, une fuite massive de données de l'opérateur Free. Clément Domingo est un hacker éthique, expert en cybersécurité. Pour lui, ses affaires à répétition montrent le manque de moyens financiers pour protéger des services essentiels à notre quotidien.
9: Après la cyberattaque de l'ANTS, l'Agence nationale des titres sécurisés, Sébastien Lecornu, notre premier ministre, a annoncé un plan déjà de 200 millions, une enveloppe budgétaire de 200 millions pour venir sécuriser notre administration publique. Il y a eu aussi toute une autre série de mesures. Force est de constater que 3 mois après, toujours rien n'est arrivé. Et donc après cette cyberattaque du fisc, il a encore récidivé en annonçant d'autres mesures. Et donc aujourd'hui, on n'a toujours pas ces mesures. Et donc comme je le disais, je pense que la vraie question à se poser, c'est de savoir à quel moment on vient reconsolider, on vient redonner de la confiance aux citoyens, parce qu'aujourd'hui, la confiance, hélas, elle est totalement rompue. Et je vous rappelle quand même qu'hier soir, hélas, il y a l'AMF, l'Association des maires de France, qui a été piratée. Et ça, ça n'augure rien de bon.
7: L'Association des maires de France qui va porter plainte après ce piratage. L'humoriste Greg Guillotin reconnaît des violences physiques et psychologiques sur son ancienne compagne. Elle a porté plainte. Dans un communiqué, il l'assure « Je ne vais ni les nier, ni chercher à les justifier ». Celui qui s'est fait connaître avec des vidéos sur YouTube et des caméras cachées pour l'émission « Touche pas à mon poste » assure aujourd'hui être suivi par un psychologue spécialiste des auteurs de violences conjugales. Difficile de passer à côté de l'odeur des moules frites et des 5000 stands étalés dans les rues de Lille. C'est le week-end de la braderie. Louise Adélaïde Boinard d'ici Nord est allée promener son micro dans les allées.
10: Pierre-Emmanuel et Justine donnent le ton. Ils rentrent exprès d'une semaine de vacances à Biarritz pour la braderie. Les bagages sont posés à la maison et eux, déjà en train de chiner.
11: Chichki, moi je la fais depuis que j'ai 5 ans. C'est non loupable chez moi, c'est tradition.
10: Le programme est donc toujours le même.
11: Le soir, on fait les moules frites en famille, donc classique. Et puis toute la journée, là, l'année dernière, on a fait 10 heures de braderie et cette année, on va essayer de faire pareil.
10: Une épreuve pour Justine qui est normande.
12: Je connaissais les petites foires à tout normandes, parce que chez nous, on appelle ça les foires à tout, mais pas à ce niveau-là. Enfin, là, c'est énorme le monde qu'il y a. C'est impressionnant. Le monde et les stands aussi.
11: Il faut éviter le centre, quoi. Si tu veux pas être écrasé, il faut éviter la Grande Place et les rues du Vieux-Lille, quoi.
10: Mais il y a des bradeux qui viennent de bien plus loin que Biarritz ou la Normandie. Sarah est italienne. C'est sa troisième fois à Lille.
13: L'année dernière, j'avais une valise en soute, mais là, j'ai qu'un sac. Donc, j'espère de pas tout acheter, sinon je vais devoir acheter une valise avec.
10: Une mission délicate. Elle a déjà prévu de chiner tous les cadeaux d'anniversaire de ses amis.
7: Un reportage de Louise Adélide Boinard d'ici Nord. Teddy Riner devait participer au championnat du monde de judo le mois prochain. Il déclare forfait à cause d'une blessure à l'épaule. Et puis un autre athlète confirme qu'il ne refera pas du sport cette saison. C'est Tadej Pogacar qu'il ne remontera pas sur un vélo. Blessé après sa chute sur la Volta la semaine dernière, le Slovène va rater les mondiaux, les championnats d'Europe et le Tour de Lombardie. Il est maintenant 13h05, c'est l'heure de retrouver Willy Revelli à la braderie de Lille.
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1: J'ai demandé à la journaliste comment elle allait.
3: Elle est déjà à la cantine.
1: Elle a déjà envoyé le jingle, elle est partie à la cantoche, Diane. À tout à l'heure, ma chère Diane. Merci beaucoup. Merci d'être avec nous. Partons gaiement dans la troisième demi-heure de votre talk show du samedi en direct avec votre tribu Nicolas Malabeuf, notre enfant de la télé, et Fabien Imo, notre geek. Et surtout avec vous, voilà. De la braderie de Lille.
3: Mais quelle ambiance à chaque fois, c'est incroyable.
1: Direct. Il y a foule, hein. Il y a 13h30. Et le samedi,
3: c'est Youpi la vie.
1: Voilà, pendant 30 minutes, mes amis, on va vous donner la parole. Vous allez monter. Comme ça, on va faire connaissance avec des gens de Lille ou des environs. Vous allez nous donner vos youpi. Voilà, qu'est-ce qui vous rend heureux en ce moment dans votre vie? On veut que de la bonne nouvelle. Et vous repartirez avec des cadeaux, mon Nicolas.
3: Et surtout un week-end.
1: Oui. Tenez-vous bien, les Lillois.
3: À Lille.
1: Et ça c'est quand même génial.
3: Vous ferez payer.
1: Mais oui.
3: Et le tirage, c'est demain à 12h30.
16: En plus, c'est tranquille, vous dormez chez vous.
1: Mais voilà. Mais comme c'est ça, bien, on vous offre des cadeaux. On ne paye pas le transport. Voilà. On ne paye pas l'hébergement.
3: Circuit court.
1: Vous mangez chez vous. Enfin, voilà.
16: Écoutez, et tout le monde est content.
1: Et tout le monde est content. Non, mais comme ça, vous offrirez évidemment ce cadeau à des potes, voilà, ou à votre famille. Et comme ça, vous viendrez visiter cette incroyable ville de Lille. Merci, mon cher Nicolas. Mais d'abord, tiens, on va écouter Bon Entendeur. Ah. Avec le temps est bon.
16: Ah bah là, le temps est bon à Lille.
1: Évidemment que le temps est bon, puisqu'il y a la braderie de Lille. Oui, tada, on peut finir une phrase ou pas? Ta-ta-ta-da, là. Bon, donc la braderie de Lille, c'est jusqu'à demain soir. Et nous, on est là jusqu'à 13h30. Voilà, c'est bon, tu peux y aller.

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1: Mes amis, jusqu'à 13h30, le samedi,
2: c'est Youpi la vie.
1: C'est vous qui faites l'émission jusqu'à 13h30. Alors comme nous sommes en direct de la braderie de Lille, que nous sommes en public exceptionnellement aujourd'hui, je ne vous demande pas d'appeler, on va le fera dès demain. On va plutôt faire intervenir les gens qui sont ici quand même, pour qu'on ait un petit peu la couleur de l'ambiance.
3: Ou alors venez à Lille, si vous êtes à Marseille.
4: Vous avez une demi-heure,
1: vous avez 20 minutes, enfin, voilà. Franchement, faites un effort, merde. Nicolas, tu as un micro à donner à... Tiens, vas-y, va là-bas, ma chérie, va là-bas. Tiens, vas-y, prends ce petit micro. Attends, bah, tu peux te mettre à côté. Nicolas, n'aie pas peur, vas-y, comment tu t'appelles, mon chouchou?
5: Cyrine,
1: quel âge tu as, mon bébé?
5: Attends. 10 ans.
1: Quel âge tu as?
5: 10 ans,
1: tu es venue toute seule?
5: Non, je suis venue avec ma mère et ma sœur.
1: Est-ce que tu l'aimes, ta maman?
5: Oui.
1: C'est vrai, elle est gentille?
5: Trop gentille.
1: Tu habites à Lille?
5: Oui.
1: Alors, dis-moi, qu'est-ce que tu aimes à la braderie?
5: Bah, ça vend des affaires.
1: Ouais, toi, tu es venue chercher des choses?
5: Oui.
1: Quoi, par exemple?
5: Par exemple...
4: Tu as acheté...
1: Vas-y, oui, par exemple.
5: Bah, des choses pratiques.
1: Comme quoi? Vas-y, comme quoi?
5: Bah, j'ai voulu vous voir, en fait.
1: Voilà.
3: Eh bien, tu repars avec Willy Rovelli.
1: Je suis très pratique, effectivement, tu verras. Bah écoute, merci.
3: Et la vaisselle.
1: Fasse une belle braderie. Tu peux rester avec nous, t'inquiète pas. Reste là, puis on va passer après le micro à d'autres gens qui sont montés. Reste avec nous, parce que je voudrais te présenter quelqu'un ici qui est très connu. Enfin, qui va être encore plus connu que ça dans un petit instant. C'est Rémi Dauchy. Bonjour, mon cher Rémi.
6: Bonjour, Willy.
1: Vous êtes le propriétaire d'un camion frites.
6: Oui.
1: Ici, à la braderie de Lille. Comment s'appelle ce camion?
6: Barquette.
1: Tout simplement. Et c'est où, Barquette? Vous êtes situé où, à la braderie de Lille?
6: On est au bout du boulevard de la Liberté, près du parc Jean-Baptiste Lebas, le parc aux grilles rouges.
1: Très bien. Très bien. Alors, vous allez voir où je vais en venir, mais pour installer une. C'est quoi? C'est un food truck, c'est ça?
6: Oui, c'est ça.
1: Un food truck. Pour installer un food truck, il faut faire quoi? Il faut faire des demandes? Comment ça se passe?
6: Il faut faire une demande administrative à la Lille, remplir un dossier, cocher certains critères et puis avoir un peu de chance.
1: Et voir un peu de chance, parce que vous êtes des milliers chaque année à vouloir postuler.
6: Il y a eu beaucoup de monde,
1: Il y a beaucoup de monde, parce que je l'ai dit, il y a quoi? Il y a 6 000 exposants, on va dire.
3: 5 200 cette année.
1: Voilà, 5 200 stands, mais effectivement, les places sont chères.
6: Pour les food trucks, il n'y a que 16 food trucks.
1: Ah oui,
6: 16. 16 food trucks,
3: c'est
6: beaucoup.
1: Donc Rémi, il s'est dit, moi, je veux mettre mon food truck, c'est normal. Je vends des frites, en plus, elles ne sont pas dégueulasses, à la braderie de Lille. Ouais. Sauf que mon Rémi, il s'est fait recaler.
3: Mais non.
1: Oh
3: non.
1: Voilà. Et alors, il a eu quelle idée, Rémi, pour changer la donne?
6: Eh bien, Rémi, il a eu l'idée, avec son associé, de reproduire l'affiche de la braderie de Lille, qui est, pour rappel, un humoriste lillois qui a posé nu sur un tas de moules. Nous, on a posé nu sur un tas de pommes de terre.
1: Voilà. Ah. Donc, Rémi, il a posé à poil.
3: Il a montré sa frite, en fait.
1: Il a montré... Bravo, Nicolas. Bravo. Voilà, applaudissez-le.
6: C'est élégant.
3: C'est classe, en plus.
1: Ça fait une semaine où il a noté cette vanne. Il s'est dit, faut que je la sorte. Et donc, Rémi, donc vous avez posé à poil sur un tas de patates avec votre associé.
6: Pour rigoler.
1: Au pont, j'en suis.
6: On essaie.
3: Ça fait le buzz.
6: On a tagué monsieur le maire. Et en fait, dès le dimanche soir, on a posté ça. Il y a eu un énorme relais. On a fait 20 000 vues en 24 heures. Il y a eu un relais des médias locaux. Il y a eu un relais d'ici. Il y a eu... Il y a eu un plein de monde et en fait ça a fait un tel buzz qu'on a été invité par la mairie de Lille 10 jours après à venir les rencontrer. Ils ont dit, ah bah il y a une place qui s'est libérée.
1: Comme quoi, mais il va donner des idées à tout le monde, Rémi, l'année prochaine. Tout le monde va poser à poil l'année prochaine pour avoir une place. Et franchement, non, mais c'est bien, bien joué. Voilà, parce que c'est un week-end important pour vous.
6: C'est un gros week-end, c'est l'occasion de venir tester notre modèle sur la braderie de Lille, de s'amuser. Et puis on commerce en Lille depuis des années, donc on est content de pouvoir revenir avec un modèle différent.
1: Alors là, donc ce week-end, la braderie de Lille, mon cher Rémi, mais qu'est-ce qui va se passer là le 26 septembre?
6: Le 26 septembre, on a été sollicité pour participer au championnat du monde de la frite.
1: Alors ça, c'est quoi? Vous allez faire des frites avec d'autres concurrents? Comment ça se passe? C'est quoi?
6: On concourt dans la catégorie frites authentiques. Donc on va être face à deux autres nordistes et surtout des frituristes du monde entier. Il y a des Hollandais, des Belges, il y a des Suisses. Il y en a un japonais.
1: Oh là là, un japonais. japonais, mais voilà. Il nous pique tout, hein, même les frites.
6: Voilà, et le but, c'est d'aller se mettre en concurrence amicale, ouais, hein, ouais. Mais pour remporter ce titre. Et, voilà. Voilà,
1: de la meilleure frite du monde, donc ça sera le 26 septembre.
6: C'est ça.
1: Et alors, pourquoi la frite, mon cher Rémi? Pourquoi cette passion pour la frite?
6: Ben, parce qu'il y a un effet de Proust avec ma grand-mère qui les faisait très bien, ouais. Et j'ai jamais eu l'occasion, depuis qu'elle est partie, de les retrouver dans d'autres restaurants, dans d'autres adresses. Les friteries, c'est très bien et c'est pas bien souvent aussi. Donc, il y avait une envie de vouloir faire du bien sur un modèle qui est la friterie, qui est souvent maltraité parce que facile à faire en industriel. Et donc, nous, on a décidé de lancer Barquette en disant, voilà, on va faire de la frite maison, des sauces maison, des sites maison, des fricadelles maison. Voilà, donc on ne s'est pas fait, on va chercher chez le boucher, mais on s'amuse avec ça. Et,
1: bah, bravo.
6: Et ça marche plutôt bien.
3: Justement, une bonne frite, elle est comment? Souvent, on dit qu'il faut la cuire deux fois.
0: Il y a deux cuissons, voilà. Non?
6: Tout le monde a son secret. Nous, le nôtre, c'est d'avoir une double cuisson comme tout le monde. Mais par contre, on fait une première cuisson à l'huile végétale et une deuxième cuisson à la graisse de bœuf.
1: Oh là là, c'est délicieux. Un truc léger, quoi. Brémy, bravo.
6: Bravo, merci beaucoup.
1: Bonne chance donc pour le championnat du monde de la frite.
6: Merci.
1: C'est donc le 26 septembre. Voilà, peut-être que vous serez donc champion du monde. On vous souhaite en attendant passer une bonne braderie, mon cher. Et merci pour ce t-shirt.
0: Oui, il vous a fait un joli cadeau. Il
1: vous a fait un très beau cadeau, un t-shirt frite.
0: Ah oui, là, franchement, ça vous va
1: tout à fait à ma taille.
0: Comme une frite.
1: Voilà, merci beaucoup, Rémi. Qui veut passer, tiens, ici au micro? Tiens, vas-y, toi, là, vas-y, prends le micro. Vas-y, ma chérie, vas-y, passe le micro. Vas-y. Puisque je vous rappelle que jusqu'à 13h30, hein, le samedi,
3: c'est Youpi la vie.
1: C'est vous qui faites l'antenne. Alors, comment tu t'appelles?
2: Rabat.
1: Comment?
2: Rabat.
1: Rabat, très bien. Tu habites à Lille?
2: J'habite Ouattrelo.
1: Ouattrelo.
0: À côté. Chanson d'abord.
1: Ouattrelo. Ah ouais. J'adore. Et alors, qu'est-ce que tu viens faire à la braderie, mon chouchou?
2: Ben, comme chaque année, grand rendez-vous.
1: Oui.
2: En tant que Nordiste et Ch'ti, on est fiers d'accueillir le monde entier.
1: Ah,
2: c'est une fierté.
1: C'est vrai, c'est une fierté.
2: Ah non, sincèrement.
1: Ouais.
2: Sincèrement.
1: Et donc, toi, tu viens...
0: Chines?
2: Ouais, j'aime bien.
0: Tu recherches quoi comme objet?
2: Ben, un peu de tout.
0: Un peu de tout?
2: Ben, ce que j'ai connu dans ma jeunesse.
0: Ah,
1: c'est-à-dire?
2: Ouais, ben, des jouets, des BD, des.
0: Et voilà, c'est une bonne année cette année? Vous avez trouvé des trucs déjà?
2: Je viens d'arriver.
0: Ah, d'accord.
1: Et cette moustache, alors elle vient de.
0: Ah oui,
1: parce que vous ne pouvez pas le voir, mais alors il a une moustache. Ça, c'est une vraie moustache?
2: Non, bien sûr.
1: Ah là là, elle est belle. Hein.
2: Oui, c'est du travail. Hein.
1: C'est du boulot, hein, parce qu'il y a des bacs comme ça, bien fournis.
0: Oui.
1: Il y a un truc un peu bien. Ça fait des années. Ouais. Hein, ça fait des années.
2: Exactement.
1: C'est des années de travail. Et vous la peignez?
2: Non, c'est brut.
1: Brut,
2: c'est
1: brut. Ah, brut. Il est brut.
2: Ben, ouais,
1: il est brut. Eh ben, bon,
0: merci.
1: Bonne braderie.
0: Bonne braderie.
1: Merci infiniment.
2: Merci beaucoup. Salut, Willy.
1: Avec beaucoup de plaisir. Bonne braderie, mon cher ami. Donc, c'est jusqu'à demain soir. Est-ce que Rebecca est là, mon cher Nicolas?
3: Bien non, on peut s'écouter peut-être un petit disque.
0: C'est lui qui commande maintenant.
1: En fait, on attendait des invités, mais apparemment, ils n'ont pas envie de te voir.
3: Il y a tellement de monde, en fait.
1: Bah, c'est ça, on va les retrouver. En attendant, tiens, on va écouter In Deep avec Last Night DJ Saved My Life. Vous êtes en direct de la braderie de Lille jusqu'à 13h30, mes amis. À tout de suite. Ah bah, allez, la chanson, elle démarre. T'as voulu une chanson? Bah, écoute-la au moins.
0: Il est déjà au téléphone.

0: C'était bien sûr Indeep, applaudissons le disque, ouais, jingle.
1: Bravo.
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0: Mes amis, nous sommes en direct de la braderie de Lille à Lille, en direct et en public.
1: Ouais.
4: Quelle ambiance.
0: On est où là? C'est sur la place quoi?
4: Place du théâtre.
1: Place du théâtre.
0: En plein centre-ville.
4: On peut pas nous louper.
0: Ah là, on peut pas nous louper. Vraiment, là, il y a un village fait avec votre radio ici.
4: On est carrément sur une scène en fait.
0: On est sur une scène effectivement. Et puis évidemment avec les moyens techniques et humains de ICI Nord. Tiens, applaudissons nos amis de ICI Nord. Eh, franchement, à chaque fois, on est toujours bien reçus quand on va à droite à gauche. Et Dieu sait que la braderie de Lille, c'est un événement important pour toute la région, pour le monde entier évidemment, mais pour la région, parce que je rappelle que c'est le plus grand marché aux puces d'Europe. Pour terminer, puisqu'il est 13h23, on va prendre tiens, des petits youpi la vie de visiteurs et visiteuses. Comment tu t'appelles?
5: Je m'appelle Daniel.
0: Quel âge tu as, Daniel?
5: J'ai 15 ans.
0: Tu as 15 ans, et à côté de toi, c'est
5: Agathe.
0: Agathe, quel âge tu as, Agathe?
5: 16 ans.
0: 16 ans, vous êtes potes?
5: Oui.
0: Vous vous connaissez depuis longtemps?
5: Un an
0: depuis l'année dernière. Est-ce que vous êtes déjà engueulé?
5: Oui.
0: Vous êtes, est-ce que vous êtes engueulé pour des garçons?
5: Non.
0: Pourquoi?
5: C'était à propos d'une amie qui est super.
0: Ah oui. Ah oui, comment elle s'appelle déjà?
4: Elles veulent pas dire.
0: Ouais, c'est vrai qu'elle est chiante parfois. Non, hein, c'est ça. Ouais. Et du coup, vous lui parlez plus? Alors c'est non. Hein, vous la voyez plus?
5: Si un peu encore.
0: Si un peu. Ouais. Mais là, c'est peut-être le moment de lui dire qu'elle est chiante.
1: Oui.
0: On peut le dire à la France entière.
1: La France entière.
0: Écoute, t'es relou. Voilà. Bon. Ouais. Mais ça, voilà. Bon. Et qu'est-ce que vous êtes venu faire à la braderie alors? Est-ce qu'il y avait un truc particulier à voir?
5: Ouais, les garçons.
1: Ah bah au moins c'est cash.
0: Génial. Pourquoi? Comment ils sont les garçons de la braderie? Ils sont comment?
5: Bah il y en a qui sont beaux. Hein.
0: Ah ouais. C'est quoi
1: pas
0: ton?
1: Tous, hein.
0: Ouais pas tous. Ouais, c'est quoi ton critère? Tonique, le critère.
5: Ouais, grand. C'est tout.
0: Voilà, faut qu'il soit grand.
1: Grand.
0: Et c'est tout.
1: Pas Willy, donc. Pas Willy.
0: Moi, c'est mort, mais il faut que c'est grand. Voilà, grand, et puis c'est tout. Bah écoute, bonne chasse.
1: Oui,
0: bah. Vous avez jusqu'à demain soir. Profitez bien. Bon, elles sont jolies. Bah. Elles sont jeunes. Elles ont bien raison. Tiens, passe le micro derrière. On va voir comment tu t'appelles, toi.
6: Artus.
0: Bonjour, Artus. Tu vas bien? Quel âge tu as, mon bébé?
6: J'ai 19 ans.
0: 19 ans. Toi, tu es venu aussi pour draguer ou pour faire autre chose à cette braderie? Parce que...
6: Pour les affaires.
0: Ah, voilà.
1: Déjà, on sent professionnel, Arthur. On sent professionnel déjà.
0: Tu es d'où? Tu habites ici?
6: Alors, ça fait 2 ans que j'habite ici.
0: Ouais.
6: Je suis en études.
0: Ok.
6: Mais sinon, je viens de Madrid.
0: De Madrid?
4: Wow. Bah, le monde entier.
0: Mais tu parles français ou? Là, tu parles espagnol là? Non.
1: Je me suis dit, je parle bilingue.
0: Je me suis dit, c'est génial, je comprends tout. Ah non, donc là, tu parles français.
6: Ouais.
0: D'accord, mais sinon, tu es espagnol.
6: Je suis franco-espagnol.
0: Voilà, on comprend rien. Nada.
6: Oh, franco-espagnol.
0: D'accord, très bien. Et donc, tu es venu étudier quoi ici?
6: Je suis à l'EDEC.
0: À l'EDEC,
6: en école de commerce.
0: École de commerce, très bien.
6: À Roubaix.
0: D'accord. Alors, dis donc, c'est la température, c'est pas pareil?
6: Et il fait froid.
0: Au début, ça a dû être trop. Ouais. Bon, et donc la braderie, alors toi, tu connaissais, jusqu'à il y a 2 ans, tu connaissais pas?
6: Non, pas du tout.
0: Et alors, qu'est-ce que tu en penses? Pour ceux qui sont jamais venus, pour les Espagnols qui nous écoutent et qui ne sont jamais venus à la braderie de Lille, qu'est-ce que tu pourrais leur dire aux Espagnols? Comment est-ce que tu pourrais leur expliquer c'est quoi la braderie?
6: Les bières.
1: Ah, les bières. C'est bizarre, à chaque fois, c'est
4: numéro
1: des bières qui reviennent numéro 1.
0: Décidément. Il n'y a pas à consommation, avec modération bien évidemment. Et puis? Et puis c'est tout.
1: Et puis c'est la bière. Bon, la bière. Bon, c'est bien résumé.
0: Vraiment,
1: pour
0: bravo.
1: Le schnorr.
0: Pour le schnorr, voilà, exactement.
4: Et t'as déjà acheté un petit quelque chose, je crois.
1: Ah, ouais, c'est quoi?
6: Bah, c'est le chapeau.
0: Le chapeau ici.
6: C'est les affaires. Le maillot du LOSC.
0: LOSC. Évidemment, une équipe très importante, très ici. Aimée ici partout en France et ici dans le Nord. Merci mon chouchou, Artus. Tiens, vas-y, tu t'appelles comment toi?
4: Au suivant.
0: On est d'attente
4: en fait.
7: Alors, du coup, c'est Jessica.
0: Oui.
7: J'ai rencontré
0: Valérie.
7: Camille.
0: Mais vous connaissiez?
7: Non.
1: Non.
0: Ah, vous connaissez depuis tout le monde.
7: On vient juste de se connaître.
0: Eh ben, c'est génial. Vous êtes du Nord, vous êtes d'où?
7: Alors moi, je suis de Saint-Quentin.
0: De Saint-Quentin. Et alors, ça fait combien de fois que tu es notre invité, toi? Pardon, excusez-moi.
1: Mais alors on fabrique l'émission.
4: C'est le bordel, hein, c'est le bordel.
0: Hey, tu peux repartir parce qu'on n'a plus le temps. C'est pas grave. Vas-y, toi.
7: Donc moi, de Saint-Quentin.
0: Oui, Saint-Quentin.
8: Vambruchy.
0: Oui.
5: Et vin brochu aussi.
0: Et vous êtes venu chercher quelque chose en particulier à la braderie ?
5: Le soleil.
1: Mais il est là, il est au rendez-vous.
0: Et ben, il est au rendez-vous. Applaudissez-les,
1: bravo.
0: Franchement.
1: Et franchement. Mais c'est ça l'ambiance de la braderie, parce que voilà, on se rend compte, on crée des amitiés.
0: Exactement. Baptiste, on n'a plus que 30 secondes parce que.
1: Ok.
0: Tu peux nous parler donc, il y a un truc sur le tatouage à côté.
8: Vas-y. De Lille Tattoo Market au Palais Rameau. Et du coup, c'est une convention de tatouage avec une soixantaine de tatoueurs, des friperies, des marques indées. Voilà, c'est un peu. Petit résumé.
0: Mais non, mais c'est bien le tatouage, parce qu'il y a un tatouage à la mode en ce moment. Est-ce qu'il y a un truc qui est. Est-ce qu'il y a un dauphin ou la tête de Johnny Hallyday, c'est à la mode?
8: Non, pas vraiment.
0: Il y a un peu de tout.
1: C'est la tête de Jean-Baptiste Guégan maintenant.
0: Donc c'est un événement ici à la braderie, donc le Lille Tattoo
1: Market.
0: Merci beaucoup. Ouais. Désolé Baptiste, c'est comme on est très à la bourre. Ouais. Merci mon Baptiste. Merci à vous mes amis.
1: Bravo.
0: Vive la braderie de Lille. Donc c'est jusqu'à dimanche et merci infiniment aux équipes d'Ici Nord pour l'accueil
1: bien reçu.
0: Et au public. Et
1: bravo.
0: Merci infiniment. Belle journée à demain.
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18: Et bonjour à tous, ravi de vous retrouver ce samedi après-midi pour une nouvelle intégrale foot à l'occasion de la 5e journée de Ligue 2 avec la rencontre entre le FC Metz et Rodez à Saint-Symphorien, à suivre en intégralité sur Ici Lorraine. Un après-midi de sport qui s'annonce passionnant car les confrontations entre les deux équipes ont souvent offert des matchs spectaculaires. Alors en tout cas, du côté du FC Metz, c'est simple, c'est clair, c'est précis. Après 3 matchs nuls consécutifs, on va se devoir de renouer avec la victoire. On peut le dire maintenant, les Messins, ils sont un petit peu en quête d'un match référence à domicile afin de corriger leurs lacunes défensives et d'accrocher le wagon de tête. Ce sera peut-être pour cet après-midi. Du côté de Rodez, eh bien, tous les signaux sont au vert. Avec ce bon début de saison, 10 buts inscrits, on peut compter sur les Ruthénois pour venir bousculer les hommes de Luc Holt. C'est venir chercher quelque chose sur la pelouse de Saint-Symphorien. Néanmoins, ils devront composer avec un coup de tonnerre de fin de mercato. Le départ immédiat de leur meilleur buteur, Ibrahima Baldé, transféré au FC Lorient. Voilà qui nous promet un bel après-midi foot, début du match dans moins d'une demi-heure maintenant avec Thomas Jean-Georges et Gérald Russello qui sont déjà d'ailleurs pour nous en direct des tribunes du Stade Saint-Symphorien. Bonjour messieurs, alors on peut dire que l'enjeu de l'après-midi c'est simple pour les Grenats, regoûter à la victoire après 2 matchs nuls très frustrants.
19: Oui, effectivement, Cédric, bonjour à tous et bienvenue ici au stade Saint-Symphorien qui se garnit peu à peu, mais je pense qu'on sera en dessous des 15 000 spectateurs hein, parce que c'est le premier match à Saint-Symphorien depuis la rentrée scolaire. un samedi après-midi, avec la reprise également des compétitions chez les jeunes. Donc les jeunes licenciés et supporters du FC Metz seront sur les terrains pour débuter leur championnat, accompagnés de leurs éducateurs qui sont aussi des fidèles du Temple Grenat. Donc il y aura effectivement un peu moins de monde que lors des deux dernières journées à domicile contre Guingamp et contre Laval. Bonjour Gérald.
20: Bonjour Thomas, bonjour Cédric, bonjour tout le monde.
19: Bonjour. Merci de nous accompagner Gérald. Aujourd'hui, vous avez la lourde tâche de remplacer Gabi Delvit et Sébastien Meyer, nos deux habituels consultants. Les deux sont occupés cet après-midi. Le premier est en vacances, le second joue ce soir avec l'US Vorbach du côté de Strasbourg. On le disait, Gérald, c'est vrai que le FC Metz est toujours invaincu cette saison, dont acte. Si on se compare au relégué, à l'autre relégué nantais, bah on se dit que pour le moment, ça va à peu près. Mais on est frustré parce qu'on reste sur trois nuls qui, ma foi, nous ont quand même un peu déçus en termes de contenu, mis à part la première période contre Laval il y a deux semaines.
20: Oui, on est frustré, on n'est pas au rendez-vous en termes de jeu, de ce qu'on a envie de voir. On n'est pas au rendez-vous en termes de points. Et comme l'a dit Cédric tout à l'heure, il nous faut un match référence.
19: Est-ce que
20: ce sera ce match contre Rodez ? Rien n'est moins sûr parce que Rodez est quand même une équipe qui aime jouer au football. Donc voilà, ça va être vraiment ça va être un beau match. Il devrait y avoir des buts. Et c'est vrai que ce serait le bon moment de nous offrir un match référence pour ce début de saison.
19: Un match référence où il faudra notamment corriger ces petites erreurs défensives qui nous ont coûté si cher depuis le début de la saison. On y reviendra tout à l'heure dans l'avant-match avec notamment Jean Ruiz, le défenseur grenat, qui évoquera cette thématique. Sur l'antenne, ces petites erreurs de placement, ces fautes de concentration qui malheureusement reviennent un peu trop souvent. Alors certes, on prend pas de but dans le jeu, on y reviendra, mais sur les phases de jeu arrêtées, c'est pas encore tout à fait ça. Et puis surtout devant, va falloir être un peu plus mordant, un peu plus efficace, être un peu plus tueur. On l'avait vu contre Laval notamment. Si à Laval on est un peu plus tueur, le match est plié à la pause. Donc il faut effectivement avoir cette efficacité offensive qu'a notamment Rodez, parce que 10 buts, alors certes ils ont perdu leur meilleur buteur, on le sait, on y reviendra également, Ibrahima Baldé, mais voilà, c'est une équipe qui a déjà compris, qui sait comment marquer en Ligue 2. J'ai envie de citer aussi l'exemple de Stéphane de Saint-Etienne qui est un véritable rouleau compresseur en ce début de saison. Nous, ça ronronne devant. Alors il faut dire que quasiment les 75% de l'attaque lorraine a été remaniée durant l'intersaison, mais Gérald, là aussi on attend beaucoup plus de Pape Moussafal, on attend beaucoup plus d'Abou Hajvili, on attend beaucoup plus de Jayan Pandore, même si le gamin n'est qu'au début de sa carrière.
20: Et on attend énormément des joueurs de milieu terrain capables de leur donner des bons ballons aussi. On pense à TJ Savanier.
19: Je n'ai pas trop de doute sur lui, moi.
20: Je suis personnellement pas trop de doute non plus. Maintenant, il faut voir son état physique parce que le dernier match n'était pas exceptionnel non plus.
19: C'est vrai.
20: Maintenant, il faut espérer aussi que cette fin de mercato puisse un peu libérer les esprits, parce que c'est un peu ce que nous disait Luc Holtz. On sentait les joueurs très impactés, certains par rapport à leur avenir. Bon, maintenant c'est terminé. En tout cas, en France, à part quelques pays, on a l'impression que
19: les Pays-Bas, non, la Belgique, c'était terminé hier soir, je crois, si je dis pas de bêtises.
20: Ouais, c'est ça. Aujourd'hui, je crois que c'est l'Arabie Saoudite qui termine. Donc, quand on regarde la feuille de match, il y a quelques joueurs absents de la feuille de match. On pourrait imaginer peut-être que pour eux, la saison s'arrêtera peut-être ici. En tout cas, les joueurs qui sont là aujourd'hui, en théorie, devraient avoir l'esprit tranquille, l'esprit libre. Ils savent qu'ils vont rester.
19: Bref, vous l'avez compris, Cédric et cher auditeur d'ICI Lorraine, il faut lâcher les chevaux.
18: Merci Thomas, merci Gérald, à suivre sur ICI Lorraine. Les compositions des deux équipes, on va écouter également Luc Holtz, l'entraîneur messin, Jean Ruiz. Et puis je vous rappelle que cette émission, c'est aussi la vôtre. Hein. Vous pouvez réagir par téléphone à la pause ou après la rencontre, ou carrément là, tout de suite maintenant, via WhatsApp, 03 87 52 13 13. C'est Rosanna qui attend vos appels au standard. Et salut également Alban qui est avec moi en studio pour la technique. Bref, on est tous bien installés pour un bel après-midi foot avec les Grenats sur ICI Lorraine.
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18: Et encore merci de votre fidélité à votre radio locale en Moselle, dans le pays où c'est ICI Lorraine. Et en ce premier samedi après-midi du mois de septembre, qui voit donc le FC Metz 8e au classement, accueillir Rodez 6e pour le compte de la 5e journée de Ligue 2. Eh bien, ce sera le coup d'envoi dans 20 grosses minutes maintenant. Le temps pour nous de faire un petit point sur les compos, les compositions des deux équipes. Ça sera avec Thomas, Jean-Georges et également avec Gérald Russello. Alors, il y a forcément quelques changements dans l'effectif par rapport à la semaine dernière. Thomas, notamment, il y a le retour de Jonathan Fischer dans les buts.
19: Effectivement, le retour du portier danois du FC Metz dans les cages. Il avait manqué le déplacement à Annecy parce que sa compagne attendait un heureux événement. Madame a accouché. Il y a un très joli bébé qui a débarqué dans la famille Fischer. Tant mieux pour lui. Et il retrouve donc sa place de titulaire. Et Papsy retourne sur le banc des remplaçants. Alors on avait posé la question, j'ai posé la question avant-hier à Lucol, c'est rare. Est-ce que vous avez déjà arrêté votre choix sur le poste de gardien? Il a dit, pour le moment, Jonathan Fischer a encore un léger avantage. Vous êtes d'accord avec ce choix de Lucols de remettre Jonathan Fischer dans les cages?
20: Oui, je pense qu'il a démarré la saison, donc ça me paraît normal de le remettre. Et puis, il a plus d'assurance au pied. On a vu énormément de déchets avec Papsy dans les dégagements. On sent que à ce niveau-là, Jonathan Fischer est quand même beaucoup plus fort. Maintenant, je comprends aussi Luc Holtz qui n'a pas vraiment, encore une fois, sa hiérarchie complète, parce que ni l'un ni l'autre finalement n'est exempt de tout reproche. Maintenant, voilà, on va laisser sa chance à Jonathan Fischer en espérant bien sûr qu'il donne raison à Luc Holtz.
19: Alors, la défense messine, c'est du classique. On ne change pas par rapport à ce qui s'est passé la semaine dernière à Annecy, avec le tandem Jean Ruiz, qu'on entendra dans un instant sur Ici Lorraine, avec Christian Demenich, le Colombien. À droite, le capitaine Bounassar, à gauche, Florian Miguel. Je vais partir sur un 4-2-3-1, mais ça pourra peut-être évoluer en fonction de l'animation choisie par Lucol, si on verra ça naturellement au coup d'envoi. À la récupération, au milieu de terrain, un changement. Nampalis Mendy, qui était titulaire à Annecy aux côtés de Jesse Deminguet, retourne sur le banc des remplaçants. Et c'est Beliv Moulongo qui est de nouveau titularisé dans l'entrejeu aux côtés de Jesse Deminguet. Comment comprendre ce choix de Luc Holtz? Est-ce que Nampa Mendy n'est pas encore totalement à 100%? C'est pour ça qu'on retrouve Beliv Moulongo.
20: Je pense que physiquement, il n'est pas encore à 100%. Il n'a pas fait un match exceptionnel non plus.
19: C'est vrai.
20: Très discret. Moulongo, bon, il est passé quand même à côté de ses matchs aussi, donc c'est un peu difficile. Je pense que Luc Holtz lui donne une deuxième chance,
19: ouais.
20: Hein, de reprouver que voilà, il a quand même le talent pour, en espérant qu'il ait récupéré un petit peu, parce que c'est vrai que c'est un joueur qui a pas eu de repos cet été, qui a enchaîné, et donc malheureusement il a pas fait le début de saison qu'on attendait de lui par rapport à ce qu'on avait vu la saison dernière. On va voir ce que ça donne. C'est vrai que la tactique nécessite quand même un placement un peu plus en retrait pour Moulongo. Donc, à voir ce que ça va donner aujourd'hui.
19: Devant ces deux récupérateurs, c'est le même quatuor offensif, avec donc TJ Savanier que je vais placer dans l'axe du milieu de terrain. À ses côtés, on retrouvera Abouachvili à gauche, le géorgien. À droite, Jayan Pandor. Et seul en pointe, Pape Moussafal. Voilà donc pour le 11 de départ messin. On s'intéresse maintenant au banc grenat avec Papsy, Maxime Collin, Michel Mboula, le retour d'Idriss Mohamed qui était suspendu à Annecy, Nampa Mendy, Nathan Mbala. La première convocation dans le groupe professionnel du jeune attaquant sénégalais qui vient de l'Académie Génération Foot, Abdourahman Mbodj, Hamza Kadamani et Abdoulaye Ben, un autre ancien pensionnaire de Génération Foot. On note très rapidement, Gérard Nussoucello, que plusieurs joueurs qui étaient susceptibles de partir avant la fin du mercato estival n'ont pas été convoqués. Je pense à Morgan Bokele et à Ibou Sané, dans une moindre mesure à Alpha Touré, mais lui n'a jamais été convoqué dans le groupe depuis le début de la saison.
20: Il sera intéressant de voir justement s'il est vendu ou pas, parce qu'il va bien falloir faire quelque chose de lui s'il reste. Mais c'est vrai qu'on pense à Ibou Sané, parce qu'Ibou Sané a fait des rentrées qui étaient loin d'être déconnantes lors des derniers matchs.
19: Ouais,
20: il a plutôt amené un petit peu d'impact, même si ça reste du Ibou Sané, ça manque d'efficacité.
19: Il paraît qu'il est très fort aux entraînements, mais en match,
20: voilà,
19: malheureusement, on a rarement vu de bonnes prestations.
20: À voir l'avenir, mais c'est vrai que c'est intéressant de voir la première de Mbodj. Peut-être que c'est une bonne surprise, parce qu'il a quand même fait beaucoup de belles choses quand il était au Sénégal. Voilà, pour une première, je pense qu'un match contre une équipe joueuse comme Rodez, ça peut être intéressant de le voir rentrer en fin de match.
19: Voilà donc le 11 de départ, mon cher Cédric, et le banc messin. Un seul joueur est encore du côté de l'infirmerie messine, c'est le pauvre Joseph Mangondo, qui a encore des problèmes de pubis. Il n'a plus joué un match
20: officiel depuis quasiment 18 mois, le pauvre.
18: Et un petit mot également, Thomas, rapide, sur le 11 de Rodez, concocté par Didier Santini.
20: Oui, on y reviendra plus amplement dans le détail tout à l'heure, mais on le disait en introduction, cette équipe de Rodez a perdu son meilleur buteur, Ibrahima Baldé, à la fin du mercato estival. Il a signé à Lorient. Donc du coup, du côté de Didier Santini, on va miser sur le jeune Mathis Touot, 22 ans, l'équipe de Rodez qui évoluera en 5-3-2, mais on y reviendra tout à l'heure.
18: Et concernant l'arbitre de la rencontre, Thomas ?
20: Jérémy Stina, un ancien joueur professionnel qui est passé arbitre comme Gaël Angoula. C'est une valeur sûre de l'arbitrage français avec des hauts et des bas. Mais Jérémy Stina, il sent le football puisqu'il a été joueur professionnel.
18: Merci Thomas, vous êtes sur Ici Lorraine, samedi, le week-end, l'avant-match qui continue à l'occasion de la 5e journée de Ligue 2. Je vous rappelle que Metz accueille Rodez au stade Saint-Symphorien. Coup d'envoi maintenant dans un gros quart d'heure.
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18: Et on évoque maintenant dans l'avant-match les hauts et les bas de la défense messine depuis le début du championnat. Seulement 3 buts encaissés par l'arrière-garde des Grenats, mais 3 buts qui sont rageants. Hein. Ils ont tous été marqués sur des phases de jeu arrêtées, un corner face à un Guingamp, un pénalty face à Laval et une touche longue contre Annecy samedi dernier. 3 situations qui agacent encore le défenseur Jean Ruiz. Je vous propose de l'écouter.
2: C'est frustrant, au même titre que le but concédé contre Guingamp.

0: À quoi est-ce dû, selon vous, messieurs?
1: Ouais, alors moi j'ai envie de vous dire si on regarde la défense alignée cet après-midi et lors des autres journées, 75% des joueurs n'étaient pas là la saison dernière. Donc c'est une défense qui apprend à se connaître, qui est encore malheureusement en rodage, qui est plutôt à l'aise pour résister aux phases de jeu de l'équipe adverse, avec en plus, il faut le noter, que ce soit Papsy à Annecy ou Jonathan Fischer lors des trois premières journées avant cela, un gardien qui a fait des arrêts. Je pense notamment, et c'était une action de jeu décisive, la balle de 2-0 pour Laval face à Metz ici à Saint-Symphorien, hein, le bel arrêt de Jonathan Fischer, les deux arrêts de Jonathan Fischer également à Grenoble en début de seconde mi-temps. Voilà, donc il y a juste. Dans le foot, c'est des détails. Et qui dit détails, dit erreur si vous n'êtes pas concentré et concerné, mon cher Gérald. C'est vrai que c'est ballot de prendre des buts sur une touche longue, sur un corner, surtout quand Christian Devenich lâche le marquage défenseur guingampais qui avait marqué contre le FC Metz lors de la première journée. Et puis aussi ce relâchement en début de seconde période face à Laval avec la faute d'Idriss Mohamed dans la surface de réparation et ce pénalty qu'on a suivi. Mais voilà, c'est des détails qu'il faut corriger par une meilleure communication, Gérald, j'ai envie de vous dire.
2: Alors, vous parlez de communication, justement, il y a une petite nouveauté, c'est quand même Devenich qui ne parle pas français.
1: Ouais, ni anglais, c'est important.
2: Ni anglais, voilà, qui parle exclusivement espagnol. Alors, ça se passe bien avec Miguel, parce qu'ils arrivent à échanger.
1: Miguel qui a joué en Espagne, il faut préciser.
2: Avec Sarr aussi, je crois que ça se passe bien.
1: Sarr, il parle un petit peu espagnol aussi. Voilà, il est polyglotte, notre boulin.
2: Il a fallu un petit temps d'adaptation hein, pour la défense centrale. Mais il y a aussi deux styles de jeu un peu différents, je trouve. On a quand même un joueur comme Devenich qui aime bien anticiper sur et suivre le bloc. Et c'est vrai qu'on le voit souvent se faire prendre un petit peu dans le dos, en profondeur. Donc il faut pallier quand c'est comme ça, quand on a un joueur qui a tendance à un peu plus avancer. Donc voilà, de temps en temps, quelques petites, on va dire, largesses défensives dans la profondeur. Mais hormis ça, ça reste quand même très solide.
1: Oui, ça reste solide. Et j'ai envie de vous dire que ce sont des détails, ça. Tant que vous ne prenez pas de but dans le jeu, je pense que là, vous pouvez vous dire, on peut faire que des progrès sur les coups de pied arrêtés, sur les longues touches, et ça va venir. Et individuellement, moi, je trouve très sincèrement que ce soit Florian Miguel, que ce soit Jean Ruiz ou Christian Devenich, Fred Arpinon et la cellule de recrutement, personne ne s'est trompé sur ces trois recrues, Gérald.
2: Avec une mention plus quand même pour Florian Miguel, ouais. J'adore ce joueur, cette façon d'attaquer vers l'avant, de la mentalité aussi, on l'a vu plusieurs fois prendre la parole, alors même si c'est pas lui le capitaine, mais on sent qu'il a la fibre, il apporte quelque chose peut-être qu'un ancien joueur au même poste amené, je ne dirai pas son nom parce que ça fera mal au cœur à tout le monde, mais c'est vrai qu'il
1: allez-y.
2: Non.
1: Allez-y.
2: Non, mais il y a un petit côté Mathieu Hudol dans sa façon d'aborder les matchs, d'aborder les actions, faut dire ce qui est. Donc moi j'attends beaucoup de ce joueur et je pense qu'il va nous apporter beaucoup. Il est souvent aux avant-postes pour faire des centres, il distribue pas mal. Il est malheureusement parfois pris aussi dans la profondeur, puisque c'est quelqu'un qui attaque beaucoup. Donc voilà, c'est vrai qu'individuellement c'est pas mal et la cellule de recrutement a eu du nez de le prendre. Et je pense que Jean Ruiz, c'est pareil, Devenich, c'est aussi une belle valeur sûre.
1: Voilà, donc, la grinta de Christian Devenich, moi j'aime bien. J'ai envie côté dire, sanguin un peu. Là.
2: Sur le papier, il n'y a plus qu'à maintenant.
1: Oui, il n'y a plus qu'à, c'est ça.
2: Il faut transformer.
1: Mais il est encore un peu tôt pour faire le bilan du recrutement messin. Mais très sincèrement, je trouve qu'on est meilleur quand on recrute en Ligue 2 qu'en Ligue 1.
2: Ah bah oui, c'est sûr. C'est beaucoup plus facile pour nous avec nos moyens.
1: Oui, parce qu'en Ligue 2, le FC Metz, entre guillemets, ça veut dire quelque chose. Donc on peut aller chercher des personnes.
2: L'expression connue, le FC Metz, c'est le Real Madrid de la Ligue 2. C'est le FC Metz de la Ligue 1.
1: Voilà. Effectivement. Voilà donc pour le côté défensif, on espère naturellement. Et de toute façon, aujourd'hui, j'ai envie de vous dire aussi, Gérald, Cédric, que le FC Metz, du moins sa défense, va passer une certaine forme de test face à Rodez, parce que Rodez s'envoie du bois au niveau offensif, même s'ils ont perdu leur meilleur buteur. Déjà 10 buts pour la formation ruthénoise. Donc, sera aussi valeur de test ce match de cet après-midi, Cédric.
0: Autre sujet, messieurs, c'est la fin du mercato estival en France depuis mardi et le départ sans surprise, bien sûr, d'Habib Diallo au Mans qui vient de retrouver.

0: la Ligue 1. Alors désormais, le FC Metz ne compte plus qu'un réel attaquant axial de métier, hein, c'est Pape Moussa Fall, qui a déjà marqué à deux reprises cette saison. Alors quelles sont les solutions qui s'offrent désormais à Luc Holtz? Voici la réponse du technicien luxembourgeois du FC Metz.
1: Ça dépend de l'organisation qu'on va mettre en place, parce que là actuellement souvent on a joué avec un vrai attaquant de pointe, donc Pape Fall, je pense que c'est le profil idéal pour jouer en tant que pointe tout seul. Après on peut s'organiser différemment en jouant avec deux pointes, et je pense qu'il y a pas mal de joueurs qui ont la capacité de jouer devant, que ce soit un ou à deux. Après tout dépend aussi de notre animation qu'on va mettre en place. On a souvent vu des équipes qui ont joué avec un faux neuf, hein, voilà, plus un joueur. Tout dépendra de notre organisation, notre animation qu'on voudra mettre en place. Mais il y a pas mal de joueurs qui sont capables de jouer en pointe, que ce soit Joseph Mongondo, on a Mbouch qui vient d'arriver du Sénégal, qui a un profil très intéressant pour pouvoir jouer à ce poste. Il y a bien sûr il y a d'autres joueurs qui en seront capables. Il y a Hamza qui en serait capable. Après il faut toujours, quand il y a un changement de poste pour un joueur, un certain temps d'adaptation à cette nouvelle position. Mais je pense qu'il y a pas mal de monde qui pourront y jouer. On a Ibou Sané qui peut jouer en attaque. Maintenant, on peut discuter sur s'il est tout seul en attaque ou si à deux, par exemple, quelle est la position optimale pour le joueur.
0: Luc Holtz s'échoue en attaque hein, depuis le transfert de Diallo. Et vous, Thomas, Jean-Georges et Gérald Russello, ben, c'est quoi votre préférence à vous?
2: Allez Gérald, pour commencer.
0: Allez, on se lance.
2: Qui est le remplaçant naturel d'Habib Diallo, en considérant que Pape Moussa Fall était de toute façon numéro 1 à ce poste?
3: Ah, c'est difficile parce qu'on n'a pas vu beaucoup de monde. Hein.
2: Oui.
3: J'ai presque envie de dire c'est Abouachvili qui a déjà joué au poste de numéro 9, qui a montré de belles choses. Et puis il y en a un autre, mais il n'est pas sur la feuille de match, c'est Ibou Sané. J'aurais préféré que ce soit plus prestigieux, mais malheureusement, voilà. Après, encore une fois, on va voir. Il est optimiste, hein, notre ami Nicolas. Hein, il voit des joueurs comme Kadabani peut-être prendre le poste.
2: Mais il l'avait testé une fois, je crois, en match de préparation. Je ne sais plus contre qui.
3: Encore une fois, on est capable de tester tout ce qu'on veut. Hein. Il y a pas de souci. Mbodge, voilà, peut-être une bonne surprise aussi. Et puis peut-être qu'il faudra se renforcer cet hiver si ces joueurs ne font pas le taf. Ouais, comme on dit.
2: Moi je mettrais une petite pièce très rapidement, Cédric. C'est un gros pari, hein. C'est osé. Sur Nathan Mbala.
0: Ah oui.
2: Benoît Tavenot l'avait fait sur un match, souvenez-vous, la saison dernière en Ligue 1. Je ne sais plus contre quelle équipe, c'était pas le Havre peut-être, je ne sais plus. Mais moi j'avais bien aimé, mais c'est vraiment audacieux.
0: C'est une grosse cote, ouais.
2: C'est une grosse cote. Voilà.
0: Merci messieurs. Et quant à nous, on salue Christian. Il nous a appelé au 03 87 52 13 13. Il pronostique une victoire 3-2 des Grenats face à Rodez. Merci Christian. Allez Metz, à suivre dans l'avant-match ici Lorraine. Eh bien, on va parler de l'adversaire du jour du FC Metz, le Rodez Aveyron Football. Les Rutinois font un bon début de saison, 10 buts inscrits en 4 rencontres. Rodez se positionne donc comme l'une des meilleures attaques du championnat, mais ils viennent de perdre leur meilleur buteur. On va en reparler ensemble avec Thomas, avec Gérald, ce sera dans quelques instants.
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0: Et oui, c'est la suite de l'avant-match sur Ici Lorraine, la radio qui vous fait vivre tous les matchs du FC Metz en intégralité. On va faire un point d'ailleurs sur les premiers résultats de cette cinquième journée de Ligue 2 avec trois enseignements. Il y a Annecy qui s'est offert le derby des Alpes et par la même occasion la place de Dauphin, le Red Star qui confirme son bon début de saison et les Cadors du bas de tableau qui font du surplace. Ça nous donne dans le détail une victoire d'Annecy à Grenoble 2-1, le Red Star qui s'est également imposé 2-1 à l'extérieur à Laval, match nul un but partout entre Dunkerque et Clermont, même score entre Pau et Sochaux, un but partout, et de même entre Boulogne et Dijon, un but de chaque côté. Donc au classement provisoire, là, à l'heure actuelle, le FC Metz est donc 8e à 6 points du leader stéphanois, qui joue donc à 20h face à Montpellier, et à 2 points du 3e, le Stade de Reims, qui lui reçoit Guingamp dans quelques minutes, 14h pour le coup d'envoi de ce match entre Stade de Reims et l'en avant Guingamp. Le classement complet, bien sûr, de la Ligue 2, vous le retrouvez sur ici.fr et sur notre application Ici. Il y a également une autre rencontre qu'on va suivre régulièrement tout au long de l'après-midi en Ligue 3 cette fois-ci. L'US Thionville-Lusitano sera opposé à l'US Concarneau. Coup d'envoi 14h45. Ça se passe sur la pelouse du stade Guy Piriou pour un choc du haut de tableau en Ligue 3. Allez, on reparle du match qui nous intéresse. C'est l'heure du gros plan sur Rodez. C'est notre adversaire du jour. Deux victoires, un nul, une défaite. C'est le bilan du RAF après 4 journées avec une attaque qui cartonne. Déjà 10 buts marqués, dont 5 pour Ibrahima Baldé. L'équipe de Rodez a terminé 5e la saison dernière. Elle a même participé au play-off de la montée. Elle a été éliminée au deuxième tour par Saint-Etienne lors de la séance de tir au but. Et pour le Messin, Jean Ruiz, eh bien, le RAF, c'est devenu une valeur sûre de la Ligue 2.
7: Ouais, je les ai affrontés pas mal de fois entre les matchs amicaux avec Pau et les matchs au championnat. C'est une équipe qui est rodée, qui a un coach depuis quelques années, qui fait un travail formidable avec un staff qui a vraiment des principes de jeu. Ils ont souvent des changements de joueurs, mais ils arrivent toujours à garder le même style de jeu, la même envie, la même hargne. Donc c'est remarquable. Je l'avais déjà dit l'année dernière, j'avais beaucoup d'admiration envers ce petit club, entre guillemets, pas au fort moyen, mais avec beaucoup d'envie, beaucoup de cœur. Donc je pense qu'il va falloir faire très attention. C'est sûr qu'on est le FC Metz et qu'on doit gagner, mais ça va pas être un match facile.
0: Et bien justement Thomas, la composition de Rodez cet après-midi, elle va devoir évoluer, puisqu'ils vont devoir se passer des services d'Ibrahima Baldé, parti à Lorient.
2: Oui, le meilleur buteur de la Ligue 2 qui est déjà reparti entre guillemets en Ligue 1 avec le FC Lorient. On avait inscrit 5 buts, Ibrahima Baldé. Alors que les 22 acteurs de cette rencontre sont entrés sur la pelouse ici pour la cérémonie protocolaire d'avant-match, on notera, avant de détailler le 11 de départ de Rodez, c'est assez rare pour être souligné, dans le 11 et dans le banc ruthénois, aucun joueur de moins de 30 ans du côté du RAF. Donc c'est une équipe relativement jeune, mais là il y a des joueurs beaucoup plus jeunes du côté du FC Metz, mais c'est très condensé. Sur le 11 de départ, t'as un joueur à 28 ans, un autre à 26, sinon c'est 24, 25, 21, 22 ou encore 22 ans. Allez, le 11 de départ du RAF, ne traînons pas, avec Lucas Margueron dans les cages. Il y aura une défense à 5 avec 3 défenseurs centraux, avec Mathis Magnien dans l'axe, accompagné de Raphaël Limpinski et de Lonnie Laurent. Sur les côtés, on retrouvera Evans, Jean Lambert et Corentin Issanchou. À la récupération, 3 noms: Damian Pavlovic, Jordan Mendes et Octave Joly. Et les deux attaquants ruthénois, Kenny Naguera, pardonnez-moi, et Mathis Touho. Très rapidement également, le banc du RAF avec le gardien remplaçant Enzo Kombez, Vangi Bungele, Ponti Louyamboula, Mathis Saka, Cartilier, Nsingi Nguindi, Ensona Wasaka, ça fait beaucoup de noms. Hein, ça sera pour vous, ça, Gérard Russello,
8: bien entendu.
2: Voilà. Et Rachid Essimi Ateba, voilà, pour l'équipe du RAF. Et l'entraîneur en question, dont louait les qualités tout à l'heure Jean Ruiz, c'est bien sûr Didier Santini, qui fait partie des très bons entraîneurs français, notamment pour la Ligue 2. La Ligue 1, c'est un pass un peu trop élevé pour lui, mais pour la Ligue 2, c'est nickel. Hein.
8: Une très belle philosophie de jeu aussi, quand même. Oui. C'est vraiment le beau football, c'est,
3: ça joue vers l'attaque, ça a envie de jouer et ça marque beaucoup de buts, quitte à en prendre quelques-uns bien entendu, parce que c'est quand même pas la meilleure défense du championnat, mais par contre au niveau attaque, c'est quelque chose, ça nous promet un match très ouvert. Si le FC Metz joue ses atouts, on devrait voir beaucoup de buts cet après-midi.
0: On l'espère naturellement, mon cher Gérald.
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0: Vous êtes sur Ici Lorraine, place au foot maintenant. Dans une minute, il sera 14h. Et tout de suite, on reprend la direction immédiate du stade Saint-Symphorien, bien sûr. C'est le coup d'envoi de Metz-Rodez, cinquième journée de Ligue 2. Une rencontre à vivre en intégralité avec Thomas Jean-Georges et Gérald Russello. Alors Thomas, est-ce que c'est parti du côté du stade Saint-Symphorien?
2: Pas encore. On va en profiter pour rappeler le 11 de départ choisi par Luc Holtz, avec le retour dans les cages de Jonathan Fischer. Il était absent samedi dernier à Annecy pour cause d'heureux événements à venir, en l'occurrence la naissance d'une jolie petite fille. Le retour également de Bolivie Moulongo dans l'entrejeu, ce qui nous donne donc Fischer dans les cages, défense à 4 avec Devenich, Ruiz, Bounassar le capitaine à droite, Miguel à gauche. Récupération de Mingue Moulongo, le quatuor offensif TJ Savanier avec Abouachvili qui va débuter à droite et Jayan Pandor à gauche. TJ Savanier naturellement dans l'axe et pour mener l'attaque en numéro 9, l'avant-centre Pape Moussafal, déjà deux buts cette saison. Et c'est parti à l'instant, TJ Savanier qui envoie un long ballon, très long ballon.
3: C'est devenu un classique.
2: C'est devenu un classique avec une touche à suivre dans la moitié de terrain ruthénoise. Le premier duel aérien remporté par Bolive Moulongo, la récupération de Jesse Demingue qui la glisse à Pape Moussafal dans un petit périmètre, qui retrouve Bounassar côté droit qui va centrer pour Pape Moussafal. Pandore était un peu court et les ruthénois qui se dégagent. Gros pressing messin et la faute de Abouachvili sur un défenseur du RAF, avec une équipe messine qui tout de suite a voulu faire du contre-pressing pour aller embêter cette formation ruthénoise, tout de blanc vêtu. Attention de la profondeur là-bas avec me semble-t-il Kenny Nagara à la lutte avec un défenseur du FC Metz. C'est le bon retour de Jean Ruiz qui vient couper. Très bonne intervention défensive de l'ancien Sochalien et ancien Palois qui relance bien en plus. La récupération de TJ Savanier dans un petit périmètre. Il y avait une petite faute sur TJ Savanier. Jérémy Stina l'a vu. Et après une minute de jeu, Gérald, beaucoup de rythme, que ce soit à Rodez ou à Metz.
3: Comme on pouvait s'y attendre, beaucoup de jeux directs du côté de Rodez. Une tentative de pressing des Messins. C'est un bon début de match. On voit les joueurs Messins, ils sont tous positionnés vers l'attaque. Ça risque d'être intéressant.
2: Allez, on l'espère. Mais les Messins, que ce soit contre Guingamp ou Laval, souvenez-vous, à domicile, avaient fait une très bonne entame de match sur ces deux premières rencontres à domicile. Ah, oh, la superbe déviation de TJ Savanier là pour Jayan Pandor côté gauche. Jayan Pandor qui va fixer son vis-à-vis, qui va accélérer et qui va rentrer dans la surface de réparation. Le centre pour Moussafa. Oh, le plat du pied totalement manqué du Sénégalais. Ça doit aller au fond, ça, Pape Moussafa.
3: Elle est déviée.
2: On va regarder ça au ralenti vidéo. On revoit l'accélération de Jayan Pandor. Et ah oui, effectivement, cette frappe de Pape Moussafal qui est légèrement dévié par un défenseur, mais il doit mieux faire. Pape Moussafal, il doit mieux faire. Il me semble qu'il la prend du gauche, hein, si je dis pas de bêtises. C'est pas son pied fort, mais là il a 5 mètres des cages. Il doit allumer, bétonner et ça doit aller au fond. Ça doit aller au fond. Ouais, c'est bien du gauche qu'il la prend.
3: Ah, il la loupe. Hein.
2: Ah, il la loupe. Première grosse occasion pour le FC Metz. Allez, le corner à suivre. TJ Savanier, ce sera sortant de la gauche vers la droite. Au second poteau, Florian Miguel pour la reprise. Et la balle, elle est contrée. C'est capté par le gardien adverse, Lucas Margueron. Et ben voilà, déjà deux occasions messines en moins de 2 minutes 30, mon cher Gérard Russello. Ouais,
3: bel après-midi qui s'annonce, hein, encore une fois. Et ça part dans le dos, encore une fois.
2: Ouh, là, attention, là, le bon retour de la défense messine avec malheureusement la relance de Devenich. Là, non, c'était pas Devenich. Mauvaise relance messine. Et c'était qui? C'était Boulin qui était venu couper en fait. Et le ballon est de nouveau pour le RAF.
3: De nouveau dans le camp du FC Metz. Ouais, ça va d'un camp à l'autre. Hein, c'est...
2: Ouais, il y a du rythme le centième de match.
3: La belle récupération là, de Mingue.
2: Mauvaise passe là de Pape Moussafal, qui n'est pas encore bien rentré dans la partie, le Sénégalais. Attention, ce ballon dans la surface de réparation. Christian Devenich, joli geste défensif. pour dégager en corner. Et ce sera un premier corner pour le RAF dans cette rencontre. Ça va à 100 à l'heure, on ne s'ennuie pas. Allez, corner à suivre pour le RAF.
3: J'en ai perdu mon stylo. Tellement sur le coup de pied arrêté. Ouais. Parce qu'on sait que le FCMS s'est fait prendre plusieurs fois.
2: Oui, tout à fait. Notamment face à Guingamp lors de la première journée de Ligue 2. Corner rentrant à suivre. Que ça prête à tirer Octave Joly, me semble-t-il. Allez, il faut y aller. Jonathan Fischer qui dégage du point. Et ça va être récupéré peut-être par Jayan Pandor. Donc, est un peu court. Récupération de Mendes. Mendes qui conserve le ballon. Le RAF qui va centrer dans la boîte. Second poteau, il y a du monde. Et c'est Christian Demelich qui dégage dans un deuxième temps, loin devant. Allez, chien, les Messins qui vont presser vers cette équipe du RAF. Le ballon est dans les pieds de Lucas Margueron. Ah, je repense à cette occasion-là d'entrée de jeu pour Pape Moussafal. Ça doit aller au fond. Hein.
3: Il ne va pas falloir en rater beaucoup. Ouais, parce ouais. On le disait la dernière fois. Là.
2: On le disait tout à l'heure. Il faut que, offensivement, nos Grenats soient plus tueurs sur les occasions qu'ils ont. Et là, malheureusement, on n'a pas été entendu. Hein.
3: C'était très simple. Hein, sur une simple déviation de TJ Savanier. Ouais,
2: L'avant-dernière passe est magnifique. Jayan Pandor fait également un beau boulot en débordement. Le centre de Jayan Pandor. Est nickel, mais Pape Moussafal mange un peu la feuille, il faut bien le reconnaître. Bounassar, qui la met dans le dos à Bouachvili. Bouachvili qui commence à droite, hein, vous l'aurez remarqué. Et on est bien dans un classique 4-2-3, hein, 4-2-3 comme on le disait avant la rencontre. Luc Holtz ne s'est pas encore risqué à changer de formule et d'animation en passant notamment, pourquoi pas, en 4-4-2 ou en 4-3-3.
3: Et avec un Mounongo qui repique beaucoup dans l'axe de la défense. Hein.
2: Ouais. Et qui vient donner un coup de main à ses coéquipiers.
3: Jonathan Fischer. Il est presque sur un 5-3-2, genre un 3-5-2 du côté messin sur les phases
2: offensives, effectivement, ouais. Parce qu'on voit beaucoup Bounassar monter. Allez, Jean Ruiz, le petit ballon au-dessus là pour Jayan Pandor, côté gauche. Face à son vis-à-vis, Jayan Pandor qui ne passera pas mais il obtiendra la touche. Alors j'ai oublié de vous le préciser, cher auditeur d'ici Lorraine, le FCMS qui attaque en direction de la tribune Est, cher à l'Horda Fanétique, durant cette première période. La remise en jeu. Florent Miguel pour Pandor qui a voulu se retourner vite, mais ça va trop vite. Et le ballon est de nouveau récupéré par le RAF qui essaye de partir en contre. Attention, c'est du 1 contre 1 là, mais Christian Demelich qui a bien résisté à Mathis Touot. Jonathan Fischer qui relance pour Bounassar. Côté droit qui passe la ligne médiane à Bouachvili. Attention à cette mauvaise passe. Ça finit quand même dans les pieds de Bolive Moulungo. Pape Moussafal qui a voulu partir.
3: Ah, il a la charrette, c'est dommage.
2: Ouais, mais il n'a pas été un petit peu retenu au départ par Mathis Magnin.
3: Hein, les deux, c'est le contact. Hein, mais on sent qu'il manque de vitesse quand même, hein, sur les démarrages.
2: C'est pas Nathan Mbala, ça c'est certain. Allez, le RAF en possession du ballon après 6 minutes de jeu, toujours 0-0. On suit cette occasion avec ce jeu toujours aussi agréable, hein, du Rodez Aveyron Football. On sent vraiment les principes et la philosophie résolument offensive.
3: Très bon pressing
2: de Didier Santi. Attention, le bon pressing du RAF, mais on s'en sort bien. Christian Demelich avec Bolivie Moulongo, faut lui parler. Et il a résisté à la charge du joueur du RAF. Ça fait 25 mètres qu'il y a le ballon, il va écarter la main pour Abouachvili à 35 mètres côté droit qui feinte le centre, qui repique dans l'axe. Abouachvili qui peut peut-être frapper, il cherche au second poteau. Florian Miguel, il y avait de l'idée, mais c'est capté par Lucas Margueron. Mais en tout cas, il y a de l'envie, il y a de l'intensité.
3: Et il y a des espaces.
2: C'est une belle rencontre de football. 7 minutes de jeu, FC Metz RAF 0-0.
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0: Et toujours 0-0 au Stade Saint-Symphorien dans cette rencontre de Ligue 2, cinquième journée entre Metz et Rodez avec Thomas Jean-Georges et Gérald Ruissello.
2: Et déjà quand même une très belle occasion pour le FC Metz d'entrée de jeu pour Pape Moussafal qui malheureusement a vu sa frappe du gauche passer à côté après avoir été légèrement détourné par un défenseur ruthénois. Mais il faut quand même souligner qu'il n'avait pas mis le pied ferme. Hein. Un ballon comme ça, vous envoyez une praline de l'intérieur du pied, ça finit sous la barre transversale et on n'en parle plus, hein, Gérald.
3: En tout cas, le ballon circule bien, ça change du match contre Annecy.
2: Ouais. Allez, il a tenté le petit pont, on s'en revient dans les pieds de Miguel et Balle, avec Miguel qui la remet dans l'axe, Pape Moussafal de la tête, et l'ouverture du score du FC Metz. Après 8 minutes de jeu, oh, la belle ouverture l'ouverture du score Messine, le coup d'œil de Jesse Dominguez qui était plein axe, 35 mètres, qui voit l'appel dans le dos de la défense de Florian Miguel, effectivement, qui la remet en extension au point de pénalty. Et là, Papou Safal et son mètre 97, si je ne dis pas de bêtises, qui claque une jolie tête qui est légèrement détournée, me semble-t-il. Hein. Faudrait revoir ça au ralenti. Et Lucas Margueron est battu, mais l'ouverture du score du FC Metz après 8 minutes de jeu est logique. Ouais, la tête de Pape Moussa Fall est déviée par un défenseur ruthénois et Margueron ne peut strictement rien faire. C'est le numéro 24, c'est-à-dire Lonnie Laurent qui touche ce ballon de la tête. Mais voilà le troisième but de la saison de Pape Moussa Fall. Et l'ouverture du score du FC Metz qui vient récompenser finalement les efforts grenats depuis ce début de rencontre, mon cher Gérald.
3: C'est un but logique et j'ai envie de dire, quand on a un joueur de cette taille-là, il faut jouer sur sa tête. Parce qu'on l'a vu, il est capable de mettre les ballons au fond. Encore une fois, un bel appel de Florian Miguel qui remet intelligemment en faisant rebondir le ballon. Et il y avait du monde dans la surface aussi, ça c'est aussi quelque chose de très important qui pouvait peut-être manquer lors des premiers matchs. C'était un peu de présence dans la surface. Et là, on a vu vraiment une équipe Messine qui était aux avant-postes avec ce beau coup de patte aussi de Jesse Dominguez.
2: Allez, maintenant les Grenats, va falloir
0: rester concentré.
2: Effectivement, mon cher Cédric, rester concentré et pourquoi pas poursuivre ses
0: le break.
2: Efforts. Faire le break pour se mettre définitivement à l'abri. Mais vous noterez aussi que c'est la première fois de la saison que le FC Metz marque en première période à domicile. J'entends bien. Et aussitôt d'entrée de jeu dans une rencontre, Luc Holtz s'était plaint cette semaine encore du manque d'intensité, du manque de volonté de son équipe dès les premières minutes de la rencontre à Annecy, mais aussi à Grenoble. Là, l'équipe est rentrée à bloc et a fait mal à son adversaire, à Pape Moussa Fall qui n'arrive pas à dévier ce ballon. Dommage, parce qu'il y avait TJ Savani qui était pas loin. La faute de Domenech, mais il y a l'arbitre d'y laisser et il n'y a pas de position d'enjeu, me semble-t-il. Là, attention, il va se présenter. La parade en deux temps. Non, c'est pas terminé. Oh oui, troisième parade de Jonathan Fischer face à tout d'abord. Oula, il y a une vilaine faute là. Ouh, il y a une vilaine faute, mais on va revenir. Vilaine faute d'un joueur du RAF, mais quel geste et quelle parade de Jonathan Fischer.
3: Double parade. Hein.
2: Double parade. Alors c'est Mathis Touho ou Kenny Nagara qui s'est présenté seul face au portier danois du FC Metz. J'essaye de revoir les ralentis vidéo.
3: Il va pas falloir.
2: Alors, il était pas hors jeu, regardez. Il était pas hors jeu là-bas. Non. Il part dans le dos de la défense. C'est Jean Ruiz qui est mal placé. Et il se présente seul, l'attaquant du RAF, face à Jonathan Fischer. Il réalise un premier arrêt. Le ballon revient dans les pieds d'un autre joueur du RAF qui tente sa chance. Nouvel arrêt de Jonathan Fischer. Et derrière, eh bien, le FC Metz qui obtient une faute après un mauvais geste d'un joueur du RAF. Il me semble que c'est Noguera qui s'est présenté seul face à Jonathan Fischer. Ça peut aller très très vite. De toute façon, on l'avait dit, hein, Gérard Russello, cette équipe du RAF. Elle est volontaire.
3: Elle ne lâche rien jusqu'au bout. Elle ne lâche rien jusqu'au bout.
2: Pardonnez-moi, Cédric, vous disiez.
0: C'est le joueur 11 qui s'est présenté tout seul.
2: C'est Mathis Touho. Mathis Touho. Merci beaucoup, Cédric Brunner. Mais... qui est à la VAR aussi cet après-midi. Et qui saura nous donner les bons conseils. Allez. 12 minutes de jeu, 1-0 pour le FC Metz face au RAF.
3: Belle ambiance, ça sent pas rien.
2: Belle ambiance, ça, ouais. Il y a moins de monde que les autres journées, mais une belle ambiance pour le moment. Attention, il est passé Nagara, mais Jean Ruiz intervient.
3: Ça va être intéressant de voir la réaction de Rodez.
2: Ah, pour le moment, il
3: est obligé de jouer encore plus et peut-être laisser encore plus d'espace.
2: Pavlovic, le ballon intéressant qui laisse passer dans le dos. Ça, c'est bien joué pour Issanchou. Est-ce qu'il va sauver le ballon? Oui. Le centre à venir, il faut y aller. Jonathan Fischer, il a hésité, dégagement de la tête de Jean Ruiz. TJ Savani un peu court à la récupération, le ballon revient dans les pieds de Pavlovic qui va écarter là-bas pour Jean Humbert. Jean Lambert. Jean Humbert, c'est un cuisinier qui est un petit peu dans la panade en ce moment, ça n'a rien à voir. C'est Jean Lambert, pardonnez-moi. Et cette tête passera au-dessus. Aïe. Ah, La Ligue 2, il faut se réhabituer. Il y a des joueurs qu'on ne connaît pas, hein, Gérard Marcello. Ouais. En Ligue 1, on y va les mains dans les poches parce qu'on connaît bien le foot. Mais en Ligue 2, des fois.
3: Là, on est obligé de d'écrire, de prendre des notes. Là, c'est compliqué.
2: Et je vous parle même pas de la Ligue 3 avec Thionville. Hein. Allez, Jean-Ruiz. Hein, Jean-Ruiz, on a failli prendre un but dans le jeu. Hein. Et la faute à quoi ? Un mauvais placement de sa part. Hein.
3: C'est ça. Pris dans le dos, encore une fois, dans la profondeur.
2: Et puis surtout mauvais alignement.
3: Ça.
2: Là, normalement, il fait le pas en avant, le joueur est hors jeu, on n'en parle plus. Allez, les Messins, de nouveau en phase offensive avec Jayan Pandor qui est encore bien remuant. Hein. Comme contre Annecy, j'aime bien ce que propose
3: ça
2: ce joueur.
3: Ça temporise encore un petit peu là, parce que bon, c'est voilà, reprendre un petit peu le contrôle du match. Oui.
2: Belif Boulungouf avec Bounassar, côté droit, Abouachvili. Abouachvili pour Belif Boulungouf. Latéralement pour Jean Ruiz, on est passé à gauche. Florian Miguel pour TJ Savanier, le contrôle est un peu compliqué, mais il s'en sort, l'ancien Montpellierin, le superbe ballon, et malheureusement.
3: On le voit sur quelques touches à chaque fois, c'est beau ce qu'il fait, mais derrière, il faut que ça suive. Hein.
2: Ouais. Et Florian Miguel a été un peu court au niveau contrôle, et c'est un ballon perdu par le FC Metz, qui mène donc au score 1-0.
3: À Boisvilliers à droite, c'est intéressant, il a tendance à repiquer au centre quand il a le ballon.
2: Ouais. Il faudrait qu'il utilise son gauche pour tenter des frappes quelquefois. Non, mais quand on regarde notre équipe sur le papier, elle a quand même de la gueule. Hein.
3: Belle récupération là.
2: Allez, haute, il faut aller faire mal à l'adversaire. Abouachvili, côté droit qui va entrer dans la surface de réparation. Abouachvili, le centre second poteau. Il n'y a personne. Jayan Pandor était au point de pénalty. Et Pape Moussafal sur la ligne des 6 mètres plein axe. Personne au second poteau. C'est dommage. Mais il faut profiter de ces récupérations hein, pour faire mal à l'adversaire. Qui avait récupéré ce ballon d'ailleurs ?
3: C'était
2: Gilles Savanier qui récupère aussi les ballons, qui participe aux tâches défensives, l'ancien Montpellierin. Le Montpellier-Metz se rapproche, hein, c'est en novembre, dans moins de deux mois. Hein. Ce sera quand même un match assez particulier. Oh, le grand pont là, bien joué d'Abouachvili face à son vis-à-vis. La remise pour Bounassar. Et petite faute. Petite faute de Jean Lambert. C'est Evans Jean Lambert sur Bounassar.
3: Bien, hein, entre les deux. Ça combine bien entre Sarr et Abouachvili. Hein.
2: Ouais, il y a plus de connexion hein, de ce côté-là pour le moment. Et bon coup franc à suivre pour le SMS. On va le suivre naturellement.
3: Alors, TJ Savanier, qu'est-ce qu'il va nous faire ?
2: Son pied droit. Là, pour la mettre directement, il faut oser. Hein, parce que là, c'est sortant.
3: Ah, les plus anciens se rappellent d'un certain Mérieux qui était capable de les mettre comme ça de n'importe où.
2: Allez, les grands sont montés. De Vénich, Jean Ruiz, naturellement. L'occasion de faire le break. Coup franc côté droit, 10 mètres de ligne de France. C'est parti, TJ Savanier qui frappe fort. Premier poteau. La tête de Dominguet, me semble-t-il, qui est passé au-dessus de la barre transversale du but du Rodez à Véron Foot. FC Metz 1, Rodez 0, but de Pape Moussafal à la 9e.
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0: Et on note que Guingamp mène 1-0 au stade de Reims. Et oui, on vit ensemble cette rencontre Metz-Rodez 1-0 pour les Grenats. But de Fall à la 8e. Et on suit cette première période grâce à Thomas Jean-Georges et Gérard Russello.
2: Et le ballon dans les pieds des joueurs de Didier Santini avec Lucas Margueron, le gardien du RAF, qui va jouer court pour trouver l'un de ses milieux de terrain avec Pavlovic en une touche de balle. Le RAF qui essaye de construire les occasions avec Issanjou maintenant. Mais oui, bonne intervention défensive de Jayan Pandor dans sa moitié de terrain et Florian Miguel pour le suppléer, pour trouver Pape Moussafal. Dos au jeu, contrôle est difficile, mais il arrive à la transmettre à TJ Savanier qui n'arrive pas à contrôler le ballon. Récupération du RAF. Attention à Rodez, qui peut faire mal à tout moment. On sent qu'il y a des capacités, des qualités offensives dans cette formation. Avec Evans Jean-Lambert, côté gauche. Salut Bounassar, il est pris, il revient en retrait avec Raphaël Impinski. Mathis Magnien, puis Laurent, et de l'autre côté, Issanchou qui a voulu jouer vite vers l'avant pour Mathis Touhaud, et c'est contré.
3: Le ballon, il ne faut pas. C'est qui ? Florian Miguel.
2: Ouais, Florian Miguel qui reprend ses esprits, une bonne respiration, et ça va aller. Et après un bon premier gros quart d'heure messin, on est redescendu sensiblement d'un cran du côté du FC Metz, j'ai l'impression.
3: Très logiquement, le RAF qui fait le jeu, hein, qui essaie de
2: remettre. Dans les pieds des joueurs du RAF, j'ai l'impression. qui veulent mettre du rythme. Raphaël Lipinski qui veut lancer la balle à l'un de ses coéquipiers. Il a voulu remettre Penax. Attention, Jonathan Fischer, faut la prendre. Protégé par Jean Ruiz, alors qu'il y avait la menace Kenny Naguera. Jonathan Fischer.
10: Attention.
2: Pas perturbé par la naissance de sa petite fille. Non. Déjà deux arrêts. Hein. Il retrouve peu à peu le sourire et ce côté rayonnant qu'il avait quand il est arrivé à Metz il y a plus d'un an. Souvenez-vous de sa conférence de présentation. Vous étiez peut-être là, oui, Gérard Russello. Ouais. C'est la première fois que je voyais ça. Un joueur solaire, hein. solaire c'est, rayonnant. C'est terme, ouais, mais après quatre matchs passés dans les cages du FC Metz,
3: c'était plus la même chose.
2: Et il a fini mais rincé, pas physiquement mais psychologiquement, le pauvre.
3: Bah, c'est pour sa première saison en France.
2: C'était vraiment très compliqué.
3: Tous les records, hein, ah ouais. Malheureusement.
2: Mais là, il a retrouvé peu à peu confiance. Et c'est tant mieux pour le FC Metz qui dispose de deux bons gardiens dans des registres différents, mais deux bons gardiens quand même. Attention, Jean Ruiz, encore une fois, petite erreur de relance. Ce sera une touche à suivre pour le football club de Metz.
3: C'est dommage parce que ce genre d'action devrait pouvoir récupérer le ballon.
2: Hein, oui.
3: Sur un jeu direct qui n'est pas forcément extraordinaire.
2: Attention, longue touche comme contre Annecy, il faut dégager ce ballon, c'est Belif Moulongo qui le dégage. TJ Savagnier un peu court. Et le Florian Miguel à la lutte avec un joueur du RAF et peut-être une faute signalée par Jérémy Stina. Ouais, faute de Florian Miguel.
3: Il est allé au contact, on va dire.
2: Il est allé au contact sur l'attaquant du RAF. Ça va donner un coup franc. J'aimerais bien que les Messins remettent un peu le pied sur le ballon. Ça fait 4-5 minutes là que le RAF nous enquiquine, Gérald.
3: Ouais. Et pour cela, pour récupérer le ballon, il faudrait un petit peu plus de précision, surtout dans les relances.
2: Ouais, et puis une fois qu'on l'a récupéré, faire tourner, avoir la possession, trouver le circuit de passe. Allez, attention à ce coup franc. C'est Damien Pavlović qui va le tirer côté droit, juste à côté de la ligne de touche. Ce sera sortant. C'est bien tiré, premier poteau, dégagement de la tête, mais ça revient, second ballon, la frappe pour le poteau. Le FC Metz sauvé par le poteau. Est-ce que Jonathan Fischer la touche? On va revoir ça au ralenti, naturellement. Cédric Brunner, vous qui êtes en studio, vous nous direz s'il a bien touché ce ballon, il la touche ou pas. Et qui a frappé cette frappe? Il me semble que c'est Raphaël Lipinski.
3: Attention au corner derrière.
2: On va suivre le corner. Cédric Brunner, vous revoyez cette occasion et vous nous dites si Jonathan Fischer a touché le ballon pour la mettre sur le poteau.
0: J'ai pas l'impression qu'il la touche.
2: En tout cas, il a serré le
0: poing. J'attends le Fischer. Ralenti. Ouais, il la touche. Ouais.
2: Ah, il la touche. Ouais. Ah, il la touche.
0: Ou alors
2: il l'effleure.
0: Ouais.
2: Mais grosse.
0: C'est quand même le poteau qui sauve les FC Metz.
2: Attention, nouveau centre venu de la gauche. Cette fois-ci, ça va finir en 6 mètres. Allez, il est temps de remettre le pied sur le ballon. Ça, on a laissé le RAF s'exprimer pendant 5-6 minutes. Il est temps de reprendre le commandement des opérations, mon cher Gérard Lucello, parce que là, c'est une première alerte.
3: Première alerte, même deuxième alerte.
2: Oui, deuxième alerte, vous avez raison.
3: Oui, ouais, tout à fait. Ouais. Donc là, va falloir. Alors, c'était sur coup de pied arrêté, mais on le savait, Metz est un petit peu en danger sur les coups de pied arrêtés. On l'a vu encore une fois. Maintenant, il va falloir reconstruire de l'arrière, voir si on en est capable.
2: Allez, Florent Miguel, côté gauche, avec. Le petit pont de Florian Miguel sur un joueur du RAF et la faute indiscutable.
3: Ça ne plaît pas hein, quand on se prend un petit pont.
2: Ouais, ça fait mal à la caboche, ça c'est certain. On en prend. On a une petite piqûre d'orgueil là derrière la tête, ça fait mal. Devenich côté droit pour Bounassar qui est isolé. Ouh, attention à cette passe délicate pour Jean Ruiz, mais c'est allé vite côté gauche, Florian Miguel. Avec Jayan Pandor, Belif Moulongo, de nouveau Jayan Pandor, qui a voulu se l'emmener, c'était compliqué. Et la touche sera malgré tout pour le FC Metz. TJ Savagnier a un petit peu disparu des débats depuis quelques minutes. Il avait fait une bonne entame.
3: Il est pris.
2: Il est bien pris en 1-1 par Pavlović. Hein, regardez.
3: Ouais.
2: Pavlović, il est quasiment un individuel sur TJ Savagnier, même s'il a un peu lâché le marquage là. Nouvelle touche Messi, on est côté gauche, 7 mètres du poteau de corner.
3: C'est pas très très beau, mais ça, ouais. Ça a le mérite d'avancer vers le but. Hein.
2: Tout doucement, Jayan Pandor avec Florian Miguel, toujours côté gauche, le centre dans la boîte, dégagement au second poteau, tente ta chance. Oh, elle était belle cette frappe d'Abouachvili, mais elle est au-dessus de la barre transversale. Allez, 22 minutes et 40 secondes de jeu sur ICI Lorraine. Le FC Metz est toujours devant grâce à Pape Moussafa à la 9e minute de jeu. Mais Jonathan Fischer, le gardien danois des Grenats, a été aussi sauvé
10: par son poteau après une frappe de Raphaël Limpinski. On va marquer une courte pause hein, sur votre radio locale. On se retrouve dans un instant pour la suite et la fin de cette première période. À tout de suite.
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0: Et on retourne très vite au stade Saint-Symphorien, suite de la première période de Metz-Rodez. Toujours 1-0 pour les Messins, Thomas.
2: Ouais, avec à l'instant là un coup franc assez dangereux pour Rodez, bien tiré par Damien Pavlovic. Et au second poteau, il y avait deux joueurs du RAF, Gérald Russello, qui étaient libres de tout marquage. Et alors certes la tête était compliquée et c'est passé à côté des cages de Jonathan Fischer. Mais ça fait déjà plusieurs alertes qui se répètent devant les cages.
3: C'est toujours le même schéma avec des joueurs qui partent de derrière et qui prennent notre défense dans le dos. Il va vraiment falloir travailler là-dessus parce que ça passera pas comme ça tout le temps.
2: Hein. Effectivement. Et notez que sur l'action qui a précédé le coup franc du RAF, eh bien Jean Ruiz, suite à une perte de balle un peu stupide, un mauvais contrôle, a taclé Kenny Naguera de façon illicite et il a écopé d'un carton jaune. C'est un peu tôt dans la partie. Hein. À moins d'une demi-heure de jeu, avoir déjà une biscotte au-dessus de la caboche, c'est assez menaçant pour Jean Ruiz.
3: On l'a vu un petit peu en difficulté sur certaines positions.
2: Ouais. À Bouachevili, malheureusement, qui n'arrive pas à contrôler ce ballon.
3: Attention qu'il ne refasse pas une Mohamed, hein, comme la dernière fois.
2: Tout à fait, ouais, Idriss Mohamed, qui avait été averti en première période contre Laval, puis...
3: Il n'a pas retrouvé le jeu, hein, pour l'instant.
2: Oui, tout à fait. Et puis, il avait provoqué un pénalty, et il a pris un deuxième jaune en fin de match contre Laval. Il avait été expulsé. Et... il est cet après-midi sur le banc des remplaçants pour avoir purgé son match de suspension. Allez, j'avais beaucoup aimé l'entame Messine, mais depuis le premier but de Grenat,
3: il a un petit peu de mal à sortir de ce pressing de.
2: Le RAF presse bien, nous enquiquine bien. C'est assez compliqué de ressortir le ballon, il y a assez peu de mouvement.
3: Voilà, on joue long.
2: Avec Jesse Demingue en retrait, ça s'est bien joué pour TJ Savanier en une touche. Allez hop, du pied gauche pour Florian Miguel pour donner de la vitesse au jeu. Miguel qui renverse là-bas de l'autre côté, il laisse passer ce centre et c'est capté par Lucas Margueron.
3: La définition du jeu direct, trois passes et ça surtout.
2: Mais là, je pense que Florian Miguel.
3: Il doit plus à faire, il doit repiquer au centre.
2: Ouais, il doit repiquer au centre ou chercher un autre relais balle au pied. Là, il y a un peu trop de jeu direct du côté du FC Metz. La touche sera Lorraine après ce long dégagement de Lucas Margueron.
3: On a promis des buts aux auditeurs, on va en avoir, hein, je pense.
2: Je l'espère. Avec la remise en jeu de Florian Miguel dans son couloir gauche. TJ Savanier en retrait. Miguel, Pape Moussafal, contrôle poitrine, dos au jeu, en retrait pour Christiane Debéniche. Et Bounassar. Allez, il faut un relais au milieu de terrain. Finalement, Bounassar arriva et lance côté droit à Bouachevili qui est en position d'hors-jeu. Alors, ça, c'est un hors-jeu très très bête, je trouve.
3: Ouais, il y avait Jesse Demagué qui était tout seul qui demandait le ballon. Ben, il a préféré lancer à Bouachevili qui était malheureusement hors-jeu.
2: Je serais d'avis, bon, je ne suis pas coach, mais qu'on remette un peu le pied sur le ballon, qu'on fasse tourner, qu'on fasse un peu courir cette équipe de Rodez, parce que là, on cherche trop le jeu vertical. C'est un jeu risqué.
3: D'autant qu'on mène 1-0, donc il n'y a pas de raison de paniquer. Oui. On est chez nous.
2: On est chez nous, en plus.
0: Et ça se voit à la possession. On était à plus de 60%, et là, on n'est plus qu'à 50-50.
2: Ah oui, effectivement, la possession s'est équilibrée dans cette rencontre. Avec...
10: le ballon dans les pieds du Raf. Lucas Margueron, battu tout à l'heure par une tête de Papou Safal, qui totalise déjà 3 buts en Ligue 2.
3: Il fait un énorme travail, Papou Safal. Il tente de récupérer beaucoup de ballons. Il nous voit beaucoup courir.
10: Ouais. Non, non, il ne ménage pas ses efforts, le jeune attaquant sénégalais.
3: C'est vrai qu'un autre joueur à sa place la saison dernière faisait un petit peu moins d'efforts.
10: Oui, ça c'est certain. Attention, le Raf toujours en possession du ballon. Le bon tacle de Bounassar, mais il a le contre favorable. Centre, oh, c'était un centre-tir et l'arrêt de Jonathan Fischer qui ne s'est pas laissé surprendre par cette tentative d'Evans Jean Lambert. Centre-tir et encore un arrêt de Jonathan Fischer.
3: Il fait son match aujourd'hui.
10: C'est son troisième arrêt depuis le début du match. Attention encore, un ballon perdu là par Bolik Boulungo avec l'accélération de Touho qui va entrer dans la surface de réparation. La frappe de Touho s'est contrée par Christian Demenich.
3: Ça c'est un bon ballon pour Jesse
10: avec Demenich. Jesse Demingue, mais TJ Savanier va calmer un peu le jeu et il a raison. Demingue avec Bounassar, de nouveau Demingue qui va renverser là-bas à gauche pour Florian Miguel. Qu'est-ce qui se passe? Hein, on a Christian Demenich qui est touché, je crois.
3: C'est parce qu'il a pris le ballon sur l'arrière de la cuisse.
10: Ouais. On va vous surveiller ça. Ça a l'air d'aller. TJ Savanier. Demingue. Ah, qui perd le ballon, mauvaise protection. Ah, c'est des ballons bêtement perdus, ça. Attention de la profondeur, c'est du 2 contre 2 avec Noguera. Touho, la frappe de Touho. Et encore un arrêt. Encore un arrêt de Jonathan Fischer.
0: Quatrième.
10: Et dans son match, le quatrième. Allez, celui-là, il n'était pas trop compliqué. Même allez, Pandore. Pour Pape Moussafal. Oui, ça peut faire mal. Pape Moussafal, remets-la. Pandore. Pape Moussafal qui insiste. Et il obtient un corner. Il y avait une sorte de passage en force, mais je crois que ça se siffle pas trop en foot. Là. Et une petite poussette vers l'avant. Regardez, tu voyais avec son bras droit.
3: Ouais.
10: Mais là, Pape Moussafal, s'il la glisse à Pandore, qui est plus rapide.
3: C'est peut-être ça qui lui manque, c'est de jouer un peu plus rapidement, parce qu'il récupère des ballons. Mais voilà, derrière, ça manque d'intelligence du jeu, je pense.
10: La demi-heure de jeu au Stade Saint-Symphorien, corner à suivre pour le FC Metz. TJ Savanier pour le frapper, ce sera rentrant de la gauche vers la droite, l'occasion de faire le break. Après plusieurs alertes ruthénoises, c'est parti. Ouh, c'était rentrant directement et il sort ça des deux points. Le gardien Lucas Margueron, il a vu un petit trou TJ Savanier et il s'est dit je tente ma chance.
3: Et heureusement qu'il n'y a pas la VAR pour Rodez, parce qu'on a vu le défenseur direct sur Pape Moussafal qui l'a carrément pris dans ses bras. Ah. Voilà, c'est assez original sur la frappe.
10: Et nouveau corner à suivre pour le FC Metz. Mais TJ Savanier qui nous tente des corners directs en Ligue 2. À plus de 35 piges, c'est excellent.
3: Entrant comme sortant, ils sont dangereux. C'est impressionnant. Quoi.
10: Allez, TJ Savanier, cette fois-ci, c'est sortant. Premier poteau. Oh, il y avait Jean Ruiz qui a tenté une reprise en pivot. C'est un geste super compliqué à réaliser. Et ça finit dans le petit filet. Mais une demi-situation, on va dire. Une demi-occasion pour le FC Metz, Gérald.
3: Là, j'en ai déjà mis sur FIFA, des comme ça.
10: Ouais, mais sur FIFA, il y a des choses qu'on ne peut pas faire sur un vrai terrain, mon cher Gérald Rousseau.
3: C'est vrai.
10: Mais c'est vrai qu'il y avait de l'idée. Il y avait de l'idée dans ce coup de pied arrêté de TJ Savanier et cette reprise en pivot de Jean Ruiz. Attention, le centre, la tête de Demenich sur les 6 mètres, puis celle de Abouachvili sur un dans les pieds.
3: Il tarde pas à se mettre en situation.
10: Raphaël Limpinski avec Mathis Magnin. Limpinski. Ah, ça joue bien au foot à Rodez. Rien à dire. Allez, c'est un bon dégagement de la tête de Demenich pour Pandore. Pandore, toujours dans la moitié de terrain, Messine qui cherche une solution de passe. Ce sera avec Abouachvili. Bounassar. Demenich. On vient de reculer. Florian Miguel. Avec Jean Ruiz. Jean-Louis qui tente une passe. Là, c'est pas le bon choix. On doit faire encore une rotation de passe. Il s'excuse, Jean-Louis. On retombe par moments dans les travers du match d'Annecy en balançant des ballons longs inutiles. Je comprends pas pourquoi.
3: Si c'est des ballons qui sont bien donnés, pourquoi pas. Mais là, en plus, c'est directement sur le défenseur. Je comprends pas, non.
10: Attention, toujours cette équipe du RAF menaçante aux avant-postes avec Jean Lambert.
3: Naguera pour Mendes. Très, très rumeant, hein, il me fait peur cet attaquant.
2: Le centre. Attention, second poteau. Heureusement.
3: Heureusement qu'il la loupe, celle-là.
2: Heureusement qu'il la loupe, parce qu'il y avait Corentin, il s'en joue, là, qui était seul au second poteau. Une erreur de marquage. C'est Jayan Pandore qui n'a pas suivi son vis-à-vis. Allez, 33 minutes de jeu avec les encouragements des ultras de la Honda Frenetic. Le FC Metz est toujours devant 1-0 face à Rodez. But de Pape Moussa Fall à la 9e.
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0: 03 87 52 13 13. On réagit par WhatsApp à cette rencontre. Première période, une demi-heure de jeu pratiquement, hein, du côté du stade Saint-Symphorien entre Metz et Rodez. Ouverture du score à la 8e de Fall. Et c'est toujours les Grenats qui mènent, mais ça pousse du côté du RAF. Hein.
2: Ouais, le RAF qui s'est quand même procuré déjà quelques situations chaudes depuis l'ouverture du score de Pape Moussa Fall. Mais Jonathan Fischer tient la baraque. Attention, cette tête encore une fois. Rue Ténoise, Corentin, il s'en joue. Mais c'est passé au-dessus de la barre transversale de Jonathan Fischer. Bah vite, il va falloir mettre le deuxième, j'ai envie de vous dire, mon cher Gérald Russello, parce que cette équipe du RAF nous enquiquine, mais on n'arrive pas pour le moment à bien défendre face à elle.
3: On n'arrive pas à défendre, on n'arrive pas à construire du jeu non plus, on n'arrive pas à... au milieu de terrain, encore une fois, je le trouve un petit peu en difficulté. Voilà, donc là on récupère des ballons, ok, mais derrière, on a tout de suite envie de balancer devant et on perd le ballon.
2: Ouais. Et on tente trop de solutions individuelles là. À l'image d'Abouachvili qui tente le 1 contre 1 et qui perd le ballon. C'est un jeu risqué et pour le moment, oulala, la remise de Jean Ruiz sur un joueur du RAF qui va frapper, qui va écarter sur Issanjou dans la surface de réparation. La frappe et l'égalisation du RAF. Eh oui, on la sentait venir. On la sentait venir, cette égalisation ruthénoise, eh bien, elle est intervenue à la 35e minute de jeu après un ballon bêtement perdu par la défense. Lorraine, il me semble que c'est Florian, c'est Jean Ruiz ou Florian Miguel qui remet un ballon plein axe là pour Kenny Naguera et Kenny Lanega qui va la donner sur sa droite à Issanchou qui va trouver un bel angle de frappe. Jolie passe là pour Issanchou et la frappe est contrée. Ah, et la frappe est contrée par un tacle de Florian Miguel et ça finit dans la lucarne opposée du gardien messin Jonathan Fischer. Mais au départ de l'action, c'est bien Jean Ruiz qui remet ce ballon plein axe.
3: Non, Miguel.
2: C'est Miguel aussi. Eh ben, il est fautif deux fois, le pauvre Florian Miguel. Et l'égalisation, j'ai envie de vous dire, logique du RAF, Gérard Roussel.
3: On la voyait venir depuis tout à l'heure, parce qu'encore une fois, c'est ça. On partait d'un ballon qu'on avait récupéré donc sur un 6 mètres et qu'on n'a pas été capable d'amener plus loin que milieu de terrain. Et on l'a perdu directement. Par manque de solution, on essaye individuellement, on perd le ballon. Et derrière, ça va très vite, le RAF qui direct se retrouve devant les buts. Et bah, cette fois-ci, ça a fait moche.
2: Un but partout entre le FC Metz et le RAF. Jonathan Fischer a souvent retardé l'échéance. Mais là, sur cette frappe déviée par Florian Miguel, il n'a pu strictement rien faire, le gardien danois du FC Metz. Et j'ai envie de vous dire... comme pour le FC Metz en début de match, l'égalisation ruthénoise, eh bien, elle est méritée parce que le RAF a tout fait pour revenir dans cette partie. Le RAF ne s'est pas caché. Le RAF a proposé du jeu. Le RAF nous a harcelé. Le RAF nous a fait mal, Gérard Russello.
3: Nous, on a eu tendance à vouloir un petit peu ralentir le jeu, à le poser. On n'a pas réussi. Et voilà, encore une fois, le RAF qui est de nouveau dans le camp Grenat.
2: Attention. Alors, c'est une équipe vraiment joueuse, hein, vraiment enquiquinante. Souvenez-vous de ce scénario de dingue du RAF à la Beaujoire en début de saison. À la mi-temps, Rodez est mené 2 buts à 1 et Rodez s'impose 5 buts à 2. Donc cette équipe a du caractère, elle a de la qualité et elle a des armes offensives indéniables.
3: Il ne va pas falloir les laisser trop jouer, il va falloir montrer encore une fois qu'on est à domicile. Et pour l'instant, ça manque de joueurs qui donnent de l'impact aussi au milieu de terrain. Je sais pas. J'aime pas trop ce que je vois là pour le moment. Hein.
2: Et comme contre Laval, comme contre Annecy, alors certes c'est le premier but qu'on prend dans le jeu depuis le début du championnat, mais ça part d'une erreur lorraine. Là, c'est une mauvaise relance de Florian Miguel, plein axe.
3: C'est ça.
10: Donc, quand vous commettez des erreurs...
3: Peut-être un bon ballon, là, de...
10: Jaén Pandor, il obtiendra un corner. Allez, peut-être sur coup de pied arrêté, tout de suite reprendre l'avantage, juste avant la mi-temps.
3: Il va falloir essayer de trouver...
10: Mais je comprends pas ce FCMS, pour être tout à fait honnête. Les 15 premières minutes me plaisent, et après... C'est le jour et la nuit.
3: C'est déjà le cas la dernière fois. C'est-à-dire qu'on fait 15 premières minutes qui sont très cohérentes avec beaucoup d'intensité. Et bon, on les avait pas mis au fond, malheureusement. Et derrière, on retombe dans un faux rythme où on sait pas trop si on doit balancer devant, si on doit faire circuler la balle.
10: Et puis il y a trop d'erreurs. Trop d'erreurs. Allez, oui, avec la frappe de Florian Miguel sur un petit ballon encore astucieux de TJ Savanier. Je sens qu'on travaille beaucoup. Hein.
3: Je pense qu'ils l'ont travaillé. Ça.
10: Ouais, ils l'ont travaillé. Allez, c'est reparti. Deuxième chance pour le FCMS sur corner. Ce sera rentrant. TJ Savanier, ce sera au second poteau. La tête à bout portant. Le but ! Le but de Jesse Demaguet ! Oh, le coup de patte encore exceptionnel de TJ Savanier. Un corner rentrant, second poteau, mais déposé sur la tête de Jesse Demaguet au second poteau. Et le FC Metz qui reprend l'avantage de 3 minutes après l'égalisation ruthénoise. Et un but de Demaguet de la tête, c'est assez rare pour être souligné, mon cher Gérald Russello. Hein.
3: C'est rare, mais encore une fois, ce bijou de ballon déposé, il n'y a rien à faire. On le regarde encore une fois au ralenti. Voilà, il a juste à pousser la balle au fond du but. C'est magnifique.
10: Super. Ah, ce but et le coup de patte, la réalisation de ce coup de patte de TJ Savanier, mais c'est un délice. C'est un délice.
3: Alors c'est un peu dommage encore une fois de ne pouvoir réagir que sur coup de pied arrêté. On aimerait voir.
10: Oui.
3: On aimerait voir autre chose, mais bon, on va pas s'en plaindre.
10: Hein. Ouais. Mais c'est sûr que cette saison en Ligue 2. Sur coup de pied arrêté, je peux vous dire que tous nos adversaires vont craindre le FC Metz et les coups de patte de TJ Savanier. C'est sa deuxième passe décisive de la saison, après la première adressée à Pape Moussa Fall lors du match contre Laval.
3: Encore une fois, la capacité quand même de Metz de réagir directement après avoir encaissé le but, ça c'est à noter. Et au meilleur moment, parce que là il reste quoi, 5 minutes dans le temps,
10: Oui, il reste 5 minutes dans le temps réglementaire. Ouais.
3: C'est quand même intéressant de voir ça.
10: 2 buts 1 donc pour le FC Metz face à Rodez. Les Ruthénois seront revenus au score que durant quelques instants. On ne va pas s'en plaindre, hein, pour être tout fait honnête. Pendant les 3-4 minutes, ils ont eu ce point du match nul. Mais le FC Metz qui insiste justement à la pause, le centre, le dégagement de la main de Florian Margueron et Jaén Pandor qui n'avaient pas bien senti le coup parce que c'était Penax. Mais c'est pas terminé. Avec Jesse Dominguez, TJ Savanier. Avec Abouachvili, côté droit, à 20 mètres. Le petit ballon astucieux pour Jesse Dominguez. Qui la remet à Abouachvili avec TJ Savanier. TJ Savanier, qu'est-ce qu'il est bon ce ballon pour Abouachvili. Les passements de jambes d'Abouachvili qui la remet à Demaguet. La surface de réparation, le petit extérieur du pied, de 3 et de 3 pour le FC Metz. Et le doublé de Pape Moussa Fall à la 42e minute de jeu. Mais quelle séquence offensive du FC Metz. C'était quasiment du Joga Bonito. Et au départ, qui est au départ de cette action du FC Metz? C'est monsieur
3: TJ Savanier.
10: Oh là là là,
3: c'est simple, le football, quand on regarde TJ Savanier jouer, il a la petite passe intelligente directement. On revoit alors, il l'a passé. Ah,
10: c'est là,
3: il l'a passé à Abouachvili.
10: Là, c'est la petite passe pour Abouachvili. Abouachvili qui vient percuter, qui remet à Jesse Demaguet, qui fait une petite passe latérale pour Pape Moussa Fall à 3 mètres des cages. Et Moussa Fall qui n'a plus qu'à la mettre au fond. Il tente sa chance de Demaguet, c'est touché par la cuisse du gardien et ça revient dans les pieds de Pape Moussa Fall qui rôdait. 3 buts à 1 pour le FC Metz.
3: On respire.
10: Parce que en moins de 4 minutes, Cédric, les Grenats ont fait un double break.
0: Et c'est fait.
10: Ouais. 3 buts à 1 pour le FC Metz juste avant la pause.
0: C'est le meilleur moment.
10: Ah, c'est le meilleur moment, ça c'est certain. Et les Grenats qui vont pouvoir passer une mi-temps plutôt sereine. Comme quoi le foot ça peut aller très vite, hein, Gérald Russello.
3: Attention au retour de la deuxième mi-temps, parce qu'on sait que c'est un peu la faiblesse du FC Metz en début de deuxième mi-temps. Et surtout que le RAF, c'est pas le genre d'équipe à lâcher, hein. À 3-1, on sait qu'ils sont capables d'en remettre deux ou trois derrière s'il faut. Donc il va falloir peut-être encore appuyer, il faut pas hésiter. Si on peut leur en mettre un quatrième, il va falloir le faire.
10: Oui, parce que cette équipe est capable de revenir. Et elle est capable de revenir. Allez, 3 buts 1, juste avant la pause.
3: À la touche longue là.
10: Ah oui, encore les touches longues. Mais c'est quoi? C'est une spécialité en Ligue 2 cette saison? Il va falloir s'y mettre. Moi, je ne supporte pas ça. Au Savanier. Au Savanier qui va obtenir une faute. Il est astucieux. Mais balle au pied. C'est un régal. C'est un régal. Il a un. TJ Savanier. C'est Gauthier Hein avec le physique un peu plus trapu d'un. Quel joueur on pourrait, je vais vous dire,

0: Le football c'est... champagne.
1: Ah, ça, c'est du. Non, c'est Olivier Tom, ça.
2: Olivier Tom,
1: ça, c'est
2: ouais,
1: du Olivier Tom, tout craché. Parce que Pape Demenich, il est quasiment le long de la ligne de touche, quasiment, à 35 mètres des cages, et il tente une demi-volée du pied droit. Et je sais pas si elle est cadrée.
2: Je sais pas si elle y va, mais le gardien il est pas sûr non plus.
1: Ouais, et donc il la dégage.
2: Yeux,
1: ouais,
2: il
1: et il la dégage.
2: Oh, le... Pour la photo en tout cas.
1: Oh, là, oui, je sais pas si vous avez vu cette occasion de Demenich, c'est Cédric Brunner, mais.
0: C'est magnifique.
1: Bah, frappe soudaine, complètement surréaliste. Hein.
0: Je sais pas si on peut faire ça sur FIFA.
1: Ah oui, monsieur, on peut faire ça sur FIFA, on monsieur Jérôme Russello.
2: On pouvait il y a quelques années, hein, si encore j'ai pu jouer.
1: Ah d'accord, ah, très bien. Ouais. Le gamer, le geek, Jérôme Russello. Allez, oh bah tiens donc, on est rentré dans le temps additionnel et j'ai pas vu le quatrième arbitre qui sert à rien avec son panneau.
2: Il y a à mon avis, il n'y a pas grand chose, il y a un peu eu l'arrêt de jeu. Hein,
1: ouais, peut-être de une minute, le temps de fêter les buts quoi.
2: Oui, voilà, la minute réglementaire.
0: Il n'y a pas eu beaucoup d'arrêt de jeu, il n'y a pas eu beaucoup de.
1: Allez, le dégagement de Jonathan Fischer.
0: Deux minutes d'arrêt de jeu.
1: Deux minutes. La tête de Dominguez pour Pape Moussa Fall, peut-être le triplé. Non, finalement. Qu'est-ce qu'il dit, monsieur l'arbitre?
2: Oh, il siffle sur un.
1: Position de hors-jeu de Pape Moussa Fall, peut-être.
2: Je sais pas ce qu'il y a eu. Une faute. C'est de contact, en fait.
1: Une faute. Ouais, une faute.
2: Dominguez, qui a pourtant pas le joueur le plus méchant. Bon.
1: Super match de Dominguez, hein, pour le moment. Hein. Super première période de Jesse Dominguez. Hein.
2: Ceux qui avaient encore des doutes par rapport à son. Non, son implication, sachant qu'il voulait partir au début du mercato. On peut dire que voilà, c'est reparti pour une année. Je pense
1: il est dans le bon tempo là. Il est dans le bon tempo. Allez. Alors surtout, ne pas se faire surprendre à nouveau par le RAF. Faites gaffe, hein, parce qu'ils en ont la capacité. Encore un bon ballon dans le dos de la défense. Jonathan Fischer qui se prend pour Manuel Neuer en sortant de sa surface de réparation.
2: Il a
1: déplacé une tête, mais la tête était un peu dévissée. Et ce sera une touche à suivre pour Rodès.
2: Il y a des petits airs à Neuer en plus.
1: Ah oui, un petit peu. Avec le ballon pour les joueurs.
2: Attention à ne pas les regarder jouer.
1: Non,
2: là.
1: Non, surtout pas. Parce qu'ils savent bien manier le ballon. Voilà. Hein, petite faute de TJ Savanier sur Pavlovic.
2: Est-ce qu'on pouvait craindre le petit coup franc là,
1: juste avant la pause.
2: Il va falloir être attentif. Tous les joueurs ruthénois seront dans la surface. Quasiment.
1: Allez, la remise en jeu. Le coup franc à suivre pour le RAF. On est à 33-34 mètres des cages de Fischer. Dans l'axe, légèrement à droite. Ce sera un ballon pour Damien Pavlovic, le milieu de terrain ruthénois, plutôt à l'aise avec le ballon là aussi. Dégagement de la tête de Belif Bounoungo. Et attention, heureusement qu'il s'en sort bien, le défenseur central ruthénois, parce qu'il y avait trois Messins qui allaient au pressing.
2: C'était prêt à jaillir.
1: Ouais. Et aller piquer en contre. Allez, les derniers instants de cette première période.
0: Deux minutes de plus finalement, ce sera quatre minutes de temps additionnel. L'arbitre est bien sur la pelouse de Saint-Symphorien, il se plaît bien.
1: Ah oui,
0: il y en a mis deux.
1: Il y en a mis deux, étonnant. Allez, ballon de contre là, avec Jesse Dominguez. Il passe la ligne médiane, il attend du soutien. Bah, il va temporiser, il a raison. TJ Savanier, Abouachvili, à droite. Abouachvili qui va repiquer dans l'axe. Allez. Changement d'air là-bas pour Florian Miguel. Il y avait de l'idée. Le centre de Miguel, il est contré. Pape Moussa Fall trop court pour récupérer le ballon. C'est Lucas Margueron qui va dégager loin devant.
2: Encore une fois, quand on pose le ballon au sol et qu'on essaie de le faire tourner, c'est beaucoup mieux.
1: C'est beaucoup mieux que de balancer des avoines et des pralines aux avant-postes. Ça, c'est certain.
2: Et on a vu qu'on avait les joueurs capables de le faire. Donc, peut-être falloir insister là-dessus, quoi.
1: Oh le petit ballon, oh le ballon de TJ Savanier pour Pandore, le passement jambe de Pandore, la surface de réparation, il va frapper. Oh, ça manque de puissance, c'est dommage, c'est capté par Lucas Margueron. Mais la passe, encore une fois, divine et délicieuse de TJ Savanier, c'est un régal. C'est
2: un du pied, quoi.
1: Régal. Là, à l'heure du café, ça vaut un bon cigare. Hein. Là, ça vaut un beau cigare, hein. Pardonnez-moi, mais TJ Savanier, c'est du pur délice, c'est un régal. Et c'est mieux que la sieste de ce samedi dernier face à Annecy. Hein. Et par moment, on aurait pu piquer de la tête hein, quand même, hein, samedi dernier.
2: Chaque 4 buts en 8 mi-temps, on s'attendait à avoir des buts.
1: Bah oui, vous l'aviez annoncé, Jérôme Russello. C'est bien. Attention, le buteur de cette première période du côté du RAF, Corentin, il s'en choue côté droit. Et le coup de sifflet de monsieur l'arbitre, Jérémy Stina, qui renvoie les 22 acteurs de cette première période au vestiaire, le FC Metz. Qui mène donc 3-1 à la pause face.

0: face au RAF. Je vous redonne les buteurs de cette première période. Avec donc pour commencer Pape Moussafal de la tête dès la 8e minute de jeu. Un but qui a récompensé une très bonne entame messine. Égalisation d'Issanchou à la 35e minute de jeu après une nouvelle erreur de la défense messine. Premier but encaissé dans le jeu par les Grenats. Erreur de relance de Florian Miguel. Et qui venait aussi récompenser des efforts du RAF pour revenir au score, parce que Jonathan Fischer a eu des arrêts à faire durant cette première période. Il a même été sauvé par son poteau, il faut s'en souvenir. Et puis ben, ce but égalisateur du RAF a eu le mérite finalement de réveiller nos Messins qui en moins de 4 minutes ont totalement renversé la situation avec tout d'abord ce bijou de corner de TJ Savanier pour la tête au second poteau de Jesse Deminguet. Et 4 minutes plus tard, donc Pape Moussafal en renard des surfaces qui vient tromper de près l'ami Lucas Margueron, le gardien du RAF. 3 buts à 1 donc pour le FC Metz. Drôle de première période, j'ai envie de vous dire, finalement, Gérald Russello. Parce que si on se souvient de la période, allez, entre la 10e et la 35e qui correspond à l'égalisation du RAF, eh ben, les joueurs ruthénois, ils n'ont pas été vraiment récompensés de leur effort et l'addition est un peu salée pour eux. On peut avoir plusieurs grilles de lecture finalement sur cette première période.
1: Un peu salée, effectivement, c'est pas la mi-temps de référence que l'on cherche pour l'instant du côté du FC Metz. Mais ceci dit, ça reste clairement intéressant dans le sens où on montre qu'on est chez nous, on est capable de revenir directement après l'égalisation et d'en mettre deux derrière. Donc c'est les grandes équipes font ça. Mais c'est vrai que ce qu'on a vu sur le terrain, c'est pas forcément représentatif du score.
0: Tout à fait.
1: Donc c'est pour ça qu'il va falloir se méfier au retour des vestiaires, parce qu'encore une fois, cette équipe de Rodez n'a pas dit son dernier mot. Et on l'a vu, hein, c'est elle qui domine plus ou moins en termes d'occasion et de situation devant les buts. Et sans un bon Jonathan Fischer, le score serait pas le même.
0: Oui, et j'ai envie de vous dire finalement, le FC Metz, certes, très bonne première entame et on finit très bien la première période, mais on a été clinique. Parce que les occasions, on n'en a pas beaucoup et on a marqué trois fois.
1: C'est ça, comme les grandes équipes, c'est ce que je disais.
0: Bon, les grandes équipes, on va attendre quelques journées avant de le claironner sur les toits. Parce que la grande équipe du moment en Ligue 2, c'est Saint-Etienne, c'est pas le FC Metz.
1: Les grandes équipes. Ouais. Et à un moment donné, il va falloir montrer qu'on est là pour remonter directement.
0: Bah oui, de toute façon, on l'a affiché, clairement. Donc il faut le montrer sur le terrain. Hein.
1: Donc voilà, maintenant j'ai envie de voir la deuxième mi-temps, quelle va être la façon de jouer. Parce que le RAF, on sait que quel que soit le score, ils vont continuer à jouer pareil. Ah bah oui. Est-ce que nous, on va temporiser? Est-ce qu'on va essayer d'enfoncer le clou, à voir. Pour l'instant, la défense tient, et ça tient à pas grand-chose non plus, parce qu'on a vu quand même beaucoup de situations. Moi, j'ai envie de voir quand même plus du côté du milieu de terrain. On l'a vu en fin de mi-temps, dès que ça circule un peu entre...
0: Là, on fait des différences.
1: Molongo qui se projette un peu plus, on fait les différences, effectivement. Il y a de belles choses, il y a des bons joueurs de pied, donc il va falloir peut-être appuyer là-dessus et arrêter de balancer tout le temps ces foutus ballons devant qui servent à rien et qui nous ont fait perdre énormément de ballons pendant la première mi-temps.
0: Voilà les enseignements de cette Merci. Première période, Cédric. On va aller boire un petit coup d'eau.
2: On vous laisse faire ça
0: avec Gérald Russello. On se retrouve aller dans moins de 10 petites minutes
2: maintenant.
0: Voilà,
2: merci,
0: on
2: demain.
0: Vous laisse.
2: Merci Gérald, à tout à l'heure.
0: Allez,
2: pour le coup
0: d'envoi. Parce que c'est le coup d'envoi de la première période.
2: Oui, et Thionville, pour l'instant, pas de but, mais ça ne saurait venir. C'est vrai que ça vient de commencer à 14h45 entre Thionville et Concarneau. Hein. Merci Thomas, merci Gérald, tout à l'heure. Donc, coup d'envoi de la seconde période dans 10 minutes maintenant. Et je rappelle, 3-1 pour Metz face à Rodez à la pause. Vous voulez réagir sur cette première période? Le micro d'ici Lorraine vous est ouvert. Appelez-nous 03 87 52 13 13. Je remercie par exemple Marceau, Augustin de Dudelange ou encore Claude de Farre et Berzviller qui se sont exprimés via WhatsApp.
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2: Et on fait un point sur le Saint-Symphorien, 3 buts à 1 pour Metz face à Rodez, doublé de Fall, but de Deminguet pour les Grenats. Rodez, c'est Issanchou qui a marqué la 35e. Du côté du stade Auguste Delaune, c'est Guingamp qui mène 1-0 face à Reims. Hier, Annecy s'est adjugé le derby des Alpes, une victoire 2 buts à 1 pour Annecy face à Grenoble. Du côté de Grenoble, le Red Star s'est également imposé 2 buts à 1 à l'extérieur du côté de Laval. Match nul un but partout entre Dunkerque et Clermont. Pau et Sochaux se sont également quittés sur un score d'un but partout au Nouskan. Et puis même score entre Boulogne et Dijon, un but partout, un match nul qui n'arrange aucune de ces équipes qui n'ont pas encore remporté le moindre match cette saison. Ce soir, on poursuit la cinquième journée. 20h, Saint-Etienne reçoit Montpellier. Et lundi, Nantes va accueillir Nancy à la Beaujoire en clôture de cette cinquième journée de Ligue 2. Ce qui nous donne le classement provisoire, hein, classement provisoire actuel, avec donc le FC Metz qui remonte, hein, si ça se confirme, si on repart avec les 3 points. Metz remonterait à la 3e place du classement derrière Saint-Etienne et Annecy. 4e Reims pour l'instant, 5e Montpellier, le Red Star est 6e, la Nancy-Lorraine 7e, Rodez 8e, 9e Guingamp, 10e Sochaux, Dunkerque 11e, 12e Pau, 13e Boulogne, 14e Clermont, 15e Grenoble, 16e Laval, 17e Dijon et 18e Nantes pour le classement provisoire. Donc du côté de la Ligue 3, Thomas vous l'a dit, hein, Concarneau, Thionville, peu de minutes de jeu pour l'instant, ça vient de commencer, toujours 0-0 entre les deux équipes du côté du stade Guy Pirioux. Et encore merci à vous d'avoir choisi ici Lorraine pour accompagner votre samedi après-midi. Un après-midi placé sous le signe du foot. D'ailleurs, c'est toujours la pause du côté du stade Saint-Symphorien. Si vous allumez votre radio de proximité ici Lorraine maintenant, je vous rappelle que c'est Metz qui mène 3 buts à 1 face à Rodez. Ouverture du score de Fall à la 8e minute avec un beau but de la tête. C'est Issanchou qui a égalisé à la 35e pour Rodez. Et puis après, tout est allé très vite avec deux mains qui marque de la tête aussi le deuxième but Grenat à la 39e et c'est Fall qui inscrit donc un doublé cet après-midi, 42e, troisième but du FC Metz signé Fall à la 42e minute. Donc 3 buts à 1, c'est le score actuellement du côté du stade Saint-Symphorien pour le FC Metz face à Rodez. On attend vos appels, vos premières réactions au standard d'ici Lorraine 03 87 52 13 13. À tout de suite.
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2: Et encore merci à vous d'avoir choisi ici Lorraine, la seule radio qui vous offre toutes les rencontres du FC Metz en intégralité. C'est la pause au stade Saint-Symphorien. 3 buts à 1 pour Metz face à Rodez. Vos réactions 03 87 52 13 13. C'est Rosanna qui attend vos appels. Et là, on va se faire plaisir. Un petit peu de musique sur ici Lorraine. Je t'emmène au vent. Voici Luz Attaque.

0: Gaëtan Roussel et son groupe, les Luz Attack, à l'instant, c'était Je t'emmène au vent.
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0: Et dans 3 minutes, on reprendra la direction du Stade Saint-Symphorien. En tribune, on retrouvera Thomas Jean-Georges pour la suite de cette première période entre Metz et Rodez. Et puis, avec les Messins, hein, 3 buts à 1 pour Metz à la peau. Ça fait plaisir, hein, doublé de Fall, but de Deminguet pour les Grenats. Et c'est Issanchou qui a marqué le but pour Rodez. Voici Tamim Pala.

0: l'instant sur votre radio. Ici Lorraine, c'était Tamim Pala et Jenny avec Dracula.
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0: Eh oui, on vit la rencontre entre Metz et Rodez sur Ici Lorraine. 3-1 pour les Messins face à Rodez en première période. Un petit mot de Ligue 3, hein, juste comme ça. Concarneau mène 1-0 face à Thionville-Lusitanos en Ligue 3, 17 minutes de jeu. Allez, on rejoint tout de suite Thomas Jean-Georges, Gérald Russello. Ils sont pour nous en direct des tribunes du stade Saint-Symphorien. On va suivre le coup d'envoi de la seconde période de ce Metz-Rodez avec eux. Mais Thomas, on peut déjà essayer de faire un petit peu le point sur les stades de la première période avec vous.
3: Oui, très rapidement, parce que ça va reprendre d'ici peu de temps, puis on se réécoutera les buts en fin de rencontre, hein, je le dis au réalisateur de cette émission Alban, parce que ça va reprendre d'ici peu. Un premier changement pour le FC Metz, on va en parler dans un instant, Gérald Russello. Très rapidement, les stats, la possession à Messine, 54%, l'efficacité Lorraine, enfin 6 tirs, 6 cadrés dont 3 buts, ça c'est nouveau par rapport au dernier match. Et le Messin match de cette première période en termes de stats, en termes de jeu, on l'avait déjà senti, c'est Jesse Deminguet. Terme de stats, 3 duels gagnés, 3 tirs réalisés pour Jesse Deminguet qui crève l'écran cet après-midi. Et un premier changement donc côté Messin. Deux changements, pardonnez-moi, je vous écoute.
4: Oui, il y a Colin qui est rentré à la place de Miguel.
3: Oui.
4: Et Mboula qui a remplacé Jean Ruiz.
3: Écoutez, deux changements en défense comme ça, l'issue de la première période, ça fait beaucoup quand même.
4: Il rigole pas, Lucols.
3: Il rigole pas du tout, Lucols.
4: Il ne peut pas reproduire l'erreur qu'il avait faite avec Mohamed il y a trois semaines quand il l'avait laissé sur le terrain alors qu'il faisait un mauvais début de match.
3: Attention à la frappe, elle a été contrée cette frappe, et Jonathan Fischer qui est vigilant sur sa ligne, qui dégage en corner. Attention au début de reprise de mi-temps, c'était le cas contre Annecy, c'était le cas également contre Laval. Mais donc ce double changement quand même en défense, assez surprenant. Miguel et Ruiz qui sortent, rentrée d'Emboula et de Maxime Colin. Le corner à suivre, Belive Melungo qui se dégage, et peut-être une possibilité de contre pour le FC Metz grâce à un coup de patte de TJ Savanier, oui, avec Jayan Pandore. S'il le voit là-bas, Belive Melungo seul au second poteau. Oh non, il en fait un peu trop, mais il en fait beaucoup trop. Jayan Pandore, série de dribbles,
4: le petit.
3: Inutile, alors qu'il y avait Belive Melungo qui était seul au second poteau, qui avait poursuivi son effort. Il était au départ de cette occasion, de cette contre-attaque messine. Et il a poursuivi son effort, mais il n'a pas été vu par son coéquipier Jayan Pandore. Alors comment analyser ce double changement? Alors Jean Ruiz, il a été averti.
4: Et
3: Florian Miguel, il a été averti ou pas? Je ne pense
4: pas. Mais je pense qu'il paye sur le but, hein, en fait.
3: Ouais.
4: J'imagine que c'est ça, ou peut-être qu'il a pris un coup, je ne sais pas.
3: Ouais.
4: Parce qu'il n'a pas été non plus mauvais, quoi. Il a quand même été. Il a fait une passe décisive d'ailleurs. Donc, étrange. Ouais. Il faudra poser la question
3: à Lucols. Après, il fait peut-être jouer la concurrence aussi. Hein. Tout simplement, il n'est pas content de la première période de Jean Ruiz et de Florian Miguel,
4: peut-être,
3: malgré sa passe décisive, et il opère deux changements d'entrée.
4: C'est vrai. Alors Michel Mboula qu'on a plaisir à retrouver, parce qu'on sait que c'est un joueur qui est capable de tenir la baraque. En Ligue 2, il l'a déjà prouvé. Donc,
3: Bonne passe encore une fois. Oh là là, ça combine bien. TJ Savanier, Jayan Pandore, encore Jayan Pandore côté gauche, Jayan Pandore qui s'apprête à centrer. Au premier poteau, ça passe devant tout le monde. Oh, la frappe de Abouachvili qui est contrée in extremis par un défenseur ruthénois.
4: Il y avait du monde dans la surface.
3: Et puis une action qui est quand même encore une fois superbement bien construite. Quoi.
4: La faute là, de Béniche, voilà.
3: Ouais, Christiane de Béniche qui est sanctionné par l'arbitre Jérémy Stina. 3-1 pour le FC Metz, si vous nous rejoignez sur Ici Lorraine. Naturellement, on joue depuis 2 minutes en seconde mi-temps. Et Cédric Brunner est vigilant sur ce qui se passe. Attention, ce petit ballon piqué au-dessus de la défense, on n'était pas vigilant. La frappe au-dessus. Ouh, Lucol, c'est pas content sur son banc. Parce qu'encore une fois, on se fait prendre dans le dos et sur un coup de pied arrêté.
4: Après, il y a aussi, par rapport à Maxime Colin, c'est un joueur qui apporte peut-être plus de sécurité en défense.
3: Ah oui.
4: Que Florent Miguel, avec 2 buts d'avance. Peut-être que le but du jeu, c'est de refermer un petit peu les portes. Voilà.
3: D'autant que Florian Miguel a été enquiquiné sur son côté par le buteur du RAF, il s'en joue, et également Mathis Tououf. Mais voilà, effectivement, quand même, 2 changements. Ouh là là, Jonathan Fischer, la petite roulette dans ses 6 mètres.
4: Il est en train de se mettre la Horda dans la poche. Ouais. Quand il est revenu tout à l'heure sur le terrain, il a été ovationné. Et apparemment, ça lui a donné des idées.
3: Bah ouais. Oh là là, ce geste, une petite roulette devant le pressing de Kenny Naguera.
5: de Minguet, qui joue long, malheureusement. Ah, ça trop recommence. Long. Ça recommence.
4: Il va falloir poser le pied sur le ballon, là. Ça va pas, ça. Ce jeu long, on n'est pas capable de le faire.
5: Alors, mon cher Cédric Brunner, vous qui êtes en studio,
6: oui.
5: qui avez accès à Internet, pourquoi pas les réseaux sociaux, vous savez que ce match est diffusé sur Bein Sport.
6: Exactement.
5: Vous avez les images.
6: J'ai les images.
5: Peut-être que sur des commentaires de match, nos amis de Bein ont une petite info, une indiscrétion de Luke Holtz concernant les raisons de ce double changement. Si c'est un pépin physique pour Jean Ruiz et Florian Miguel ou si c'est une décision, un véritable choix de l'entraîneur. Voilà. Si vous n'avez pas la réponse, tant pis, mais si vous l'avez, tant pis.
6: Je vais aller chercher ça.
5: Merci mon cher Cédric. Et vous jetez bien sûr un coup d'œil.
6: Toujours 1-0 pour Concarneau.
5: Toujours 1-0 pour Concarneau qui a débuté
6: Il y a une vingtaine de minutes maintenant.
5: Voilà. Qui a bien débuté la rencontre face à nos Thionvillois, toujours invaincus pour le moment en Ligue 3 pourvu que ça dure. Allez, les Messins en possession du ballon de Liv Moulongo, que je trouve quand même un peu mieux physiquement que lors des dernières sorties où il était cramé parce qu'il n'avait pas eu de vacances, le pauvre, à même pas 17 ans, puisqu'il a participé, faut-il le rappeler, Gérald, l'Euro U17 avec la France.
4: Ouais, il trouve un bon coup franc d'ailleurs là.
5: Ouais.
4: Au moment où on parle, oui, c'est un joueur qui travaille beaucoup sur l'impact. Mmh. Donc clairement, le voir un petit peu en dedans physiquement, c'était un petit peu compliqué. Mmh. S'il pouvait retrouver son physique, il pourrait nous faire énormément de bien. Surtout que là, il a un rôle un peu plus défensif, donc à la récupération. Et en Ligue 2, on sait qu'il faut des joueurs qui donnent de l'impact.
5: Oula, il y a eu un contact entre Jayan Pandore et un défenseur du RAF. L'arbitre Jérémy Stina ne dit rien. Michel Mboula, l'intervention défensive.
4: Moi aussi, c'est
5: il s'en sort bien. Et la belle ouverture de Béli Bolongo. Dommage pour Abouachvili. Le second ballon est pour Jesse Deminguet. Jesse Deminguet qui va trouver Abouachvili côté droit. Abouachvili, le centre. C'est contré, ça reviendra dans les pieds d'Abouachvili. Le contrôle n'est pas bon, il va quand même s'imposer physiquement. Il faut la mettre en retrait. Georgie pour Bounassar avec Jesse Deminguet, TJ Savanier. Ça combine bien dans les petits espaces. Il y avait l'appel de Bounassar, il ne l'a pas vu, TJ. De nouveau Abouachvili, TJ, le petit ballon pour Abouachvili. Oh là là, c'est un régal. Et si on l'avait eu ne serait-ce qu'en Ligue 1 la saison dernière.
4: Ah bah c'était pas même, la même saison. Clairement.
5: Ouais, franchement, il a quand même du ballon. Hein. C'est ça.
4: Je crois que Thomas il va se faire floquer le maillot dans pas longtemps.
5: Ouais. TJ sur TJ, c'est Thomas Jean-Georges, hein. Ça passe. Hein.
4: C'est vrai.
5: Allez, Deminguet, la petite roulette pour Abouachvili. Ah, c'est du haut à football. Le centre en retrait, il tarde un peu là, Abouachvili. Ça doit aller plus vite. Mais corner à suivre pour le FCMS. Le FCMS qui régale par séquence et par moment. Hein.
4: Et les deux équipes, j'ai envie de dire, qui régalent. Hein. De toute façon, c'est un peu l'antithèse du match de la semaine dernière.
5: Ouais, c'est pas Annecy, le RAF, c'est sûr.
4: C'est pas Annecy, voilà. Ça joue au football, en fait. Hein.
5: Allez,
4: un bon corner.
5: Un bon corner à suivre pour le FCMS.
4: Allez, TJ, régale-nous encore une fois.
5: Ouais. Passeur décisif sur le deuxième but du FCMS signé Jesse Deminguet. Les Messins.
4: Prends le temps. Hein,
5: ouais. Ouais, on a deux buts d'avance de toute façon. Donc autant en profiter.
4: On voit le vieux Briscard, il ne se presse pas.
5: Ouais.
4: Il sait que l'arbitre lui dira rien.
5: Ouais.
4: Place son ballon.
5: Allez, c'est parti pour ce corner. Il sera sortant de la droite vers la gauche. Le FCMS qui attaque en direction de la tribune ouest, cher à la Groupa dans cette seconde mi-temps. TJ Savanier, fort au premier poteau, c'est sur une tête ruténoise. Récupération de Jayan Pandore, côté droit. De nouveau TJ. La petite talonnade astucieuse pour Pandore qui rentre dans la surface de réparation. Le centre en retrait derrière, second ballon pour Jesse, peut-être le doublé. Oh, il a tergiversé. C'est pas fini. Le tacle de TJ. Récupération de Christian Domenech, faute Messine.
4: Non. Il n'y avait pas faute, là, il tacle proprement le ballon.
5: Alors là, moi, les enfants, j'y burquerai là-dessus, hein, parce que c'est un ballon de 4 buts à 1. Là, hein. On a manqué un petit peu de.
4: Ah, c'est dommage.
5: D'instinct de tueur, j'ai envie de dire.
4: Ça avait régalé encore une fois, là, entre TJ Savanier et Jayan Pandore. Là, on était sur du football.
5: Football de rue, hein. Football de rue.
4: Ah oui, là, ouais. Ça régale. Bonne récupération, là.
5: Toujours 3 buts à 1 pour le FC Metz. Les Grenats. Qui sont présents dans cette entame de seconde mi-temps. TJ de nouveau. La remise est un peu compliquée pour Abouachvili.
4: Comme en première mi-temps, on laisse passer la première occasion.
5: Ouais.
4: Si c'est pour marquer derrière, moi je veux bien, mais c'est vrai que ce genre d'occasion, il faut les mettre au fond.
5: Oui, tout à fait. Souvenez-vous de la première occasion de Papou Safal au bout de 2 minutes de jeu.
4: C'est ça.
5: Ouais. Le RAF en possession du ballon avec désormais le défenseur
0: centrale Laurent
5: qui passe la ligne médiane. Oh, Mboula, la bonne sortie de balle. Allez, Jayan Pandor, il l'a vu.
4: Bon, ce ballon.
5: Le bon ballon d'Mboula pour Jayan Pandor, côté droit. Il s'est un peu excentré, Jayan Pandor. Il attend le soutien là de Bounassa. Il est servi, Bouna qui feinte le centre. Il conserve le ballon. Demingue qui la remet à Bounassa, côté droit. Une touche pour Demingue. C'est compliqué, mais les Grenats ont toujours le ballon. Maintenant, faut sortir de là parce que la défense du RAF s'est replacée. TJ Savanier avec Christiane Debéniche.
4: Et si Michel Mboula est en train de retrouver une place de titulaire pour les prochains matchs, parce que ça fait quand même 2-3 interventions qu'il fait où il montre qu'il est là.
5: Ouais. La concurrence s'est relancée en défense centrale.
4: C'est intéressant.
5: Avec attention la petite faute. Il est passé là, l'accélération plein axe. Il va servir la frappe de Nagueira et nouvel arrêt de Jesse Demingue, de Jonathan Fischer. Jesse Demingue est partout, mais pas non plus dans les cages.
4: Très très bon match, hein, Jonathan Fischer.
5: Ah ouais, franchement. Lui aussi est en train de gagner sa place de titulaire.
0: Alors Thomas, on parle pour Florian Miguel d'un remplacement tactique. Voilà, changement tactique du coach. C'est ce que j'ai trouvé sur les réseaux sociaux ou internet. Mais bon, il faut employer le conditionnel. Hein.
5: Et Jean Ruiz, je pense, c'est parce qu'il a pris un carton jaune.
0: Oui, il est averti. Il
4: a réitéré l'erreur avec
5: on ne connaît pas encore très bien Luc Hans. Mais faut avoir de la poigne. Alors pour sortir Jean Ruiz, qui est quand même une valeur sûre de la Ligue 2 en défense centrale, et Florian Miguel, qui est quand même un joueur expérimenté.
4: Il connaît ses joueurs. Je pense que s'il le fait, c'est que voilà. Mais on pouvait lui reprocher peut-être dans les premiers matchs d'avoir peut-être des changements un peu tardifs. J'ai l'impression que là, il est en train de se rattraper, quoi. Là, c'est
5: Mais sortir deux joueurs d'une défense, parce que là, vous modifiez 50% de votre défense.
4: Ah oui, carrément.
5: C'est quand même beaucoup, hein. Alors Florian Miguel, je l'ai trouvé un peu, même s'il a une passe décisive en dedans sur les tâches défensives. Attention, on va suivre cette opération du RAF avec un bon décalage là-bas côté gauche, le centre fort et encore un arrêt de Jonathan Fischer qui fait son match, hein, et qui gagne peu à peu sa place de titulaire. Et le ballon qui est ressorti proprement par Pape Moussafane, qui va lancer Jayan Pandor, qui va rentrer dans la surface de réparation. Jayan Pandor qui va obtenir un corner.
4: C'était un peu téléphoné ce qu'il a fait. On savait qu'il allait repiquer, donc le défenseur l'a vu.
5: Ouais.
4: Mais moi, je noterais la belle remise de Pape Moussafane, dos au but. C'est un peu dans ce registre-là qu'on a envie de le voir plus souvent.
5: Hein. Et un nouveau corner pour le FCMS. Et regardez, TJ Savanier.
4: Ah, il est où? À l'autre bout du terrain.
5: À l'autre bout du terrain, il va y aller tout doucement pour aller le tirer, ce corner, avec l'expérience, en checkant deux joueurs.
4: Ce sera de toute façon rajouté en fin de match.
5: Oui. Hein,
4: quand l'arbitre a regardé sa montre là.
5: Mais ça permet à l'équipe de récupérer.
4: C'est ça.
5: Et on va jouer court, tiens, avec Jayan Pandor. Jayan Pandor qui va redéborder, centrer. C'est mal joué de sa part. C'est parfois les mauvais choix, Jayan Pandor. On sent qu'il y a du talent, mais
4: Encore un peu jeune. Un manque d'expérience.
5: Voilà.
4: On voit qu'il a du ballon.
5: Ah ouais.
4: Et son entente avec Savani, elle fait plaisir à voir quand même. Des joueurs qui savent jouer au ballon.
5: Ouais.
4: C'est vrai que du côté du FCMS, ça n'a pas toujours été le cas ces dernières années. Même si l'année dernière avec Gauthier, on voyait de belles choses aussi. Là, ça fait vraiment plaisir.
0: Et en parlant de TJ Savanier, il y a Claude qui nous a écrit sur WhatsApp et il veut pas le comparer à Gauthier Hain, Claude, TJ Savanier, il préfère le comparer au bison Carlos Tevez.
5: Ah, ils n'avaient pas le même poste sur le terrain. Ils n'avaient pas le même. Mais c'est vrai que Tevez, c'était un bestiau. Il est passé à Bouachvili, côté gauche, à Bouachvili, dans la surface de réparation, avec maintenant Demingue qui fait le tour, qui va centrer au second poteau, le phare, les 2-3. Et 2-3 pour Pape Moussafane, le triplé. Quadruple la mise, 4-1. Le triplé de Pape Moussafane, la deuxième passe décisive de Jesse Demingue. Voilà, deux Grenats dans le match.
4: Et comme en première mi-temps, après avoir loupé une grosse occasion, le FCMS met la deuxième au fond. Et voilà, et ça fait 4-1. On s'attendait à avoir des buts. On est content parce que pour l'instant c'est 4 du côté de Metz. Faut que ça continue. Et attention, parce que Rodez va rien lâcher, donc il va y avoir des espaces.
5: Et le premier triplé de Pape Moussafane.
7: Moussa Fall dans sa carrière, toute jeune carrière en Ligue 2. Bon, il était vraiment pas compliqué à mettre, hein, parce que le centre de Demingue est splendide. Au second poteau, la défense du RAF avait lâché le marquage et Pape Moussa Fall n'a plus qu'à déposer le ballon au fond des filets.
4: Mais... Si vous pouvez nous prendre la place de meilleur buteur de Ligue 2 cette saison, ça nous ferait du bien.
7: Ouais.
4: En tout cas, voilà, on est content de voir cette équipe être un peu plus efficace devant les buts. Ça pourrait même faire plus, mais on va pas bouder notre plaisir. 4 buts à 1 à la 58e, on est quand même bien parti dans ce match.
6: Il va repartir avec le ballon.
7: Non,
6: c'est terminé,
7: non.
6: Ça.
7: Non, parce qu'il faut hat-trick, 3 buts consécutifs. Là, c'est un triplé, c'est différent. Ouais. C'est différent. Alors, à moins que. Pardonnez-moi. Alors, tiens, bonne question. Non, est-ce qu'il peut. Non, c'est un hat-trick qu'on repart avec le ballon. C'est 3 buts consécutifs, me semble-t-il, Gérard Russello.
4: Alors, moi, j'ai toujours vu que hat-trick, c'était bien 3 buts consécutifs.
7: Oui, il me semble que c'est 3 buts consécutifs.
4: Maintenant, ça peut arriver que sur un triplé, les joueurs le réclament. Après, ça va dépendre. Avec un score aussi large.
6: La rencontre n'est pas finie.
7: Oui,
4: tout à fait. Je pense que s'il en met un quatrième, il repart avec le ballon.
7: Oui. Il repart avec le ballon et avec, entre guillemets, une belle cote sur le marché hivernal des transferts.
4: Ah, ne parlez pas de malheur.
7: Le marché hivernal des transferts.
4: Pas tout de suite, s'il vous plaît, quoi.
7: Non, mais c'est des buts faciles à mettre, mais il les a mis.
4: C'est déjà ça.
7: Et grâce à lui. Finalement, on ne s'inquiète pas, mais vraiment pas du tout, du départ d'Habib Diallo.
4: Ah bah non. Non. De toute façon, non.
7: De toute façon, vu ce qu'avait montré Habib Diallo ces 6 derniers mois et lors de ses rentrées en jeu à Grenoble et contre Guingamp, on n'était pas inquiet.
4: Ceci étant, la problématique reste la même. Hein. Si jamais il se blesse ou s'il est suspendu, derrière, il n'y a plus beaucoup de monde. Même là, en fin de match, ça va être intéressant de voir qui va prendre son poste.
7: Je pense que c'est Kadamani qui va rentrer et qui va jouer en pointe.
4: Vous allez voir. Il en a parlé, hein, de toute façon. Donc si c'est ce qu'il a en tête, lui, Colts, à mon avis, il est capable de le faire.
7: Allez, la 60e minute de jeu, le FC Metz mène 4 buts à 1 face à Rodez.
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6: Et le Stade de Reims qui a repris l'avantage de buts à 1 face à l'en avant Guingamp en Ligue 3. Toujours 1-0 pour Concarneau face à Thionville. 32 minutes de jeu. On retourne immédiatement en direct des tribunes du Stade Saint-Symphorien. C'est la suite de ce match entre Metz et Rodez. 4 buts à 1 pour les Grenats.
7: Et le FC Metz qui se lâche enfin dans ce championnat de Ligue 2. Ça fait plaisir à voir. On va pas encore. Est-ce qu'on peut parler de match référence? Parce que le match s'est quand même construit bizarrement.
4: On peut le dire. Voir le score final.
7: Ouais,
4: en tout cas, pour l'instant, Lucas ne s'est pas trompé dans ses choix tactiques en début de deuxième mi-temps. Parce que ça a l'air d'être concluant au niveau de Colin et de.
7: Ouh, la grosse faute d'Abouachvili.
4: Alors attention,
7: la biscotte.
4: Carton
7: jaune pour Giorgio Abouachvili.
4: Qu'on avait déjà eu dans les matchs précédents,
7: ça
4: va bientôt être.
7: Alors il faudra bientôt sortir la comptabilité des avertissements pour savoir s'il y a une menace ou non de suspension.
4: Ce serait pas étonnant de le voir sortir, peut-être remplacé par Nathan Mbala.
7: Oui, sans doute. À l'échauffement d'ailleurs, on voit Hamza Kadamani, Nathan Mbala, Nampalis Mendy et Idriss Mohamed.
4: Et le dernier?
7: Le dernier.
4: Mbodge peut-être?
7: Mbodge, effectivement. Allez, le coup franc à suivre pour Damian Pavlovic en ligne de touche côté droit. C'est détourné par le mur, du moins par le postérieur d'Abouachvili. Le ballon revient dans les pieds du RAF et ce sera une touche pour le FC Metz. 4 buts à 1, 62e minute de jeu pour le FC Metz. Enfin, une belle après-midi de football au Stade Saint-Symphorien. Et c'est quoi le message? Encore cette banderole là de la Horde.
4: Vendre et espérer.
7: FC Metz, 2 points, vendre et espérer.
4: C'est la deuxième banderole du match. La première, c'était aussi un message à la direction.
7: Ah, toujours en projet sportif et tutti quanti.
4: Ouais, voilà.
7: Bon, bref. Ouais. Tiens, un mot de la direction. Une ancienne direction, Hélène Schrub.
4: Oui,
7: qui a hérité d'un beau poste à la Ligue de foot professionnelle, directrice générale.
4: Est-ce qu'on peut dire que c'est une bonne chose pour le FC Metz?
7: Je ne sais pas. Attention, on va suivre cette occasion du RAF. Oui, bonne intervention défensive. Même TJ Savanier vient bien défendre dans la surface de réparation.
4: C'est important.
7: Non,
4: c'est important de voir ça.
7: Mais non, Hélène Schrub à la Ligue, je peux vous dire que les comptes seront surveillés de très près.
4: Et ça peut être une bonne chose, on va dire, voilà, dans certaines situations, en espérant qu'elle se rappelle d'où elle vient.
7: Oui, voilà. Ah, mais normalement, vous êtes, vous avez une position neutre à la Ligue.
4: Oui, bien sûr.
7: Voilà. Bref. La touche à venir de Duraf avec Pavlovic. J'aime bien ce milieu de terrain, Pavlovic. Et du ballon. Et Colin qui gagne son duel, qui récupère la balle. TJ Savanier. Pour Jesse Deminguet. Alors, je note, oh là là, encore une fois, la passe exceptionnelle de Savanier, là, pour Belive Mounongo. Pape Moussafa, on fait tourner. J'ai l'impression que le RAF a un peu baissé les bras.
4: Ah, le quatrième but, je crois que ça les a assommés ouais. complètement.
7: Ouais, le RAF est dans le dur, là. Et le FCMS est dans la gestion. Et Nampalis Mendy va rentrer d'ici quelques instants. Troisième changement côté Messin.
4: Certainement à la place de TJ Savanier qui a fait le job, hein, je pense.
7: Ouais. Je pense qu'il faut y aller progressivement avec TJ Savanier.
4: Oui, tout à fait. Ouais. Voilà. 65 minutes, c'est pas mal. Surtout en délivrant.
7: Une passe décisive. Ouais. Et il est impliqué sur le troisième but également du FCMS.
4: De manière générale, il est impliqué dans tous les bons coups.
7: Tout à fait. Ouais. Toutes les bonnes situations, les bonnes séquences messines, c'est TJ Savanier.
4: Dans la vision du jeu, dans la
7: qualité de passe, surtout. La qualité de passe, exceptionnelle. Il y a peu de joueurs de ce niveau-là en Ligue 2 cette saison, faut le dire.
4: Et que dire du match de Jesse Deminguet?
7: Ah oui, pour moi, c'est le grenat du match.
4: Ouais.
7: Parce que Deminguet, il est à l'avant-dernière passe sur le premier but du FCMS. Il est buteur sur le deuxième et plus ou moins passeur décisif sur le troisième.
4: C'est lui qui sort.
7: Ah, étonnant. On le fait souffler.
4: Peut-être.
7: Allez, regardez. L'ovation. Ah oui, très belle ovation.
4: Il la mérite.
7: Il la mérite parce que...
4: Moi, c'était le joueur que j'avais peur de voir partir.
7: Ah bah moi aussi, en dernière minute.
4: Ah, oui,
7: et puis en plus, sur genre une destination incongrue, retour à Caen pour faire remonter le club en Ligue 2. Quoi.
4: Ah oui, ça aurait
7: été... Ça, je l'aurais pas compris. Après, le choix du cœur, mais...
4: C'est vrai qu'il était marqué par le départ de Gauthier parce qu'ils sont
7: et de Stéphane Le Mignon aussi.
4: Stéphane Le Mignon, exactement.
7: Parce que lui, c'était un ardent défenseur de Stéphane Le Mignon. Il n'a pas compris pourquoi le Bernard Serin a décidé de se séparer parce qu'il croyait toujours, entre guillemets, à la possibilité de se sauver par le jeu.
4: C'est ça, bah moi je faisais partie de ces gens-là, moi aussi, effectivement. Mais bon, il fallait bien réagir. Hein. De toute façon, on ne fera pas l'histoire, mais en tout cas, ça fait plaisir de voir un Jesse Deminguet de retour à 100% pour Metz.
7: Rayonnant et
4: efficace.
7: Il
4: est remplacé par Mendy, qui lui aussi a énormément de choses à prouver, qui n'a pas été encore au niveau auquel on attend.
7: Non. Attention, le centre dit s'en joue. Et puis cet après-midi, Deminguet, c'est un but de passe décisive. C'est énorme.
4: Et omniscient dans le jeu, il était partout. Hein,
7: voilà. Défense, et puis dans les tâches défensives aussi. Non, franchement. Un grand bravo, monsieur Deminguet. Deux changements également à venir. Cédric Brenner pour le RAF, avec les entrées en jeu.
4: Cartillier et Saka.
7: Marty Saka et Antonin Cartillier, pas Cartier. C'est pas le petit-fils d'Albert.
4: C'est pas lui, non.
7: Et qui sort?
6: Et ça se complique, hein, Thomas, pour Thionville qui est maintenant mené 2-0 du côté de Concarneau.
7: Ah, la fin d'une belle
6: est-ce
7: époque.
6: Ils vont perdre la première place. Ben oui, ils l'ont déjà perdu.
7: Oui, mais première défaite peut-être à venir. Oui. Mais qui sait? Et qui est sorti, pardonnez-moi, dans la précipitation? J'ai pas fait gaffe. Gérard Russello, vous avez vu qui est sorti du côté du RAF?
4: J'étais en train de penser à Thionville, là.
7: Bon, mais si vous avez.
6: Je vais vous dire ça.
7: Le nom des sortants, c'est Henri Brunner, on est preneur. Ouais. On était un peu dissipé avec Gérard Russello.
6: C'est moi qui vous ai dissipé avec Thionville. Voilà. C'est la déception.
7: Voilà. On était un peu déçus pour les protégés de Julien François et de Stéphane Borbiconi. Allez, le FC Metz en phase défensive. On joue la 67e minute de jeu. Attention, le petit ballon astucieux de Christian Deveniche qui s'interpose au premier poteau. La bonne sortie de balle.
4: Beaucoup de tranquillité, peut-être un peu trop.
7: Un peu trop même. Récupération du RAF. Ça rentre dans la surface de réparation. Messine côté gauche. Avec le bon retour de Bounassar, qui a eu un début de match compliqué. Ça va mieux en seconde mi-temps.
4: C'est pas le match du siècle, mais il fait le job.
7: Ouais. Il était un peu dans le dur en premier acte, mais là ça va mieux. Alors, qui est sorti pour le RAF? Oh là là. Pavlovic est sorti, je crois. Il me semble que Pavlovic est sorti, je ne le vois plus sur le terrain. Ça en fait déjà un. Et le deuxième, de qui s'agit-il? Bref, on va vous dire ça dans un instant, c'est pas bien grave. Et le RAF est en phase offensive, 4 buts à 1. Ça fait longtemps qu'on ne les avait pas vus comme ça. Ça combine bien, attention, peut-être la frappe à venir. Et de Vénich qui coupe et qui dégage. Alors lui, ce que j'aime bien, c'est lui, c'est que...
4: Ouais, pas de quartier.
7: Pas de quartier, c'est un ballon chaud dans la défense. C'est je dégage, si possible, en haut de la tribune nord. Et puis on n'en parle plus.
4: Ils insistent, hein, du côté de Rodez. Ouais. Bah, c'est ce qu'on dit, même avec 3 buts d'écart, ils ne lâchent rien.
7: Ah ouais, tout à fait.
4: Voilà, il y a beaucoup d'équipes qui auraient déjà abandonné. Mais là, on trouve un beau corner, là, d'ailleurs.
7: Et corner à suivre pour le RAF. Attention.
4: Kadamani qui va rentrer en jeu, je crois.
7: Pardonnez-moi ?
4: Il y a Kadamani qui va rentrer en jeu, là.
7: Et il va rentrer en pointe, vous allez voir. Dégagement de la défense messine. Et le contre à venir ! Savanier pour Pandore. Non, ce sera pour Fall qui la remet à Believe Mulungo côté gauche. Believe Mulungo qui va temporiser le jeu parce que là, il n'a pas de solution. Ce sera avec Savanier. Alors là, on va être dans la gestion et dans le gain de temps du côté du FCMS. Et ils ont raison de faire ça. Est-ce que ça va sortir ce ballon? Non, il va le sauver. Ah non, il va pas le sauver, Jayan Pandore. On joue c'est un peu trop relâché.
4: Moi, je dirais que c'est plutôt Pandore qui va sortir parce qu'il est un petit peu en dedans sur cette
7: fin de rencontre. Ouais. Kadamani pour Pandore, peut-être. Non, mais ça fait plaisir. Le FCMS se libère enfin. Me voilà rassuré. Et je pense que ce résultat va en rassurer beaucoup parce que en face, c'est ni Laval. Ni Grenoble, c'est Rodez, c'est devenu une valeur sûre de la Ligue 2, c'est une équipe joueuse.
4: Oui,
7: c'est une référence. Ils ont fait deux fois les playoffs sans aller jusqu'au barrage face à la Ligue 1. Donc
4: il fallait gagner.
7: Gagner. Mais là on gagne avec un peu la manière, j'ai envie de dire aussi. Il y a un peu la manière. Hein,
4: semaine prochaine.
7: Red Star.
4: Ouais, Red Star.
7: Un autre gros match. Hein.
4: Avant de recevoir Saint-Etienne aussi.
7: Oui, ce sera
4: encore un gros morceau. Hein.
7: Saint-Etienne qui le Saint-Etienne de cette saison 2026-2027 ressemble au FC Metz de 2018-2019 en Ligue 2 sous Fred Antonetti où les Grenats avaient fait office de rouleau compresseur dans ce championnat. Ils avaient gagné je crois leurs 7 premiers matchs hein, si je ne dis pas de bêtises avant de tomber au Paris FC de Buzyn quoi. Et là Saint-Etienne cette année on sent que voilà, ça
4: fait quoi 3 ans maintenant qu'ils sont
7: c'est leur deuxième saison.
4: Leur
7: deuxième saison qu'ils entament en Ligue 2.
6: Ils vont à Montpellier ce soir, une belle rencontre.
7: Un gros match aussi, gros match. Montpellier qui fait bonne impression également dans ce début de saison.
4: C'est une fausse Ligue 2 cette année de toute façon.
7: Ouais. Non mais
4: et bon jaillissement encore une fois là de
7: Michel Mboula, il fait une bonne entrée. Ouais. À la mi-temps.
4: Et ça donne raison donc à l'école, ça, encore une fois. Hein.
6: Ouais. C'est Joly et Pavlovic qui sont sortis.
7: Ah,
6: enfin.
7: Merci beaucoup. Bah, Pavlovic, j'ai vu. Mais c'est pas du joli ce qu'on a fait là. Hein. On n'a pas été très consciencieux, Gérald.
6: C'est le deuxième but pour Concarneau qui nous a.
7: Ouais, qui nous a mis dedans. Corner à suivre pour le RAF. Et depuis le quatrième but, il se passe plus grand chose sur le terrain, pour être tout à fait honnête, hein, Gérald. On est dans la gestion, le RAF essaye de réagir, mais sans trop y croire, faut quand même le reconnaître. Avec le corner à suivre de Mathis Saka. Juste devant ils sont combien 10 supporters du RAF qui ont fait ce long déplacement vers la Moselle. Moi qui suis allé deux fois à Rodez, je peux vous dire que Rodez-Metz, Metz-Rodez, ça en fait des kilomètres. Hein.
4: Ouais,
7: c'est loin, c'est loin.
4: C'est loin, c'est une belle région.
7: Ah, ouais. C'est magnifique l'Aveyron, magnifique, magnifique. Le stade Paul Lignon, le corner,
4: bien frappé.
7: La tête d'Mboula encore bien placée, un contre avec TJ Savanier, plein axe. Il a une solution à gauche avec Pandore qui fait un appel de l'autre côté, il va la mettre à Pandore, appel croisé.
4: Ça, ils sont revenus les défenseurs.
7: Ouais, ils sont revenus. Le centre second poteau, la tête de Fall pour la frappe de Savanier juste au-dessus de la barre transversale.
4: Elle passe pas loin.
7: Ouais. Oh, et j'ai pas l'impression. Il s'est pas fait mal sur la frappe.
4: J'ai l'impression que ça a un petit peu fait mal.
7: Regardez.
4: Non, ça va.
7: Il a pas un peu forcé?
4: Ça a l'air d'aller.
3: Allez, le changement à venir. Et mais non, regardez qui sort. C'est Aboisjvili et non Pandore. Et Kadamani qui va rentrer. Moi, si j'étais Lucols, je ferais sortir quand même le petit TJ. Hein.
0: Ouais. Il s'est un peu touché l'arrière du mollet quand même.
3: Ah oui, ouais, il semble bien. Ouais,
4: Ah bah à cet âge-là, le moindre mouvement, on est bien passé.
3: Ouais, savoir, on voit qu'il force un peu sa frappe en plus. Oui. Elle est pas naturelle, vous voyez. Et il est un peu en extension. On va quand même surveiller un peu TJ Savanier durant les prochains instants de cette rencontre.
4: Ouais, il repart.
3: Hein, il repart, voilà. Et donc Kadamani est rentré côté gauche. À la place d'Aboisjvili, Pandore est à droite, TJ Savanier toujours en meneur de jeu et Pape Moussa Fall, auteur d'un triplé. Oh, la bonne récupération de Kadamani à la lutte avec Issanjou. Récupération de Colin, Pape Moussa Fall. Pour Nampalis Mendy, Bounassar est monté aux avant-postes. J'aimerais bien que Bounassar marque, ça fait tellement longtemps.
4: Oui, c'est vrai.
3: Hein ?
4: C'est vrai. Après, il y a peut-être qu'il attend le match de Nancy.
3: Ah oui !
4: Ce serait le bon moment.
3: Ah ben, c'est un 2 janvier quand même. Merci la Ligue. Hein.
4: Rien de tel pour démarrer l'année. Qu'est-ce que...
3: Oh non, pas un 2 janvier là.
4: Vous aurez encore la gueule de bois, c'est ça ?
3: Non mais non, pas du tout. J'ai passé l'âge de faire le réveillon de la Saint-Sylvestre, mon ami. C'est pour les jeunes. Pour les jeunes. Oula, mauvaise passe là de TJ Savanier. Ouais. Mauvais choix et attention. Non, finalement, ça donnera rien. Christian Devenich qui a bien défendu. TJ Savanier qui s'excuse. Il demande le remplacement.
4: Il a demandé le remplacement.
3: Ouais, il demande le remplacement. Je pense qu'il s'est passé quand même un truc sur la frappe. Hein. Ouais. Regardez son attitude. Regardez la façon dont il marche. Je pense qu'il a reçu une petite gêne. Hein.
0: Il se touchait l'arrière du tibia. Je sais pas ce qu'il y a eu.
3: Ouais. Non, non.
4: Alors, qui pour le remplacer ?
3: Qui pour le remplacer ? Mais écoutez, on a un petit temps mort là sur la pelouse du stade Saint-Symphorien. On va en profiter pour marquer une pause sur ICI Lorraine. Où le FC Metz, tranquillement, mène au score, largement. 4 buts à 1 face à Rodez. Je vous rappelle les buteurs. Deminguet et le triplé de Pape Moussa Fall. Premier triplé de la carrière du jeune Sénégalais en France. A tout de suite sur ICI Lorraine.
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2: Thomas Jean-Georges, Cédric Bronner.
0: Et en Ligue 3, on arrive tout doucement à la fin de la première période entre Concarneau et Thionville. Toujours 2-0 pour Concarneau. Et là, on rejoint Thomas Jean-Georges et Gérald Russello au stade Saint-Symphorien. C'est la seconde période de ce Metz-Rodez. Toujours 4 buts à 1 pour Metz.
3: Ouais, et la sortie de TJ Savanier, chaudement applaudi par le public de Saint-Symphorien et également chaudement enlacé par Lucols. Comme quoi, on a beau être luxembourgeois, on peut avoir des sentiments. Le luxembourgeois n'est pas froid, il a des sentiments. Et c'est Abdoulaye Agnoba qui remplace Magic Savanier.
4: Il ne devait pas être prêté à Serein normalement.
3: Ben non. Non. Il l'était la saison dernière et il est resté avec nous. Il est resté avec nous. Il l'adore, Fred Arpinon. Hein. Il le voulait cette saison en Ligue 2. Mais après, on aura l'occasion d'y revenir peut-être dans l'après-match en attendant les réactions des joueurs en direct. Hein. C'est le grand retour à domicile, vous le connaissez.
4: C'est toujours très long. Donc,
3: c'est toujours très long, on aura le temps. Il y a quand même un effectif un peu trop pléthorique à mon goût du côté du FC Metz, du fait des non-départs de Bokele, Ibou Sané et Mboula. Mais j'ai envie de vous dire, je suis peut-être pas mécontent qu'il reste. Hein.
4: Oui. Il le montre hein, aujourd'hui. Il fait une bonne rentrée, une bonne deuxième mi-temps. Une belle récupération.
3: Voilà, Agnoba qui accélère, plein axe, Agnoba, tout en puissance, qui conserve le ballon.
7: qui cherche une solution sur sa gauche avec Kadamani. Kadamani avec Agnoba. Agnoba qui va accélérer. Là, c'est un peu court pour le Sénégalais. C'est mal compris entre les deux joueurs. Et Kadamani qui s'excuse.
4: Bon dans l'impact, ce Agnoba.
7: Ouais.
4: C'est le genre de joueur qui nous manquait peut-être au milieu de terrain avec de l'impact.
7: Et puis de la puissance.
4: Grinta.
7: Des courses longues, à haute intensité. Voilà. Le FC Metz qui a des ressources, ça c'est sûr, sur le terrain. Et on espère que ça va prendre cette saison naturellement. Attention le RAF, nouvelle offensive et Fischer qui capte le ballon. On parlait des grands bonhommes de ce match à 11 minutes de la fin de la rencontre. On fait déjà un bilan, mais il se passe plus grand chose sur le terrain. On peut rajouter Fischer.
4: On peut le rajouter parce que hormis le but, il ne peut pas faire grand chose. Il a été plutôt intéressant. Il a fait les arrêts qu'il fallait. Donc bon retour en tout cas, pas de site de se faire du souci là.
7: Ouais. Allez, mauvaise relance là de Bounassar, de Véniche de la tête. Agnoba qui essaye de passer. Et ça ne fonctionne pas. Le ballon dans les pieds du RAF. Alors que Reims est toujours devant face à Guingamp, Cédric, vous me le confirmez.
6: Eh oui, toujours 2-1. Tout s'est passé en début de seconde période. Deux buts pour Reims, doublé de Fofana qui a marqué en 2 minutes, 48-50e minute. Tout est à refaire pour les Guingampais.
7: Reims qui nous repasse devant hein, avec cette victoire.
6: Oui, si on regarde le classement. Oui, 1 Saint-Etienne, 2 Reims, 3 Annecy, 4 Metz, 5 Montpellier, mais ça va bouger encore, il y a plein de rencontres.
7: Notamment un Nantes-Nancy lundi soir pour la clôturer Beaujoie, cette cinquième journée de Ligue 2. Les Nantais toujours privés de victoire dans ce championnat face à une équipe nancienne sous Olva Tanchot qui fait quand même des choses assez intéressantes malgré un effectif limité. Ça finira au milieu du tableau, mais on sait aussi les difficultés financières du club au Chardon hein. Donc il faut quand même souligner ce qu'est en train de réaliser Osvald Tanchot en ce début de championnat, qui est une référence aussi en Ligue 2 hein. Mais le derby, on a encore le temps de voir venir
4: le 2 janvier. C'est plus Pablo Correa là.
7: Hein
4: Pablo Correa qui est encore en
7: mais non, c'est Osvald Tanchot.
4: Bah alors.
7: Non, Pablo Correa est parti. Bon, il reviendra peut-être si ça se passe mal.
4: Bah oui.
7: Attention, le RAF en phase offensive. On a lâché le marquage là-bas, côté droit, le centre en retrait. Mais ça ne fonctionnera pas. Et c'est Jonathan Fischer qui va récupérer le ballon. Reste des minutes dans le temps réglementaire.
4: Énormément baissé, hein, le rythme sur cette fin de rencontre.
7: Voilà. Metz, c'est dans la gestion. Metz fait aussi sortir ses meilleurs éléments.
4: Savanier et Demingue. C'est le moment quand même de se montrer hein, pour les joueurs rentrants.
7: Pape Moussafa, le Pandore, qui s'est fait contrer. La sortie de balle de Lipinski, Plenax, qui va essayer de servir un de ses coéquipiers. La frappe est contrée, ce sera un corner. Et le FC Metz, qui est dans la gestion totale. Avant de fêter, on l'espère, une deuxième victoire en championnat de la saison.
4: Toujours invaincu.
7: Toujours invaincu, les Grenats. Au même titre que Saint-Etienne et Reims, si je ne dis pas de bêtises. Mon cher Cédric, vous qui avez un œil sur le classement et l'intégralité des résultats de cette Ligue 2, il me semble que Reims n'a toujours pas perdu, tout comme Montpellier dans ce championnat. Le corner, ce sera au second poteau, bien capté par Jonathan Fischer.
4: Comme quoi, il est capable de capter des ballons de temps en temps. Il ne faut pas que les renvoyer.
7: Non, mais il reprend confiance.
4: Il reprend confiance, ouais.
7: Tout doucement. Et je pense que Papsy a du souci à se faire.
4: Il n'était pas à 100% physiquement, Papsy non plus. Hein.
7: Ouais, non, mais il est tellement blessé, tellement blessé.
4: Le moindre dégagement, on peut se faire mal.
7: Franchement, alors, je sais qu'on ne refuse rien à la sélection sénégalaise, mais faire office de quatrième gardien au mondial, il a quand même rejoint la sélection aux États-Unis pour participer au match de préparation. Alors qu'il n'était même pas sélectionné pour le mondial. De toute façon, la sélection sénégalaise pendant le mondial, c'était du grand n'importe quoi. Hein. Vous avez appris. Le Toubib était gynécologue. Le Toubib de la sélection sénégalaise était gynécologue de formation. Donc, avec Patrick Vieira, je pense que ça reprendra un peu de consistance.
6: Il y a 6 équipes, Thomas, qui sont invaincues. Hein. Saint-Etienne, Reims, Montpellier, Clermont, Boulogne et Metz.
7: Mais Clermont n'a fait que des nuls, je crois.
6: Oui, mais ils sont invaincus quand même.
7: 5 nuls, 5 matchs pour les Clermont.
6: Boulogne aussi, je crois. Non, ils ont gagné les Boulogniens.

0: on pouvait, oui, ça se comprend, ça se comprend, ça se comprend amplement, naturellement.
1: On a l'habitude, on sait qu'en Ligue 2, bon, il y a plus d'ambiance parce qu'il y a plus de victoires, donc on est plus tolérant sur plein de choses en Ligue 2. Le problème, c'est quand on monte en Ligue 1, à Metz, on le sait bien.
0: Hein. Ouais. Allez, Rodez monopolise le ballon en cette fin de match, mais ne se montre guère menaçant.
2: Est-ce que Rodez a lâché l'affaire ?
0: Oui, Rodez a lâché l'affaire.
1: Ça tient bien. Hein,
0: mais ça tient bien quand même. On essaye. Avec le débordement là-bas côté droit. Bon geste défensif de Maxime Collin. Bonne relance aussi pour Kadamani. Mais Kadamani a tardé à contrôler le ballon et il le perd. Mais il se bat pour le récupérer. Même s'il a fait une petite faute, on joue l'avantage. Le RAF, la frappe lointaine. C'est largement au-dessus de la cage de Jonathan Fischer. Bientôt la 85e minute de jeu. Toujours 4 buts à 1 pour le FC Metz face à Rodez. Grâce à un triplé, on le rappelle, de Pape Moussa Fall, qui totalise maintenant 5 réalisations en Ligue 2. Et il est co-meilleur buteur du championnat.
1: Avec un joueur qui n'est plus là.
0: Voilà, donc c'est lui pour le moment le meilleur buteur du championnat, Pape Moussa Fall.
1: L'autoroute vers le poste de meilleur buteur, ouais. C'est pour lui.
0: Comme avant lui, Habib Diallo. Comme avant lui,
1: Diallo, hein.
0: Comme avant lui, Diafra Sakho aussi.
1: C'est vrai. Encore plus vieux.
0: Et Georges Mikotadze également. Ah, en Ligue 2, on a toujours eu des bons buteurs. En Ligue 1, non. Oh là là, bonne séquence là. Bonne sortie de balle du FC Metz. Belive Moulungo qui va orienter là-bas, côté droit. Pour le centre de Pape Moussa Fall, mais il est un peu court le Sénégalais. Récupération du RAF qui part en contre. Attention, c'est du
1: 3 contre 5
0: avec de la profondeur là pour l'entrante tout à l'heure. Numéro 9, la frappe, mais il a deux pieds gauche. Ça passera largement au-dessus. C'est Nachon Nsigui Nkwidi.
1: Pour voir un Messin meilleur buteur en Ligue 1, il faut remonter, je crois, au
0: Bernard Zénier.
1: Il y a eu Pouget aussi.
0: Il n'était pas meilleur buteur.
1: Non. Ouais, Bernard Zénier, bien entendu. Hein,
0: meilleur buteur en 88. Avec
2: Eguin Grand qui égalise au stade de Reims. Deux buts partout, donc au classement. C'est bon pour nous, ça, je crois.
0: C'est bon pour nous, ça. C'est bien joué de la part des Bretons. Merci, la Bretagne. Ça vous gagne. Pape Moussa Fall qui récupère le ballon. Qui s'arrache face à plusieurs
1: joueurs. Pas facilement. Hein.
0: Oh oui, ça c'est bien ce qu'il a fait pour Agnoba qui évite la touche. Agnoba qui va déborder, qui va rentrer dans la surface de réparation. Le Sénégalais, les passements de jambes d'Agnoba, il peut frapper. C'est cadré et c'est capté. Mais c'était le geste à faire.
1: Bon but encore une fois. Hein, très bien, Pape Moussa Fall qui a su faire le bon geste.
0: Non.
1: Un gros match. Il est au bout de sa vie hein, quand même. Hein. On sent que là.
0: Ouais, physiquement, il tire un peu la langue.
1: Ouais, c'est 2m50 là, il faut les bouger. Hein.
0: Ouais. Et la fin de match approche. N'oubliez pas l'après-match qui va débuter d'ici quelques minutes sur Ici Lorraine. Vous appelez au 03 87 52 13 13. Rosana est au standard et les réactions en direct en zone mixte.
1: Kadamani là qui part tout seul.
0: Kadamani qui part tout seul, qui va rentrer dans la surface de réparation, qui revient. Oui, Kadamani dans un angle difficile qui tente sa chance, c'est à côté.
1: Ça pouvait être intéressant, mais il y avait mieux à faire quand même.
0: Ouais, il y avait mieux à faire. Il aurait peut-être dû centrer au second poteau pour Agnoba qui arrivait lancé. Qu'en pensez-vous?
1: Mais c'est vrai que son entrée en jeu est intéressante. Disons qu'il est.
0: Il est remuant, il est jeune.
1: Il est remuant, voilà. Ouais. En fin de match, ça peut être un bon atout.
0: Il est insouciant.
1: Et il n'est pas sur son bon pied aussi, malheureusement. Ouais. Là.
0: Et il ne se prend pas la tête. Voilà. Kadamani, Pandore, Agnoba, la nouvelle génération du FC Metz.
1: Là, si on se plaignait il y a quelques années de ne pas voir de joueurs du centre de formation. Sur le terrain, cette année.
0: Voilà, on a fait les paris et on espère qu'ils seront gagnants en fin de saison.
1: Pour l'instant, ça tient.
0: Ouais. C'est assez prometteur. Après, il y a la petite déception, Nathan Mbala, quand même, en ce début de saison. Il ne rentre pas aujourd'hui, hein, Nathan.
1: Il rentre pas, puis il y avait la déception Monango aussi. Bon, ouais. Il fait un match intéressant.
0: C'est son meilleur match depuis le début de la saison.
1: Il ne faut pas s'attendre, de toute façon, avec des joueurs aussi jeunes, à ce qu'ils soient réguliers.
0: Non, de toute façon, il l'a dit, Lucols, avec des joueurs jeunes, pas encore terminés. Il y a de l'irrégularité, forcément. Attention, ce ballon à la surface de réparation. Heureusement, il manque son contrôle. De qui s'agissait-il là-bas?
1: C'est Devnich, je crois. Ouais.
0: Le joueur du RAF, pardonnez-moi, qui a loué poussé au contrôle, c'était. Bref. Je crois que c'était. Non, il est sorti, c'était Mendes peut-être.

0: Mendes. Allez, le FC Metz à 1-10 de la fin du temps réglementaire, toujours largement devant. Attention avec ce centre à venir. Centre fort. Oh, heureusement qu'il l'enlève de la tête à son coéquipier là, parce qu'il y avait du monde au second poteau. Touche à venir pour le FC Metz.
1: Pas sûr qu'il y en ait encore beaucoup des occasions là. Hein,
0: non.
1: Dans le temps additionnel. On devrait bien tous savoir combien de minutes.
0: Ouais. La touche à suivre avec Pape Moussa Fall qui obtient la faute. Ah, dans les duels, il est coriace. Hein. Un beau bestiau.
1: Ouais, il tombe pas si facilement. Hein.
0: Ouais. Même s'il est rincé. Allez, Jonathan Fischer qui va tirer ce coup franc. Tous devant, a-t-il dit. À moins qu'on joue court avec Mboula. Non, il a dit, oh, c'est bon, ouais. Je vais envoyer une praline devant. Allez, 2 minutes de temps additionnel.
1: Ah oui.
0: Malgré tous les changements.
1: Bon,
0: il a raison. Hein.
1: Il a tout donné en première mi-temps.
0: Le match est plié. Le long dégagement. Fischer. Second ballon Pandore.
1: On a été présent sur le second ballon sur ce match plus que lors des précédents matchs.
0: C'est vrai. C'est vrai, c'est vrai. Attention, ce ballon vicieux là. Mboula, bonne tête pour Domenech.
1: Mboula qui marque des points. Hein.
0: Ah, oui, mais moi qui pensais qu'on se dirigeait tout droit vers une charnière Ruiz Domenech tout au long de la saison.
1: Ah, c'est pas inscrit dans le marbre.
0: Ben non, parce qu'Mboula, franchement, il fait une entrée très remarquée. Hein. Agnoba pour Bounassar.
1: Colin discret mais qui fait aussi une bonne rentrée.
0: Ouais, ouais.
1: Qui montre qu'il est là, qu'on peut compter sur lui.
0: Mais Colin en Ligue 2 a toujours fait le boulot. Hein.
1: Et puis ce qui est bien avec ce joueur, c'est qu'il peut jouer à tous les postes derrière. Ouais. Ça, c'est...
0: Ouais. Et puis c'est un joueur, on vous lui dit, tu iras sur le banc la semaine prochaine, il dira rien.
1: C'est ça.
0: Ouais. Mentalité exceptionnelle.
1: Et le jeu au pied de Jonathan Fischer a fait énormément de bien aujourd'hui.
0: Oui.
1: Dans les relances, c'est indéniable.
0: Allez, Bolive Mounongo qui perfore vers l'avant avec Pandore derrière. Alors, qui a fait faute? Ah, bah c'est Bolive Mounongo. Allez, les derniers instants de cette partie, on est rentré dans le temps additionnel.
2: Dernière minute.
0: Ouais, le FC Metz qui va signer une deuxième victoire en championnat de la saison.
1: Encore une fois là, Cadavani qui déboule là sur son côté. C'est loupé, mais encore une fois on voit qu'il a envie de prouver des choses le jeune. Hein.
0: Attention, position de hors-jeu signalé.
1: On se dirige tout droit vers la fin du match. Et ce sera une victoire du FC Metz. Ouais. Donc on attendait un match référence. Est-ce qu'on peut dire qu'on
3: a
1: eu ce match de référence?
0: On l'a presque eu. Il y a eu des moments, il y a eu des temps.
2: La première période peut-être. Oui.
0: Ouais, entre la 15e et la 35e.
1: Ceci étant, l'efficacité est revenue, c'est tout ce qu'on demandait. Hein. Ouais. Et voilà, c'est terminé.
0: Et c'est terminé ici au stade Saint-Symphorien. Les applaudissements nourris du public grenat, plus de 15 000 spectateurs conquis et rassurés. C'est peut-être plus que ça le mot, rassurés par cette deuxième victoire de la saison du club à la Croix de Lorraine qui met fin à une série de 3 nuls consécutifs en Ligue 2. Le FC Metz se libère enfin, j'ai envie de dire ça, après cette cinquième journée, grâce notamment à Pape Moussa Fall, auteur d'un triplé cet après-midi, et grâce aussi à Jesse Deminguet, buteur et double passeur décisif. On a vu aussi, encore une fois, un TJ Savanier rayonnant, un Jonathan Fischer quasiment impérial dans ses gages. Il est beaucoup plus rassurant avec son jeu au pied, mais en plus, à la différence de la saison passée, il fait des arrêts dans le jeu, Gérald Russello. Et puis on a vu des changements osés de Luc Holtz qui ont porté leurs fruits avec les sorties à la mi-temps de Jean Ruiz et de Florian Miguel, remplacés par Michel Mboula et Maxime Collin. Voilà, le technicien luxembourgeois a aussi du cran et du caractère et ça porte ses fruits au final. Bref, si on avait pas mal de questions avant cette rencontre, certains doutes ont été balayés, Gérald.
1: Alors certains doutes ont été balayés et on a vu comment il fallait jouer en fait avec cette équipe. On a vu que quand on posait le ballon au sol, qu'on faisait des petits circuits de passe, c'était beaucoup plus efficace que lorsqu'on balance des ballons devant. On a les joueurs capables d'avancer balle au pied, Et c'est ça qu'on veut voir en fait finalement. Et c'est comme ça qu'on arrivera à montrer quel est le FC Metz, quelle est sa place finalement dans le championnat. Est-ce que c'est pour jouer les avant, les premières places, ou si c'est pour jouer le ventre mou. Pour l'instant, on avait plutôt une équipe qui jouait le ventre mou avec un jeu qui n'était pas forcément à la hauteur. Et là, on a vu le FC Metz capable d'être efficace devant les buts, d'être intelligent au milieu de terrain et d'être efficace derrière, avec encore une fois, comme vous l'avez dit Thomas, des choix intéressants. On voit qu'il y a de la diversité, il y a des possibilités sur le banc. Et rien n'est gravé dans le marbre, hein, même en défense centrale, avec ces changements là. Très bonne rentrée d'Emboula qui a prouvé qu'il était capable de tenir la baraque en cas de suspension ou en cas de méforme d'un des deux défenseurs centraux. Donc c'est de bon augure pour la suite, surtout qu'il y a des grosses échéances qui arrivent dès la semaine prochaine.
0: 3-1, la victoire du FC Metz cet après-midi face à Rodez. Les Grenats qui mettent donc fin à une série de 3 nuls consécutifs et signent une deuxième victoire en championnat, qui vont aller saluer les deux copes, celui de la Horda et ensuite celui de la Groupe 1. On va se retrouver d'ici 10 petites minutes, le temps qu'on rejoigne mon cher Cédric Brunner la zone mixte, c'est-à-dire descendre du 5e étage de la tribune sud, prendre l'ascenseur, prendre le matériel aussi parce qu'on sera belot sans matos en bas, et on pourra débuter l'après-match.
1: Mais je crois qu'on a le temps, hein, le temps.
0: Ouais, on va essayer de les avoir avant. On va essayer de les avoir avant avec Gérald Russello et vous les auditeurs au 03 87 52 13 13, et on patientant naturellement grâce au travail minutieux de montage et de réalisation de notre cher Alban, eh bien on pourra se réécouter les 4 magnifiques buts du FC Metz cet après-midi face à Rodez. Le FC Metz qui totalise désormais 9 points en 5 journées de championnat. A tout de suite pour l'après-match. 03 87 52 13 13.
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2: Merci Thomas, merci Gérald. On vous laisse descendre donc tranquillement en zone mixte et on espère avoir avec vous quelques réactions au micro d'ici Lorraine après cette belle victoire 4-1 du FC Metz face à Rodez. Et puis on espère aussi avoir vos réactions, vous auditeurs d'ici Lorraine. Vous voulez nous donner votre analyse sur la rencontre de la soirée, de l'après-midi. On vous attend 03 87 52 13 13. C'est Rosana qui prend vos appels.
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2: Allez, on refait un point complet sur les résultats de cette 5e journée de Ligue 2. La belle victoire du FC Metz, 4-1 face à Rodez au stade, avec des buts grenats. Triplé de Fall, hein, qui devient par la même occasion le meilleur buteur de Ligue 2, but de Deminguet. Et c'est Issan Chou qui a marqué le but pour Rodez. 4-1, donc c'est le score final à Saint-Symphorien. Vos réactions au 03 87 52 13 13. Au stade Auguste Delaune, Reims et Guingamp ont fait match nul, 2-2. La rencontre est maintenant terminée. Les rencontre d'hier, c'est Annecy qui s'est adjugé le derby des Alpes avec une victoire de 2-1 du côté de Grenoble. Le Red Star s'est également imposé de 2-1 à l'extérieur du côté de Laval. Match nul, un but partout entre Dunkerque et Clermont. Pau et Sochaux se sont également quittés sur le score d'un but partout au Nouskamp. Même score entre Boulogne et Dijon, un but partout. Un match nul qui n'arrange aucune de ces deux équipes. Elles n'ont pas encore remporté un seul match cette saison. Et ce soir, on poursuit la 5e journée avec Saint-Étienne qui reçoit Montpellier, et lundi Nantes accueillera l'AS Nancy-Lorraine à la Beaujoire en clôture de cette 5e journée de Ligue 2. Au classement, comme vous l'a dit à l'instant Thomas Jean-Georges, le FC Metz est 4e avec 9 points, ce qui nous fait 3 points de moins que le leader stéphanois qui est donc leader avec 12 points, et égalité de points avec le 3e, le Stade de Reims qui a 9 points. 1 Saint-Étienne 12 points, 2e Annecy 10 points, 3e le Stade de Reims 9 points, 4e Metz 9 points, 5e Montpellier 8 points, 6e le Red Star 8 points, 7e l'AS Nancy-Lorraine avec 7 points, ensuite vient Rodez 8e avec 7 points, 9e Sochaux avec 6 points, 10e Dunkerque 5 points, 10e Dunkerque avec 5 points, 11e Guingamp avec 5 points, 12e Pau 5 points, 13e Boulogne 4 points, 14e Clermont 4 points, 15e Grenoble 4 points, 16e Laval 4 points, 17e Dijon 3 points, et c'est Nantes qui ferme la marche, 18e avec un seul point. Prochaine rencontre pour les Grenats, lundi 14 septembre, direction le Stade Boer de Saint-Ouen pour y affronter le Red Star en clôture de la sixième journée de Ligue 2. Ce sera un coup d'envoi à 20h45, une rencontre qu'on suivra bien évidemment sur Ici Lorraine. Avant d'aller faire un petit tour à Frémin-Merlebach, direction le stade Guy Piriou, c'est Concarneau qui reçoit Thionville. Toujours 2-0 pour l'équipe de Concarneau face à l'US Thionville. Lusitano, 03 87 52 13 13. C'est le numéro du standard d'Ici Lorraine. Vos réactions, vous faites comme Jean-Marc de Frémin-Merlebach. Bonjour Jean-Marc.
5: Oui, bonjour.
2: Bienvenue sur Ici Lorraine. Vous avez donc vous avez vu le match, vous étiez à Saint-Symphorien.
5: Voilà, j'étais en direct donc à Saint-Symphorien comme à chaque fois puisque je suis abonné en tribune Est. Alors, j'ai pris beaucoup de plaisir aujourd'hui.
2: Oui, Jean-Marc, donc c'est
5: plaisir.
2: Oui.
5: Beaucoup de plaisir et rassuré par la tournure des événements et puis aussi par cette équipe qui commence à prendre forme avec des cadres qui commencent vraiment à être essentiels dans les rouages. Un Jesse Deminguet qui était au four et au moulin. Alors techniquement, 4-1 c'est de la poésie, mais on a un poète sur le terrain, TJ Savanier, qui nous fait des gestes techniques géniaux. Et en même temps, un buteur, enfin, voilà, un triplé.
2: Oui, on parlait en avant-match, Jean-Marc, de match référence, que les Grenats couraient après ce match référence. Est-ce qu'on peut parler de cette victoire de cet après-midi comme d'un match référence pour ce début de saison du FC Metz ?
5: Alors pour moi, oui, c'est un match référence parce qu'en fait, on s'est libéré. Après le premier but, il y a eu un peu un trou d'air, mais finalement, je dirais qu'on a su réagir. Et c'est surtout le score, le fait de gagner, de ne pas repartir avec un match nul comme les fois précédentes, malheureusement. C'est quand même un match référence. Ça a permis aussi de voir que les changements étaient apportés un plus, notamment dans la défense, puisque l'entrée, si vous voulez, de personnes qui les nouveaux là qui ont été mis par Lucols, puisque c'était notamment Colin qui est rentré, oui. Et Mboula, je dirais que ça a vraiment fait du bien. Puisque finalement, il fallait l'oser.
2: Et l'entraîneur a fait des choix en début de seconde période en défense et il a marqué, il a tapé du poing sur la table. Et vous pensez que ces choix ont été bénéfiques pour la suite du match, Jean-Marc ?
5: Tout à fait. Moi, je pense que finalement, c'est important de montrer, de faire jouer la concurrence. On a aussi un très très bon gardien là qui revient en confiance, qui était, je dirais, l'année dernière un peu limite sur certains matchs, mais on sentait qu'il avait quand même, je dirais, l'esprit ailleurs. Mais là, effectivement, il retrouve de la confiance.
2: Et surtout le trou d'air qu'il y a eu en première période. Il me semble qu'il a fait 4 arrêts. Enfin, il nous a sauvé la première période. Hein.
5: Là, il a détourné une balle sur le poteau. Mm-hmm. Puis il était vraiment là à son premier poteau sur une balle détournée pour faire un arrêt décisif. Parce que c'est vrai qu'à 1-1, c'était plus la même chose. Et je dirais que c'est vrai que Fischer revient en confiance. Et c'est vraiment quelque chose de très positif pour la suite.
2: Merci beaucoup pour votre appel, Jean-Marc. Vous retournez du côté de Frémin-Merlebach ?
5: Oui, je vais encore faire un petit tour à Metz.
2: Profitez bien de ce beau temps.
5: Merci. Voilà, je vous souhaite à tous les auditeurs un excellent week-end.
2: Merci beaucoup de votre appel, Jean-Marc. Bon retour.
5: Merci.
2: Et sur Ici Lorraine, l'après-match continue. Je vous rappelle que si vous nous rejoignez maintenant, que vous allumez la radio, vous découvrez tout ça, c'est une superbe victoire cet après-midi du FC Metz, 4-1 face à Rodez. Venez intervenir sur l'antenne 03 87 52 13 13. Venez nous dire si vous pensez, comme Jean-Marc, que cet après-midi, on a assisté à un match référence pour ce début de saison du FC Metz. On va voir, on va filer du côté de la Normandie, là, Val-de-Breuil. Je vois que Yannick est en ligne. Bonjour Yannick. Yannick, vous m'entendez ? Pas de Yannick pour l'instant. Eh bien, on va peut-être s'écouter un petit titre. Alban, fait comme ça ? Eh bien, on y va. Je vois qu'Alban a choisi Culture Club. Ah, Yannick ? Eh bien, on s'écoute Culture Club et on retrouvera Yannick juste après. C'est l'après-match de Metz-Rodez. 4-1 pour les Grenats.

0: Retour dans les années 80 à l'instant sur Ici Lorraine avec Culture Club. C'était Do You Really Want to Hurt Me? Oh.
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0: 4 buts à 1 pour les Messins cet après-midi face à Rodez et on a retrouvé Yannick. Bonjour Yannick, vous nous appelez de Normandie, je crois. Excusez-nous.
2: Bonjour.
0: Oui, comment allez-vous?
2: Bah ça va, mais là je suis plus en Normandie là, je suis parti en vacances.
0: Ah ben bah, vous êtes parti de quel côté alors vous êtes Yannick?
2: Bah, je viens d'arriver en Vendée à Saint-Jean-de-Mont.
0: Bon, alors vous avez suivi cette rencontre entre Metz et Rodez?
2: À la radio, quoi.
0: Alors qu'est-ce que ça vous inspire?
2: J'ai l'impression qu'ils ont fait un bon match.
0: Oui, c'est une bonne impression, c'est une super rencontre, Yannick.
2: Bah oui, parce que ils se sont fait égaliser à un partout. J'ai commencé à avoir peur. Je dis bon, et en général c'est pas bon signe quand ils prennent un but. Mais bon, je vois que.
0: On a eu un super.
2: Ça a été prolifique avant la fin de la. Avant la mi-temps, quoi.
0: Exactement, ils ont marqué au meilleur moment. On a une superbe tête de Dominguez à la 39e, là, qui permet aux Messins de reprendre l'avantage. Et puis après, on a eu un festival de Moussa Fall, hein. 3 buts cet après-midi.
2: 3 buts, ouais. Mm-hmm. Ah ouais.
0: Donc vous êtes satisfait.
2: Ouais, c'est bien, tant mieux, hein.
0: Ben merci.
2: Oui. C'est ce que je disais au Standard. Je dis, pour une fois que je vois pas le match, ils font un super match, quoi.
0: Ah, bah alors qu'est-ce qu'il faut faire? Ça veut dire qu'il ne faut plus que vous regardiez les matchs pour qu'on gagne? Mais non.
2: Faut que je me désabonne de.
0: Mais non.
2: Sport, comme ça.
0: Mais non, Yannick, restez fidèle supporter des Grenats. Eh bien, merci pour votre appel, Yannick. Et puis, bonnes vacances du côté de la Vendée.
2: Bonne continuation à vous.
0: Eh bien, ça va être l'avant-match. Restez avec nous, là. On va avoir des réactions avec Thomas Jean-Georges. Il est parti du côté de la zone mixte. On espère avoir des joueurs pour avoir les réactions, leur ressenti après cette belle victoire.
2: Ouais, bah, je vais écouter, il n'y a pas de souci.
0: À bientôt, Yannick. Merci de votre appel.
2: À bientôt. Au revoir.
0: Voilà, donc je vous rappelle que vous pouvez nous appeler, joindre le Standard de Ici Lorraine, c'est votre radio locale en Moselle, dans le Pays Haut, c'est la radio qui vous fait vivre toutes les rencontres du FC Metz, et on a vécu donc une superbe rencontre cet après-midi, Metz-Rodez, 4 buts à 1, score final pour les Grenats, et on retourne au Standard, je crois que nous avons Maxime qui est avec nous. Bonjour Maxime. Maxime.
3: Alors, oui, bonjour.
0: Oui, vous nous appelez d'où Maxime?
3: Alors, à la base, je suis de Metz, mais là, nous sommes en vacances. Nous allons sur Lacanau, près de Bordeaux.
0: Et donc, vous avez suivi la rencontre à la radio avec Thomas Jean-Georges?
3: Absolument. Avec Thomas, on a suivi ça et on est content de voir que Metz a enfin mis des buts parce que c'était un peu ce qui manquait depuis le début d'année, la finition, en fait.
0: Pour vous, c'est le match référence qu'on attendait en ce début de saison, Maxime, pardon?
3: Oui, absolument. Et puis, on est content de voir qu'il y a des joueurs comme Savanier qui vont amener un vrai plus à la fois sur les passes et sur la finition. Donc, ça, c'est excellent. Et puis, Foll, qui a l'air d'être un super joueur, oui. Un bien meilleur attaquant que Diallo l'an dernier.
0: Oui, il nous fait un triplé, hein, Pape Moussa Fall, 8e, 42e, 58e minute, notamment des jolis buts de la tête. Donc, vous êtes séduit par ce joueur, Maxime?
3: Oui, absolument. Après, j'espère que Bernard Sora ne fera pas l'erreur de le lâcher au mercato comme il a souvent fait avec les bons joueurs qui ont une valeur marchande. C'est le genre de joueur qu'il faut garder encore un ou deux ans pour bénéficier en fait, de points, de buts et de continuer sur cette lancée.
0: Et c'est un petit peu ironiquement ce que disait Thomas lors de la retransmission. Du coup, la valeur de ce joueur pour le mercato d'hiver va sans doute grimper. Et on espère bien sûr qu'il va finir la saison au FC Metz. Hein.
3: Absolument, absolument. Et puis si jamais il y a montée, il faut absolument garder ce genre de joueur pour la Ligue 1.
0: Oui, donc là, si je suis votre avis, Maxime, après la rencontre de cet après-midi, oui, vous êtes plutôt optimiste pour la suite de la saison?
3: On peut essayer de jouer la montée. Après, je pense qu'il faudra renforcer l'équipe au mercato. On voit que Fall, devant, il est un peu seul. S'il se blesse, on n'a aucun attaquant pour le remplacer. Mm-hmm. Et puis, il faudrait quand même, je pense, aussi renforcer peut-être la défense ou l'entrejeu des joueurs comme Dominguez. Alors, j'espère qu'il faudra absolument garder Dominguez, parce que si on perd Dominguez, c'est quand même un joueur exceptionnel. Et puis voilà, et puis peut-être renforcer avec un ailier ou quelqu'un qui puisse aussi amener sur les côtés de la vitesse. Je pense que le petit à Boischvili, là, il est bien. Malheureusement, il est juste prêté. Donc c'est ce genre de joueur aussi qu'il faudra essayer de garder sur la durée si on veut faire quelque chose.
0: Ben en tout cas, merci d'avoir appelé Maxime, merci pour cette analyse. Et puis on passe donc votre liste de joueurs au FC Metz.
3: Merci beaucoup, c'est gentil. Merci beaucoup, à bientôt.
0: À bientôt Maxime, merci d'avoir appelé ici Lorraine au 03 87 52 13 13. Il y a aussi Laurent sur WhatsApp qui est un petit peu du même avis que Maxime. Faut pas que Fall s'en aille trop tôt et pour trois fois rien, nous dit Laurent. Il est trop fier de son équipe aujourd'hui. Et là, je crois qu'on va retourner. J'entends du bruit du côté de la zone mixte du stade Saint-Symphorien. Je ne sais pas si Thomas Jean-Georges est déjà en place.
4: C'est Gérald, je suis tout seul là. Thomas est parti en salle de presse pour mettre l'enregistreur pour la conférence de presse de Lucols.
0: Il faut.
4: Donc, on est entre amis journalistes et on attend les joueurs. On devrait avoir normalement Jesse Demaguet.
0: Eh bien,
4: si tout va bien. Et Pape Moustapha qui devrait aussi nous rejoindre. Mais vous savez, si on a le temps, hein, c'est jamais après la rencontre. Hein.
0: On va prendre le rythme et vous n'hésitez pas à intervenir sur l'antenne. Vous me coupez et nous on continue de prendre les appels des auditeurs d'ici Lorraine 03 87 52 13 13. C'est Rosanna qui prend vos appels au standard cet après-midi. Et puis on va refaire un point sur les scores, hein, avec Metz qui l'emporte 4 buts à 1 face à Rodez au stade Saint-Symphorien. Un festival de buts avec un triplé de Fall, 8e, 42e, 58e minute, une belle tête de Deminguet à la 39e également en fin de première période. Le seul but pour Rodez a été inscrit par Issanchou à la 35e minute. Notez que c'était le premier but que les Messins prenaient dans le jeu et puis que avec ce triplé, eh bien Fall, ça devient le meilleur buteur de la Ligue 2. Les autres rencontres, ça va mieux. Enfin, je parlais de la Ligue 3 juste après. Allez, on y va parce que je suis tellement content avec deux buts partout. C'est ce que je vois là sur mon écran entre Concarneau et Thionville-Lusitanos. Là, on est en Ligue 3, donc ça va mieux pour les Thionvillois. L'autre rencontre de Ligue 2 qui a eu lieu tout à l'heure, c'était le Stade de Reims qui accueillait l'En Avant Guingamp. Là aussi, un score de parité, deux buts partout, c'est le score final. Et puis les autres rencontres d'hier, Annecy qui l'a emporté 2 buts à 1 à Grenoble. Nous avons aussi le Red Star qui l'a emporté 2 buts à 1 à l'extérieur du côté de Laval. Match nul, un but partout entre Dunkerque et Clermont. Pau et Sochaux se sont également quittés sur un score d'un but partout. Même score entre Boulogne et Dijon, un but partout. C'est un match nul qui arrange ni Boulogne ni Dijon, vu qu'aucune des deux équipes ne l'a encore emporté cette saison. Donc ça stagne en bas de classement pour Boulogne et Dijon. Ce soir, 20h, il y a une belle rencontre au goût de Ligue 2. Hein, Saint-Étienne qui reçoit Montpellier. Et puis lundi, Nantes accueillera l'AS Nancy-Lorraine à la Beaujoire. Ce sera déjà la fin de cette 5e journée de Ligue 2. Donc je vous le dis, hein, au classement provisoire, il reste pas mal de rencontres à disputer. Le FC Metz pointe en 4e position, 9 points, égalité de points avec le 3e, le Stade de Reims, 9 points également. C'est toujours les Stéphanois hein, qui pointent en tête de la Ligue 2 cet après-midi avec 12 points devant le FC Annecy, 10 points. Une équipe cartonne qui marche bien à Annecy, comme quoi le match nul de la semaine dernière, c'était peut-être un bon point pris du côté du FC Annecy, surtout avec la victoire de cet après-midi à Saint-Symphorien, 4 buts à 1 qui vient bonifier tout ça. Donc en bas de classement, Laval, Dijon, Nantes. Prochaine rencontre pour les Grenats, qu'on vivra bien sûr ensemble sur ICI Lorraine, ce sera lundi 14 septembre, direction le Stade Bauer de Saint-Ouen. Et on y affrontera le Red Star en clôture de la 6e journée. On vivra ça avec Thomas Jean-Georges à partir de 20h45 sur ICI Lorraine. Et puis, on n'oublie pas non plus, lundi c'est Graouli avec Thomas Jean-Georges. Ça sera lundi à 18h10. Voilà, voilà.
5: Thomas, Cédric.
0: Eh ben Thomas, vous êtes de retour, toujours en zone mixte.
5: Oui, je suis en zone mixte. J'ai fait un bref aller-retour en salle de presse pour brancher mon matériel pour pouvoir
0: tout est prêt.
5: Entendre tout à l'heure Lucols, naturellement. Et en zone mixte donc, on nous annonce le passage, on l'espère, assez rapide pour qu'il ne tarde pas de Jesse Demaguet et Pape Moussa Fall, les deux grenats de cette rencontre. Il faut bien le souligner, Gérald Russello, Jesse Demaguet qui est impliqué quasiment sur tous les buts du FC Metz. Oui, il est impliqué sur le premier, c'est lui qui fait l'ouverture pour Miguel. Le second, c'est lui qui marque. Le troisième, c'est lui qui perfore et qui délivre une semi-passe décisive parce qu'il tente sa chance, j'ai l'impression, de l'extérieur du pied. C'est contré par le gardien et Pape Moussa Fall la met au fond. Et la quatrième, c'est un centre venu de la gauche sur la tête de Pape Moussa Fall. Donc un Jesse Demaguet rayonnant que l'on espère donc bientôt dans cette zone mixte. Et le sénégalais, Pape Moussa Fall, auteur d'un triplé. On rajoute Jonathan Fichard qui a fait des arrêts, TJ Savanier qui nous a régalé passe et passe. Et on a quatre messins qui ont été le fer de lance de cette équipe cet après-midi face à Rodez, Gérald Ousselot.
4: Oui, alors, on va commencer par un JC Demagué qui a gommé, je pense, tous les doutes qu'on pouvait avoir sur son implication suite à ses déclarations où il a assumé avoir émis des envies de départ au début du mercato, mais qui finalement est resté pour notre plus grand bonheur et qui a prouvé aujourd'hui qu'on pourrait compter sur lui cette saison.
5: Jesse Demingue, donc, que l'on annonce d'ici quelques minutes sur Ici Lorraine en zone mixte. Pour la petite histoire, mon petit Cédric et cher auditeur d'Ici Lorraine, ici en zone mixte, on a vu un Sané, un ancien Messin, pas Ibou, mais Sadibou Sané, de passage. Il a salué la presse locale présente ici. Sadibou Sané, qui a été transféré durant l'intersaison à l'AS Monaco et qui avait une petite attelle au poignet, me semble-t-il. Je sais pas s'il a joué hier soir, Sadibou Sané. Il a joué, parce que moi, je regarde plus la Ligue 1. Ça pique les yeux. Je préfère rester en Ligue 2, voir la Ligue 3. Du côté de la Ligue 3, Thionville, c'est toujours compliqué.
0: Mais deux buts partout. Ils ont égalisé. Là aussi, en 2 minutes, 57e, 58e. Eh oui.
5: Deux buts inscrits en moins d'une minute. Allez, pour Thionville.
0: Bandunka et Kobitaka.
5: Kobitaka. Écoutez. Et 3-2 même maintenant, visiblement. D'après
0: le plus vite que moi.
5: Un confrère qui a mis une alerte sur son téléphone. Visiblement, 3-2 pour l'US Thionville. Nizitanos.
0: Ils reprennent la première incroyable. Place alors.
5: Incroyable. Ces Thionvillois menaient 2-0 à Concarneau et qui ont renversé les Bretons en moins de 5 minutes. Cette équipe est dingue, tout simplement. Et puis, puisqu'on parlait des clubs mosellans, n'oublions pas le premier match à domicile de la saison de l'APM. Ce soir, l'APM Metz qui va accueillir l'US Ivry. Ce sera à 20h du côté du stade Émile Weinberg. Alors, j'invite d'ailleurs tous les supporters du FCMS qui étaient présents ce soir, cet après-midi à Saint-Symphorien et qui nous écoutent, bah pourquoi pas ne pas poursuivre cette belle fête du sport local messin. On passe à l'apéro vite fait place Saint-Louis et puis après direction le stade Émile Weinberg pour aller supporter les hommes de Cédric Clerc, l'entraîneur de l'APM de Metz, qui ont réussi leur début en National 2 la semaine dernière en s'imposant à Drancy 2-1. On n'oublie pas également, naturellement, Cédric, les championnes d'Europe en titre, le Metz Handball, qui joue ce soir en Ligue des Champions. Tout à fait, c'est à Storhamar en Norvège, coup d'envoi à 18h.
0: Là, ça fait un peu juste pour y aller après l'apéro.
5: Ouais, ça fait un peu juste pour y aller après l'apéro, ça c'est certain, effectivement. Voilà donc, et puis puisqu'on est dans le rendez-vous de l'agenda sportif, Sarrebourg également, en handball, premier match de la journée de championnat de Pro League, ce soir face à Cournon d'Auvergne à 20h30. Voilà le programme du sport ce week-end en Moselle. Demain, les filles du FCMS, on ne les oublie pas.
4: Elles jouent là en ce moment.
5: Elles jouent en ce moment.
4: 0-0 à la mi-temps pour l'instant.
5: Non, elles jouent demain. Elles jouent demain, les filles.
4: Non, les féminines.
5: C'est aujourd'hui. Oh, j'étais perdu.
4: Elles sont à Grenoble là.
5: Elles sont à Grenoble. Je m'en mêle dans les dates. 0-0 à la mi-temps. Bon, ce que je vous propose, mon petit Cédric, est-ce qu'on a du monde au standard? Est-ce qu'il y a des auditeurs qui ont quitté le stade?
0: On a un
5: auditeur. Allez, n'hésitez pas.
0: Mais si, on va avoir un auditeur. Il y a Alban qui me fait signe, ça devrait pas tarder. Donc je rappelle.
5: Bon, écoutez, je vous laisse en compagnie de cet auditeur. On intervient avec lui s'il veut qu'on discute, s'il veut échanger sur l'actualité du FCMS, sur les hommes qui ont réussi cette rencontre. Et puis dès que Jesse Demingue arrive en zone mixte, on se retrouve. À tout de suite sur Ici Lorraine.
0: Merci beaucoup, Thomas. Merci. On va donc, comme promis, retrouver notre auditeur. C'est Franck qui est avec nous. Ah, il vient de nous. Bref, on essaie de le rejoindre, on retrouve Franck très vite. Donc je rappelle, hein, si vous allumez votre radio Ici Lorraine maintenant, 4-1, c'est le score final entre Metz et Rodez. Et les auditeurs qu'on a pu avoir à l'antenne, franchement, ils sont vraiment satisfaits, ils sont trop fiers de leur équipe. Ils ont vécu un beau match, hein, c'est ce que vous avez dit au 03-87-52-13-13. Ah, nous avons maintenant retrouvé Franck, qui nous appelle de Mézières-les-Metz. Franck, bonjour.
6: Oui,
0: bienvenue
6: bonjour.
0: Sur Ici Lorraine. Alors, est-ce que vous partagez l'avis des autres appels qu'on a eu au standard? Vous êtes satisfait de la rencontre, je suppose?
6: Oui, bien sûr. Ça faisait longtemps qu'on n'avait pas vu 4 buts au stade Saint-Symphorien. Donc, ça fait toujours plaisir. Oui, il y a eu une belle entame de match. Pendant 15 minutes, 20 minutes. Après, on a commencé un peu à baisser de tempo. Mais voilà, après, on a du bon, on s'est repris en deuxième mi-temps. Je pense la deuxième mi-temps, j'ai trouvé presque meilleure que la première, parce que on n'a pas trop subi, on n'a pas trop laissé d'espace. Et je trouve que voilà, je pense que les attaquants Rodania, c'est comme ça qu'on les appelle.
0: Rodania. Ruthénien, je crois.
6: Ruthénien, pardon. Oui. Je m'excuse.
0: On fait de la géographie avec la Ligue 2. Ouais.
6: Voilà, exactement. Et donc, je trouve que c'était voilà, un bon match. Après, il y a eu encore quelques imperfections qu'il faut régler. Mais sinon, dans l'ensemble, on voudrait avoir des matchs comme ça plus souvent au Stade Saint-Symphorien.
0: Eh ben, on signe, c'est vrai qu'on signe direct pour d'autres matchs comme ça. Vous étiez dans les tribunes.
6: Oui, oui, je suis abonné depuis 15 ans, donc.
0: Eh ben, merci d'avoir appelé, Franck. Eh ben, vous retournez à Mézières-les-Metz?
6: Oui, tout à fait.
0: Eh ben, bon retour à vous et merci d'avoir appelé ici, Lorraine.
6: Merci, merci à vous. Bon week-end, au revoir.
0: Bon week-end, au revoir. Merci, Franck. 4-3, c'est le score final pour Metz face à Rodez. Le prochain rendez-vous, ça va nous amener lundi, le lundi de septembre, le 14, je crois, Red Star FC Metz. Il va falloir continuer la marche avant au classement, puisque grâce à cette belle victoire, le FC Metz rejoint le haut de tableau. Et franchement, on est à égalité de points avec le 3e. Hein, Metz à 9 points cet après-midi, 4e. 3e, Reims, 9 points. 2e, le FCN avec 10 points, et c'est toujours Saint-Etienne qui squatte la première place du classement avec 12 points. Donc c'est quand même un bon résultat ce soir. Le FC Metz a repris sa marche avant, et puis quand on voit comment que ça fonctionne à Annecy, peut-être que le point du match nul de la semaine passée, c'était quand même finalement un bon point. Je ne sais pas ce qu'en pense Thomas, qui va bientôt nous rejoindre, puisqu'on risque d'avoir d'autres réactions en direct de la zone mixte. On espère avoir des joueurs. On aura sans doute aussi la réaction de l'entraîneur après cette victoire du FC Metz. 03 87 52 13 13 au standard. Et puis donc, peut-être qu'on va s'écouter un titre. Ben voilà, merci Alban. Les Blues Brothers, Everybody Needs Somebody. 03 87 52 13 13 pour réagir sur Ici Lorraine.

0: Un très bel après-midi à tous sur Ici Lorraine, votre radio de proximité en Moselle et dans le pays où, à l'instant, les excellents Blues Brothers.
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0: Et oui, vous le savez, hein, cette partie de l'émission, c'est la vôtre. Appelez-nous au standard d'Ici Lorraine, 03 87 52 13 13. On attend vos réactions après cette victoire 4-1 du FC Metz face à Rodez. On va retrouver Christian là, on va du côté de Thionville. Christian, bonjour, bienvenue sur Ici Lorraine. Est-ce que vous avez suivi le match à la radio? Vous étiez à Saint-Symphorien, Christian?
2: Non, j'ai suivi à la radio et puis au bout de 35 minutes, j'ai arrêté le son. J'ai plus écouté la radio parce que j'étais fortement déçu parce que disaient les commentateurs.
0: Vous auriez pas dû.
2: Mais oui, mais justement, il y a quand même une déception parce qu'ils n'étaient pas capables d'assurer 3 passes de suite. Hein. C'était un comportement individuel. Je retrouvais pas l'équipe.
0: Oui, apparemment, il y a eu une coupure du côté de Christian de Thionville. Je crois que Christian, il parlait du trou d'air. C'est vrai que dans cette...
3: Oui, entre la 15e et la 35e, ça c'est vrai. Après l'ouverture du score du FC Metz de Pape Moussa Fall, le FC Metz, Gérald Russello, aussi surprenant que cela puisse paraître, s'est arrêté de jouer. Rodez a des qualités, notamment dans la construction, a des joueurs également qui ont également des facilités techniques. Et sans un grand Jonathan Fischer dans les cages, il aurait pu avoir une égalisation beaucoup plus précoce. Elle est intervenue, cette égalisation, en plus sur une erreur de la défense. Et au final, ce but égalisateur a eu le mérite de réveiller le FC Metz.
0: Christian est de retour parmi nous. Qu'est-ce que vous pensez de l'analyse de Thomas Jean-Georges, Christian?
2: Je n'ai pas pu la suivre. Moi, je reviens au début de ma conversation. Donc, j'ai écouté à la radio, là. Donc, il y a eu le premier but, mais par la suite, en disant après un bon quart d'heure, le FC Metz a retrouvé ses travers, hein, et j'étais un petit peu déçu. Alors, ce que je voulais savoir, qu'est-ce qui s'est passé à la mi-temps, et quels sont les ingrédients que le FC Metz a mis pour, disons, complètement changer de comportement? C'est ça qui m'intéresse. Qu'est-ce qui s'est passé à la mi-temps de la part de l'entraîneur? Parce qu'il y a une sorte de métamorphisation, il y a une...
3: Elle est arrivée, Christian, c'est le but égalisateur du RAF qui a permis de réveiller finalement le FC Metz, qui a réagi tout de suite. Alors certes sur coup de pied arrêté, mais on a une arme cette année qui s'appelle TJ Savanier, qui sait tirer les coups de pied arrêtés, qui sait tirer les corners. Et l'ami Jesse Deminguet était à la réception. Et là, contrairement au premier but, les Grenats ont continué leurs efforts, Gérald Russello.
4: Oui, effectivement. En fait, à partir du moment où on s'est fait égaliser, je pense que Metz a compris qu'il fallait jouer au ballon, en fait, et arrêter de balancer devant. Et en fait, ce qui s'est passé, c'est que l'équipe a commencé à maîtriser son match à partir du moment où elle a joué au sol, où elle a commencé à distribuer ses ballons aux attaquants. Et on l'a vu, ça a été bénéfique.
3: Et après, lorsque vous êtes une équipe comme le RAF, que vous en cassez 2 buts juste avant la pause, ça fait très mal à la caboche, Christian. Et au retour des vestiaires, finalement le FC Metz a insisté, et après le 4e but inscrit par Pape Moussa Fall, c'était terminé, la messe était dite, le match était plié, et il aurait fallu un exploit aux joueurs du RAF pour revenir tout simplement dans cette rencontre. Alors après,
0: il y a eu les choix de l'entraîneur aussi, Thomas.
3: Oui, il y a eu les choix de l'entraîneur à la mi-temps. La double sortie de Florian Miguel et de Jean Ruiz en défense. Les rentrées plutôt prometteuses, intéressantes et réussies de Michel Mboula et de Maxime Collin. Choix fort de Luc Holz, qui a montré qu'il était un technicien qui savait réagir vite et fort, Gérald Russello.
4: Oui, ça a porté ses fruits parce qu'on a vu les deux joueurs qui sont sortis étaient un petit peu dans le dur. Ils se faisaient prendre parfois dans le dos, rater quelques passes, et c'est intelligent de la part de Luc Holz de laisser sa chance à d'autres joueurs en disant voilà, il n'y a pas que les attaquants et les milieux de terrain qui peuvent être remplaçants, ils peuvent être remplacés. Donc personne n'a sa place sûre à 100%, et ça a été bien fait par Luc Holz.
3: Luc Holz, qui est actuellement en salle de presse, la salle voisine de la zone mixte. S'il passe par là, on va essayer de l'interpeller, bien sûr, Luc Holz, le technicien luxembourgeois. Alors, pour être tout à fait honnête avec vous, cher auditeur d'Ici Lorraine, et vous, Cédric, en studio, Jesse Deminguet est passé en zone mixte et il nous a fait signe qu'il ne se sentait pas très très bien. Donc, il a décliné notre proposition et notre invitation d'interview. J'ai envie de vous dire, Jesse Deminguet continue à être d'être malade, parce que si malade vous nous claquez un but, c'est quasiment trois passes décisives dans la rencontre. Soyez malade tous les à chaque journée, vous finirez meilleur joueur de la Ligue 2 et on remontera peut-être aussi on remontera peut-être assez rapidement en Ligue 1. Voilà pour ce petit point en zone mixte. Christian, j'espère qu'on a répondu à vos interrogations, mais c'est vrai que le FC Metz encore un peu trop tendance par moment à relâcher les efforts alors qu'il devrait tout simplement les poursuivre pour faire mal à l'adversaire. Mais ce qui est aussi rassurant par rapport aux précédents matchs, Christian, Gérard et Cédric, c'est que le FC Metz a été beaucoup plus efficace. J'ai plus toutes les stats à la mi-temps. Ah, Maxime, un petit mot peut-être rapidement. Allez, rapidement, un mot ici en zone mixte, nous fait le plaisir de s'arrêter. Maxime Collin, lui qui est rentré à la mi-temps. Bon, j'ai envie de vous dire, cet après-midi, le FC Metz s'est enfin libéré.
5: Ouais, c'est vrai que c'est le 1-1, j'ai l'impression qu'il nous a vraiment réveillés quand on a encaissé le but. On a vraiment montré un autre visage et ensuite on a vraiment montré des belles choses. On a bien débuté le match et puis c'est vrai que on mérite, je pense, l'égalisation parce qu'on était vraiment moins bien, on jouait plus et vraiment ce but, on s'est vraiment réveillé. C'était un deuxième visage.
3: Avec une équipe messine beaucoup plus efficace après l'égalisation du RAF, naturellement, et qui a voulu faire mal aussi à son adversaire en mettant tout de suite le troisième pour que le RAF rentre au vestiaire avec la tête dans le seau, quoi, d'une certaine manière.
5: Ah non, vraiment, on sait que c'est une équipe qui marque beaucoup de buts et qui est vraiment joueuse. Donc là, ça a dû leur mettre vraiment un coup, ces buts coup pour coup. Et voilà, on avait à cœur à domicile de bien figurer. Voilà, si on faisait une mauvaise performance aujourd'hui, le début de championnat aurait été vraiment entaché. Là, c'est correct. Donc voilà, il faut continuer sur la même lignée et puis aller au Red Star avec les mêmes envies.
3: On peut parler déjà de match référence en ce début de saison, le meilleur des 5 matchs du FC Metz.
5: Ouais, je sais pas si c'est match référence, mais en tout cas, oui, c'est clair que c'est le meilleur match. On a montré un bien meilleur visage que Annecy, par exemple. Donc voilà, il faudra confirmer. Hein, le championnat est encore long, mais c'est sûr que ça fait plaisir ce soir.
3: Alors, un petit mot sur votre entrée en jeu à la pause, et l'entrée en jeu aussi de Michel Mboula et les sorties de Florian Miguel et de Jean Ruiz. On était surpris par ce choix de l'entraîneur. Alors, on aurait aimé interpeller Lucols, mais il est sorti en même temps que vous, quand lorsque vous êtes arrivé, mais c'était un choix tactique.
5: Il faudra lui demander. Hein. Nous, on est que joueurs, donc voilà, il nous a demandé d'aller s'échauffer, d'aller nous échauffer, de rentrer. Voilà, faudra lui demander les raisons. Hein.
3: On lui posera la question. Merci beaucoup, Maxime Collin, ici en zone mixte après cette très belle victoire 4-1 du FC Metz face à Rodez. On espère une autre réaction d'ici quelques instants, notamment peut-être Pape Moussa Fall, parce que Jesse Deminguet avait mal au ventre et il a décliné notre proposition d'interview. Il est très très vite parti et quitté le stade Saint-Symphorien. Luc Holtz en zone mixte, est-ce qu'il a expliqué un petit peu ce double choix? Angelo Salemi, il va peut-être nous le dire rapidement, il va me glisser à l'oreille.
6: C'était une précaution par rapport au carton jaune pour Ruiz et pour Colin, c'était un choix plus défensif, un profil plus défensif.
3: Voilà, et ben, on avait la même analyse, c'est ce qu'on a dit à la mi-temps. Finalement, on n'est pas si bête que ça.
6: Hein. Oui,
3: on est au moins aussi bon qu'Angelo Salemi, ce qui est quand même pas rien, effectivement. Donc c'est ce qu'on avait dit, TJ Savanier qui passe en zone mixte, auteur d'un très très bon match. Mon cher Cédric Brunner, il est quelle heure sur ICI Lorraine?
0: Il est 16h35, et puis bon, merci Christian qui nous appelait de Thionville.
3: Merci Christian, à vous.
0: Et oui, vu qu'on parlait de Thionville là, 3-2 hein, toujours pour Thionville du côté de Concarneau. Il y a d'autres réactions hein, sur le WhatsApp 03 87 52 13 13. Vous pouvez aussi réagir par WhatsApp si vous voulez appeler le standard d'ici Lorraine. Il y a Rosanna qui vous accueille. Il y a Franck qui nous appelle de Gimont. Il nous dit que bravo au Grenat, mais arrêtez avec cette foutue montée en Ligue 1. Le club n'a pas d'argent pour la Ligue 1. Hein, c'est l'avis de Franck. Ensuite, Laurent, toujours difficile de jouer à Annecy. Très peu d'équipes gagneront là-bas. Donc pour Laurent, le point pris la semaine dernière à Annecy, c'est un bon point, surtout qu'il a été bonifié par cette victoire.
3: Autant qu'Annecy a gagné hier à Grenoble.
0: Oui, et c'est le dauphin. Hein, donc, Et puis Tesson, Christophe qui nous dit qu'il est originaire de Metz, il habite à Laguiole, quelques kilomètres de Rodez. Les habitants s'appellent les Ruthénois. Voilà, donc c'est ce qu'on a dit.
3: Voilà, les Ruthénois. Pas les Ruthéniens, comme vous l'avez dit, Cédric Bernard.
0: Ah mince, il faut que je refasse, voilà. Faut que je révise. Enfin, c'est...
3: On sait que votre spécialité, c'est les maths, mais en géographie, il va falloir aussi un peu progresser, ah, monsieur Brunner.
0: On va voyager avec la Ligue 2. Hein. Donc je rappelle que vous pouvez joindre le standard d'ici Lorraine, 03 87 52 13 13. Pour l'instant, il n'y a pas d'appel. Est-ce qu'on s'écoute un disque?
3: Allez, on s'écoute un petit disque. Voilà. On se retrouve dans un instant avec peut-être Pape Moussa Fall en réaction en zone mix.
0: Ce sera juste après Céline Dion. Bonjour, pardon et merci.
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0: Merci.
1: Merci les Grenats pour cette belle victoire 4-1 face à Rodez. C'était Céline Dion à l'instant.
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1: Et vous avez la parole sur Ici Lorraine, c'est l'après-match. On va d'ailleurs retrouver Jean-François qui nous appelle de Guennevillers. Bonjour Jean-François.
3: Salut les garçons.
1: Comment allez-vous?
3: Salut. Très bien, comme beaucoup de supporters, mais ça j'espère.
1: Bah oui, c'est la fête aujourd'hui. Alors vous avez vu la rencontre, vous étiez au stade?
3: Oui, toujours en tribune ouest, à West Bath, et j'ai vu plein de gens
1: heureux.
3: Légers, heureux, au stade, en dehors. Donc,
1: qu'est-ce qui vous a plu dans cette rencontre?
3: Alors, ce qui m'a plu, c'est l'entame qui a été tonitruante. Ce qui m'a plu aussi, c'est que le paradoxe d'une vie, c'est que parfois, quand on se laisse un petit peu choir et que on oublie les bases du jeu, de l'intensité, on se fait punir. Et c'est la claque, je pense que ça a dû être dit avant que j'appelle, c'est la claque qu'on prend à l'égalisation de Rodez qui fait qu'on tape du pied au fond de la piscine et qu'on a le droit à une fin de première période à la Rocky 4 où là on est transfiguré. La deuxième période, elle est beaucoup plus posée, beaucoup plus normale, cohérente de part et d'autre. J'ai beaucoup aimé autant Fischer parfois, moi en tant que gardien, il me rassure pas forcément, mais il a été impeccable aujourd'hui. Le duo de Minguez-Fall a été irréprochable. Et puis voilà, donc il faudrait essayer de tout vraiment travailler ces coups de moins bien, ces creux de concentration, ces creux où effectivement on se fait prendre dans le dos de la défense. Holtz, il a fait des choix forts et justifiés à la pause. Mais au final, effectivement, la copie, elle est plus que correcte. Et j'insiste toujours sur la joie que je vois dans les visages des gens. Et franchement, quand on a vécu encore une année de merde comme l'année dernière, pour moi, ça n'a pas de prix. Voilà.
1: Merci pour cette belle analyse. Jean-François, donc vous, qu'est-ce que vous pensez comment vous envisagez la suite de la saison, donc pour vous, du coup?
3: Je l'envisage à la base en mode carpe diem, c'est très simple.
1: Voilà.
3: Et je prends chaque match après l'autre parce qu'après il y a ce qu'on ambitionne, c'est une remontée, mais bon, on va vous dire pourquoi faire, quel est le projet sportif derrière. Franchement là, moi, quand t'as passé les 40 piges comme moi et que t'as vécu tout ce que t'as vécu depuis 25 ans, voilà, il y a les discours, moi il y a la réalité. Je prends chaque match après l'autre et je ne me projette pas plus que ça. On aura le temps en faisant un bilan après 10 matchs, voyons ce que ça donne.
1: Exactement.
3: En termes de jeu, en termes de points, et après il sera temps d'évaluer les ambitions.
1: Vous rejoignez un petit peu Franck qui nous disait arrêtez avec cette foutue montée en Ligue 1, match
3: ouais,
1: après match.
3: Franchement, ça ne doit pas être l'horizon indépassable. Voilà, c'est bien de se mettre des objectifs, mais à un moment, il faut qu'on se mette des actions sur ce qu'on pose comme ambition, et après, voilà, il ne faut pas que ça nous stresse, il faut qu'on prenne notre pied là où on peut le prendre. Là, j'ai vu plein, il fait beau, il y a du soleil, il y a des gens qui sont heureux, voilà. On verra ce qui va se passer au Restart, un match après l'autre.
1: Ah ben en tout cas, on vous remercie pour votre appel très positif, Jean-François, ça nous a fait plaisir.
3: Allez.
1: Bon retour.
3: Et mes pensées à Thomas Lavaux, il aurait dû partir une semaine plus tard.
1: Il nous a écrit, d'ailleurs je fais un petit coucou à Thomas, il était sur la route pour le Havre, il nous a écrit tout à l'heure.
4: Et bon, Havre-Brest. Le Havre-Brest. Il reprend pour un match qui sont la Ligue 2, en fait, d'une certaine manière.
5: Je pense que c'était mieux d'être.
3: Thomas Jean-Georges, est-ce que Thomas Lavoux, il commentera s'il y a un jour un Metz, Guingamp Metz, est-ce qu'il sera derrière le micro?
4: Non, parce que ici, Brest-Izel ne commande que les rencontres du Stade Brestois, si je dis pas de bêtises.
3: Okay,
4: ils ont fait leur choix là-bas. Voilà.
5: Ils ont rendez-vous pour les barrages, apparemment.
4: Oui, avec Thomas. Thomas Lavaux sent bien Brest 16e et puis le FC Metz 4e ou 5e. Moi, je vois bien le FC Metz 5e et puis on gagne les deux play-offs et on retrouve Thomas Lavaux. Voilà. Fin mai, début juin. Pour un Metz-Brest d'anthologie, un Brest-Metz.
3: Bon week-end à vous, messieurs.
1: Merci, bon week-end et merci d'avoir appelé.
3: Allez,
1: Jean-François. Cédric, pardonnez-moi de vous embêter, mais.
4: Mais vous n'embêtez jamais.
1: Concernant le Concarneau de Thionville.
4: Alors.
1: C'est un pataquès pas possible, parce que sur certains sites, il y a 3-2 pour Thionville.
4: Et voilà.
1: Mais si on regarde le direct.
4: C'est ce que je disais avec Alban.
1: Sur Ligue 3, c'est reparti
4: à
1: 2-1.
4: Partout.
1: Donc.
4: C'est complètement fou. J'essaie d'avoir l'information.
1: Et c'est 2-0 partout. Voilà. Thionville menait au score 2-0.
4: Troisième but, c'était trop beau, quoi.
1: Voilà. Et malgré tout, a su éviter la défaite et le S Thionville lui

0: C'est à vous, Géounen, peut-être parce que j'ai mal prononcé. Ici Lorraine, 03 87 52 13 13. Ah, ça y est, on vous a retrouvé. Ce n'est pas une auditrice, un auditeur alors. Comment prononcez
1: vous? Écoutez, c'est un prénom breton assez peu commun. Donc,
0: est-ce que vous pouvez me le prononcer à l'antenne?
1: Alors, c'est Géouen.
0: Excusez-moi, Géouen.
2: Et c'est masculin, c'est pas féminin.
0: Alors vous bravo aussi, Cédric. Je suis désolé, c'est la Bretagne. Il faut que je révise aussi les prénoms bretons.
2: Alors, géographie et breton, ouais.
0: C'est pour Thomas Lavaux, la Bretagne. Alors, qu'est-ce que vous avez pensé de la rencontre, Géouen?
1: Alors écoutez, moi, je suis assez content de la prestation globale de l'équipe. Je trouve qu'on a une défense assez solide, un milieu de terrain qui va grâce à TJ, qui était déjà exceptionnel à Montpellier. Je ne comprends même pas comment ils ont pu laisser partir leur joueur phare. Et que en attaque, Fall, il fait ce qu'il faut. Mais le point d'orgue que j'aurais à donner, c'est Bernard Serin, démission. Je ne pourrais jamais aller à l'encontre de ses principes et de ses pensées. Il faut vite qu'il vende le club, qu'il se barre, parce que on n'en peut plus. Et moi, étant partisan de la Horda frénétique, et même à la Groupa, je sens que ça se ressent, on n'en peut plus. Le club, il va végéter en Ligue 2 si ça continue comme ça, parce que le recrutement, il est intéressant, mais il n'est pas assez qualitatif pour une équipe qui se prétend être une équipe de Ligue 1. Donc, il faut vite qu'il y ait des changements. Et je pense que on sera à 99,9% des gens, à part les corrompus, à penser le contraire de ce que je dis. Donc, j'en ai marre et je pense qu'on en a tous marre. Et la Lorraine et Grenat, elle le restera. Et puis, Bernard, merci. Pour toi, on n'en peut plus.
0: Merci, Géouen. Donc, c'est votre avis, hein, 99,9%. Mais vous avez pu donc l'exposer au micro d'ici, Lorraine. Merci pour votre appel, en tout cas.
2: La contestation est toujours aussi vive. Oui, vis-à-vis du président Serin.
0: Il y a des plaies qui ne sont pas refermées, Thomas. Voilà, on a bien pu l'entendre avec l'auditeur.
2: Dans les deux COP, après, comme on le faisait remarquer avec Gérald Russello, le recrutement du FC Metz est toujours meilleur en Ligue 2 qu'en Ligue 1.
3: C'est d'autant plus facile en Ligue 2.
2: Le joueur coûte moins cher. Notre équipe a de la gueule, ça c'est certain. Après, la problématique, c'est bien sûr la Ligue 1. Bernard Serin n'a jamais réussi en Ligue 1, hormis sous la période Covid et avec Frédéric Antonetti. Mais c'est vrai que après le président Serin l'a dit, il est vendeur. Mais pour le moment, il n'a pas d'offres sérieuses sur son bureau. Si c'est pour se retrouver avec des pimpins comme Alès Nancy-Lorraine, moi je préfère que le président Serin reste aux commandes du FC Metz. Parce que les investisseurs indo-chinois américains, c'est ça, du côté de la SNL, c'est bancal. Le club au charbon, il marche sur un fil depuis 3 ou 4 saisons. Donc,
3: Je pense qu'il n'y a pas que le recrutement qui est mis en cause. Il y a plein de choses. Bon, ça, le stade qui n'est pas terminé, qui tarde. Il y a beaucoup de sous. Voilà, c'est ça. Mais ça fait des années qu'on nous le dit. C'est vrai qu'il y a beaucoup de gens qui attendent du nouveau et du beau jeu. Et malheureusement, on se retrouve encore en Ligue 2.
2: Mais on a eu du beau jeu cet après-midi en Ligue 2. C'était bien. Ça fait plaisir quand même.
3: Le problème, c'est que c'est l'histoire qui se répète. Oui. Et voilà, qui agace un peu le public. Et ça s'entend.
2: Bon, le temps file. Pape Moussa Fall avait une très longue douche à prendre, visiblement, cet après-midi au stade Saint-Symphorien. Quelle heure est-il,
0: Thomas Franck voudrait parler du jubilé Robert Pires. Il veut un stade plein pour Robert, il l'a dit sur WhatsApp.
2: Oui, il y a déjà plusieurs tribunes qui sont complètes. Hein. Ils l'ont annoncé tout à l'heure. Au stade Saint-Symphorien, le 6 octobre prochain, avec la présence de beaucoup d'anciennes gloires du ballon rond. Christian Carambeu, Marcel Desailly, Bichente Lizarazu, Franck Leboeuf. Il y aura du bestiaux sur la pelouse. Il y aura du champion du monde, effectivement. Beaucoup d'anciens Grenats également qui ont marqué l'histoire du club à la Croix de Lorraine. Sylvain Castendutch, Frédéric Marieux, Cyril Pouget. J'en passe et des meilleurs. Ce sera le 6 octobre prochain. Il y aura une soirée spéciale, naturellement, aussi sur ICI Lorraine. On aura l'occasion de vous reparler de tout ceci. Mais avant cela, naturellement, il y a d'autres rendez-vous à venir sur ICI Lorraine. Lundi, c'est Graoli après-demain à partir de 18h10. Le déplacement au Red Star la semaine d'après le 12 septembre. Et peut-être que Pape Moussa Fall arrive. Est-ce qu'on le voit arriver? Non, toujours pas.
0: Et on a une auditrice, Thomas.
2: Écoutez, prenons l'auditrice. On a encore un peu de temps dans cette émission. Hein. Oui, prenons, c'est bien son prénom. Parce que là, on a fait...

0: Là, je crois que c'est Muriel.
1: Voilà Muriel, voilà, ça marche. On vous laisse en côté de Muriel. Et moi, je vais aux nouvelles pour savoir si Pape Moussa
0: arrive.
1: Comme
0: ça, tout de suite. Muriel, bonjour.
2: Oui, bonjour.
0: Vous êtes sur l'antenne d'Ici Lorraine. Merci de nous avoir appelé, Muriel. Vous nous appelez d'où ?
2: Eh bien, écoutez, j'appelle directement de Metz, mais je suis originaire de Langres.
0: Oui.
2: Et c'est un bonheur de faire à chaque fois les 500 km pour venir voir mon équipe. Voilà.
0: Vous étiez au stade, Muriel ?
2: Aller-retour.
0: Vous étiez au stade, bien sûr.
2: Bien sûr, en tribune sud.
0: Comment vous avez trouvé la rencontre ? Alors, on vous écoute. Votre analyse ?
2: Ben écoutez, franchement, je suis aux anges parce que j'ai franchement tout aimé. Bon, il y a eu quand même quelques passages
0: oui.
2: un peu moins bon, la première période.
1: Cédric, Muriel.
0: Attendez, Muriel, je vous reprends juste après. Je vous reprends juste après. Priorité au direct.
1: Oui.
0: Thomas.
1: Pape Moussa Fall vient d'arriver ici en zone mixte avec en plus le... il a conservé le ballon du match, Pape Moussa Fall, après son premier triplé. Approchez-vous un petit peu, Pape Moussa Fall, n'ayez pas peur, après son premier triplé en Ligue 2. Avant de revenir sur votre prestation individuelle, déjà un mot de cette victoire, la deuxième en championnat, après 3 nuls en consécutif. Finalement, on a envie de dire que cet après-midi, le FC Metz a lâché les chevaux. Le FC Metz s'est enfin libéré, Pape Moussa Fall.
3: Ouais, je peux dire, ça fait du bien de relancer comme ça, parce qu'on avait besoin de ces 3 points. Donc, je peux dire, c'est une bonne chose, surtout à la maison. Donc, on va essayer de gérer cette dynamique et continuer pour le reste de la saison.
1: C'est une victoire avec la manière, en plus. Il y avait de la qualité cet après-midi.
3: Ouais, tout ça, on les entraînait cette semaine. On a tout mis en place. Donc, je peux dire, il est un peu facile aujourd'hui, parce qu'on a vu une très bonne équipe de Rodez, surtout en premier mi-temps. Et malheureusement, on a mis beaucoup de buts. C'est pour ça qu'on a gagné ce match.
1: Et ce premier triplé, donc, sous le maillot du FC Metz. Pape Moussa Fall, vous étiez venu, je me souviens, après Metz-Guingamp, après votre premier but en Ligue 2. Vous avez dit, j'ai beaucoup d'ambition en termes de stats cette saison. Bah, vous répondez présent cet après-midi.
3: Ouais, comme je t'ai dit la dernière fois, c'est juste le début. Et on espère... On marque beaucoup de triplés sur le reste de la saison. Donc, je peux dire, on retourne dans le coin pour s'entraîner, pour mettre beaucoup de buts pour cette saison.
1: Et des vrais buts d'avant-centre, hein, des buts de renard de surface, où il faut être présent dans la zone de vérité, à 5-6 mètres du but, voire même à 3 mètres du but, comme votre premier. Attends, c'était le troisième, c'est ça,
3: Ouais, comme on dit, l'attaquant est toujours dans la surface. C'est pour ça qu'on est toujours en première, en deuxième. Le retombé, comme la deuxième but. On a vu juste la balle devant le cage et on a mis le pied, on a marqué le deuxième but.
1: Et vous repartez avec le ballon. Alors j'ai vu qu'il était signé. C'est l'ensemble des signatures des joueurs de l'équipe, c'est ça ?
3: Oui, c'est ça. C'est pour toute l'équipe. C'est grâce à eux aussi. J'ai mis un triplé. Donc c'est un cadeau pour tout le monde.
1: Et qu'est-ce que vous allez faire de ce ballon ?
3: On rentre à la maison avec.
1: Vous allez dormir avec ?
3: Oui, avec lui. C'est lui ma copine.
1: Voilà, la nouvelle copine de Pape Moussa Fall est donc un ballon signé par l'ensemble des joueurs du FC Metz. Pape Moussa Fall, tout heureux donc de cette deuxième victoire de la saison et de son premier triplé avec le FC Metz. Pape Moussa Fall, Gérald Russello, on le sent ambitieux. Hein. Il affiche clairement ses ambitions. Il veut marquer de son empreinte son passage au sein du FC Metz.
4: D'autant que son concurrent direct pour être meilleur buteur vient de partir à Lorient.
1: Donc il est meilleur buteur de la Ligue 2 ce soir.
4: Il est meilleur buteur de la Ligue 2 et il n'y a plus qu'à maintenant. On l'a vu capable de louper des occasions, mais derrière...
1: Il en loupe deux grosses. Hein.
4: Voilà, il en loupe deux, mais derrière, il est quand même efficace. Donc ça, c'est pas rien. Et puis surtout, il est très intéressant dos au but. On l'a vu se défaire de beaucoup de joueurs, parce qu'il y a souvent un ou deux joueurs sur lui. Il n'est pas facile à bouger, hein, ce grand gaillard. Et il est capable, justement, de redistribuer des bons ballons en pivot. Et c'est un petit peu dans cette position qu'on l'attendait.
1: Pape Moussa Fall, deuxième réaction en direct cet après-midi, ici en zone mixte du côté du Stade Saint-Symphorien, après Maxime Collin. C'est l'avantage, c'est la particularité des après-midi foot et des soirées foot sur ICI Lorraine. Vous connaissez le principe depuis des années. Et j'espère que vous avez eu ce plaisir d'entendre les réactions en direct de Maxime Collin et de Pape Moussa Fall, ici après cette victoire 4-1. Cédric, on n'aura pas d'autres réactions ici en zone mixte. C'est ce qu'on indique à l'instant. Du côté de la cellule communication du FCMS. Le stade d'ailleurs est en train de se vider. On va éteindre les lumières et rentrer dans nos pénates, mon cher Gérald Russello. Je vous salue, merci Gérald.
4: Merci de
1: nous avoir accompagné cet après-midi pour cette cinquième journée de Ligue 2. On se retrouve très vite dans lundi, c'est Graouli, pour débattre des prestations. Puis on vous retrouve naturellement à la plume sur le site Let's Gomez tout prochainement.
4: Et
1: naturel.
4: Dans le talk.
1: Et dans le talk aussi, le talk.
4: Bien entendu.
1: Le talk sur YouTube, c'est ça ?
4: Sur YouTube et sur Spotify.
1: Et sur Spotify, Gérald Russello, un grand fan du FCMS avec son expertise bien à lui. Cédric Bonner, je vous salue.
0: Merci, je vous salue aussi.
1: On se retrouve le lundi 12 septembre. Moi, je serai du côté du stade Bauer. Le lundi 14, pardonnez-moi, septembre. L'un des stades mythiques de la Ligue 2. Moi, j'adore ce stade, un petit stade de centre-ville en région parisienne. J'adore l'ambiance, mais l'équipe est pénible à jouer, donc ce sera un gros match. Et vous serez en studio, naturellement, pour une nouvelle soirée sport. Bonne soirée à vous, Cédric. Je vous laisse conclure. À bientôt.
0: Merci Thomas, merci Gérald. Et oui, c'est la fin de cet après-midi foot. On va donc retrouver Muriel pour la saluer. Muriel, vous êtes toujours avec nous?
5: Oui, oui, bien sûr, mais j'étais ravie d'entendre l'interview de Pape Moussa Fall. Franchement, il mérite ses honneurs.
0: Voilà, merci en tout cas d'avoir participé à cette intégrale foot. Vous restez
5: attends,
0: à Metz.
5: Pardon, je peux rajouter.
0: Allez-y, rajoutez. Allez-y, Muriel.
5: Je voudrais juste en deux secondes souhaiter bon vent à Benjamin Stambouli qui a énormément apporté au club. Voilà, je voulais juste faire ce petit aparté.
0: Merci beaucoup Muriel, on vous souhaite un bon petit séjour à Metz.
5: Et donc,
0: merci beaucoup. C'est la fin de cet après-midi foot sur ICI Lorraine. J'étais très heureux de la partager à vos côtés. En tout cas, merci pour tous vos appels, pour toutes vos réactions. Je vous rappelle que Metz l'a emporté 4-1 face à Rodez. Et puis que au classement, les Grenards, ils sont 4e avec 9 points, autant de points que le 3e Reims. Annecy 2e, 10 points. Et Saint-Etienne est toujours premier avec 12 points. 14 septembre, Thomas l'a dit, Red Star FC Metz. Lundi, on vivra ça ensemble à partir de 20h45, le lundi 14 septembre. Et puis, moi, je vais remercier Alban pour la technique, Rosanna qui vous a accueilli au Standard cet après-midi. Je vous souhaite un bon week-end. Allez, Metz, et à très vite sur ICI Lorraine.
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13: L'administration fiscale. Pascal salue l'arrestation de deux pirates présumés, soupçonnés d'avoir participé aux attaques contre le fisc cet été. L'un des suspects, âgé de 18 ans, se trouve derrière les barreaux. Le deuxième, âgé de moins de 16 ans, a été remis en liberté après sa garde à vue. Les enquêteurs analysent son matériel informatique. On le rappelle, des hackers ont mis la main sur les données d'au moins 678 000 particuliers et professionnels. La directrice générale des finances publiques, Amélie Verdier, a réagi aujourd'hui.
14: Excellente nouvelle, je le rappelle, c'est un vol. Nous avons collaboré évidemment activement dès le premier jour avec les services de police chargés de cette enquête. Donc moi, je ne peux que me réjouir que cette enquête progresse rapidement pour venir directement sur la sécurité et la cybersécurité et les moyens informatiques qui sont en augmentation, 100 personnes qui ne font vraiment strictement que ça. Et je voudrais insister, nous avons annoncé prendre des mesures suite à ce vol de données. Par exemple, on n'en verra plus de mails, on appelle ça dans le jargon des mass mails, donc des mails génériques pour informer les gens avec un lien cliquable.
13: Amélie Verdier, la directrice générale des finances publiques, elle était l'invitée de France Inter. Je ne vais ni les nier, ni chercher à les justifier. Dans un communiqué, l'humoriste et youtubeur Greg Guillotin reconnaît des violences physiques et psychologiques sur son ancienne compagne. Elle a porté plainte. L'armée américaine annonce avoir frappé et détruit 3 pétroliers iraniens au Moyen-Orient. Des nouvelles attaques qui vont sans doute peser chez nous sur les prix affichés par les stations-service. Le prix du litre de carburant a déjà augmenté d'environ 5 centimes depuis mercredi. L'appel à la vigilance de Laurent Nunez, le ministre de l'Intérieur, demande au préfet de renforcer la sécurité des lieux de culte juif à l'approche de plusieurs fêtes religieuses importantes, Rosh Hashanah, Yom Kippour et Sukkot, car les actes antisémites sont en hausse et le risque terroriste toujours élevé. Enfin, Teddy Riner déclare forfait pour les prochains mondiaux de judo dans un mois à Bakou. Il s'est blessé à l'épaule droite cet été et il n'a pas encore fini de se rétablir.
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16: Bon, finalement, après les quelques grisailles de ce matin, les quelques nuages qu'on a eu au réveil, ça s'est bien dissipé. On a du soleil partout en ce moment, dans le Beecherland, jusqu'au pays messin, en passant par les frontières du Luxembourg. Verdun, Longwy, vous êtes bien lotis également avec un beau soleil. Malheureusement, il y a des rafales de vent. Ça souffle à 40 km/h. Ça vole sur les tables pour ceux qui ont mangé dehors à midi. 24 en ce moment pour les Verdunois, 24 pour les Longoviciens. Pareil à Thionville, à Metz, à Dublin, où il y a un grand rassemblement américain aujourd'hui et demain pour les fêtes de l'eau à Metz. 24 degrés aussi, 11 la nuit prochaine. Attention, faudra le gilet pour ceux qui font le bal en plein air. Demain, 11 degrés au réveil, mais 27 dans la journée, avec cette fois un soleil beaucoup plus franc, sans nuages et un petit peu moins de vent. 31 lundi, dernière journée chaude. Après, ça redescend à 20.

un an après la séparation du groupe Téléphone que Louis Bertignac et les visiteurs débarquent avec cette pépite. Ces idées-là sur votre radio ici. Bienvenue à vous qui nous rejoignez dans la voiture, au boulot ce samedi ou encore à la maison. C'est Sophie Nolveau avec vous. Et pour poursuivre, c'est Super Trump qui arrive après Zazie avec Peu Importe. Et on savoure cette nouveauté ici.

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1: Coup de projecteur sur le don du sang en ce premier jour de septembre. C'est le moment de reprendre nos bonnes vieilles habitudes. Marie-Elle Meurich, vous êtes chargée de développement du don au sein de l'établissement français du sang Grand Est. Bonsoir Marie.
2: Bonsoir Nicolas.
1: Merci de nous rejoindre. L'été est passé, la rentrée aussi, et les stocks de sang sont faibles, hein, Marie-Elle Meurich, comme chaque année. Pourquoi c'est si important de donner son sang, surtout après cette période estivale ?
2: Eh bien, c'est les bonnes résolutions hein, à la rentrée. Donc vraiment, l'établissement français du sang, tout simplement, on a été confronté au mois d'août à une baisse de fréquentation des collectes avec nos donneurs réguliers qui sont en vacances. Et donc une fréquentation qui était moindre sur les maisons du don et qui est liée également à la période de chaleur intense, hein, de canicule qu'on a pu connaître, un peu inédite. Donc c'est vrai qu'en cette rentrée, on appelle la population entre 18 ans et 70 ans à venir donner son sang et également son plasma, parce que les besoins en plasma sont très importants actuellement.
1: Alors comment ça
2: donc,
1: se passe ?
2: N'hésitez pas.
1: Marie, un don du sang ou un don de plasma, ça se passe comment ? Quelles sont les étapes ?
2: Alors, c'est très simple. Les étapes du don sont les mêmes, quel que soit le don. Il y a l'accueil et l'inscription. Donc, n'oubliez pas de venir avec une pièce d'identité avec photo et de bien vous hydrater. C'est vrai qu'on le rappelle toujours, il est important de s'hydrater pendant et après le don. Ensuite, le donneur remplit un petit questionnaire préalable au don. Il y a l'entretien préalable au don pour s'assurer que le donneur peut donner son sang, donc pour lui que c'est bien compatible, mais également pour le receveur qu'il n'y a aucun risque. Et le don de sang dure en moyenne, le prélèvement d'un don de sang, 10 minutes et le don de plasma, 45 minutes. Alors, c'est des moyennes. Et après, il y a l'étape sympa que les donneurs adorent, c'est la collation, hein, la petite pause à plus où on demande au donneur de rester une vingtaine de minutes.
1: C'est bien aussi de pouvoir rassurer peut-être celles et ceux qui vont passer le cap là pour la rentrée en se disant « bah tiens, je vais peut-être donner mon sang pour la toute première fois ». Ça fait pas mal, Marie.
2: Pas du tout. Non. Et alors, ce qu'il ne faut pas oublier, c'est qu'un don de sang sauve 3 vies parce que dans le sang, vous avez les 3 composants. Et donc, il y a les globules rouges, le plasma et les plaquettes. Et donc ça, c'est vraiment important. Donc 3 vies sauvées en 1 heure de temps.
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0: Vos chansons préférées toute la journée, c'est ici, sur votre radio, avec Vita et Ça fait mal. Des infos près de chez vous dans un instant. Juste avant, c'est la musique du groupe Dépêche Mode et une nouveauté, Adèle Castillon et son titre « Été avec toi ». Bonne route et bon samedi avec nous.
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0: d'abord instagrammeuse, youtubeuse ou encore actrice, on la découvre chanteuse. C'était Adèle Castillon, était avec toi sur votre radio ici. Dans un instant, Stevie Wonder nous rejoint, juste après quelques petites infos d'ici.
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2: Toutes les heures, avec de belles idées de sortie. On vous amène au centre-ville de Metz pour profiter des derniers jours. Ça y est, ça va être les derniers jours pour le Festival International Constellation. Après plusieurs semaines d'animation et d'installation lumineuse, artistique, cette 10e édition se poursuit jusqu'au 5 septembre dans les rues de Metz. Les visiteurs vont pouvoir profiter des différents parcours artistiques du festival, notamment derrière le Temple Neuf. Et puis, c'est aussi le dernier jour pour profiter du mapping sur la cathédrale de Metz. À partir de 21h tous les soirs et toutes les 30 minutes, vous allez pouvoir revivre les meilleurs mappings de ces 10 dernières années. Le Festival Constellation à Metz, c'est un événement avec votre radio locale Ici Lorraine. 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De quoi te faire une belle sortie en famille pour finir la semaine au centre-ville de Metz.

0: Excellent début de soirée à l'écoute de votre radio ici. Chaque jour, vous le savez, avant les infos de 8h, Stéphane Bern nous invite à voyager dans le temps. Et aujourd'hui, on revient au temps des seigneurs et des nappes brodées.
1: Des mains grasses, du vin qui coule et des nappes bien blanches. Au Moyen-Âge, on mange avec les doigts, mais attention, toujours avec style. Nous sommes en 876 à l'abbaye de Compiègne. Ce jour-là, l'empereur carolingien Charles le Chauve reçoit une belle assemblée, aux dignitaires, prélats, barons et abbés. Le carré VIP de l'époque.
2: Carré VIP, le plus dur n'est pas d'y entrer, mais d'y rester.
1: Avec capes et couronnes, est réuni pour un banquet somptueux. Les longues tables en bois sont couvertes de nappes d'un blanc éclatant et fraîchement lavées. On y sert viande rôtie, poisson en sauce, miche de pain, fromage, hydromel et bon vin. Et pourtant, aucune fourchette à l'horizon. À cette époque, les couverts ne sont pas encore en usage dans les festins aristocratiques. On utilise une cuillère pour les bouillons, un couteau pour couper, mais pour manger. On plonge directement les doigts dans les plats, à la bonne franquette. Cela peut sembler rustique, mais détrompez-vous. La bienséance est très codifiée. Avant de s'asseoir à table, chacun doit se laver les mains dans un bassin d'eau parfumée. Une fois installé, on s'essuie régulièrement les doigts, non pas sur ses habits, sacrilège, mais sur la nappe, en respectant sa zone. Car si vous dérapez et essuyez vos doigts sur la partie du voisin, vous passez pour un goujat.
3: En plus, elle est mal élevée.
1: Quelques siècles plus tard, lorsque Catherine de Médicis arrive en France avec ses fourchettes italiennes, les Français restent fidèles à leurs doigts. Ce n'est que sous Henri III au XVIe siècle que l'usage des couverts s'impose peu à peu. La prochaine fois que vous mangez vos frites avec les doigts, ayez une pensée pour Charles le Chauve.
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0: Paul Simon avec You Can Call Me Hal sur votre radio ici. Vous vous activez en ce moment pour préparer le repas et la soirée. Eh bien, sachez que dans quelques minutes, il sera 18h. Toute l'actu arrive donc après Florent Pagny et son dernier single intitulé Le braquage des sentiments. Et dans une poignée de secondes, il y aura aussi David Hallyday.
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1: Il est 18h, vous écoutez ici, très bon début de soirée. Les infos avec Diane Berger. C'est une première pour un Français en 29 ans. Pierre Gasly part en pole position du Grand Prix d'Italie de Formule 1. Il a réalisé le meilleur temps des épreuves de qualification devant les favoris. La course commencera demain à 15h. Les pompiers luttent toujours contre différents points chauds de l'incendie près d'Axat dans l'Aude. Les opérations pourraient durer plusieurs jours. Les flammes ont parcouru depuis hier après-midi 225 hectares de végétation. Les déserts médicaux se multiplient. Plus de 7 millions de Français sont encore sans médecin traitant. Et dans le même temps, le temps de travail des médecins, lui, est en baisse. Selon un rapport de l'Inspection Générale des Affaires Sociales et de l'Inspection Générale des Finances, le volume horaire des médecins libéraux a baissé de 16% en 5 ans, Victor Dolande.
2: 46 heures par semaine, voici la durée moyenne de travail des médecins libéraux. Ce chiffre ne cesse de diminuer. Ces dernières années, les jeunes diplômés passent en effet moins de temps dans leur cabinet que leurs aînés. Les hommes travaillent 4 heures hebdomadaires de plus que les femmes. Et quand on regarde dans le détail ce rapport, le temps de travail évolue beaucoup avec l'âge du médecin. Les moins de 45 ans déclarent travailler un peu plus de 42 heures par semaine, soit 5h30 de moins que les médecins de plus de 45 ans. Un changement de paradigme notable depuis plusieurs années. Les jeunes médecins déclarent en effet un meilleur équilibre entre leur vie professionnelle et leur vie personnelle.
1: Victor Delande. Rideau baissé, plusieurs magasins Marionneau sont restés fermés aujourd'hui dans tout le pays à l'appel des syndicats. Ils dénoncent le manque de garantie du plan de reprise du groupe, trop flou selon eux concernant le sort de 2400 employés de la chaîne spécialiste des parfums et du maquillage. Et le retour du rugby ce week-end, les premiers matchs du top 14 commencent dans une heure. 6 rencontres à l'affiche ce soir, dont Pau contre Montpellier. Le tenant du titre, le Stade Toulousain, n'entrera en lice que demain, ce sera contre La Rochelle. Vous écoutez toujours ici, il est maintenant 18h02.
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4: Bon, finalement, après les quelques grisailles de ce matin, les quelques nuages qu'on a eu au réveil, ça s'est bien dissipé. On a du soleil partout en ce moment, dans le Beacherland, jusqu'au pays messin, en passant par les frontières du Luxembourg. Verdun, Longwy, vous êtes bien lotis également avec un beau soleil. Malheureusement, il y a des rafales de vent. Ça souffle à 40 km/h. Ça vole sur les tables pour ceux qui ont mangé dehors à midi. 24 en ce moment pour les Verdunois, 24 pour les Longoviciens. Pareil à Thionville, à Metz, à Dublin, où il y a un grand rassemblement américain aujourd'hui et demain. Pour les fêtes de l'eau à Metz, 24 degrés aussi, 11 la nuit prochaine. Attention, faudra le gilet pour ceux qui font le bal en plein air. Demain, 11 degrés au réveil, mais 27 dans la journée, avec cette fois un soleil beaucoup plus franc, sans nuages et un petit peu moins de vent. 31 lundi, dernière journée chaude, après ça redescend à 20.
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chanteuse britannique qui nous a hélas quitté cet été à Faro, au Portugal. On écoutait Bonnie Tyler à l'instant avec It's a Heartache. Ravi de vous retrouver sur votre radio ici, Sophie Nolvaux, pour cette nouvelle heure qu'on démarre tous ensemble. J'ai sélectionné pour vous Phil Collins pour poursuivre avec In the Air Tonight, mais avant Boulevard Désert et Carbone, avec un titre à la fois doux et entraînant. Voici C'est pas si facile. Je vous souhaite une très belle soirée.

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1: Tous les soirs, notre bon plan nous emmène partout dans la région et en particulier à Metz, rue Gambetta, où vient d'ouvrir un tout nouveau café-librairie. Bonsoir Alizée.
2: Bonsoir.
1: Vous êtes la présidente de l'association Multiperspective. Juste avant de rentrer avec vous dans ce nouveau lieu, est-ce que vous pouvez nous en dire plus déjà sur cette association qui existe depuis un petit moment ?
2: Oui, bien sûr. Alors Multiperspective, c'est avant tout un espace d'échange multilingue et multiculturel. On a créé l'association il y a 2 ans. On organise donc des activités en lien avec les langues et les cultures depuis déjà 2 ans. Et maintenant, voilà, on va avoir pour la première fois notre propre lieu, qui a toujours été le projet d'ouvrir ce lieu, ce café-librairie multilingue.
1: Qui a ouvert hier, donc c'est très récent. Nouveau café-librairie qui nous accueille aux 4 rue Gambetta à Metz. Il est né comment ce projet justement avec l'association ?
2: Alors, il est né... Au départ, moi déjà, avant de créer l'association, j'avais toujours voulu ouvrir un café-librairie, mais sans avoir l'expérience encore de savoir concrètement comment j'allais faire ça. Et ensuite, quand on a monté l'association en lien avec les langues et les cultures, avec donc notre équipe de bénévoles, on s'est dit petit à petit qu'on pouvait combiner ces deux dimensions, en fait, la dimension café-librairie avec les enjeux linguistiques et culturels.
1: Voilà, donc il ressemble à quoi, clairement, ce café, quand on rentre dedans, ce café-librairie ? J'ai entendu parler, moi, de plusieurs salles, et puis justement d'un joli voyage aussi qu'on peut faire.
2: Oui, tout à fait. Alors déjà, il est beaucoup plus grand que ce qu'on croirait quand on passe devant, parce qu'en fait, c'est tout en longueur, et il y a 4 salles avec, du coup, 4 ambiances du monde, pour refléter notre thématique donc de découverte culturelle. Donc, on se balade de l'Amérique latine aux pays orientaux, en passant par les pays scandinaves, voilà, avec différentes ambiances et différents objectifs à chaque salle. Donc on a la salle de brunch, on a la librairie multilingue, on a un salon oriental et enfin on a une salle de télétravail.
1: D'accord, et donc on peut apprendre des langues en venant chez vous, c'est ça ?
2: Oui, alors on a entre autres les ateliers de langue, parce qu'on a donc on a aussi en fait toute la programmation culturelle style conférences, débats, rencontres qui a lieu les soirs, mais on a aussi effectivement les cours de langue qui ont lieu tous les jours entre 18h et 20h avec différents niveaux et différentes langues chaque jour.
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0: Alors qu'elle poursuit et prolonge d'ailleurs sa tournée des Zéniths, Vanessa Paradis nous chantait son nouveau titre, Les épines du cœur, sur votre radio ici. C'est un début de soirée avec pas mal de conseils utiles autour de vous dans un instant et un documentaire assez poignant à découvrir sur Arte, proposé par Patrice Gascoigne dans les coulisses télé. Tout ça, ce sera après Manon Lisa, ainsi que Sergio Mendes et Brasil 66. 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

0: fait la route ensemble et on passe notre samedi en famille sur votre radio ici. C'était une nouveauté qu'on écoutait, Manon Lisa avec Le Petit Pêcheur. Dans quelques minutes, le groupe Opus et tout de suite, des infos près de chez vous.
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2: Avec des idées de sortie, des bons plans et de la bonne humeur. Tous les jours sur Ici Lorraine et toutes les heures. On vous amène au centre-ville de Metz. Mais je devrais dire plus du côté du plan d'eau. Puisque la fête de l'eau revient à Metz ce samedi et ce dimanche. Rendez-vous tout le week-end. Avec des animations qui vont débuter à partir de 10h. Et vont se poursuivre jusqu'à minuit le samedi. Au programme initiation à l'aviron, au kayak ou encore au paddle. Les visiteurs pourront aussi découvrir des expositions, des jeux et des animations. Et il y aura évidemment la grande parade lumineuse ce samedi à partir de 20h30 avec les bateaux illuminés et décorés pour l'occasion. Des balades fluviales sont proposées également tout au long du week-end en bateau solaire, mais pas que. Vous allez pouvoir tester le pédalo. Et puis dimanche, rendez-vous à partir de 10h à 17h avec de nouvelles initiations et de nouvelles animations. Il y en aura pour tous les goûts. La fête de l'eau à Metz, c'est un événement avec votre radio locale, ici Lorraine.

0: Voler la nuit sur votre radio ici, on écoutait Calogero. Place aux coulisses télé avec Patrice Gascoigne. Bonsoir Patrice.
1: Bonsoir à tous.
0: C'est un sujet difficile dont vous nous parlez ce samedi. Vous avez retenu un documentaire sur les victimes d'inceste à voir sur Arte.
1: Il y a des combats qui méritent d'être racontés. C'est le cas de celui mené par Stéphie, victime d'inceste.
2: J'ai pas le souvenir d'un père qui passe de l'autre côté. Moi, j'ai le souvenir d'un père qui a toujours été incestueux.
1: Extrait de Inceste, le combat d'une vie, documentaire réalisé par Stéphanie Pilonka, disponible gratuitement sur la plateforme arte.tv et diffusé jeudi soir prochain sur la chaîne Arte. Un documentaire d'utilité publique, nécessaire, implacable, glaçant aussi. Un film primé au Festival des créations télévisuelles de Luchon. Un film qui raconte donc l'histoire de Stéphie Alexandrian, victime d'inceste, devenue présidente de l'association Carl, association qui lutte contre les violences faites aux enfants. On ne recueille pas la parole d'une victime d'inceste comme la parole d'un politique ou d'un sportif. Qu'est-ce que cela nécessite de la part de la réalisatrice que vous êtes, Stéphanie Pilonka ?
3: Ça nécessite beaucoup de patience, de douceur, de tact, de psychologie et puis de vigilance. J'entends par là de ne jamais aller en force, d'être toujours en délicatesse, même s'il s'agit de creuser et d'aller dans les tréfonds de la mémoire, souvent, malheureusement, sur ces sujets-là. Mais voilà, il faut beaucoup de retenue pour ne pas porter atteinte à la dignité de la personne, ne pas forcer.
1: Quel a été votre parti pris de réalisatrice pour raconter cette histoire, pas comme les autres ?
3: De recueillir la parole des différents enfants, et en particulier de notre héroïne, donc Stéphie Alexandrian, de faire la route dans le souvenir avec eux, d'avancer avec eux, de cheminer avec eux tout doucement pour que les choses puissent revenir dans le témoignage avec simplicité, pas comme un diktat, pas comme on pourrait le vivre en reportage par exemple. Arte laisse la possibilité d'offrir du temps aux documentaristes pour glaner les souvenirs, les informations, de la place pour le témoignage, mais avec toute son humanité, toute sa fragilité aussi.
1: La réalisatrice de Inceste, le combat d'une vie, Stéphanie Pilonka, parce qu'un enfant sur 10 est victime de violences sexuelles en France. Prenez le temps d'écouter le témoignage de Stéphie et de quelques autres dans ce documentaire disponible sur la plateforme arte.tv ou jeudi soir à la télé sur Arte. À demain pour de nouvelles coulisses télé.
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0: Deux voix qui se marient à merveille, Grand Corps Malade et Stilto, avec ce nouveau titre intitulé Le Prochain Rêve. Il sera bientôt 19h après les infos. Laurent Petit-Guillaume vous accompagnera avec 100% années 80. Et moi je vous dis bye bye avec le groupe américain de Brothers Johnson et Stomp. Excellent week-end à l'écoute de votre radio ici.
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1: Très belle soirée, vous écoutez ici, il est 19h. Il est l'heure de s'informer avec Diane Berger.
2: 7 départements sont toujours en vigilance orange canicule ce soir. L'Aude, les Pyrénées-Orientales, l'Hérault, le Gard, le Vaucluse, la Drôme et l'Ardèche. C'est le 6e épisode de chaleur depuis le mois de mai, avec nouveaux signes du changement climatique, des températures exceptionnelles pour un mois de septembre. Lou Bourdi, vous êtes dans l'Aude en ce moment et vous avez pu le mesurer, la chaleur est clairement anormale.
3: Avec notamment un record national mensuel de température battu à Durban-Corbière. Il a fait hier 40,8 degrés du jamais vu pour un mois de septembre et ça ne s'arrête pas à hier parce qu'aujourd'hui encore la chaleur était accablante. Au camping municipal par exemple, personne dans les allées, juste cette dame qui se dépêche de rentrer dans son mobil-home climatisé. La journée d'hier l'a épuisée.
4: C'était très prenant en fait et fatigant surtout. On a eu un été très difficile par rapport à ça et encore hier.
3: Même début septembre.
4: Oui. Depuis le mois de juin, donc ça fait beaucoup.
3: Ah oui, alors pour soulager ceux qui n'ont pas de climatisation à la maison, la mairie a ouvert une salle climatisée en urgence. Des chaleurs qu'on retrouve aussi dans les grandes villes de l'Aude, comme à Narbonne, où il a fait 38 degrés à l'ombre cet après-midi. Elodie est serveuse et elle en souffre beaucoup.
5: Ben c'est dur, il fait très chaud, parce qu'on a la grillade qui tourne sans cesse, le four à pizza, donc c'est compliqué. Après,
3: vous savez combien il fait ou...
5: À l'intérieur, je veux pas savoir.
3: Ouais, selon elle, il fait plus de 40 degrés ces derniers jours dans son restaurant et ça devrait durer encore jusqu'à lundi.
2: Une chaleur exceptionnelle dans l'Aude qui favorise les incendies. Celui qui fait rage près d'Axat n'est toujours pas fixé, mais il ne progresse plus selon les pompiers. Il a brûlé 225 hectares de végétation depuis hier après-midi. Ce sont des questions qui suscitent toujours beaucoup de débats, surtout à l'approche d'une élection présidentielle. Qui paye le plus d'impôts et combien versent les Français les plus fortunés? Amélie Verdier, la directrice générale des finances publiques, a révélé pour la première fois toute une série de chiffres sur le sujet.
6: On a encore une fois rien à cacher, c'est l'argent des Français. On a un peu plus de 41 millions de foyers fiscaux en France. Selon les années, on en a à peu près la moitié qui paye de l'impôt sur le revenu. On est à 47,3% dans le dernier chiffre. C'est un impôt qui est progressif et donc relativement concentré. Donc, pour illustrer, on a 61 000 foyers qui sont concernés par le taux à 45%, donc la dernière tranche. Et ces personnes qui payent plus de 100 000 euros d'impôt, c'est un peu plus de 61 000 foyers fiscaux.
2: Amélie Verdier, la directrice générale des finances publiques, invitée de France Inter, elle a aussi salué l'interpellation de deux jeunes suspectés d'avoir participé au piratage du fisc en juin et en juillet. L'un d'eux, âgé de 18 ans, est en détention. Sécurité renforcée autour des lieux de culte juifs. Le ministre de l'Intérieur, Laurent Nunez, alerte les préfets à l'approche de trois fêtes religieuses importantes, Rosh Hashanah, Yom Kippour et Sukkot. 1320 actes antisémites ont été recensés en France en 2025 et la menace terroriste est toujours élevée. Sous la devanture violette, un rideau baissé. Des dizaines de magasins Marionneau sont restés fermés aujourd'hui. Les syndicats dénoncent le plan de reprise du groupe spécialiste des cosmétiques, trop flou selon eux, concernant le sort des 2400 employés. C'est une surprise et un exploit. Le Français Pierre Gasly décroche la pole position du Grand Prix d'Italie de Formule 1. Il a réalisé le meilleur temps des qualifications cet après-midi. La dernière pole position décrochée par un Français en Formule 1 date d'il y a 29 ans. Le Grand Prix d'Italie qui aura lieu demain, départ de la course à 15h. Teddy Riner ne participera pas au championnat du monde de judo à Bakou en Azerbaïdjan le mois prochain. Le Français déclare forfait après une blessure et il préfère donc rester prudent, Fabrice Abréal.
7: Teddy Riner s'est blessé à l'épaule droite cet été, à l'entraînement. Cette blessure est en voie de guérison, mais pas suffisamment pour qu'il envisage de participer au championnat du monde où le triple champion olympique visait un 12e titre en plus de 100 kilos. C'est déjà cette blessure qui l'avait contraint de renoncer à deux compétitions, à Lima et à Lausanne. À 37 ans, Teddy Riner ne veut prendre aucun risque et surtout pas celui de manquer les Jeux de Los Angeles en 2028, le dernier objectif de son immense carrière. Le Guadeloupéen n'a plus disputé la moindre compétition depuis 2 ans, depuis son sacre en individuel et par équipe aux Jeux de Paris. Aujourd'hui, le plus grand judoka de l'histoire n'a plus de classement. Pour participer aux Jeux de Los Angeles, il va devoir aller chercher le quota olympique réservé aux 17 premiers de sa catégorie.
2: Fabrice Abgral, un autre blessé, renonce aux compétitions en cyclisme. Tadej Pogacar, après sa chute violente la semaine dernière sur le Tour d'Espagne. Son équipe lui souhaite un bon rétablissement. On te retrouve en 2027. Et puis, c'est le début du top 14 en rugby. Les premiers matchs commencent dans maintenant. 6 rencontres à l'affiche ce soir.
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2: La météo maintenant, on évoquait dans le journal les 7 départements en vigilance orange canicule. Le thermomètre va continuer de monter demain. Ce sera assez doux le matin, entre 18 et 22 degrés sur la moitié nord de la France, jusqu'à 28-29 dans le sud. Mais l'après-midi, donc, ça grimpe. 26 degrés à Amiens et Strasbourg, 30 à Rennes, 31 degrés à Nantes et Auxerre, 32 degrés à Lyon et Perpignan, 33 à Vichy, 34 à Limoges, 35 à Montélimar et 37 degrés annoncés à Toulouse, avec des pointes possibles jusqu'à 40 degrés.
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8: Salut à toutes, salut à tous et bienvenue dans Décibel, Décibel du samedi, qui, comme chaque semaine, vous propose de découvrir les choix musicaux d'un invité, d'une invitée. Là, en l'occurrence, ce soir, c'est deux invités. Et pas des moindres, les Nègres Marrons sont dans le studio de Décibel.
9: Le temps passé, beaucoup de choses ont changé. Qui aurait pu s'imaginer que le temps serait si vite écoulé?
8: Calmement. Non, moi je frétille à l'idée de les recevoir à nouveau. Les Nègres Marrons qui ont sorti au début de l'été un nouvel album, qui seront en tournée pour célébrer leurs 30 ans de carrière et plus d'un million d'albums vendus. C'est parti. Jackie, Benji, les Nègres Marrons, salut messieurs.
10: Salut.
8: Bienvenue. C'est bien, j'ai l'impression qu'on se voit tous les mois.
10: Ouais, bah, c'est vrai qu'on a l'impression qu'on était là il n'y a pas longtemps.
8: Il n'y a pas très longtemps.
10: Au mois de juin.
8: Oui, c'est ça. C'était au mois de juin et c'était juste avant la sortie de l'album, le sixième album.
10: Bah ouais, on a pris une petite chambre là-haut, tu vois, tout va bien. À la maison de la radio.
8: C'est ça. En plein cœur du 16e arrondissement avec vue sur la Tour Eiffel. Les Nègres Marrons ont bien changé. Non, je suis ravie qu'on soit ensemble ce soir. Le concept, donc, c'est que pendant une heure, on va écouter vos choix musicaux. Mais il y a une légende. La légende raconte que l'animateur ou l'animatrice radio qui recevra les Nègres Marrons et qui ne jouera pas le bilan perdra sa voix. Alors, au cas où,

voilà, pas de malédiction pour moi. Évidemment, le bilan n'empêche que dans les choix musicaux, je vous ai demandé un truc qui n'est pas facile, c'est de choisir des chansons de vous-même. Et donc, vous avez choisi des extraits du nouvel album. Avant qu'on découvre ensemble la gamberge, je voudrais qu'on écoute quelques notes de Diaspora.

0: première chanson dévoilée du nouvel album. Et je crois que c'est Benji qui l'a mis dans sa playlist, la chanson Diaspora.
1: Exactement. Ouais. Parce que, effectivement, c'est le premier titre qui a révélé ce nouveau projet, mais parce que c'est aussi une belle reprise d'Alpha Blondy, Brigadier Sabari. Et c'était une manière de lui faire un petit clin d'œil. Ouais. Et puis de penser à cette diaspora afro-caribéenne qu'on retrouve un peu partout dans le monde, à Paris, à New York, aux Antilles, enfin, partout, voilà, où il y a des afro-descendants. Et bon, voilà, ce titre fait bien la passerelle entre notre double culture. Nous qui sommes d'origine capverdienne, congolaise pour ma part, et puis qui sommes nés en France, qui avons reçu cette éducation française, mais également l'éducation africaine quand on est à la maison avec avec les différents dialectes, les plats, la musique, enfin voilà, ce titre raconte un petit peu tout ça.
0: Il est beau comme tout, Diaspora, et accompagné d'un clip aussi qu'il faut pas rater. Cet été, il y a eu quelques festivals sur lesquels vous avez pu jouer, du coup, les nouvelles chansons. J'imagine Diaspora, c'est un grand moment.
2: Ouais, c'est vraiment agréable de jouer ce titre. Ouais. Les musiciens prennent du plaisir à le jouer, nous on prend du plaisir à le chanter et c'est toujours plaisant de voir la réaction du public sur des nouveaux morceaux. Ouais. Et c'est vrai qu'on a fait quelques concerts, quelques festivals et le titre est merveilleusement bien accueilli, donc on est content.
0: Et la gamberge, alors, ça c'est Jackie qui l'a choisi dans le nouvel album. Il y a plein de chansons à découvrir, notamment la participation de Booba aussi. La gamberge, pourquoi ?
2: Parce que c'est un des morceaux que j'aime beaucoup et j'ai pu remarquer aussi que c'est un morceau que les auditeurs aiment beaucoup, que le public de Nek Marron apprécie parce que c'est un morceau qui est très reggae, c'est un morceau aussi qui porte un message et voilà, c'est pour ça que j'ai voulu le mettre dans notre playlist. C'est vrai que les Nek Marron, on aime faire la fête, on aime les morceaux festifs, mais on aime aussi les morceaux avec des messages et la gamberge justement il fait un petit peu cogiter.
0: Et si vous voulez l'entendre en live, la gamberge, Diaspora et puis évidemment tout le reste, hein, parce que 30 ans de carrière, je peux pas vous faire la setlist du concert. Je peux vous dire que forcément, c'est plein de tubes. Prochain concert, samedi prochain, à Poitiers, Festival Urban Corner, où il y a aussi Cut Killer, ou encore Nutty. Le 18 septembre, à Vitriologe, Festival L'Art de Rien. C'est la fin de la saison des festivals, mais il y en a encore quelques-uns. Il y a aussi le Festival Mélangeons nos cultures, près de Bordeaux, le 25 septembre. Et puis, il y a une date à noter, 2 octobre, Paris, Zénith. On va en reparler. Pour le moment, on gamberge avec les Nek Marron.

0: 49,3 millions de raisons d'aimer Neg Marron. Ils sont nos invités ce soir dans Décibels. On est ensemble jusqu'à 20h. Cette chanson, La Gamberge, elle est donc sur le nouvel album, sur Neg Marron, sorti au début de l'été. Et elle rappelle que oui, le reggae, mais même des superstars de reggae, je pense à Bob Marley, bien sûr, il y a des chansons d'amour géniales, mais aussi des chansons politiques. Ça peut être festif, mais il peut aussi y avoir un propos, voire même parfois un propos d'urgence. C'est dur, vous pensez, de faire entendre ça au public qui lui s'attache plus peut-être au côté festif et qui oublie la dimension politique de cette musique?
1: Au contraire, je pense que le public en a besoin. Ouais. Et nous, on a pu le ressentir en sortant ce nouvel album qui a fait, semble-t-il, beaucoup de bien aux oreilles des auditeurs qui nous ont envoyé énormément de messages. Enfin des textes, enfin des messages, enfin de l'engagement. C'est vrai qu'aujourd'hui, sur les ondes, on entend beaucoup de titres festifs, mais les gens ont besoin aussi qu'on mette en perspective la vie de tous les jours, la réalité qui n'est pas toujours rose. Et ce morceau, La Gamberge, par exemple, pour moi, c'est un peu comme les discussions de comptoir qu'on peut entendre tous les jours avec des gens qui font un peu l'état des lieux de la France.
0: En moins bourré.
1: Avec les idées claires. Voilà. Avec les idées claires.
0: Début de soirée au comptoir.
1: Voilà. Et en fait, c'est ça. C'est un état des lieux de la France d'aujourd'hui avec ce qui se passe de positif, mais aussi de moins bien, quoi. Et c'est un peu ça, en fait, la gamberge des anciens. C'est comme les anciens qu'on peut voir au comptoir d'un bistrot et qui parlent de la politique, de la politique aujourd'hui, quoi.
0: Et oui, il faut en parler. Je vous rappelle qu'en plus, on entre bientôt dans une saison d'élection présidentielle. Donc voilà, tout le monde prendra la parole. Alors, ne nous faisons pas voler la nôtre. C'était important de le dire. Neg Marron dans Décibels. À tout de suite.
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trio morlaisien revient avec un nouvel extrait de l'album Tout s'efface. Dans la chanson Je veux voler, leur rock noir et intense raconte l'urgence du désir d'évasion.

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3: Des invités, Jackie, Benji et Neg Marron sont ce soir avec nous. On vous rappelle que le nouvel album est sorti début juillet. Il s'appelle comme le groupe, Neg Marron, ça c'est facile. Et puis, il y a les 30 ans de carrière. Vous étiez amis avant de faire de la musique ensemble, mais est-ce que vous étiez partis pour 30 ans ensemble, vraiment?
4: J'avoue que non, c'était pas prévu au programme. C'était pas prévu. Et c'est vrai que tout ce qui nous arrive, on l'accueille avec beaucoup d'humilité et on est conscient qu'on est quand même des privilégiés. On a commencé à la musique, c'est vrai, il y a plus de 30 ans dans notre quartier. On avait 16, 17 ans. Aujourd'hui, on a passé la barre des 50 balais.
3: Vous les faites pas, franchement. Vous portez beau.
4: C'est gentil, c'est merci. Vrai. En tout cas, on continue d'être passionnés. On continue effectivement de recevoir aussi beaucoup, beaucoup d'amour de la part de notre public. Et ça, c'est quand même assez merveilleux par rapport à tout ce qu'on a vécu. Parce que c'est vrai qu'on voit souvent tout ce qui brille. Ouais. Mais pour tenir 30 ans de carrière, il y a eu des hauts, il y a eu des bas. Et aujourd'hui, j'ai l'impression qu'on est dans un recommencement. Ouais. J'ai l'impression que les Neg Marron entament encore une nouvelle carrière. Donc, on profite, on prend avec fierté et beaucoup de joie tout ce qui nous arrive. Et puis, on continue à s'amuser, c'est le plus important.
3: Ouais, et nous, on est à la fois hyper heureux de vous retrouver sur scène, d'entendre nos classiques qu'on connaît par cœur, que ce soit La Monnaie, que ce soit évidemment Le Bilan, et les nouvelles chansons qui sont, Neg Marron 2026, il fallait le faire, quoi.
4: Ouais, vraiment, et puis les nouvelles chansons qui font du bien, de part, en tout cas, les retours qu'on a pu avoir aujourd'hui. L'album est sorti le 3 juillet, et c'est vrai qu'il y a eu énormément de messages positifs, des gens qui nous écrivent, qui nous disent « Ah ouais, ça fait du bien, enfin de la fraîcheur. » Et surtout, on s'est pas dénaturé. C'était ça aussi le plus important pour nous. Arriver avec...
3: Oui, c'est toujours vous.
4: Voilà, ouais. Avec notre identité, avec aussi des morceaux qui sont actuels, qui sont dans l'air du temps, mais qui restent à l'image des Neg Marron.
3: C'est ça. Vous n'avez pas essayé de faire à la mode. Vous avez fait du Neg Marron. Mmh. Et c'est ça.
4: On donne la tendance, on ne suit pas la tendance.
3: Yes. Parlons des voix féminines, parce qu'évidemment, quand on pense à vous, même au secteur A, donc gynéco, passiste, Tommy, etc., on se dit qu'est-ce que c'est que ce vestiaire de foot? Où sont les femmes? Eh bien, elles sont dans votre sélection. Ouais, avec un geste plein de charme. On va écouter deux voix féminines, là. Il va y avoir Césaria Evora, pour démarrer, c'est la chanson Petit Pays. Mmh. Césaria Evora, alors évidemment, c'est une légende, mais qu'est-ce qu'elle signifie pour vous, pour qu'on l'écoute ce soir?
4: Bah oui, hein, comme tu l'as dit, Émilie, c'est vraiment une légende, une légende de la musique capverdienne, mais j'ai envie de dire de la musique tout court.
3: Mondiale. Ouais,
4: elle a vraiment marqué les esprits avec sa voix qui vient d'ailleurs, avec son charisme sur scène, ses pieds nus quand elle déambule sur scène. Donc Césaria, c'est une personne qui nous a inspiré, qu'on a beaucoup écouté, qu'on a eu la chance de rencontrer, de pouvoir faire ce titre avec elle, Petites Îles, et ça restera des souvenirs inoubliables.
3: Césaria Evora est dans Décibel, pour vous évidemment, et aussi pour Neg Marron, nos invités ce soir, jusqu'à 20h. Merci de nous avoir choisis.

0: pendant les disques, mes invités sont un peu dissipés. Là, pas du tout. Ils ont écouté avec émotion la voix de Césaria Évora, cette chanson incroyable, Petit Pays. Oh, ça fait du bien.
1: Une œuvre d'art.
0: Oh, mais oui.
1: Comme regarder un tableau de...
0: Ah, mais oui, c'est ça, c'est-à-dire que...
1: Comme regarder la Joconde.
0: Ouais. Parce qu'il y a plein de, il y a plein de couches. Et puis après, en plus, alors vous, il y a les souvenirs aussi avec Césaria Évora. Moi, je me souviens l'avoir vue en interview expliquer qu'en fait, elle avait besoin de faire des pauses clopes pendant ses concerts. Donc en fait, même quand elle jouait à Paris ou enfin n'importe où dans le monde, il y a une petite table sur le côté où elle s'asseyait pour fumer sa clope. Parce qu'elle disait que comme elle avait appris à chanter dans les bars à Marin et qu'elle chantait maximum une demi-heure, après, elle faisait une pause, elle buvait un coup, elle fumait sa clope. Et donc sur scène, elle reproduisait ça, elle faisait sa petite pause, quoi.
2: Ça faisait partie de son show, en fait.
0: Mais oui,
2: c'est vrai.
0: Oh, mais c'est merveilleux. Alors là, il y a une voix féminine que je ne connaissais pas. Merci, c'est un choix de Benji. Danitza. Alors, c'est une artiste qui vient de Suisse.
1: Exactement.
0: C'est ça, mais qui est-elle? Alors maintenant, du coup, je l'aime, puisque j'ai découverte, mais il faut expliquer aux auditrices, aux auditeurs.
1: Alors, ça dépend par où on commence. Jeune artiste, donc suisse, qu'on retrouve également sur notre album.
0: Elle est invitée.
1: Oui, elle est invitée sur l'album, sur le titre « Faut que tu m'aides, Jackie, aide-moi ».
2: Question de feeling.
1: Voilà, un titre que j'apprécie beaucoup d'ailleurs. Et
0: c'est pas toi qui as choisi le nom de la chanson. C'est pour ça que ça revenait pas.
1: En réalité, c'est vrai que bon, c'est parti d'une idée, ouais, avec Jackie, comme d'habitude, on brainstorm et puis ça démarre. Mais non, c'est une artiste, bon, qui fait partie de ma famille, en fait, c'est ma nièce.
0: Oh.
1: Donc, voilà, moi.
0: Elle a du talent, hein.
1: Ouais, je l'ai vu faire ses débuts depuis qu'elle a 2 ou 3 ans, parce qu'elle allait chaque été en Jamaïque avec ses parents. Et donc, son père aussi était un gros compositeur, voilà, qui faisait du reggae. Donc, elle a toutes ses influences. Et en même temps, aujourd'hui, elle se réalise, elle s'épanouit. Elle a été disque d'or plusieurs fois en Suisse. Elle a reçu des victoires de la musique. Elle a fait des grosses tournées aux États-Unis. Et pourtant, elle a un jeune âge, hein. Là, il y a son nouvel album qui arrive. Et le titre qu'on va s'écouter, c'est un extrait donc de son nouveau projet qui est prévu, je crois, en janvier 2027. Et voilà, je kiffe, quoi. Je kiffe. On va pas s'étaler. Je kiffe. Il faut écouter.
0: Kiffons ensemble, Danitza. Et si vous aimez cette chanson-là, sachez qu'elle est aussi là, donc, sur le nouvel album d'Enigmaron.

0: Elle s'appelle Danitza. Pour moi, c'était une découverte. Je sais pas si c'est le cas pour vous, mais notez son nom parce que cette voix. Vous avez bon goût, hein, les Negmarons en voix féminine. Hein. Vous avez fait découvrir China à tout un paquet de gens aussi dans les années 90. Hein.
1: C'est vrai, China. Très très grande artiste aussi avec qui on a pu collaborer sur le fameux titre Ménage à quatre. Magnifique. Et c'est vrai que on en fait même pas assez en vrai des.
0: C'est par petites touches.
1: Des combinaisons avec la jante féminine, mais quand on fait des morceaux, généralement ils sont réussis.
0: Ouais.
1: Hein. Et je voudrais faire aussi une grosse dédicace à Queen, avec qui on avait fait le morceau aussi Juste pour toi, qui est un très beau morceau aussi que les supporters de Negmaro aiment beaucoup. Donc voilà, big up à toute la gente féminine, toutes les femmes qui nous écoutent aussi.
0: Oh, j'aime bien parce qu'à la fin il a pris une voix un peu spéciale.
1: Ouais, ma voix de crooner.
0: Ouais, bon, pour les femmes, mais aussi les hommes. À tout de suite, Negmaro avec nous dans Décibel jusqu'à 20h.
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0: Nos invités, c'est le groupe Negmaro. Ils sont en train de continuer leur tour de France des festivals. Il y en a encore quelques-uns, même si, ça y est, hein, la rentrée est bien entamée. Mais samedi prochain, à Poitiers, festival Urban Corner. Le 18 septembre, festival L'Air de Rien à Vitry aux Loges. Festival près de Bordeaux. Mélangeons nos cultures, ce sera le 25 septembre. Et puis ensuite, on a une date énorme. C'est votre concert anniversaire le 2 octobre au Zénith de Paris.
18: Zénith de Paris.
0: Zénith, on met 5 Z s'il faut. On célèbre, oui, les 30 ans de carrière. On célèbre, Jacques, il disait tout à l'heure, une espèce de nouveau cycle aussi pour Negmaro. On sent que le pays était prêt à votre retour. Et donc voilà, on vous embrasse tous. Est-ce que vous avez un... Et puis aussi les 25 ans du bilan, n'oublions pas.
18: Exactement.
0: Calmement.
18: Calmement.
0: Donc, comment vous l'envisagez ce concert? J'imagine qu'il est déjà prêt dans votre tête. Qu'est-ce que vous pouvez m'en dire? Il y a peut-être des trucs secrets.
1: Oui, il est dans la tête, en tout cas, il est prêt. Là, maintenant, ça y est, on est à un mois de cet événement. Donc, on travaille encore dessus parce qu'on veut vraiment que ce soit une belle, belle surprise et que ça reste un concert mémorable pour tous ceux qui viendront, sachant que, voilà, on fait beaucoup de concerts. Il y a beaucoup de gens qui nous ont vus à plusieurs reprises. Mais pour cette date-là, justement, on veut proposer un spectacle différent avec aussi beaucoup d'invités surprises.
0: Oh.
1: Donc voilà, il y aura vraiment des moments forts, des moments remplis d'émotions. Donc voilà, on y travaille dessus pour que, comme on aime le dire, que ce soit pas un concert mortel, mais un concert immortel.
18: Aïe.
0: Le sens de la formule. Est-ce qu'il y aura autant d'invités surprises que, attendez l'oreille, de Z à Zénith. Zénith. C'est l'idée, quoi.
18: Ouais,
0: voilà, c'est de surprendre tout le monde. Bon,
18: exactement.
0: Ça va être super. Alors, en tout cas, dans votre carnet d'adresse, je notais tout à l'heure votre appartenance au secteur A, et vous avez choisi d'ailleurs ce soir des artistes de ce secteur A. Jackie a choisi Doc Gynéco, MC Janik, né rue Cazenègre, qui est en fait l'adaptation de Né ici de Doc Gynéco, avec un bon goût de Negmaro. Cette chanson-là, elle est importante.
1: Ouais, elle est importante parce que c'est nous qui avons fait le remix de ce titre.
0: Ouais.
1: On a fait le remix musical. Et effectivement, c'est un remix du titre Né ici de Doc Gynéco. Et en invité sur ce titre, il y a MC Janik. Donc voilà, on a participé aussi à cette version. Et c'est un morceau qu'on aime beaucoup et qui est toujours aussi frais quand on le réécoute.
0: Ouais, et là encore, l'air de rien, les paroles qui disent des trucs qu'il faut entendre. Doc Gynéco, MC Janik, Né rue Cazenègre.

0: à nos invités de ce soir, Jackie Benji et Negmaron. On écoute ce remix, donc Doc Gynéco, MC Janik, Neru Cazenègre, adaptation, donc réinterprétation de Neyssi. Neyssi, c'était sur le premier album de Gynéco, première consultation, on est en 97, ça cartonne. 97, c'est le premier album de Negmaron. 97, c'est aussi votre ami Passy qui fait un énorme tube.
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0: Quoi comme souvenir de cette période-là où tous, beaucoup en tout cas de membres du secteur A, explosaient en même temps. C'est un bon souvenir ou c'est un flou souvenir?
2: Ah non, c'est un super souvenir.
0: Ouais.
2: Parce que effectivement, les gens nous ont vus sortir du bois tous en même temps.
0: Oui.
2: Mais en réalité, c'est un travail de longue haleine qui a commencé avec le ministère Hammer. Et puis ensuite, donc, il y a Gynéco qui sort son album en 96, nous en 97, Arsenic, Passy, 98, et ainsi de suite. Et donc voilà, c'est la concrétisation, en fait, de plusieurs années de travail dans l'ombre avec des concerts en collectif où normalement à l'affiche il y a Ministère Hammer, mais c'est toute l'équipe qui vient et on peaufine, voilà, chacun de son côté un petit peu sa plume, son style, on développe un peu chacun, voilà, son quelque part un peu notre authenticité.
0: Oui.
2: Et puis après, chacun sort quand c'est prêt, et là c'est le feu d'artifice.
0: Et que ça marche en même temps, c'est encore meilleur, non, d'y arriver en équipe, mais chacun dans son couloir. C'est fou quand même.
3: Ouais, c'est ça la force du secteur A, c'est que effectivement on sort les albums quasiment tous à peu près à la même période, et on connaît tous le succès, quoi. Donc c'est vrai que cette période là ça a été une grosse période pour nous, pour le rap aussi, pour le hip hop, parce que beaucoup de nos morceaux justement rentraient en radio.
0: Passer
3: à la télé, donc c'est vrai que on arrivait avec une fraîcheur, avec quelque chose, une authenticité aussi qui a surpris. Et qui a aussi beaucoup motivé les gens, parce que de voir des petits mecs comme ça du quartier qui arrivent avec des morceaux engagés, qui arrivent avec des codes, qui arrivent avec un style, quelque chose de différent. Donc c'est vrai que ça a été une révolution à cette époque.
2: Et pour compléter un peu ce que Jackie a dit et ce qu'on a dit, enfin de ce qu'on a dit tout à l'heure, c'est que on n'a pas précisé que la composition du remix de Neru Cazenègre a été faite par nos soins aussi.
0: Oui, mais bien sûr, c'est signé Negmaron. Oui.
3: C'est ça.
0: Il faut le dire. C'est important. Et dire aussi que, donc, certains vieillissent, grandissent, évoluent. On dit le mot qu'on veut, le verbe qu'on veut, mais en tout cas, le temps passe et peut être bon. Vous en faites partie, on l'a dit. Passy aussi, puisque la chanson que vous avez choisie de lui, c'est pas une chanson de 97. C'est une chanson très récente qui s'appelle Vol au-dessus. C'est un choix de Benji.
2: Ouais, c'est un de mes choix, parce que c'est vrai que les gens parfois ont un petit peu décroché,
0: bah
2: ou
0: oui,
2: écoutent peut-être moins de musique
0: plus,
2: et ne savent pas vraiment quelle est l'actualité des groupes qu'ils aiment ou du collectif Secteur A d'une manière générale. Et Passy a sorti un nouvel album qui s'appelle Ma bande originale il y a 2-3 mois.
0: Ouais.
2: Et ce titre donc est un extrait de cet album, et j'aime bien ce titre, donc j'aimerais bien qu'on l'écoute.
0: Ah, mais on l'écoute. Vos désirs sont des ordres, et en plus ça nous fait plaisir. Vol au-dessus.
2: Merci.
0: C'est Passy.
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0: Waouh, mais merci d'avoir passé Passy.
1: Yes.
0: Vol au-dessus. Je me suis fait la même réflexion en écoutant votre album. C'est la diction qui est incroyable, soit sur le nouvel album de Negmaron ou là sur Vol au-dessus de Passy qu'on vient d'écouter. Est-ce que c'est comme les sportifs? Est-ce que vous devez vous entraîner tous les jours? Sinon après, vous avez comme une patate dans la bouche et vous n'y arrivez plus.
1: Bah en tout cas, oui, il faut faire des petits exercices pour avoir cette fluidité. Mais c'est quelque chose qu'on a travaillé, nous, dès le départ. Dès quand on a commencé à écrire nos premiers textes, à faire nos premiers concerts, je me souviens, notre manager de l'époque, Kenzie, nous disait « Tu dois être capable de rapper ou de chanter avec un stylo dans la bouche. » Donc, c'est vraiment un exercice qu'on a pratiqué depuis le début. Et c'est ce qui fait qu'il y a une certaine clarté lorsqu'on s'exprime.
0: Non, mais la précision. Attendez, j'essaye. Okay, ici, j'ai un stylo dans la route et Negmaron en studio. Eh ben à tout
1: voilà,
0: de suite.
1: Tu peux faire partie du clan.
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0: Le grand concert au Zénith de Paris le 2 octobre prochain pour célébrer vos 30 ans de carrière, votre million d'albums vendus. Mmh. Et puis comme il n'y a pas que Paris dans la vie, vous partez aussi en tournée. Vous serez le 6 novembre au Havre, le 21 novembre à Audincourt, le 27 à Lons-le-Saunier, le 28 à Aix-en-Provence. Et puis vos concerts de décembre vous emmèneront à Parthenay, Auxerre, Lyon ou encore Grenoble. C'est une vie qui est plus agréable maintenant qu'il y a 30 ans, la vie de tournée.
1: Bah aujourd'hui on l'apprécie différemment.
0: Ouais.
1: Ouais, c'est vrai que avant il y avait une certaine forme d'insouciance qui était agréable aussi, et puis aujourd'hui ça fait partie c'est notre métier. Donc il y a un petit peu plus de sérieux dans nos déplacements.
0: Discipline.
1: Ouais, c'est plus discipliné, c'est
0: j'ai un peu plus tôt.
1: Exactement.
0: Ah, oui,
1: et puis on fait un petit peu moins la fête, mais ça reste toujours des moments particuliers. Comme je disais, on est vraiment conscient qu'on a quand même de la chance, on a plaisir à se lever le matin pour aller chanter, pour aller en studio, pour aller en concert. Donc c'est que du kiff, quoi.
0: Bon, et donc je vous redonne cette date du 2 octobre, Paris, le Zénith, le concert anniversaire de Negmaron, à ne pas rater.
1: Et il reste que quelques places.
0: Ouais, faut se grouiller, hein.
1: Ouais, on est à un mois de la date et c'est vrai que c'est pas pour faire de la mauvaise pub, mais je pense qu'on va finir sold out très rapidement.
0: J'ai dit heureusement. Bien sûr que oui.
1: Oui, non, mais c'est vraiment pour dire aux auditeurs, aux auditrices.
0: Il faut se dépêcher. Ouais.
1: Voilà, prenez votre ticket, ne vous faites pas raconter l'histoire, venez la vivre.
0: Il est parti. En fait, une phrase sur deux de Jackie, j'ai envie de la noter, de me faire un t-shirt. Ça va être ça, le merch. Ah, est-ce qu'il y aura des trucs spéciaux d'ailleurs, moi je suis très souvenir. J'adore acheter. Alors évidemment, il y a des gens qui filment. Je vous déteste, mais je vous comprends. Mais vraiment, vous m'emmerdez quand vous êtes devant moi. Moi, mon souvenir, c'est de ramener un objet du concert. Donc, est-ce qu'il y a du merch spécial pour le concert des 30 ans?
2: Évidemment, on trouvera toutes sortes de produits dérivés, de produits souvenirs. D'ailleurs, on fait une dédicace à Coco qui est là dans les studios, qui est en charge du merchandising sur toute
0: grosse
2: la tournée.
0: Grosse pression, dans un mois,
2: voilà.
0: Coco, faut être
2: là,
0: prêt.
2: Pour le Zénith, ouais, non, on va trouver de belles choses, bien évidemment.
0: Alors, noyau dur, qui a choisi Attitude? Ça, c'est toi, c'est Jackie.
1: Ouais, je voulais mettre un peu de morceaux bien rap.
0: Ouais.
1: Comme on les aime. Et puis surtout, je trouve que ce projet Noyau Dur, c'est un projet qu'on a fait avec Arsenic, Pete Bacardi et nous-mêmes Negmaron. Et selon moi, c'est un projet qui n'a pas eu le succès mérité. Et ça reste un des très gros albums de cette période du rap français. Et notamment ce titre Attitude, où, quand tu l'écoutes, t'es obligé d'adopter une certaine attitude, quoi.
0: Adopter l'attitude, les amis. Écoutez, Noyau Dur, choisi par les Negmaron qui sont ce soir nos invités.

0: est sorti en 2005, le seul et unique album de Noyau Dur. Mais écoutez, n'insultons pas l'avenir, hein, tout peut se passer.
1: Exactement.
0: Encore. Et voilà, c'est important.
2: C'est juste la tête qui bouge.
0: Il y a quoi dans le coffre?
2: Ah, on dira pas trop ce qu'il y a dans le coffre. Des outils.
0: Marron, merci d'être venu nous voir. C'est déjà presque la fin de l'émission. On va se quitter en écoutant Diaspora. Mm-hmm. Parce que voilà, ça fait partie des grands moments de ce nouvel album qui est sorti début juillet. On a parlé donc des concerts à venir, du concert anniversaire, de la tournée, etc. Mais est-ce que cette dose d'amour là sur ce nouvel album sorti début juillet, ça vous donne envie, je sais pas, de tourner encore plus? Qu'est-ce que vous avez envie de faire là maintenant? Qu'est-ce qui vous anime, l'Énigme Marron?
1: En 2027, il y a une tournée justement qui est prévue.
0: En plus.
1: Là, on finit la tournée des festivals. Alors, ça va pas du tout être le même show. Les tournées bien festivals, sûr. On va dire que voilà. On chante des morceaux un petit peu à l'ancienne. Là, on a intégré quelques nouveaux morceaux. Mais la tournée 2027, ce sera essentiellement les morceaux du nouvel album. Bien sûr, il y aura toujours un ou deux classiques, quelques
0: Calmement. Ok, merci.
1: Donc, voilà. Tenez-vous informés sur les réseaux d'Énigme Marron. Et on sait qu'il y a une grosse tournée en préparation et on sera un petit peu partout en France.
0: C'est vraiment vous sur les réseaux?
1: C'est nous.
0: Ah là là, mais envoyez-leur des messages. Ah oui,
1: ils n'ont pas attendu, il y en a beaucoup. Donc non, mais on est là, on essaye de répondre du mieux qu'on peut. En tout cas, on attend tout le monde le 2 octobre au Zénith de Paris pour cette célébration. C'est important pour nous. C'est vrai qu'aujourd'hui, on voit la jeune génération faire des Stades de France, faire des Bercy.
0: N'entend rien. Ouais. Je vais au Stade de France voir des rappeurs, je vous adore les gars, mais j'entends rien. Moi, je préfère aller au Zénith.
1: Et pour nous, voilà. Le Zénith, c'est une salle qui a son importance.
0: On se sent
1: mythique. Exactement. Ouais. Qui peut avoir le côté très, très intimiste en recevant aussi beaucoup de monde. Donc, c'est cool.
0: 2 octobre, Zénith de Paris. Énigme Marron, merci beaucoup. Je vous aime toujours autant, hein. Vivement la prochaine.
1: Ouais. Merci, Émilie, pour l'accueil. C'est toujours un plaisir de venir ici. Donc,
2: au top.
1: On se dit à très vite, j'espère.
0: À la prochaine, et voici Diaspora.
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0: Quelle merveille sur le nouvel album de Neg Marron. Allez, Décibels, c'est terminé pour ce soir. Merci à Sarah Bécard, Yanis Kalem, Iris Guitoni et Mélodie Chaïb, l'équipe de l'émission. Et puis surtout, restez bien sur votre radio ici à suivre. Benoît Prospero, mon chouchou, qui anime le meilleur de Il n'y a pas que Paris dans la vie. Croyez-moi, c'est à ne pas rater. Et puis demain, on sera là, nous, à 19h pour les chansons préférées des auditrices et des auditeurs. Bisous.
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0: Et bonne soirée, les amis. À l'écoute, ici, il est 20h.
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4: Bonsoir, bonsoir à toutes et tous. Très heureux de vous retrouver en ce premier week-end de septembre. On espère que la rentrée s'est bien passée pour tout le monde et que celles et ceux qui sont encore en vacances en profitent bien à leur tour. Il n'y a pas que Paris dans la vie. Alors le principe, c'est quoi? Avec nous en studio, une personnalité avec qui on revisite la France à travers ses souvenirs. Et on va où? Eh bien, tout dépend où notre invité a vécu. Du lundi au vendredi, chaque soir, une nouvelle personnalité. Et le week-end, on réécoute donc les meilleurs moments de la semaine. Et la toute première invitée de l'année, ah, vous la retrouvez chaque jour de 12h à 13h sur l'antenne de ICI. C'était Enora Malagré, au micro d'Éric Bastien.
5: Ma première invitée, oui, parce qu'il s'agit d'une femme à tous les talents, elle est comédienne, elle est actrice, elle est journaliste, elle est chroniqueuse, elle est animatrice de télé, elle est animatrice de radio. Je reprends mon souffle. Elle a fait de cette journée un moment unique, ses premiers pas sur ICI. Vous la retrouvez désormais chaque jour à midi dans On vous doit bien ça, avec sa bande d'experts. C'est Enora Malagré. Bonsoir Enora.
6: Bonsoir Eric, merci beaucoup pour l'invitation.
5: C'est un plaisir. Trop ça chouette. S'est bien passé tout à l'heure à midi?
6: Ça va mieux.
5: Ça va. Moi, je suis content, c'est ma première aussi. Donc,
6: c'est passé.
5: On va se porter chance l'un et l'autre. Et puis, on parlera de ce nouveau rendez-vous qui s'appelle, je le rappelle, On vous doit bien ça. Bienvenue dans la famille.
6: Merci.
5: ICI.
6: Merci.
5: Je sais que vous faites de la radio depuis longtemps et que c'est un exercice que vous aimez, que vous êtes heureuse d'être avec nous. Et c'est un vrai plaisir. Vous l'avez compris, on va voyager un petit peu dans votre vie. Vous êtes du genre un peu, d'ailleurs, à apprécier le coup d'œil dans le rétro. Vous êtes du genre, je fonce, je regarde pas trop en arrière.
6: Je suis pas très à l'aise, oui, parce que comme j'ai fait,
5: ça tombe bien.
6: J'ai fait pas mal d'erreurs, j'ai un parcours un peu atypique. Oui, enfin, ça peut réveiller des souvenirs joyeux, mais ouais, aussi quelques échecs.
5: Et Nora, essayez de fermer les yeux si vous le voulez.
6: Voilà, carrément.
5: Et vous qui nous écoutez, faites-le aussi. Faites-le vraiment. Imaginez la carte de France, vous la connaissez, Nora, cet hexagone que l'on connaît tous, elle est face à vous. Où est-ce que vous m'emmenez?
6: En Bretagne.
5: C'est marrant. Je me suis dit, est-ce qu'on va vraiment aller là-bas tout de suite?
6: Oui, d'entrée.
5: Parce que forcément, Enora est bretonne.
6: Oui.
5: Et je me suis dit, est-ce que quand on demande un premier endroit, on va forcément dans l'endroit où on est né? La réponse est oui.
6: Je ne vous ai donc pas surpris. Non, mais ça me manque en fait tout, sans arrêt, de plus en plus. Plus je prends de l'âge, plus j'ai envie de retourner y vivre. Malheureusement, je dois rester à la capitale pour le travail. Mais mon cœur est en Bretagne tous les jours. Quoi.
5: Alors, donc, vous êtes née à Morlaix?
6: Oui, tout à fait.
5: Il y a quelques années et on ne donne jamais l'âge d'une femme. Donc,
6: si moi j'assume, j'ai 45 ans.
5: 45 ans.
6: 46, je mens.
5: Oui, c'est ça, 1980. J'ai bien noté quand même. Ouais, j'ai bien noté. Vous êtes née à Morlaix, vous êtes restée combien de temps d'ailleurs à Morlaix?
6: Bah, en fait, j'y suis quasiment juste née. J'y suis restée, je crois, deux ou trois ans. Et rapidement, nous avons un peu été à Carhaix, dans le centre de la Bretagne, puis à Concarneau, où là, je suis restée un peu plus.
5: À quoi ça ressemble, Morlaix? Parce que vous me dites que vous n'y êtes pas restée, mais j'imagine que vous êtes retournée depuis.
6: Absolument, Morlaix, c'est sublime. Il y a cet immense viaduc, des plages exceptionnellement belles. Je pense notamment à Carantec, pour celles et ceux qui ne connaissent pas, allez jeter un œil à Carantec. Et puis il y a dans cette merveilleuse église de Morlaix, il y a la Sainte Enora, figurez-vous. Mais si.
5: C'est grâce à vous, ça ?
6: Qui a existé, non, elle était là bien avant moi, mes parents m'ont appelée en hommage à Sainte Enora, qui était la mère nourricière, la sainte patronne des femmes enceintes, alors qu'elle n'avait pas d'enfant, tout comme moi d'ailleurs.
5: Ouais.
6: Et voilà, qui a été mariée à Joseph de Saint-Efflam, enfin bref. C'est une très très belle ville qui gagne à être connue, avec un port de pêche absolument sublime. Et je retourne assez souvent à Morlaix.
5: C'est vrai. Quand on est bretonne, on aime bien revendiquer qu'on est bretonne. Moi, j'ai toujours entendu dire, attends, Je suis breton. Hein.
6: Ouais, je crois qu'on est très régionaliste.
5: Hein.
6: Mais j'en sais rien. Enfin, parce que c'est une culture très forte, mais comme les Basques, comme nos amis Corses également. Alors un peu comme dans toute la France. Mais nous, on a aussi une langue particulière, même voire même plusieurs dialectes. Une
5: vous parlez breton très...
6: Oui, un petit peu.
5: Ça va.
6: Ouais, Cosa, Merer, Mapenezoclante. Ça veut dire Cosa Moncu, ma tété malade. Pardon.
5: Ça passe. J'adore.
6: Pardon.
5: J'adore.
6: C'est pas ce qu'il y a de plus
5: on
6: élégant.
5: Des choses là. Ah non, mais très bien. On pourra apprendre d'autres mots d'ici.
6: Donc oui, quelques mots baragouinés de ci, de là, et puis on a, voilà, c'est une culture quand même qui est assez puissante, qui ouais. La culture celte, avec nos cousins gallois, écossais, tout ça.
5: Je m'arrête sur le mot cousin. Je crois que vous avez passé une partie de votre enfance avec pas mal de cousins.
6: Ouais, Guilherme, Gwenvel, Gerval.
5: Et alors, vous alliez où? Ils ont des noms bretons. Hein.
6: C'est pour ça que je les cite, parce qu'on c'est pour vous dire à quel point on est vraiment breton, bretonnant dans la, dans la famille. Et ben nous étions tous chez les grands-parents maternel à Concarneau, et puis un peu Quimper aussi, Édouard Monet.
5: C'est joli Quimper.
6: C'est joli.
5: Il y a une place, quoi, c'est la place du beurre salé.
6: Ouais, exactement.
5: C'est ça, une place un peu carrée.
6: Un peu carrée, c'est très beau. On a aussi, moi j'ai une partie de ma famille à Douarnenez, à Douarn, comme on dit chez nous. Donc non, on est vraiment très bretonnant.
5: Je l'entends. Concarneau aussi, c'est une jolie ville. On
6: avec
5: pas
6: la ville close.
5: Des petites rues pavées, là, j'ai souvenir de ça.
6: Absolument, port. Le port de pêche aussi. Je sais plus si c'est encore le premier port tonnier de France, je ne sais plus. Je vais dire oui, parce qu'on est très chauvin. Et puis, il y a cette ville close absolument sublime. Pff, moi, j'ai le souvenir d'y avoir été très, très souvent avec mon grand-père qui m'amenait chez Madame Sabotinoff manger des glaces. Je l'embrasse, parce que je sais qu'elle pratique toujours.
5: Il y a des gens comme ça qui ont compté pour vous.
6: Ouais.
5: Si je vous demande une première personne bretonne, c'est cette personne-là qui a compté.
6: Oui,
5: pour vous.
6: Alors, au-delà de ma famille, oui, une prof de danse aussi, dont je me souviens très bien. Prof d'optimiste aussi, que j'insultais déjà quand j'étais petite. J'étais très mauvaise en voile.
5: Donc vous avez fait de la voile, toute petite et tout en
6: Bretagne ? J'ai essayé, puis ça n'a pas fonctionné.
5: Non.
6: J'étais très mauvaise. Mais c'est vrai que tradition... Oh,
5: mon Dieu. Ah oui, attendez.
6: Merci.
5: On est où, là ?
6: Là, on est sur la plage du Cabellou. Voilà, je peux pas
5: vous
6: dire...
5: À quoi ressemble cette plage ?
6: Ah, c'est une grande...
5: Ne dites pas, il y a de l'eau, c'est une plage avec du sable, parce que bon, d'accord, mais...
6: Le sablier blanc, un peu comme aux Seychelles. C'est une grande plage sur laquelle je continue à me recueillir très régulièrement quand je retourne chez moi à Concarneau. Il y avait le bateau de mon père qui pourrissait, on va pas se mentir, un tout petit bateau. J'y ai de très bons souvenirs, des pique-niques, des soirées au coin du feu. Que vous dire, les larmes peuvent monter assez vite, donc voilà.
5: Papa qui travaillait dans le milieu hospitalier, maman dresseuse de chiens et de chiens bretons, bien sûr. Si
6: éleveuse vous de chiens, j'ai failli m'étrangler.
5: J'ai dit dresseuse, c'est éleveuse, ça n'a rien à voir.
6: Non, rien à voir, éleveuse de chiens. Vous savez, elle a élevé les Welsh Corgi Pembroke, c'est les chiens de la reine d'Angleterre.
5: Oui, quand même.
6: Vous savez, ça ressemble à des bergers allemands sans pattes.
5: Je vois très bien.
6: Voilà, et ben ça a été la première à importer la race en France. Donc moi, tout ce que j'ai fait après dans ma vie, mes grands succès, elle m'a dit mais moi je m'en fous. J'ai fait la couverture d'Atout Chien. Bon, désolé.
5: Il n'y a pas que Paris dans la vie, vous l'avez entendu. Ça commence très fort avec Enora Malagré. Alors, à cette heure-ci, c'est un nouveau rendez-vous. Et il y a toute une bande aussi qui me rejoint. C'est le moment un peu où on va se poser, où on va ralentir le rythme. On était à la plage à l'instant avec vous. Et c'est l'ami Benoît Prospero qui nous rejoint à partir d'aujourd'hui. Benoît va nous présenter une nouvelle série, Enora, qui s'appelle La Revue des Merveilles. Okay. Alors, l'idée, c'est que chaque jour, Benoît va passer en revue les merveilles du monde vivant. Et là, écoutez. Il a fait une rencontre un peu particulière.
7: On a trouvé un hurluberlu qui pose des bassines d'eau dans la forêt pour les animaux. Sauf que, il est peut-être pas si fou que ça. Pour la Revue des Merveilles, Isidre Mardèche nous présente Vincent Verza. Vincent Verza, il est vidéaste et créateur de la chaîne YouTube qui s'appelle Partager, c'est sympa. Et c'est surtout un amoureux du monde vivant.
8: Il y a tant à faire. Et moi, j'ai trop envie de raconter des histoires pour que ça change.
7: Et là, par exemple, il a constaté que pour les animaux sauvages, quand il fait très chaud ou que les cours d'eau sont à sec, les conditions de vie deviennent difficiles. Voire très difficile, voire impossible. Alors, à côté de chez lui, en Ardèche, à Saint-Péret, il a posé ses petites bassines remplies d'eau. Et voilà comment ça marche. C'est lui qui explique.
9: Il vous faudra une auge de maçon de 25 litres que vous allez semi-enterrer, voire enterrer totalement si vous n'avez pas la flemme de vous taper des cailloux,
10: qui était mon cas.
9: Vous la placez à l'ombre, en lisière, c'est-à-dire entre deux espaces, par exemple entre la forêt et des prairies. Ce sont des lieux propices pour la faune. S'il y a de l'eau qui court dans le ruisseau à côté de chez vous, ça sert à rien du coup. Moi, c'est que parce que les cours d'eau sont pas secs. Vous y rajoutez des cailloux pour éviter que des oiseaux ou des insectes se noient et qu'ils puissent facilement sortir. Et vous pouvez laisser une moitié plus profonde pour les grands mammifères. Vous la remplissez idéalement d'eau de pluie, mais sinon d'eau du robinet, et vous changez l'eau tous les deux ou trois jours. Et toutes les semaines, vous la nettoyez, comme ça évite de diffuser les pathogènes entre les animaux. Et vous verrez qu'en quelques jours, les animaux viendront boire.
7: Et alors pour savoir si ça fonctionne, Vincent Verza a tout simplement posé un piège photographique. Vous savez, cette petite caméra qui se déclenche et filme à chaque fois qu'un animal passe devant. Résultat.
8: Génial, dans la demi-heure qui a suivi, il y a des flopées d'oiseaux qui sont venus se baigner dedans, ils en ont besoin pour nettoyer leur plumage.
10: J'en reviens pas, il y a eu 712 déclenchements. Oh my god. De ce que je vois, c'est beaucoup, beaucoup d'oiseaux qui viennent se tremper, mais intégralement, quoi, dans l'eau pour essayer de se rafraîchir.
8: Je suis trop content de voir les jets des chênes, c'est eux qui ont planté cette forêt.
11: Oh, un bébé pic vert qui se baigne sous la surveillance de son papa.
8: Rien que pour eux, ça valait la peine, non?
7: Et aussi pour les chevreuils, sangliers, renards, blaireaux, lièvres, écureuils, hérissons, lézards, grenouilles, papillons, escargots, fourmis, etc. Pour vous donner une idée, autour d'un seul chêne, d'un seul arbre, peuvent vivre jusqu'à 350 espèces.
12: Pas possible.
7: Vous savez quoi? Faites-le. Essayez. En période de sécheresse, vous créez un petit point d'eau, vous posez une caméra discrète, et quand vous verrez les images, vous allez voir les émotions que ça procure quand notre esprit se souvient que nous faisons partie intégrante d'un seul monde vivant et que juste à côté de chez nous, hein, nous avons des voisins aussi fabuleux.
8: Vraiment, ça me rend trop heureux.
7: C'est une merveille. Merci Sidre Mardèche et merci à Vincent Verza. Rendez-vous sur sa chaîne YouTube ou ses réseaux sociaux. Vous tapez, partagez, c'est sympa.
5: Ouais, merci beaucoup à Benoît Prospero pour cette revue des merveilles à retrouver sur ici.fr. Je vous ai vu assez, et non, à Malagré, halluciné, surprise.
6: Ça m'émerveille, ça me bouleverse, ce genre d'initiative. C'est tellement intelligent, c'est tellement ce dont on a besoin en ce moment. Moi, j'ai entendu plusieurs témoignages comme ça tout le long de la canicule. Prenons enseignement de ces gens bien plus éclairés que nous.
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7: Une jeunesse perdue, les amis, qu'on ne voit plus, et le temps qui transforme nos vies. Voici The Connells, 74-75, sur ICI.

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2: Et vous écoutez toujours Ici, et il n'y a pas que Paris dans la vie. Et on continue d'écouter le meilleur de la semaine, chaque jour, un ou une invitée qui nous fait revisiter sa France. Et mercredi, c'était Séverine Ferrer qui était au micro d'Éric Bastien dans nos studios.
3: Alors, on se balade avec elle, on a découvert qu'elle était née à Montpellier, je le dis pour ceux et celles à qui l'on rejoint, la région de l'Hérault, qu'elle va redécouvrir quelques années plus tard. On ira tout à l'heure, évidemment, il y a la Réunion, où elle va vivre jusqu'à, c'est quoi, 7, 8, 9 ans
4: 12 ans et demi.
3: 12 ans et demi, oui, mais alors...
4: C'est précis.
3: Oui, c'est ça, 12 ans et demi, c'est-à-dire qu'il y a 12 ans et demi, c'est le déracinement total.
4: Oui.
3: Ouais. Bon, alors ça va peut-être être un petit peu difficile, mais il va se passer déjà plein de choses à la Réunion, et comme je m'intéresse aussi au parcours, à la carrière qui, vous, est relativement précoce, je vois que c'est déjà cet esprit d'entrepreneuriat, parce que j'ai vu le baby show, c'était à quel âge ça?
4: Alors le baby show, je l'ai fondé, j'avais
3: c'est un spectacle 8, ça?
4: Oui, en fait c'était un groupe, j'étais leader et chorégraphe de ce groupe.
3: Vous aviez quel âge?
4: J'avais 8 ans.
3: C'est normal.
4: Et on était 10. Ouais. Et alors, ce qui était très marrant, c'est qu'on faisait tous les arbres de Noël et les avant-premières des artistes qui venaient à la Réunion. Donc, on a fait les avant-premières de Bibi, de Dorothée, de Nicolas Perrac, de Émilie, enfin de Image à l'époque. Enfin, on en a fait plein.
3: Ouais.
4: Et en 91, ce qui a été un petit peu le déclic, c'est que un des membres du groupe, le Baby Show, a écrit à Patrick Sabatier pour l'émission Tous à la Une, et ils nous ont fait venir. Premier passage, donc en 91, en juin 91, et j'ai fait ma première télé avec Solar.
3: Suffit de demander, c'est vrai, hein. Alors ça, pour ceux qui aiment bien la télévision, on est dans les années 90, c'est le générique, tout ça, la une.
4: C'était dingue, mais quelle joie, c'était la première fois qu'on venait tous à Paris, et tous les enfants et tout, c'était absolument génial. Et
3: 9000 kilomètres quand même, à vous séparer de Paris.
4: Oui, oui, et quand on est arrivé, enfin, c'était tellement drôle, enfin, en fait, on devait être logé dans un super bel hôtel, et le producteur d'époque qui s'occupait de moi, qui s'avérait être véreux au final, nous avait pris un hôtel miteux à Malakoff. Enfin bon, c'était très marrant.
3: À Paris. Alors, Séverine, à 9 ans, vous avez votre propre émission sur Antenne Réunion.
4: Oui.
3: Alors, un petit peu plus tard, vous allez animer Les Enfants du Soleil. Ça, c'est sur RFO Réunion. C'était à Saint-Denis?
4: Oui, exactement. Oui.
3: Vous souvenez du générique?
4: Si tu m'aides, cette petite voix qui monte. Si tu m'aides, cette petite voix qui monte. Comme de l'eau sur le feu, elle fait chauffer l'écran.
3: Oh, je me suis abusé à regarder sur YouTube, vous pouvez les découvrir. Il y a une dame qui arrive après le générique, je ne sais pas comment elle s'appelle.
4: Miros Waro.
3: Voilà, c'est ça.
4: Oui.
3: Alors très vite, on vous voit, vous chantez des chansons, vous faites plein de trucs avec des gosses. C'est génial cette aventure.
4: C'était absolument dingue. Et en fait, Miros m'a repéré, je faisais un radio crochet où je chantais Niagara, je m'en souviens encore, c'était L'amour à la plage. Et elle m'a repéré, elle me dit, oh, il faut que tu viennes chanter dans mon émission. Et alors, ce qui était très, très rigolo, c'est que du coup, j'avais déjà fait une émission à l'âge de 4 ans et j'avais trouvé ça super.
3: C'est normal, on fait souvent des émissions à l'âge de 4 ans.
4: Non, mais tu sais, c'était pour faire une petite récitation, un petit poème comme ça, vite fait. Et j'avais adoré ça. Et quand elle me l'a proposé, donc je suis venue chanter. Et puis juste après, elle m'a dit, si tu restais la semaine d'après, et puis la semaine d'après, et puis la semaine d'après, je suis restée avec elle. Voilà.
3: Bon, alors vous savez faire évidemment plein de choses qui, on le comprend maintenant aisément, on va vous donner envie. Il y a quelque chose de très balsacien finalement dans votre vie, parce que vous m'avez dit, moi, Paris, je pense à Eugène de Rastignac, quoi. Quand il dit à nous deux maintenant dans le Périgord, quand il est dans les hauteurs de Paris et qu'il voit Paris, vous aviez, même si l'émission, il n'y a pas que Paris, hein, qui se passe des choses, vous vouliez croquer la France. Hein.
4: En fait, je voulais accéder au métier que j'avais choisi. Et je savais que c'était impérativement un passage obligé, obligatoire par Paris, ouais. Enfin en tout cas par la métropole. Donc ça a été de franchir le cap, ça a été compliqué, mais heureusement, comme je vous le disais, ce producteur véreux nous a un petit peu forcé la main, et tant mieux. Peut-être qu'on n'aurait probablement pas fait le pas s'il l'avait pas fait. Mais non, et une fois arrivé sur Paris, alors moi je suis encore extrêmement fascinée par Paris, mais j'ai cette chance de bouger beaucoup parce que je pars beaucoup en tournée.
3: Voilà, racontez-moi, parce que ok, vous vous installez ici, on parlera même de l'endroit où vous allez vivre avec vos parents. Mais quelles sont les premières villes, les premières saveurs, les premiers endroits que vous découvrez en dehors de Paris?
4: Alors moi, j'avais un lieu de prédilection, c'était vraiment l'Arc de Triomphe.
3: C'est
4: Paris encore. Et puis évidemment Saint-Michel, le quartier de Saint-Michel, l'île de la Cité. Voilà.
3: Alors ça, c'est vos quartiers.
4: Ça, c'était mon fief.
3: Mais est-ce que vous avez des villes comme ça que vous avez envie de découvrir, que vous avez peut-être vu à travers la télévision à La Réunion, des endroits où vous vous êtes dit, bah maintenant que je suis en métropole, Bah, je vais y aller.
4: Bah, au début, pas tellement, en fait. Quand on est gamine, quand on est ado, pas vraiment. Et puis, on se rend compte qu'on est au cœur du monde, parce que quelque part, bah, la France, c'est vraiment, on est au cœur de tout. J'ai donc eu la chance de faire Mayotte, la Nouvelle-Calédonie, qui a été un vrai paradis.
3: Et parce que là, moi, j'ai envie de vous écouter sur ce pays.
4: La France, c'est le plus beau pays du
3: alors
4: monde.
3: Alors pourquoi ? Moi je veux tout savoir et où est-ce
4: mais
3: qu'on va ?
4: Mais parce qu'en fait, moi j'aime les villages provençaux.
3: Et ben voilà.
4: J'aime, alors notre petit kiff, hein, notre petit plaisir avec mon petit garçon hein, de 10 ans, qui s'appelle Elijah et que j'embrasse très fort, hein, qui est pas bien loin.
3: Qui est pas bien loin.
4: Il suit toujours sa maman.
3: Ben oui, il est tard, il est rentré pourtant déjà à l'école.
4: Oui, mais bon, il est toujours avec sa maman. Et du coup, nous ce qu'on aime faire, c'est-à-dire qu'on part souvent, donc soit en Espagne, soit en Italie, soit en France.
3: Alors la France.
4: Récemment, nous avons passé des petites vacances pas très loin d'Avignon puisqu'il y avait le festival d'Avignon et que moi j'adore aller voir les copains quand je ne joue pas.
3: Alors parlez-moi d'Avignon, moi je veux tout savoir sur ce que vous aimez de cette ville.
4: Ah moi j'adore, alors le festival d'Avignon évidemment c'est un peu le marché du théâtre, hein. Vous savez,
3: bien
4: c'est
3: sûr,
4: toutes
3: tous
4: ces
3: les
4: pièces
3: étés, tous les mois
4: qui
3: de juillet.
4: Se jouent etc. Et il y a tout et n'importe quoi on peut le dire, mais quel bonheur, je trouve qu'il y a une ambiance de Avignon quand on y est, en tout cas pendant le festival ça fourmille de gens, rencontre des gens qu'on connaît, les cigales. Mais si je pouvais avoir les cigales chez moi, alors maintenant j'ai un grillon à la maison. Je ne sais pas ce qui s'est passé. Je pense qu'il est revenu dans une valise.
3: Hein.
4: Et c'est absolument génial. Mais moi, mon grand bonheur, c'est d'arriver dans le sud et d'entendre les grillons. Je pourrais me poser sur un transat et ne faire que ça pendant des heures.
3: Alors Avignon, mais le sud. Moi, je vais vous parler d'Avignon. Ça peut être le Luberon, ça peut être Apt, Gordes,
4: Aix-en-Provence, le village de Gordes, évidemment. Et alors, moi, j'aime bien aussi toute cette un peu au-dessus de Nice, Grasse, entre Castaux, enfin c'est pas tout à fait à côté, mais j'adore évidemment Saint-Paul-de-Vence, enfin tous ces petits villages. Et en fait, j'aime m'arrêter, prendre ma voiture et au gré de mes humeurs, de pouvoir m'arrêter, de dire tiens, le petit village au loin, il a l'air super, ben viens, on y passe, on s'arrête. Et souvent, on a fait ça avec mon fils et on s'est retrouvés dans des endroits, et je pense notamment à Angoulême, que j'avais jamais
3: alors,
4: eu l'occasion
3: alors,
4: de faire.
3: Là, on quitte le sud totalement.
4: On quitte le sud, mais en remontant du sud, souvent. Et du coup, je me suis dit, mais tiens, Angoulême, je ne l'ai jamais fait. J'adore aussi cet endroit. Le palais imaginaire de... Oh, comment ça s'appelle ?
3: Non, je ne connais pas tout, Séverine, je ne peux pas vous aider sur tout.
4: Non, mais en plus, il y a eu un très beau film avec Jacques Gamblin et Laetitia Casta, le facteur cheval.
3: Oui, le facteur cheval, bien sûr.
4: Donc, cette ville,
3: qui a passé sa vie à construire
4: ce palais évidemment, absolument incroyable. Et d'ailleurs, mon fils jouait dans le film. Et quand j'ai découvert ce lieu, c'est au milieu de nulle part. Et on a une telle richesse en France. On pourrait s'arrêter n'importe où, il y a toujours un beau bâtiment à regarder. Il suffit juste de lever les yeux.
3: On va continuer de lever les yeux, parce que je sens que ça y est, vous êtes parti, vous allez m'emmener
4: voilà, ça
3: partout.
4: Y est, je suis partie.
3: C'est
4: là.
3: Très bien. Je vois que vous avez bonne mémoire de votre vie. Et la mémoire, on va en parler. Parce qu'oublier les choses, ça vous arrive des fois d'oublier des choses ou de dire, non?
4: J'oublie de temps en temps, mais c'est quand même assez rare.
3: Peut-être que vous oubliez les mauvaises choses. Vaut mieux les oublier des fois.
4: Mieux, ouais.
3: Gardez les bonnes. Oublier des choses ou même perdre la mémoire, bah, ça peut arriver à tout le monde, pour différentes raisons. Alors, heureusement, Catherine Quicandon, il existe des solutions, elle va nous le dire. Des solutions en prévention et qui sont souvent très ludiques. Ça permet également de passer un bon moment en famille et entre amis. Écoutez ce reportage.
0: À Cagnes-sur-Mer, entre Nice et Antibes, on a le cerveau en ébullition.
5: J'ai la mémoire qui flanche, je me souviens plus très bien.
0: Eh bien non, justement. Et ce, grâce à Vaïko, ou plutôt Rémi Nadjar, jeune entrepreneur trentenaire issu de l'immobilier. Rémi a inventé un jeu de cartes de couleurs mêlant stratégie et mémoire. Le but est d'avoir le moins de points possible. Il faut 2 à 6 joueurs et chaque partie dure 25 minutes environ, autant qu'un épisode de Plus belle la vie ou de Demain nous appartient. C'est un mélange de plusieurs jeux. Uno, Skyjo, Memory et Trio. Ce jeu de cartes est un hommage à Louise, la grand-mère de Rémi.
6: Il y a quelques années, quand j'ai perdu ma grand-mère de la maladie de l'Alzheimer, j'ai vu à quel point travailler sa mémoire et son cerveau, c'était important et qu'il ne fallait pas négliger ça. Alors j'ai décidé de créer ce petit jeu en hommage à ma grand-mère.
0: Et pour cela, il a embarqué sa famille, hop hop hop, et ses amis dans l'aventure.
6: J'ai ma fille de 11 ans qui m'a aidé à mettre tout ça en lumière. Elle m'a aidé avec des dessins, ensuite avec des prototypes. J'ai fait essayer des amis, mes parents. Ma fille, au début, c'était un peu compliqué, mais j'ai vraiment cru. Donc après, j'ai une amie qui était designeuse et elle m'a mis vraiment en lumière et elle m'a embelli la chose pour que je puisse le développer. J'ai déposé un brevet, donc la marque est aujourd'hui déposée.
0: Et il a bien fait, car après quelques salons et marchés nocturnes à Cagnes-sur-Mer où il réside, les 500 premiers exemplaires sont partis en moins de 3 mois. un an et demi plus tard, il en est à plus de 1700 ventes. Le jeu est disponible en ligne, mais aussi dans une vingtaine de points de vente à Cagnes-sur-Mer et dans la vallée de la Roya, dont des pharmacies. Pour ce qui est du nom, Vaeco, peut-être vous demandez-vous ce que cela veut dire ou d'où ça vient. Vous vous souvenez que cette aventure est une histoire de famille ? Eh bien, pour cela aussi, c'était le nom de son chien quand il était petit. Merci à Quentin Lacrome d'Ici Azur pour cette idée stimulante et qui marche. Plus d'infos sur vaeco.fr, V-A-I-K-O. Ici, ça entreprend. Vaeco, un jeu de cartes et de couleurs pour faire travailler sa mémoire à Cagnes-sur-Mer et ailleurs.
3: Merci beaucoup, Catherine Quicandon. Et on découvrira dans un instant avec vous, Séverine Ferrer, que vous aussi, vous avez entrepris. Vous aussi, vous êtes une chef d'entreprise. Il y a quoi, il y a 10 ans, c'est une école de mannequins, je crois
4: Ah, c'était une agence de mannequins. Ouais. Mais bon, c'est plus du tout d'actualité.
3: D'accord. Vous avez quand même entrepris des choses au-delà. Peut-être que ça ne s'est pas terminé comme vous auriez voulu.
4: Exactement.
3: On pourra se le dire dans un instant. Il y a des choses qui ont marché. Et puis les échecs font aussi partie.
4: Et c'est ça construit, vie. En effet.
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14: Vous passez une belle soirée parce que nous passons une très belle soirée. Pourquoi ? Parce que le week-end, de 20h à 21h, on réécoute les meilleurs moments de Y'a pas que Paris dans la vie. L'idée, c'est que chaque soir, un ou une invitée nous fait revisiter sa France. Celle dans laquelle il ou elle a grandi, celle dans laquelle il ou elle vit actuellement. Et face à Éric Bastien, en cette semaine de rentrée, mardi, il y avait Nicolas Chaban, créateur de la marque « C'est qui le patron ?»
15: Vous y arrivez à quel âge? Vous posez à quel moment? 7, 8, 9 ans, quelque chose comme ça?
16: Ah, écoutez, je pense que c'est à 8 ans, ouais. 8 ans.
15: Ouais.
16: 8 ans.
15: Quelle première image comme ça, si moi je ne connais pas Carpentras, bon, ce qu'il faut, hein, mais imaginons, première image qui vous vient comme ça?
16: On visite, je crois, en arrivant, parce que c'était un souvenir pour mon père, la sous-préfecture, où lui avait passé son enfance, où était donc mon grand-père.
15: Votre grand-père sous-préfet.
16: Et c'est le premier souvenir comme ça de cette maison un peu hors norme, un peu d'un autre temps. Et puis après, très rapidement, l'école. Le bonheur de se connecter tous les jours à des gens qui viennent, que vous retrouvez, que vous aimez, les copains. Enfin, moi, ça a toujours été des journées qui me passionnaient.
15: Et alors, il y a aussi des odeurs, des senteurs, des saveurs qui reviennent.
16: Ah oui.
15: Il y a ça aussi.
16: Ah bah oui.
15: Est-ce que vous avez le sentiment d'être un peu pagnol quand vous arrivez là-bas? Vous baladez dans les allées comme ça?
16: Ben, on est, je crois qu'on n'est pas dépaysé parce qu'il fait chaud, comme à Madagascar, il faisait très chaud en Ardèche, il faisait chaud, et puis très vite quand on est enfant, on est cette éponge naturelle qui va s'adapter rapidement et qui va aimer d'ailleurs son environnement. Et puis vous avez le phare qui se met au bout comme ça de toutes les journées, de tous les moments où vous sortez de Carpentras, c'est le Mont Ventoux. Et ça, quand on dit que c'est un phare, c'est pas une espèce comme ça de vision un peu de proximité ou chauvine. C'est que c'est vraiment un point de repère. Quand on est de là-bas, on va pas bien si on reste trop longtemps sans voir le Mont Ventoux.
15: Ouais. Vous parliez de l'école, on va aller faire un tour à rue Moricelli. Moricelli, c'est pas
16: ouais,
15: ça comment on le prononce.
16: C'est bien dit comme ça.
15: Moricelli. Alors j'ai vérifié, Isidore. Je me suis dit, qui est ce Moricelli? C'est évidemment là que vous êtes à l'école. Il est devenu un riche minotier marseillais. Il a vécu au 19e siècle. Il a fait énormément pour la ville de Carpentras. Et c'est dans cette rue que vous allez à l'école, en fait, Nicolas
16: voilà,
15: Chaban.
16: C'est les centre-ville, là, donc le centre-ville de Carpentras. Et puis, un souvenir, je ne sais pas si c'est très glorieux, mais finalement, on s'est rappelé ça avec... j'ai deux frères et une sœur. Et on était si proches de l'école qu'on entendait la sonnerie. Il y en avait trois. Donc on essayait de rester le plus longtemps possible dans une nuit qui se prolongeait, et on allait quasiment à la deuxième sonnerie en courant, on dévalait les escaliers et on était dans cette école. Voilà. Donc je me rappelle que vraiment c'était très proche du lieu qui occupait nos journées, l'école primaire et le collège.
15: Qui est monsieur Brenu?
16: Ah, Brenu, mais oui, c'est...
15: Il faut mettre des accents partout, en fait, tout à l'heure. Je me suis tombé des... Donc, Brenu. Brenu. Qui est ce monsieur Brenu qui vous a marqué?
16: Monsieur Brenu, c'est un professeur d'histoire. Vous savez, je crois qu'on en a tous un ou une
15: qui nous a marqué
16: dans nos vies, où on se dit, waouh, ce lien, il n'est pas celui, comme ça, d'arriver, d'écouter quelqu'un qui nous explique des choses qu'on doit essayer d'apprendre et de restituer. Lui, il avait cette magie, et il nous avait fait faire... une espèce de voyage dans 1968, inoubliable, avec de l'humour, avec quelque chose qui fait que vous avez envie de revenir le lendemain. Et très longtemps après, j'ai reçu un appel qui était très touchant de ce professeur. Et
15: il s'est intéressé à votre parcours.
16: Oui, il s'est intéressé au parcours. Mais c'était étonnant parce que là, vous retrouvez, en étant un adulte lui-même, alors que vous étiez plus un enfant comme ça, avec cette figure un peu magistral, là, du professeur qui vous expliquait des choses. Mais c'était une belle rencontre à l'époque et nos retrouvailles étaient très belles aussi.
15: Quels sont les autres endroits dont vous auriez envie de parler? Parce que vous êtes installé à Carpentras, c'est tout le Vaucluse. Il y a plein de villes magnifiques. Vous avez peut-être envie d'évoquer certains lieux comme ça qui ont pu marquer votre enfance, votre adolescence aussi.
16: Près de Carpentras, il y a tous les villages. Il faut imaginer, je sais pas comment sont les régions de passion de tout le monde, mais vous avez cette ville un peu centrale. Mais après, plus vous allez vers le Mont Ventoux, maintenant j'habite plus au pied du Mont Ventoux, plus vous avez des villages. Et là, quand je travaille à Paris, j'y viens 3 ou 4 jours par semaine, vous mesurez une chance incroyable. Je me rappelle d'un ami parisien qui me dit « Mais tu te rends compte, entre chez toi et Carpentras, il n'y a pas un feu rouge et un stop. » C'est-à-dire qu'on est dans quelque chose qui est libéré même de ces petites contraintes, même si elles sont nécessaires, bien sûr. Et puis après, on a la chance d'habiter près d'une rivière. Et quand vous vous immergez...
15: Ça s'appelle comment, cette rivière?
16: C'est l'Ozon, qui prend sa source pas très loin. Et puis, c'est notre région d'enfance. On connaît chaque coin. On accroche chaque moment en passant en voiture et on se rappelle qu'il s'est passé quelque chose. Récemment, Jean-Louis Aubert... leader et créateur du groupe Téléphone.
15: Ouais.
16: Je savais pas, je découvre qu'il est sa ville natale, c'est Ville-sur-Ozon, tout à côté. Et donc il raconte que c'est sa première enfance, ses premières émotions, ses premiers moments de guitare, ses premiers endroits, ses premiers lieux. Et je redécouvre à travers lui et cette proximité à ce lieu d'enfance à quel point ces premiers villages, ils nous construisent sans doute jusqu'à nos années futures.
15: Et puis il y a Cavaillon, il y a Apt.
16: On n'allait pas trop à Cavaillon, étonnamment, pas trop à Avignon.
15: Fontaine-de-Vaucluse,
16: magnifique, mais bien évidemment magnifique endroit. Crillon-le-Bras, pour ceux qui ne connaissent pas, il y a des lieux magnifiques autour du Vaucluse. Mais le Mont Ventoux, qui n'est pas le Luberon. Vous avez le Luberon qui attire énormément de touristes. Alors je ne sais pas si ça va faire plaisir à tous les gens de chez moi, parce qu'à la fois, il faut que le tourisme vienne essayer d'éclairer, notamment économiquement, les endroits. Et puis, moi, je suis dans un petit village où je crois que les gens ne veulent pas trop voir de monde. C'est très
15: étonnant.
16: Comment
15: il s'appelle, votre petit village?
16: Mormaron. Je vais me faire engueuler par la moitié du village qui va me dire « Mais pourquoi tu as dit ça ?» Et puis, il y a une autre partie du village qui va dire « Tu as raison. » C'est pas qu'ils ne veulent pas voir de monde, mais c'est cette espèce de tranquillité. Alors que juste à côté, il y a Bédouin, qui est à 6 km, qui est sans doute le village du pied du Mont Ventoux le plus connu et le plus visité.
15: Nicolas Chaban, avant d'entreprendre et faire tout ce que vous avez fait, on va en parler dans un instant, vous avez fait des petits boulots. Il y a la récolte des cerises, il y a le melon d'été, c'est ça, vous faisiez
16: ça? Le tri du melon, c'était le Vaucluse, c'est le jardin de la France, même si aujourd'hui on lui conteste un peu ce nom. Il y a tellement de produits, de producteurs, c'est tellement extraordinaire en été. C'est des fruits magnifiques, le melon de Cavaillon, la fraise de Carpentras, la cerise des Monts de Venasque. C'est incroyable d'être entouré de produits comme ça. Et donc, on allait travailler pour donner un coup de main. Mais j'allais pas que l'été. C'est ce qui, sans doute, m'a rapproché aussi un peu de la vie des producteurs. C'est que j'allais chez eux, aussi chez les copains le week-end. Les fils de producteurs, qui étaient copains de classe, quand j'allais chez eux le week-end, on bossait, surtout eux, mais on bossait.
15: Je vous parle de ça, Nicolas Chaban, parce qu'on va parler des petits jobs d'été, ou en tous les cas, la façon dont on peut se faire parfois un petit peu de l'argent de poche en travaillant pendant les vacances. C'est le quotidien de nombreux adolescents, d'étudiants, à la recherche donc d'un job saisonnier. On va aller à Béthune. Vous connaissez Béthune?
16: Pas bien.
15: Pas assez. On est dans le Nord. Le dispositif argent de poche porté par la ville séduit de nombreux jeunes cet été. C'est encore l'été, on va en parler, avec Robin Bernot.
10: très vite, le dispositif a affiché complet.
11: J'ai sauté sur l'occasion.
10: En effet, de nombreux adolescents, à l'image de Mathis, 17 ans, que vous venez d'entendre, ont répondu à l'offre de la ville de Béthune. Cette offre, elle est toute simple. La commune a proposé à des jeunes âgés de 16 à 25 ans de leur verser de l'argent de poche en échange de petits travaux pour la commune. Et lorsque Juliette Penn d'ici Nord est allée à leur rencontre, elle est tombée sur Iron, 17 ans.
17: On est en train de faire les soubassements et puis ça se passe bien pour l'instant.
10: Iron, s'il est là, c'est grâce à sa maman et aux réseaux sociaux.
17: C'est ma mère qui a trouvé ça sur Facebook avec l'annonce de la ville de Béthune qui cherchait des jeunes. Donc ma mère m'en a parlé vu que j'ai 17 ans, je viens d'avoir le bac et puis c'est un peu compliqué de trouver un job d'été. J'ai vu parler de ça et puis je me suis dit pourquoi pas.
10: Parmi les activités, il peut y avoir une matinée de nettoyage, du désherbage ou de la peinture. Et en échange, les jeunes sont rémunérés à hauteur de 20 euros. Pour Capucine, 16 ans, c'est l'occasion de mettre de côté.
18: C'est la première fois que je fais une activité l'été. Je me suis dit pour me lancer, ça peut être bien. En plus, on aide à embellir la ville. Ça va payer mon permis, rembourser un petit peu le code que je viens de passer. Donc voilà, c'est cool.
10: Vous venez de l'entendre, ici ça marche. Mais alors vous, qu'en pensez-vous? Je suis venu vous voir dans la rue et je vous ai montré l'article sur notre site. Je vous ai demandé votre regard sur cette initiative.
19: Allez,
10: on commence par Lucie.
19: À chaud. Je trouve que c'est une bonne initiative pour les jeunes parce qu'on sait qu'il y a beaucoup de jeunes qui sont en précarité en ce moment.
10: Lily, quant à elle, est un poil plus dubitative.
20: Faut pas oublier que tout ça, c'est du travail. Et du coup, argent de poche, c'est un petit peu minimisant. Après, j'imagine que du coup, ils sont bénévoles, mais c'est sûrement des petits jeunes qui ont besoin vraiment d'argent et qui n'ont pas trouvé de travail pour l'été.
10: D'ailleurs, sur ce dernier point, j'ai rencontré Jazz qui est complètement d'accord.
21: Ça permet aux jeunes d'avoir un peu d'argent pour financer différents projets.
10: Et vous, tiens, est-ce que vous auriez pu vous inscrire à ce type de dispositif dans votre ville?
21: Oui, carrément. Je suis issue d'une famille de 5 enfants et mon père était seul à travailler, donc ça aurait pu mettre un peu de beurre dans les épinards.
10: Au total, cette année, dans le Nord, à Béthune, une soixantaine de jeunes a bénéficié de ce dispositif.
15: Ici, Nord pour les équipes et Robin Berdeau, Nicolas Chaban, vous écoutiez le reportage. On a parlé un petit peu de ces jobs d'été. Vous, on était sur plus un engagement qui viendra aussi par la suite votre vie, la récolte des cerises, le melon, on l'a dit. Vous êtes papa, hein, je crois que vous avez des enfants, ils sont peut-être grands aujourd'hui.
16: 3 enfants.
15: Job d'été, c'est des choses qu'ils ont fait, qu'ils font encore, je sais pas quel âge ils ont.
16: Oui, qu'ils ont fait, bien qu'en naturiste, pas loin de chez nous. Certains, ils font des périodes à la réception. Enfin, je vous dis la première chose qui.
15: Et où
16: qui
15: ce camp naturiste?
16: C'est à Bélaisy, énorme camp naturiste européen. C'est un des plus grands d'Europe, ouais. À Bédouin. Et j'ai connu très tôt parce que le professeur de musique que nous avions au collège était un des fondateurs, donc il nous en parlait régulièrement. Alors, je sais pas l'endroit que j'ai le plus fréquenté, mais il y a énormément de monde et il y a des jobs d'été.
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14: Qui se souvient que c'est samedi soir? Non, je demande parce que sur Ici, nous, on ne l'a pas oublié. Voici Boney M, Dali Cool.
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2: C'est tout nouveau. Et toute la semaine, les invités ont défilé au micro d'Éric Bastien pour raconter la France dans laquelle ils ont grandi. Jusqu'à ce qu'ils se retrouvent face à Arthur Juignot, avec qui on a forcément aussi parlé théâtre.
3: On va se dire un mot sur Tout Feu, Tout Flamme. C'est ce spectacle qui se joue depuis tout juste quelques jours. C'est l'occasion d'en parler, la Comédie de Paris, comédie musicale, tu l'as un peu évoqué. Donc que tu as écrit, tu as mis en scène, écrit dans le train, mis en scène, non pas dans le train, mais la Comédie de Paris. Comédie musicale déjantée. L'histoire, en deux mots, tu vas nous la raconter. Jeanne d'Arc n'entend pas des voix, mais des chansons.
4: Voilà, en gros, ça part de là. Et puis, on a fait une parodie, on a pris la vie de Jeanne d'Arc que les gens connaissent à peu près, puis on a pris quelques libertés pour faire rire les gens avec tout ça, tout en essayant d'expliquer ce que c'était que d'être une femme à l'époque, et de voir ce que c'est que d'être une femme aujourd'hui, avec un petit fond, une petite réflexion, tout en rigolant beaucoup.
3: Mais c'est la première fois que tu te lances dans la comédie musicale?
4: J'avais fait Denver avec mon camarade Guillaume
3: Jeune Michel, public, exact,
4: et c'était jeune public. Là, c'est la première fois que c'est un spectacle adulte, enfin tout public. Voilà, qu'on a joué d'ailleurs, on parlait de région, mais on l'a créé en avant-première à Bordeaux, on a joué deux jours, et après on a fait le festival d'Avignon cet été. Okay. Et donc là, ça commence à Paris. Donc voilà, ça va bien avec cette émission. T'as parlé de plusieurs endroits. Donc là, maintenant, on peut le découvrir à Paris. Ça sera en tournée dans un an.
3: Quand ça marche bien à Bordeaux, quand ça marche bien à Avignon, c'est bon signe pour Paris. Tu sens la différence, évidemment, entre Paris et la province. Pas le même public.
4: Ouais, pas le même public, mais pas forcément, parce qu'à Avignon, c'est un public tellement d'aficionados. Les gens, ils viennent, ils connaissent tout. Enfin, voilà. Donc, on le sent en général quand on joue un spectacle à Paris, et après quand on part en tournée avec des grosses salle d'abonnés où les gens sont très enthousiastes et ont très envie de voir les spectacles. Souvent, ça arrive plus.
3: On peut se dire un mot sur l'affiche

0: décors, voilà, qu'est-ce qu'on peut voir, les tableaux.
1: C'est un petit château fort. C'est un peu comme les Monty Python a adapté leur film pour faire Spamelot. Bah, j'ai adapté la vie de Jeanne d'Arc pour faire Tout feu, tout flamme.
0: Elle n'entend pas que des voix, mais elle entend donc aussi des chansons. Vous êtes invité à voir Tout feu, tout flamme. Donc, il l'a écrit, il l'a mis en scène. La vraie fausse histoire de Jeanne d'Arc, Comédie de Paris, du mercredi au samedi à 19h, le dimanche à 15h. Et ça partira dans toute la France. Est-ce que c'est ton tempérament, ça aussi, d'être tout feu, tout flamme?
1: Ah oui, il faut faire les choses à fond. On n'a pas le temps. Pas le temps de pas faire les choses à fond.
0: C'était le titre d'un film, ça, Tout feu, tout flamme de Rapneau.
1: Évidemment. J'ai même hésité, je me suis dit, tiens, mais je trouvais que ça donnait totalement le ton. Parce que faire un spectacle sur Jeanne d'Arc, on se dit, oh là, est-ce que ça va être un truc historique, c'est un truc chiant, c'est un truc religieux, qu'est-ce que c'est? Et je pense que de dire à quelqu'un, c'est comme une musicale sur Jeanne d'Arc, ça s'appelle Tout feu, tout flamme, ils ont compris tout de suite que c'était du second degré. Et donc, où ils ont envie de se marier, ils viennent, ou alors ils viennent pas.
0: C'était avec Isabelle Adjani, je crois, et Yves Montand, ce film, c'était en 1984. Il n'y a pas que Paris dans la vie, il y a, trois petits points, si je te lance comme ça.
1: Il n'y a pas que Paris dans la vie.
0: Il y a une autre ville, allez, une qui te vient comme ça. Une nouvelle image qui arrive.
1: Bien sûr, Orléans.
0: Ah tiens, oui, alors.
1: C'est pour parler un peu de mon actu, c'est pour ça.
0: J'ai mis une demi-seconde. Ah oui, Orléans, oui, forcément, Jeanne d'Arc. Tu connais Orléans?
1: Je connais un peu Orléans, pas bien, mais
0: juste le temps d'un passage.
1: Non, mais quand j'avais 18 ou 19 ans, j'ai fait un téléfilm, c'était mon premier film, et j'ai passé un mois à Orléans, et pas du tout, c'était au Mans, je dis n'importe quoi.
0: Rien à voir. Tu viens de réaliser que
1: c'était pas, Loiret, que c'était pas du tout Orléans, c'était au Mans.
0: C'était
1: le Mans.
0: C'est sympa aussi.
1: Voilà, mais donc pas du tout. Donc on va parler du Mans alors.
0: Si tu veux.
1: Voilà, non, je sais pas.
0: Est-ce qu'il y a pas un autre lieu qui compte pour toi à Paris? C'est le Parc des Princes.
1: Le Parc des Princes.
0: T'es toujours fan du PSG ou pas?
1: Oui, mais oui. Mon cœur est au PSG et au Parc des Princes. Après, j'ai pas le temps d'y aller. J'y vais de temps en temps avec mon camarade Alexandre Amiel qui m'emmène, mais j'ai plus le temps. Mais c'est vrai que de temps en temps,
0: on fait un petit match. Ils ont deux titres de Champions League.
1: Ah oui, ah non, mais c'est.
0: Tu continues de suivre les matchs.
1: Oui. C'est un match important.
0: Mais c'est où le lieu pour suivre un match de foot? Il y a un endroit particulier.
1: Non, mais en fait, moi, j'adore les stades.
0: C'est tu vas directement là, voilà.
1: Ouais, je trouve qu'il y a un truc incroyable dans un stade et partout où j'ai la chance de voyager, même quand je vais aux États-Unis, en Inde, ou machin, j'essaye d'aller voir un sport local, une ambiance. Et c'est vrai que d'aller voir un match de cricket en Inde ou un match de football américain aux États-Unis, c'est fou en fait. C'est-à-dire qu'il y a une ambiance incroyable et c'est vrai qu'on rentre dans le Parc des Princes, il y a les poils, on est comme ça. Voilà, d'arriver, la montée des marches, il se passe un truc génial dans un stade. Parce que ici.
0: Bah oui,
1: c'est Paris.
0: Ici, c'est Paris. Et pourquoi la radio s'appelle ici? Bah oui, il y a forcément un lien. Bon, je vais laisser le sport de côté. Le théâtre, c'est ta vie. Je pense que c'est plus théâtre que ciné. Les deux, ça va de pair, mais.
1: Oui, non, mais j'aime plein de choses. Mais après, l'endroit où je suis bien, c'est sur un plateau.
0: Quels sont les beaux théâtres que tu as visités en France? Si t'avais un top 3 des théâtres où.
1: Je sais où tu veux bien. Eh ben, on va parler de l'Opéra de Vichy, qui est absolument sublime.
0: Ça, parce qu'effectivement, je suis de Vichy, pour ceux qui.
1: Il est de Vichy. Mais surtout, c'est un théâtre où c'est un opéra, mais c'est aussi ils accueillent dans spectacle, enfin des tournées de spectacles. Donc j'ai eu la chance d'y jouer 4-5 fois et
0: les sièges sont jaunes.
1: C'est sublime. Pardon?
0: Les sièges sont jaunes.
1: Ouais, mais c'est beau. Et en plus, la dernière fois que je suis allé, ils m'ont fait visiter toutes les salles à côté. Enfin voilà, c'est incroyable. Mais je me souviens là, on était à Albi l'année dernière avec des camarades. Ils nous ont fait visiter le vieux théâtre. Enfin, il y a tellement de beaux théâtres, il y a des théâtres abandonnés qui sont sublimes. À Paris, il y a les Bouffes du Nord, on passe cette porte, c'est un truc incroyable. Non, moi, il y a plein de lieux incroyables en France.
0: Ouais. Tu avais des conseils, tu sais, on a parlé un petit peu des bonnes initiatives, de l'entrepreneuriat. Si tu devais t'adresser à un Arthur Junior qui a 20 ans aujourd'hui, ou un petit jeune, voilà, qui a 17, 18 ans, qui est fou de théâtre et qui a envie de se lancer dans cette carrière, avec le recul, à 45 ans à peine, tu dirais quoi?
1: Je dirais fonce. Non, je dirais il faut faire. Il faut faire de toute façon. Il faut se planter. C'est pas grave, on se plante tous. Il faut écrire, c'est un métier qui est tellement difficile si on est en attente du désir des autres. Donc il faut créer. Moi j'ai eu la chance avec un groupe de copains d'être créateur de mes contenus. Donc alors on se bagarre pour que ça marche, on se bagarre pour plein de choses, mais en tout cas on n'est pas frustré de pas faire. Et donc voilà, on écrit. Mais j'étais encore avec Sébastien Castro et voilà, il a écrit ses pièces et tout. Et c'est cette énergie là qui fait que on est tout le temps en mouvement. Donc il faut écrire. Écrire, écrire, écrire.

0: va me dire oui, mais personne ne va lire ma pièce. Bah, il faut la monter. Oui, mais personne ne va. Il faut en monter une deuxième. Et c'est ça qui fait que on existe. Mmh. Il faut être créateur. Il faut le plus possible. Et si on me dit oui, mais moi je sais pas écrire, c'est pas grave. Mais il faut trouver des gens qui savent écrire. Il faut faire des groupes, des familles de gens avec qui on a envie de travailler. Et c'est là où les cours de théâtre sont hyper importants. C'est pas forcément le prof qui veut vous apprendre à jouer bien ou pas jouer, mais ça va être l'énergie. Ça va être ah bah tiens, en cours je vais rencontrer Jean-Mi ou Simone et je vais avoir envie de faire des choses avec eux. Donc il faut créer.
1: Il y a forcément un parc qui marque notre enfance, notre adolescence, un endroit où on nous emmène, où on a grandi gamin, où on a joué au ballon. Est-ce que toi tu te souviens de cet endroit où tu étais quand tu étais plus jeune?
0: Ouais, en fait à Paris il y a une rue des Fossés Saint-Jacques dans le 5e, il y a une petite place et où ils ont tourné Emily in Paris. Et donc maintenant il y a une petite fontaine, c'est très joli, il y a une porte où il y a un milliard de touristes qui se prennent en photo à longueur de journée. Mais quand j'étais môme, c'était un terrain vague, cet endroit. Et nous, on allait là, on jouait au foot. Après, ils ont fait une dalle, on faisait du roller. Enfin, c'était vraiment l'endroit où tous les mômes se retrouvaient, parce que c'était une grande place dont tous les parents pouvaient regarder par la fenêtre et nous voyaient jouer. Et on faisait ça assez jeune, en plus. Et maintenant, bon, c'est autre chose. Mais donc, c'est ce souvenir-là. C'est pas un parc, c'est cette place. Mmh.
1: T'as un grand, on en a parlé, qui a 12-13 ans. T'as aussi une petite fille depuis un an, c'est ça?
0: Tout à fait,
1: la petite Lilou. Elle va où? C'est où son parc à elle?
0: Elle va pas. Elle n'ira jamais dans un parc plein de pollution. Je l'emmène dans la forêt.
1: Ouais, c'est dans la maison de campagne. Voilà. C'est là qu'elle grandit.
0: Mais non. Pour l'instant, on bouge beaucoup. On n'est pas encore dans les parcs.
1: Est-ce qu'il y a, et on finira d'ailleurs ce rendez-vous avec ça, un lieu, un endroit en France où tu n'as jamais été, même si je pense que tu as été partout, ou en tous les cas une région où tu dis, voilà, ça fait des années que j'en parle, j'y suis jamais allé. Quand est-ce que j'y vais?
0: Non.
1: Le mec connaît toutes les villes.
0: Non, mais
1: 36 000
0: non, mais je me suis pas. Ça fait 20 ans que je fais du théâtre. Ouais. Je fais une tournée au moins un an sur deux.
1: Non, une entre 50 et 80 dates.
0: Ou t'imagines le nombre de villes, de trucs. Alors après, il y a plein de villes que j'ai pas faites, mais en tout cas des régions, j'ai tout le temps faites. Après,
1: il y en a une où t'aimerais vivre, par exemple.
0: Non, mais j'aimerais bien. J'y suis allé souvent en Bretagne pour travailler, et j'irais bien. Allez, dans le Finistère, ça je connais pas ce coin-là, j'irais bien. Mais bon, c'est
1: à
0: loin.
1: La pointe.
0: Faut y aller. Mais je connais pas bien. Ça, j'aimerais bien découvrir un peu ce coin-là.
1: Tu connais déjà Saint-Malo, c'est déjà pas mal. C'est un petit peu plus bas. Arthur Junio, Tout feu, tout flamme, la comédie de Paris en ce moment, du mercredi au samedi à 19h, le dimanche à 15h. Une tournée aussi, un autre spectacle qui arrive un peu partout en France.
0: À partir d'octobre, je suis en tournée avec une pièce qui s'appelle Week-end chargé d'Éric Assous. Et pour le coup, on se balade partout.
1: Oh, la vie est belle, la rentrée est sympathique.
0: La vie est très belle.
1: Les théâtres, on rappelle la Contrescarpe, le Splendide à Paris, la Renaissance, et j'en ai oublié un, c'est Berthaud.
0: La Comédie de Paris.
1: La Comédie de Paris. Il y en aura d'autres, tes théâtres en France, t'as envie d'investir ailleurs?
0: Je veux monter des spectacles.
1: Ou tu dis ça maintenant?
0: Je dis ça maintenant. ça dépend de mes associés qui disent, allez, je me laisse embarquer, c'est pas de ma faute.
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1: Très bon samedi soir à l'écoute de votre radio. Ici, il est 21h. Très belle soirée à toutes et tous.
2: Bonsoir à tous, soyez les bienvenus, c'est 100% années 80, c'est 7 jours sur 7 et ça commence comme ça.

0: Gérard Blanc du Soleil dans la nuit.
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0: Les années 70 ont fait de lui une vedette en tant que leader du groupe Martin Circus. Les années 80 ont fait de lui une légende grâce à l'un des plus grands succès de cette décennie, Une autre histoire en 87 et un an après grâce à ce Soleil dans la nuit qui s'écoulera quand même à plus de 250 000 exemplaires en moins d'un an. Chapeau bas. Il y a aussi du soleil dans la voix et la mélodie de celle qui en 86 s'est retrouvée numéro 1 pendant 18 semaines avec Toi mon toit, Des papillons en l'air, Des fourmis par terre, Élie Médéros.

un pied devant l'autre. C'était Jean-Pierre Madère. C'était en 85 et c'était le troisième succès d'affilée pour ce dandy toulousain après Disparu et le cultissime Macumba, bien sûr. Bah depuis, Jean-Pierre Madère continue à avancer un pied devant l'autre. Il se produira notamment lors d'un concert spécial années 80, le 29 septembre, à l'espace des Trois Provinces de Brive-la-Gaillarde. Allez, c'est 100% années 80, le rendez-vous des souvenirs. Et dans vos souvenirs, il y a sans doute U2, Where the Streets Have No Name.

0: encore un groupe qui a marqué les années 80. Et d'ailleurs, si vous avez envie de retrouver le répertoire de Gold, ils se reforment en partie et donneront un concert au Casino de Paris le 21 octobre prochain. Allez, dans un instant, ABBA avec The Winner Take It All, qui sera d'ailleurs le dernier succès mondial du plus célèbre des groupes suédois. Et oui, 2 ans plus tard, ils se séparaient. C'était triste, c'était en 82. C'est juste après ça.
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0: Gilbert Montagnier, on va s'aimer.
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0: Après un long exil aux États-Unis, notre Gilbert National est de retour en France. Il s'associe avec Didier Barbelivien pour composer le tube qui relance sa carrière, On va s'aimer. Et il continue d'ailleurs à faire chanter la France. La preuve, il est en tournée cette année et l'an prochain, il sera entre autres le 14 février au Dôme de Paris. Et on y sera. Peut-être qu'on croisera Francis Cabrel, mais à mon avis, sans sa casse sarbacane.

Tracy Chapman, c'était Talking About a Revolution. Ça, c'est la magie des années 80. Soudain, en 1988, on découvre cette voix incroyable, cette balade folk portée par une simple guitare acoustique, un texte engagé sur les inégalités sociales, et le monde entier craque pour Tracy Chapman. Elle voulait une carrière discrète, bah, c'est loupé. Elle se retrouve numéro un dans de nombreux pays, on l'accueille comme une star, c'est pas son truc. Alors depuis, bah, elle a retrouvé l'anonymat, son dernier album date de 2008. Allez, avant de se quitter, place à Genesis, tout de suite, Invisible Touch.

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7: Belle fin de soirée à tous. Dans un instant, c'est 100% chanson française. Je vous donne rendez-vous demain, même endroit, même heure. Vous écoutez ici votre radio. Il est 22h.
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5: Mai 1990, Vanessa Paradis a 17 ans et pour son titre Tandem, elle doit travailler avec Renaud et Souchon, mais le destin s'appelle Serge Gainsbourg.
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5: En découvrant les musiques, le grand Serge flash. Il veut écrire tout l'album. Entre le vieux lion et la jeune louve, le studio devient un ring. Vanessa ne se laisse pas faire, elle recadre le maître rue de Verneuil dès qu'une rime est trop facile. Gainsbourg en sortira une phrase mythique. Paradis, c'est l'enfer.

0: De ces étincelles naît le titre Tandem, place à une femme qui s'affirme. Jean-Baptiste Mondino sublime le tout avec un clip en noir et blanc, électrique et ultra sexy.
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14: Amour censure de Oshi est sans doute le titre le plus nécessaire de sa carrière. Je vous explique.
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14: Le 6 octobre 2019, un déclic brutal s'opère pour Oshi. Ce jour-là, des milliers de personnes défilent dans Paris pour la Manif pour tous, criant leur opposition à la PMA. Choquée, meurtrie par ces images, la chanteuse refuse de se taire. Pour elle, l'amour universel que l'on croit acquis est en réalité menacé. Elle écrit alors un cri du cœur pour dénoncer ouvertement l'homophobie, c'est amour-censure.

0: Ce titre fait aussi tristement écho à son propre vécu. Oshi a elle-même été victime d'une agression devant chez elle. C'est donc ici un titre comme un exutoire.
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2: On le sait, les histoires de famille sont parfois un peu compliquées. Mais voici quelqu'un qui répare les arbres généalogiques qui ont pris la foudre. Pour une succession, elle peut vous appeler à 14h un mardi pour vous annoncer que vous avez un frère caché qui élève des chèvres dans le Larzac.
3: Alors, je m'appelle Virginie Nguyen Brion, je suis généalogiste successoral.
2: Virginie, voilà un métier bien savant. Ça consiste en quoi exactement?
3: Alors, ce métier consiste à retrouver donc les héritiers dans le cadre de succession. L'objectif, c'est justement la transmission d'un patrimoine. Mais ce qui rend ce métier passionnant, c'est que ça va au-delà, en fait, de la transmission du patrimoine. On vient rouvrir une histoire familiale. Il peut arriver que ça amène à de véritables retrouvailles.
2: Alors, c'est pas commun comme métier, on y arrive comment?
3: On arrive à ce métier un peu par hasard. Pour ma part, c'était un peu un coup du destin. À la fin de mes études de droit, me dirigeais plutôt vers le notariat. Et j'ai découvert ce métier et j'ai eu la possibilité de rentrer dans un cabinet historique local. Et j'y ai travaillé pendant 16 ans.
2: Et ces gens que vous retrouvez, ils espèrent quoi et ils demandent quoi?
3: Retrouver ces photos, c'est ça qu'on nous demande. Donc c'est pour ça qu'il y a quand même vraiment une vraie partie généalogie. De s'intéresser aux défunts et voir s'il n'y a pas des photos de famille.
2: Vous devez en avoir des histoires à raconter. Une en particulier?
3: Pour moi, le cas le plus exceptionnel, c'est toujours ce côté humain. C'est-à-dire quand on vient annoncer à un frère qu'il a une sœur et donc à la sœur qu'elle a un frère. Que le papa, désolé mais c'est souvent le père, n'avait rien dit. C'est-à-dire qu'il avait eu un fils d'une deuxième union. Et il n'avait pas du tout parlé de sa fille d'une première union. Parfois, les frères et sœurs ont des destins complètement différents et ça va être compliqué pour eux de bien s'entendre. Mais là, en l'occurrence, ils étaient tellement heureux de se retrouver et je pense qu'ils se voient toujours aujourd'hui. Et ça a changé leur vie, ça a bouleversé leur vie.
2: Comment fait-on dans des histoires aussi personnelles pour que ça se passe bien?
3: Il faut à la fois être méthodique, parce qu'il faut respecter une certaine méthodologie, mais pas. Ensuite, je pense qu'il faut être empathique, parce que l'empathie, c'est ça qui va faire l'empathie dans les recherches. Parce qu'on va se mettre un peu à chaque fois à la place du défunt, mais pourquoi il serait parti par là, connaître les comportements sociaux de l'époque, etc. Et puis l'empathie, parce que quand on va retrouver les héritiers, en fait, certains ont besoin d'être écoutés, puis il y a certains qui bloquent, mais parce qu'ils ont juste besoin d'être entendus. Alors moi, c'est ici, à Lille, que j'exerce mon métier avec passion de généalogie successorale et que j'ai la chance de pouvoir exercer cette profession qui est toujours pleine de surprises.
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5: Le temps de vous lire en marseillais. Bonjour Médéric.
4: Bonjour Philippe.
5: Notre linguiste marseillais. Donc on va jouer ce matin un peu comme des enfants.
4: Oui, tout à fait. Alors vous savez à quoi jouent les enfants en ce moment? Enfin ces jours-ci, ces temps-ci.
5: Ces temps-ci, avec le smartphone, ouais, un jeu, voilà quoi.
4: Les tablettes, les jeux vidéo, ouais, etc. Ouais. On est d'accord. Bon, les tout petits jouent encore avec des voitures, des robots, des trucs Pokémon, etc. Voilà. Alors autrefois, alors non, je vais pas faire celui qui regromelle à mon réguignard.
6: C'était mieux avant.
4: C'était mieux avant, c'est ça. Non, mais je vais vous parler quand même des réguignards. Les Réguignaires de Luberon, c'est une association provençale qui, comme son nom l'indique, regroupe des amoureux de la culture et de la langue provençale, des gens du Luberon, qui s'appellent avec autodérision donc les Réguignaires, en gros les râleurs. Hein. Eh bien, la présidente de cette association est bien connue chez nous. Il s'agit de Claudette Ocelli, aussi connue sous le nom de Mamette, dont on a entendu la voix sur notre antenne pour nous apprendre un peu de provençal. Avec ces Réguignaires, elle organise jusqu'au 14 mars à Pertuis, à l'espace de Croze, une exposition appelée Joe et Jugué d'antan, qui propose de retrouver des jeux et jouets d'antan et avec leur petit nom en provençal. Alors, autrefois, les minots jouaient à Ouda, au dé, au Baouduf, au Toupi ou au Quille. Il y avait les osselets aussi. Alors, je me souviens que mon frère jouait, j'ai toujours trouvé ça bizarre, les osselets. Mmh. Mais voilà, ça a disparu, j'ai l'impression.
5: Oui, c'est vrai.
4: Non, voilà, on ne voit plus ça. Jouer aux osselets, c'est Djouga, Djibotra ou Emilie Zaousset. Par contre, les billes, on y joue encore. À mon époque, on prisait les gros galops comme ça et on tirait les soldats Starlux.
5: Ouais, ça aussi,
4: voilà. Ouais, ouais. Ou on jouait au pot. Enfin, bref, voilà, j'adorais les billes. Dans la cour de récré, je pense qu'on joue encore à la marelle ou à la corde persaouta, je traduis pas. Mais probablement plus aux yeobanda, les yeux bandés, au Colin Maillard, qu'on appelle aussi Coucourouma. On dirait une chanson Coucourouma. En revanche, on fait encore liser Skundai, le jeu de cache-cache, à partir du verbe s'escoudre, se cacher. Et on dit parfois, va te scoudre, va te cacher. On joue aussi à la poupée, la titeille, dans son oustaou des titeilles, sa maison de poupée, ou bien avec une poupoune pour djouga à la mama, là non plus je traduis pas. Quand j'étais minot, j'adorais jouer avec les taraillettes, la dinette, mais aussi à la marchande. J'avais d'ailleurs un bel établi de marchande et je vendais à ma mère, à ma grand-mère, plein de beaux fruits et légumes en plastique, ou du poulet, ou en plastique, ou du fromage en plastoc. Avant, la malbouffe, vous voyez, avait déjà tout prévu. Tous ces jeux d'enfants d'hier ou d'avant-hier sont présentés à l'exposition Joe et Jugé d'antan à Pertuis jusqu'au 14 mars pour ce... Et samedi, donc demain, il y aura en plus un grand jeu de piste sur le double thème du parler provençal et des jeux d'enfants dans les rues de Pertuis, mais aussi du Motus. Tous les t-shirts, toute l'après-midi, nous serons sur place avec mon collègue Bla pour vous faire jouer à Motus en mode démo ou initiation. Mais il y aura aussi un Motus en live, en public, avec les meilleurs joueurs de Motus à défier. Alors, de mon temps, on jouait à cache-cache, et celui qui comptait, on disait qu'il pégait. On disait, allez, c'est toi qui pègues. Ouais. Et on joue aussi à faire des moulons dans la cour. Et pour signaler un attroupement, on crie moulon. Donc ce samedi, moulon à Pertuis.
5: Allez, moulon.
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6: Bonjour Julie, bonjour tout le monde.
7: Il y a un débat, Lucie, sur l'origine de la Loire. Je ne sais pas si vous qui nous écoutez, vous êtes au courant, mais c'est ce que vous nous racontez en tout cas aujourd'hui.
6: Oui, alors je parle bien du fleuve. Le plus long fleuve qui s'écoule entièrement en France. 1020 km de long. Fleuve légendaire, royal, qui a vu naître ses fameux châteaux. Fleuve sauvage aussi, puisque c'est l'un de ses surnoms. Est-ce que vous savez où la Loire prend sa source, Julie ?
7: Mais oui, carrément, je le sais, Lucie mieux sait qu'elle prend sa source au Mont Gerbier de Jonc.
6: Excellente réponse, bravo, c'est en Ardèche, dans le Massif central. Plus précisément, c'est une montagne, le Mont Gerbier de Jonc, très reconnaissable avec sa forme arrondie. C'est un ancien volcan qui semble avoir été posé là, comme ça, par un géant. La Loire prend apparemment sa source à environ 1400 mètres d'altitude. Et je dis environ parce que, encore une fois, il y a débat. Sur place, il y a trois sources différentes qui sont indiquées comme étant la source de la Loire. Il y a l'authentique source de la Loire, la géographique source de la Loire et la véritable source de la Loire. Les trois sont des filets d'eau ou au mieux des ruisseaux. Et là, c'est le moment de se souvenir de vos cours de primaire. Pour former un fleuve, il faut qu'il y ait une source, rejointe par d'autres sources affluentes, puis par des rivières affluentes, etc., etc., pour finalement que tout ça aille se jeter dans la mer. Mais alors, comment il peut y avoir une source géographique, une source véritable et une source authentique de la Loire ? Eh bien, parce que les propriétaires des terrains sur lesquels sont situées ces sources se sont chamaillés pendant longtemps pour savoir lequel était le propriétaire de la source de la Loire, question certainement d'argent et de tourisme.
7: Bien sûr, aujourd'hui, Lucie, c'est fini quand même, les chamailleries, tout le monde s'est mis d'accord.
6: Bien sûr que oui, tout ça c'est terminé. Aujourd'hui, on parle des sources de la Loire. En fait, la Loire prendrait sa source dans la nappe phréatique sous le mont Gerbier de Jonc. Nappe phréatique qui fait jaillir non pas trois sources, mais une trentaine au pied du mont. Alors, il n'y a pas de source officielle en fait. Et cerise sur le gâteau, certains bénévoles se sont mis à chercher quelle était la vraie source de la Loire. Et ils se sont rendus compte que le premier affluent du fleuve prenait sa source plus haut et plus loin que ces fameuses sources dont je vous parlais tout à l'heure. Même si on n'est pas sûr de sa source principale, on est sûr qu'elle se jette à Saint-Nazaire. Et là, il n'y a pas besoin d'investigation.
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1: Il s'appelle Frédéric Brand et ça fait maintenant 17 ans qu'il travaille à l'élaboration des créments, des 4 millions de bouteilles de créments de l'entreprise Louis Bouillot à Nuits-Saint-Georges. Il nous fait voir l'envers du décor, mais d'abord on s'équipe de chasubles orange fluo.
2: Sur le site, il y a une centaine de personnes qui travaillent sur le site et c'est un site classé IFS BRC, c'est-à-dire qu'on respecte des normes qualité et sécurité consommateur et donc mettre des chasubles qui permettent l'identification des visiteurs avec un enregistrement bien adéquat.
1: Eh bien, allons-y, ouvrons cette porte.
2: Oui, on va y aller.
1: Oula !
2: Donc, en fait, ici, nous n'avons pas de cave enterrée. Les cuves font jusqu'à 7 mètres de haut.
1: Wow.
2: 7 mètres de haut et une seule cuve représente le volume d'un petit domaine viticole. Ça représente environ 520 hectolitres de vin. Ici, nous avons dans cette cuverie-là 50 cuves différentes. Et cette diversité de cuves, cette quantité de cuves est importante parce qu'en Crémant de Bourgogne, nous sélectionnons les zones géographiques. Mais également, nous avons un grand travail au pressurage où nous séparons la cuvée et la taille que nous vinifions séparément. Et afin d'avoir une grande diversité de profils aromatiques qui vont nous servir de nos assemblages crémants futurs, nous avons besoin d'avoir une grande quantité de cuves qui vont pouvoir mettre en musique nos assemblages pour la suite.
1: Donc malgré le fait qu'on soit dans un environnement plus ou moins industriel et gigantesque, on a quand même cette notion de terroir, c'est important de le rappeler.
2: C'est important. Si maintenant je mélange tout, parce que c'est effectivement une seule appellation que l'on vinifie, mais si je commence à tout mélanger pendant les vinifications, après les assemblages qu'on va faire n'auront plus aucun sens. Il faut vraiment respecter ces trois principes, donc le cépage, le terroir et le fractionnement au pressurage qui vont nous permettre justement d'accorder. Il faut savoir que Louis Bouillot a plus d'une dizaine d'assemblages différents et il faut que chacune de ces assemblages ait une personnalité bien précise avec son moment de dégustation et de plaisir propre. Et donc c'est grâce justement à ces diversités qu'on peut avoir ça.
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3: Les trois quarts des gens pensent qu'ils ne sont pas photogéniques. Et tu vois dans leurs yeux qu'ils se trouvent beaux. Et ça, je trouve ça fait trop plaisir.
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3: Alors bonjour, je m'appelle Florent Collat, je suis photographe sur Tours. Je fais du portrait, je fais du reportage, je fais de l'animalier, je fais plein de choses. J'ai pas envie encore de m'arrêter sur quelque chose. Mes réseaux sociaux, c'est florian.collat sur Instagram et sur TikTok.
5: Et ces réseaux sociaux ont quand même vraiment du bon. Sur Instagram, un jour, je tombe sur ça.
3: Excusez-moi de vous déranger, je suis photographe, je me balade dans la rue, je fais des portraits d'inconnus. Est-ce que t'as genre deux secondes, je fais un petit portrait vite fait?
5: Florian arrête les gens dans la rue et leur propose gratuitement de capturer leur visage.
3: Quand les personnes se voient et qu'ils découvrent qu'ils sont photogéniques, c'est trop beau. Et même moi, après, en retouche, je prends beaucoup de plaisir à faire des retouches. Un peu comme si je dessinais, j'ai mon petit pinceau en plus. Pendant des années, on m'a, entre guillemets, rendu beau à l'image en me filmant quand j'étais comédien. Et j'aime bien rendre l'appareil, du coup, mettre en avant les gens, mettre en valeur des gens. Et voilà, ça me fait plaisir.
5: Peut-être que vous avez déjà vu notre photographe sur le petit écran.
3: Ouais, j'ai commencé dans la télé, le ciné, j'avais 14 ans. J'ai fait des séries Léo Mattei sur TF1. Récemment, j'ai joué Clovis, roi de France sur France 2, une grande barbe, des grands cheveux, méconnaissable du coup. Mais en fait, le métier de comédien, tu dépends vachement du désir de tout le monde, du désir d'un directeur de casting, des envies d'un réalisateur, de ci, de ça. Et j'en ai eu un peu marre. Je voulais prendre les choses en main. Et là, en l'occurrence, mon appareil. Regardez-vous.
5: On va passer de la théorie à la pratique, mise en situation.
3: Ah,
5: Florian Alpague, un père.
3: Je vous montre ce que ça donne.
5: Et sa fille.
3: Vous êtes trop beau. Je crois que le papa a vu que la fille était partante, donc j'ai dit, bon, allez, pourquoi pas. Et puis, finalement, ça leur fait des souvenirs, quoi. Ça leur fait des belles photos faites par un professionnel, bah, gratuitement. Mine de rien, c'est pas tous les jours que ça arrive, j'imagine.
5: Amour, amitié, complicité, en tout cas, visible avec une photo. Certaines images, d'ailleurs, restent dans la tête de notre photographe.
3: Moi, j'ai un petit coup de cœur pour les vieux couples, les personnes âgées qui s'aiment. Je trouve ça trop beau de voir cet amour qui continue avec l'âge, quoi. Moi, ça me touche beaucoup. Et c'est des petits détails, c'est une petite main qui passe sur le dos, une petite attention, un truc. Je trouve ça trop mignon, quoi. De voir que ça fait 50, 60 ans qu'ils s'aiment et qu'il y a toujours des petites fleurs, petits machins, petits bisous. Moi, ça me fait fondre.
5: TikTok, Insta, son site web ou juste la rue, tout simplement, où vous pouvez croiser Florian Collat, de beaux clichés qu'on aime voir exister.
6: L'amour, L'amour.
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8: 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Luca.
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1: Eh ben Adichat, Camille.
8: Adieu.
1: Toi, tu vas nous raconter une trop belle surprise qui t'est arrivée il y a 2 ans et demi, c'est ça?
8: Luca, carrière, anso de la maïboune. J'étais chez ma mamie et nous m'explique qu'arrive ta minja de nos autres. Mes parents, ils arrivent pour manger et qu'ils me disent ça aide de nos autres à la béiture, qu'il y a une grosse colis qui t'attend. Et ils me disent viens à la voiture, il y a un gros colis qui t'attend. Et nous copes qu'arrive à la voiture, couvrent la porte, et les belles passeraient. Je vois rien dans la voiture. Et au pied de Seti, qui a eu boule de peus, je vois une grosse boule de poils à mes pieds. Car Lumeka, c'est mon chien. Lumeka qui s'appelle Soleil. Mon chien s'appelle Soleil.
1: Oh, parce qu'il a mis du soleil dans ta vie?
8: Pas tout le temps. Pas tout le temps. Kepkuntari, las bestes de Lumeka, Nyotekop. Je vous raconterai les bêtises de mon chien une prochaine fois.
1: Eh ben, j'ai hâte. Merci, Camille.
8: Merci, salut.
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1: Bonjour Serge Papagali.
2: Monsieur Thomas, bonjour. Et Dauphinoise, Dauphinois, bien le bonjour également.
1: Où partons-nous pour ce Dauphiné Tour aujourd'hui?
2: Oh mon cher Thomas, aujourd'hui nos pas nous amènent dans une tribu dauphinoise.
1: Une tribu?
2: Oui, j'ai dit tribu car le village compte moins de 350 habitants. Allons visiter les Murimontois ou les Chamois. Alors non, nous ne sommes pas dans un zoo, une réserve. Nous sommes à Saint-Mury-Montémor.
1: Ah, tout simplement.
2: Saint-Mury-Montémor, la tribu des Chamois habite donc dans ce charmant village. Alors, Saint-Mury vient de Saint-Maurice et Montémor d'un mont qui appartient à un certain Aimont. Bon, c'est tout simple.
1: Voyez. Voilà.
2: Puis on s'en fout un peu. On n'est pas compliqué dans le Grésivaudan. On aurait pu appeler les habitants de Saint-Mury-Montémor, je ne sais pas, les Murtois, les Murciens, les Martiens, tiens, pourquoi pas.
1: Oui, pourquoi pas.
2: Eh bien, on a choisi les Chamois, alors là...
1: Rien à voir.
2: On est en Dauphiné, on est les marteaux dans la région, mais évidemment pas. Alors un peu d'histoire quand même. On n'est pas là uniquement pour se moquer gentiment.
1: Non, on se moque pas.
2: Des Chamois, je sais pas si ça fait ça, un Chamois, je suis pas sûr. Je suis pas sûr que ça fasse... Bêh. Dans le temps, passer un temps, comme disait mon grand-père, passer un temps, le village fournissait à la Toussaint une redevance au prieuré de domaine, j'ai lu ça.
1: Ah oui.
2: Et, il lui donnait cette redevance en huile de noix. Alors c'était comme ça à l'époque, aujourd'hui on ne paye plus en huile de noix. Et pourtant, payer ses impôts en huile de noix, ça paraît une idée concevable. Vous me direz, il y en a encore qui seraient capables de se graisser au passage. Oh, jeu de mots.
1: C'est beau.
2: Oui, voilà, image, pas jeu de mots. Mais bref, Saint-Mury-Montémor a une autre spécialité, et vous savez laquelle? Non, bien sûr.
1: Non, je ne connais pas. Heureusement que vous êtes là, Serge.
2: Si vous me dites oui, je suis en caca, voyez. C'est bien que vous me disiez non. Les ravioles.
1: Ah.
2: Mais attention, pas les mêmes qu'à Royan. Oulala, non, ce sont plutôt des rissoles, on dit. Alors, on peut se poser la question, pourquoi appelle-t-on donc raviole, ce qui est en fait une rissole?
1: Et oui, pourquoi on l'appelle comme ça?
2: Eh bien, écoutez, on posera la question un jour au chamois. Pourtant, elles sont bonnes, les rissoles de Saint-Mury. Et celles de ma grand-mère, elle était aussi, d'ailleurs. Tiens, farcie non pas à la viande, mais à la pomme de terre. Quand j'étais gamin, servi avec du jus de viande dessus.
1: On va passer à la table.
2: Oui, absolument. Mais je ne suis pas là pour vous parler de mon enfance et de ma grand-mère. Germaine, hein, que j'embrasse si elle nous entend, mais de Saint-Mury-Montémor et aussi alors des lieux dits qui l'entourent, parce que j'ai lu dans le truc, il y a plus petit que Saint-Mury.
1: Ah bon?
2: Oh, mais on aime bien les gens tout petits, moi. Je rigole, même. Tendresse, bien sûr. Ça fait pas tellement tendresse, ça. Bon. Cholet, Chape, Gorge, Sainte-Agnès, jadis regroupés à Saint-Mury. Alors, on parlera jamais d'eux, ils sont trop petits, c'est trop petit. Un salut fraternel au balcon de Beldonne, dans ce massif, de la belle la donne, de la belle femme, je sais toujours pas où elle est, mais enfin bon. Humour italo-dauphinois oblige, bien sûr. Comme disait mon papa Mario, il faut rire dans la vie, le temps passe. Alors, rions tant qu'on a des dents. Il n'avait pas cet accent, mon père, en fait. Hein. Ridere quando avevo i denti, diceva. Allez, tous ensemble.
1: On n'est pas des quand même.
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4: Ai-je encore besoin de le présenter? Arnaud Fromage est avec nous. Bonjour Arnaud.
5: Bonjour.
4: Pour votre nécessaire minute comtoise, Arnaud, il y a quelques temps, vous nous avez expliqué pourquoi l'emblème de la Franche-Comté était un lion.
5: Mais je ne suis pas allé au bout du raisonnement. Pour rappel, la Franche-Comté adopte le lion vers 1278-79 quand le comte de Bourgogne, Othon IV, décide de se rapprocher du royaume de France. Il décide pour cela d'adopter le lion, le roi des animaux et symbole de la monarchie française. La Franche-Comté n'est d'ailleurs pas la seule région à arborer cet animal que l'on retrouve aussi sur les armoiries de la Normandie ou en Aquitaine et qui est tout autant le symbole de Belfort que de la ville de Lyon parce que oui, il y a une logique là-dedans. Mais voilà, maintenant qu'on a dit ça, reste une question. Pourquoi le lion, qui n'est pas le plus imposant des animaux et qui, soit dit en passant, est une sacrée grosse feignasse, a-t-il pu devenir le roi des animaux et pas la baleine bleue ou le chinchilla?
4: Bon, déjà, ce n'est pas le cas partout, hein.
5: C'est vrai. En Asie, c'est plus souvent l'éléphant ou le tigre qui sont considérés comme les rois des animaux. En Amérique, c'est l'aigle qui règne aux côtés de l'ours, du jaguar ou du puma. En Afrique, le rhinocéros et le léopard sont aussi dans la place aux côtés, c'est vrai, du roi lion. et en Europe, eh bien avant le lion, c'était l'ours qui était considéré comme le roi des animaux, mais tout va changer au Moyen-Âge. En gros, ce sont des histoires de symboles. Au Moyen-Âge, on se passionne pour la mythologie grecque, dans laquelle Hercule, qui était méga fort, a tué le lion de Némée, dont la peau était pourtant censée être impénétrable. Et puis, la crinière du lion est vue comme une sorte de couronne, ce qui fait bien plaisir aux souverains du continent, d'autant que bon, l'Afrique, c'est méga loin et que personne n'ira vérifier.
4: Et bon, un roi, c'est très humain, alors comment un animal peut-il être le roi de quoi que ce soit, quelque part, Arnaud ?
5: Là encore, vous marquez un point, mais ce qualificatif de roi des animaux, depuis qu'il s'est débarrassé de sa symbolique royale, est plutôt là pour qualifier ce qu'en zoologie, on appelle les super-prédateurs. Ces animaux qui sont tout en haut de la chaîne alimentaire et qui sont relativement imprenables à la baston contre les autres espèces du coin. Et même dans ces cas-là, on devrait dire que ce sont les lionnes qui sont les reines, parce que ce sont elles qui chassent, mais seulement les reines de la savane. Bah oui, si on va par là, chaque type de terrain a son roi. Celui de la jungle amazonienne, ce serait plutôt le jaguar, et celui de nos forêts à nous, eh bien ce serait plutôt le cerf. Mais au fond, une grosse feignasse qui laisse les autres combattre à sa place, qui se fait nourrir et qui prend la lumière, est-ce que ce serait pas ça, la définition d'un roi ? Bon bah, je retire tout ce que j'ai dit, alors.
4: Voilà, retirez tout. Merci beaucoup, Arnaud.
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Ce très jeune artiste a adopté la Bretagne et le pays de Ploërmel pour en faire son espace de création. 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
3: Taureau, je crois que c'est du 21. Ah non, je sais plus.
4: Savez-vous ce que c'est que l'astrologie ?
5: C'est les astronautes qui vont dans l'espace.
3: C'est l'espace et les constellations, le placement des étoiles.
4: Vous êtes de quel signe ?
5: Verseau. Moi, je crois que je suis taureau.
3: Moi, je suis taureau.
5: Ah si, je suis taureau.
4: Comment on a découvert que vous étiez de ce signe-là ? C'est grâce à quoi ?
3: Au mois de l'année, par exemple, le taureau, je crois que c'est du 21 mars jusqu'au 20... Ah non, je sais plus.
5: Moi, j'avais un petit carnet de jeux et il y avait un jeu. Si on réussit le jeu, on savait on était de quel signe.
6: C'est quand même magique, hein ?
7: Waouh, c'est fabuleux ! Et pourquoi on fait ça ?
5: Je sais un peu, Verseau, c'est de quel temps à quel temps ? C'est de la fin de janvier au début de février. Et moi, vu que je suis née le 31 janvier, je suis Verseau, du coup. Ça s'appelle des signes astrologiques. Et l'astrologie, du coup, c'est des signes astrologiques.
4: T'es taureau, ça veut dire que tu rentres, t'as besoin d'une étable ?
3: Non, c'est sur les qualités. C'est quand on est, par exemple, taureau, dans le mois où on est taureau, on n'est pas comme d'habitude.
4: Et vous êtes comment, messieurs les taureaux ?
3: J'en sais rien.
8: Il possède certainement des qualités, mais voilà. Lesquelles ?
5: Je sais pas, moi, je pense de l'émotion. Beaucoup, beaucoup d'émotions. Après, je sais pas.
9: Comment je peux te montrer que je peux être fort et sensible, noble et affectueux ?
5: Les taureaux, par exemple, ce sont des personnes qui sont nées pendant les mois de taureaux.
10: C'est logique.
3: Quand on est taureau, on se contrarie plus, on est plus vexé, alors que d'habitude, non.
5: Taureau, vu que les taureaux, c'est costaud, je pense que les taureaux, ils sont costauds. Enfin, ceux qui ont les signes astrologiques taureaux, ils sont peut-être très forts.
4: Et les balances, alors ?
5: Quand on était le signe astrologique balance, c'est-à-dire que quand il y a quelqu'un qui nous dit quelque chose, on va le balancer.
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1: Bonjour, je suis Pierre Bourguignon, je suis un ancien officier de gendarmerie. J'ai depuis quelques années écrit quelques polars. J'habite en bordure de côte. Le but de mon écriture, c'est de faire connaître les Landes et faire connaître un peu la gendarmerie, comment elle fonctionne, parce que ces films télévisés et autres ne reflètent pas du tout l'esprit gendarmerie.
2: D'où est née cette idée d'écrire justement a posteriori de votre profession de gendarme ?
1: J'ai eu envie de donner une image précise de la gendarmerie et de la justice plus largement parlant. C'est pour cette raison que j'ai commis une dizaine de polars dont les enquêtes sont menées par les gendarmes, mais le dernier, bizarrement, il est mené par un détective. Ce détective, il s'appelle François Latournerie. T'as quoi ? Mais comme c'est pas très vendeur, c'est Jack Larson.
2: Est-ce qu'il y a un peu de vous dans Jack Larson ?
1: Ouais, disons que je fantasme un peu. Certainement, oui, peut-être.
2: Et alors justement, les Diaboliques d'Osogor, l'histoire en elle-même, vous l'avez complètement inventée ?
1: Ah, complètement inventée. Elle se passe dans une boîte échangiste. C'est pas graveleux, c'est simplement de l'humour, ce que je tiens à maintenir dans tous mes polars. Les Landes, j'aime bien. Je les connais bien pour y avoir vécu depuis tout petit. Les secteurs dont je parle, je les connais particulièrement, qu'il s'agisse du courant du Chêne, de Moliès, de Messanges ou de Dax. J'ai travaillé dans le Tursan, Jaune, Air-sur-Adour. J'ai eu aussi envie d'en parler puisque j'ai un titre qui se déroule dans ces lieux même. Palombe, Tursan et Salami, le titre. Si vous voulez, on m'a comparé souvent à Saint-Antonio, mais dans le rural. Donc j'ai envie d'avoir des titres qui fassent sourire. Tous mes polars, il y a du suspense. Vous savez pas qui a fait quoi jusqu'à la dernière page. Ce que je souhaite, c'est pas forcément le cas, mais ce que je souhaite, c'est que le lecteur ait envie d'en lire un autre. J'écris quand j'en ai envie, quand j'ai 10 minutes, 5 minutes, je reprends où j'en étais, et j'ai aucune pression, je me mets dans la peau de l'enquêteur que j'ai été, et bien sûr, je me mets dans la peau du truand, je me dis, si j'étais truand, pour contrer les enquêteurs, qu'est-ce que je pourrais faire ? Et ça vient tout seul.
2: Ce métier de gendarme, finalement, c'était une vocation ?
1: C'est arrivé par hasard, mais c'est une vocation, parce qu'être gendarme, c'est être à la disposition des gens, être prêt, être humain, essayer de comprendre, de trouver des solutions, d'éviter des drames, c'est ça, être gendarme. Et aujourd'hui, ça a beaucoup changé. Les gendarmes sont à l'image de la société aujourd'hui. C'est-à-dire que de la rentabilité, de montant, c'est pas ça.
2: Vous voulez dire que leurs conditions de travail ont changé ?
1: Ah, complètement. Ils sont débordés. On leur colle sur le dos de plus en plus de tâches. Et on peut pas tout faire. On peut tout faire, mais pas forcément bien. Dans le temps, les gendarmes étaient accueillis par la population. Aujourd'hui, on se fait agresser. C'est pas du tout pareil.
2: Donc, on rappelle quand même que le nouveau roman, ça s'appelle Les Diaboliques d'Osogor. C'est publié aux éditions Terre de l'Ouest, qui, mine de rien, est une maison d'édition de Senios.
1: C'est un nouvel éditeur qui s'appelle Benjamin Jugio à Senios, qui porte une attention particulière à l'orthographe et à la syntaxe, et cet éditeur est au top niveau pour ça.
2: Moi, j'ai un petit truc à vous demander, là, quand même, Pierre, avant de se quitter. On va pas le faire à la façon commandant, mais j'aimerais bien quand même que, assez rapidement, vous me donniez le nom de la radio qui vient de vous tendre le micro ce matin.
1: C'est Ici Gascogne.
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3: À la menuiserie Pelé, fondée en 1926, elle est située à Montenay, le long de la route Laval-Ernée. Quand on arrive sur place dans le hall d'entrée, on passe d'ailleurs devant une machine qui, elle aussi, a 100 ans. Elle était utilisée au début de l'entreprise. Et je rejoins Laurent Pelé, le directeur. Il représente la troisième génération de la famille. Et dans son bureau, justement, il y a quelques portraits de famille.
4: Là, vous êtes devant les photos de mon grand-père et de mon père qui sont dans l'atelier à Montenay, derrière l'église, ce qui est l'origine de l'entreprise.
3: Oui, parce qu'évidemment, elle a changé d'endroit, même si on est toujours à Montenay, mais vous avez déménagé il y a combien de temps ?
4: Il y a un peu plus de 20 ans, c'était janvier 2005.
3: On va s'avancer, Laurent, on va quitter votre bureau. Alors, je vois qu'il y a l'atelier sur la droite, mais là, d'abord, on est dans une autre pièce.
4: Donc là, vous êtes au bureau d'études, où vous avez trois personnes qui y travaillent, où on prépare tout ce qui va être fabriqué en atelier.
3: Alors, justement, vous intervenez sur quel type de chantier tout au long de l'année ?
4: Donc, nous avons gardé les particuliers qui représentent à peu près 20% de notre chiffre d'affaires. Et autrement, nous travaillons aussi sur des chantiers publics et des marchés privés.
3: Parmi les très gros chantiers réalisés par l'entreprise Pelé, on peut citer la conception et la pose de toutes les menuiseries du 40, le conservatoire de Laval. En ce moment, Pelé travaille sur la future médiathèque de Lassay-les-Châteaux. Et une grosse partie du boulot s'effectue dans l'atelier.
4: On va aller vers l'atelier, il y aura un petit peu de bruit.
3: Il y a combien de personnes d'ailleurs qui travaillent chez vous maintenant, Laurent Pelé ?
4: On est plus de 30 aujourd'hui, compris des alternants, des jeunes en formation, du CAP jusqu'à la licence.
3: J'adore parce que, alors évidemment on entend le bruit des machines, mais il y a cette odeur du bois qui en fait est assez agréable d'ailleurs.
4: Ah oui, on a la chance d'avoir vraiment un très beau métier, on travaille. Le bois, c'est une matière très noble, donc toutes les essences du chêne, du hêtre, du châtaignier, du frêne.
3: Je vois plein de machines, il y en a une à ma droite, il y en a une à ma gauche qui est assez impressionnante. Qu'est-ce qu'elle fait là, la machine qui est sur notre gauche et on s'en rapproche ?
4: Donc ça, c'est un centre d'usinage numérique qui nous permet d'usiner un peu tout ce qui peut être fait en menuiserie. Elle est à 5 axes, donc on peut faire un ballon de foot en deux fois sur ce genre de machine. Mais elle ne sert pas à ça, évidemment. Elle sert surtout à fabriquer toutes nos portes, tous nos châssis, tous nos agencements.
3: Et alors, quand on s'avance dans votre atelier, on voit qu'il y a eu différentes constructions de cet atelier. Là, j'ai l'impression qu'on est dans une partie très récente.
4: Oui, donc l'atelier a été construit en 2004. On l'a agrandi 3 ans après, en 2008. Et puis, il y a 2 ans maintenant, on a agrandi 600 mètres carrés et on a mis du photovoltaïque sur le toit.
3: Bon, alors ça se trouve, si je reviens dans 100 ans pour les 200 ans, je suis pas sûr que ce soit possible, mais ce sera 2 fois plus long, alors, l'atelier.
4: Voilà. On sera dans le champ à côté.
3: Alors, Laurent Pelé nous a dit que l'une de ces machines pilotées par ordinateur est capable de fabriquer un ballon de foot. Il en a d'ailleurs un exemplaire dans son bureau. J'ai essayé de faire des jongles avec, alors je me suis fait mais très très mal. Je vous raconte pas l'état de mon pied, c'est une catastrophe.
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5: Ah, le matin, on fait la toilette, et il faut nous prendre pour des gobettes.
6: Berrichon dans le texte.
5: La gobette, c'est la truie, ou la métreux, qu'elle est de ses petits gouris. Ah, par chez nous, c'est pas comme chez les Bertans, j'ont pas de gros élevage de cochons. Dans le temps, dans les fermes, on engraissait un verra, en des truches et puis les yeux grasses. Puis, on y faisait sa fête. C'était la Saint-Cochon. Tout le monde venait aider la famille, les voisins, pour éplucher les oignons, faire le boudin puis les saucisses, saler la viande, et puis casser la croûte. On buvait une goutte, puis bien souvent une deuxième. Celle-là, on l'appelle le rince-cochon. Même si on l'élève pour le manger, ça l'empêche pas de l'avoir de la tendresse pour le cochon. Écoutez donc ce qu'en dit Jules Gilbert.
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5: Ah, je l'avais acheté sur le champ de foire, le 1er de septembre à Saint-Martin. Oh, il était vif, c'est à pas croire. 2 grandes oreilles, le museau mutin. Le soir, un coup formé dans l'étable, il a ben dû trouver le temps long. Il a regretté ses bains manchables, tous ses petits frères, les autres laitons. Oh, doucement, il s'est fait à son auge, ou qui avait dû boire à gogo. À la paille fraîche qui fait sa bauge, ou qui ronflait comme un sous-l'eau. Oh, pour le pousser, je peine à un gère. Toute la journée, il dévorait. Puis un soir, j'ai dit à ma vieille, c'est temps, faut qu'on tue notre bestiaux. Eh ben, ça nous a fait quelque chose. À la mélipie à mouet. Ça l'a pas empêché de faire la fête. Ce chagrin-là, c'est vite passé. J'en fais des pâtés en clatette, des grands boudins que j'en épicé. J'en ai mangé de la couchouna et que j'en arrosé en du vin gris. Des andouillettes et des tripoilles, des saucisses et du boudin frit. Le soir, j'étais ben tout un peu pompette. Moi, émotionné pour de bon, j'ai ben failli gâter la fête. Comme un vieux, je pleurais mon cochon.
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2: Un enfant a-t-il le droit de ne pas être d'accord avec ses parents ?
3: Oui, et d'ailleurs, ils n'acceptent pas ça. On fait des choses qu'on n'a pas le droit et eux, ils le font devant nous. Nous, on doit se coucher tôt et eux, ils doivent se coucher tard.
4: Mais ils doivent, c'est plus tard.
5: Moi, je dis, oui, on a le droit de ne pas être d'accord parce que c'est pas tout le temps eux qui décident, parce qu'on a le droit de

0: ça, c'est un truc qui me saoule vachement en vrai. Mmh.
1: C'est totalement vrai. Alors, la dernière fois, mon petit frère, il a mis ma chambre en bazar, alors j'avais tout rangé, mais j'ai pris.
2: C'est toi qui as été disputé.
1: Oui.
2: Et tu as réussi à expliquer à tes parents ou pas?
1: Oui, au bout d'un moment, ils ont réussi à me croire. Donc ça va, c'est mon frère qui a été puni, pas moi, heureusement, mais c'est de l'injustice.
3: Pour moi, on obéit tout le temps à ses parents, même si c'est un truc grave et tout, j'obéis.
2: Mais quand vous n'êtes pas d'accord avec vos parents, est-ce que vous échangez, est-ce que vous arrivez à discuter?
1: Oui,
4: mais en fait, ils font ça pour notre bien, c'est pas parce qu'ils veulent pas.
2: C'est toujours pour votre bien?
1: Non, c'est pas vrai.
3: Quand, par exemple, je suis pas d'accord avec ma mère... Et elle me laisse m'expliquer, mais à la fin, elle dit toujours son dernier mot. Du coup, bah, c'est moi qui ai tort et c'est elle qui a raison, alors que c'est moi qui ai raison.
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6: La recette des petits bonheurs, elle est on ne peut plus simple. Il faut... un micro ici, le plus discret possible à la main. Et il suffit de faire des rencontres, sans rendez-vous, sans se présenter, et le tout en quête de bonheur. En voici donc un petit bonheur que je vous ai trouvé à Aurel, un petit village de Maurienne. On est donc en Savoie. Et pour ceux qui croyaient que l'Arche de Noé pouvait se trouver au bord de la mer, eh ben non, c'est à Aurel.
7: Ouais, comme quoi. Et ouais. Vous rendez compte? C'est incroyable, hein.
6: Alors c'est quoi cette Arche de Noé?
7: C'est mon écurie avec quelques brebis, quelques chèvres, un poney et voilà.
6: Bon, en même temps, je la croise, elle passe avec son petit déjeuner à la main. Crème de cassis et martini blanc. Ouais. Quelle santé.
7: Ouais. Ça, c'est pour les jours à venir. C'est pas pour tout de suite. C'est quand il y a quelques amis qui passent, je les invite à boire un petit coup quand même.
6: En cette saison, Aurèle, ça voit le soleil encore un peu?
7: Ici, au chef-lieu, non, on l'a pas pendant 2 mois.
6: J'ai l'impression que ça dégèle pas souvent, là, oui.
7: Mais les deux hameaux, vous avez Bonvillard et Orlette, oui, ils l'ont toute l'année.
6: Oui, mais pas vous. Donc il faut le bar bien rempli.
7: Il faut boire avec modération.
6: Alors pourquoi l'Arche de Noé?
7: Non, c'est parce que quand il y a un souci, l'animal, il arrive ici, quoi. Les chats, et voilà, donc un peu de tout et...
6: Voilà, en même temps, effectivement, là, j'ai un chien sous les yeux, il y a un chat pas loin.
7: Oui, puis j'en ai quelques-uns aussi dans la grange, donc je les accueille, puis je leur donne manger, et puis je leur fais pas du mal, quoi.
6: Ouais, ils sentent que c'est un refuge.
7: Oui, puis voilà, quand il y a un souci, les animaux, ils arrivent ici, quoi, voilà. C'est un fluide, en fait, j'ai pas besoin de flécher, ils viennent tout seuls.
6: Et là, ce chien qui est là, c'est à vous aussi?
7: Oui, c'est le mien. Je l'attache à la barrière, comme ça, il me voit. Il est trop gentil, mais il est fugueur.
6: J'avais pas vu. Là, il vient de bâiller. Comment ça s'appelle, ces chiens qui ont la langue bleue?
7: Eurasier. C'est un chien de race, de pure race.
6: Il a l'air impressionnant, quand même.
7: Oui, il impressionne, mais voilà, c'est tout.
6: J'avais vu, en passant, là, avant de vous rencontrer, il y a un biberon, il y a des restes de lait. C'est-à-dire qu'il y en a quelques-uns qui ont besoin d'être maternés.
7: Oui, oui, la maman n'a pas assez de lait, donc je lui redonne le biberon.
6: Des chats?
7: Non, c'est des agneaux.
6: Oui, parce qu'à l'origine, c'est vraiment une bergerie.
7: Oui, oui. Bah, attendez, je vais vous la faire voir. C'est...
6: Oh, bah, ils sont bien, là.
7: Là, c'est lui. C'est 2 petites agnelles que je donne le biberon là-bas. Puis celle-là, elle est déjà un peu grande.
6: Il y a plein de races différentes, là, j'ai l'impression, non?
7: Oui, il y a plein de races différentes, ouais.
6: Je peux vous demander votre prénom?
7: Je m'appelle Noël.
6: J'ai croisé donc la mère Noël à côté de l'Arche de Noé, c'est pas mal. C'est quoi le dernier petit bonheur de Noël?
7: Oh, je sais pas. Bah, c'est d'avoir une vie simple et voilà, de soigner mes animaux et une vie toute simple.
6: Et d'être aimé des animaux, si ça se trouve.
7: Oui, aussi. Ils vous les rendent, de toute façon, si vous êtes gentils avec eux. Ils sont gentils avec vous et ils vous aiment bien. Ils sont très reconnaissants, les animaux.
6: Plus que les hommes.
7: Oui.
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8: Avant d'accueillir le centre des congrès, l'Ancan, c'était une atmosphère à part. Un lieu avec du bruit, des odeurs aussi, et de l'effervescence. Ici, on criait les enchères, on vidait les caisses de poissons, et toute une ville vivait au rythme de la mer. Entre 1956 et 1994, la criée de l'Ancan est l'épicentre du port de pêche Rochelet. Chaque jour, les bateaux rentrent au bassin des chalutiers, chargés de merlus, de barres, de dorades. Les caisses sont déchargées directement sur les tables de tri et les mareyeurs enchérissent à la voie. On imagine facilement une ambiance intense, rythmée, quasi théâtrale.
9: Il est tout frais, mon poisson! Il frétille! Il est tout frais!
10: Ça sent le poisson d'en face!

0: à son apogée au milieu des années 1960. Jusqu'à 25 000 tonnes de poissons transitent ici chaque année. La Rochelle figure alors parmi les ports de pêche les plus actifs de France. Et si on s'attarde sur le bâtiment en tant que tel de l'Ancan, eh bien, nous sommes face à une construction longue de près de 300 mètres là, après son agrandissement. C'est un véritable outil moderne. Quai de déchargement, atelier de marayage, liaison ferroviaire, chambre froide. En fait, tout est pensé pour rationaliser et accélérer le commerce du poisson.
1: Bah, qu'est-ce que c'est que ça?
2: Un bon poissonné, c'est tout frais et bien goulu.
1: Ça pue, puis ça bouffe maintenant que tu l'as posé sur le capot.
0: Dès le XIIIe siècle, le marché aux poissons occupe différents sites dans La Rochelle. Il s'installe dans le centre-ville, rue du Port, puis rue Amelot, avant de migrer dans l'ancien couvent des Carmes. C'est la Coursive aujourd'hui. Pour finalement se fixer au bord du bassin des Chalutiers. À la fin du XIXe siècle, l'arrivée des bateaux à vapeur transforme profondément la pêche. Les sociétés d'armement se multiplient à partir du début du XXe siècle, puis vient l'âge d'or des Trente Glorieuses, avant le déclin, lié au choc pétrolier notamment, mais aussi à l'éloignement des zones de pêche et aux crises successives. En 1994, la criée quitte l'Ancan pour rejoindre Chef de Baie. Une page se tourne alors. Mais le bâtiment, lui, eh bien, il reste debout. Transformé en centre des congrès, il a réussi à conserver son esprit d'origine, hein, avec ses grandes baies ouvertes sur le bassin, ses quais, et puis ses volumes impressionnants. Et avec la seconde édition, hein, de l'événement, la criée de l'Ancan, eh bien, le lieu renoue avec son histoire et reprend le temps d'une journée son accent maritime.

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3: Et Olivier, ce matin, retourne à l'école primaire aujourd'hui.
2: Eh oui, et pour y trouver du gaga. Mais blé, je voudrais aujourd'hui vous parler du mémoire de Judith Boucher, réalisé l'an dernier à l'Université Jean Monnet de Saint-Étienne, et qui s'intéresse à une question rarement étudiée. Comment le parler stéphanois, le gaga, circule encore aujourd'hui dans les écoles primaires, et dans quelle mesure le parler des enseignants influence le parler des élèves? Son travail porte sur toutes les classes de l'école primaire, en milieu urbain comme en milieu rural. Judith a formulé 3 hypothèses. Premièrement, le gaga serait peu utilisé par les enseignants en situation d'enseignement. Deuxièmement, lorsque les enseignants l'utilisent, les élèves auraient tendance à le reprendre. Et troisièmement, le gaga serait plus présent dans les écoles rurales que dans les écoles urbaines. Pour répondre à ces questions, elle a observé des classes, mené des entretiens avec les enseignants et avec les élèves, et elle a mené des observations dans les temps informels à l'école. Son analyse porte à la fois sur le vocabulaire gaga et sur des structures spécifiques comme le pronom neutre Y, employé comme complément direct, j'y ai fait, l'inversion des pronoms personnels après un impératif, donne-moi-le au lieu de donne-le-moi, ce qui nous vient du patois, hein, puisque Pierre Duplet écrivait déjà en 1896 à l'inverse du français, quand un verbe à l'impératif a 2 pronoms pour complément, l'un direct, l'autre indirect, c'est ce dernier qui s'énonce en premier. Exemple en patois, by may lou. Et puis aussi la formation d'adjectifs à partir de participes passés. Il est trempe de chaud, ses joussons enflent, la reloge est arrête. Donc qu'en est-il des résultats du travail de Judith? Les observations révèlent une situation un peu plus nuancée que ce qu'elle attendait. Très surprenant, 54% des enseignants utilisent au moins une fois un régionalisme en cours au cours des séances observées. Un élève sur 6 emploie spontanément un mot ou une expression gaga lors des entretiens. Et dans les classes, un régionalisme apparaît dans 20% des situations que Judith observe. Il semblerait donc que le gaga soit encore bien présent dans nos écoles. Mais quels sont les mots, les expressions, les tournures qui ressortent le plus, ou plutôt qui ressortent le mieux? Un peu de patience les amis, la suite c'est pour bientôt.
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4: Et je suis ravie de retrouver dans cette rubrique celle qui a été la révélation littéraire drômoise de 2024, Valérie Patureau, avec sa cuisinière des Kennedy qui a conquis 100 000 lecteurs l'année dernière. Elle publie cette rentrée aux Escales, un très très beau troisième roman qui s'appelle L'Enseveli. L'Enseveli, c'est d'abord l'histoire d'Abel, poilu de la Grande Guerre, blessé au combat en sauvant un inconnu. Il est transféré dans un hôpital de fortune où il va faire la connaissance d'un mystérieux voisin de lit, une gueule cassée qui, incapable de parler, va communiquer avec lui à l'aide d'un petit carnet. Adrien, c'est son nom, est médecin et officier, tandis qu'Abel, simple soldat, vient de la Drôme paysanne. Mais là, pour passer les journées, ils vont se raconter l'un à l'autre et tisser un lien si puissant que lorsqu'ils seront séparés, il faudra à tout prix se retrouver. Pourquoi Valérie Patureau a-t-elle voulu redonner vie à des combattants de la Grande Guerre? C'est la question que je lui ai posée.
5: Peut-être parce que je suis la dernière génération à les avoir croisés. Je m'en souviens très bien, je devais avoir 7-8 ans et le frère de ma grand-mère me terrorisait parce que quand on allait chez lui, il retirait son œil de verre et donc il avait eu un terrible, voilà, sur un obus pendant la guerre de 14. Moi j'ai un intérêt très fort pour l'histoire. Pour cette période particulière de l'histoire aussi, parce qu'elle représente vraiment, je le trouve, au même titre que la Révolution française, elle représente le socle de notre société moderne. Et je suis pas historienne, donc j'ai pas du tout voulu écrire un livre sur la guerre. J'ai voulu écrire un livre sur l'amitié et surtout poursuivre ma quête que j'avais déjà dans Nésida de cette interrogation sur le déterminisme social qui fait que nous rencontrons tous, sans que ce soit vraiment conscient, des gens qui partageons à peu près les mêmes choses, les mêmes... Voilà. Et il y a pas 36 circonstances, il y a l'hôpital qui parfois vous amène à partager une chambre d'hôpital avec quelqu'un qui n'a pas du tout la même vie que vous, ni en âge, ni en lieu, ni rien. Et puis la guerre. Et c'était vraiment ça mon sujet. Et là, j'ai eu envie de m'intéresser, de m'interroger sur la sensibilité des hommes qui en fait n'est pas si lointaine de la nôtre.
4: Et puis, contrairement à la cuisinière des Kennedy, on est dans un roman du temps long.
5: C'est vrai que dans la cuisinière, je suivais sa vie, et Dieu sait que sa vie est assez trépidante et qu'elle nous emmenait d'épisode en épisode. Là, c'est un temps long, c'est un livre à la fois de terre, je dirais, parce que la terre est présente tout le temps, la terre qui vous engloutit, la terre qui... Enfin, c'est vraiment un livre de terre, et un livre sur le temps, parce qu'il n'y a que dans ce temps long qu'on arrive aussi à se connaître, à se livrer, à apprendre les uns des autres. La grosse différence aussi avec mes deux premiers romans, c'est que c'était des histoires qui parlaient de personnages qui avaient existé. Là, ils sortent tous les deux de mon imagination. Ils sont nourris de tout mon imaginaire qui a été bercé par tous ces livres formidables sur cette période. Et de beaucoup de choses de ma propre vie, sans s'en rendre compte, les deux grand-mères présentes dans ce livre, ce sont les miennes. Mais je ne sais pas si je l'ai vraiment décidé. Je crois que c'est vraiment arrivé au fil de l'eau.
4: Et de cette écriture puissante de Valérie Patureau qui, en quelques mots, fait naître des images fortes, des émotions qui vous envahissent, c'est vraiment une magnifique écrivaine que je vous conseille de découvrir avec L'Enseveli qui est paru aux Escales.
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6: Nous sommes avec une des dernières et la plus ancienne fabrique de pâtes de fruits en Auvergne. Avec Anthony Vallat, qui est le directeur général. Merci de nous recevoir, Anthony. Nous sommes face à une vieille photo qui montre, je pense, le tout début de cette maison Cruzy, c'est ça ?
7: C'est pas le début historique, hein, puisque la maison Cruzy a été fondée en 1880, mais c'est effectivement une photo du site de fabrication ici, sur la zone du Brézé, telle qu'il était en 1956, au moment où la maison Cruzy a déménagé du centre de Clermont pour venir s'installer sur la zone du Brézé.
6: De l'usine Goffredi à Mijan-Mermoz sur le champ d'Angélique. Et on aperçoit des angéliques sur ce champ.
7: Et l'angélique étant un des produits un petit peu signature des confiseurs et de la confiserie. Et donc c'est un beau clin d'œil de l'histoire que de penser que voilà, notre site de fabrication ici est basé sur un ancien champ d'angélique. Voilà.
6: L'angélique, ces petits bâtonnets de couleur verte, hein, c'est
7: exactement.
6: Ça, je ne dis pas de bêtises.
7: Il y a beaucoup de particuliers qui ont aussi de l'angélique à la maison.
6: Voilà. C'est la tige.
7: On confie la tige, tout à fait.
6: D'accord, oui. Ok. Et aujourd'hui, vous en faites toujours. Vous avez toujours des producteurs d'angélique qui bossent avec vous.
7: Oui, tout à fait. C'est un agriculteur qui vient nous livrer en tracteur chaque année. C'est au mois d'août, quand la récolte est prête. On se met d'accord avec lui l'année d'avance sur les quantités dont on aura besoin. Et puis, il vient nous livrer. On la travaille, on la prépare. Et puis après, on va la faire confire. Donc, c'est un produit auquel on tient beaucoup.
6: Il y a toujours une grosse tradition autour de ça. Enfin, en Auvergne, on offrait des pâtes de fruits. C'était un incontournable.
7: Effectivement, la création de la pâte de fruits a été faite en Auvergne. Hein, à la base, la pâte de fruits s'appelait la pâte d'Auvergne. Et c'était vraiment une spécialité, on va dire, régionale. Ce qui a fait que l'Auvergne était une terre de fruits confits, c'est que, on va dire que la noblesse venait, descendait de Paris dans le 16e, 17e siècle et venait dans les cures, à Roya ou autre. Ils découvraient, ils dégustaient les fruits d'Auvergne. Et la méthode de conservation à l'époque, hein, puisqu'on n'avait pas toute la pasteurisation, etc., c'était de confire les fruits. Ce qui faisait que, du coup, les confiseurs auvergnats ont prospéré sur la base des gens qui venaient en cure et qui ramenaient leurs fruits à Paris en général. C'est comme ça que la confiserie et le métier de confiseur a démarré en Auvergne.

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1: On est dans l'ouest de l'Eure, grosso modo entre Bernay au sud et Pont-Audemer au nord. Le Lieuvin, c'est un petit bout de région dans la région. Aujourd'hui, je m'arrête à Saint-Benoît-des-Ombres chez mon copain Steve. Me voilà garé dans le jardin de Steve.
2: Eh, je crois que le décor est planté là.
3: Salut Fred.
2: Non, mais c'est magnifique.
3: Ouais.
2: Dans ton jardin, t'as pas planté des arbres. Hein.
3: Bah non, ils étaient déjà là.
2: T'as planté d'autres trucs. Hein.
3: Tu sais, le terrain commence là-bas où t'es arrivé là.
1: Et dès l'entrée, le décor est planté.
3: À partir de là, il y a des sculptures.
2: Alors toi, comme t'aimes bien les musées, bah t'en as fait un chez toi dans ton jardin quoi.
3: Voilà. Ouais. C'est pas un musée figé ça.
1: C'est-à-dire ?
3: Par exemple, aujourd'hui, t'es venu chez moi.
1: Ouais.
3: Quand tu vas rentrer.
1: Ouais.
3: Tu pourras dire, je suis venu visiter le musée de Steve.
1: Ah bon ?
3: Ah non. Tu pourras dire, j'ai vu ce que j'ai vu aujourd'hui. Parce que si tu reviens dans un moment, c'est plus le même musée que tu vas voir.
1: Dans son jardin, Steve a planté des dizaines de sculptures en bois.
2: C'est toi qui as fait tout ça, là ?
3: Ben oui, Fred.
1: Ben oui, c'est lui.
3: Ben oui, c'est moi.
2: Ça fait quoi, 2 hectares ici, je crois ?
3: Ouais, 1,5 hectare, ça va jusque là-bas, jusqu'aux chevaux, là-bas. Tu vois les chevaux au bout, ouais. Là-bas ?
2: C'est des sculptures en bois ?
3: Ben ouais, tout est en bois, là.
2: Que tu fais à la tronçonneuse ?
3: Tronçonneuse, disqueuse, ciseaux à bois...
2: Tu dégrossis à la tronçonneuse, quoi.
3: Tu dégrossis à la tronçonneuse.
1: Il sculpte des bestioles, Steve.
3: Tu vois, regarde tous ces bestioles par terre. Là,
2: il y a des crocodiles par terre.
3: Voilà, moi, j'ai pas de chien, moi. C'est ça, mes chiens. Les gens me disent, t'as pas de chien chez toi ? Ben, regarde les gueules, tu vois, là. C'est eux qui gardent la cour.
2: Tu fais que des animaux, en fait.
3: T'as remarqué ça, direct, hein ?
1: Non, mais quel sens de l'observation ?
2: T'as toujours vécu de la sculpture ?
3: Ouais, j'ai toujours su fils de sculpteur.
2: Il était en Normandie, ton père ?
3: Non, Fred. Moi, je suis né à l'île Maurice. J'ai vécu là-bas. Je suis arrivé ici, en France. J'avais 40 ans.
1: Il y a 25 ans.
3: Donc, j'ai grandi dans l'atelier de mon père, si tu veux.
1: Et pourquoi il a quitté l'île Maurice ?
3: Bah parce que j'ai rencontré ma femme.
2: Bibi.
3: Ouais.
1: Le petit nom qu'il donne à sa femme.
3: Leila, il s'appelle.
1: Leila.
3: Ouais, Leila.
2: Comme la chanson de
1: Clapton.
2: Eric Clapton. Leila.
1: Je suppose qu'il y retourne pas souvent à l'île Maurice.
3: Si, j'y vais, moi, de temps en temps. J'y vais, je t'ai dit, mais c'est pas à côté de l'île Maurice. T'as déjà été ?
2: Bah non.
3: Non ?
2: J'attends que tu m'invites.
3: Ben, moi, c'est maintenant, c'est ici chez moi, Fred.
1: Et si on en revenait aux sculptures ?
2: Comment tu en vis alors ? T'as des commandes, des gens qui te passent commandes sur tes sculptures
3: et... Oui, j'en ai un peu de commandes. Sinon, comment je vis ? Tu sais, nous, on fait des ateliers. Parce que, tu sais, à mon âge, il est temps de.
1: De transmettre.
3: T'as trouvé le mot.
1: J'ai trouvé le premier.
3: T'as trouvé le mot avant moi, de transmettre les connaissances, tout ce que j'ai appris. Mon père m'a appris pour que je transmets. C'est ce qu'il m'a dit. Si tu transmets pas, ça sert à rien que t'apprennes.
1: Totalement d'accord.
3: Et je trouve ça très bien, moi.
1: Pourquoi ?
3: Parce qu'il y a un plaisir à apprendre et connaître, et il y a aussi un autre plaisir qui est peut-être plus grand.
1: Je pense savoir de quoi il parle.
3: De transmettre.
1: Transmettre.
3: Parce que quand tu vois quelqu'un qui fait ce que tu l'as appris, qui réalise ça devant toi, c'est un plaisir que tu ressens.
1: On passe le flambeau.
3: Ouais, c'est notre rôle, hein.
1: Transmettre.
3: On est éphémère ici, nous. On est deux passages, comme on dit.
1: Steve sculpte les fruits et légumes, le bois, la glace et le sable.
3: Tout ça, quoi.
1: Je vous mets les infos et les photos sur l'appli.
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4: On sait qu'on est Lorrain parce qu'on est grenat à la vie à la mort.
5: Bien sûr, évidemment.
4: Je la croise à la librairie La Pensée Sauvage, avenue de Nancy à Metz. Un charmant repère d'amoureux de livres de nature et de poésie.
5: Pas très loin du stade Saint-Symphorien.
4: Exactement. Amoureux de livres de nature et de poésie, donc je m'étais perdu.
5: Oui.
4: Elle entre dans la boutique.
5: Oui.
4: Je lui demande son prénom, persuadé de lui avoir déjà signé un livre. Anne-Marie, elle lâche du bout des lèvres. Elle m'assure que je ne lui ai jamais rien signé, elle s'en souviendrait, et je comprends vite que son après-midi serait plus belle si je daignais lui lâcher la grappe. C'est ma fâcheuse habitude de parler aux inconnus. Mais c'est con, j'ai pas envie de lui lâcher la grappe parce que je pressens le bon millésime.
5: Oui.
4: C'est que la dame a de l'allure et de la conversation. Alors je pousse un tout petit peu le taillage de bavette en lui demandant si ça va. Attention, un vrai ça va, hein.
5: Oui.
4: Pas le gant de toilette tiède de politesse constant à tout bout de champ, sans jamais écouter la réponse.
5: Oui, non, puis c'est toujours oui, de toute façon.
4: Un vrai ça va, oui. Intéressé, une main de fer dans un gant de téflon.
5: Oui.
4: Et c'est là qu'elle me cueille en répondant qu'elle a enterré son mari la semaine précédente.
5: Oh.
4: Ah ben, me voilà bien.
5: Voilà
4: si je m'excuse, Je concède avoir gaffé.
5: Oui.
4: Or, j'y suis pour rien dans le décessus mentionné.
5: A priori.
4: Alors, je demande à Anne-Marie si elle a été heureuse avec son mari et aussi comment ce mari s'appelait. Tout ceci est vrai.
5: C'est délicat, non, c'est vrai.
4: Oui, bien sûr. Il s'appelait Norbert et il a consacré toute sa vie au sport. Supporter du FC Metz devant l'Éternel, il a été enterré avec un maillot grenat floqué du nombre 33, son année de naissance. Le foot était tout pour lui, précise Anne-Marie. Et lorsque je lui demande si Norbert a pu aller au stade jusqu'au bout, elle s'exclame, évidemment, à la fin c'était dur pour lui, à cause de la maladie et à cause des résultats du club. Alors je me suis demandé combien sont-ils en Moselle à indexer la santé ou la courbe de leur morale sur les résultats de leur club de cœur. Pour combien de vrais supporters la météo dépend d'un point arraché à Jean Bouin, La Beaujoire ou Raymond Coppa. J'ai laissé Anne-Marie à ses livres, à sa nature et à sa poésie, songeant qu'on peut aimer sans condition les bouquins, sa femme ou l'équipe de foot de sa ville. Et je me suis laissé espérer qu'un instant entre les rayons chargés d'ouvrages, Norbert avait pointé le bout de son nez.
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6: Comme ils sont susceptibles d'entendre ce petit cours, je vais faire attention, je vais être sympa avec nos chers petits anges aujourd'hui.
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6: Pot péplard. Garçon ou fille, c'est la question que tous les futurs parents entendent évidemment. Bah, dans tous les pays du monde, quand on attend un heureux événement, l'entourage demande souvent « Anéhé, alors, pot péplard hein ?» Garçon ou fille, ça permet de choisir, de bien choisir le cadeau de naissance évidemment. Pot, c'est un gars, leur pote. En breton, ça fonctionne à tout âge. Leur pote, un gars ou un garçon. Et plard, leur plard, c'est une fille ou une femme d'ailleurs. Pot, péplard, gars ou fille. Mais on peut préciser, si on veut être sûr, pour les jeunes enfants, leur potric, un petit gars, un jeune garçon, potredigou au pluriel, un peu plus dur à retenir. Hein. Potredigou. Et plaric, c'est pour une jeune fille, une petite fille, plarigou. Au pluriel. Voilà, c'est simple, mais comme toujours, c'est simple quand on connaît. C'est sûr, c'est plus facile après. Donc, pour les gars, pot, potric, potredigou. Pour les filles, plar, plaric, plarigou, au pluriel.
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6: Et maintenant, un nom de bateau. Ça change et on en voit souvent dans les ports avec le mot avel, en mot composé. Avel, c'est le vent. Bon, c'est sûr que du vent, ça aide quand on est en mer. Donc les marins choisissent souvent des noms en rapport avec le vent. Avelvour, par exemple, du vent de mer, Avelvour. Mais on entend aussi, on peut lire Aveldro, le tourbillon. Ça, c'est le vent qui tourne, Aveldro. Autre possibilité, toujours, Avelpen ou Avelaben. Expression moins appréciée, car ça indique où ça parle du vent de tête, Avelaben, le vent de face qui n'aide pas beaucoup en mer. Et sinon, Aveldré ou Aveladré, ben là c'est pour ceux qui veulent du vent arrière. Mais voilà, ce sont de très beaux noms qu'il faut préserver évidemment, comme les noms-lieux, comme les noms de famille, comme notre belle langue en fait. Mais ça se fera que si l'on fait tous un petit effort. Je vous laisse et je vous dis à demain, même heure, d'Ahenta et bon vent.
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1: Chaque année, près de 800 000 personnes montent sur un bateau à Strasbourg, soit plus de la population entière de Marseille qui ferait la queue pour voir la petite France. Aujourd'hui, je teste pour vous les coulisses de Bateaurama. On est bien évidemment à Strasbourg, embarcadère du Palais Rohan. Et il est tôt, il est très tôt. Hein. La ville s'éveille tout doucement et je monte à bord d'une navette Bateaurama avec Dylan et les capitaines. Autour de nous, l'île est particulièrement silencieuse et on entend juste les clapotis de l'eau contre la coque. Pendant que les premiers touristes dorment encore, eh bien, l'équipage lui prépare déjà la journée. J'ai comme l'impression que je vais prendre part au spectacle que je vois défiler tous les jours devant les fenêtres des studios d'ici Alsace. Et une fois à bord de la navette, direction le port du Rhin, dans les locaux techniques de Bateaurama. Avant même qu'un touriste monte à bord, les bateaux passent par une vérification technique complète. Et Dylan m'explique que chaque navette est contrôlée quotidiennement. Hein. Les niveaux, la sécurité, les systèmes électroniques. Normal, on peut transporter jusqu'à 135 passagers par bateau. En fait, Bateaurama appartient au port autonome de Strasbourg. C'est le deuxième port fluvial français. Et à l'origine, les visites servaient surtout à montrer la puissance industrielle du port aux investisseurs. C'était pas vraiment pour les touristes. Aujourd'hui, la visite dure environ 1h10. Et on traverse la petite France, la Neustadt et le quartier européen. Et selon le capitaine, la difficulté principale, c'est de réussir à anticiper d'une part le courant, mais aussi les écluses et les autres embarcations. Hein, dans un espace, il faut le dire, relativement petit. Et ça prend pas mal d'entraînement pour réussir à passer un aussi long bateau sous les ponts de Strasbourg. Et moi, je me fais trimballer et je dois avouer que depuis l'avant du bateau, la ville est encore plus belle. On voit les rues et les façades des bâtiments complètement autrement. J'ai adoré ça. Aujourd'hui, la flotte compte une dizaine de bateaux. Parce que oui, il y a du monde. Et pour gérer l'afflux des visiteurs, j'ai rencontré Lucie. Lucie, elle est agent de quai. Et elle m'explique que ce sont plusieurs centaines de personnes par heure qui montent et descendent des navettes en haute saison. Et le timing est super précis, parce qu'un bateau part environ toutes les 30 minutes. Alors moi, pour montrer ma bonne volonté, j'ai tenté d'aider à amarrer le bateau. C'était une mauvaise idée. J'ai tiré la corde, mais dans le mauvais sens. Bref, le bateau ne bougeait absolument pas, mais ça a eu le mérite quand même de lancer un fou rire général. Bon, le capitaine m'a même dit que ça arrivait aussi aux marins. Bon, je me dis qu'à travers ça, je viens d'être officiellement adopté par la marine alsacienne. Youhou ! En tout cas, je réalise que derrière l'image romantique des bateaux qui défilent tranquillement le long de l'île, se cache surtout une organisation quasi aéronautique. Car finalement, Strasbourg, vu d'en haut, c'est sûr, c'est beau, mais vu d'en bas, depuis l'eau, c'est encore plus beau.
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2: Bonjour, je m'appelle Thomas Félix, j'ai 55 ans. Donc moi j'arrive le matin, je pose mon vélo dans le garage, je traverse la cuisine, je prends un café, je monte à l'étage et j'arrive ici dans ce grand open space. 12 personnes à peu près partagent l'espace. Bonjour les gars.
3: Ce Bordelais est un designer, il habite et travaille dans le quartier du Grand Parc, un secteur qu'il affectionne particulièrement. L'équipe de Thomas Félix a travaillé sur plusieurs projets. On lui doit les fameuses devantures bleues avec un sourire blanc des magasins Cultura.
2: Je suis assez fier, effectivement, quand on regarde en arrière, sur 25 ans d'activité, les façades Cultura, la déclinaison de ces façades sur les différentes natures de magasins, de la marque. Et il a fallu créer une charte, quelque chose qui allait unifier toutes ces façades, qui fasse que on les reconnaisse d'un premier abord. Ce grand sourire qui est apposé au nom, à 50 ou 60 mètres du magasin, il fallait qu'on reconnaisse et le magasin et les services qu'on allait y trouver. C'est toujours un processus un peu long.
3: Franchement, vous êtes comment dans le travail, vous ? Exigeant forcément ?
2: Oui, c'est une maladie parce que effectivement, on a du mal à se contenter de ce qu'on fait. On va toujours chercher au-delà et plus loin.
3: Oui. Sur Résine Le Bousca, vous avez imaginé tout le mobilier urbain.
2: Des chaises longues, des tabourets, des choses de différentes natures pour équiper l'espace public.
3: Alors, il paraît qu'un matin, vous êtes retrouvé sous le trottoir en train de discuter, de faire connaissance avec Jean-Luc Joie, qui est quand même très connu.
2: Un bordelais pure souche. Ça s'est fait effectivement dans le quartier où j'habitais et je voyais ce grand bonhomme là faire des choses extraordinaires avec ses gros doigts. Il m'en voudra pas. Et il m'a accueilli très gentiment et puis on a fait connaissance, on a lié une très belle amitié qui dure encore aujourd'hui. On se voit régulièrement pour refaire le monde.
3: Et dans le quartier où nous sommes aujourd'hui, le quartier du Grand Parc, qu'est-ce qui vous plaît aussi? C'est un quartier en pleine mutation. qui a beaucoup changé ces 10 dernières années.
2: Enfin, c'est très hétéroclite comme quartier. Il y a toutes sortes de populations. Il y a une mixité qui me plaît beaucoup. Je m'y suis installé. Maintenant, j'ai ma maison aussi dans ce quartier. Je vais faire mon marché au Grand Parc. Je vais faire mes petites courses de proximité dans le quartier. Voilà, j'aime atteindre les quais. J'aime faire mon petit footing sur les quais de temps en temps. Voilà, c'est des coins que j'affectionne particulièrement.
3: Allez, on va vous écouter un petit peu sur une anecdote, quelque chose qui vous vient en mémoire, qui représente votre vie finalement.
2: On a été les premiers à fabriquer des espaces de travail un peu atypiques chez Thalès. On a installé un jour un canapé de nous-mêmes chez Ikea. On a installé un canapé Ikea chez Thalès. Et c'était peu avant que le directeur de Thalès reçoive le nouveau directeur d'Eurocopter, d'Airbus Hélicoptère. Et la discussion s'est terminée dans le canapé, qui avait tant fait parler de lui en interne, etc. On ne travaille pas dans un canapé. Bah, finalement, il a fait l'unanimité. Le directeur de chez Thalès est sorti en disant « Vous m'en mettrez dans tous les locaux ?» Parce qu'en fait, j'ai eu la meilleure discussion possible avec le directeur de chez Eurocopter, et cette discussion n'aurait pas pu avoir lieu ailleurs que dans un canapé, et certainement pas dans une salle de réunion.
3: Thomas Félix est donc designer dans le quartier du Grand Parc à Bordeaux. S'il a grandi dans le Béarn, Bordeaux est devenu sa ville de cœur.
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2: Révolutionner un domaine, ça tient à pas grand-chose. Et le destin de l'Isérois dont on va parler en est peut-être le meilleur exemple.
3: Nom de Dieu !
2: Adolphe Pégou vient au monde le 13 juin 1889 à Montferrat, à côté du lac de Paladru, dans une famille d'agriculteurs.
4: Paysan, c'est dégueulasse !
2: Mais labourer des champs, s'occuper des semailles, c'est pas le projet pour Adolphe. Dès qu'il a 18 ans, bye bye la ferme, bonjour la grande muette, il s'engage dans l'armée, et c'est là qu'il va faire une découverte qui va changer sa vie, le pilotage aérien. Revenu à la vie civile, Adolphe Pégou ne chôme pas. En moins d'un mois, il passe du statut de débutant à l'obtention du brevet de pilote.
5: Vous avez fait à 4G un piqué inversé avec un MiG-28.
2: D'ailleurs, un mois, c'est encore le temps qu'il lui faudra pour être embauché comme pilote d'essai par Louis Blériot, l'une des références de cet univers à l'époque.
6: Waouh ! Tout le monde se calme !
2: Mais Adolphe ne va pas s'arrêter là. C'est un enchaînement de premières qui va faire sa légende. Parce que le 19 août 1913, première, il est le premier pilote à sauter en parachute.
7: Hé Adolphe, on pensait t'attacher un gros drap dans le dos pour que tu sautes d'un avion qui pourtant fonctionne très bien en plein vol. Qu'est-ce que t'en penses ?
2: Et alors que la descente se fait tranquillement, il observe son avion qui descend tout seul. Sans personne aux commandes, Pégou voit son appareil faire des figures qu'il n'a jamais vues de sa vie. Sa première pensée, c'est de se dire
8: « C'est de toute beauté !»
2: Et la seconde, mais des manœuvres comme ça, ça pourrait permettre à un pilote de se sortir de situations désespérées. Une réflexion qu'il va mettre en application un mois plus tard, c'est décidément une constante, en réalisant le premier vol tête en bas de l'histoire, 400 mètres la margoulette inversée, et devant son patron Louis Blériot.
9: Quelle histoire ça aussi.
2: Le 21 septembre 1913, moins d'un mois après cette performance, le bougre accélère. Adolphe Pégou réalise cette fois tout un programme de figures acrobatiques qui se termine par le désormais célèbre loupé.
10: Attends que je t'explique mon idée, enfin.
2: Adolphe Pégou est-il le premier à l'avoir réalisé ? Les historiens n'arrivent pas à trancher entre lui et le russe Piotr Nesterov, mais ça n'empêchera pas la légende de l'Isérois de naître à ce moment.
11: Impeccable, non ?
2: Toute la presse relate sa démonstration. Il est demandé de partout, en Europe, en Russie, même en Allemagne, où on n'est normalement pas très fan des Français à l'époque. Cette star de la voltige se produit devant parfois des dizaines de milliers de personnes. Et alors que les États-Unis réclament aussi de voir Adolphe dans leurs cieux, la Première Guerre mondiale éclate. Adolphe Pégou est affecté au 2e groupe d'aviation de Reims et rapidement, le professionnel des acrobaties aériennes utilise son savoir-faire pour s'imposer dans les airs. Premier pilote à remporter 5 combats aériens de l'histoire, Adolphe Pégou devient donc le premier as de l'histoire de l'armée française.
12: Les Verboten aussi.
2: Pégou, pionnier, jusqu'au bout. Sa légende prendra fin le 31 août 1915. Il rencontre dans le ciel Otto Kandowski, l'un de ses anciens élèves et pilotes allemands, là-bas dans les airs, pas loin de Belfort. L'aviateur germain et son mitrailleur lui rendront hommage quelques jours plus tard en déposant une couronne de fleurs ornée de l'inscription « À Pégou, mort en héros pour sa patrie ». Ses inventions ne furent pas suffisantes pour lui sauver la vie. Adolphe Pégou, le pionnier de la voltige aérienne, est un Isérois, illustre Isérois.
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1: Adicia Bremonde, eh oui, notre expression du jour, esse ou estre entre Gallia que Rabastens en français. Bon, c'est assez simple à comprendre.
2: Oui, mais moi j'ai compris.
1: Ben oui,
2: être entre Gallia et Rabastens.
1: Voilà, cette expression, vous pouvez l'utiliser quand une personne a abusé d'un peu trop de vin, des billes, loubi, qui, mais je dis le vin, mais ça peut être quelque chose d'autre, notre alcool, dilentabé, que sera, ben, que la personne entre Gallia et Rabastens.
2: Ouais, alors toujours avec modération, on est d'accord, mais c'est quand quelqu'un est un petit peu peut-être, voire beaucoup pompette.
1: Eh oh, vous m'avez entendu, vous avez compris. Ouais. Balmain et qui ne buffait pas, il a le coup test. Il vaut mieux que cette personne ne souffle pas dans le ballon. À qui ouais. Pour revenir à l'expression, il y a à Bistodenaz, 20 km entre Galliac et Rabastens. Donc ça fait 20 km environ. La route est un peu sinueuse entre Galliac et Rabastens. Et surtout, elle longe le vignoble gaillacois, d'où l'origine de l'expression S entre Galliac et Rabastens.
2: Jérôme, ouais, il y a d'autres expressions dans le même style.
1: Ben, cita gascu que spodise per exemple ca cargata madira. Littéralement, il a chargé à Madiran. Le vignoble de Madiran se situe en Gascogne, aux confins des départements du Gers, des Hautes-Pyrénées et des Pyrénées-Atlantiques. Aoué ou abé cargat à Madiran, littéralement, donc avoir chargé à Madiran, c'est être ivre, tout comme être, Este beuet, et beuet du verbe beuet, beuet qui veut dire boire en occitan gascon.
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3: La cabine minute, la cabine minute, la minute de Camini. La cabine minute, la minute de Camini. C'est la cabine minute sur ici Picardie. J'espère que vous allez bien. Aujourd'hui, on va parler d'amour ou alors de célibat. Enfin, je sais pas parce que on voit tellement de choses sur les réseaux sociaux. Oui, les hommes ceci, les femmes ceci. Il y a une femme, elle m'a fait du mal au cœur. Mon mec m'a fait du mal au cœur. Il m'a trompé. Il est parti. Mais en fait, pourquoi vous vous mettez en couple? Vous savez qui vous mettez en couple? Vous vous mettez en couple avec un être humain. Alors un être humain, je vous rappelle quand même ce que c'est capable de faire. Un être humain, ils ont créé la guerre, l'esclavage, la torture, le viol, le génocide et la télé-réalité. Et après, vous êtes surpris quand votre partenaire, qui est un être humain, il vous a mal parlé ou alors il vous a trompé, machin et tout. C'est vous qui choisissez de sortir. Pourquoi vous sortez avec un être humain? Et après, vous êtes surpris quand ça se passe mal. Vous avez l'arrogance de croire qu'un être humain, il va bien vous traiter pendant 30 ans. Il y a des êtres humains, ils trichent au Scrabble. C'est quoi l'intérêt de tricher au Scrabble? Et vous leur confiez vos émotions, vous leur confiez votre cœur à un être humain, et vous êtes surpris quand l'être humain il vous fait un coup de Trafalgar, mais vous n'êtes pas bien. Arrêtez de vous mettre en couple. Mettez-vous en couple avec un esprit, voilà. Un truc en couple avec un esprit, voilà. L'esprit, au moins, il va pas t'emmerder. En même temps, un esprit, c'est un ancien être humain, donc si, ça peut être emmerdant. Non, mais pas les esprits. Arrêtez de faire confiance aux êtres humains. T'as cru que ton partenaire, c'était qui? C'était Jésus. D'ailleurs, même Jésus, ils l'ont tué, les êtres humains. Même lui, il s'est fait avoir. Et vous exigez une loyauté pendant 30 ans. Arrêtez ça. Arrêtez de vous mettre en couple avec des humains. Mettez-vous avec un arbre. Voilà. L'arbre, c'est solide, calme, silencieux, stable. Et en plus, il est enraciné, il peut pas partir. Voilà. Ton ex, il aurait dû essayer. L'arbre, tu peux lui faire des câlins. Il parle pas, il t'engueule pas. Tu peux oublier les sacs poubelles, il dit rien. Tu peux lui raconter ta journée, il te juge pas. Et c'est mieux qu'un mec, c'est mieux qu'une meuf, c'est mieux qu'un psy. Alors après, niveau sexe, bah écoute, c'est du bois. Il est toujours dur. Alors après ça dépend de ce qu'on aime, hein, ça dépend de ce que t'aimes, tu vois. En même temps, si c'est pas très fun, au moins il te ghoste pas, l'arbre, tu vois. Il a pas d'insta, il poste pas de story ambigu en mode « je suis dans une forêt chelou ». Et le pire, c'est que des fois, tu parles à un arbre dans la vie, tu vois. T'as plus de réponses que quand tu parles à une copine. Parce qu'un arbre, lui, il te fait pas rien, non, rien. Non, c'est pas ça, mais laisse tomber. Alors, moralité, si vous vous mettez en couple avec un être humain, n'oubliez jamais qu'en face de vous, vous avez un être humain. 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
4: Tous les jours, une rencontre grâce à Valérie Delos qui se déplace un peu partout au Pays Basque. Elle s'est arrêtée à Bayonne, où elle est tombée sur Mulène qui nous raconte une partie de sa vie.
5: Bonjour, je m'appelle Mylène, j'ai 48 ans et je suis de Bayonne.
6: Bonjour Mylène, aujourd'hui vous êtes une artiste, muraliste. Est-ce que vous êtes d'accord si je dis que vous êtes une résiliente?
5: Oui.
6: On va faire quelques pas en arrière dans votre histoire. Vous avez eu une première vie de sportive de haut niveau. Vous faisiez quoi?
5: Alors, j'ai été en équipe de France de volley et ensuite de beach volley. J'ai démarré aux alentours de 15 ans.
6: Ça veut dire un engagement de vie total? C'est-à-dire qu'on va pas au... à l'époque où vous allez boum, vous étiez focus, entraînement, c'était ça votre vie?
5: Oui, tout à fait. Et puis, comme je suis rentrée dans les structures d'entraînement intensive, pour moi, c'était aussi, je partais de la maison, mais j'avais comme objectif d'avoir mon baccalauréat pour que mes parents soient fiers.
6: Combien d'heures d'entraînement par jour à peu près?
5: On ne vit que pour son sport. On se réveille, on petit déjeune sainement, on part à l'entraînement, on fait de la musculation, on rentre, on déjeune, on fait une petite sieste. Puis on a une seconde phase d'entraînement l'après-midi. Puis ensuite, en fin de soirée, c'est les soins.
6: Donc une vie, on le comprend, hyper intense.
5: Oui.
6: Et puis un jour, dans votre vie, arrive un événement qui va tout arrêter.
5: Oui, j'étais relativement jeune, j'avais 39 ans. Et puis là, on m'annonce que j'ai un cancer de l'ovaire.
6: Vous n'aviez pas encore d'enfant?
5: Non. Mais bon, ben, je pense que le fait d'avoir été sportive de haut niveau m'a permis de ressortir les cartes de la volonté, de se battre. En fait, l'objectif n'était plus d'atteindre la coupe ou la médaille, mais c'était de rester en vie.
6: Et ça dure combien de temps jusqu'à ce que vous puissiez reprendre une vie normale?
5: C'est une bonne question. Parce que d'un point de vue clinique, j'ai relativement été, entre guillemets, guérie très tôt. Au bout de 5-7 moi, mes analyses étaient totalement revenues à la normale. Par contre, ça a été tellement intense. En 5 mois, j'ai vécu 2 opérations et 3 cures de chimiothérapie où j'ai dû réapprendre à marcher 2 fois, j'ai perdu mes cheveux. Vous voyez, de vous en parler, ça me remet un peu d'émotion parce que c'était une période très intense, très sombre. Mais effectivement, une fois où l'hôpital vous dit c'est bon, maintenant revenez dans un an, c'est plus complexe parce que aussi tout l'entourage, je pense que c'est bon, on est sorti d'affaire. Ouais. Mais en fait, c'est comme si on se reprenait une seconde vague. Et c'est comme si, en fait, ça devenait réel. On est paumé, on sait plus. C'est comme un kidnapping, un peu.
6: Et comment vous avez rebondi? Comment ça se passe? Est-ce que c'est un déclic un jour? Est-ce que c'est un cheminement?
5: Alors, il faut savoir que ce genre d'épreuve, ça vous change à jamais. Il y a un avant et un après. C'est d'abord processer dans le deuil de son ancienne vie. Si on ne processe pas bien ses deuils, on reste aigrié et malheureux. En fait, pendant la maladie, j'ai accepté de mourir. J'ai vraiment travaillé le lâcher prise le plus lointain que je puisse faire. Par contre, je me suis dit, si je meurs demain, je meurs artiste. En fait, pourquoi j'y allais pas? Parce que j'avais peur. Peur de pas gagner assez bien ma vie, peur de pas savoir quoi faire, peur.
6: Ouais. En quoi l'art, ça a été une thérapie pour vous?
5: Cette épreuve m'a permis d'être à l'écoute de mes intuitions, de plus en plus, de faire confiance à mon cœur et un peu moins à ma tête. Et effectivement, aujourd'hui, en plus d'être artiste peintre, je suis art-thérapeute. Donc j'accompagne des personnes le jour où ils ont un événement douloureux à passer ou émotionnellement s'ils se sentent chargés, voilà.
6: Conclure, si je vous dis cette phrase très galvaudée, mais j'aimerais bien que vous rebondissiez dessus, si on dit que tout ce qui ne tue pas rend plus fort, du coup vous dites oui?
5: Un grand oui.

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1: Attention, je vous emmène dans vos souvenirs, des souvenirs avec vos enfants.
2: Oh, oh tiens, voilà quelqu'un, petit ours brun. Coucou, c'est toi mon copain, petit ours brun.
1: Le petit ours brun, vous l'avez sûrement en livre chez vous. Eh bien, sachez que l'entreprise Le Jouet Simple assemble les jouets de petit ours brun à Entrame. Et ça fait un succès de dingue. Pierre Véron, le gérant, nous raconte cette histoire.
3: Qui fêtait l'année dernière ses 50 ans. Et en fait, à cette occasion, on a sorti une gamme de jouets, donc des petits véhicules, des petits camions, des jouets de bain. Et ça a été

0: jouait que 6 à 8 mois.
1: Pauvre petit lion abandonné au milieu des trucs cassés. Il doit être triste tout seul.
0: Mais heureusement, petit ours brun est là pour prendre soin de lui. Alors je sais que l'entreprise a un point de chute en région Auvergne-Rhône-Alpes, mais la Mayenne a une place efficace et sentimentale.
2: On a aussi notre propre atelier d'assemblage qui est basé à Entrammes, et notamment ma maman d'ailleurs qui gère tout cet atelier d'assemblage.
3: Oh tiens, voilà quelqu'un.
0: Eh bien c'est Mireille.
2: Mireille, voilà, qui est sûrement en train d'assembler des jouets aujourd'hui.
0: Ah, mais c'est tout ce qu'on aime, les histoires familiales. Et de la Mayenne à la France, en passant par l'Europe, l'entreprise continue d'évoluer.
2: Parce qu'en fait, il s'avère qu'on a eu pas mal de commandes venant pour l'export, donc notamment des pays européens. On a fait évoluer le nom de la marque en passant donc de Le Jouet Simple à Simple.
0: C'est simple, on n'a pas fini d'entendre parler d'eux. Pierre Véron continue les partenariats avec d'autres personnages. Mais en attendant, je crois que petit ours brun a aussi envie de participer à l'économie circulaire.
1: Tu sais quoi ? Ce soir, en rentrant de l'école, on va voir si on trouve d'autres pluches à soigner.
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5: Le bâtiment rondouillard au toit de chaume de l'ancien Courtepaille à Cussy-les-Forges a pourtant bien failli disparaître. Ce restaurant grill, dont le néon rouge a éclairé pendant des années l'entrée de ce village de la Vallonnée, a accueilli pendant plusieurs décennies les vacanciers en voiture qui descendaient dans le sud ou rentraient chez eux par l'ancienne Nationale 6.
6: Pas moyen d'avancer. Qu'est-ce qu'ils font devant aussi ? Et l'autre Thierry, il n'y a vraiment pas de quoi. Ah, ils sont en panne par-dessus le marché. C'était bien la peine de nous doubler tout à l'heure. Ah, si j'avais su, je serais jamais parti en vacances.
5: Le Courtepaille de Cussy-les-Forges a même une histoire particulière. Construit en 1964, c'était le deuxième établissement de la célèbre chaîne, devenu au fil du temps le plus ancien encore debout en France. Dans une archive de 2020, André Leroy, qui en a été le directeur pendant 30 ans, se souvient d'une salle de resto restée dans son jus.
7: Elle est d'origine avec ses rideaux verts, ses banquettes. Tout est resté dans son jus comme elle a été faite en 64. C'est magnifique avec ses vieilles tables, ses vieilles chaises, ses briques, la cheminée qui n'est pas la même, les banquettes vertes, des lanternes, c'est vraiment joli.
5: Ce décor authentique a même vu défiler des vedettes des années 70 sur la route de leur tournée, comme Michel Thor ou Claude François.
8: Allô,
5: puis le rideau est tombé en 2020. Le restaurant a fermé et le bâtiment est resté 5 ans à l'abandon. La belle histoire, c'est qu'il a été repris il y a un peu plus d'un an par Christopher Bertrand, un ancien serveur de la chaîne.
9: J'ai démarré chez Courtepaille, j'avais 16 ans. Je travaillais à Courtepaille de la Poignée, donc en faisant des études pour exercer le métier de tailleur de pierre. Donc ouais, rien à voir du tout. Et je suis revenu chez Courtepaille à Cussy-les-Forges. Les choses, parfois, vous savez, vous avez des opportunités dans la vie, il y a des petits clins d'œil, des petites choses.
5: Sous son impulsion, Courtepaille est devenu Courte Patte, un magasin spécialisé pour animaux. Une nouvelle enseigne qui vient de fêter ses 1 an d'existence. Le lieu a changé d'activité, mais il n'a pas perdu son âme. La preuve, toutes les semaines, des automobilistes s'arrêtent encore. Pensant venir manger, ils grimpent le petit escalier jusqu'à la porte avant de réaliser que les grillades ont laissé place aux croquettes pour chiens.
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10: Il est tellement bon en hiver de se blottir, se réchauffer le corps, mais aussi l'esprit, pour affronter la vie avec plus de courage et de vigueur. En occitan, on dit coucouna. Coucouné en français régional, comme ils disent dans les dictionnaires, ils sont mignons. Sauf que le mot de coucouna vient de coucou, provençal, attesté par Mistral, dérivé de l'occitan provençal coucoun, qui signifie coque ou coquille. L'œuf, pour ne pas le citer, d'où tout commence, où l'embryon se développe, blotti contre la paroi, le cocon. J'ai reçu mes petits-enfants, ils m'ont coucouné. Ils m'ont enveloppé. C'était génial. Mais chez coucouna devant l'oufio, je me suis blotti devant le feu. Chères auditrices et auditeurs, il y a plein de mots en occitan pour dire se blottir. Satapa, sakata, sarza, sagrumi, c'est rancunia, c'est crapuni. D'accord, mais celui que je vous adresse est rempli d'affection, de

0: chaleur. Je vous coucoune de mots doux pour réchauffer votre âme. Coucounez-vous bien. Ana adio.
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2: Eh ben bonsoir, bonsoir à tous et bienvenue sur ici. J'espère que vous avez passé une belle journée. Je promets que la soirée sera agréable. On est ensemble jusqu'à 21h pour se balader dans toute la France avec notre invitée. Ce soir, on va dessiner avec elle, oui, car il s'agit d'elle, sa carte de France à travers sa vie et sa carrière. Mais avant d'accueillir autour de la table ce soir Benoît Prospero, qui comme chaque soir s'arrêtera quelque part en France pour vous présenter un amoureux du monde vivant avec la revue des merveilles. Catherine Quicandon s'intéresse aux belles initiatives là où ici on entreprend. Enfin, Robin Berdou lui partira tendre son micro à votre rencontre pour vous donner la parole sur un sujet d'actualité. Il n'y a pas que Paris dans la vie, elle va vous le prouver. Mon invitée est multicarte, elle fait tellement de choses, je pense que la liste est non exhaustive. Animatrice de télévision, de radio, comédienne, chanteuse, chef d'entreprise, elle a un parcours tellement original, aussi insolite. Son sourire est communicatif, sa personnalité est extraordinaire, elle est pleine d'énergie. Je reçois ce soir Séverine Ferrer sur votre radio ici jusqu'à 21h. Boulimique de vie. Bonsoir Séverine Ferrer.
1: Bonsoir Eric, ravi d'être avec vous. Et surtout, c'est vrai, il n'y a pas que Paris dans la vie.